Cette photo me fait sourire. Je devais avoir 13 ou 14 ans. Et ce qui m'amuse, c'est l'imperméable. Qu'est-ce qui se passait dans ma tête? Je sais pas. J'avais envie d'être photographe. Ou chasseur d'images. Cette carte date de 1957.

0: Et une autre chose aussi, c'est que j'avais envie de faire de cinéma. Ceci est ma première... pour mes premiers essais. Ce qui est intéressant, c'est que déjà j'essayais de faire des plans séquences. Mais c'était difficile pour moi d'être cinéaste. Je n'avais que mon certificat d'études. Et toute la famille et les voisins disaient qu'il fallait beaucoup d'instruction. Ça s'est arrêté à des essais.
1: Raymond Depardon, j'ai le sentiment que vous êtes très fier, vous avez été très fier d'avoir votre carte de chasseur d'images à 15 ans.
2: Oui, sans doute, parce que j'ai retrouvé ça dans les greniers, oui. Je pense, oui, c'est une idée comme ça, d'être, je savais pas bien ce que c'était, mais d'être photographe de presse, quoi. Reporter photographe. Mm. Donc, je sais pas pourquoi il y a chasseur d'images, mais enfin, deux étoiles d'ailleurs.
1: Ça veut dire quoi les étoiles?
2: Je sais pas, il y a peut-être une troisième, il y avait des deux étoiles.
1: J'ai l'impression parfois que vous préférez employer le mot image que photographie.
2: Oui, peut-être que c'est peut-être ce qui rejoint la photographie et le cinéma. Oui. Les images. Mais en fait, je m'en sers parce que photographie, c'est un petit peu plus... c'est plus dur.
1: Chasseur d'images ou voleur d'images?
2: Bah, les deux, forcément, bien sûr, parce qu'on est chasseur. Mais enfin, bon... chasseur, oui. En fait, moi, je suis pas chasseur du tout. Mes parents n'étaient pas chasseurs, mon père n'était pas chasseur. Mais on prend, oui. On prend des images, mais bon, c'est l'éternel problème de la prise d'image. C'est sûr que on prend des images aux autres, quoi. Ça, c'est clair, ça, c'est évident, et c'est comme ça qu'on s'exprime. Donc, c'est pas simple à expliquer ça. Mais en fait, on s'aperçoit très vite que c'est une façon de s'exprimer, que là derrière des gens. Se font des autoportraits et c'est une façon d'être un peu miroir aussi.
1: D'apparence, vous êtes quelqu'un de calme. Vous avez une voix douce et vous dites des choses assez dures sur la photographie. Vous dites que la photographie, c'est la chasse, la guerre. Trahison des mots, trahison des images. C'est quelque chose de violent pour vous.
2: Oui, ça vient un peu de mon passé parce que j'étais très très jeune... dans la jungle un peu, enfin dans la ville, et puis mais aussi dans l'actualité. Et c'est vrai que sous le côté romantique du photographe, il y a effectivement des moments un petit peu difficiles de prendre des images aux autres comme ça dans des situations où on n'a pas le temps d'expliquer ce qu'on fait, qui on est. Et j'en ressens toujours un malaise peut-être, et peut-être plus. C'est sans doute plus pour la photographie, c'est-à-dire que c'est quelque chose que je ne ressens pas pour le cinéma. Ça. Il y a vraiment dans la photographie quelque chose qui est plus près du tir. C'est-à-dire qu'on prend l'appareil, on le met à la hauteur de ses yeux et on vise, on tire quelque chose. Et c'est aussi quand même quelque chose qui est très violent à soi-même. Et sans doute très violent à vivre. Mais bon, c'est comme ça qu'il y a un conflit. Et c'est comme ça que sans doute naît une photographie. C'est que s'il n'y avait pas de conflit non plus, ça ne serait pas intéressant. Donc je crois qu'il faut laisser le conflit. Le jour où le photographe n'est plus... il n'y a plus d'émotion, il n'y a peut-être plus de bonnes photos.
1: Il ne suffit pas de savoir regarder pour faire une photo. C'est vous qui le dites, c'était lors d'une soirée à la SCAM, une soirée qui avait pour titre « Entre le cinéma et la photographie », ce qui vous définit très bien.
3: Porter le regard sur les gens. Mais en fait, encore une fois, il faut pas regarder. Enfin, une photo, ça se fait pas en regardant et puis en disant, je vais prendre mon appareil, je vais faire la photo. C'est un mélange beaucoup plus complexe que ça.
2: Oui. Oui. Non, mais je pense que ça, c'est pas moi qui l'ai inventé, ça. Je pense que des gens comme Cartier-Bresson ont défini déjà avant-guerre et après-guerre, en tous les cas, qu'il fallait pas regarder pour faire des photos. C'est peut-être que je pense pas qu'un photographe ait un regard supérieur aux autres. Donc je pense qu'il a simplement une façon sans doute de regarder. Ça peut se travailler, Ça peut être une chose très professionnelle, puis ça peut être aussi autre chose, quelque chose avec un peu plus de autre chose que du professionnalisme, qu'un artisan. Mais c'est vrai que si vous regardez, techniquement, si vous regardez, c'est peut-être trop tard. Donc il y a une sensation qui est donnée, qui ne s'explique pas. Donc j'ai l'impression que un photographe, c'est quelqu'un qui ne sait pas mieux regarder que les autres. Simplement, il est un petit peu obsédé par le regard. Il y a quelque chose qui est enfoui dans sa tête, comme ça. D'où ça vient, je ne sais pas.
1: À cette soirée récente de la SCAM, entre le cinéma et la photographie, il y avait à côté de vous Robert Doisneau. Et Doisneau parlait justement de l'appareil photographique.
4: L'appareil photo, c'est un peu comme le casque pour le pompier, ça donne du courage. C'est une espèce de baguette magique qui permet de changer un peu de personnalité. Il ne faut pas que ça donne une impression de puissance et vous permette de faire des choses qui... La lutte contre la timidité. La timidité, c'est une bonne chose, parce que quand même, sans timidité, on piétine les jardins secrets des gens, et ça, c'est mauvais. Cette espèce de retenue fait par d'éducation, de règles du jeu très très compliquées qu'on se fait chacun, ben c'est très bien. Ça, on appelle ça la timidité ou la pudeur ou tout ce que vous voulez. L'appareil photo, c'est vrai, donne quelquefois... On dit toujours le chasseur d'images, moi dans le fond je suis le lapin, toujours.
2: Oui, je crois que Doisneau l'exprime très bien avec sa façon si charmante de le raconter. Je crois qu'effectivement, il y a sans doute deux catégories de photographes. Il y a des gens qui le vivent comme un peu Doisneau, et puis d'autres sans doute qui le vivent d'une manière plus agressive, qui agressent les gens. Sans doute aussi, ils partent de la même, d'un certain malaise aussi. Non. Mais ils s'expriment par leur présence et ils agressent les gens un peu. Quelquefois, ça peut donner de bons résultats dans des photos de l'actualité où il faut pas être trop sentimental. Mais peut-être que, je sais pas, le sentimentalisme et l'image, c'est encore quelque chose de très compliqué. Est-ce qu'une photographie est sentimentale? C'est pas forcément, une photographie n'est pas forcément sentimentale. Elle est quand même d'abord une reproduction mécanique. Donc, c'est sans doute le cadre et des choses comme ça, les moments qui peuvent lui donner un côté sentimental.
1: Vous avez le sentiment que l'appareil photographique vous métamorphose?
2: Oui, oui, bien sûr. Sans doute, j'aurais jamais été dans les endroits où j'ai été si j'avais pas eu un appareil photo. Ça m'a permis de voir des choses formidables. Et à la fois, je ne souhaite pas non plus... je pense que si un jeune photographe veut faire ce métier maintenant, l'itinéraire n'est pas le même maintenant que le mien, que celui de Doisneau, qui est bien sûr plus ancien que moi. Donc chaque génération a ça. C'est que sans doute maintenant on peut aller très vite à ce qu'on veut faire. Moi j'ai fait un long détour, un très très long détour. Je le regrette pas. C'est sans doute je suis passé vraiment. J'ai tout fait. C'est-à-dire qu'on peut pas. Il y a pas une chose que j'ai pas faite. Je pense que vraiment sans aucune prétention. C'est-à-dire que j'ai commencé comme apprenti. Et c'est quelque chose qu'on fait plus beaucoup maintenant, mais vraiment, c'est-à-dire à faire tout sauf de la photo, à laver les carreaux, à couper les photos pour les gens, à les donner comme ça, et à servir une boutique comme ça en province. Et puis après, assistant, mais enfin, assistant, c'est un grand mot, mais vraiment, homme à tout faire, quoi. Et puis après, pigiste, qui était assez péjoratif. En plus, photographe payé au mois, après indépendant, après directeur d'agence, après photographe indépendant. C'est sûr que c'est un long itinéraire qui fait que. On en garde quelque chose, un passé, on n'est pas... je pense que c'est important. Alors, il y a sans doute une équation qui est très compliquée à avoir, et c'est la même chose que pour le cinéma, c'est qu'à un moment donné, le passé joue un rôle important, et à la fois, il faut être un peu vierge pour faire des images aussi. Donc, quel est le plus fort? À un moment donné, c'est tiraillé, donc... Je pense qu'il y a une naïveté dans l'image qui est très forte, qui est très importante. Et à la fois, il faut trimballer son passé. Je pense qu'il y a des gens qui ont comme ça une culture. On le voit très bien avec des photographies, par exemple, d'Europe centrale. Des gens qui ne sont pas la même façon que photographier que les Américains. Quoi. Et on se sent plus près, à la fois on les comprend. Donc, il y a une culture européenne dans l'image, quoi. Et donc, les Américains ont une façon de photographier un petit peu plus différente, quoi.
1: Plus simple, non ?
2: C'est pas la même douleur, quoi. Donc il y a effectivement un certain type de douleur. Je pense qu'il faut avoir vécu. Et à la fois, il y a aussi des gens qui ont 20-25 ans qui font des photos formidables, ou comme des films aussi formidables. Donc ça s'explique pas. Moi, je crois qu'il n'y a pas de règle, en fait.
1: Mais qu'est-ce qui fait justement une photo de pardon ?
2: Je pense que j'ai rien d'extraordinaire. Moi, j'ai très longtemps été plutôt complexé. Et je pense que j'ai simplement revendiqué un peu ma photographie. Et que même parmi mes amis, certains, quand je choisis des photos, je les montre comme ça. Et il y a des gens qui ne voient pas l'intérêt. Et il y a un moment donné, on est obligé de... un petit peu de partir, de monter au créneau et de dire mais c'est celle-là que j'aime bien, et puis voilà. Donc c'est assez difficile à faire, ça demande du temps, et j'ai mis beaucoup de temps, et avant j'ai subi beaucoup les critiques des autres, l'œil des autres, le choix des autres, la connaissance des autres. Alors c'était souvent sur des critères journalistiques ou de reportage, qui faisaient que j'arrivais pas à connaître ce que... En fait, j'arrivais pas à me connaître, moi. Et je pense que c'est un peu bête, mais c'est ça. Il faut se connaître, ne pas avoir de complexe, aimer ses photos, travailler bien sûr ses photos, ses angles, et puis bon, les laisser. Alors, un petit peu les petits livres que j'ai faits, à un moment donné, je les ai comme ça laissés flotter, et j'ai raconté des histoires avec une façon de voir comme ça, qui est la mienne.
5: En juin 1960, Louis Dalmas, directeur de l'agence Dalmas, me demande si je veux partir au Sahara au mois d'août pour faire une expédition. J'ai 18 ans alors. Nous commençons à pénétrer dans le Sahara. Et là va se produire pour la première fois ma rencontre avec le désert.
1: Vous vous souvenez de la première image du désert que vous avez eue, Raymond Depardin ?
2: Oui, c'est en Algérie. Oui. Il faisait très chaud, quoi, c'était au mois d'août. La chaleur, la dureté, quoi. Paysage sec, comme ça, sans rien, aride. Pas d'arbres, rien. Et puis, quelque chose de minéral aussi. Qui continue comme ça, qui n'arrête pas, une espèce de monotonie.
6: Il est surprenant qu'il existe encore un peuple Toubou. Logiquement, il aurait dû être balayé ou anéanti. Les Toubou ont été souvent battus, pillés ou rasiés. Cependant, ils n'ont jamais été ni détruits ni soumis d'une façon définitive. Les Toubou vivent dans un milieu où l'individu rachète une liberté extrême par un isolement presque complet.
1: Une passion pour le désert.
2: Oui. C'est une rencontre comme ça qui s'est faite, très jeune, à 18 ans. Comme je l'expliquais, il n'y avait plus personne pour partir dans le désert, c'était au mois d'août, en 60, et puis je suis parti faire une expédition et qui a mal tourné. Et c'est ma première parution dans Paris Match. Et puis après, il y a eu différentes... J'y suis retourné souvent, et je dis toujours, c'est un endroit qui me porte chance. Peut-être que j'étais fait pour le désert, mais comme j'ai passé mon enfance, a priori, mais plutôt très heureux à Villefranche-sur-Saône, dans la vallée de la Saône. Mes parents étaient cultivateurs. Je vois pas le lien avec le désert, quoi.
1: C'était plutôt des pâturages gras autour de...
2: Voilà, absolument. C'était vert et tout. Mais peut-être que, je sais pas, ça... C'est peut-être un lien avec cette espèce d'enfance, comme ça, un peu solitaire, un peu sauvage, un peu intérieur. Je m'y suis senti bien et puis j'ai eu envie d'y retourner. Et puis j'ai trouvé des liens même d'ailleurs avec entre les paysans de la vallée de la Saône, les paysans français, enfin normal, et puis les éleveurs de chameaux. En fait, ça m'a semblé être les mêmes gens, un peu bougon comme ça, un peu endurci, un peu prudent, réaliste, enfin tout. Parano aussi un peu comme ça. Qui ont fait que je les trouvais pas tellement différents, quoi, en fait.
1: Vous étiez à l'aise dans votre milieu.
2: Oui, absolument.
1: Vous êtes d'accord avec Serge Tubiana qui, dans la préface de votre livre du désert américain, dit que le désert, c'est le degré zéro de l'imagination?
2: Oui, peut-être, oui. Mais en fait, moi, quand je suis dans le désert, je n'arrête pas de penser à ce que je pourrais faire à Paris.
1: À autre chose.
2: À Paris, un film, tout ça. Faire un... J'arrête pas de penser, en fait, à la ville, à Paris, quoi. Et c'est drôle parce qu'on a une relation très... Sans doute j'ai la même chose aussi avec le désert, une relation comme ça, haine-amour avec le Paris, puis sans doute avec le désert. C'est-à-dire que dès que j'y suis, il y a des choses qui m'agacent aussi. C'est vrai que c'est dur de tenir, quoi. Parce que je suis pas africain, parce que je suis pas complètement quand même... Je serais capable d'y vivre, j'y ai déjà vécu. J'y ai vécu 8 mois quand même.
1: C'est difficile à photographier le désert?
2: Très très dur.
1: C'est pour ça que vous l'aimez?
2: Oui, j'aimerais bien faire un livre de photos sur le désert, enfin vrai, je sais pas, quelque chose de publié, j'y arrive pas. Alors je me dis, est-ce que c'est en couleur, est-ce que c'est avec des grands formats, des chambres, est-ce que c'est au 24-36, je sais pas. Alors que j'arrive à faire un film, ou j'arrive à faire des films, mais j'arrive pas à faire des photos. Je crois que c'est très dur. Photographier le désert, c'est quelque chose de plus dur. Il y a un espace, il y a un temps, il y a quelque chose d'insaisissable. Je suis pas satisfait de voir je vois des livres, là, des revues, où je vois des déserts comme ça, un peu carte postale avec des grandes dunes. C'est pas non plus les dunes, c'est pas non plus des danses folkloriques. C'est difficile, mais il faut s'y attaquer. Bon, c'est à venir.
5: En automne 1963, je suis parti au Venezuela comme caméraman. C'était mon premier film. Un film pour la télévision, un reportage sur les événements du Venezuela. Tourné avec une Ariflex, à l'époque avec un fil synchrone entre le preneur de son et le caméraman, c'est mon premier film de reportage.
7: Caracas, c'est la succursale du ciel, dit un vieux dicton. Mais cette opulence n'est que superficielle, car ce pays immensément riche, où l'essence ne coûte que 10 centimes le litre, est un pays riche, peuplé de gens pauvres.

0: La suite de cette expérience au Venezuela, je suis déçu par la télévision. Je ne vois pas de grande différence avec la presse.
1: On dirait un feuilleton, c'est un reportage.
2: Oui, c'est en 63, donc c'était l'époque de Saint-Colonne, tout ça. On montait ça comme ça, mais c'est intéressant pour voir, bien sûr, c'était pas ça que je voulais, quoi. Je pense que...
1: C'était quoi votre déception ? Quand vous dites que vous avez été déçu par la télévision ?
2: Ben, c'est la déception, c'est-à-dire que tout ça m'échappait. J'étais seul avec une caméra, et puis ça tirait de partout, et puis il n'y avait plus personne, et puis j'ai fait des images, et puis ça peut paraître un peu prétentieux comme ça, terre à terre, et puis ces images sont passées en générique d'émission, il y avait une vingtaine de noms sur un déroulant. Je me suis dit, c'est pas possible, quoi. Donc, c'est un travail d'équipe. C'est un travail d'équipe, le cinéma, ou la télévision. Bon, mais c'est vrai que je pense que ça m'intéressait pas parce que j'étais malheureux.
1: Pourquoi ?
2: Peut-être que j'aime ce que je fais, moi.
1: C'était pas assez singulier.
2: Oui, c'est-à-dire que j'avais l'impression... j'avais pas envie de travailler pour les autres. Enfin, il faut être honnête, j'avais pas envie de travailler pour faire des films pour les autres, d'être un caméraman et puis que les gens... Après, revendique la paternité du film. Donc, je me suis dit, au moins, photographe, c'est... ou alors, il faut faire ses films soi-même. Il faut absolument être auteur soi-même. Sinon, ça ne veut rien dire, quoi. En fait, je l'ai trouvé beaucoup plus tard, moi, cette dimension. Mais à l'époque, je ne savais pas. Je savais que j'avais envie de faire la caméra. J'avais envie de faire des films. Il y avait quelque chose qui m'attirait là-dedans. Sans doute que aussi ça venait que, je sais pas, j'arrivais un peu au bout de cette photographie de reportage, j'étais pas très content, j'y croyais pas tellement moi-même. D'ailleurs, j'ai toujours l'impression de ne pas être un bon photographe. J'ai ce sentiment de ne pas être un photographe important. J'en discute, j'en parle, j'ai fait quelques photos comme ça, mais j'ai toujours ce sentiment-là. Oui, que je... Que la photographie est quand même quelque chose. À la fois, j'attache trop d'importance à la démarche, à peut-être autre chose que la photographie elle-même, c'est-à-dire tout ce qui est autour. Avant, après, l'objet qui entoure la photographie. Ça, c'est important pour moi. Bon, je fais des photographies, je crois que ça m'est nécessaire d'en faire. Ce serait pour moi la mort si j'en faisais plus. Mais je pense que le cinéma aussi m'apporte quelque chose.
0: La caméra, j'ai envie d'en faire encore, de nouveau. J'avance, je marche. Le résultat n'est pas toujours très bon, mais je cherche les plans séquences. Chose qui allait être très importante pour moi plus tard. J'avais lu dans les cahiers du cinéma que Leacock avait dit que les photographes étaient les meilleurs caméramans. Car ils n'étaient pas préoccupés par la beauté de leurs panneaux ni de leurs travelling.
1: C'est vrai, ça, Rémi?
2: Oui, c'est vrai, absolument. Ça reste toujours vrai.
1: Ce sont les meilleurs caméramans?
2: Je ne suis toujours pas un bon caméraman parce que je ne réussis jamais des panneaux comme il faudrait. Il y a du virtuose là-dedans, vous savez. C'est grand, en photographie, il y a des virtuoses, quoi. Il y a des grands virtuoses, mais ce n'est pas pour ça que... C'est pas pour ça que c'est meilleur, quoi. Ça peut rassurer les jeunes, en tous les cas, qui m'écoutent, qui nous écoutent, là. Il y a toujours des virtuoses. Il y a des virtuoses, il y a des gens qui font des travelling fantastiques, des choses comme ça, quoi. Ce sont des très bons caméramans. Il y a des très bons photographes comme ça, virtuoses, mais c'est autre chose, quand même. Je crois que le cinéma et la photo, c'est autre chose que de la virtuosité ou de une performance, quoi.
1: Alors, c'est quoi, tout de même, cette différence ?
2: Entre la photo ou...
1: Et le cinéma ?
2: C'est peut-être l'écoulement du temps réel. Parce que le temps n'est pas le même. Et puis c'est le son aussi. Je pense que c'est le son. C'est une troisième dimension, là. Qui était pour moi inconnue jusqu'il y a 10-15 ans. Je savais que le cinéma direct, ou le son, en tous les cas, était important. Mais c'était pas ma préoccupation. J'écoutais pas, quoi. Puis d'un seul coup, je me suis mis à écouter. Je me suis dit qu'il y avait une relation très, très importante et très forte et qui était nécessaire au même moment. Bon, ça a correspondu à tout ce mouvement qui a été le cinéma vérité, etc. C'est une espèce de vérité, quoi, comme ça. Qui s'invente pas, quoi. Qui fait que le hasard. Et la technique a suivi. Et maintenant, bon, on voit maintenant du cinéma direct de partout. Et je pense que c'est peut-être ça, mais c'est pas que ça non plus.
1: Mais vous parlez tout de même, vous avez longtemps parlé d'un conflit chez vous entre l'appareil photo et la caméra. D'un tiraillement. Oui. On a l'impression que c'est ce qui vous définit, d'être entre la caméra et l'appareil photo.
2: Oui, comme d'être un peu entre la réalité et la fiction aussi. Mais oui, je sais pas. J'aime bien la photo, c'est un côté art solitaire comme ça. Je sais pas, c'est un truc très solitaire.
1: Très du panache.
2: Et puis le cinéma aussi, un côté comme ça. Joie. Que j'ai du mal à retrouver d'ailleurs. C'est vrai qu'on a un petit peu du mal parce qu'on est obligé de tourner en couleur maintenant, etc. Mais le noir et blanc, j'aimais bien. Mais bon, ça c'est fini, il faut pas être passéiste. Mais ce que je veux dire, c'est que. Il faut toujours qu'il y ait de la joie quelque part, malgré qu'on extériorise une certaine douleur. Moi, je dis toujours, ça va pas, c'est pas bien. Bon, toujours jouer mon temps en disant j'étais pas content. Et c'est vrai que j'étais pas content, parce que c'est tellement difficile à saisir, cette espèce d'instant comme ça. Des instants, ça n'existe pas, quoi.
1: C'est pas une coquetterie.
2: Non, mais surtout, moi qui ai fait un petit peu, qui a abordé, qui continue d'aborder les différentes possibilités du cinéma et de la photo, en tous les cas du cinéma en ce moment, je peux dire qu'effectivement le reportage, enfin la photographie, qui est saisir un petit peu des instants comme ça, c'est beaucoup plus difficile, c'est moins sécurisant que de faire un film fiction. Il n'y a rien de plus difficile, quoi. Il n'y a rien de plus difficile que l'idée qu'on vous donne des photos à faire, ou que vous alliez faire des photos, même si on ne vous les donne pas. Il y a quelque chose de complètement... On ne peut pas percevoir. Donc, il faut effectivement avoir à un moment donné, avoir confiance en soi. Et il n'y a que comme ça qu'on y arrive, quoi. C'est-à-dire une espèce de paix en soi, parce qu'on ne peut pas non plus fonctionner toujours en disant « je suis le plus mauvais », etc. Tout ce que je fais, ce n'est pas bon. Parce que, bon, ce n'est pas non plus positif. Donc, il y a un moment donné, il faut se dire « bon, bah, c'est comme ça ». C'est comme ça, il ne faut pas tricher, c'est comme ça. Et il faut essayer de faire avec et de montrer effectivement une certaine beauté, de donner une différence, de faire que les gens qui passent toujours au même endroit, qui habitent au coin de la rue, peuvent voir d'un seul coup ce qu'ils ne voient pas ou ce qu'ils ne veulent pas voir, ou ce que moi je ne vois pas non plus. Parce que l'appareil me montre des choses que je ne vois pas. Je crois beaucoup à l'inconscient, comme ça, des choses qui sont vues par l'appareil et qui ne sont pas par moi. Parce que moi, j'ai des préoccupations comme ça, terre à terre, quoi.
1: Raymond Depardon, plan séquence. C'est un mot très important pour vous. C'est une réalité très importante.
2: Oui, c'est une... même si j'en fais un peu moins maintenant, parce que c'est quand même quelque chose de difficile à tenir. Le plan séquence, c'est quelque chose qui est quelque chose qui ne triche pas. Qui a un début et une fin, et qui est un petit moment de vie. On voit que ce qu'a fait le caméraman, et ce qu'il a vu, dans son intégralité. Et donc, les gens le sentent, et c'est sûr que c'est quelque chose qui fait partie un peu, je dirais presque, du gauchisme du cinéma. Alors que maintenant, on peut un peu s'en débarrasser, mais c'était toute cette époque des années 60-70, quoi. Quand je dis du gauchiste, il y a quelque chose de 68 art là-dedans. C'est pas quelque chose qui me touche, 68, moi. Mais j'en parle d'autant. C'est une côté politisation. Engagement. Il y a un engagement politique dans le plan séquence.
1: Quelle est la cause défendue par le plan séquence?
2: Mais je sais pas. Il y a quelque chose de cassé, quelque chose de révolté contre le cinéma américain, contre le grand cinéma. C'est la nouvelle vague, c'est de dire qu'avec une petite caméra, je peux faire aussi bien que vous. Il y a quelque chose comme ça, d'un engagement politique, qui est politique au niveau de l'image, quoi. Donc c'est tout un mouvement maintenant qui n'existe plus, parce qu'on n'a plus de raison de se bagarrer comme ça. Mais le plan séquence, c'était un militantisme, voilà.
0: J'espérais que la télévision allait prendre la relève d'un certain photo-reportage. Et à Gama, nous espérions, justement, pouvoir faire les deux. Nous sommes partis au Biafra en 1968. 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

0: Mets de l'huile dans ma lampe et je serai heureux. Il chante aussi des chansons de l'armée anglaise.
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2: Il allait faire cette photo terrifiante de moi au Biafra. Très longtemps, j'ai eu du mal à la regarder. C'est moi qui suis en train de filmer ici, en petit Biafra. Je trouve qu'elle résume bien la situation de cette époque.
3: De quelle photo s'agit-il, là, Raymond de Barnon?
4: C'est une photo que Gilles Caron a faite au Biafra, c'est-à-dire qu'il y a un enfant qui est mourant, complètement à l'agonie, qui est par terre, et je suis au-dessus de lui avec une caméra.
3: Vous êtes en train de le filmer?
4: Je suis en train de le filmer, oui. Et c'est vrai que ça montre bien le côté vampire du journaliste. Mais bon, moi, je la prends. Moi, c'est vrai que j'ai eu du mal à la regarder, à la voir pendant très longtemps. En me disant, c'est. Bon, à la fois, j'apprends aussi comme dérision. Faut avoir une dérision de soi-même, il faut se connaître. C'est-à-dire que c'est pas moi, là. C'est tout le métier du photographe. C'est le travail du témoin, enfin, entre guillemets, quoi. Avec toute son ambiguïté, quoi.
3: Mais en même temps, est-ce que la suite de cette photographie, est-ce que ça n'a pas été un de vos documentaires qui s'appelle Reporter, qui est une sorte d'analyse du métier de photographe?
4: Oui, à la fois d'une contre-analyse, c'est-à-dire que ce que j'ai voulu faire, c'est effectivement l'aspect parisien un peu comme ça, chien écrasé du métier de reporter, parce que pas seulement que celui qui prend les avions et qui fait les grands reportages, mais aussi celui qui travaille à Paris, là, qui fait les conseils des ministres et tout, les petites histoires. C'est pas seulement un regard sur les journalistes et les photographes, c'est aussi un regard sur la classe politique, c'est surtout le show comme ça qui est montré, une espèce de show permanent, enfin d'exhibitionniste, quoi.
3: Mais vous l'avez ridiculisé, le photographe?
4: Non, je crois pas. Non, c'est simplement qu'il veut pas se voir. Il n'y a pas de caricature. Et ça se tourne à la caricature, bien sûr, parce qu'ils sont caricaturales eux-mêmes. Et puis, c'est vrai que les photographes aussi, il y a un côté bouffon. C'est-à-dire comme ça, on les fait rentrer, on les fait sortir, les hommes politiques les acceptent, ils sourient, mais on les aime pas beaucoup parce qu'ils parlent beaucoup, ils font du bruit, c'est pas sérieux comme la presse, mais à la fois c'est très demandé, parce que la presse, la photographie c'est important. Et donc il y a une espèce de courtisan, et à la fois c'est aussi un petit peu à la limite des voyous, on sortirait pas avec un photographe, quoi.
2: En 1970, en janvier 70, avec Michel Honorin, Gilles Caron et Robert Pledge, nous étions partis à travers la Libye pour essayer de rejoindre les révolutionnaires du nord du Tchad. Et j'écrivais cette carte postale à mes parents. En route pour le Tibesti, partons pour le désert, quelques difficultés techniques, tout va bien, embrasse tous, Raymond. Regardez bien. C'est maintenant que l'embuscade va commencer.

0: Dès les premiers coups de feu, un combattant est tué à l'intérieur de l'école. Personne ne s'approche des ouvertures. Les combattants pris au piège ne ripostent plus. Gilles Caron est le premier à hurler. Journaliste. On est des journalistes français. Les coups de feu se laissent. Gilles ramasse un chèche blanc et sort les mains en l'air. Cinq minutes plus tard, nous sommes prisonniers de l'armée régulière tchadienne.
1: Vous avez vécu là une réalité dure et vous y êtes revenu au Tibesti pour y tourner un film de fiction. 20 ans après, vous y retournez pour filmer La Captive du désert.
2: Absolument, oui, oui.
1: Là aussi, il y a un décalage terrible.
2: Mais pourquoi pas, c'est intéressant d'être un peu témoin comme ça, reporter, puis après témoin un peu privilégié, témoin engagé un peu même. Et puis on se dit pourquoi pas faire un film, quoi. Et puis donc on est obligé de passer par la fiction. Et c'est en plus un exercice, quelque chose qu'il faut qu'on y arrive quand même. Parce que chez le reporter, la fiction c'est l'ennemi. Bon, alors c'est vrai que c'est le bidon, c'est quelque chose de la reconstitution. Alors est-ce qu'on peut faire un film de fiction sans fausser, sans... Et qu'est-ce qui vous reste 20 ans après d'avoir été témoin comme ça, comme photographe, caméraman et tout? Qu'est-ce qui reste? Donc il y a des choses qui ont disparu, les rebelles sont devenus présidents, les présidents ont changé.
1: C'est le grand renversement.
2: Les otages.
1: De pardon fait de la fiction.
2: Les otages sont libérés, donc on se dit tiens voilà, on va se confronter, on va voir, et puis il faut y aller quoi, il faut y aller à la fiction. Alors, il y a des gens qui croient que c'est encore du documentaire, mais en fait, c'est pas du documentaire. C'est vraiment tout est reconstitué, refait bien. Simplement, je crois qu'il faut se défendre, il faut se battre.
0: En 1974, mon reportage me permet d'approcher du candidat Valéry Giscard d'Estaing et de faire un film sur sa campagne, comme j'avais vu celle en 1960, de Kennedy, faite par Leacock.
3: Il avait 4.
4: Ça ne pourrait pas, mais regardez un moment.

0: Ça, c'est l'autoroute.
1: C'est l'autoroute qui va passer par là.
2: Non, ça, c'est l'autoroute de Narbonne.
3: La langue d'ancienne.
0: Oui, de Narbonne, oui.
2: Et la liaison, alors, avec Barcelone et Narbonne, c'est 77.
3: C'est 77, oui.
4: Oui, je tiens.
2: Ça sera quand même un grand...
3: Ah, ça, c'est... nous l'attendons avec impatience, parce que nous étions au fond de la
2: place. Complètement.
3: Surtout avec la production de fruits et légumes, c'est très important pour nous.
2: Sur les fruits et légumes et la viticulture, j'en ai parlé, je ne sais pas si vous l'avez vu, à Montpellier.
1: Oui.
2: Est-ce que la presse en a rendu compte?
3: Oui.
2: Convenablement?
3: Oui, convenablement, oui.
2: Et l'indépendant, à quelle ligne dans tout ça?
5: Vous étiez seul, là, dans la voiture?
6: J'étais avec un preneur de sang. C'est lui qui m'aide à me tenir, là, d'ailleurs. Ce qui est intéressant, c'est que j'étais persuadé que ça n'avait aucun intérêt, cette scène. C'est vraiment une scène, pour moi, très révélatrice d'un certain cinéma.
3: D'un côté et du clos de l'autre. Du clos dans un vélo.
2: Ah oui, et Sanguinetti.
3: Et Sanguinetti, ça l'a le goût, alors...
6: Parce que je pensais qu'ils allaient dire des choses beaucoup plus intéressantes, et en fait, c'est après que je me suis aperçu que tout ce dialogue était très intéressant, comme ça.
5: Que la politique était là.
6: Oui. Parce qu'on s'imagine que, comme ça, dans une DS avec des motards, ils se disent des choses extrêmement intéressantes. Et puis, en fait, on est un peu déçus.
2: Que je recevais les agriculteurs ce matin.
3: Oui, il aurait fallu annoncer hier qu'il y avait une heure de retard.
1: Eh oui, on l'a pas fait.
3: Et on ne l'a pas fait.
2: D'accord.
3: On l'a pas fait.
2: Ce n'est pas une heure de retard, je l'avais dit à personne depuis le début.
1: Oui, Passo nous a dit que c'était à 13h quand même, mais il nous a un peu.
2: Ah bon,
1: il avait un peu trompé. Mais c'est pas grave.
7: Ce film fut une expérience très intéressante pour moi. Ce fut la première fois que je pus faire du cinéma direct comme je l'entendais. Ce film reste inédit jusqu'à présent. Il reste toujours bloqué par M. Valéry Giscard d'Estaing.
5: M. Giscard d'Estaing n'a pas apprécié, visiblement. C'est votre début dans la carrière de documentariste.
6: Oui, c'est-à-dire que tout le monde découvrait le cinéma direct. Lui comme moi aussi. Tout le monde, puisqu'on ne savait pas bien ce que c'était. Lui, il ne s'était jamais bien vu comme ça. Et moi, je ne savais pas ce que c'était le brut non plus. Et donc, c'est la découverte d'une expérience, d'une fantastique aventure... où M. Giscard d'Estaing m'a permis de filmer toute la campagne.
5: Une aventure piégée.
6: Une aventure piégée, oui, mais que j'espère un jour se dépiégera, parce que je pense que c'est un document historique qui va au-delà des problèmes politiques. Et il y a une expérience humaine formidable, c'est-à-dire que je pense que jamais une caméra n'a pénétré aussi haut dans la pyramide. On y voit une réunion entre les deux tours, par exemple. De stratégie politique. D'ailleurs, il est tout à fait d'accord que le film soit montré à Sciences Politiques et des choses comme ça, quoi.
5: Pas au grand public.
6: Oui, il est un peu contre au grand public. Pour l'instant, il veut que ce film reste un peu au purgatoire. Il est plus gêné, d'ailleurs, par ses amis politiques qui sont dans le film que par lui-même, d'ailleurs.
5: Vous êtes redoutable tout de même, Raymond Depardon. Moi, j'aimerais bien prendre une phrase de Bernard Franck qui a préfacé... les photographies politiques publiées par Le Monde, qui s'appellent Vue, ces photographies que vous avez faites pendant la dernière campagne électorale. Et Bernard Franck dit que, comme Maigret, vous ne payez pas de mine. Et comme Maigret, quand vous avez l'air idiot, c'est à ce moment-là que la réalité vous imbibe à votre insu. Il faut se méfier.
6: Oui, mais c'est vrai que très longtemps, je suis resté complètement un petit peu effondré par... Parce qu'il s'est trouvé que j'avais fait aussi un film sur le Matin de Paris et que M. Perdriel,
5: numéro zéro,
6: avait voulu le censurer, avait voulu le bloquer et tout. Et c'était mes deux premiers films. Je me suis dit, mais c'est pas possible, c'est pas vrai, qu'est-ce que j'ai fait? Et c'est vrai que je peux être terrifiant à filmer. C'est-à-dire que je n'arrête pas. Non pas que je m'approche, que je zoome, que je fais des gros plans, ni rien. Au contraire, je reste à ma distance, je reste loin. Mais c'est là où je deviens un petit peu, effectivement, peut-être dur, c'est que là où les autres opérateurs s'arrêtent, moi je continue. Et j'arrête pas la caméra, quoi.
5: Vous cherchez les moments creux.
6: Ouais, je continue dans mes...

0: pas par le spectaculaire. À la fois, je suis aussi, je peux être tendre aussi. Bon, je pense que quand on filme, on a toujours une certaine tendresse. Donc, quand on filme, c'est qu'on est attiré par quelque chose et qu'il y a une tendresse. Sans doute le son, l'image grossit, fait un phénomène de loupe qui est extrêmement violent. C'est un peu difficile à supporter. Mais il est pas dans mon intention de porter du mal. J'ai un côté rapport de gendarme chez moi. Effectivement, qui est un petit peu insupportable. Et moi, en ce moment, je m'exprime pas très bien. Je parle comme ça. Et c'est sûr que certaines personnes, et c'était le cas de M. Giscard d'Estaing, c'est le cas de M. Perdriel, ils s'étaient jamais vus comme ça, en train de se parler comme ça, avec ce français, avec des fautes de syntaxe, des choses comme ça qui sont la vie. Et qui sont pas gênantes, et que les gens qui sont autour de vous connaissent. Simplement, eux, ils ont été choqués par cette façon de parler. Et je pense que ça commence à disparaître, ça. Alors, c'est vrai que la reine Elisabeth, M. Mitterrand, M. le général de Gaulle, on les empêche de faire du cinéma direct. Vous savez qu'on n'a pas le droit. C'est le micro qui est interdit. C'est pas du
1: cinéma. Je n'en doute pas.
0: Mais c'est un peu regrettable parce que on peut se demander juste dans quelle mesure c'est pas quelque chose qui appartient même au patrimoine de l'histoire française. C'est-à-dire que le son, comme ça, fait partie de notre histoire et il n'y a rien de mal.
2: En 1975, partant d'un tout petit communiqué publié dans le journal Le Monde, disant que 3 otages avaient été faits dans le nord du Tchad, je partis.
3: C'est à bord d'un simple avion de tourisme que Pierre Claustre, encore une fois, a décidé de rejoindre clandestinement le massif montagneux du Tibesti, dans l'Est saharien, où depuis le 21 avril 1974, sa femme Françoise est l'otage des révolutionnaires Toubou. Il nous fallait sans cesse échapper au contrôle aérien civil et militaire, avec le handicap des 800 kilos de surcharge pour l'essence nécessaire au retour. Après 13 heures de vol, alors qu'il ne nous restait plus que 20 minutes d'autonomie, nous avons eu beaucoup de mal à repérer la piste. Nous allions à nouveau rencontrer les Toubous, nomades révolutionnaires, combattants du Frolina, en lutte contre le pouvoir de Djamena, l'ex-Forlami, depuis 1968. Nous nous inquiétons immédiatement de Françoise. Mais visiblement, aucun d'eux n'avait reçu d'instruction pour nous répondre. Le matin du quatrième jour, on est venu me dire de me tenir prêt avec mes caméras. 5 minutes plus tard, sans qu'on m'ait donné d'explication, je marchais en direction du village où j'allais rencontrer Françoise Claustre. Françoise, comment se passe une journée?
4: Voulez-vous que je vous dise une journée? J'essaie de penser à l'acte présent, j'essaie de penser à rien. J'attends. J'étouffe tout ce que je pense contre tous ceux qui s'occupent pas de moi. Voilà. J'essaie de me dire que j'ai la vie, que je la garde. C'est déjà beaucoup. C'est tout. Avec tous ceux qui m'abandonnent. J'essaie de cacher mon amertume et ma rancune. De l'oublier. Souvent, je pense à mon mari, à ma famille. Et ça me fait tellement de mal que j'essaie de ne pas y penser. Sinon, ben, je m'occupe, comme je l'avais déjà dit, je m'occupe aux petites tâches quotidiennes. Je lis un peu quand j'ai de la lecture. J'en ai pas eu pendant longtemps, mais je viens d'en recevoir. J'écoute un peu la radio. Et je prends un peu de réconfort auprès de la population qui reste bonne avec moi.
1: Vous qui n'aimez pas voilà. Le spectaculaire, Raymond Depardon, là on est en plein spectaculaire.
0: Oui, sans doute, oui. C'est comme Giscard, comme le film sur le matin de Paris, c'est des scoops, quoi. Mais en fait...
1: Qui c'était Françoise Claustre? On se souvient de son nom, mais...
0: C'est une archéologue qui travaille au CNRS et qui a des zones de recherche et qui cherche à savoir les... Il y a d'énormes richesses dans le bassin du lac Tchad.

0: qui est un des endroits où les plus riches au point de vue origine de l'homme, et qui cherchait là, bon, qui avait des fouilles, quoi. Et puis à un moment donné, elle s'est sentie pas bien, elle était malade, elle est montée dans une palmeraie, puis dans la palmeraie, il n'y avait personne, il n'y avait pas de docteur et tout. Puis il y avait un avion qui passait là, elle est montée, puis le hasard, quoi. En fait, la malchance. Puis elle a été prise en otage, et puis ça a duré 33 mois. Et puis, voilà, je crois que c'était une histoire d'une prise d'otage moderne. Parce qu'en fait, c'est une très vieille histoire, ça, des prises d'otages, depuis très longtemps, il y en a. Simplement moderne, parce que c'était la décolonisation, c'était plus la même chose, plus de conquête, mais il y a des coopérants. Et on l'a vu par la suite, quoi, il y en a eu d'autres comme ça. Et donc, on ne savait pas bien comment faire, quoi, comment répondre à ça. Bon, personne n'était bien au courant, on ne savait pas. Un petit groupe armé, etc. Puis là, le journaliste aussi a une fonction. C'est difficile. Des fois, c'est sur un fil. Il y a beaucoup d'intérêts en jeu. On frôle même presque l'intelligence avec l'ennemi. Il y a la Cour de sûreté de l'État. Il y a la carte de presse. Il y a le secret journalistique. Il y a l'information. Il y a les êtres humains qu'on commence à apprendre, à connaître. Toute une affaire de choses qui fait que on est parti pendant 2 ans sur une histoire comme ça. Et il faut surtout être journaliste professionnel. Il faut bien rester à sa place. Mais c'est pas facile. Et puis, à un moment donné, bon, ben, on est récompensé quand même. Enfin, on cherche pas de récompense. Moi, j'ai jamais cherché de récompense. L'otage est libéré, quoi. Et puis, bon, ben, on a peut-être un peu contribué. C'est un petit peu. À faire connaître. Elle aurait été sans doute un jour ou l'autre, mais on facilite, quoi. Mais c'est vrai que pour elle, c'est difficile parce que elle voudrait oublier tout ça.
1: Vous la voyez?
0: Je la revois pas souvent, mais on reste en bon terme. Mais elle voudrait un peu oublier ça, et c'est sans doute pas facile. Elle veut pas écrire, elle veut garder le secret, ce que je respecte tout à fait. Mais il y a effectivement, dans ces rencontres, dans ces nombreuses, à un moment donné, comme ça, on garde une image un petit peu subjective, quoi, très subjective, de cette détention.
1: C'est le sujet de votre dernier film,
0: Voilà.
1: La captive du désert.
0: Ouais, c'est inspiré effectivement de l'histoire, comme ça est inspiré, mais le sujet à l'intérieur du film, tout ce qui s'y passe, je crois que n'a rien à voir avec l'affaire Klaus.
1: C'est même l'inverse. On pourrait dire presque, parce que Françoise Cloustre était très violente, véhémente, alors que Sandrine Bonnaire, dans le film,
0: Je pense que ça
1: est très
0: repose,
1: intériorisée.
0: oui, mais ça repose sur 2 choses. C'est-à-dire que sur 33 mois, Françoise Claus nous a rencontrés, puisque moi j'étais pas seul, mais nous a rencontrés à 3 reprises. Et la seule chose qu'elle a eu à faire, c'est de nous parler. Donc elle n'a pas arrêté de parler. Surtout ne plus avoir un moment de silence. Mais la captivité elle-même, c'est quand même un grand silence. Alors, est-ce qu'on peut montrer ça au cinéma? La captivité, c'est quand même un espèce d'isolement. Et avec l'isolement, il y a un certain nombre de choses. Et le désert n'est pas silencieux. Il y a beaucoup de sons. Et il peut y avoir même des choses très ambiguës dans la captivité. C'est qu'il peut y avoir presque du bonheur, une espèce de bien-être. C'est-à-dire de se retrouver soi-même, quoi. Chose qu'on fera rarement. C'est-à-dire de s'isoler. Et puis, alors effectivement, il y a une épée de Damoclès toujours au-dessus de sa tête. C'est un cauchemar. Et à la fois, il y a aussi des moments, sans doute, presque de paix.
2: À mon retour, j'ai appris la mort de mon père, qui était mort pendant mon long séjour au Tchad. J'aimais beaucoup mon père.

0: Mon père avait beaucoup d'élégance. Je m'aperçus tard que c'était quelqu'un de formidable, tout aussi intéressant qu'un Gokuni Wadai ou qu'un Franco Basaglia.
1: Ça veut dire que vous avez l'impression parfois de vous être trompé, d'être allé chercher à l'autre bout du monde ce que vous auriez pu trouver ici, tout près?
2: Oui, c'est un peu une leçon qu'il faut toujours un petit peu. J'ai vrai que j'ai des regrets comme ça de pas avoir fait plus de photos, d'avoir fait un film sur mes parents, d'avoir fait un film sur la ferme, d'avoir photographié plus, quoi. Enfin, j'ai fait quand j'avais 14, 15 ans, et puis 16 ans, et puis j'ai arrêté. Et c'est vrai qu'on peut se poser cette question. Ça, c'est simplement pour la. Je le dis un petit peu comme un manifeste par rapport à des gens qui voudraient être photographes et qui croient qu'il faut aller au bout du monde, quoi, qu'il faut aller dans les guerres civiles, et qu'il y a peut-être autour d'eux un sujet, qu'il faut toujours être vigilant là-dessus. Moi, il n'y avait pas de fuite parce que je fuyais rien. Je pensais avoir eu une enfance formidable et merveilleuse dans une ferme. On peut pas rêver mieux. Mais qu'est-ce qui me poussait comme ça? On se demande pourquoi. À la fois, j'étais pas fait pour être agriculteur, donc je le regrette pas. Mais c'est vrai qu'on peut se dire, voilà, puis le temps a passé, et puis c'est trop tard, quoi. Et donc, il faut absolument photographier près de soi, autour de soi. Et ça, c'est toujours une constante qu'il faut toujours avoir, parce que le temps passe, et après, ça sera trop tard.
1: Vous avez fait deux types de documentaires, des documentaires politiques, je pense... À 50,81%, Giscard, numéro 0, le matin, au milieu de la presse, le matin de Paris, et puis reporter. Et puis un autre type de documentaire qui concerne ce qu'on pourrait appeler la dérive sociale. C'est-à-dire que vous êtes intéressé à des univers très particuliers. L'hôpital psychiatrique, San Clemente, faits divers, commissariat de police, urgence, les urgences de l'Hôtel Dieu. Vous dites que... Vous y revenez toujours à votre enfance paysanne. Rien ne vous prédisposait à vous préoccuper de ces univers très particuliers. On va écouter San Clemente. San Clemente, c'est du côté de Venise.
2: Mais c'est une île qui est une île exclusivement un hôpital psychiatrique. Donc là, je suis avec une caméra et je suis un malade qui rentre dans un réparto, ça s'appelle, dans un pavillon qui est fermé. Oui, vous avez entendu la porte là. Et la caméra suit la personne qui rentre. Rentre dans un espèce d'univers comme ça, de couloirs, de chambres où il y a beaucoup de lits.
1: Vous suivez une dame?
2: Je suis une dame qui va se mettre près de son lit et qui va se maquiller un peu. Et vous allez entendre un docteur qui va arriver. Voilà. Qui me fout dehors.
1: Qui vous insulte.
3: Ma vergognati, fate il favore.
2: Ça, c'est un plan séquence de 10 minutes, en fait 7-8 minutes, d'un malade qui dialogue avec la caméra.
1: Un malade qui aime se faire photographier.
2: Oui, qui est un... Très bel acteur et qui me donne d'ailleurs une cigarette. D'ailleurs, moi qui ne fume pas, je fume la cigarette en même temps que filmé.
4: La machine photographique.
5: Il fossile macchia è al cinecorso. Ce qui est intéressant, c'est que moi, je ne connaissais pas parfaitement le vénitien, ce qui est un peu différent de l'italien, en fait. Et c'est pas toujours un... C'est très sensé, ce qu'ils disent là. Alors, il y a des choses, effectivement, qui sont des délires, un peu, là. Et puis, il y a des choses très, très sensées. Et là, ils disent, par exemple... Bon, là, ils racontent une histoire, mais à un moment donné, il va dire... je préfère rester dans mon île que d'être à Venise parce que c'est y a trop de monde. Quoi. Et pour lui, la ville, c'est l'hôpital psychiatrique, c'est la folie. Et là, il y a un plan formidable parce que la caméra monte sur l'avion.
6: A superiore de asile infantile que Alberto l'aveva occupata qua Pistoia e se la nega in portineria. A superiore de asile infantile che Alberto l'aveva occupato qua a Pistoia e dopo si va a vendicare e si va a negare in portineria.
1: Pourquoi avoir fait ce film, Raymond Depardon? Quand on le voit, je crois que je suis pas la seule à avoir ressenti ça, on a un sentiment de malaise. On se demande, est-ce bien utile de montrer?
2: Moi, je suis pas d'accord. Je crois qu'au contraire, il y a... Ça nous rapproche. Ça rapproche, quoi. Ça rapproche... ça rapproche, c'est-à-dire que... moi, j'étais comme beaucoup de gens, j'étais jamais pénétré dans la psychiatrie. C'est quelque chose qu'il faut souhaiter à personne, parce que c'est quand même... Malgré que maintenant, sans doute, c'est différent. Mais il y a un côté tabou. Et que les institutions totalitaires, elles existent autour de nous. Il y en a un certain nombre comme ça qui continuent d'exister. Elles ont existé pendant les camps de concentration. Il y a un certain nombre de choses comme ça qui existent. Où les hommes sont quand même relativement enfermés, privés de leur liberté, sous des prétextes divers. Et je pense que c'est un peu notre sort de témoin notre temps, s'il n'y avait pas ces films, on n'y croirait pas.
1: C'est pas la détresse qui vous intéresse, c'est plus l'institution?
2: Non, il y a l'institution. Bon, et je pense qu'il y a l'institution qu'il faut quand même dénoncer. Ça, c'est une chose qui est plus subtile, plus sournoise, que, sans doute, que les camps de concentration. Mais bien sûr, parce que je pense que c'est pas... Le lien est un peu dur, est un peu gros, mais enfin, je pense que ça a jamais guéri personne, ça c'est évident. C'est pas moi qui le dis, certains psychiatres dénoncent ça. Quoi. Je veux dire, ça n'a jamais... Ça ne guérit personne, donc ça sert à rien. Que la folie existe, c'est une chose. Et qu'il faille la soigner, c'est sûr. Je pense que la folie a toujours été filmée par des professionnels qui ont fait des films à caractère spécialisé. Et que aussi, je pense qu'on peut en avoir peur, nous-mêmes, en tant qu'individus comme ça, et qu'on ne veuille pas le voir. Et je pense qu'un film comme ça peut contribuer à nous approcher d'eux. Et eux de nous aussi, dans une certaine mesure. Parce qu'ils ont quand même, ils sont conscients de leur état. Ils s'en moquent eux aussi même. Donc ils ont une espèce de dérision sur eux-mêmes, sur cette folie. Et je pense qu'en voyant ce film, on a peut-être un sentiment de malaise en premier degré comme ça. Mais on s'aperçoit en fait, c'est pas ça le malaise. Le malaise, c'est que on s'aperçoit qu'ils sont pas si malades que ça et qu'il suffirait de trouver quelque chose. C'est pas, j'en suis pas un spécialiste, c'est pas moi qui peux donner une réponse à ça, mais que on n'est pas si loin, on n'est pas si éloigné que ça. C'est vrai, il n'y a pas de solution, il n'y a pas de clé, il n'y a pas de. Mais je me méfierais des films à thèse là-dessus et des films à message, parce que ça, je crois pas.
1: En tous les cas, c'est pas du voyeurisme.
2: Non, parce que j'ai l'impression que d'abord souvent ils me prenaient pour un fou. Vraiment, effectivement, un cinéaste, un photographe, c'est vraiment une espèce de fou là. Il est comme ça avec sa caméra, il tourne et il se dit, ça sert à rien quoi. Je veux dire, qu'est-ce qu'il fait? Et je veux dire, je pense pas que ça a apporté grand chose de les filmer. Simplement, ça peut contribuer à l'homme. C'est un peu peut-être un peu humaniste comme ça, un peu primaire, mais je pense qu'il n'y a aucune recherche pour moi, et ce film le montre bien, il n'y a aucune recherche de sensationnel, il n'y a aucune recherche non plus de scoop, il n'y a aucune recherche de performance, de quoi que ce soit, il y a vraiment le regard,
5: le plus humble et le plus tendre possible sur ces gens-là. Et il faut un petit peu les aimer aussi.
1: Et vous avez fait le choix, à l'inverse des méthodes de travail du reporter, le choix de prendre le temps. Vous êtes resté très longtemps.
5: Je suis resté très longtemps pour faire les photos. Et puis j'ai mis beaucoup de temps à me décider de faire un film. Donc le film est très très court. Il y a pas, c'est pas de, si vous voulez, c'est un film que j'ai fait avec Sophie Risse-Lubert. On arrivait le matin, on tournait et on partait le soir. On tournait tout ce qu'on voyait, on tournait. C'était pour nous toute la vie quotidienne était à filmer. Il y avait absolument pas de temps fort ni de temps faible. On filmait tout ce qu'on voyait. Et il n'y avait pas de recherche comme ça, ni d'esthétique, ni de scoop, ni de temps fort, ni de choses extraordinaires. On filmait la vie quotidienne et le film est monté comme ça. C'est-à-dire que c'est un petit peu pour... À la fois, on n'y croit pas et à la fois, on se dit il ne faudrait plus que ça existe.
1: Et pour Faits divers, ça a été la même méthode?
5: Oui, je pense que... Alors, c'est un peu des sujets tarte à la crème, comme ça, qui peuvent apparaître comme des films un peu sensationnels, effectivement, un hôpital psychiatrique, un commissariat de police... En fait, c'était la même méthode. C'est-à-dire que je tournais tout ce que je sentais comme ça. Et surtout sur des temps faibles même. Des temps où il se passait pas grand-chose. Il y avait rien. Et ça, j'aime bien ça, moi, comme ça. Parce que ça peut paraître tout ça, Giscard, l'affaire Claus, ces reportages, cette actualité. C'est peut paraître un peu une succession de temps forts. C'est vrai aussi, c'est des temps forts. Mais ça peut paraître paradoxal, mais c'était une vie quotidienne aussi. Et que j'ai tourné des choses dans Faits divers, par exemple, sur le commissariat de police du 5e, il n'y avait rien, rien. Et je tournais, je cherchais, il n'y avait rien, toujours rien, il ne se passait rien. C'était le silence, il y avait deux flics dans un couloir qui ne parlaient même pas, ou il y avait quelqu'un comme ça, ils discutaient, et puis il naissait comme ça une petite scène, un petit quelque chose, qui, j'ai l'impression, s'approche de la réalité. Parce qu'on se fabrique des idées préconçues. Et même moi, le premier, je m'en fabrique. Et dès que je suis confronté à cette réalité, je m'aperçois que c'est un décalage. C'est-à-dire que je suis là, déçu, je me dis, il n'y a rien de bon. Et on croit être au centre, pourtant, de quelque chose. Et il n'y a rien. Il n'y a que des histoires sans intérêt, bavardes, compliquées, on ne comprend rien. C'est pas dans le film, c'est pas dans la caméra. On est arrivé trop tard, on arrive trop tôt, etc. Bon, on a ce côté, il y a un côté cuisine, quoi. Donc on s'aperçoit finalement que c'est pas bien. Et puis, donc à un moment donné, on a envie de dire, ben c'est comme ça. Voilà, il y a un certain désordre, c'est impressionniste. Et c'est, je pense, que ce qui fait la différence de mon cinéma, du cinéma anglo-saxon, qui est toujours un cinéma qui repose sur des thèmes, les gens discutent très longtemps, ils suivent, ils font une histoire qui ferme à fond. Picture story, comme une histoire, hein, comme ça, qui vont filmer les gens chez eux, ils vont suivre pendant des mois, un cas, un problème, etc. Ils vont en faire un film, ils vont mettre des micro-émetteurs et tout. Moi, c'était pas ça. C'est beaucoup plus comme ça, je passe.
1: En même temps, vous passez, mais vous arrivez à filmer et à enregistrer des scènes tout à fait étonnantes. Par exemple, celle-ci, c'est dans Faits divers.
7: Bon, alors, je dois dire... Nous allions passer la nuit . C'est alors qu'il m'a donné une claque. Donc les coups que vous avez reçus, c'était après avoir fait l'amour, c'était pas avant. Hein? On est bien d'accord. On vous tape dessus après, pas avant.
8: Oui.
7: Bon.
5: C'est un commissaire de police qui interroge une...
1: Qui tape son rapport. Mais c'est incroyable parce qu'on a le sentiment que c'est un comédien. On a l'impression que c'est une mise en scène.
5: Un peu comédien quand même, un peu. Mais bon. Pourquoi pas ?
7: La signature là-dessus.
1: C'est pas un temps faible ça, c'est un temps fort.
5: Si, il y en a tous les jours. Tous les jours, et je vous assure que sans demain matin, ni aucun quotidien, ni le quotidien, ni le Parisien Libéré, qui est pourtant le journal des faits divers, n'en parleront. Ni à la télé, ni rien. Ça n'intéresse personne.
9: Il y a encore des métros, là, c'est bon, là.
8: Bon, puis hein, c'est ici. Hein. Si vous avez des problèmes, toujours venir en parler. Mais c'est pas la peine d'aller faire un bouillie avec les garçons et faire des bêtises. Hein? On se connaît maintenant suffisamment pour que s'il y a des histoires ou des difficultés, vous veniez me voir. Mais c'est pas moi qui vous demandez pardon, c'est à l'autre. Vous venez le faire d'ailleurs, tiens, venez-moi ce zozo là.
9: Vous venez, monsieur.
8: Oui. Excusez-moi. Hein. Allez. Je crois que mademoiselle s'excuse des difficultés qu'elle vous a apportées ce soir. Et de votre côté, je crois que vous avez un peu...
10: Je peux m'excuser, la main, ouais.
8: C'est
10: de que je vais donner.
8: Je ne vais pas vous faire la bise, parce que ça, c'est peut-être un peu beaucoup.
10: Ah bah ben non.
8: Non, non, c'est... N'en rajoutez pas. Ouais. Mais non, non, il faut que je vous entende, maintenant. C'est encore besoin de garder lui, mon petit. Alors, maintenant, il faut que ce coup de peau, votre histoire recoupe la sienne. Bon, allez, la sortie, c'est par là. Le monsieur va vous raccompagner. Et recommencez pas, hein.
1: En même temps, Raymond Depardon, vous avez un peu réconcilié la France avec... ces flics.
2: Ben moi j'étais comme tout le monde, j'avais un peu peur d'eux. Je me disais oula, mon Dieu, passer 2-3 mois avec eux comme ça. Et puis bon, on s'aperçoit qu'en fait ils ont des fonctions tout autres qu'on peut penser d'ailleurs. Bon, il y a effectivement du maintien de l'ordre qu'on connaît, qui est pas très très agréable. Et puis il y a aussi tout un côté d'assistance publique, et qu'il y en a qui s'en sortent bien parce qu'ils sont plus psychologues comme ça, qui ont certaines valeurs humaines, et puis d'autres pas du tout, qui ont impatience. Mais il faut pas rêver, c'est certain que la bavure policière, j'allais pas la filmer, l'homicide non plus, donc c'était une succession où j'avais pas grand chose, quoi. Enfin, j'avais que des petits trucs comme ça, des petits faits divers ratés, et c'est ça qu'il faut filmer. Ça peut paraître évident comme ça de filmer, comme ça, effectivement, une fille qui est interrogée par un commissaire, comme ça, mais. C'est le résultat de beaucoup d'attentes et beaucoup d'heures de il faut pas les rater aussi, celle-là. Donc on pourrait passer à côté, quoi. En l'occurrence là, c'est un faux viol comme ça, tout banal, tout bon. On se dit, c'est même pas quelque chose. Ils vont même pas, il y a même pas de plainte, puisqu'il y a plus rien. Donc ils repartent 2 heures après, ils repartent dans la rue, quand même. Donc en fait voilà, une soirée comme ça d'un commissariat, donc c'est assez proche quand même des choses de Siménon, des choses comme ça, quoi.
1: Mais pourquoi tout de même vous en revenez toujours au moment de détresse, puisque là vous avez tourné il y a pas si longtemps un documentaire Urgence, c'était en 87.
2: Oui, c'est de montrer une certaine peut-être une douleur comme ça qui est pas la même que sur les films de fiction qu'on voit grand comme ça, où les gens qui est spectaculaire, quoi. Une autre douleur. J'utilise le mot volontairement douleur là. Et c'est plutôt au sens tout bout. C'est-à-dire que les tout bout, vous savez, le matin, ils vous disent comment ça va de pardon avec la douleur. C'est-à-dire qu'ils se servent d'un mot douleur, un peu comme les paysans. C'est-à-dire que c'est un mot assez léger, hein. C'est gentil, quoi. Comment ça va avec la douleur? C'est une douleur comme ça, générale. Bon, c'est pas le sens du RAS. Hein. C'est pas la douleur de la résistance, quoi. Et donc, il y a effectivement une multitude de petites douleurs tous les jours dans la ville, quoi.
11: Alors, vous savez pourquoi vous êtes gardé à vue par la police? Vous savez pourquoi vous êtes gardé à vue par la police?
12: Je ne sais pas.
11: Non, pas du tout.
12: Absolument pas. J'ai rien fait.
1: L'hôtel Dieu.
11: Vous êtes déjà arrivé d'être gardé comme ça?
12: Absolument pas.
11: Alors, les policiers disaient tout à l'heure qu'il y avait eu une bagarre. Vous voyez de quoi il s'agit?
12: Puis savoir, puis pas savoir.
1: Service des urgences.
12: Puis pas savoir.
2: Voilà.
11: Du tout.
2: C'est un psychiatre, c'est une femme psychiatre.
11: Vous vous rappelez pas, vous êtes bagarré?
12: Pas du tout.
11: Là, moi, je suis docteur Baron, je suis médecin psychiatre.
12: Ah bon?
11: Vous avez déjà vu des psychiatres?
12: Non.
11: Jamais?
12: Non.
11: La police se demandait si vous aviez bu aujourd'hui.
12: Absolument pas, je ne bois pas d'alcool.
11: Il vous arrive de prendre autre chose, de la cocaïne, du hache?
12: Ah, je suis arrivé, je suis, j'attends, et voilà. Voilà.
11: Qu'est-ce que ça veut dire?
12: Parce que la loi a le droit de faire tout, mais moi-même, j'ai pas le droit de rien du tout.
11: Oui, c'est-à-dire?
12: On n'a pas le droit à ça. Alors moi, j'attends, je vois.
1: Là, il est en train de claquer les mains.
2: Voilà.
13: Ce que j'ai fait, j'ai craché sur sa vitrine, et puis, je sais pas, peut-être j'ai peut-être poussé un peu trop fort, mais ça, c'est aussi la fatigue nerveuse. J'ai pris ma chaussure, et puis j'ai tapé sur sa vitre 2 fois, puis la 3e fois, et j'ai fait un petit trou.
14: Alors, c'est le propriétaire du bar qui a frappé le chien?
13: Voilà, et moi, j'ai cassé sa vitrine à cause de ça, à cause qu'il a frappé ce chien, tout ce que je vous ai expliqué.
2: Voilà, vous voyez, le son est très bon, là, parce qu'il est fait par un ingénieur du son professionnel.
13: Je ne touche jamais personne.
2: Pour la première fois, j'ai...
13: Je me contrôle toujours sur moi-même.
2: On a travaillé à deux.
13: Et bon, quand ça pète, je préfère casser des bouteilles par terre, foutre des poubelles par terre.
14: Ça vous arrive de faire ça?
13: Ah oui, mais je ne touche pas les gens. Les vitrines, non, pas souvent. C'est la deuxième fois. En 4 ans, la troisième fois. Une fois à Paris, tout pas très loin, dans le même... sur Beaubourg, le quartier Beaubourg. La deuxième fois ici, puis une fois en Bretagne.
14: Et à chaque fois, vous n'avez pas eu de problème quand vous cassez des vitrines?
13: Si, on m'emmène au commissariat à chaque fois.
14: Oui, qu'est-ce qui se passe après?
13: C'est rien. Hein. Pardon?
14: Qu'est-ce qui se passe après?
13: Après, ce qui se passe, là, aujourd'hui, je sais pas, on m'emmène là, après, parce que je suis enceinte. C'est pas la même chose, c'est la première fois que je suis enceinte. Enfin, première fois que je casse une vitrine enceinte, je veux dire.
12: Vous allez vous faire foutre, c'est tout. Vous allez vous faire enculer, vous allez vous faire baiser, j'en ai rien à foutre. C'est tout.
9: Ouais. Alors vous ne voulez pas nous dire donc à qu'est-ce que vous êtes arrivé?
12: Allez vous faire enculer. Bon. Baiser.
9: Alors, la police me demande un examen de comportement.
12: Ta gueule.
9: Alors je vais vous envoyer à l'infirmerie
12: psychiatrique. Ta gueule, mais...
9: Vous ne voulez pas coopérer, moi je ne sais pas qu'est-ce que vous êtes arrivé, vous serez là-bas pour une période d'observation. Hein? Alors vous êtes prévenu, vous serez à l'infirmerie.
12: J'en ai rien à foutre.
9: D'accord, bon, alors je fais une lettre pour l'IPPP.
12: Va se faire foutre.
9: D'accord.
12: Bon, hein? Oui. Vous arrêtez la caméra?
9: Oui. Pourquoi vous avez quelque chose à me dire?
12: Ouais.
9: Mais pourquoi pas le dire avec...
12: Moi, je sais que j'ai joué, j'ai perdu. Puis bon, je suis prêt à ce que vous voulez.
9: Qu'est-ce que vous avez joué?
12: Bah, ma vie, hein.
9: Et vous avez perdu?
12: Bah... C'est peut-être idiot, mais... C'est peut-être rien pour vous, mais c'est tout pour moi. Enfin, c'est...
1: Vous êtes pris à témoin, là, Raymond Depardon.
2: Oui, oui, oui.
1: Malaise?
2: Non, non, c'est donner la parole à des gens, là. Des gens qui souffrent et qui veulent parler, quoi. Et qui, à la fois, sachent à chacun leur manière... Le psychiatre est là pour toujours bien pouvoir les écouter, parce que c'est quand même assez difficile. Ou des fois, il y a des gens qui se confient à la caméra. Et c'est une espèce de violence, comme ça. Alors, on dit, ah bah oui, voilà, voyeuriste, etc. Mais non, pas du tout. On a, tous les gens ont vu le film, tous les gens qui ont été filmés, ils ont signé. Ils avaient envie de s'exprimer. C'est une solitude, là. C'est vraiment la solitude de la ville, de notre société, quoi. Et des gens qui sont à bout. Et pourquoi pas une caméra, là, bon, pourquoi pas s'exprimer? C'est des gens qui n'ont pas d'autres moyens de s'exprimer, qui n'ont rien, personne ne s'occupe d'eux, ni rien. Ils sont sur la frange, là, sur la limite, et tout, ils craquent, quoi. Et c'était impressionnant, ce séjour de 3 mois qu'on a fait avec Claudine Nougaret, parce que on s'est aperçu qu'en fait, on a rencontré des gens qui étaient des voisins, des gens presque de notre famille. Quoi. C'est des secrétaires, des chauffeurs d'autobus.
1: Qu'est-ce que vous pensez de ceux qui, dans la critique, parlent dans vos documentaires de l'obscénité du réel?
2: Oui, bien sûr, c'est vrai que le réel est très, très dur, mais c'est vrai qu'aussi, il y a façon de filmer. Il y a des moments où on s'arrête, il y a une question de morale vis-à-vis de soi-même. Il y a des choses qu'on peut pas montrer, il y a des choses qu'on montre pas, il y a des choses que je filme pas. Ça dépend comment c'est montré aussi, tout ça. Parce qu'on a quand même suivi, on revoit sans arrêt les docteurs Grivois qui s'occupent des urgences de l'hôtel Dieu. Et là, hier, on a appris que quelqu'un qu'on avait filmé, qui allait mieux, s'était suicidé. Donc, je veux dire, tous les jours, bon, et je connais les noms des gens, de tous les gens qui ont passé, là, leurs noms propres, ce qu'ils sont, etc. Donc, un petit peu de les faire connaître. Je dis pas que c'est vrai qu'on peut pas non plus faire un film comme ça tous les 5 minutes et puis le passer à la télé tout le temps, quoi. Mais à la fois aussi, on peut pas non plus ne pas le faire. Parce qu'il faut le montrer. C'est vrai que le réel a quelque chose d'obscène, mais c'est... On se déporte trop, là, parce qu'on conserve, on conserve que les écrits, hein, et que les photos, et que certaines interviews, et on sait très bien que les interviews sont fausses, hein, c'est vrai, ce que je dis, ce que je veux, là, c'est pas pareil. Et puis, on déporte notre histoire, là. C'est-à-dire qu'un jour, dans 100 ans, 200 ans, et les gens vont se pencher sur 1990, on va s'apercevoir certains témoignages, et ça sera faux. Si on n'a pas filmé les urgences, si on n'a pas filmé faits divers, si on n'a pas filmé Saint-Clément, si on n'a pas filmé certaines choses, on va dire, tout allait bien. Tout allait bien, c'était une idée, quoi. Les rapports étaient faux. Donc, bien sûr, il y a des chiffres, mais c'est pas pareil. C'est pas pareil, les chiffres, c'est pas pareil. On sait pas comment... Il faut quand même enregistrer un petit peu notre histoire, quoi.
1: Alors, pourquoi le désir de fiction? Pourquoi la captive du désert?
2: Ben oui, parce que on peut pas non plus, je peux pas faire que ça, moi, je peux pas filmer que ça, c'est très lourd à filmer. Je mets 2 ans à m'y remettre, moi, ce genre de choses comme ça. D'abord, faut aller répondre, faut aller faire des débats, faut aller faire des projections, faut dire non, je ne suis pas voyeur, ou si, je suis voyeur, je fais ci, je fais ça, mais...
1: Faut justifier.
2: Bon. Mais j'ai l'impression que c'est vrai qu'il y a un vide. C'est vrai que là, aujourd'hui, je me dis qu'il faudra bien en refaire un. Je ne sais pas sur quoi, sur où. Bon, ce n'est pas facile parce qu'il y a des milieux qui ne veulent pas être filmés. Non pas que les gens ne veulent pas être filmés, mais par exemple la justice. C'est impossible. Bon. Alors, il faut quand même continuer à défendre. Bon, même si c'est imparfait, si c'est loin d'être complet. Et c'est purement des petits regards qui ne se veulent pas le plus que ça.
1: Raymond Depardon, pourquoi la fiction ?
2: Ben, la fiction, parce que c'est peut-être aussi pour aller un petit peu dans le passé, quoi, dans sa mémoire. Et donc, il n'y a que cette formule.
1: Alors, je vous propose d'écouter des rushs, puisque le film va sortir de votre film La Captive du Désert. On dit votre premier film de fiction. Il y a eu entre les deux tout de même Une femme en Afrique.
2: Oui, mais les gens l'ont toujours vu comme une autobiographie.
1: Alors... Bon, premier film en tous les cas avec une comédienne, Sandrine Bonner.
15: Pas de canne sur un, première.
16: Action.

0: Hola.
1: Bonjour.
2: Vous reconnaissez la scène?
3: Oui, ce sont
0: pour
3: deux.
0: Oui.
3: Deux petites filles.
0: Des crêpes.
3: Tout bout qui viennent apporter des crêpes à Sandrine. C'est la première fois que les habitants du campement de nomades viennent la voir. Et c'est souvent des enfants qui jouent le lien comme ça.
2: Et Sandrine Bonner est otage.
3: Voilà, Sandrine Bonner est sous une hutte. Et puis il y a deux petites filles et un garçon qui viennent lui apporter des crêpes.
1: Toi qui les as faites? Oui. Très bonne.
3: Voilà, ça montre qu'il y a aussi une captive peut sourire.
1: Comment tu t'appelles?
0: Dobby.
1: Dobby?
0: Oui.
1: Et toi?
0: Barkamaji.
1: Quoi?
0: Barkamaji.
1: Barkamaji.
3: Barkamaji. Ce sont des gens qui n'ont jamais vu naturellement ni de télévision ni de cinéma. Et qui était formidable.
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2: Et oui, au cinéma, on recommence là.
3: Oui, on recommence, bien sûr, on peut recommencer. Mais...
2: C'est nouveau pour vous de recommencer une scène.
3: Là. Oui, sans doute, c'est peut-être ce qui fait une différence, mais. C'est... En fait, non, j'avais déjà recommencé. Comme photographe de presse, on recommence souvent.
1: Des crêpes.
2: Mais j'imagine que ça a dû vous troubler de faire de tourner avec une comédienne, parce que là vous êtes très loin de ce que vous aimez, du parler frais, c'est ça votre terme?
3: Oui, c'est vrai. Bon, c'est vrai qu'aussi là c'était, j'essayais de pas de faire une reconstitution, j'essayais pas non plus de rejouer des dialogues. Elle était toute seule, donc elle pouvait parler avec les petites filles, mais ça s'arrêtait là. Donc ça, c'était facile à écrire et à travailler ensemble. Et en tous les cas, c'est un partenaire, Sandrine, qui a été formidable durant le tournage, qui avait jamais été en Afrique et qui s'est retrouvé comme ça pendant 3 mois dans un campement relativement précaire, parce que je le voulais. Donc c'était vraiment, on était une toute petite équipe, c'était la saison chaude, un tout petit village qui était acteur, et puis bien sûr le désert. Donc on a filmé tout ce qui pouvait se passer comme ça dans un campement avec des animaux, des enfants, des danses, et puis effectivement une occidentale qui était là retenue comme ça par rien quoi. Donc c'est cette espèce de vie quotidienne qui montre qu'est-ce que c'est d'être prisonnière dans le désert, et à la fois il y a une contradiction, c'est-à-dire que c'est des endroits très beaux, lyriques. Puis il y a un coucher de soleil, un lever de soleil, il y a des crêpes, il y a des petites filles, et puis on essaye de vivre, et le temps passe. Et moi qui ai très peur de l'acteur, c'est vrai que Sandrine est sans doute la seule comédienne, et il fallait un petit peu, il y avait un passage à l'acte, mais je pense pas que j'ai non plus que ça soit quelque chose qui m'a transformé, parce que c'est imaginaire. Et à la fois, c'est quelque chose de qui s'est vécu sur place. Et donc, c'est une espèce de fable aussi. Donc,
2: Tout de même, pour conclure, fiction et parler frais.
3: La fiction, c'est effectivement quelque chose qui est plutôt rassurant. Parce qu'on a un plan de travail. Et comme ça, on suit un ordre du jour. Et puis, mais il faut rester libre aussi quand même. Il faut faire attention de ne pas être... esclave de la fiction, quoi. Il faut faire attention à ne pas perdre toutes les qualités qu'on a acquis comme ça tout le long de sa vie. Et le parler frais, c'est effectivement les dialogues qu'on a entendus dans Urgence, dans Fait divers, dans Saint-Clément. C'est toutes ces phrases qui naissent d'une espèce de violence contenue intérieure, comme ça, que ces gens qui crient, et qui est un dialogue magnifique, qui est parfois plus beau que ceux qui peuvent être réécrits par des intellectuels, quoi. Et qu'il faut défendre, parce que c'est notre façon de parler, c'est cette façon de sortir les mots. Et c'est parfois, c'est d'un poème, c'est de la poésie.

Non, non. Non, coupez pas. Voilà, ce film est terminé. Je n'ai pas l'habitude de parler devant un micro. Mais je n'ai pas à répéter. Et nous n'avons pas recommencé. C'était du vrai direct. Durant le tournage de ce film, ma mère est morte. Puis ce film l'est dédié à mes parents. Je reste photographe. C'est ma famille. Peut-être pour mieux préserver mon cinéma. Je vais repartir en voyage. Le voyage, ça fait partie de moi. En Afrique, au Tchad, au Sahara ou ailleurs.

0: Non, je trouve que les années déclic qui ont servi comme ça de fil conducteur sont toujours d'actualité et je pense que peut-être que l'élément nouveau c'est sans doute le tournage de La Captive du désert, mais je crois qu'il est complètement cohérent avec la recherche d'une certaine authenticité et puis aussi de la mémoire. Rester proche de ces images du passé, parce que les films de cinéma direct que je fais, enfin, les documentaires sont aussi une recherche, une espèce de mise à jour. Il faut toujours faire une mise à jour. C'est comme ça qu'on peut se libérer et qu'on peut repartir sur d'autres choses et chercher, quoi. Il faut toujours chercher, continuer à chercher. Et je pense que c'est ce que je fais. Voilà.
1: Cette émission a été diffusée pour la première fois sur France Culture le 17 avril 1990.

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1: Jacques Roubaud ne croit pas aux rêves. Pour lui, les souvenirs qu'on en garde au réveil sont des mensonges, des hallucinations du cerveau. Il dit n'avoir rêvé qu'une seule fois dans toute sa vie. C'est pourtant ce rêve, prophétique, qui semble avoir forgé son destin. Dans la nuit du 5 décembre 1961, un rêve lui prédit qu'il allait entreprendre une grande construction poétique, persévérer dans sa voie mathématique et écrire un grand roman. Un programme bien ambitieux, donné par un oracle sans nom, teinté d'un ésotérisme dont Roubaud n'est pourtant pas un fervent partisan. C'est pourtant ce rêve qui sert de moteur au travail de sa vie, où il vit ses passions séparément avant de trouver dans l'Oulipo un point de jonction presque miraculeux, un lieu où le mathématique et le poétique cohabitent dans une parfaite harmonie. C'est ce qu'il raconte dans ce deuxième de 5 à voix nue au micro de Christian Rosset, dans une émission réalisée par Bruno Sourcy. Première diffusion le 2 mai 2000 sur France Culture.
2: Jacques Roubaud, pour ce second entretien, nous allons essayer de nous projeter en cette année 1961, qui a tout changé pour vous, vous nous l'avez déjà dit hier. D'abord à la suite d'un rêve qui est votre rêve unique, puisque vous ne rêvez pas à part ce fameux jour. Je ne me rappelle plus d'ailleurs la date, vous pouvez peut-être nous la redonner.
3: Ben, c'était en fait mon anniversaire, le 5 décembre 1961. Et je me suis réveillé avec un rêve et un peu avec le souvenir d'un rêve. Je pense que le rêve n'existe pas, donc on a simplement le souvenir de quelque chose qui se passe au moment où on se réveille. Bon, ça, on peut me lancer dans une théorie de l'absence de rêve. Mais enfin bon, quelque chose que j'ai reconnu comme étant un rêve et qui était un rêve à l'ancienne, comme les rêves de l'Antiquité ou les rêves de l'époque médiévale, c'est-à-dire un rêve qui annonce quelque chose et qui annonce quelque chose en le disant très clairement. Donc ça m'annonçait que j'allais faire quelque chose d'extraordinaire, j'allais faire une grande construction de poésie, j'allais également faire de la mathématique très originale, et puis avec tout ça, je ferais un roman, qui serait un grand roman, évidemment, pendant un projet mégalomane. Voilà. Donc je me suis réveillé avec ça, et puis bon, au bout de quelques temps, j'ai essayé de mettre ce projet en route. Et évidemment, j'ai commencé par la poésie. Et en même temps, de la mathématique. Voilà. Poésie et mathématiques. Et puis, pendant ce temps-là aussi, j'essayais de lire des romans pour savoir qu'est-ce qu'on pouvait faire dans le roman qui n'avait pas été fait, ou des choses comme ça. Comment est-ce que je pouvais faire un roman qui serait adapté à cette vaste idée d'un projet de poésie et de mathématiques qui iraient d'ailleurs ensemble. Donc voilà, ça m'occupait. Ça m'occupait de manière d'ailleurs un peu vague. J'y rêverie. Et donc ça, c'est ça. Mais je me suis mis au travail, en fait, dans un de ces aspects qui est celui de la poésie.
2: Il faudrait peut-être quand même, Jacques Roubaud, dire deux mots de la question de la mathématique ou des mathématiques, je ne sais pas comment on doit dire, parce qu'évidemment, ça a toujours été quelque chose qui trouble, y compris certains de vos plus fidèles lecteurs, à savoir que vous ayez pu pratiquer en même temps la poésie et les mathématiques. Bon, enfin, il y avait un prédécesseur, évidemment, très important, et même plusieurs, mais notamment Raymond Queneau.
3: Disons que, au moins au début, ce sont des choses qui sont parallèles. Bon, je décide de faire quelque chose qui sera une grande entreprise poétique, et également j'essaie de faire quelque chose qui sera une entreprise mathématique, mais une entreprise mathématique associée à la poésie. Ça, c'est mon idée. Mais comme je ne vois pas encore très bien comment faire ça, pendant ce temps-là, et pour des raisons pragmatiques, parce que, j'enseigne à l'université, il faut que je fasse une thèse ou des choses comme ça, donc je fais de la mathématique. La mathématique au sens ordinaire du terme. Je fais de la recherche mathématique. Et donc ça dure plusieurs années.
2: Et ça se rencontre ?
3: Alors ça se rencontre finalement, je ne l'avais pas prévu comment ça allait se rencontrer, mais ça a fini par se rencontrer. Et ça s'est rencontré de plusieurs manières. Une de ces manières, c'est que quand j'ai fini de composer un livre de poèmes, qui a été le premier livre que j'ai publié, et que je l'apporte en vue de publication, je l'envoie à Raymond Queneau, et comme il me répond, je lui apporte, enfin je viens de discuter avec lui, et bon, c'est lui qui le fait publier aux éditions Gallimard. Ben, il est clair qu'il y a, je rencontre à ce moment-là, en discutant avec Queneau, je me rends compte qu'il y a un endroit où il y a un lien entre mathématiques et poésie. Mais celui-là, je ne le connaissais pas. Pendant tout le temps où je travaille, à la fois en mathématiques et en poésie, où je compose ce premier livre, je ne sais pas que quelque chose qui s'appelle l'Oulipo existe. Parce que ce n'est pas connu. C'est encore à l'état relativement clandestin. Donc le lien entre mathématiques et poésie que j'ai aujourd'hui, il est quand même fortement associé à l'Oulipo, mais il ne l'est pas à ce moment-là.
2: D'ailleurs, vous donnez comme titre à ce premier livre de poèmes, qui est tout sauf un recueil, d'ailleurs, faut le dire, que vous avez au fond composé essentiellement des livres, et pas du tout des recueils, un symbole mathématique qui est le signe d'appartenance, qui fait que les gens, d'ailleurs, ne savent pas comment le prononcer, ce livre. Il y en a qui disent ça s'appelle Epsilon. Est-ce qu'on peut dire appartient à? Est-ce que ça serait la meilleure prononciation orale de ce livre?
3: Ben, a priori, il n'y en a aucune, parce que... On peut désigner, on peut dire ce signe, c'est le signe d'appartenance en théorie des ensembles, mais en général, on le prononce pas parce que quand on le rencontre dans un texte mathématique, et ben il est généralement accompagné de quelque chose à gauche et de quelque chose à droite, qui dit que quelque chose est un élément de quelque chose. Donc là, j'ai pris seulement le signe, et ce signe-là, donc, il n'a pas vraiment de prononciation standard.
2: Et cette question d'ensemble et de l'appartenance est au fond ce qui permet au livre d'exister à partir d'une forme qui est la forme sonnet que vous renouvelez, j'allais dire complètement, c'est peut-être pas vrai, mais en tous les cas que vous tentez de renouveler en réintroduisant dans la poésie contemporaine, et c'est pas un livre qui peut paraître passéiste, loin de là, quelque chose qui pourrait paraître comme un archaïsme, qui est une chose très courante finalement dans votre démarche.
3: Bon, il est clair que je n'ai pas vraiment renouvelé la forme sonnet. Maintenant qu'il s'est passé beaucoup de temps et que j'ai continué à étudier cette forme, je me rends compte que ma connaissance de cette forme à l'époque, elle est quand même relativement limitée. Mais je traite la forme poétique, et c'est ça peut-être qui est l'unique élément d'originalité de ce travail. Je traite cette forme poétique à la façon dont j'ai appris à traiter les objets mathématiques dans la méthode que l'on m'a enseignée, ce qui s'appelle la méthode axiomatique. Donc, certains des éléments qui permettent de définir ce qu'on pourrait appeler un sonnet, hein, je les fais jouer et je les fais bouger. Et par conséquent, je suis amené à faire beaucoup de variations sur les différents paramètres qui peuvent intervenir dans une composition comme le sonnet, la disposition des rimes, le nombre des syllabes dans un vers, plein de choses comme ça, y compris en faisant des choses qui sont un peu comme les traiter comme un objet élastique, en les allongeant ou en les raccourcissant. Donc ça donne des sonnets très très bizarres, parfois, et ça va même jusqu'au sonnet paradoxal que serait le sonnet en prose.
2: Mais alors, ce qui est très frappant dans ce premier livre, et c'est qu'il a plusieurs possibilités de lecture. Bon, vous allez me dire que tout livre a plusieurs possibilités de lecture, mais là, c'est très clairement montré, puisque d'abord, il y a un nombre de sonnets qui correspond au nombre de pions dans une partie de Go, et ensuite, vous indiquez qu'on peut lire le livre soit comme un livre de poèmes, de la première à la dernière page, soit en considérant que chaque poème correspond à la position d'un pion dans une partie de Go précise qui d'ailleurs est ajoutée à ce livre, soit au fond qu'on peut l'ouvrir à n'importe quelle page et lire un poème ou deux ou trois, le refermer pendant trois mois, le rouvrir. Enfin, au fond, vous laissez toute liberté au lecteur tout en donnant des contraintes. Alors qu'en est-il réellement de ces lectures possibles?
3: D'une part, l'ensemble des compositions, enfin l'ensemble des poèmes figurant dans le livre étaient plus ou moins des variations sur la forme du sonnet. Bon, ça, c'est la première chose. Mais je ne voulais pas seulement Donc mettre bout à bout, même lié par une progression qui aurait été de nature narrative ou autre. Je ne voulais pas seulement faire ça, je voulais faire construire une architecture, que mon livre soit une certaine architecture. Donc, un des éléments possibles de cette architecture, qui reste dans le livre à son état final, est que dans les variations sur la forme sonnée que j'introduis, il y en a une qui consiste à prendre des sonnets eux-mêmes comme étant des éléments de quelque chose qui serait métaphoriquement un sonnet de sonnet. Donc je fais ça. Et puis même, on peut dire d'une certaine façon que l'ensemble de la construction, c'est un sonnet de sonnet de sonnet, enfin d'une certaine façon. Mais quelque chose qui n'allait pas pour moi dans cette construction-là, dans cet état de la construction auquel j'étais arrivé, disons, vers les deux tiers de la composition du livre, était que je le sentais comme une immobilité. Et j'aurais voulu, j'ai essayé de donner au moins l'idée d'un quelque chose qui pouvait être un mouvement et qui en plus respecterait l'idée architecturale et donc l'idée de jeu qui est une idée qui est en l'air. Dans les années 60, pendant que je compose ce livre de poèmes, m'a amené à chercher quelque chose. Et ça, de façon contingente, parce que c'est passé par la mathématique, il se trouve que quelqu'un avec qui je travaillais en mathématiques, le professeur Chevalet, était un passionné du jeu de Go, et c'est par lui que j'ai appris le jeu. Le Go m'a frappé par cette particularité très curieuse qu'il a de donner le mouvement par la pose successive de pions sur un damier, de donner un mouvement qui n'est pas de la même nature, on ne déplace pas les pions. Donc c'est bien, c'est la même chose. Si vous posez des poèmes sur la page, ils vont plus bouger. Et des ensembles de sonnets qui vont faire des configurations de sonnets ne vont plus bouger. Mais en même temps, le fait de les mettre les uns après les autres, dans le jeu de Go, ça crée le mouvement. Pour moi, c'était assez simple. Je composais les poèmes, je les écrivais manuscrits. Ils étaient manuscrits toujours sur des morceaux de papier de même taille. Et ensuite, je pouvais les disposer devant moi sur mon plancher, hein, par exemple, ou sur mon tapis, et puis les faire bouger. Hein. Et puis donc, créer petit à petit le mouvement de cette partie de Go que je représente. Bon, c'est vrai qu'une fois que c'est mis dans le livre, on peut difficilement, il faudra refaire le travail inverse. C'est très facile, quand vous avez une partie de Go, on vous la représente, on vous dit quelles sont les parties, et puis si vous savez bien jouer au Go, vous pouvez la refaire à partir du début, donc vous enlevez tous les pions et vous recommencez à jouer la partie. Mais on peut difficilement faire ça avec les pages augustes de la maison d'édition Gallimard, hein, il faudrait découper.
2: Il y a un côté d'ailleurs passionnel et même un peu militant, puisque vous avez écrit avec votre ami Pierre Luçon et aussi avec Georges Perec un traité de Go peu de temps après, que d'ailleurs moi-même en tant que Pierre

0: de progresser dans la compréhension de ce jeu, et j'y ai joué une dizaine d'années. Évidemment, pour pouvoir progresser dans la compréhension du jeu, il faut qu'il y ait des joueurs. Comme il n'y avait pas de joueurs, ou très très peu en France, mon ami Luçon et moi-même, et avec l'aide de Georges Perret, on s'est dit, on va créer, au fond, cet intérêt pour le jeu de Go, on va le créer, et à ce moment-là, il y aura des joueurs. C'est d'ailleurs ce qui s'est passé.
1: Mais alors, ce qui me frappe dès ce premier livre, et ça rejoint ce que vous disiez à propos du surréalisme et de cette impasse dans laquelle, d'ailleurs, l'imitation des poètes surréalistes pouvait vous conduire, c'est que ce qui pourrait apparaître comme une grande quantité de contraintes, enfin d'écriture sous contrainte, vous amène au fond à pouvoir, d'une certaine façon, travailler une matière qui est une matière finalement très intime.
0: La grosse difficulté que une famille d'écrivains ou de poètes rencontre, c'est que si on les met devant une feuille blanche et si on leur dit de s'exprimer, mais en général ils rentrent chez eux et ils ne parlent pas, ils ne disent rien. Donc il y a une difficulté à, c'est la difficulté du vouloir dire. La difficulté de vouloir dire, parce que si on est en présence de cela de façon sans protection, au fond, sans protection, on sent bien qu'on risque de reproduire les choses qui ont déjà été faites. Donc on sent bien qu'on va être complètement assommé par le poids de la tradition, même des choses extraordinaires que l'on admire beaucoup. Donc les grands romans qu'on admire, les grands poèmes qu'on admire, ils vont peser sur vous. Donc chercher une voie pour éviter ça, il y a la voie de la mise en morceaux, la voie de la destruction. Mais la destruction, qui est un mouvement avant-gardiste très typique, a un problème, c'est que c'est un moment. Et après, qu'est-ce qu'on fait ? On recommence le... Donc le geste de l'avant-garde, ou bien il s'épuise, ou bien il a tendance à se répéter, à devenir un geste de perroquet. Et après, que faire ? Donc on peut espérer faire quelque chose d'entièrement neuf, mais si on est sceptique et si on pense qu'on ne peut pas vraiment faire des choses entièrement neuves, et que malgré tout, ce qui a été fait antérieurement a une certaine importance dans ce qu'on va faire ensuite, à ce moment-là, il faut chercher une voie plus indirecte, une voie oblique. Alors, chacun fait ça comme il peut. Hein. Dans mon cas, et c'est le cas, donc c'était le cas de Georges Perec aussi, et c'est le cas de finalement des gens qui plus ou moins travaillent comme à l'Oulipo. Je ne dis pas forcément dans les termes même où l'Oulipo le présente, parce que l'Oulipo le présente de façon assez systématique, c'est le recours à des contraintes. Et le recours à des contraintes, dont certaines sont arbitraires. Donc le recours à des contraintes arbitraires va vous mettre en présence d'une résistance du matériau. La contrainte vous rend les choses difficiles. Elle rend les choses difficiles, parfois trop difficiles, rend les choses difficiles. Mais parfois, et ça c'est l'avantage rare, mais réel, qui est que une fois qu'on a triomphé de la contrainte, on retrouve un certain degré de liberté.
1: Et donc, ce que je disais, là, parce que vous n'avez pas tout à fait répondu, ça permet, au fond, de travailler avec une matière, j'allais dire, intime, y compris des choses qui ont trait aux grands mythes romantiques, qui ont été traitées différemment par les romantiques, tels que le sentiment amoureux, tels que le deuil, tels que la relation aux autres, etc., qui, d'une certaine façon, peuvent peut-être trouver un terrain ou exister autrement que par des clichés.
0: C'est vrai. Ceux qui se seraient présentés comme une impossibilité à dire directement, soit parce qu'il s'agit de choses trop intimes ou trop tragiques, qui, venant de l'histoire générale ou de l'histoire personnelle, cela peut-être être abordé par ce biais oblique qu'est la contrainte. En fait, c'est une stratégie pour arriver à dire des choses. Et en plus, quelquefois, on arrive à dire des choses que l'on ne savait pas pouvoir dire et qui se trouvaient là et qui même étaient encore plus loin, encore plus difficiles à dire que celles dont on savait qu'elles étaient difficiles à dire. Il y avait des choses impossibles

0: dire, dont on sait qu'elles sont impossibles à dire, mais par le biais du travail de la contrainte, on voit apparaître des choses qui, elles, étaient tellement bien cachées qu'on ne savait pas qu'elles étaient là en attendant d'être dites. De l'autre côté, je ne crois pas que la différence avec les romantiques soit si grande que cela. Car il faut bien voir que, malgré tout, il faut pas avoir on a une idée un tout petit peu dévalorisante des grands romantiques. Mais, je ne sais pas moi, les romantiques ont eu souvent comme stratégie par rapport à ce même problème, l'ironie. C'est tout à fait évident. Vous la trouvez chez Jean-Paul, et vous la trouvez un des grands poèmes romantiques, à mon sens, qui est le Don Juan de Byron, est un poème d'une drôlerie invraisemblable, et qui est en même temps un poème dans lequel tous les grands sentiments romantiques se trouvent exprimés. Mais en même temps, c'est traité avec une violence décapante d'ironie politique et d'ironie personnelle.
1: Le romantisme qui est connu à notre époque et qui sévissait dans votre jeunesse d'autant plus n'était pas le romantisme, mais plutôt le post-romantisme.
0: Voilà.
1: On y reviendra quand nous parlerons peut-être un peu plus tard de la mélancolie, qui est aussi des avatars assez... qui seraient cocasses s'ils n'étaient pas ridicules, quoi, pour parler assez vite. Mais ce qui est assez frappant, c'est que le deuxième livre que vous publiez, livre de poèmes, qui s'appelle Mono no Aware, est une série d'adaptations de poèmes japonais. Et qui est en même temps un livre très personnel, car j'ai dit adaptation, on peut employer peut-être aussi encore le mot plutôt de variation, il s'agit plutôt de variation sur la manière dont vous pouvez vous saisir d'une forme qui va être par exemple le tanka, de la même manière que vous avez fait la même chose avec le sonnet dans votre livre précédent. C'est une forme de parcours comme ça, d'un monde poétique extérieur à la dominante française, comme vous l'avez dit, qui était à cette époque soit la poésie engagée, soit le surréalisme, en tous les cas un sentiment très français de la poésie, parce que là vous allez vers vers le Japon, qui était finalement pas tellement connu en France.
0: Oui, ça n'a jamais réussi à être très connu de toute façon, et en plus je ne me suis pas tourné vers la forme qui est relativement la plus connue dans le chant français, qui est le haïku, et qui est quand même un peu plus tardif. On peut faire un parallèle entre cette forme, la forme poétique que j'ai choisi de regarder, qui est le tanka, et le sonnet. Ce sont des formes qui sont toutes les deux des formes extrêmement anciennes, qui ont été prolongées pendant beaucoup de siècles. On peut dire qu'elles sont encore vivantes dans la tradition japonaise pour le tanka et le sonnet dans la tradition européenne, et qui sont en même temps extraordinairement contraintes, de façon très différente l'une de l'autre. Donc il y a une sorte de parallélisme entre les deux. Donc à un certain moment, quand j'ai fini donc de composer mon premier livre, et même à l'occasion du jeu de Go, j'avais découvert que, bon, souvent les commentateurs dans des parties de Go que je lisais pour progresser dans la connaissance du jeu, les commentateurs citaient des poèmes. Et ils citaient très souvent des poèmes dans cette forme, la forme du tanka. Dans les traductions que je pouvais lire de la société japonaise de Go, en anglais, c'était en général des poèmes extraordinairement médiocres. Mais ça me donnait une certaine curiosité par rapport à cette forme. Donc je suis allé voir et j'ai été absolument passionné par cette forme qui présentait quelque chose d'assez passionnant pour un mathématicien, parce que c'est une forme terriblement concentrée et minimale. Et en plus, elle est lié à quelque chose qui intéresse quelqu'un qui a fait des mathématiques, c'est-à-dire le nombre premier. Il y a 5 vers, et 5 c'est un nombre premier. Chaque vers a 5 ou 7 syllabes, 5 et 7 sont premiers. Le nombre total des syllabes du poème, il n'y en a pas beaucoup, c'est 31. 31, c'est pas beaucoup, ça fait à peu près un cinquième de sonnet en alexandrin. Hein. 31, c'est un nombre premier. Et en plus, il y a une division naturelle dans le tanka. C'est une forme minimale, mais elle arrive quand même à être divisée en deux morceaux. dans les trois premiers vers, trois et premier, les deux derniers, deux et premier, et les trois premiers vers font 17 syllabes, qui est un nombre premier, et les deux derniers font 14 syllabes, qui est le nombre des vers du sonnet. Alors, il est évident que on ne peut être que quand on a beaucoup travaillé sur le sonnet et qu'on s'intéresse au nombre premier, on ne peut qu'être absolument fasciné par cette forme. En plus, ils utilisent très peu de mots et ça bouge à peine d'un poème à l'autre.
1: Puis ce qui peut être aussi frappant, c'est que dans la série des nombres premiers, à part le nombre 2, ils sont tous impairs et la poésie classique française est plutôt basée sur les nombres pairs.
0: Voilà, ça me permettait de sortir de cette fatalité du père.
1: Et donc de commettre des impairs.
0: C'est ça, dont Paul Verlaine a essayé de nous débarrasser, mais qui restait quand même assez forte. L'octosyllabe, le décasyllabe, l'alexandrin.
1: Et ce qui est frappant, c'est que le livre que vous avez fait après, qui s'appelle 31 au cube, est donc un tanka de tanka de tanka. Donc, réponse à ce que vous aviez dit, que vous avez essayé de faire un sonnet de sonnet de sonnet, c'est-à-dire de partant d'une forme brève, d'arriver à quelque chose d'une très très grande amplitude.
0: Oui, alors là, la forme est extraordinairement brève, et la façon dont je l'ai traité dans ce livre, qui est mon troisième livre de poèmes, est en fait telle que chaque vers devient très long, et il ne peut pas tenir sur une ligne ordinaire, donc il est obligé de déborder sur une autre page, et par conséquent, il faut en fait le mettre sur deux pages, donc le livre se présente avec un dépliant. Chaque poème figure sur deux pages et qui ne sont pas séparées. Et là, effectivement, il y a un travail sur le 5 et le 7 et sur le 31.
1: Mais surtout, c'est une sorte de conquête progressive de l'espace du livre, j'ai l'impression, parce que vous êtes parti sur une extrême condensation. On le voit bien d'ailleurs avec votre travail petit à petit, on y reviendra sans doute plus tard. Il y a de plus en plus cette structure que vous utilisez maintenant, qui est une structure, on dirait, on ne peut pas parler de labyrinthe, mais qui pourrait rejoindre des structures en arbre, avec tout un tas de ramifications, ce que vous appelez dans votre projet de... les incises et les bifurcations, la possibilité d'avoir des retours en arrière, et donc de partant de quelque chose de très bref, de le faire proliférer selon tout un tas de systèmes, de variations, qui finalement rejoignent beaucoup d'ailleurs les préoccupations des musiciens, soit en passant, ce qui vous permettrait toujours donc d'utiliser ce terme de composition.
0: Et aussi bien dans le cas du sonnet, en prenant le sonnet comme élément de base, faire des constructions qui vont utiliser ces éléments de base et qui vont, au fond, les empiler les uns sur les autres et créer de nouvelles dimensions à la construction. Dans le cas du tanka, c'était pareil. Donc, dans ce livre 31 au cube, c'est ce que j'ai fait. J'ai pris l'objet tanka, cette espèce de forme compacte et extrêmement dense et liée à quelques nombres. Et puis, je l'ai mise dans une nouvelle dimension, puis encore une nouvelle dimension. Donc, au fond, d'une certaine façon, ça s'empile et ça pourrait être représenté par un cube. C'est d'ailleurs ce que j'ai mis dans le titre. Donc, il y a cette idée. Ce n'est pas, c'est pas tout à fait la même chose que les structures qui sont proliférantes par arborescence. Et d'une certaine façon, en tout cas dans ma manière de travailler, j'y vois une différence entre récit d'une part et composition poétique de l'autre. La composition poétique, je la vois comme au fond un échafaudage de moments très, très serrés, très denses, et pas tellement quelque chose qui va raconter. Au contraire, le récit, lui... L'opération de récit, d'une certaine façon, rend quasi obligatoire la prolifération arborescente. Ça semble presque inévitable d'être, à un certain moment donné, obligé de bifurquer dans un récit. À moins de faire quelque chose qui est couper les branches de l'arbre pour obliger un récit à avancer de façon ordinaire, simple, linéaire. Ça rend pour moi la forme roman difficile.
2: 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À suivre.
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10: C'est une étoile sans cœur que nous allons disséquer aujourd'hui. Un astre un peu étrange dans lequel se loge un trou noir tout aussi bizarre. Cette étoile trou noir a été débusquée par le télescope spatial James Webb dans l'univers très lointain, 660 millions d'années seulement après le Big Bang. Comment un tel objet a-t-il pu se former dans l'univers aussi ancien ? Ce trou noir pèserait de 10 000 à 100 000 masses solaires. La fourchette est large. L'étude approfondie de son spectre lumineux permet de postuler que ce trou noir est caché derrière un cocon d'étoiles. Mais quelle est la véritable nature de cet objet ? Serait-ce un mirage, une mauvaise interprétation de signaux très lointains ou un miracle ? Et la caractéristique centrale des Little Red Dots ? Martha Volontéry, bonjour.
11: Bonjour.
10: Vous êtes astrophysicienne et directrice de recherche à l'Institut d'astrophysique de Paris. Et David Elbaz, bonjour.
12: Bonjour.
10: Vous êtes astrophysicien et directeur de recherche au CEA. Merci à tous les deux de venir ici pour justement décortiquer ensemble cet objet un petit peu mystérieux pendant cette heure. J'aimerais tout d'abord qu'on puisse dresser un peu le portrait de cet astre pas tout à fait comme les autres. Martha Volontéry, je vais vous laisser commencer. À quoi ressemblerait, le conditionnel est peut-être important, à quoi ressemblerait cet objet. Commençons par les généralités.
11: Bon, il ressemble à un petit pois rouge. C'est le nom qu'on a donné à ce type d'objet. Et la particularité est que les spectres, donc l'émission de cet objet, est très similaire à laquelle d'une étoile, mais beaucoup, beaucoup, beaucoup plus lumineux. Donc une étoile énorme. Énorme, c'est-à-dire des centaines, des milliers de fois le soleil. Par contre, il a aussi des particularités. En particulier, c'est une structure qu'on appelle rupture des Balmer, qui est beaucoup plus forte que dans les étoiles typiques.
10: Donc un spectre lumineux très particulier, ce sera l'objet du reportage un peu plus tard.
11: Et après, donc, il donne l'idée d'être une énorme étoile, mais aussi avec des caractéristiques typiques des trous noirs en accrétion, ce qu'on appelle les noyaux actifs des galaxies. Donc c'est ça la particularité de cet objet.
10: David Elbaz, je vais vous laisser compléter un petit peu avec cette image et reprendre peut-être les termes que j'ai donnés dans l'introduction de cette émission. On peut les questionner si jamais ce ne sont pas les bons, mais l'idée centrale en fait de cet objet, ce serait que c'est un trou noir plus ou moins très massif qui serait caché dans une sorte de cocon d'étoiles, mais une étoile donc sans cœur.
12: Oui, alors si on revient vraiment à la base de la base, on a trouvé dans les images du James Webb qui nous permettent de remonter donc très loin dans l'espace, donc très loin dans le temps, des objets qui sont tout petits, qui sont 1000 fois plus petits que la Voie lactée. Et au début, on pensait qu'ils avaient la masse de la Voie lactée. Et donc, ces objets qui sont petits, qui sont de couleur rouge, sont devenus troublants. Et après, on a eu la décomposition de la lumière des objets, ce qu'on appelle la spectroscopie, le spectre. Et c'est là où on a vu apparaître le fait que la matière dans ces objets se déplace à 4 millions de kilomètres heure. Quand la matière se déplace à 4 millions de kilomètres heure, c'est pas de la matière qui tourbillonne autour d'une étoile, c'est de la matière qui tourbillonne autour de l'objet le plus dense qui existe de l'univers. Dans l'univers, c'est un trou noir. Et donc, on s'est dit, ce sont des trous noirs au centre de galaxies avec de la matière qui tourbillonne à des millions de kilomètres heure. Problème. Les signatures attendues de matière qui tourbillonne autour des trous noirs ne sont pas là. Les rayons X, les émissions radio, etc.
10: Toutes les contreparties
12: de ça. D'où est née l'idée que peut-être, et d'autres signatures sont présentes, comme le disait Martha, d'où l'idée que peut-être ce serait une nouvelle entité cosmique. Un objet dont on n'avait encore jamais entendu parler, jamais vu, alors qu'on appelle ça quasi-étoile, quasi... peu importe. Le simple fait que 1000 articles scientifiques ont à ce jour été publiés sur ce qu'on appelle des objets qu'on appelle petits points rouges est la démonstration mathématique irrévocable qu'on ne sait pas ce que c'est. Parce que quand vous écrivez 1000 articles, c'est que vous savez, on est bien d'accord, hein, et que vous continuez d'appeler l'objet, bah, c'est un petit point rouge.
10: Sans plus.
12: Alors, on avance quand même, on va quand même faire une émission d'une heure, hein, sur ce qu'on ne sait pas.
10: Mais
12: quand même, il faut quand même avouer dès le début qu'on est un petit peu embarrassés, Martha et moi.
10: Et justement, sur cette fourchette, donc, j'ai donné cette fourchette de taille de 10 000 à 100 000 masses solaires. Ça dit déjà quelque chose, en fait, de la caractérisation de l'objet, Martha Volonteri. On n'arrive pas tout à fait à cerner ce qui pourrait y avoir à l'intérieur.
11: Oui. En fait, entre 10 000 et 10 millions de masses solaires.
10: 10 millions,
11: donc,
10: je fais
11: même
10: une erreur.
11: Pire,
10: 10 millions.
11: Même pire. Donc, si on utilise les techniques typiques pour mesurer la masse des trous noirs dans les noyaux actifs des galaxies, les raies d'émission dont David parlait, la masse qu'on obtient est à peu près quelques dizaines de millions de fois la masse d'une étoile comme le Soleil. Ça posait quelques problèmes du point de vue de l'évolution cosmique des objets. quelques problèmes. Mais si on utilise une analogie avec les étoiles, donc ces objets ne sont pas des trous noirs normaux avec leur typique disque d'accrétion, la physique qu'on utilise, mais c'est plutôt un cocoon des matières. Là, ils sont plus similaires aux étoiles, et si on utilise cette analogie, la masse devient 10 000 masses solaires. Donc c'est une différence énorme.
10: Et le cocon, en fait, limiterait la diffusion de toutes ces contreparties et signatures dont vous parliez, oui. David. Il y a un point important, et c'est peut-être la chose qui m'a sauté un petit peu aux yeux, c'est que les étoiles ont normalement un cœur, qui est là où se produit la fusion nucléaire. Là, c'est bien une étoile sans cœur, David. Et déjà, on est dans une particulière particularité.
12: Alors, il y a deux sources d'énergie principales dans l'univers. Il y a les fusions nucléaires, donc, qui engendre les noyaux d'atomes, donc la nucléosynthèse au cœur des étoiles. Aujourd'hui, 4 millions de tonnes d'hydrogène se volatilisent sous la forme de lumière dans le Soleil à chaque seconde, c'est la fusion nucléaire. Il y a une deuxième source d'énergie, c'est le fait que si je frappe très fort sur la table avec mon poing, je rayonne de la lumière infrarouge. Alors vous allez me dire, vous n'allez pas faire grand-chose avec ça. Bah, si vous faites ça avec beaucoup, beaucoup de masse qui tombe dans un trou noir, c'est l'énergie gravitationnelle. Et c'est l'énergie du trou noir. Le trou noir, lorsque la matière est dans le trou noir, il ne rayonne pas. Donc les gens qui entendent parler d'un trou noir qui rayonne se disent pourquoi ? Parce que la matière, avant de tomber dans le trou noir, libère son énergie. Là, cette quasi-étoile n'aurait pas comme source d'énergie les fusions nucléaires. Elle aurait comme source d'énergie la gravité. Et c'est pourquoi est invoqué un trou noir en son centre.
10: Reposons peut-être l'échelle aussi temporelle que j'ai mentionnée. Donc 660 millions d'années après le Big Bang, qu'est-ce qu'il y a à ce moment-là dans l'univers, David Elbaz?
12: Alors là, on est vraiment dans la petite enfance de l'univers. C'est pourquoi on s'autorise à invoquer des populations différentes. Par exemple, la matière diffuse qui va donner naissance aux étoiles et aux trous noirs contient beaucoup moins d'azote, de carbone, d'oxygène, de tous ces éléments-là qui font que la matière refroidit, fait des grumeaux qu'on appelle des étoiles. Donc ça pourrait justifier qu'on fasse des objets différents du fait qu'on n'est pas ce qu'on appelle enrichi. Il y a peut-être eu une population d'étoiles très massive au tout début de l'histoire de l'univers, qui peuvent être des progéniteurs de trous noirs, qui peuvent être la phase d'avant de ce truc-là ou pas, qu'on appelle quasi-star. En tout cas, on est dans une période où l'univers est plus dense, moins enrichi, et la caractéristique de toutes les découvertes du James Webb qui ont été faites sur cette époque-là, il y en a plusieurs qui vont dans le même sens, on le résume souvent avec cette phrase-là, qui est « trop vite, trop tôt ». Tout s'est passé trop vite, trop tôt. Et le petit point rouge fait partie de cette énigme du « trop vite, trop tôt ».
10: Et il y a aussi l'idée, finalement, des objets un peu primordiaux, et ça va nous intéresser pour après, pour justement la naissance des trous noirs. Mais à ce moment-là, il y a beaucoup d'objets primordiaux, donc des objets qui ne naissent pas de la mort d'autres objets, Martha Volonteri, à cette période de 660 millions d'années.
11: Oui, c'est pas exactement le début de l'univers, mais c'est le début de la formation des galaxies. On s'attend que les premières étoiles sont formées déjà depuis quelques temps. Mais, comme disait David, l'univers est très jeune. C'est vraiment tout au début. Et il n'y a pas beaucoup d'objets qui sont déjà décédés. Certaines étoiles, oui. Donc, les étoiles les plus massives ont une vie de 10 millions d'années. Donc, c'est presque rien dans l'univers.
10: Parce que plus elles sont massives, plus elles ont une durée de vie courte.
11: Exactement. Et ça, c'est vrai aussi pour ces objets, trous noirs, étoiles, comme ça. Et donc, oui, leur vie est très, très, très limitée. Et à la fin de leur vie, ils peuvent enrichir l'univers avec des éléments chimiques. Mais on n'est pas encore arrivé au pic de l'évolution de l'univers, qui est beaucoup plus tard, quelques milliards d'années après.
10: Et que justement, l'univers très dense, très jeune, avec des conditions très différentes, permettrait des géométries et donc des objets un petit peu particuliers. On va y venir un mot tout de même, Martha Volonteri, sur le programme en fait, dans lequel s'ancre le télescope spatial James Webb, avec le programme donc MOM, Mirage of Miracle, d'où en fait le petit jeu de mots dans mon introduction. Est-ce que vous pouvez me décrire un petit peu quel est l'objectif de ce programme?
11: Oui, l'objectif initial était de vérifier si certains objets soupçonnés d'être au tout début de l'univers l'étaient ou pas. En fait, ils pourraient être des objets beaucoup plus avancés dans l'univers. Et pour faire ça, il faut passer par la spectroscopie. Donc, vraiment voir l'émission fine de ces objets pour mesurer la distance. Et donc, MOM, Miracle ou Mirage, était choisi entre cet échantillon.
10: Et on en revient justement à cette idée-là que ces premières galaxies d'aube cosmique seraient de toute façon trop brillantes, trop massives, trop riches. Et on en revient finalement à ces caractéristiques un peu particulières. Dans ce cadre, d'ailleurs, il y a eu un record. Donc la galaxie la plus lointaine et ancienne jamais observée date de 280 millions d'années après le Big Bang. David Elbaz, ça veut dire que déjà on chamboule un peu ce qu'on vient de dire sur finalement l'échelle temporelle de l'univers. Et on sait qu'on tend vers le fait de comprendre que tout était plus complexe que ce qu'on imaginait maintenant.
12: Oui, c'est ça. C'est-à-dire que on s'aperçoit d'une part que les galaxies sont plus abondantes que ce qu'on pensait au début de l'histoire de l'univers, remontent plus loin. Alors, on avait des incertitudes, donc on n'avait pas une idée précise du moment où commençaient à naître les premières galaxies. Mais là, on voit que celles qu'on voit qui remontent loin sont déjà pas mal formées. Elles ont déjà formé pas mal d'étoiles en millions, etc. Donc, elles ont dû naître encore plus tôt. Et donc, disons 10 jours après que les premières données du James Webb aient été données à la communauté scientifique, le pavé a été lancé dans la mare, on a tout de suite dit « Oh là là, il y a 10 à 100 fois trop de galaxies par rapport à toutes nos théories ». Alors bien sûr, après on révise les théories, on dit « Non, mais je peux reprévoir après coup ». Mais n'empêche que... Et donc, les gens étaient en train de s'interroger sur ce qui faisait que l'univers était plus fécond que prévu. Et ces objets, petits points rouges qu'on trouve là, s'invitent dans le débat. Et aujourd'hui, on débat entre nous de savoir est-ce que leur présence est déconnectée du fait que tout va trop vite trop tôt, ou est-ce que ça fait partie d'un... C'est un indice qui montre que, par exemple, à la question qui est arrivée en premier, l'étoile ou le trou noir, ou la galaxie, peut-être que c'est le trou noir. Et donc, Martha est une spécialiste justement de ça. C'est quelque chose... des gens comme Martha avaient déjà dit avant, attendez, je pense que les trous noirs, ils se forment plus vite que ce que vous pensiez, etc. Et le James Webb renforce ça. Et ça, ça trouble un peu pas mal de gens, parce que c'est comme si, vous voyez, le trou noir, c'est les cendres des étoiles, mais que les cendres arrivent avant l'étoile. Bon, ça commence à devenir un petit peu compliqué, même pour nous. Même quand je le dis, je me rends compte que j'ai du mal à suivre.
10: La poule. Un mot, on va parler donc de cette observation un petit peu particulière avec cet objet d'étoile trou noir. C'est une nouvelle publication parue dans Nature en août. Martha Volontari, vous êtes co-autrice de cette étude, mais vous êtes co-autrice un petit peu par hasard, ou en tout cas parce qu'on vous a demandé conseil. Est-ce que vous pouvez nous raconter un petit peu les coulisses de tout ça?
11: Oui, c'était... En fait, c'était vraiment par hasard. J'étais à Genève, en fait, pour visiter les CERN. Mais je suis passée par l'observatoire parce que j'ai des amis là-bas pour les dire bonjour, salut, comment ça va. Et donc, Pascal Hoesch, qui est un des premiers auteurs de cet article, m'a demandé de passer dans son bureau et mon opinion sur les spectres de cet objet. Et donc, je les regarde au début. J'étais bon, honnêtement, je pense que c'est un trou noir super éteint. On peut discuter après de ça. La densité des gaz, ça colle, ça peut aller. Et après, elle m'a demandé, mais oui, qu'est-ce que tu penses du nom trou noir étoile? Et moi, je dis, non, on ne peut pas utiliser ça. Non, absolument pas, parce qu'il y a un modèle théorique qui s'appelle quasi-étoile, qui en fait, c'est la même chose. C'est une étoile avec un trou noir au centre. Et donc, on ne peut pas, il y a de la confusion.
10: Donc, vous demandez votre avis sur la dénomination employée ou non?
11: Mais ça, c'était 16 heures. Et après, à 18 heures, on était en train d'aller au dîner, et j'ai réfléchi pendant ces deux heures. Et en fait, j'ai dit, mais en fait, ces objets, ils pourraient être une quasi-étoile. Et donc, je dis, oui, on peut utiliser les mots.
10: Et après, avant le dîner, c'était plié. Donc, du coup, on peut catégoriser, ou en tout cas nommer cet objet étoile-trou noir en tant que cette nouvelle observation. Et elle pourrait faire partie d'une catégorie d'objets, des quasi-étoiles, qu'on va voir un petit peu ensuite. Mais avant cela, sur les coulisses aussi de la publication, parce qu'en fait, c'est peut-être un sujet, notamment les Little Red Dots, dont on a parlé aussi l'année dernière. Cette étude était au départ une pré-publication, donc pas relue encore par les experts du domaine, pas soumise à une revue qui a été publiée plus d'un an, il y a presque un an et demi. Petit mot peut-être sur le décalage en fait qu'on observe entre la prépublication et la publication. David Elbaz, est-ce que ça dit qu'il y a des débats un petit peu nourris autour de la nature finalement de cet objet-là, ou c'est le simple temps de la recherche?
12: Non, vous avez raison. En particulier sur cet objet-là et ces objets-là de manière générale, il y a un véritable débat. En fait, il y a même deux grandes écoles. L'école des tenants du 10 millions de masses solaires, l'école des tenants du 10 000 masses solaires.
10: Ce qui change la nature des modèles.
12: Beaucoup de choses qui fait que si vous êtes tenant du 10 millions de masses solaires, les trous noirs deviennent un acteur majeur dans la naissance des galaxies. Si vous êtes à 10 000, c'est plus tellement la même chose, etc. Moi, j'aime bien les débats, et donc tous les ans, au mois de janvier, avec un collègue italien, un collègue anglais, on organise une conférence à Sesto, en Italie. Et cette année, je veux carrément que les deux camps se mettent l'un face à l'autre et qu'il y ait un vrai débat, parce que c'est intéressant. Il y a un vrai débat, et l'article qui a mis un an et demi à sortir reflète probablement les discussions, j'imagine, qui ont eu lieu avec les référis et les rapporteurs, qui sont trois en général, dans Nature.
10: À faire des allers-retours,
12: etc., etc. Et peut-être à mettre un peu d'eau dans le vin, parce que la question, c'est est-ce que cet objet est un objet exceptionnel, ou est-ce qu'il est représentatif de tous les objets qu'on appelle des petits points rouges? Et là, chacun a son point de vue. Moi, j'ai le mien. Martha, j'imagine, le sien. Et ainsi de suite. Il y en a autant que de scientifiques.
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10: On va revenir tout de suite sur ce qu'est cette catégorie de quasi-étoiles, mais d'abord, on parle un petit peu trou noir avec Hubert Reeves.
13: Un trou noir, c'est un astre. C'est un astre, une boule de matière tellement condensée, tellement dense, et en conséquence avec un champ de gravité tellement grand que même la lumière ne peut pas s'en échapper. La lumière qui chercherait à s'en échapper retombe sur lui comme l'eau des fontaines, exactement, parce qu'elle est ramenée sur le trou noir par l'attraction puissante qu'il exerce. La densité d'un trou noir dépend de sa masse, en fait. Plus un trou noir est gros, moins il est dense. Un trou noir qui aurait la masse du Soleil aurait à peu près 10 km de rayon. C'est vraiment tout petit. Toute la masse du Soleil concentrée dans 10 km de rayon, cela produit une densité fabuleuse, l'équivalent d'un grand pétrolier dans un dé à coudre, par exemple. C'est à peu près l'équivalent. Tandis qu'un gros trou noir, comme ceux qu'on observe au centre des galaxies, qui sont des trous noirs qui font 80 ou 100 millions de fois la masse du Soleil, peuvent avoir une densité beaucoup plus faible. Certains trous noirs peuvent avoir des densités qui sont inférieures à celles de l'eau, par exemple. Il y a toute la gamme possible des densités. Si vous me dites la masse du trou noir, je vous dirai quelle est sa densité. Il y a une relation simple entre les deux.
10: Une archive de 2005 du BarIFS pour parler justement de toute la gamme des trous noirs. Il parle de petits trous noirs, de très grands trous noirs au centre des galaxies. Et puis, il y a tous les autres types de trous noirs. David Delbaz, est-ce qu'on peut refaire ensemble un petit peu le zoo en fait, des trous noirs qui existent et surtout les placer, les catégoriser en fonction toujours de cette gamme pour cette étoile trou noir entre 10 000 et 10 millions de masse solaire. On n'est pas du tout dans les mêmes catégories de trous noirs.
12: Alors, d'abord, il y a les trous noirs stellaires qui sont nés de la mort d'une étoile et qui peuvent avoir la masse de quelquefois la masse du Soleil. Et donc ceux-là, ils sont tout petits. Alors je mettrai juste une petite correction par rapport à ce qu'a dit Berry, c'est-à-dire que si vous mettez cette masse dans le volume qui est à l'intérieur de ce qu'on appelle l'horizon de le trou noir, alors effectivement la densité change, mais très rapidement cette matière tombe au centre et devient infiniment dense au centre dans tous ces trous noirs. Donc si vous plongez dans un trou noir et vous arrivez au centre, vous êtes un petit peu mal en point. Et...
10: c'est mal au ventre.
12: Malheureusement. Alors ça c'est les trous noirs stellaires, c'est ceux qui sont... Et les deux grandes familles c'est ça. Les trous noirs stellaires, on peut dire que le trou noir stellaire c'est le requin. C'est-à-dire si vous approchez de lui, vous déchiquette, c'est facile, etc. Et puis vous avez les baleines, vous passez à côté, vous faites rien. C'est le trou noir galactique, 10 millions de masses solaires. Alors eux, ils sont au centre des galaxies, mais ils n'ont pas d'effet, parce qu'il y a tellement de masse autour d'étoiles, etc., qu'ils n'ont pas un effet aspirateur. Ils sont juste là au centre, ils mangent un petit peu de temps en temps. C'est surtout quand la lumière est rayonnée par ces trous noirs que ça peut affecter.
10: Mais ils sont structurants, alors, ils sont liés à la vie de la galaxie.
12: Alors c'est toute la question. C'est le noyau de la galaxie. Et la question est de savoir, est-ce qu'il participe à la naissance de la galaxie, participe à la vie de la galaxie, est-ce qu'il participe à la mort de la galaxie du fait de l'énergie qui est libérée par cette deuxième source d'énergie qu'est la gravité. Personnellement, je considère que le trou noir au centre des galaxies est à la galaxie ce que le noyau est à l'abricot. C'est-à-dire que je considère qu'ils sont fondamentaux pour comprendre leur naissance et pas juste leur mort. Après, on pourra en parler. Et après, il y a
10: trou noir stellaire, trou noir galactique.
12: Voilà, galactique, ça c'est deux. Après, les ondes gravitationnelles ont permis de trouver des trous noirs qui n'auraient pas dû exister, qui pèsent 30 fois la masse du Soleil, qu'on n'avait pas prévu, et dont on s'est demandé s'ils étaient nés au moment du Big Bang. Puis après, on s'est dit non, ils doivent être nés des premières générations d'étoiles très massives, qui se sont effondrées sur elles-mêmes sans exploser ou pas. Enfin, et donc, cela, ça nous a troublés aussi. Après, dans les trous noirs supermassifs, ben, il y en a qui sont 1 million, 1 milliard de fois la masse du Soleil. Et puis, ces objets dont on parle là, ils sont un petit peu particuliers parce qu'en ils pourraient bien être nés de manière spontanée. Mmh. C'est-à-dire que ce sont des trous noirs qui pourraient être nés avec les... Alors, Martin en parlant mieux que moi, un collapse direct de trous noirs, des choses... Après, selon les modèles, on est peut-être en train d'assister à la naissance d'un trou noir galactique qui sera destiné à grossir et devenir le noyau de la galaxie. Voilà. Après, il y a une catégorie qu'on appelle les trous noirs de masse intermédiaire, qui sont un peu moins bien connus, qui pourraient naître au centre des amas globulaires, et dont le rôle aussi n'est pas très très bien connu. Voilà.
10: Martha Volonteri, justement sur cette question, parce que le nœud un petit peu du problème derrière ça, c'est de comprendre comment des trous noirs aussi massifs ont pu naître aussitôt. Et là, il faut revenir justement sur comment en fait se façonne un trou noir. On a l'idée générale en fait en tête d'une explosion d'étoiles qui s'effondre sur elle-même, qui fait un trou noir. Le problème quand on est dans l'univers très lointain, et vous allez me corriger, c'est justement qu'on n'a pas eu le temps ni le temps, ni la matière, ni pas suffisamment à manger pour pouvoir faire un trou noir aussi massif. Est-ce que c'est ça un peu le nœud en fait, de l'affaire ?
11: Exactement. Si on considère les étoiles normales, on peut faire des trous noirs un maximum de quelques centaines de masses solaires. Et là, on regarde vraiment des étoiles des premières générations, donc il y avait seulement de l'hydrogène, donc on peut arriver à des masses supérieures. Bon, si on part avec des masses d'une centaine de masses solaires, arriver à 10 millions de masses solaires dans moins d'un milliard d'années est compliqué. on avait déjà les mêmes problèmes, même avant la découverte des petits points rouges, avec les quasars au début de l'univers. Là, on parle des quasars, donc ce sont des
10: quasars donc très énergétiques et très lumineux.
11: Exactement. Si lumineux qu'on l'avait on les avait détectés à aux mêmes distances des petits points rouges dont on parle aujourd'hui, mais bien avant JWST. On les avait détectés au début des années 2000.
10: Parce qu'ils étaient très lumineux, justement.
11: Exactement. Mais là, les masses sont énormes, jusqu'à 10 milliards de fois la masse du Soleil, avec à peu près les mêmes temps pour la croissance. Donc, ça a généré une série de réflexions pour générer des modèles qui permettent d'avoir des trous noirs déjà massifs à la naissance. Bon, déjà massifs, c'est-à-dire jusqu'à, dans les cas plus meilleurs, un million de fois la masse du Soleil. Et je dis les cas meilleurs parce que c'est très contraignant de faire des objets si massifs. Et donc, c'est comme ça qu'on est arrivé à penser à des objets comme les étoiles supermassives, comme les quasi-étoiles, au début des années 2000, pour pallier à ce problème.
10: J'ai une question un petit peu naïve sur ça, mais est-ce qu'un trou noir supermassif, je sais que la réponse est non, mais je voudrais savoir pourquoi. Est-ce qu'un trou noir supermassif ne peut pas être créé en ingurgitant très très vite, parce qu'on a dit que l'univers était petit, il était plus dense, il y avait plus de matière, une géométrie un peu particulière, et qu'il se met à manger énormément ?
11: A priori, oui.
10: En fait, c'est...
11: Oui, oui.
10: Je suis étonnée, j'en sais
11: la réponse. Non, la réponse est oui. Sauf que les trous noirs doivent manger de la matière tout le temps. Tout le temps au niveau plus élevé possible. Plus élevé possible dans la physique, on dit ça. Et ça, c'est très... Bon, il faut être vraiment dans une situation très parfaite. Toute la situation, tout doit marcher très bien. Normalement, au moins dans les modèles théoriques, on voit que les trous noirs sont capables de manger beaucoup de matière et après, ils tombent à rien. Donc, il y a des phases d'activité, des phases après où ils sont passifs. Et si on compte les phases actives et passives, ça devient un peu plus compliqué. Mm-hmm. Donc, pendant des années, on s'est dit, bon, peut-être qu'on a la chance, les trous noirs sont en train toujours de manger sans problème. Mm-hmm. Mais bon...
10: Il y a une partie justement de votre travail, c'est de comprendre d'où viennent les trous noirs quand ils naissent pas en fait de la mort d'étoiles. Et c'est comme ça que vous avez théorisé les quasi-étoiles. Est-ce que vous pouvez nous décrire un petit peu quel était le point de départ et comment est-ce que vous êtes arrivé à catégoriser cette catégorie justement d'astres dont font peut-être partie, dont fait peut-être partie pardon l'étoile trou noir.
11: Oui, donc en fait, j'étais inquiète à l'idée des et la croissance de ces trous noirs très petits dans un temps très limité. Et donc, j'ai discuté avec des collègues, Mitch Biegelman et Martin Rees. J'ai dit, bon, j'aimerais bien trouver une solution alternative. Et donc, les discussions ont porté à soupçonner l'existence, au moins théorique, de cet objet, qui était très exotique. Donc, on parle d'une étoile où, au lieu de la fusion nucléaire, on a un trou noir. Non, en fait, les trous noirs, on a un très petit pot de fusion nucléaire seulement pour créer un très petit trou noir, deux fois la masse du Soleil, qui après va manger toute l'étoile. Donc, c'est un jeu très exotique. On pensait que c'est une très jolie idée, peut-être mathématique, mais on n'avait pas les soupçons de les observer. Par contre, la chose intéressante, c'est que Mitch Biegelman, donc l'auteur principal de cette publication et après des autres publications, il avait publié des articles discutant les caractéristiques observationnelles, qui était en fait d'une énorme étoile avec une luminosité énorme. Et c'est ce qu'on observe dans ces petits points rouges.
10: C'est intéressant, David Elbaz, de se dire finalement qu'on peut théoriser des objets très exotiques 20 ans avant, tenter des choses peut-être et les laisser un petit peu sur le côté et voir qu'elles réapparaissent en fait au gré d'une observation un peu dingue avec un télescope devenu un petit peu super puissant.
12: Oui, ça pose une question d'ailleurs, parce qu'en fait, quand on voit quelque chose qui est étrange, soit on a une théorie qui permet de l'expliquer, et là par chance il y avait cette idée-là pour cet objet extrait, mais quand on n'en a pas, qu'est-ce qu'on fait ? Et finalement, je pense que souvent, quand on n'a pas la théorie qui va avec, on laisse de côté l'observation, on se dit il y a un souci. Et que... Donc là, on a une théorie possible, et donc on compte dessus. Mais peut-être que même cette théorie-là n'explique qu'une partie de l'objet. Parce qu'en fait, moi, ce qui m'inquiète, en tant que scientifique, c'est qu'il y a des caractéristiques de ces objets qui ne s'expliquent avec aucune des théories qui sont proposées. Et donc, personnellement, je ne crois à aucun modèle d'aujourd'hui pour expliquer ces objets. Peut-être que ces modèles sont en partie vrais, mais je continue de penser qu'ils restent mystérieux. Voilà, c'est pas pour décevoir trop. Je sais que les gens aiment bien avoir des réponses claires, etc. Donc, je ne vais pas le dire longtemps.
10: Parfait. On y reviendra justement.
11: Et je suis tout à fait d'accord.
10: Parfait. On va voir pourquoi finalement les modèles actuels ne permettent pas en fait d'expliquer la formation de cette étoile trou noir, de comprendre un petit peu comment est-ce qu'elle a pu naître, pourquoi son spectre lumineux notamment est aussi étrange et quel lien finalement avec ces little red dots. C'est la suite de notre programme juste après ça.

0: Black Hole des Teenage Bad Girls à 16h30 sur France Culture. Vous écoutez la science CQFD consacrée aujourd'hui à un étrange objet cosmique, l'étoile trou noir, que l'on dissèque en compagnie de Martha Volonteri, astrophysicienne et directrice de recherche à l'Institut d'astrophysique de Paris, et de David Elbaz, astrophysicien et directeur de recherche au CEA. Et c'est l'heure de partir au plus près de la recherche scientifique, c'est l'heure de la science au labo. Bonjour Céline Lozen.
1: Bonjour Alexandra.
0: Cette étoile trou noir présente dans son spectre d'absorption des étrangetés par rapport aux autres astres connus. On y trouve une sorte d'anomalie sous le nom de la rupture de Balmer. Vous êtes allé à l'Institut d'astrophysique de Paris pour comprendre comment l'examen de ce spectre peut renseigner sur la nature de ce corps mystérieux.
1: Et oui, MOM BH étoile 1, c'est une vraie enquête où sonder les spectres lumineux nous délivre des indices d'intérêt. Et cette signature, la rupture de Balmer, qui correspond à une chute brutale de luminosité, suggère la présence d'une sphère de gaz d'hydrogène très dense, un profil de spectre qui ne ressemble pas à ceux des astres connus, raison pour laquelle de nombreux astrophysiciens sont exaltés par cette investigation cosmique, à l'instar d'Akimatek qui s'intéresse, lui, à la formation des toutes premières galaxies.
2: Alors moi, je suis principalement un observateur. Donc j'essaye d'obtenir le plus d'observations possibles sur ces objets par exemple, ou sur les premières galaxies, etc. Et ensuite on essaye de confronter ça à des modèles existants qu'on avait avant, ou dans certains cas où on ne comprend pas, comme ces petits points rouges, de développer des nouveaux modèles afin de comprendre la physique et la nature de ces objets.
3: Dans son bureau, on trouve des images vertigineuses d'amas galactiques de notre univers local. Mais sa spécialité, ce sont les galaxies de l'univers très lointain.
2: Alors ça, ce sont que des lentilles gravitationnelles. Donc c'est des amas de galaxies très massives proches qu'on utilise comme des loupes en fait pour détecter toutes ces galaxies lointaines qu'on voit derrière, en arrière-plan. Donc tous les arcs déformés, tous les petits points ici qu'on voit,
1: des ont été... de micro-anneaux d'Einstein.
2: Exactement, c'est tout à fait ça. Donc on en voit un autre ici, ça c'est Hubble 1689, ça c'est Hubble 2744. Donc c'est l'un des amas qu'on utilise dans nos projets de recherche.
1: Donc c'est très esthétique, et sur le mur d'en face, il y a un tableau avec des graphes et des équations.
2: Avec des spectres, justement c'est pour comprendre la physique atomique de ces spectres.
3: Akimatek me propose d'examiner une image du JWST pour focaliser sur le point rouge associé au trou noir étoile récemment identifié.
2: Donc là, ce qu'on est en train de voir, c'est vraiment l'une des premières découvertes des petits points rouges. C'était parmi les premières observations du James Webb. Là, ce qu'on voit, c'est une lentille gravitationnelle. Donc c'est un amas de galaxies très massives qui déforme un petit peu l'espace-temps, qui agit comme une loupe. Et ce qu'on est en train de voir, trois petits points rouges ici. En fait, c'est trois images du même objet qui est derrière.
1: Donc c'est un mirage, en fait, qui démultiplie l'image réelle.
2: Exactement. Donc on voit trois images du même objet qui s'appelle QSO1. Et ensuite, cet objet était tellement intéressant qu'il a été observé plusieurs fois par plusieurs programmes pour essayer de comprendre sa nature.
3: Il ouvre alors des spectres d'absorption de ce trou noir étoile qui met en lumière un phénomène intrigant, la rupture de Balmer.
2: Alors on peut voir ici par exemple, ça c'est un exemple d'un objet qu'on a découvert dans le programme MOM justement, c'est ce qu'on appelle le Black Hole Star. Et on voit ici une décomposition de la lumière, donc ça c'est un spectre, on voit la partie ultraviolette ici, qui est assez plate ou assez pontue. Et ensuite on voit cette marche énorme vers le visible. Donc il y a une certaine cassure très visible dans ce spectre, et ça on pensait que ce serait dû à la poussière, mais en fait il n'y a pas de poussière dans ces objets, donc on ne peut pas l'expliquer avec de la poussière. Donc on a dû faire tourner beaucoup de modèles de physique atomique, basiquement, pour expliquer ceci. Donc avec l'absorption d'un milieu rempli d'hydrogène neutre, mais très dense, c'est des densités qu'on n'a pas l'habitude de voir, par exemple dans l'univers proche, mais vraisemblablement il y a cette enveloppe de gaz très neutre et très dense autour, qui absorbe justement, c'est le gaz d'hydrogène, qui absorbe cette partie de la lumière et qui fait cette cassure. Mais pour avoir une cassure aussi élevée, il faut un gaz très très dense.
1: Peut-être ce qui serait intéressant aussi, ce serait de s'intéresser vraiment à ce phénomène d'absorption et de se pencher vraiment au niveau atomique, ce qu'il se passe quand il y a ce saut d'énergie, quand il y a absorption d'un photon dans cette épaisseur de gaz d'hydrogène.
2: Alors ici, c'est vraiment ce qu'on appelle l'absorption de Balmer. donc c'est-à-dire vers le niveau 2. Quand un photon est absorbé vers le niveau 2, justement, ensuite on a une autre signature qui est ces raies, ce qu'on appelle les raies de Balmer. C'est vraiment des raies d'émission, des signatures de ce gaz aussi d'hydrogène neutre. Donc dans un milieu normal pas très dense, on va avoir une raie plutôt comme ça, une signature assez normale, une forme plutôt gaussienne, qu'on appelle gaussienne par exemple. Et quand on a un milieu dense, on va élargir en fait, du fait de ces diffusions, par effet Doppler par exemple, on peut élargir cette raie. Mais si le milieu est très très dense, en fait il va y avoir beaucoup de collisions dans ce milieu dense qui vont faire remonter les électrons des atomes d'hydrogène vers le niveau 2. Donc on va surpeupler ce niveau 2 de l'atome d'hydrogène. Donc à ce moment-là, on pourra absorber des photons directement à partir de ce niveau 2 de l'hydrogène, et ce qui va engendrer cette absorption au milieu de la raie d'hydrogène. Et ça, c'est une signature directe d'une densité très élevée d'hydrogène.
3: Quels sont les obstacles pour essayer de comprendre ce qui se passe à l'intérieur de cette sphère de gaz ?
2: Alors l'obstacle principal, c'est qu'on comprend plus ou moins ce qui se passe autour, donc je disais cette enveloppe de gaz, et ce qui nous manque en fait, c'est la nature du moteur qui génère ce rayonnement, cette source de lumière qui est au centre. Donc pour l'instant, j'ai envie de dire qu'on a deux hypothèses principales qui marchent assez bien. Donc soit c'est un trou noir naissant qui va avoir cette lumière assez énergétique qui passe dans cette enveloppe de gaz très dense.
3: Qu'est-ce qu'il faudrait mettre en œuvre au niveau théorique ou observationnel, instrumental, pour arriver à percer cette couche et déterminer la nature de ce cœur, qui soit être une étoile, comme vous le dites, ou un trou noir?
2: Alors, dans un premier temps, je pense qu'on aura beaucoup, beaucoup d'informations si on essaie d'observer, de résoudre ces objets spatialement. C'est-à-dire, pour l'instant, on obtient des spectres de tout l'objet. Et si, par exemple, on utilise des lentilles gravitationnelles, comme on peut le voir ici, on peut séparer les composantes du trou noir et peut-être de la galaxie sous-jacente.
3: C'est-à-dire les composantes, le décomposer dans sa géométrie ?
2: Exactement, spatialement. C'est-à-dire que je peux vous montrer un exemple de ces objets. En voilà un. Donc ici, on a un petit point rouge et juste à côté, on a une source bleue qui pourrait en fait être la galaxie haute. Et je pense que maintenant l'idée, c'est peut-être d'avoir des spectres de séparément de ces composantes. Donc des études spatialement résolues seraient peut-être une très bonne piste pour avancer sur ce sujet.
0: Merci Céline Lozen. On retrouve toutes vos balades dans les laboratoires de recherche sur le site de France Culture et sur l'application Radio France. Une réaction l'un et l'autre à cette archive, Martha Volonteri, c'est chez vous. Donc je vous laisse commencer à l'y appeler. Bon, reportage, j'ai dit quoi ? Archive, reportage, toutes mes excuses.
4: Donc l'explication d'Hakim était vraiment très claire sur la physique. Ce qui m'a un peu étonnée quand elle a dit résoudre ces objets, parce que si on regarde la taille physique des objets vraiment qui émettent la lumière, ils sont de la taille du système solaire. Donc, même avec les lentilles gravitationnelles, on ne peut pas le faire. Donc,
0: on manque de moyens techniques, c'est ça que...
4: Les systèmes solaires, résoudre le système solaire à la distance des objets, c'est un peu trop. Après, j'ai compris qu'en fait, ce que Hakim voulait dire, c'est qu'on peut résoudre la galaxie haute de cet objet, que c'est déjà un mystère... très clair, parce que pour ces objets QSO1, qui est un autre petit point rouge, la masse de la galaxie en guillemets haute est moins d'un million de masses solaires. Donc a priori la galaxie est 10 fois moins massive que les trous noirs. Donc c'est très sympa.
0: Une réaction vous aussi à ce reportage, David Albaz?
5: Oui, justement sur cette même question, tout à l'heure je disais qu'il y a des choses que les modèles n'expliquent pas. Bon, par exemple, l'absence de rayons X qui viendrait du trou noir au centre n'est pas facile à expliquer, même avec le gaz dense. Et d'ailleurs, le fait que le trou noir soit complètement caché fait que, pourquoi parle-t-on d'un trou noir ? On ne sait pas trop. Et il se trouve que dans la zoologie des petits points rouges, certains sont entourés de régions très étonnantes qu'on voit dans le bleu, qui sont qu'on étudie d'ailleurs avec mon étudiant et qui pourraient nous donner un indice sur le mécanisme de naissance de ces choses-là. Donc c'est-à-dire qu'en fait, ils semblent pas être n'importe où dans l'univers et ça, c'est peut-être leur habitat qui pourrait nous aider à mieux comprendre qui ils sont.
0: Ce qu'il faut comprendre aussi sur la lente recherche scientifique, ou en tout cas la façon dont cet objet a été étudié. On a parlé des Little Red Dots donc, qui ont été observés, d'abord sur une sorte de photographie. On s'est rendu compte qu'il y avait des objets qui étaient intéressants. Ensuite, il faut demander du temps d'observation, aller creuser en fait ces zones-là particulières. Ça veut dire prendre du temps du James Webb, prendre du temps des scientifiques en fait qui a derrière, vous hochez la tête David sur mes mots, et donc finalement ensuite aller décortiquer, donc tout ça prend énormément de temps.
5: Oui. Oui, oui. C'est aussi pour ça que il y a pas longtemps j'étais dans les Alpes et il y a un voisin qui vient me voir et qui me dit j'en peux plus, je comprends rien à vos petits points rouges. Un jour on dit ça, un autre ça. Finalement vous savez ce que c'est ou pas, on comprend pas. Et en fait, la difficulté c'est que l'information arrive effectivement au compte-gouttes. À mesure qu'on obtient des spectres, à mesure qu'on va voir une variété d'objets, etc. Et donc, c'est un peu comme des médecins qui étudient un virus. Il leur faut du temps pour essayer de comprendre la nature du virus, trouver un antivirus, etc. Et là, voilà, il y a une nouvelle entité cosmique et il faut du temps pour le diagnostiquer. Et peut-être que on n'y arrivera pas même dans les 2-3 ans qui viennent, ou peut-être dans les 2 mois. Parce que, effectivement, même avec le James Webb, c'est très compliqué. Et justement, donc la variété des objets, ben cet objet dont parlait Akimatek au tout début, qui est lentillé, donc c'est-à-dire qu'on voit plusieurs images du même objet, c'est un petit point rouge très particulier parce que là, on voit la matière qui tourne autour du trou noir. Et donc ça veut dire que le trou noir n'est pas caché dans celui-ci, puisqu'on la voit. Donc ça peut pas être le même.
0: C'est QSO1.
5: QSO1, il s'appelle. Et on la voit tourner avec un mouvement qu'on appelle keplérien, parce que Kepler a étudié le mouvement des planètes qui tournent autour du Soleil.

0: toute l'histoire de l'univers. Si vous faites des trous noirs après le Big Bang, et que ces trucs-là servent à, participent à accélérer la naissance des galaxies, il va falloir réviser toute notre histoire.
1: Ça veut dire chambouler trop de choses, en fait.
0: C'est génial. Sauf que eux-mêmes le disent. Mais bon, ça pourrait être un trou noir né de manière spontanée, rapidement. Mais c'est pas la première fois qu'on évoque l'existence des trous noirs primordiaux. Hawking en avait parlé à une époque. Enfin, je veux dire, ça fait longtemps. Si ces trucs-là existent, on est en train d'assister à un bouleversement majeur du récit de l'histoire de la formation des structures dans l'univers.
1: Et ce que vous dites, c'est justement que pour QSO1, on a pu voir et sortir potentiellement du cocon, si tant est qu'ils se ressemblent tous. Je mets ça, vous souriez, mais je mets ça de côté. Simplement, est-ce qu'avec un temps d'observation plus important, en fait, pour cet objet-là, pour cette étoile trou noir, est-ce qu'on pourrait attendre et le regarder pour voir si à un moment ce cocon se fissure pas, Martha Volontari?
2: A priori, oui, si on a un million d'années.
1: Et un million de scientifiques, ouais, voilà.
2: Mais en fait, pour les petits noirs rouges, il y a aussi une autre chose. La lumière, l'intensité de la lumière ne varie pas beaucoup. Normalement, pour les trous noirs actifs, il y a des variations de lumière, sous des échelles temporelles, des mois, des années même. Et là, les petits points rouges, non. Ils sont plutôt comme des étoiles, comme des galaxies. Bon, les galaxies sont faites d'étoiles, qui ne changent pas. Et donc, là, c'est aussi un mystère. Donc, c'est une façon différente de regarder ces objets. Ce n'est pas de les regarder beaucoup de temps pour devenir plus sensible dans les données, mais pour voir les changements. Et ça va donner des informations sur la structure aussi. La plupart des modèles sont sphériques, donc très simples, mais on soupçonne qu'il y a des gaz et un mouvement, il y a tous ces changements qu'a priori on devrait pouvoir voir avec des observations étalées sur le temps.
1: Mais à cause de ce cocon-là, je me pose une autre question, mais est-ce qu'il serait possible qu'il n'y ait pas de trou noir en dessous? Oui. David Elbaz,
2: oui.
1: Oui, vous dites
2: oui.
1: Pourtant, là, depuis tout à l'heure, ça fait 46 minutes qu'on parle de ça.
0: C'est là où les gens vont commencer à couper l'émission. C'est-à-dire que vous commencez avec la signature d'un trou noir, d'accord? Des raies élargies, des millions de kilomètres, etc. Vous dites, oh, il y a un trou noir.
1: Donc il y a un spectre lumineux
0: très particulier.
1: Caractéristique
0: des noyaux actifs. Puis après, vous trouvez cette discontinuité de Balmer qui est un peu trop forte par rapport à ce que vous pourriez faire. Vous dites, bon, il y a un cocon qui entoure le trou noir. À tel point que, en fait, il n'y a pas de lumière qui sortirait du trou noir. Donc, ça veut dire que ce truc-là mime le spectre d'un trou noir, ressemble à un noyau actif. Donc, c'est-à-dire qu'il y a un truc dans l'univers qui se dit, bon, alors, il y a des gens qui vont m'observer, je vais leur faire le coup du mime, je vais mimer un noyau actif, et nous, on est là en train de se demander que... Donc là, il y a quelque chose d'assez étrange, c'est que cet objet pourrait ne pas être un trou noir. Ça prouve bien que, oui, c'est super qu'il y ait eu le modèle de Martha avant pour nous aider à mieux comprendre. Mais peut-être qu'à cause du modèle de Martha que j'accuse d'avoir trop d'idées géniales, à cause d'elle, on n'imagine pas un truc qui serait encore plus différent que ce qu'on pense parce que...
1: Voilà, parce qu'on a une théorie.
0: Parce qu'on est parti avec une théorie, etc.
1: C'est de votre faute, Martha.
0: C'est de la faute de Martha.
1: Qu'est-ce que ça pourrait être si ce n'est pas en fait une étoile trou noir, si ce n'est pas un trou noir caché dans un cocon de quelque chose? Quelles sont les autres théories si on sort finalement de cette unique étude ici, David Elbaz?
0: Alors, pour moi, je revendique le... Alors là, je vais vous paraître un peu étonnant, mais je revendique le droit à l'absurdité. Alors, je vous explique pourquoi. C'est-à-dire qu'en fait, il y a des observations de l'univers qui peuvent nous paraître absurdes, qui feront partie de la logique de demain, et qu'il faut être capable de diagnostiquer dans toute leur absurdité pour pouvoir autoriser d'avoir une vision différente de demain. Cet objet nouveau qu'on doit inventer, peut-être qu'il ne sortira de nos têtes et de nos théories que lorsqu'on aura accepté de voir quelque chose d'absurde. Si on le réduit tout de suite à tout ce qu'on comprend, c'est un problème.
1: Donc il faut mettre les deux pieds dedans, en gros, pour être sûr.
0: Il faut vraiment diagnostiquer et s'autoriser à dire qu'il y a des contradictions, qu'il y a des problèmes qu'on n'arrive pas à résoudre avec ces objets-là, etc. Après, je vous donne un exemple de théorie qui a été proposée pour accélérer la croissance de la matière, etc., avec Avishai Dekel, par exemple, qui est que... Dans l'univers très, très, très, très, très jeune, il y avait un réseau de filaments cosmique de

0: tiers qui s'écoulait, qui était très fin, très concentré, et qui pouvait provoquer la naissance accélérée de galaxies, de trous noirs, de choses comme ça. Donc, malheureusement, Michel Descailles est un chercheur qui est décédé récemment, mais qui avait promu ce genre d'idée. C'est une idée intéressante à voir, c'est-à-dire qu'une autre composante devrait être prise en compte, ce sont ces filaments, cette interconnexion partout, un peu comme si l'univers était un cerveau. C'est une explication. Il y a d'autres explications encore plus folles. Je ne les dirai pas tout de suite, parce que là, vous ne m'inviterez plus. Mais
1: toujours votre place.
0: Mais je pense que c'est important que les gens comprennent que la science en marche, c'est aussi ça, c'est aussi capable d'accepter de nommer ce qui est absurde, de le garder comme une question ouverte, quand on est observateur, et de cumuler assez d'observations pour pouvoir un jour trouver une réponse.
1: Et justement, je vous oppose un petit peu dans un camp à un autre, parce que vous êtes co-autrice aussi de ce papier, Martha Voluntary, mais comment se serait formé alors cet objet? Vous commenciez à parler de Super Huntington tout à l'heure. Oui. Est-ce que vous pouvez expliquer un petit peu quelle est la théorie dominante, ou en tout cas la théorie proposée par ce papier pour l'existence de cette étoile trop noire?
2: Oui, en fait, c'est l'autre théorie. Donc, il y a, comme disait aussi Hakim, il y a deux théories, bon, deux interprétations, parce que ce n'est pas vraiment des théories, deux interprétations pour les petits points rouge, y compris MOM, la cause, BH étoile. L'une qui est des objets similaires aux étoiles. Donc, on a évoqué les quasi-étoiles, mais il y a aussi les étoiles tout supermassives qui sont très similaires, sauf qu'ils sont propulsées par l'énergie nucléaire. Et de l'autre côté, il y a ces modèles des trous noirs super Eddington. Et en fait, ce sont très similaires aux trous noirs actifs qu'on connaît, sauf qu'ils sont à un niveau exceptionnel. Normalement, on part de ce limite d'Eddington, ce n'est pas une limite physique, c'est une limite au-delà duquel la forme de la matière, du disque qui est formé par la matière qui tombe sur le trou noir change. Donc change la forme aussi, l'émission spectrale. Donc on a toujours modélisé ça depuis les années 70. Mais on n'a jamais trouvé des objets avec ces caractéristiques. Donc c'est notre fois où on a des théories, on ne les voit pas. Et maintenant, donc, si les petits points rouges sont ces objets super Eddington, à ce point, dans l'univers précoce, tous les trous noirs sont super Eddington. Donc on va des « on n'a rien
1: mm-hmm. » à « on a tout ».
2: Et donc, ça aussi, c'est un peu bizarre. Donc, comme disait aussi David, toutes les théories ne collent pas. Il y a toujours quelque chose qui ne marche pas. Donc, pour moi, c'était en fait, j'ai m'amusé à essayer de trouver ce qui ne marche pas pour chaque théorie. Et donc, oui, je suis très sceptique, un peu agnostique. J'aime beaucoup, mais je pense que David, un peu comme moi, réfléchir plutôt que publier des dizaines d'articles.
1: Ce qu'il faut dire aussi sur ces Little Red Dot, on arrive à la fin de l'émission, mais c'est que ce n'est pas parce qu'il y en a plein que nécessairement ils seraient tous, et qui sont un peu exotiques, qui seraient tous des étoiles trous noirs. C'est-à-dire que la proposition là qui est en ce moment par rapport à cet article, c'est de dire ah ben nous avons trouvé la solution aux Little Red Dot, ce sont tous des étoiles trous noirs. Les Little Red Dot, ce sont justement ces points lumineux un peu étranges, mais qui sont dans des périodes temporelles déjà qui sont très différentes, David.
0: Oui, moi j'aime ça. J'aime appeler ça la parabole de l'éléphant inversé. Vous connaissez l'histoire de la parabole de l'éléphant, c'est-à-dire ces six aveugles qui vont dans la forêt. Il y en a qui touchent, chacun touche un morceau de l'éléphant, et qui dit c'est un serpent, l'autre qui dit c'est un disque, etc. Puis quelqu'un dit en fait c'est la queue et tout ça, tête. Et quelqu'un dit non, c'est un éléphant. Et donc là, on voit des objets disparates qu'on appelle petits points rouges, et on dit c'est un éléphant, c'est un black hole star, c'est un machin, etc. Or, il y a beaucoup d'éléments qui donnent la pensée qu'en fait non, qu'ils sont pas tous un éléphant. Ils sont pas tous, ils ont pas cette discontinuité de Balmer qui est très très forte. Il y en a que trois des petits points rouges qui l'ont. Tous les autres ont une discontinuité de Balmer qui est trois fois plus faible. D'où
1: on arrive à la fin de cette émission, il y en aura d'autres avec vous deux à 16h53. Il est maintenant le temps de retrouver la chronique d'Alexandre Morales.
2: Et surtout,
1: aujourd'hui, dans Avec Science, des scientifiques cherchent des traces de variole dans des manuscrits du Moyen-Âge.
3: Plus précisément de la variole ovine, celle qui touche donc les moutons et qu'on appelle communément la clavelée. C'est une maladie virale très proche de la variole humaine et qui est aujourd'hui extrêmement létale. Elle peut décimer 50 à 80% d'un troupeau qui n'avait jamais été infecté auparavant, en touchant principalement les jeunes. Elle est encore très présente à travers le monde et bien qu'elle ait été éradiquée en Europe grâce aux vaccins, elle est en train de faire son retour, notamment en Grèce et dans les Balkans. On sait aussi que c'est une maladie très ancienne. Elle a été décrite dès l'Antiquité romaine, mais on parle donc de sources écrites qu'il faut corroborer par la biologie. Une étude parue dans Science Advances propose une technique très originale pour en retracer l'histoire. Louis Lhôte est chercheur au University College de Dublin, spécialiste des pathologies anciennes d'animaux domestiques. Il est le premier auteur de cette publication.
4: Pour étudier la clavelée, normalement, la méthode classique, c'est d'aller regarder dans du matériel archéologique, donc des dents de moutons, des bétreux qui sont un os du crâne, aussi des fémurs, des choses comme ça. Et un des gros soucis avec les animaux, c'est que, surtout les animaux domestiques, c'est que la plupart de ces animaux, ce sont de la nourriture, pas spécialement des animaux qui sont morts de maladies. À contrario d'humains qui sont plutôt souvent des cimetières, des gens qui sont potentiellement morts de quelque chose et qui ont vécu un peu plus longtemps. Donc on a moins de chances de trouver des pathogènes animaux en allant chercher dans des restes archéologiques. Donc on s'est dit, on va aussi regarder dans les parchemins. Un parchemin, ça a été fait avec de la peau d'animaux. Et on est capable de récupérer l'ADN de l'animal qui est utilisé pour faire ces parchemins et souvent même du microbiome aussi, de la peau. Et même du microbiome des utilisateurs du parchemin, donc des humains qui auraient touché ce parchemin.
3: Et cette technique est particulièrement propice à l'étude de la clavelée, puisque c'est une maladie qui se manifeste par l'apparition de pustules sur la peau des animaux. C'est là, en fait, que le virus se réplique. L'équipe a donc fait appel à des scientifiques européens pour récupérer des échantillons de parchemin dans leur collection. Aujourd'hui, on peut faire ça de manière non destructive, en grattant légèrement les parchemins avec de la gomme. Parmi les manuscrits, on trouvait d'importants textes enluminés comme les Évangiles de York ou encore un des plus vieux dictionnaires anglais, le Corpus Glossaire. Les parchemins dataient principalement du Moyen-Âge, donc environ 700 à 1400 de notre ère, mais les chercheurs ont complété avec du matériel plus ancien, notamment des dents fossilisées vieilles de 10 000 ans. Ils ont ensuite séquencé les 750 échantillons, comparé les séquences ADN obtenues avec nos bases de données actuelles, et ils ont ainsi découvert plusieurs ADN de virus anciens.
4: Ces génomes anciens, bon, c'est déjà intéressant de les retrouver parce que ça montre leur présence déjà dans le temps. Donc ça confirme les écrits. Et ce qui est bien en fait quand on a un génome ancien, c'est qu'on peut l'utiliser pour calibrer ce qu'on appelle des horloges moléculaires. Une horloge moléculaire, c'est un outil qui va regarder en fait quand deux espèces divergent. Donc ça nous donne une estimation plus ou moins de l'émergence d'un pathogène, par exemple. Et en utilisant des génomes anciens, ce qu'on peut faire, c'est calibrer ces horloges moléculaires. Car quand on n'a que des séquences modernes, malheureusement, on n'a pas assez d'informations de temps en temps pour avoir une idée, par exemple, de la vitesse d'évolution du virus. Donc c'est très difficile ensuite de calibrer ces horloges moléculaires. En ayant des points dans le temps, donc notamment des clavelées qui sont très anciennes, de 3500, ensuite plus récentes au Moyen-Âge, ça aide énormément ce genre d'outils. Et ce qu'on a pu faire, c'est de démontrer que la clavelée, elle est apparue il y a environ 5000 ans.
3: Et 5000 ans, c'est à peu près le moment où les populations pastoralistes des steppes eurasiennes commencent à arriver en Europe et où apparaissent les moutons à laine. Les chercheurs pensent même qu'une industrie de la laine se met en place à ce moment-là. Plusieurs hypothèses pourraient expliquer l'apparition de la variole du mouton et cette étude en propose une également. Elle montre que le virus pourrait provenir d'un ancêtre commun très proche de la dermatose nodulaire bovine. Ensuite, la domestication est apparue, les vaches, les moutons et les chèvres ont été regroupées. Et chez ce virus ancestral touchant les bovins, certains gènes auraient alors été désactivés, ce qui lui aurait permis de changer d'hôte et d'infecter plutôt les moutons. Aujourd'hui, la dermatose nodulaire bovine fait des ravages, on l'a vu en 2025 en France. Alors, connaître ces gènes spécifiques pourrait nous permettre de mieux anticiper l'évolution de ce virus et ses potentielles capacités à changer d'hôte.
1: Merci Alexandre. Comme chaque jour, on peut retrouver cette chronique et toutes les précédentes sur le site de France Culture et sur l'application Radio France. C'est donc la fin de cette émission. Merci à vous deux, David Elbaz, Martha Volontari, d'être venus nous parler de cette étoile trou noir. On reparlera, on aura l'occasion de reparler des petits points rouges. Merci à toute l'équipe, Loïc Dutoit, Chloé Rocher, Eve Etienne, Céline Lausanne, Antoine Beauchamp, Noémie Naguet de Saint-Vulfranc, à la réalisation Olivier Bétard et aujourd'hui à la technique Marie-Claire Oumamati.
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10: Il est l'un des hommes les plus connus de la civilisation chinoise. De lui, on dit qu'il est né en 551 et qu'il est mort en 479 avant notre ère. Qu'il a eu une carrière politique ratée, s'obstinant, je cite, à vouloir sauver le monde tout en sachant que c'est peine perdue. Que la corruption des princes l'a dégoûté, poussé à enseigner à un petit groupe de disciples les principes du Tao, de la voie. Mais lui, Confucius, qu'a-t-il vraiment dit ? Qu'a dit ce maître devenu mythique sans laisser pourtant aucune doctrine ? Qu'a-t-il dit pour qu'aujourd'hui, 2500 ans plus tard, il continue à être un modèle de savoir-être en Chine et ici ?
11: Le maître dit : À 15 ans, je résolus d'apprendre. À 30 ans, je m'affermis dans la voie. À 40 ans, je n'éprouvais plus aucun doute. À 50 ans, je connaissais les décrets du ciel. À 60 ans, j'avais un discernement parfait. À 70 ans, j'agissais en toute liberté, sans pour autant transgresser aucune règle. Oh

0: Bonjour Rémi Mathieu.
1: Bonjour.
0: Bienvenue, vous êtes directeur de recherche émérite au CNRS, spécialiste de littérature, de philosophie et de langue chinoise. On vous doit l'édition et la traduction avec Charles Leblanc des philosophies confucianistes en Pléiade aux éditions Gallimard, l'anthologie de la poésie chinoise ancienne également en Pléiade et l'ouvrage Confucius aux éditions Entre là, vous avez une double mission aujourd'hui, Rémi Mathieu, puisqu'hier, il y avait un mouvement de grève, celui à la fois de nous présenter Confucius et de nous exposer l'un de ses concepts clés, le gène. On va commencer par la première mission, qui est celle de présenter Confucius. On a entendu un extrait de ses entretiens. Il présente les grandes étapes de sa vie et on a entendu ce début où il est dit « le maître dit ». Mais qu'est-ce qu'on en sait, Rémi Mathieu, que le maître a vraiment dit ça, que Confucius a véritablement déclaré ça?
1: C'est bien toute la question.
0: Voilà.
1: Nous connaissons la vie de Confucius par plusieurs textes. Les uns sont très connus, il s'agit des entretiens de Confucius, en chinois « lunyu ».
0: D'où est extrait d'ailleurs ce passage qu'on a entendu.
1: Exactement. L'autre texte majeur, c'est le Shidi, c'est-à-dire les mémoires de l'historien, qui ont été écrits par le premier grand historien chinois, Sima Qian, qui a vécu aux alentours du 2e et 1er siècle avant notre ère, c'est-à-dire au tout début de l'Empire, sous les Han. C'est le seul à avoir écrit une biographie intégrale de cette vie de Confucius. Mais il faut bien voir que ces deux sources principales, je n'évoque pas pour l'instant les autres, sont écrites par des héritiers et même des disciples pour ce qui concerne les entretiens de Confucius. Et les disciples, comme chacun le sait, ont plutôt tendance à présenter une vision relativement optimiste et même très optimiste de la vie de leur maître et à masquer l'aspect négatif ou les critiques qui ont été faites en son temps à ce grand maître. Donc, ce que Confucius a réellement dit, nous l'ignorons. Et pour la bonne et simple raison, c'est qu'il n'y a pas de critères objectifs à se relever de ses propos. Mais malgré tout, la concordance des indications qui nous sont données par ses disciples nous amène à comprendre la démarche du personnage. Peut-être un mot, avant d'aller plus avant, sur la personne de Confucius. Confucius, vous l'avez rappelé, est né en 551 avant notre ère, dans une petite ville de Zhou, qui se trouve dépendre de la grande principauté de Lu. Cette principauté de Lu est très célèbre. Très célèbre parce qu'elle a la réputation d'abriter, depuis le temps de Confucius, des grands hommes. Des hommes qui ont un langage clair, une écriture limpide, une intelligence subtile, une morale à toute épreuve. Quand on dit de quelqu'un qu'il est de loup, vraiment, on pose sur lui un regard
0: plein
1: de considération. Exactement. Exactement. Donc cet état de loup qui se trouvait, dans la grande péninsule du Shandong. Le Shandong, c'est cette péninsule qui s'avance dans la mer de Chine. C'est la seule péninsule à l'est de la Chine, qui a d'ailleurs donné son nom à un tissu connu en Occident, en France, qu'on appelle le Shandong. Cette principauté est l'une des dizaines de petites principautés qui constituaient la Chine féodale d'alors. Alors, le terme féodal est contesté par un certain nombre de spécialistes et je ne vais pas revenir sur ce point qui ne nous intéresse pas tellement aujourd'hui. Mais quand même, il marque bien quel type de royaume était la Chine à cette époque, c'est-à-dire au VIe siècle, entre le VIe siècle et le Ve siècle, et jusqu'à la fin de la période royale et la fondation de l'Empire qui a lieu, comme chacun le sait, en 221 avant notre ère. Cette Chine, elle est dirigée politiquement, militairement, religieusement surtout, par un roi. Et ce roi est, à ce moment-là, en perdition. La royauté elle-même est en déclin, depuis plusieurs siècles déjà. Et Confucius, donc, qui est un jeune homme plein de talent, d'intelligence, et nous allons le voir, de culture, déplore cet état de fait.
0: Il ce déclin de la royauté.
1: Exactement. Ce déclin qui est plus, d'ailleurs, à ses yeux, un déclin moral qu'un déclin sociopolitique ou militaire. Mais l'un n'empêche pas l'autre. Donc, il naît dans une famille relativement pauvre. On dit, son biographe dit, il est pauvre et humble. Donc, il n'appartient pas à la haute aristocratie. Mais malgré tout, il sait lire et écrire. Donc, c'est important à cette époque-là d'avoir accès aux textes que on appellera plus tard les classiques. En effet, la culture lettrée de la Chine est constituée à la base de 5 voire 6 grands textes qu'on appelle des classiques ou des canons en chinois Qing, et qui constituent donc le bien commun de la population lettrée de la Chine de l'Antiquité.
0: De quoi sont faits ces textes classiques? Quel en est l'esprit ou la philosophie?
1: Alors, il n'y a pas vraiment d'esprit et encore moins de philosophie. C'est-à-dire...
0: Ils sont nuls?
1: Ah, ils sont moins que nuls. Ils sont le summum aux yeux des lettrés de l'époque et même de toute la classe instruite jusqu'à nos jours, compris, de ce qui fait l'essence même de la culture chinoise.
0: Oui.
1: Il y a 5 titres qu'il faut bien avoir en tête. Le premier, c'est le Sheting, c'est-à-dire le classique des poèmes, qui recueille 305 poèmes de la haute antiquité, donc qui précède Confucius.
0: Ce qu'on appelle les odes en...
1: Alors oui, le terme est impropre parce que...
0: Dans la traduction ode, française.
1: Dans une traduction française. Dans la mesure où les odes, dans la tradition grecque, c'est autre chose que les odes qui constituent le classique des poèmes. Le deuxième grand texte, c'est le Shujing, c'est-à-dire le classique des documents, premier livre d'histoire, qui là aussi a trait à la haute antiquité. Le troisième, c'est le Yijing, c'est-à-dire classique des changements, c'est le premier livre de divination, donc qui est à la base de la religion chinoise ancienne. Le recueil suivant, c'est ce qu'on appelle le Li, c'est-à-dire le recueil des rites d'origine religieuse. Mais on va voir que Confucius en fait un usage qui quitte le domaine de la religion. Et enfin, le dernier, qui est le Yueting, c'est-à-dire le classique de la musique. La musique est extrêmement importante dans la pensée chinoise, même pré-confucéenne. Et on verra qu'elle l'est également dans la pensée de Confucius.
0: Pourquoi vous avez dit, Rémi Mathieu, que c'était dépourvu d'esprit ou de philosophie?
1: Alors, c'est une plaisanterie que de dire qu'elle est dépourvue d'esprit. Mais disons que la préoccupation essentielle de cette littérature n'est pas la religion. Il faut bien voir que, bien sûr, la religion y est implicitement présente, surtout dans le livre des rites. Mais elle n'est pas dominante, c'est-à-dire contrairement aux cultures occidentales, par exemple, Dieu n'apparaît pas à chaque pas. D'ailleurs, je rappelle, comme chacun le sait, que la culture chinoise ne connaît pas le monothéisme. Elle ne le connaîtra qu'à travers l'influence des missionnaires, principalement jésuites, qui arriveront en Chine à partir du 14e et 15e siècle. Mais la religion n'occupe pas une place centrale, ni dans la pensée pré-confucienne, ni même dans la pensée de Confucius, puisque Confucius dira à plusieurs reprises que lui ne parle pas des esprits. C'est-à-dire, il n'ose pas aborder cette question-là. Non pas qu'elle ne se pose pas, mais elle n'entre pas dans la théorie qu'il va essayer de constituer.
0: Continuez le portrait que vous nous dressiez de Confucius, Rémi Mathieu. Vous nous disiez que c'était un jeune homme qui avait eu accès à la lecture, à l'écriture, donc au texte que vous venez de nous énumérer. Que se passe-t-il ensuite pour lui dans cette royauté en déclin?
1: Oui. Alors, revenons un petit peu en arrière. Très jeune, il perd son père. À 3 ans, il est orphelin.
0: C'est quand même précis, hein, ça, comme indication.
1: Ah oui, l'indication biographique est très, très précise.
0: On n'est pas sûr de ce qu'il a dit précisément, mais enfin, on sait quand même que son père est mort.
1: C'est-à-dire, on
0: ans.
1: Sait, oui, là, c'est assez facile de le noter. La naissance ou une mort, ça se repère assez facilement. Mais l'énoncé exact de ses propos, on verra qu'il en existe plusieurs formes d'expression. C'est-à-dire que pour essayer d'approcher une notion, selon ses disciples, il se sera exprimé de façon très différente. Donc je reviens toujours sur son enfance. D'abord, son enfance, il devient orphelin à 3 ans. Il perd sa mère à 17 ans. Sa mère est une très jeune femme. Il y a d'ailleurs eu un problème rituel entre le père et la mère. Le père est très vieux lorsqu'il il décide d'enfanter ce garçon. Parce que son premier fils était inapte à exercer le culte des ancêtres. Là aussi, c'est important. Confucius, ensuite, fait ses premières études auprès de maîtres qu'on ne connaît pas, d'ailleurs. Et il finit donc par savoir lire ce qui deviendra les classiques, dont je disais un mot à l'instant. Et puis, il se passionne pour les rites. Et on raconte qu'enfant, il s'amusait à placer les vases rituels d'une certaine façon pour imiter la gestuelle des personnages en charge de la ritualisation des sacrifices aux différents esprits. Une brève parenthèse à propos de la religion. Ça fait plusieurs fois que je m'aperçois que je parle de la religion chinoise sans être suffisamment clair à cet égard. Il y a, disons, trois grands domaines pour la religion chinoise de l'Antiquité, qui d'ailleurs persiste sous certains aspects de nos jours. Le premier, c'est le caractère sacré, en tout cas honorable, au point de recevoir des sacrifices, des ancêtres. Ce qu'on appelle donc le culte des ancêtres. C'est-à-dire à partir du moment où les parents, grands-parents, arrière-grands-parents, etc., ne sont plus de ce monde, ils ont droit à recevoir des hommages sous forme de sacrifices et d'offrandes. Le deuxième grand domaine de la religion chinoise, qui est aussi très important, ce sont les divinités locales, mais locales au sens large du terme, c'est-à-dire divinités des fleuves, des montagnes, des collines, des rivières, des forêts, des lacs, etc., auxquels on doit rendre également un culte régulier. Et lui-même, ce culte est tout à fait normé. Et enfin, last but not least, le culte du ciel, puisque la dynastie sous laquelle vécut Confucius, à la fois 500 ans avant lui et 300 ans après lui, c'est la divinisation du ciel. Le ciel est devenu, sous la dynastie des Zhou, une divinité à laquelle seul le roi a le droit de rendre hommage.
0: Donc, ça n'a rien à voir avec ce qu'on entend en Europe par être au ciel, le divin est au ciel. Il faut quand même réussir à se départir de ce genre d'approche très ethnocentrée quand on approche cette question de divinisation du ciel ou même la personnalité de Confucius.
1: Oui, alors effectivement, le ciel n'est pas Dieu.
0: Voilà, on ne part pas au ciel, alors, à l'au-delà.
1: On part au ciel d'une certaine façon, si, quand même. C'est-à-dire les âmes des morts partent dans le ciel.
0: Okay.
1: Mais le ciel, tout en étant divinisé, c'est assez difficile d'employer le mot divinisé, puisque ce mot-là vient du mot Dieu, en latin. Bon. Donc on tourne un peu en rond quand on évoque cette question avec du vocabulaire français, en tout cas occidental.
0: Ce serait quoi en langue chinoise? Ce serait une forme de transcendance qui conviendrait mieux
1: Oui, alors à la fois transcendance, effectivement, et d'autre part, le ciel est incarné par un personnage qu'on appelle Shangdi, c'est-à-dire le Seigneur suprême. Mais le Seigneur suprême, on ne sait trop s'il a forme humaine ou pas. Or, en fait,
0: ressemble à Dieu, ça, quand même.
1: Ça ressemble. Alors oui, mais les pouvoirs en moins, quand même. Il n'est pas omnipotent, omniscient.
0: Omniprésent,
1: exactement. Mais il a une volonté. Donc c'est important. C'est-à-dire le Shangdi, le Seigneur suprême, a la volonté de déterminer le destin de chacun. Ou le destin du cosmos ou de la Terre, par exemple. Donc il a une puissance. Et c'est à ce titre qu'on lui rend hommage.
0: Est-ce qu'il y a, justement, puisqu'on évoque ces comparaisons entre une vision européenne et une vision chinoise, notamment autour de la question de la divinité, Confucius est un véritable phénomène. On connaît son nom, mais on ne le connaît pas précisément. Il y a énormément de clichés. Comment on peut approcher Confucius en évitant les écueils, et quels écueils? En gros, c'est quoi les plus gros clichés qu'il faut éviter d'embrasser quand on parle de Confucius?
1: Alors, on ne connaît en Occident Confucius que par les missionnaires. C'est-à-dire, son nom de famille est Krong, son prénom est Tio, qui veut dire colline, parce qu'il paraît que sa tête, à la naissance, avait la forme d'une colline avec un creux au sommet de la colline.
0: Oui, comme les crânes de nouveau-nés qui
1: voilà,
0: sont parfois...
1: Voilà, exactement, oui. Son nom, ce qu'on appelle le nom social, c'est-à-dire le nom par lequel il était appelé dans la société, c'était Zhongni, parce que Zhong, c'est le cadet, c'est un fils cadet, et Ni, parce que sa mère avait prié pour avoir un fils sur une montagne qui s'appelait Ni. Quand il était avec ses disciples, on l'appelait Maître Krongzi.
0: Krongzi. Je ne le ferai pas, mais je vous fais confiance.
1: Oui, zi signifie maître. Il apparaît très souvent, presque toujours même, à la suite du nom d'un grand maître, comme Krongzi, Laozi, Mengzi, Xunzi, Zhuangzi, Liezi, etc. Zi signifie maître. Mais ensuite, après sa mort, il a été appelé Krongfuzi, c'est-à-dire vénéré maître Krong. Et quand les missionnaires sont arrivés en Chine, ce nom de Krongfuzi, ils l'ont transformé en latin en Confucius. Bon, c'est donc sous ce nom-là qu'on le connaît. Mais malheureusement, on ne connaît pas en Occident Confucius par son prénom uniquement, mais par ce que nous en ont dit les missionnaires. Et les missionnaires ont eu pour fonction de répandre la bonne parole, la vraie foi, et non seulement de propager la foi chrétienne, ce qui était le but de la manœuvre, mais également de nous donner, à nous, Européens, Occidentaux, une vision christianisée de la culture chinoise. C'est-à-dire que tout ce qu'ils percevaient dans la culture lettrée des Chinois, ou dans la culture populaire, ils essayaient d'y repérer les éléments d'un christianisme qui les aurait précédés, qui se serait en quelque sorte propagé jusqu'à la Chine, mais en ayant changé ses attributs. Donc, ils nous ont renvoyé une image qui était celle d'une Chine pré-christianisée, mais malgré tout porteuse des vérités éternelles qu'on trouve dans l'Ancien Testament et dans le Nouveau Testament. Donc, la vision que nous avons eue pendant des siècles, et ça fait quand même déjà quelque temps que nous essayons de nous en débarrasser, fort heureusement, c'est cette vision d'une Chine qui raisonne de la même façon que nous, qui voit les choses, le monde, la divinité, comme nous les voyons, qui a une philosophie qui pourrait s'apparenter à la philosophie gréco-latine, autant de contre-vérités avec lesquelles il a fallu lutter pendant de nombreuses années, même
0: encore
1: de nombreux siècles, encore maintenant, parce que rien n'est plus permanent que les malentendus ou que les a priori sur la culture chinoise. Et donc, c'est le rôle, la fonction, très honorable, je dois dire, des sinologues que d'essayer de présenter une vue honnête, conforme à l'image que les Chinois eux-mêmes en ont des différents types de pensée, différentes écoles de pensée. Mais il ne faut pas croire que parce que les Chinois eux-mêmes auraient depuis des siècles et même plus de 2000 ans étudié ces écoles de pensée, ils aient eux-mêmes une vision objective.
0: Alors ça, c'est drôle, ce que vous dites, Rémi Mathieu. Ça veut dire que, Européens, nous avons une vision obscurci, ethnocentré de Confucius, mais les Chinois eux-mêmes n'ont parfois pas accès à la pertinence ou à l'essence des propos de Confucius. Quand on a entendu, on va entendre d'autres textes, Rémi Mathieu, mais quand on a entendu quand même l'extrait des grandes étapes de sa vie et quand on peut lire les entretiens comme je l'ai fait, parfois on se dit, mais qu'est-ce qu'il veut me dire? Est-ce que c'est un génie ou est-ce qu'il dit une banalité?
1: Alors c'est très pertinent ce que vous venez de dire. Enfin, vous dites toujours des choses très pertinentes.
0: Je vous remercie.
1: Plus particulièrement.
0: Mais vraiment, là, c'était vraiment dingue.
1: Oui. Hegel disait à peu près la même chose. C'est-à-dire
0: alors
1: Hegel.
0: Là, vous m'avez fait ma journée, là.
1: Oui, oui. Hegel, lisant Confucius, disait « Mais ce type ne dit que des banalités. » Alors, soyons quand même aussi un peu sérieux. Mais il est vrai que ça n'est pas parce que l'on est chinois qu'on n'a pas une idée de la Chine. Et je dirais même que c'est même là où le bât blesse. C'est-à-dire que les Chinois, comme nous le savons, pensent, comme de nombreux autres peuples, qu'ils sont au centre du monde. Hein. C'est le nom de la Chine qui se dit « Zhongguo », c'est-à-dire le pays du centre, qu'on a traduit en français par l'empire du milieu. Donc, au centre, il y a la Chine, et tout autour, il y a des barbares. Vous et moi, par exemple, nous sommes barbares au sens où l'entendaient les Chinois. Donc, ils ont, eux aussi, une vision ethnocentrique. Et eux-mêmes ont du mal à la fois à aborder, d'ailleurs on a bien vu l'insuccès de la propagation du christianisme en Chine, mais en dehors de cela, ils ont du mal à considérer que cette vision de Confucius, que la doctrine confucéenne, n'est pas la doctrine centrale de la culture chinoise, et pendant longtemps elle est restée incontestable et incontestée. Alors peut-être peut-on s'intéresser maintenant à la raison pour laquelle Confucius a forgé cette doctrine, a constitué une petite bande, comme dirait Shakespeare, band of brothers, une bande de frères humains qui l'entouraient, ils étaient 72, et avec lesquels il est passé de principauté en principauté, celle dont je parlais tout à l'heure, pour essayer de propager sa doctrine et de faire en sorte que le pays devienne plus moral, plus vertueux, s'attache à cultiver l'harmonie, la concorde. Alors, à la fois la concorde interhumaine, la concorde sociale, disons, dans les rapports sociaux au sens large du terme, mais également politique. C'est-à-dire de faire en sorte que cette période qu'on appelle la période des printemps et des automnes, hein, 722 à 464 avant notre ère, qui est une période très agitée, où ces États que j'évoquais à l'instant se mettent en guerre les uns contre les autres perpétuellement. D'ailleurs, les choses n'iront qu'en s'aggravant. Comment faire pour que cette harmonie qui lui tient tant à cœur, cette vertu, ce concept de gêne sur lequel nous allons venir, puisse rendre la vie vivable, donc à la fois socialement et politiquement. C'est là le sens de sa mission, et c'est comme ça qu'il s'est embarqué dans une aventure très dure, c'est-à-dire qu'il a beaucoup souffert, il a été mis à mal de nombreuses reprises, il a été même persécuté, en passant de principauté en principauté. À chaque fois, il proposait ses services en disant « Moi, j'ai la solution pour que les choses aillent mieux, pour que la guerre s'arrête, hein, il était très antimilitariste, et je viens vous donner des conseils pour ça. » Quand quelqu'un vient de l'étranger, puisque la principauté voisine, c'est l'étranger, pour vous donner des leçons, ou bien vous les accueillez avec bienveillance, ou bien vous vous dites « Mais qu'est-ce que ce type vient faire chez nous à nous donner des leçons de morale, à vouloir occuper des postes ?» Parce que conseiller
0: du prince... Prends ça pour de l'arrogance ou de l'ingérence.
1: Exactement. Et c'était probablement l'un et l'autre aux yeux des princes et des courtisans chez lesquels il se rendait. Donc il va dans plusieurs principautés. D'abord dans celle de Lou, qui est sa principauté, où il se fait éjecter. Un chef d'État actuel dirait et se ferait virer de son poste de responsabilité. Il a eu des postes modestes comme scribe ou responsable des grains. Et il a eu des postes de haute responsabilité comme ministre de la Justice. Mais à la fois, il était au bout d'un certain temps démissionné ou bien devant l'incompétence ou l'immoralité des princes qu'il rencontrait. Il baissait les bras en disant « ça n'est pas la peine de perdre mon temps avec ces gens-là, et donc je vais voir ailleurs, je vais voir plus loin ». Et donc il va dans le pays de Lou,
0: C'est quand même une vie d'errance.
1: Ah, tout à fait.
0: Une vie d'échec.
1: Exactement.
0: Aussi.
1: Pour paraphraser une formule de publicité bien connue, c'est le type qui a raté sa vie sur le plan professionnel. C'est-à-dire que même et surtout lorsqu'il réussissait la mission qu'on lui confiait, eh bien, on le chassait, du moins on lui faisait comprendre que sa présence n'était plus souhaitable, parce que, précisément, il prenait la place d'autres conseillers du prince qui le jalousaient, ou le prince lui-même, qui ne supportait pas qu'on lui disait... Quand on lui disait, par exemple, « Vous avez reçu en cadeau de la principauté voisine une bande de 40 danseuses et chanteuses. » Danseuses, chanteuses.
0: Vous faites des guillemets, hein.
1: Je
0: les
1: mets
0: auditeurs,
1: des guillemets.
0: Les auditeurs ne peuvent pas
1: ce qui
0: le voir,
1: bien
0: mais
1: à la radio.
0: Voilà. Oui.
1: Et donc, pour faire en sorte que ce prince ne s'occupe plus du tout de ses affaires, et voyant que le prince avait accepté, Confucius prend ses clics et ses claques, et s'en va plus loin pour prêcher la bonne parole. Mais effectivement, il a affaire à une succession quasiment ininterrompue jusqu'à la fin de sa vie, il meurt à 73 ans, d'échecs politiques, je dirais pas d'échecs moraux, mais d'échecs politiques auprès des différents personnages qu'il a conseillés.
0: Rémi Mathieu, je vous propose qu'on écoute, parce qu'on doit l'évoquer, un texte, un extrait des entretiens autour de cette notion de gêne qui s'écrit REN mais que l'on prononce gêne. Je le prononce bien, Rémi Mathieu ?
1: Tout à fait.
0: Et qui est un...
1: Au deuxième ton, ça serait encore mieux.
0: Dites-le.
1: Gêne. La voix monte. Gêne. Non, gêne, comme la gêne, être gêné.
0: Ah, gêne.
1: Gêne. Voilà, c'est parfait.
0: Eh bien, on va l'écouter.
2: Le maître dit « Je n'ai jamais encore connu de vrais adeptes du gêne, ni même de vrais contempteurs du non-gêne. Les premiers considèrent le gêne comme la valeur suprême. Les seconds cherchent à éviter tout contact avec ce qui n'est pas gêne. Quelqu'un a-t-il jamais tenté de consacrer au gêne toute son énergie, fût-ce une journée ? S'il n'y parvient pas, ce ne sera sûrement pas faute d'énergie, en tout cas pas à ma connaissance. Pratiquer le gêne, c'est commencer par soi-même. Vouloir établir les autres autant qu'on veut s'établir soi-même et souhaiter leur réussite autant qu'on souhaite la sienne propre. Puise en toi l'idée de ce que tu peux faire pour les autres. Voilà ce qui te mettra sur la voie du gêne. »
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0: Extrait des entretiens de Confucius par Nicolas Berger. Alors là, on ne peut pas dire, ce sont deux extraits distincts des entretiens. On ne peut pas dire, Rémi Mathieu, qu'il s'agisse d'extraits qui soient banals. Ne serait-ce que parce que ce terme de gêne a quelque chose d'énigmatique quand on le lit comme ça. Les traductions sont très différentes d'un texte à l'autre. On peut y lire, par exemple, chez Jean Lévy, qu'il s'agit de bien, de loyauté. Il y a aussi le terme de sens de l'humain que vous pouvez employer, Rémi Mathieu. Il y a la piété, la loyauté. Alors, c'est quoi le gêne ?
1: Oui, ça fait à peu près 2500 ans qu'on se demande ce que c'est que le gêne, et nous n'avons pas été ni les premiers ni les derniers.
0: Est-ce qu'on peut dire que c'est un intraduisible ou que c'est la notion même qui est énigmatique ?
1: Alors, oui, la notion est énigmatique, mais beaucoup de notions peuvent être intraduisibles. C'est-à-dire, quand un sinologue est embêté par un terme qu'il a du mal à traduire, puisque le champ sémantique du mot « gêne », par exemple, mais ça pourrait être le cas de bien d'autres termes, ne recouvre jamais, mais absolument jamais, le champ sémantique d'un terme qu'on va choisir en français. Donc, si vous le traduisez par « faire le bien » ou « être humain » ou « humanité », etc., bien sûr, c'est pas faux, mais c'est une partie de ce que peut signifier ce terme. L'extrême difficulté de ce mot vient de plusieurs choses. La première, c'est que Confucius avait une expression qui disait « Je n'invente rien, je transmets ». Donc pour lui, la façon d'enseigner sa doctrine, c'était de transmettre ce que les anciens, c'est-à-dire généralement les anciens rois, qui passaient pour les sages parmi les sages, pouvaient avoir énoncé avant lui et qu'il reprenait à son compte. En fait, c'est pas comme ça que ça s'est passé. Confucius n'a effectivement pas inventé de mots de la langue chinoise d'alors, mais il a repris des mots qui existaient avant lui et il les a fait porter une signification nouvelle qui dépendait de son engagement. Le mot gène existe, on le trouve 3 fois, c'est très peu, dans les textes classiques qui le précèdent, 2 fois dans le Shijing, le classique des poèmes, 1 fois dans le Shujing, classique des documents, donc de l'histoire. Dans les 2 cas, ce mot n'a pas une signification particulièrement intéressante. C'est juste éprouver de la sympathie pour ou être en empathie avec quelqu'un.
0: Des affinités.
1: Quelque chose comme ça. Mais même à ce moment-là, nous ne savons pas exactement ce qu'il veut dire. Et si on ne peut pas lire ces textes-là sans avoir sous les yeux les commentaires qui ont été faits par les lettrés. Malheureusement, ces lettrés-là vivaient au IIe siècle avant notre ère. Donc ils vivaient environ un demi-millénaire après leur première utilisation.
0: Donc éloignés eux-mêmes.
1: Et très éloignés eux-mêmes et eux-mêmes dépendants de l'idéologie dominante de leur temps. C'est comme si vous lisez Montaigne en l'expliquant avec notre esprit du XXIe siècle. Vous avez quand même quelques chances de faire des contresens si jamais vous ne vous rapprochez pas de ce qu'on écrivait.
0: Du texte lui-même.
1: Du texte. Alors,
0: pas
1: tellement
0: en fait,
1: du contexte lui-même.
0: D'énonciation et d'écriture.
1: Voilà. Bon. Donc, ce sens existait initialement, mais Confucius va l'utiliser pour son enseignement. Qu'est-ce qu'il veut dire par là ? Ce mot apparaît 100 fois. 100 fois, c'est énorme.
0: Dans ses entretiens. Dans
1: les entretiens de Confucius. Or, les entretiens de Confucius, c'est un petit texte.
0: Oui. Il y a une vingtaine de livres,
1: exactement.
0: Mais il faut le dire, ces livres, en fait, c'est 3-4 pages.
1: C'est très court.
0: Une compilation d'aphorismes.
1: Exactement. C'est très court. Et vous observez que sur une bonne centaine d'occurrences, vous avez au moins 5 opportunités pour ses disciples d'interroger le maître. Et ils lui disent « Maître, que voulez-vous dire par gêne ?» Et Confucius répond par une circonvolution, par une illustration, et jamais par une définition. C'est-à-dire, il leur répond « Si vous faites ça, alors vous êtes gêne. » D'accord, mais
0: on
1: encore.
0: On peut être gêne, ça peut être une qualité,
1: oui,
0: une naissance.
1: Exactement.
0: Ça déjà, c'est quand même bien.
1: Je vais revenir sur ce point. Mais d'abord, sur la première question que vous posiez, qu'est-ce que le gène ? Puisque les premiers à s'être posé la question sont les disciples de Confucius. Or, il leur a enseigné sa doctrine pendant des années. Et à la fin des fins, ils ont continué à lui poser la question « Maître, qu'est-ce que c'est que gène ?» Et il a répondu, alors je passe sur les réponses partielles parce qu'elles ne nous font pas tellement avancer, mais sur les dernières réponses qu'il leur procure, et l'un d'eux revient d'ailleurs 3 fois en lui disant « Mais maître, qu'est-ce que ça veut dire ? Qu'est-ce que ça veut dire ?» Et il leur dit « Gêne, ae gêne, jeu de mots. Gêne, faire preuve d'humanité, ae gêne, c'est aimer les autres. » C'est-à-dire, alors le verbe « ai », qui veut dire « aimer » en chinois moderne, n'a pas tout à fait ce sens-là en chinois classique, c'est plutôt « prendre considération »,« prendre en empathie » autrui. Et il y a une autre définition qu'on trouve à la fois chez l'un de ses principaux héritiers, qui s'appelle Mencius, peut-être aura-t-on quelques instants pour en parler, et chez un de ses lointains héritiers qui s'appelait Zhuxi, à l'époque de la dynastie des Song au XIIe siècle, qui disait quelque chose d'encore plus marquant, gène, c'est-à-dire gène, c'est le cœur de l'homme. C'est-à-dire, on est homme que parce que nous avons en nous la possibilité de faire preuve d'humanité envers autrui. Alors cette humanité, en fait, on s'aperçoit qu'elle signifie quelque chose d'à la fois simple dans son principe et compliqué dans son implication et application. C'est le fait de considérer autrui comme un autre moi-même. C'est-à-dire, nous sommes hommes, moi par rapport à l'autre, l'autre par rapport à moi, que parce que chacun de nous se considère comme un homme, et nous avons ceci en commun, c'est l'humanité. Et si je le traite avec humanité, c'est parce que j'attends que lui, en retour, me traite avec humanité. C'est un point très important dans la doctrine confucienne, l'idée de réciprocité. Et pour illustrer ce propos, il y a une phrase qui n'est d'ailleurs pas de Confucius lui-même, mais qui est de l'un de ses principaux disciples, qui s'appelait Zixia, et qui est passé à la postérité, y compris en Occident, où il disait « Si je traite avec humanité quelqu'un, sans manquer aux exigences du rituel, c'est-à-dire des convenances, et que cette personne me traite également, me rende également cette humanité et cette bienveillance, alors nous sommes frères. Alors tous les hommes, entre les quatre mers, c'est-à-dire les quatre mers qui bordent la terre, sont mes frères. C'est-à-dire que, non pas simplement tous les hommes sont frères, comme on l'a souvent traduit.
0: C'est pas la fraternité uniquement.
1: Non. On est frères, potentiellement, si nous appliquons les uns envers les autres ce respect, il insiste beaucoup sur ce respect, et sans faute, il insiste sur le sans faute, en accompagnant ce comportement de la bienséance, c'est-à-dire des gestes du rituel qui font que nous respectons l'un et l'autre, alors nous sommes potentiellement tous frères en humanité.
0: C'est donc un principe politique et moral, puisqu'on
1: Exactement.
0: A entendu dans l'extrait des entretiens, Rémy Mathieu, pratiquer le jeûne, c'est commencer par soi-même. Est-ce qu'il y a une perfectibilité, c'est-à-dire une pratique de ce jeûne qui puisse justement tout le temps, sans cesse, réactiver ce sens humain?
1: Exactement. Et c'est d'ailleurs un point important, et c'est d'ailleurs pour ça aussi que Emmensius, donc le principal disciple de Confucius, et Zhuxi, donc le plus grand philosophe après Confucius dans l'école confucianiste, disait « c'est le cœur de l'homme ». C'est vraiment le cœur de l'homme. C'est-à-dire... C'est ce qui fait qu'il est homme et qu'il traite les autres à sa mesure. Hein, et qu'il en attend cette réciprocité. Et vous venez de dire quelque chose de tout à fait pertinent.
0: Deuxième fois.
1: Ne vous arrêtez pas, surtout.
0: Moi, vous savez.
1: Oui. Qui est qu'un des buts de la doctrine confucéenne, c'est le perfectionnement de soi. Là aussi, il y a différents procédés pour ce qu'on appelle en chinois xiuqi. C'est-à-dire, xiu, c'est améliorer, confectionner littéralement, ji, soi-même. Se confectionner soi-même. Hein, c'est l'idée de s'améliorer. Et le jeûne, la pratique du jeûne, en fait partie.
0: Ça prend quelle forme, concrètement? Est-ce qu'il y a des indications?
1: Non, il n'y a pas d'indication.
0: Ce n'est pas un manuel. Hein.
1: Non,
0: voilà,
1: non,
0: pas
1: non,
0: de manuel
1: non.
0: confucéen.
1: Non, le problème avec Confucius, et il n'y en a pas qu'un, c'est qu'il ne théorise jamais.
0: C'est-à-dire, pas de doctrine?
1: Non. Bah, si, une doctrine. Il a un enseignement. Si une doctrine est un enseignement, il a un
0: Mais
1: enseignement.
0: Mais pas écrit, il n'y a pas un texte qui compile.
1: D'abord, il n'a rien écrit.
0: Voilà.
1: Hein. Faut bien savoir une chose, c'est que Confucius n'a probablement rien écrit. Et ce qu'on dit qu'il a écrit, il ne l'a probablement jamais écrit. C'est-à-dire que les textes qu'on lui attribue sont vraisemblablement, assurément même, de la main de ses disciples, et certainement pas de la sienne. Hein. Il est un platonicien sur ce plan-là. C'est pas Aristote. Hein. Donc, c'est un homme qui est difficile à cerner, parce qu'il part du concret, mais il reste dans le concret. C'est-à-dire, il a toujours en tête l'application pratique.
0: Et en même temps, il ne dit rien de cette application pratique, Rémy Mathieu. C'est ça qui parfois donne envie, soit de se dire que c'est banal, soit de se taper la tête contre les murs en disant, mais qu'est-ce que...
1: Alors, on peut faire les deux, effectivement, mais...
0: Mais ça n'apportera rien à la lecture des textes.
1: Ça n'apportera rien. Et d'ailleurs, ça désespérait ses disciples. Parce que les disciples, au bout du compte, disent « Mais est-ce que X ou Y, en se comportant comme ça, si je me comporte comme ça, est-ce que je suis jeune ou pas jeune ?» Et à chaque fois, Confucius répond « Ah, effectivement, X a un comportement plutôt jeune, mais on ne sait pas en quoi il est plutôt jeune. »
0: D'ailleurs, on l'a entendu dans l'extrait de l'entretien, c'est-à-dire « Je n'ai jamais encore vu de vrais adeptes du gène, ni même de vrais contempteurs du non-gène. »
1: Exactement.
0: Voilà, donc on est dans une sorte d'entre-deux. Rémi Mathieu, pour avancer dans cette présentation de Confucius et pour comprendre un peu plus ce gène, je vous propose qu'on écoute, car c'est un terme que vous avez souvent employé et auquel s'est adonné Confucius, c'est la pratique du rite. J'aimerais qu'on écoute à la fois un extrait d'une pièce de théâtre avec Roger Blin qui interprète Confucius, et ensuite un extrait des entretiens.
4: Je vous félicite encore de votre sagacité, Maître Kun. Maintenant, dites-moi, en quoi l'abolition des préceptes de l'Antiquité constitue-t-elle une faute ?
5: Seigneur, lorsqu'ils sacrifiaient au génie des eaux, nos anciens rois commençaient toujours par adorer les génies des sources avant ceux des océans. Ils célébraient ainsi les origines. Car personne n'est le premier à faire ce qui ne s'est pas fait. On ne fait que ce qu'on a vu faire.
6: Pourquoi accordez-vous tant d'importance aux funérailles ? Pour ruiner le peuple en frais de toutes sortes ?
5: Non, Yensu. Pour amener des gens comme vous à la réflexion.

0: sol.
1: Ces rires m'approuvent et dénoncent toutes ces absurdités.
2: Le peuple de Tsi rit de notre antiquité. Le peuple de Tsi ignore que par ces absurdités, je classe les douleurs. J'établis la hiérarchie des parentés, des bonds et des hurlements. Je purge l'affliction familiale de tout ce qu'elle peut contenir d'impulsif et de vulgaire.
3: Un jour qu'il entre dans le grand temple, le maître s'enquiert du détail des cérémonies. Quelqu'un murmure alors.
4: C'est le fils du citoyen de Zhou. Il prétend tout savoir des rites. Voyez donc cela. Il entre dans le grand temple pour poser des questions.
3: Le maître, ayant entendu la remarque, répond. Mais c'est justement en cela que consistent les rites. Maître Yu dit.
4: Dans la pratique des rites, c'est l'harmonie qui prime. C'est elle qui fait la beauté de la voix des anciens rois. Elle est la source de toute activité humaine. Il est toutefois une chose à éviter. Cultiver l'harmonie pour l'harmonie, sans se régler sur le rituel.
3: Le maître s'écrie. Les rites, ne tiennent-ils qu'aux brillants du jade et de la soie ? La musique, ne tient-elle qu'au bruit des cloches et des tambours ? Lin Fang dit.
4: Quelle est la première chose à observer dans les cérémonies rituelles ?
3: Le maître. Une bien grande question. Dans toute cérémonie, mieux vaut l'austérité que la para. Dans celle de deuil, mieux vaut la sincérité dans la douleur que le scrupule dans l'étiquette.
5: Avant de revenir sur cette collection de différents des extraits d'entretien de Confucius, Rémi Mathieu, un mot quand même sur cet extrait qu'on a entendu de la pièce de théâtre intitulée Confucius de Fan Van Ki, qui a été diffusée le 6 février 1958 sur la RTF avec Roger Blin dans le rôle de Confucius. Qu'est-ce que vous en avez pensé ?
6: Quel est un excellent résumé de ce que peuvent être les rites dans l'optique confucéenne.
5: Donc pas de clichés là, on est bien quand même dans quelque chose de...
6: Exactement, c'est tout à fait pertinent et les extraits des entretiens qui ont été choisis sont réellement... atteignent leur cible. C'est-à-dire qu'ils montrent bien les deux fonctions du rite, à la fois la fonction sociale, voire sociopolitique, issu de la fonction religieuse. Il faut voir que Confucius y attache de l'importance depuis qu'enfant il a compris l'importance du rituel religieux. Et également l'influence morale, c'est-à-dire ce qui se rattache directement à son enseignement. Et la dernière partie de la phrase où dans laquelle il dit « ce qui compte, c'est la sincérité ». C'est-à-dire
5: mieux
6: dans
5: vaut
6: le
5: la sincérité dans la douleur que le scrupule dans l'étiquette.
6: Exactement. Ce qui compte, c'est la sincérité. C'est-à-dire que les rites ne se résument pas, ne se limitent pas à une gestuelle codée. Mmh. Bien sûr, ils sont à l'origine une gestuelle codée par les manuels, les rituels. Et il faut les respecter. Et cela, il l'a appris justement de la pratique religieuse, dont j'ai rappelé tout à l'heure qu'elle pouvait s'appliquer à la fois aux manes des ancêtres, aux divinités locales. Je crois qu'au début de l'extrait, il est question du dieu de la source, du dieu du fleuve, etc., de l'océan. Également, donc, à la vénération du ciel. Mais Confucius prend cette pratique et cet état d'esprit et il l'applique à la société civile. C'est-à-dire que pour lui, les rapports humains, les relations sociales ne sont possibles que dans la mesure où il y a des rites. Or, on s'aperçoit, non seulement à travers l'histoire du confucianisme, que les rites sont devenus le cœur du confucianisme, parfois à tort, mais bon, c'est ainsi, alors qu'ils ne sont pas le cœur de la pensée de Confucius.
5: Le cœur, c'est quoi ?
6: C'est le jeûne. Oui, le cœur de la pensée de Confucius, c'est le jeûne. Mais le cœur du confucianisme, c'est-à-dire de ce que va devenir la doctrine de Confucius au cours des siècles et des millénaires qui ont suivi, c'est le rite. Et c'est d'ailleurs ce qui a fait, je dirais pas la perte, mais la perte de crédibilité du confucianisme dans la mesure où il s'est réduit à une ossification, une pétrification de l'importance des rites.
5: C'est la manière dont on approche les rites. D'ailleurs, parfois, on se dit, c'est des traditions.

0: des étiquettes, des formes un peu creuses, on ne sait plus ce qu'elles recouvrent.
1: Alors, justement, pour Confucius, il n'y a rien de creux là-dedans. C'est-à-dire que ce qui est l'essentiel pour lui, c'est cette sincérité, c'est cette émotion. Et c'est par les rites que les relations humaines sont possibles. Et c'est à cela donc qu'il applique son enseignement. Et l'on peut observer que le passage du rituel religieux au rituel civil s'accompagne, déplace en quelque sorte le respect que l'on doit aux esprits, au respect que l'on doit à l'autre en tant qu'humain.
0: Aux morts et aux vivants, en fait, il y a une continuité. Ce qui veut dire que les rites révèlent une structure du monde. C'est comme ça que nous devons interagir, nous devons être liés les uns aux autres.
1: Oui, du monde social en tout cas. Et cela fait partie donc de ce qui nous occupait à l'instant, à savoir du perfectionnement de soi. C'est parce que plus on respecte les rites par l'esprit, plus on respecte autrui, plus autrui va vous respecter. On rejoint ce que j'indiquais tout à l'heure à propos de la réciprocité. C'est très important dans la pensée confucienne, l'idée de réciprocité. Il ne peut y avoir que réciprocité dans les relations humaines. Et on observe que cette importance accordée au rite a eu une place majeure dans l'évolution de la pensée confucianiste. Et on observe également que le cœur de cette ritualisation a été oublié. C'est-à-dire que plus les siècles ont avancé vers notre époque, plus n'est demeuré que la gestuelle et non pas l'esprit lui-même. Et vous observez que il peut exister dans les façons de se saluer en Chine, surtout en Chine ancienne, et dans les pays ayant subi l'influence chinoise, comme le Japon, une mise à distance. Le rite est à la fois un partage de l'émotion, on le connaît bien dans les rites de naissance, de mort, de mariage, etc. Un partage de l'émotion, mais aussi une limitation de l'émotion. C'est-à-dire, s'il y a un rite, je ne vais pas m'exploser oui. En joie ou en douleur. Et je vais rendre à autrui la scène supportable, le contact avec moi supportable. Si ma joie et ma tristesse sont canalisées par
0: en fait, c'est par une philosophie presque de régulation des passions.
1: Exactement, c'est exactement ça. À tel point d'ailleurs qu'un des principaux disciples de Confucius, non pas à son époque mais à l'époque postérieure, qui s'appelait Xunzi, a préconisé un gouvernement par les rites. Parce que pour lui, si tout le monde respecte les rites, la société ne peut aller politiquement que très bien. Et vous observez que sur un exemple précis de l'époque contemporaine, celui de la révolution culturelle, la Chine a totalement rompu avec ce qui faisait sa spécificité de Chine. C'est-à-dire la Chine, c'est le respect des rites. Y compris pour les Chinois, pas pour nous, pour les Chinois. Et l'époque de la révolution culturelle, c'est l'époque où les enfants battaient leurs parents, où les élèves battaient leurs professeurs, où les adjoints battaient leurs supérieurs, et où aucun rite de proximité n'existait. Alors que la pratique des rites est ce qui vous met à une distance respectable et respectueuse de l'autre, tout en permettant un échange d'émotions. Vous observez d'ailleurs, ça se voit en Chine actuellement, mais plus encore au Japon, peut-être la façon dont les gens se saluent. C'est-à-dire dont ils inclinent le tronc, ou bien à 45 degrés ou à 90 degrés. C'est-à-dire qu'ils mettent entre une distance qui permet ce que je viens d'indiquer, qui n'existe pas en Occident. En Occident, on se serre la main, et maintenant, même sous influence américaine, on se prend dans les bras, c'est-à-dire on se colle l'un à l'autre avec des gens qui ne vous sont rien, avec lesquels vous n'avez aucune affinité, et qui désarçonnent totalement les Chinois ou les Japonais quand ils ont affaire à tel comportement.

0: Merci beaucoup Rémi Mathieu d'avoir introduit cette série sur Confucius. De vous, on peut lire votre édition et traduction avec Charles Leblanc des philosophies confucianistes, c'est en Pléiade aux éditions Gallimard. Votre anthologie de la poésie chinoise ancienne, c'est un ouvrage collectif sous votre direction paru aux éditions Gallimard en Pléiade également. Et pour tout connaître de Confucius, votre livre intitulé Confucius aux éditions Entrela. Et maintenant, c'est l'heure de retrouver le pourquoi du comment de Frédéric Worms.
1: Comment la répartition peut-elle être juste ? Dès que nous pensons la possession d'un bien ou même l'exercice de la vie sous le signe de la répartition entre les humains notamment et même entre tous les êtres de la planète, nous pensons en termes de justice. Pourquoi ai-je ceci et pas cela ? Pourquoi ai-je ceci et les autres ont-ils ceci ou cela ? Pourquoi suis-je grand et les autres petits ? Pourquoi suis-je petit et les autres grands ? Pourquoi suis-je heureux ou malheureux ? Pourquoi suis-je malade et les autres non ? La question de la répartition, la question de l'attribution aux uns de ceci ou aux autres de cela pose la question parfois métaphysique de la justice. Il y a un sentiment d'injustice dans la maladie sur lequel travaillent aujourd'hui des jeunes chercheuses et des chercheurs et il faut travailler ce sentiment d'injustice. En quoi est-il légitime ? Abstrait, fictif, trompeur, ou bien au contraire fondé, y a-t-il une justice dans l'ordre du monde ? C'est une question aussi ancienne que les êtres humains qui jettent des pierres au ciel, qui leur a réparti de manière plus ou moins aléatoire tous les biens du monde. Il faut donc être précis et rigoureux. Oui, la question de la juste répartition ne se pose de manière rigoureuse que entre les humains quand il y a des institutions politiques qui incarnent le tout d'une société et qui en effet prennent en main consciemment, car c'est cela que nous appelons la politique, c'est prendre en main consciemment l'ensemble d'une société et en effet répartir par des lois, par des institutions, les biens vitaux entre les membres d'une même société qui les ont tous construits ensemble. Il n'y a donc de question de la répartition juste que dans une société politique. Et au-delà, bien sûr, l'aspiration morale, l'aspiration vitale des humains à une justice plus profonde est certes inévitable, à elle-même quelque chose de juste, mais elle doit d'abord exiger, se fonder sur une répartition juste entre les humains. Répartir, d'ailleurs, c'est aussi assumer dans ce redoublement le fait qu'une partition du monde doit être reprise par les humains. Une repartition, une redistribution. Les êtres humains doivent penser en effet la société comme un tout qui donne à chacun les moyens de vivre. Alors il y a eu différents principes de cette redistribution selon l'histoire. À chacun selon quoi ? À chacun selon sa force, c'est le droit du plus fort. À chacun selon ses moyens, à chacun selon ses besoins. De toute façon, il faut que le principe de justice préserve la totalité de la société, soit discuté publiquement, selon des principes assumés, et profite aussi minimalement à chacun pour survivre. Les grands principes de la théorie de la justice de John Rawls, paru dans les années 70, ont encore quelque chose de très fondamental. D'abord, l'idée que c'est la procédure de répartition qui compte autant que son résultat, qu'il faut qu'elle soit acceptée pour tout le monde, sous ce qu'il appelait un voile d'ignorance. Je ne dois pas savoir a priori ce qui va me revenir pour décider de la justice, de la répartition. Et d'un autre côté, être sûr que chacun a au moins le minimum vital dans tous les domaines. Parce que nous savons que la répartition est nécessaire dans une société humaine, puisque la construction même de la société humaine a associé tout le monde. Finalement, le fondement de la répartition et de la nécessité de la répartition juste, c'est d'abord celui de la participation, car tout le monde a contribué à ce tout politique qui doit ensuite redistribuer. Ainsi, la répartition doit être soumise à une règle de justice, au moins parmi les humains.
0: Merci Frédéric et merci à toute l'équipe, Axel Dubois, Anna Fulpin, Carla Michel, Pauline et Manon Delasselle et Anaïs Isbert, à la réalisation Nicolas Berger, à la lecture des textes Nicolas Berger et Cyril Marchand, à la prise de son Marie-Claire Oumabadi.
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6: Mercredi 24 juin dernier, c'est la journée la plus chaude qu'on ait jamais vécue en France. Il a fait plus de 40 degrés sur environ 20% du pays et jusqu'à 43,8 degrés en Vendée. Les parents, souvenez-vous, ont commencé à recevoir des mails quelques jours avant pour garder les enfants à la maison. Et puis le ton est devenu de plus en plus pressant. Et évidemment, tous les parents n'ont pas pu. Le 24 juin, il y a eu des restrictions d'eau pour près de 12 000 habitants dans le Val d'Oise. Un musée à Toulouse a fermé pour préserver ses collections. À l'hôpital de Dole, dans le Jura, il y a eu une panne informatique causée par la surchauffe de son centre de données. Dans tout le pays, des centaines de trains ont été annulés, des dizaines d'événements, de festivals. Les activités des services d'urgence ont atteint un niveau rarement, voire jamais observé à cette époque. À Argenteuil, dans le Val d'Oise, le 24 juin, deux hommes sans domicile fixe sont morts à la suite de malaise, vraisemblablement dû à la chaleur. En fait, il n'y a pas tellement à discutailler. Les citoyens ne sont pas égaux face aux événements climatiques. Mais aujourd'hui, on vous raconte comment ça se passe dans les quartiers où la différence, ça n'est pas entre qui a la clim et qui ne l'a pas, qui a une résidence secondaire pour se réfugier ou pas, mais entre ceux qui ont des stores, des volets, et ceux qui se prennent le soleil en pleine poire. Et si je vous raconte tout ça, ça n'est pas pour pourrir votre journée, mais parce que j'ai quand même l'impression que notre faculté à oublier est au moins aussi importante que notre capacité de déni face au changement climatique. Un reportage d'Émilie Chaudet.
7: Je m'appelle Hayat. J'ai 52 ans. J'ai une déficience visuelle de naissance. Et là, c'est vraiment la fin. Je suis à la limite de la cécité. Alors, moi, j'habite dans cet appartement depuis le mois d'octobre 2021, dans le 15e arrondissement de Paris. Alors, dans cette résidence, comme beaucoup d'immeubles juste à côté qui ont été construits à peu près dans les années 1980, il n'y a pas de volets. Le seul endroit où il y a des volets, c'est au rez-de-chaussée. En fait, quand je suis rentrée dans cet appartement, je suis rentrée le mois d'octobre, donc l'hiver arrive. Il y a du soleil aussi l'hiver, il y a des belles journées d'un beau froid sec magnifique. Là, j'ai vu que j'allais avoir un problème l'été. Je suis au 5e étage, toutes mes fenêtres sont plein ouest. Donc le soleil allait être là un long moment dans mon appartement. Donc j'avais sollicité le bailleur pour que effectivement j'ai des volets. Je lui avais expliqué un peu la problématique du handicap visuel, je lui avais expliqué tout ça. Et ils m'ont répondu 8 mois plus tard, après les avoir relancés, pour me dire que tout ce qui concerne les volets ou l'adaptation de mon appart, fallait que je voie avec la maison départementale des personnes handicapées. Mais en précisant quand même qu'on n'avait pas le droit de poser de store à l'extérieur, en précisant que la seule chose qu'on pouvait faire, c'était poser des protections à l'intérieur. Donc de moi-même, j'ai décidé de poser des stores en bambou. Il y a un ami qui est venu me les poser, j'ai fait mon propre investissement, mais c'était absolument pas suffisant déjà.

La situation est devenue vraiment invivable. C'était le week-end un peu du 21 juin jusqu'au 27-28 juin. Ça a été vraiment terrible parce que ça a été du non-stop, du 35, 36, 37 degrés. On était dans une période où on était un peu en pénurie de ventilateurs, en pénurie de clim, de couverture, de survie qu'on aurait pu mettre à l'extérieur de nos fenêtres. Et quand il fait 39 degrés ou 40 degrés dehors, j'ai des fenêtres soi-disant double vitrage. N'empêche qu'on ne peut pas toucher les vitres. Elles sont brûlantes, nos sols sont brûlants, mes murs sont brûlants, la lunette de mes toilettes était brûlante, alors que mes toilettes et ma salle de bain ne sont absolument pas exposées. Il n'y a pas de fenêtre, il n'y a rien du tout. Et elles ont fini par prendre la chaleur. Et là, quelque part, c'était un peu une espèce de prison. Moi, personnellement, je me suis un peu retrouvé enfermé dans cette chaleur, sans avoir vraiment aucune solution qui pouvait m'aider pour me sentir mieux dans mon appartement. Et le handicap visuel fait que quelque part, ben, j'ai pas cette liberté de me dire, moi, je peux partir. Et j'ai aussi la responsabilité d'un chien guide. Et lui faire prendre ce risque-là de sortir et de se brûler les pattes, c'était impossible. Donc c'était rester à la maison et subir et trouver des solutions. Alors, j'ai eu trois fois pratiquement des vertiges. Je vais sous la douche froide, tout habillé, parce qu'il fallait que je fasse tomber la température. Donc je pense, mes voisins comme moi, ben, on a fait un peu comme on pouvait. Ceux qui avaient un ventilateur, ben, ils en ont prêté à ceux qui n'en avaient pas. Mais au bout d'un moment, le ventilateur, ben, il fait que brasser l'air chaud. Et c'est exactement ce qui s'est passé ce vendredi 26 juin, parce que dans mon appartement, il faisait plus de 36 degrés.

cette journée, 26 juin, quand je me suis réveillée, tout était beaucoup trop chaud. C'était vraiment insupportable. C'était très, très compliqué. Donc, j'avais même pas encore pris mon petit déjeuner et j'avais appelé une voisine qui a une clim, mais ils sont déjà deux dans un studio. Et je lui ai demandé si je pouvais venir avec mon chien. Et elle m'a dit que oui. Donc, je suis partie, mais c'est assez compliqué de rester enfermé dans un tout petit endroit. Il y a le chien, il fallait le sortir, il fallait quand même que je m'en occupe. Donc, j'ai décidé vers 21h de rentrer chez moi, de me prendre une douche et j'ai un thermomètre vocal. Et si je me souviens bien, la température qu'il m'avait donnée, c'était 36,3 dans ce salon. Et après, l'ambiance en fait était oppressante parce que tout n'était que chaleur. Et pour la première fois, j'ai vu vraiment mon chien en détresse. Il fallait que je fuie cet endroit. C'est ce que j'ai fait. Et je suis partie me poser au parc Saint-Lambert qui, lui, juste au moment du coucher de soleil, offrait une fraîcheur. C'était plutôt agréable. La pelouse était arrosée. J'étais bien dans ce parc. Et j'étais avec des amis du 20e qui étaient venus ici pour rester avec moi. Je crois que même à 2h30 du matin, je m'en rappelle, l'ami m'a dit « Viens, on rentre » parce que c'est vrai qu'il a commencé à faire froid. Et ça m'avait fait rigoler, mais je me suis fait un fou rire cette nuit-là toute seule parce que je me disais « J'ai envie d'envoyer un message à tout le monde et leur dire « Vous savez quoi ? Au Saint-Lambert, on a froid. » Et pendant que moi j'avais froid, y a quelqu'un qui était en train de mourir dans son appartement. Et ça, je l'ai su que le samedi matin.

Alors Maïté avait 68 ans et elle allait fêter ses 69 ans le mois de juillet. Elle habitait au deuxième étage, plein ouest. Et là, je pense qu'elle était dans cette résidence depuis très longtemps. Elle perdait de plus en plus la vue. Et donc, de temps en temps, on m'a fait intervenir pour des petits conseils concernant, par exemple, la canne blanche, les cours de locomotion, les différentes structures associatives qui pouvaient proposer de l'aide. Donc voilà, j'ai été là un peu à des petits moments comme ça de conseils. Alors, j'ai su qu'elle était décédée le 27 juin parce qu'on avait une personne en commun qui était venue sortir mon chien. Et au moment où elle arrive avec mon chien, elle veut repartir, là, elle a un coup de fil et c'était la police qui avait appelé pour annoncer le décès de Maïté. Les premières personnes qui l'ont trouvée, c'était son infirmière qui venait le matin. Elle l'a trouvée morte chez elle par terre. Alors selon les dires d'une des belles-sœurs, les légistes avaient dit, alors je ne sais pas si c'est écrit noir sur blanc, j'en sais rien, mais effectivement que la chaleur était responsable. Et malheureusement, contrairement à moi par exemple, j'avais 4 ventilateurs, elle, elle n'en avait qu'un seul. Après le décès de Maïté, donc il y a eu beaucoup d'échanges, on a tous été très impactés, il n'y a eu aucun signal. La veille, les gens l'ont vu en bas. Donc je pense qu'on était quelque part dans une situation post-traumatique. Donc moi, je me suis isolée. Et ce jour-là, je voulais aller à l'hôtel Ibis avec mon chien. J'avais décidé que j'allais pas passer une journée supplémentaire dans cet appart. Et c'est ce que j'ai fait ce samedi-là. Mais avant de pouvoir partir, il fallait que je termine absolument le courrier, écrire aux rédactions, demander qu'ils viennent nous aider un peu à donner de la visibilité à ces problématiques-là. Et moi, personnellement, à mon niveau, j'ai fait la démarche dès le mois de juillet de refaire une demande d'appart. Je dois quitter cet appartement. Je dois absolument le quitter le plus rapidement possible. Il faut qu'on me propose autre chose parce que je ne me sens plus en sécurité dans cet appartement depuis cette année. C'est aujourd'hui que l'organisation va se faire. C'est à partir de maintenant, en fait, qu'à nouveau, on va se restructurer pour demander des comptes au bailleur, pour demander la réhabilitation. Le bailleur, depuis 4 ans, ça a toujours été un non radical, tranché. Vous n'aurez jamais de volet, vous n'aurez pas de réhabilitation, vous n'êtes pas prioritaire et il n'y aura pas d'argent utilisé pour cette résidence. Donc, est-ce qu'aujourd'hui, maintenant qu'on a un décès, on est prioritaire ou toujours pas? Est-ce qu'il en faut un deuxième? Quelle tragédie il faudra pour que peut-être ils envisagent qu'on soit prioritaire. En fait, le grand changement entre le moment où il y a eu le décès de Maïté et maintenant, suite à cette tragédie et tout ce qu'on a subi en chaleur, bah, leur réponse immédiate, ça va être de nous changer les boîtes aux lettres. Jusqu'à aujourd'hui, il y a des courriers qui sont partis pour annoncer le décès de Maïté. Le bailleur n'a absolument rien dit, rien fait, le néant. C'est silence radio. Donc voilà, leur façon en tous les cas de dire « on vous a entendu », c'est de nous envoyer, et cette fois-ci d'ailleurs officiellement, aussi bien par texto que par mail, qu'ils allaient effectivement nous changer nos boîtes aux lettres.

0: Je m'appelle Nora, j'ai 51 ans, j'habite à Argenteuil depuis 26 ans, donc au Val-Nord. Je fais partie du comité de quartier du Val-Nord, je fais partie de plusieurs associations différentes.
1: Moi c'est Linda, j'ai 48 ans, je suis née à Argenteuil. Ça fait donc 48 ans que j'habite dans le quartier du Val-Nord.
0: Ce qui différencie le Val-Nord avec sans doute d'autres quartiers, c'est les habitants.
1: On a été très catalogués par la venue de M. Sarkozy. Il était venu avec une troupe de policiers et il disait que vous en aviez marre de cette racaille, et ben on va vous en débarrasser. Sauf que, oui, il y a des racailles, mais il y a aussi des gens qui sont issus de l'immigration et qui sont sortis avec des bacs plus 5, des footballeurs, énormément de talents. Et c'est vrai que grâce aux associations et grâce aux gens, avec l'entraide, la solidarité, on peut dire qu'aujourd'hui, on entend en mieux le quartier qu'en mal.
2: On a tellement été catalogués et on a tellement été mis à l'écart et de côté que ce sont les habitants qui se sont appropriés leur quartier. C'est un concombre familial. Tout le monde connaît tout le monde.
0: Oui, ça nous a sauvés pendant la canicule et pendant le Covid. Nous, on n'a oublié personne. En fait, on frappait chez tout le monde.
1: On est beaucoup dans le social. On n'a pas de qualification, mais on est tellement connu dans notre quartier que dès qu'une personne est en détresse, expulsion ou retraite ou peu importe, eh ben on apporte notre aide, que ce soit dans les colis alimentaires, que ce soit dans les démarches administratives, et on s'occupe aussi beaucoup des personnes âgées, seules, et on essaye de faire du porte-à-porte de temps en temps et discuter avec eux, les faire sortir, etc.

0: Alors, j'ai été visiter une dame, une petite dame, c'était en juillet, il faisait des 38 degrés, je l'ai appelée 2-3 fois, elle répondait pas. Donc je me suis dit, je vais aller la voir, je frappe, j'ai pas eu de réponse. Bah, je commençais à partir, je me dis peut-être qu'elle est sortie, et j'entends la porte s'ouvrir, elle était dans un état lamentable. Elle avait chaud, elle était vraiment en sueur, elle était... Donc je l'ai ramenée tout de suite dans la salle de bain, je lui ai pris une petite douche un peu froide, je lui ai donné à boire, elle avait des fruits dans le réfrigérateur, je lui ai coupé les fruits, je lui ai donné, elle m'a dit j'ai pas mangé depuis, je crois que ça faisait 2 jours qu'elle avait pas mangé parce qu'elle était très très fatiguée, elle avait plus de force. Elle me dit que tu serais pas venue me voir aujourd'hui, peut-être que j'aurais été morte. Et donc à partir de là, tous les jours j'y allais jusqu'à ce qu'il fasse moins chaud et qu'elle puisse avoir beaucoup de force.
1: Ça reste nos mamies, hein.
0: Moi, je ne suis pas partie en vacances. En fait, tous les 2-3 jours, on essayait de sortir un peu, parce que cette année, on n'est pas parti. Mais la canicule, vraiment, cette année, ça a été très, très, très dur, parce qu'on n'a pas de volet chez nous, où le soleil tape pratiquement toute la journée. Et quand on sortait pas, quand on n'allait pas dans les bases de loisirs ou à la piscine, on est enfermé à la maison. En fait, mon fils, il est asthmatique et il est allergique à tout. Donc la chaleur, ça l'a pas beaucoup aidé et il m'a fait beaucoup de migraines. Tous les 3-4 jours, on atterrissait aux urgences parce que son asthme remontait sans arrêt. Et la petite, elle remplissait la baignoire d'eau froide et elle restait dedans. Voilà, c'est comme ça qu'elle passait ses journées quand on était à la maison. On essayait de sortir vers 19h, 20h, en sachant même qu'il faisait encore très chaud, hein, parce qu'il y a des soirs où il faisait encore 35 degrés. On allait au parc des Cerisiers, donc c'est un grand parc qu'on a au Val-Nord, mais il fermait à 22h. Pendant la canicule, ils ont ouvert 2 heures en plus. Mais pour nous, les habitants, c'était pas suffisant. Donc quand on sortait du parc des Cerisiers, ben, on allait s'asseoir un peu dans le quartier. On a plusieurs petits parcs, mais c'était bondé de monde, vu que tout le monde sortait le soir, quoi. Les gens sortaient jusqu'à au moins des 2 heures, 3 heures du matin. Tous les recoins du quartier, c'était rempli, rempli de monde. Les enfants qui jouaient, les parents, avec des pique-niques, donc qui dînaient dehors, dans le quartier. C'était comme ça. On était en bas des immeubles, en sachant qu'il y a beaucoup de personnes qui ne sont pas en vacances. On dérangeait, vu qu'on était là, on discutait, en bas des fenêtres des personnes qui travaillent le lendemain. Donc c'était très compliqué.
1: Donc comme le parc ferme tôt, donc, qu'est-ce qu'ils font les enfants? Ils vont pas rester chez eux, il fait chaud. Une grande partie, c'est des petits logements. Ils sont 4-5 enfants dans le logement. Ils préfèrent aller jouer au foot. Malheureusement, ça crie, ça tire au pistolet à eau. Mais malheureusement, il y a une gêne. Il y a des infirmières, il y a des personnes qui font des siestes, des bébés. Il y a des gens qui voudraient se reposer. Moi, j'ai une amie à moi qui m'a appelée et qui m'a dit « Hier, voilà ce qui s'est passé. Nos enfants étaient en train de jouer. » Et le monsieur est descendu en hurlant, a attrapé un enfant. « J'en ai marre. » Et cette maman-là s'est interposée. Et puis, elle s'est excusée auprès du monsieur en expliquant qu'ils n'avaient nulle part où aller, malheureusement, et qu'ils n'ont pas les moyens de partir en vacances ou de faire des activités, qui sont en bas de l'immeuble. Et après, en discutant et en s'excusant... ça repart, mais c'est vrai que c'est difficile.
0: Il y a beaucoup, beaucoup d'habitants qui n'ont pas de clim, qui n'ont pas de ventilateur, qui n'ont pas les moyens d'acheter des packs d'eau. L'eau du robinet, on ne peut pas la boire comme ça parce que quand on ouvrait le robinet, l'eau, elle était chaude. Donc moi, dans mon quartier, on a été frappé aux portes et on a apporté des packs d'eau. On a demandé aux personnes s'ils avaient besoin et on a distribué des bouteilles d'eau, pas qu'aux sans-abri, à n'importe qui qu'on voyait dehors, on leur donnait une bouteille d'eau. On rentrait dans les bus, on donnait des bouteilles d'eau. On allait à la gare, on allait un peu partout. Il y avait des travailleurs à l'extérieur, vous savez, les jardiniers et tout. On leur donnait aussi des bouteilles d'eau, vraiment. Ça, c'était vraiment la chose que j'ai vraiment aimée. Parce que les personnes étaient vraiment très reconnaissants. Ils avaient le sourire, malgré que c'était très compliqué la canicule, mais tout le monde garde quand même le sourire. La semaine dernière, il y a une dame qui m'a dit « Ah, merci beaucoup, je me rappelle, c'est vous qui m'avez donné une bouteille d'eau dans le bus. » Donc j'en garde quand même un bon souvenir, parce que l'entraide au Val-Nord, on sait très bien que quoi qu'il se passe, nous les habitants, on est quand même là.

0: Allez, passe, passe, passe.
1: Je m'appelle Gilles Amar, j'ai 50 ans. Et donc moi, je suis le berger de la bergerie des Malassis, mais je suis avec mes chèvres, donc je suis le chevrier. Moi, ça fait 15 ans que j'élève des chèvres à Bagnolet, sur le quartier des Malassis, quoi, sur le plateau. Et on est sur un parc qui fait la couverture de l'autoroute A3. Je suis né à Livry-Gargan, j'ai grandi à Bondy et Pavillon-sous-Bois, c'est pas loin d'ici. Et donc voilà, je suis avec mes chèvres. Elles ont l'habitude de sortir dans le quartier, de se nourrir dans le quartier. Dans le monde de l'élevage, ça s'appelle du parcours, comme un éleveur de chèvres qui serait dans la garrigue et qui exploite des terres ingrates où tu peux pas mettre de vaches, où tu peux pas mettre de moutons. Je dis la chèvre, c'est l'animal du pauvre, qui se contente de peu. Donc peut-être qu'on se retrouve, la chèvre du pauvre, le 93. Là, cet été, je suis resté à Bagnolet. J'étais à la bergerie avec les enfants. Après, j'étais sur les terrains de l'assaut, jardiner, seul ou avec les autres. Tout l'été, avec tous ceux qui partent pas, quoi. Puis il y en a beaucoup, donc quand même, j'avais plein de mômes aussi, hein, les deux mois d'été. Hein. Vraiment, quoi. Et ben, les enfants, l'après-midi, c'était pas possible de faire quoi que ce soit avec eux. Donc, on a fait piscine. Donc, on a fait des sorties. Donc, on avait notre piscine gonflable à la bergerie. Ils sont éclatés. On les a emmenés aussi à la piscine. Enfin, des trucs comme ça. Et après, les terrains de l'association. Parce que si tu veux, la bergerie, c'est le corps de ferme. Et autour, on a les espaces verts publics qu'on gère. Et il se trouve que ça fait 18 ans que je plante des arbres à Bagnolet. Donc, les espaces verts de l'assaut, les parcs ou les jardins qu'on a créés, c'est des purs îlots de fraîcheur. Et donc on allait sur les terrains, on allait récolter les fruits, on allait se mettre à l'ombre, comme les petits vieux du quartier qui sont là sous nos arbres, sur les bancs qu'on a construits. Attends, je vais juste les rappeler qu'à ça je suis. Regarde, c'est là, bas.
0: Regarde. Allez, passe, passe, passe.
1: Et voilà, donc mes bêtes là, elles sont en liberté. Hein. Il n'y a pas d'enclos. Mais moi je les accompagne, mais en fait elles connaissent tout le quartier. Et sinon, les Malassis, c'est le plus grand quartier de logement social de Bagnolet. Ces quartiers, faut pas oublier l'utopie qu'il y avait derrière, quoi. Donc c'était logement collectif, mais aussi des grands espaces verts publics, des services publics, des commerces. Et donc aujourd'hui, il y a encore plus de bâtiments, il y a plus de services publics, il y a moins de commerces qu'il y en a eu à une époque. Et les espaces verts publics, s'il n'y a pas des assos comme nous pour les défendre, on y va, malgré qu'on soit écolo, de gauche et tout ce que vous voulez, soit on construit, soit on résidentialise, soit on rase les arbres, c'est ce qui m'est arrivé encore cet été sur un des jardins de l'assaut. Donc vraiment, il y a toujours des râleurs, alors ceux qui n'aiment pas, vous savez, pour certains, un arbre ou un peu trop de plantes, c'est sale. Donc il se trouve que les plantes poussent, il se trouve que vu qu'on est payé au lance-pierre, on ne vient pas toujours tondre ou quoi sous les balcons, donc ça commence à déborder un peu sous les balcons, donc des locataires. Ceux qui râlent contre les gamins, les ceci, les cela, qui râlent contre tout, ils appellent le bailleur. Et donc, qu'est-ce qu'ils font? On appelle un service espace vert qui n'en est pas un, quoi. C'est ceux qui font du massacre à la débroussailleuse, les arbustes carrés, tout ça, machin. Et puis ça arrive, et puis ça nettoie. Hein. Mais quand ça nettoie, ça te tronçonne les arbres fruitiers qui ont 15 ans. Tu vois, et heureusement, je suis arrivé ce jour-là. Parce que je venais justement mettre un petit coup sous les balcons et tout pour que tout soit nickel pour la rentrée, à nouveau je suis choqué. Donc c'est pas la première fois que j'interromps des chantiers. Mais c'est pas mon métier. C'est un réflexe. Mais j'aimerais bien ne plus avoir à le faire, surtout aujourd'hui, quoi. Enfin, et nos jardins, alors que t'as les politiques publiques qui commencent à parler de créer des îlots de fraîcheur ou je sais pas trop quoi, machin, tout, nous on l'a fait depuis longtemps. Donc même aux questions écologiques, je veux dire, on a déjà commencé à apporter des solutions au niveau pédagogique, enfin plein de niveaux. Donc on a vraiment envie d'être entendu et pas d'être attaqué.
0: Allez, passe.
1: Pourquoi vous me les poussez par là-bas, là? Là, elles vont partir là-bas, là. Il faut faire tout le tour. Abdoulaye, je t'ai appris. Parce que moi, je veux qu'elles restent par là. Je veux pas qu'elles partent. Et tu te mets devant elles, là-bas. Voilà, ça va. Abdoulaye, je l'ai connu tout bébé. Syrah, non, parce que Syrah, elle a 12 ans. Elle est plus grande. Je l'ai connue, elle avait...
2: 3 ans.
1: T'avais 3 ans. Et en fait, on se voit quasiment tous les jours. Ils nous voient vivre, ils voient vivre les bêtes, ils y participent, ils les connaissent par cœur, ils savent jardiner, ils savent organiser un concert, on partage tout, on vit ensemble. Donc je pense que ça va dépoter quand ils vont être plus grands. Ils vont pas se poser 1000 fois la question avant d'agir. Et c'est ça qu'il faut. En plus, ils auront déjà une sacrée expérience. Mais ils sont pleins, hein, les enfants, à venir régulièrement à la bergerie. Il y en a plein. Et sinon, Abdoulaye, c'est le futur berger de Bagnolet, quoi. C'est officiel. Il a 8 ans, il vient à la bergerie depuis qu'il est bébé. Je connais ses grandes sœurs et tout ça. Et donc, c'est des histoires de village, quoi. Les gens se connaissent.
0: Regarde, c'est là. Je souffle bien. Là, tu viens. Allez, passe. Regarde, c'est là.
2: Je m'appelle Abdoulaye et j'ai 8 ans.
3: T'es en quelle classe ?
2: CE2. Ma mère, elle travaille, il part à 13h30. Mon père, il part à 6h. Et il revient à 16h. Et ma mère, je crois qu'elle revient vers 19h. Je joue un peu au foot avec mes amis le soir vers 17h. Et moi, j'ai le droit de rester à 22h dehors. Comme c'est les vacances, j'ai le droit. Et je retrouve mes amis. Mes parents, ils ont vu que je m'ennuyais un peu dehors. Ils ont décidé de m'inscrire au foot. C'était à la bergerie, jouer au foot. Et on faisait quelques activités, quelques concerts à la bergerie. Et parfois, les petits, ils rappaient, comme moi par exemple. On chantait, oui. À la bergerie, c'est pas toujours. Des jours j'explose, des jours c'est classe. Il n'y a pas à foutre la haine dans notre paradis. C'était la musique de Gilles. Après, quand on allait au château de l'étang pour rapper, Gilles, ben, il m'a juste écrit sur une feuille le refrain et c'est moi qui chantais le refrain. Et Gilles, lui, chantait tout le reste. Gilles, en fait, il a un tuyau et du coup, il nous autorise parfois à nous arroser avec vu qu'il fait un peu chaud. Et quand tu fais 46 degrés la dernière fois, ben, on a juste pris le tuyau, on s'est un peu mouillé, on s'est rafraîchi et c'est bon.

0: En fait, quand j'avais 1 an, j'ai connu Gilles, puisque mes soeurs ils venaient souvent à la bergerie. Et du coup, Gilles m'a appris comment les chèvres s'appelaient. Et aussi, il m'a appris les noms de fleurs, beaucoup de plantes.
1: Raconte-moi comment tu fais pour les diriger, les chèvres.
0: Quand ils commencent à y aller dans tous les sens, je prends le bâton. Du coup, je leur fais peur et ils vont se rassembler en groupe. Comme ça qu'on fait.
1: C'est difficile de faire ça?
0: Un peu. Parce qu'on ne peut pas tous les surveiller en même temps, ils sont nombreux.
1: Elles sont combien, là, les chèvres, à ton avis?
0: 13.
1: Tu en as une préférée, des chèvres?
0: Oui. À qui? Parce qu'elles ne donnent pas de coups de corne. Et aussi, elle est sage, ça va. À qui c'est celle là-bas avec les traits noirs vers les yeux. Et ça fait partie des plus sages. Moi, elles me connaissent depuis que je suis petit, parce qu'il y en a quelques-unes, elles étaient nées avant moi. Quand je vais devenir beaucoup plus vieux, je vais faire berger. Faut bien traiter les animaux. Et si ils sont malades, par exemple, il faut les soigner. Et aussi, il faut ne pas jeter les déchets. C'est ce qu'il faudra faire pour que la terre aille mieux.
2: C'était Tous égaux quand on a chaud avec un gros point d'interrogation. Un reportage d'Émilie Chaudet réalisé par Emmanuel Geoffroy. Merci à Ayat Chahi, Bakanté Anora et à son ami. Merci à Moussa Silla, Gilamar, Abdoulaye Sirin Sika, Gamra Kadouri. L'équipe des Pieds sur Terre, c'est Karine Lelouette et Valentin Rémy. Et notre stagiaire qui fait aussi partie de l'équipe des Pieds sur Terre, c'est Louis Todd.
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8: Et c'est Margot Delpierre qui vous accueille. Bonjour à toutes et à tous. Merci de vous réveiller avec France Culture en ce mardi 22 septembre. Il est 6h30. Aujourd'hui, des projets d'avenir. Il y a ce budget 2027, un véritable casse-tête pour le gouvernement. Entre poids de la dette et choc énergétique, Guillaume Herner en parlera avec ses invités dans une heure environ. Avant cela, je recevrai dans 15 minutes l'anthropologue Noémie Merleau-Ponty. Elle publie Baby Fever, immersion dans les coulisses de la PMA. C'est le thème ce matin des chantiers de la recherche. Au programme de cette première demi-heure, ensemble des sciences, donc du reportage et de l'actualité, bien sûr. À la une de ce premier journal, la France propose d'aider à protéger les sites pétroliers en Arabie Saoudite dans un contexte de flambée des prix des carburants. Nous reviendrons sur l'entretien hier entre Emmanuel Macron et Donald Trump. Plus de 500 millions de tonnes de plastique produites chaque année dans le monde, c'est 2 fois plus qu'il y a 20 ans. Et la situation se dégrade encore, alerte l'OCDE. Et nous reviendrons sur les liens du pape Léon XIV avec la France avant son arrivée vendredi. Emmanuel Macron donnera un discours ce soir à l'Assemblée générale des Nations unies à New York, le dernier avant de quitter l'Élysée l'an prochain après 10 ans au pouvoir. Avant cela, le président français a pu s'entretenir hier avec Donald Trump, son homologue états-unien. 45 minutes de discussion constructive selon le chef de l'État qui tente de faire un peu bouger les choses sur l'Ukraine, envahie depuis 4 ans et demi par la Russie, et sur les prix de l'énergie aussi aggravés par la guerre au Moyen-Orient. Sur place, Paul Barcelone.
9: Dans l'appartement de du président chez lui à New York, tout en haut de sa tour, Emmanuel Macron a dit à Donald Trump que la France était prête à aider à mieux protéger des sites pétroliers en Arabie Saoudite attaqués par les Houthis du Yémen.
10: Sans rentrer dans une confrontation et une escalade, comment mieux sécuriser les sites de sortie du pétrole en mer Rouge, qui sont aussi importants pour les cours mondiaux.
9: Objectif, défendre deux sites en particulier avec des moyens militaires, mais dans le cadre d'une approche strictement défensive, explique un diplomate. Donc sans entrer en guerre, ni frapper les Houthis qui sont des alliés de l'Iran. Ce dossier s'invite dans l'actualité car la mer Rouge est devenue une route stratégique depuis la fermeture du détroit d'Hormuz.
10: Notre volonté d'essayer de tout faire pour rouvrir justement Hormuz, permettre de libérer les volumes. Il y a plusieurs solutions qui ont été évoquées, qui permettraient, sans avoir un accord global, mais trouver les voies et moyens de faire passer davantage de porte-conteneurs et de tankers.
9: En l'occurrence, une résolution du Conseil de sécurité des Nations Unies. Pour Emmanuel Macron, presque une obsession, éviter les pénuries de carburant, stopper la hausse record des prix et pouvoir dire jeudi soir aux 20h de TF1 et France 2 à son retour devant les Français qu'il a agi et vraiment tout tenté.
8: Des annonces sont prévues aujourd'hui en fin d'après-midi sur les carburants et l'accompagnement des Français les plus touchés par la hausse des prix. Il s'agira d'aides ciblées, tout cela dans un contexte budgétaire contraint. Contre les coupes budgétaires dans le spectacle vivant, le Syndéac, premier syndicat des entreprises artistiques et culturelles dans le public, est mobilisé. Il vient de dévoiler une liste d'une centaine d'élus de tous bords, sauf de l'extrême droite, qui appellent à une concertation nationale sur le refinancement de la culture. Dimanche dernier, la ministre Catherine Pégard annonçait moins de crédits au cas par cas, ce qui passe mal auprès de Joris Mathieu, coprésident du Syndéac.
11: Elle annonce que le budget de la culture ne sera pas sanctuarisé. Pour nous, c'est quelque chose qui n'est pas entendable. On a demandé un moratoire sur les coupes budgétaires. Ça inclut le projet de loi de finances 2027. Aujourd'hui, nous, on est très clair là-dessus. Notre secteur ne peut plus supporter la moindre coupe. Il y a très certainement des productions qui sont en cours, qui sont déjà annoncées dans les programmes des théâtres, qui n'arriveront pas à voir le jour. Aujourd'hui, ce qu'on attend de l'État, c'est qu'il joue son rôle. Par son budget, c'est de pouvoir maintenir de manière pérenne un service public de la culture au quotidien, au plus proche des gens. Que la culture soit repensée comme un véritable projet inclus dans notre société. La culture doit refaire l'objet d'un consensus républicain.
12: Vous avez déjà le soutien d'élus ?
11: On a déjà le soutien de 600 élus, de la gauche à la droite, une centaine de députés, des maires de toutes les grandes villes de France et de moyennes et plus petites villes, des candidats à la présidentielle, Clémentine Autain, François Ruffin, Xavier Bertrand, des élus de tous bords, hein, de toutes couleurs politiques qui sont raccord pour penser que la culture doit occuper une place importante dans la construction politique de notre pays.
8: Joris Mathieu, coprésident du Syndéac, au micro de Benoît Grossin. Le syndicat voudrait que la culture représente 1% du budget total de l'État contre 0,7 actuellement. Nous en reparlerons dans le journal de l'Écho à 7h30. Toujours plus de plastique sur la planète. La production a doublé en 20 ans pour atteindre plus de 500 millions de tonnes chaque année dans le monde, d'après l'OCDE. Et d'ici 2050, ce nombre pourrait s'élever à 1 milliard de tonnes par an. Une catastrophe pour l'environnement, notamment les océans où se retrouve une partie de ces déchets, parce qu'ils sont rejetés en mer ou parce que, dans la grande majorité des cas, ils sont poussés par les vents, les rivières depuis le continent. Ces plastiques, Cécile de Kervas-Doué, se retrouvent ensuite dans les grands fonds marins.
13: 99% des déchets plastiques des océans ne restent pas en surface. Ils rejoignent les fonds marins en suivant le cycle naturel des sédiments, explique le physicien Ivan Dossmann, maître de conférence à l'Université de Lorraine.
14: Il s'agit en fait d'avalanches sous-marines, des avalanches sédimentaires. Donc ces courants ont un rôle de redistribution des sédiments, mais également d'oxygène et de nutriments vers l'océan profond, ce qui constitue la base de la chaîne alimentaire. La nouveauté, c'est le rôle de ces courants comme moyen de transport, de véritables autoroutes pour les plastiques vers les profondeurs océaniques.
13: Si les effets de ces microplastiques sur la santé humaine ne sont pas encore caractérisés, ils détruisent les micro-organismes qui sont à la base de toute notre chaîne alimentaire. Et ce n'est pas tout. Ricardo Silva Jacinto, géologue marin à l'Ifremer, a calculé qu'il y a au moins 10 fois plus de microplastiques dans les canyons sous-marins, qui sont donc les autoroutes de sédiments, que sur le continent. Et le problème, c'est que dans ces courants, les microplastiques entrent en concurrence avec le carbone.
15: Ces courants turbulents, ils interceptent donc aussi le carbone. Donc, quelle est la capacité de ces courants à transporter le carbone organique et surtout à le préserver ou pas ? Est-ce que ce carbone, il va arriver au fond sans être trop dégradé ? Donc, c'est peut-être un piège à carbone. Ou est-ce qu'au contraire, il va être dégradé, il va être consommé et finalement, il va être relargué, revenir à l'atmosphère ?
13: De quoi accélérer encore le changement climatique ? D'où l'urgence, disent les chercheurs, de réduire la production de plastique. Mais c'est précisément la raison de l'échec du traité international sur le plastique, dont de nouvelles négociations sont prévues au printemps 2027.
8: L'état d'urgence a été déclaré hier en Californie face à l'arrivée d'El Niño sur la côte ouest des États-Unis. Un phénomène climatique aux conséquences dévastatrices. De violentes tempêtes sont prévues avec des risques de destruction et d'inondation. Le président des États-Unis a interdit à 3 médias d'accéder dorénavant à la Maison Blanche. MS Now, CNN et Politico qui sont concernés vont porter plainte. En soutien hier à CNN, les 4 autres chaînes du pool présidentiel, à savoir CBS, NBC, ABC et Fox, ont décidé de ne plus couvrir dans ce cadre les événements auxquels participera Donald Trump. Ce groupe de chaînes a normalement la responsabilité de filmer le dirigeant et de distribuer ensuite les images produites. Léon XIV est attendu à partir de vendredi en France. Le pape ira à l'Élysée, à la cathédrale Notre-Dame de Paris, mais aussi à Lourdes et Metz où il doit prononcer un discours sur l'Europe. Il a choisi l'Hexagone pour l'un de ses premiers voyages depuis son entrée en fonction, car très attentif à ce qui s'y passe, mais aussi parce qu'il y a des racines. Explication à Rome de Bruno Duvic.
12: Sa grand-mère s'appelait Suzanne Fontaine, née au Havre et fille de pâtissier. Léon XIV parle un peu français. Cela lui a servi jadis lorsqu'il sillonnait l'Afrique comme supérieur de son ordre religieux. Il travaille pour le voyage à venir car il prononcera quasiment tous ses discours en français. C'est encore un peu hésitant. 2025, il reçoit un groupe de jeunes convertis.
16: Quelle joie de voir des jeunes qui s'engagent dans la foi et veulent donner un sens à leur vie.
12: Ces baptêmes d'adultes et d'ados, 20 000 à Pâques, en forte croissance, loin de compenser la chute globale des baptêmes, intriguent le pape, sa biographe, Elise Anne Allen.
17: Il a mentionné la France et ce sujet lors de nos interviews. Il vient pour comprendre ce qu'il y a derrière cette croissance.
12: En mars, il exhorte l'Église de France à défendre l'enseignement catholique sous les critiques après l'affaire Bétaram. Il a placé l'évêque de Chambéry à la tête de la commission de protection des mineurs au Vatican, reconnaissance du travail entamé contre les abus. Il voit aussi Paris comme une caisse de résonance pour des priorités communes, multilatéralisme, Proche-Orient. Il en avait parlé en avril à Rome avec Emmanuel Macron pendant plus d'une heure, durée particulièrement longue.
8: L'été se termine, l'automne commence avec une journée très ensoleillée partout dans l'Hexagone d'après Météo France, des températures élevées par endroits, 21 degrés à Lille et Strasbourg cet après-midi, 23 à Paris et Biarritz, 28 degrés à Bordeaux, 29 attendus à Ajaccio. 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
8: Cette semaine, la série Grand Reportage s'intéresse au cordon sanitaire médiatique en place en Belgique francophone. Bonjour Aurélie Kiefer.
18: Bonjour Margot.
8: Nous l'avons entendu hier dans le premier épisode, ce cordon mis en place dans les années 90 interdit de donner un accès en direct à l'antenne aux partis qui prônent des idées non démocratiques, racistes ou discriminatoires. Le dispositif ne fait pas l'unanimité Aurélie, mais aujourd'hui on écoute d'abord les arguments de ses défenseurs.
18: Le cordon sanitaire médiatique, spécificité de la Belgique francophone, est le fruit d'une réflexion collective entre les rédactions, les constitutionnalistes et les politologues notamment. Pour eux, le dispositif se justifie ainsi. Si les journalistes recevaient en direct les représentants des partis d'extrême droite, ils risqueraient d'aller contre leur déontologie en laissant passer à l'antenne des propos problématiques. Mais débattre avec l'extrême droite, est-ce nécessairement contre-productif ? Les partisans du cordon médiatique en sont convaincus et leurs arguments s'appuient notamment sur l'exemple de leur voisin français, Hélène Combis.
19: Février 1984 sur Antenne 2. Jean-Marie Le Pen fait face à plusieurs journalistes, dont Jean-Louis Servan-Schreiber, dans L'Heure de vérité. C'est la première fois que le président du Front National est l'invité d'une grande émission politique. À la rédaction, cette invitation s'est jouée à un vote près.
20: Plus près de nous, je cite, « Demain, les immigrés s'installeront chez vous, mangeront votre soupe et coucheront avec votre femme, votre fille ou votre fils. Oui. » Ça a été reproduit à la suite de votre campagne dans le Morbihan, dans le Figaro. Et là, que je sache, vous n'avez pas attaqué le Figaro.
21: Oui, je sais, voyez-vous, que ce que ces propos, disons, virils, ont de choquant quand c'est regardé à la loupe dans les salons parisiens. Chez les gens de qualité, même c'est affreux ce qu'on peut dire, et il est bien évident que quand je, et c'est le rôle d'un homme politique, la politique c'est un art de communication, Ça consiste à traduire les aspirations populaires dans des formes qui soient, gouvernementalement possibles. Et ça consiste aussi à traduire la gravité des problèmes politiques dans des termes qui soient compréhensibles par tous. Or, comment décrire autrement ? La véritable invasion qui est en train de se produire dans notre pays, la constitution de véritables villes étrangères, imperméables à l'autorité, au fisc, à la police, et cette invasion, je ne sais pas comment dire cela autrement, qui ne cesse de croître. Comment expliquer aux gens qu'elle les menace dans l'essence même de leur liberté et de leur devenir ?
20: Je note que vous ne considérez pas que ces propos ont une teneur raciste. Bien
21: oui,
20: clair.
21: Mais non, je ne pense non, pas. Non.
19: Alors que la volonté des journalistes est de pousser Jean-Marie Le Pen dans ses retranchements, Antenne 2 permet l'éclosion d'une bête médiatique. Ses idées peuvent se frayer un chemin dans des millions de salons. 4 mois plus tard, la liste du Front National, donnée à 4% dans les sondages pour les élections européennes, fait quasiment 11%. En Belgique francophone, c'est ce péril que les défenseurs du cordon sanitaire médiatique redoutent. Parmi eux, le politologue François Debras, spécialiste de l'analyse des discours. Selon lui, débattre avec l'extrême droite est contre-productif.
0: Plus on attaque la croyance d'une personne, plus celle-ci va essayer de la défendre. Autre problème du contre-discours et d'attaquer en fait ses ressentis, ses émotions ou ses identités, c'est qu'on va les faire exister dans l'espace public. Une première fois lorsque l'orateur ou l'oratrice s'exprime et une deuxième fois lorsque nous allons nous-mêmes tenter de les contredire. Pour illustrer ça, on peut prendre un exemple qui est un concept forgé par Camus en France, qui est la théorie du grand remplacement. Toutes les enquêtes, que ce soit des enquêtes sociologiques, politologiques, ethnographiques, montrent que le grand remplacement n'existe pas. On a beau présenter l'ensemble des chiffres, peut-être que la personne en face de soi va nous répondre qu'il le voit bien parce qu'il ne reconnaît plus sa rue. Avant, il y avait un vendeur de boulets frites, par exemple, et aujourd'hui, ça devient un night shop. Et donc, parfois, ça peut être contre-productif puisqu'on n'a fait que de parler d'une chose avec cette personne, c'est on a parlé, en fait, du grand remplacement, même si on est contre.
19: Est-ce qu'on peut revenir sur ces stratégies, ces ressorts de cette rhétorique d'extrême droite ?
0: Effectivement, l'extrême droite va recourir à des discours concis qui vont être portés par des émotions très fortes et des émotions très spécifiques. On retrouve très souvent la colère, la haine ou le sentiment d'impuissance qui vont être mobilisés dans une narration, une dramaturgie tout à fait spécifique où on va sans cesse recourir à l'image du bouc émissaire. C'est-à-dire que l'étranger, entre guillemets, l'ennemi qui peut être intérieur, ça peut être les woke, entre guillemets, ou les mouvements LGBTQIA+, ou l'ennemi extérieur, la personne de confession musulmane, l'étranger. Et c'est en fait dans ces périodes d'instabilité émotionnelle que

0: contre tous, cher à Emmanuel Macron, la guerre de chacun contre chacun.
1: Alors, faut-il débattre avec l'extrême droite ? C'est le pari qu'a fait la France. Aujourd'hui, 42 ans après le passage de son père sur Antenne 2, Marine Le Pen atteint jusqu'à 35% des intentions de vote pour la présidentielle.
2: La place médiatique accordée à l'extrême droite française n'explique évidemment pas à elle seule sa montée en puissance. Et le cordon sanitaire médiatique à ses détracteurs, nous entendrons leurs arguments dans le prochain épisode.
3: À demain, Aurélie Kiefer, France Culture, il est 6h45.
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3: C'est l'heure des chantiers de la recherche, une interview avec celles et ceux qui la font vivre aujourd'hui. Ce matin, nous entrons dans les laboratoires qui rendent possible la PMA, la procréation médicalement assistée, ou comment aider des personnes à avoir un enfant. Noémie Merleau-Ponty, bonjour.
5: Bonjour Margot Delpierre.
3: Vous êtes anthropologue au CNRS et l'autrice de Baby Fever qui s'écrit F-I-V-E-R. Immersion dans les coulisses de la PMA, c'est un livre issu de votre thèse et qui vient de paraître aux éditions Université Paris Cité. Peut-on dire que la PMA est un sujet d'avenir quand on sait que l'infertilité augmente ?
5: C'est non seulement un sujet d'avenir, mais c'est un sujet qui est déjà brûlant puisque vous êtes pas sans savoir que la baisse de la natalité est très importante dans le monde entier. Et un des facteurs, eh bien, c'est l'infertilité. Aujourd'hui, une personne sur six connaît l'infertilité dans le monde. C'est un couple hétérosexuel sur quatre. Et aujourd'hui, en France, on estime à peu près à 300 000 personnes par an qui ont recours à la PMA.
3: Donc c'est 4% des naissances à peu près ?
5: Actuellement 4% des naissances en France, oui.
3: Quand on parle de PMA, de quelle technique médicale parle-t-on et qui peut en bénéficier ?
5: Alors principalement de l'insémination artificielle avec sperme, qui consiste à donc préparer du sperme en laboratoire avant de le réinjecter dans un utérus, et également la fécondation in vitro, qui consiste à prélever des ovocytes et des spermatozoïdes pour les préparer en laboratoire, concevoir les embryons en laboratoire, cultiver et sélectionner ces embryons jusqu'à à peu près 5 jours avant de les transférer dans un utérus.
3: Et donc, qui peut en bénéficier ? Depuis 2021, ça s'est un peu élargi.
5: Absolument. Avant 2021, seuls les couples hétérosexuels pouvaient accéder à la PMA. Aujourd'hui, la PMA est accessible également à toutes les femmes, qu'elles soient en couple ou qu'elles soient célibataires.
3: Comme le titre de votre livre le précise, Noémie Merleau-Ponty, vous nous faites entrer dans les laboratoires. Quelles étaient les grandes questions qui guidaient vos recherches de votre point de vue d'anthropologue ?
5: Oui, la grande question était de savoir, est-ce que les débats de société pénètrent dans les laboratoires ? Est-ce qu'on trouve uniquement de la science dans les laboratoires ? Puisque nous parlons des tout débuts de la vie humaine, nous parlons de la parenté, donc bien évidemment ça va au-delà du corps physiologique et des cellules. L'autre question était de savoir, est-ce qu'on va observer des différences selon les cultures dans lesquelles nous nous trouvons ? C'est pour cela que j'ai fait une enquête à la fois en France et en Inde.
3: Et donc, c'est pour ça que la PMA est aussi un objet de recherche en anthropologie.
5: C'est tout à fait ça, puisque j'ai bien pu montrer que les différences culturelles vont avoir un impact sur la manière dont on évalue la science.
3: Oui, vous parlez de vos travaux dans des laboratoires en France et puis vous avez évoqué l'Inde. Quels enseignements en avez-vous tirés ?
5: J'ai pu tirer l'enseignement qu'en France, il y a une crainte vis-à-vis de la puissance de la science sur nos corps et sur les tout débuts de la vie humaine, ce qui n'est pas du tout le cas en Inde. Et cela va avoir un impact sur les techniques que l'on choisit et sur la manière dont on s'adresse à la patientèle.
3: Vous remettez aussi en cause dans votre livre cette distinction souvent faite entre infertilité sociale, dite sociale d'un côté, et infertilité médicale. À quoi se rapportent ces deux expressions et pourquoi, d'après vous, cette distinction n'a pas vraiment lieu d'être ?
5: L'infertilité médicale a été définie jusqu'à présent comme étant une infertilité causée par une pathologie. Et l'infertilité sociale serait une infertilité causée par le fait qu'on n'est pas en couple hétérosexuel et que donc, pour le dire simplement, on ne peut pas faire de bébé sous la couette. Néanmoins, quand on étudie, et c'est ce que j'ai fait avant 2021, les laboratoires qui prennent en charge les couples hétérosexuels, on se rend compte également que ces couples souffrent d'infertilité sociale. Et

0: De la même manière, toutes les femmes ont également un accompagnement médical, puisque c'est en hôpital, et parfois elles-mêmes souffrent aussi de pathologies.
1: Donc c'est une différence qui est vraiment réductrice selon vous ?
0: Elle est non seulement réductrice, mais elle peut être discriminatoire, puisqu'on distingue selon l'orientation sexuelle.
1: Pour vous, c'est un choix politique ?
0: Absolument.
1: Et en quoi est-ce qu'elle éclaire le cadre actuel d'accès à la PMA en France ?
0: Eh bien, c'est ce qui a justifié l'ouverture à toutes les femmes, en disant qu'on pouvait effectivement avoir une orientation sexuelle sans être discriminée, mais elle permet aujourd'hui de discriminer encore, notamment les personnes transmasculines et les personnes transféminines également, et ainsi que les hommes qui ne peuvent pas avoir accès à la gestation pour autrui.
1: Et les femmes après 45 ans ?
0: C'est un sujet qui est extrêmement important et qui concerne effectivement toutes les femmes, puisqu'on sait que le recul de l'entrée en maternité est absolument global, et contrairement aux hommes, les femmes ne peuvent plus avoir accès à la procréation médicalement assistée, ce qui les pousse éventuellement à partir à l'étranger, si elles ont des capitaux économique et culturelle pour le faire.
1: Une dernière question. La loi de bioéthique doit être révisée en 2028, donc après la présidentielle. Quelles sont les pistes de réflexion ?
0: Justement, la question de l'âge de la maternité doit être posée. Également, la pénurie du don de sperme et du don d'ovocytes. Et enfin, le diagnostic préimplantatoire avec aneuploïdie qui permettrait d'éviter un certain nombre d'arrêts naturels de grossesse après les FIV.
1: Merci beaucoup, Noémie Merleau-Ponty, anthropologue au CNRS et autrice de Baby Fever, immersion dans les coulisses de la PMA qui vient de paraître aux éditions Université Paris Cité. Dans une minute sur France Culture avec Science, la chronique d'Alexandre Morales. Pour l'instant, il est 6h52. 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
1: Tout de suite, avec Science, votre chronique, Alexandre Morales, bonjour.
9: Bonjour Margot.
1: Ce matin, vous nous parlez d'un nouvel outil de modification génétique.
9: Oui, depuis longtemps, on sait modifier le génome. On arrivait par exemple à introduire des séquences d'ADN dans les cellules, mais on ne contrôlait pas l'endroit où ils s'inséraient. On ne pouvait pas modifier le génome existant. Et puis, une véritable bascule s'est effectuée en 2013 avec la mise au point de CRISPR-Cas9. Les créatrices de cette technique ont d'ailleurs reçu le prix Nobel en 2020. Petit rappel sur le génome. L'ADN, ce sont de longues molécules entortillées ensemble par deux. On appelle ça deux brins et on les retrouve dans toutes les cellules. Elles sont faites de bases azotées. Il y en a quatre. On les symbolise par les lettres A, T, C et G. L'enchaînement de ces lettres donne un code, le code génétique, qui permet de produire des protéines. Et les protéines font beaucoup de choses dans les cellules. À partir de CRISPR, eh bien, on a pu modifier les séquences, donc changer l'ordre des lettres du génome de manière précise, mais ça implique de casser et de recoller les molécules, ce qui peut engendrer des effets secondaires. Michel Wassef est chercheur INSERM à l'Institut Curie.
10: En fait, la cassure d'ADN n'est pas un événement anodin, c'est un événement très toxique pour la cellule. Ça va enclencher donc des voies de réparation, mais également des signaux d'arrêt cellulaire, voire parfois de mort cellulaire. Et donc, dans une perspective, par exemple, d'utiliser ces outils à des fins thérapeutiques, bah, ça pose des problèmes puisque vous essayez, dans la mesure du possible, de préserver une bonne viabilité cellulaire. Si vous tuez les cellules que vous essayez de modifier, eh ben, ça ne vous avance pas à grand-chose. La deuxième limitation, c'est qu'on arrive à modifier localement la séquence d'ADN, mais pour opérer des petites modifications. Dès qu'on veut insérer des grands fragments, par exemple un gène entier, ben là, c'est beaucoup plus compliqué avec les méthodes classiques de modification génomique.
9: Et pour contourner ces deux limites, une publication parue dans Nature ainsi que trois autres publiées presque simultanément ont proposé une approche plus subtile qui ne casse pas les deux brins d'ADN mais un seul, ce qui engendrerait donc moins d'effets toxiques pour la cellule et moins de potentiel réarrangement incontrôlé de l'ADN.
11: Alors en quoi consiste cette nouvelle méthode ?
9: Elle s'appelle Prime Editing et elle utilise un système CRISPR un peu modifié. D'ailleurs, ce qui est amusant avec cette technique, c'est que c'est vraiment un bidouillage moléculaire. D'une part, on a un CRISPR qui ne casse qu'un seul brin d'ADN, on l'a dit. Ensuite, il est couplé à une autre enzyme qui synthétise un petit bout d'ADN directement dans la cellule. Ce petit bout va s'insérer dans la partie du génome qu'on veut modifier et il va servir en quelque sorte d'étiquette moléculaire. Imaginez en fait un bout de velcro sur lequel on va pouvoir ensuite accrocher le brin d'ADN final qu'on aura fourni et qu'on veut ajouter dans le génome. Avec cette technique, on pourra insérer de très gros fragments de gènes, voire des gènes entiers. Ça pourrait être très utile pour soigner des maladies dues à de multiples mutations sur un même gène, par exemple. Et puis, on pourrait même modifier plusieurs endroits du génome en même temps, sans risquer d'entraîner la mort cellulaire. Alors, tout ça semble extrêmement prometteur, hein, mais il y a aussi des problèmes.
10: En général, ces études utilisent des lignées cellulaires immortalisées, c'est-à-dire des cellules qu'on peut cultiver in vitro très facilement, avec lesquelles il est particulièrement facile de travailler, et notamment, on dispose de méthodes pour incorporer des protéines, de l'ADN, des ARN, en fait, tout ce qu'il faut pour faire l'édition génomique en quantité quasiment illimitée. Donc, c'est très pratique pour ce genre de preuve de principe où on veut montrer qu'on a développé une nouvelle méthode qui permet, en principe, de faire un nouveau type de modification génétique. Ensuite, le problème, c'est comment on passe de ces modèles cellulaires de laboratoire à des modèles beaucoup plus complexes, par exemple à des cellules de patients ou à d'autres systèmes qui sont utilisés en recherche, que ce soit fondamental ou appliqué. C'est là que souvent le bât blesse, c'est-à-dire que vous avez des preuves de principe qui sont très belles sur le papier, qui marchent très bien, et ensuite, eh ben, il y a tout un travail d'optimisation, de mise au point pour les faire fonctionner de plus en plus efficacement, et avec des efficacités et des succès très variables.
9: Cette technique fonctionne, mais il va falloir la mettre à l'épreuve du réel, donc la tester pendant des années pour voir si elle peut être utile dans la recherche en laboratoire, et puis encore plus d'années de développement pour parvenir à un usage clinique. Alors, la manipulation du génome fait peur, fait rêver aussi dans sa dimension thérapeutique, mais les applications médicales restent encore très peu nombreuses, c'est plutôt l'agroalimentaire qui bénéficie de ces avancées, et ça doit peut-être nous interroger. Ce sont des technologies qui touchent à des questions de maîtrise et d'accaparement du vivant. Elles mériteraient probablement un débat démocratique avant d'être déployées à large échelle.
11: Merci Alexandre Morales. Avec Science, c'est aussi en podcast sur le site et l'application Radio France. Guillaume Erner est avec nous en studio et jusqu'à 9h. Bonjour Guillaume.
12: Bonjour Margot, bonjour à toutes, bonjour à tous.
11: Ce matin au programme, l'impossible budget 2027.
12: Impossible budget et d'autant plus impossible qu'il faudrait entendre, nous disent beaucoup, la colère de tous ces Français qui font le plein à un coût de plus en plus élevé. Mais comment résoudre cette quadrature du cercle, apporter un peu d'air à tous ces ménages qui ont des difficultés à boucler leur fin de mois et boucler les fins de mois de l'État, même si bien sûr l'État n'est pas un ménage et qu'il obéit à d'autres règles. Bref, on en parle avec deux regards distincts sur cette question. Antoine Fouché qui publie « Pour que nos enfants vivent mieux que nous » aux éditions de l'Aube et Anne-Laure Delatte qui, elle, publie « Riches ensemble » aux éditions du Seuil et ces deux regards seront réunis aux environs de 7h40. En attendant, il est 7h sur France Culture. Et c'est le journal d'Anne-Laure Chouin. Bonjour Anne-Laure.
13: Bonjour Guillaume, bonjour à toutes et à tous. Il faut réformer le pacte Dutreil qui encadre les transmissions d'entreprises et coûte des milliards d'euros à l'État. C'est en tout cas la proposition de l'ONG Oxfam au moment où le gouvernement demande des efforts à tous pour ne pas creuser le déficit public.
12: Les personnels des Crous qui gèrent les restaurants universitaires sont appelés à la grève aujourd'hui. Ils dénoncent notamment le surplus de travail lié à la généralisation des repas à 1 euro.
13: Nous irons au Japon où l'État a décidé de presque intégralement compenser la hausse des prix de l'essence au prix d'un immense effort financier. À la fin de ce journal, le reportage de la rédaction, lui, s'intéresse aux vieux doctorants, les seniors qui décident de mener une thèse. Et puis, juste après ce journal, les enjeux internationaux, Guillaume.
12: Eh bien, écoutez Anne-Laure, on va revenir sur les relations entre l'Europe et le Canada. On va en parler avec Thierry Chopin, professeur associé à Sorbonne Université.
13: Des efforts pour tout le monde, c'est ainsi que Sébastien Lecornu a présenté son projet de budget pour 2027. Ces efforts toucheront, par exemple, les bénéficiaires des allocations logement qui ne seront pas revalorisés. C'est ce qu'a récemment confirmé le ministre du Logement, Vincent Jeanbrun. Mais ces efforts ne toucheront pas, a priori, les héritiers. D'une part, ceux qui perçoivent des donations de proches. Le gouvernement veut ainsi alléger la fiscalité sur les donations au-delà de 100 000 euros. D'autre part, ceux qui transmettent une entreprise. Le prochain budget ne touchera pas non plus au pacte Dutreil, une disposition fiscale qui permet de transmettre son entreprise à ses enfants avec une fiscalité, là encore, allégée. Et pourtant, cette niche fiscale Dutreil n'a jamais fait la preuve de son efficacité, à en croire en tout cas le Conseil d'analyse économique, l'Institut des politiques publiques et la Cour des comptes, qui a chiffré son coût pour les finances publiques à 5,5 milliards d'euros en 2024. L'ONG Oxfam propose donc de le réformer pour qu'il garde son objectif de départ, à savoir la transmission d'entreprise, mais sans effet d'aubaine. Marie Viennot.
14: Créé en 1999, puis élargi en 2003, le pacte Dutreil permet de réduire les trois quarts de la valeur taxable de son entreprise lors d'une succession, quelle que soit sa taille et son capital. Avec 500 à 700 000 entreprises à transmettre dans la prochaine décennie, ce serait une folie de le réformer, s'alerte régulièrement le MEDEF. Mais aujourd'hui, les PME ne représentent que la moitié des pactes Dutreil et 65% de son coût est accaparé par seulement 110 entreprises. Voilà pourquoi il faut plafonner ce dispositif, martèle Oxfam. Sa responsable de plaidoyer justice fiscale, Leïla Abdelkeï Yacoub.
15: C'est-à-dire que quand vous recevez de l'argent, des parts d'entreprise ou une entreprise via le pacte Dutreil, que l'exonération dont vous bénéficiez en tant que bénéficiaire, elle ne puisse pas être de plus de 1 million d'euros. C'est déjà un montant qui est très élevé. C'est un montant qui épargnerait 90% des personnes aujourd'hui dans les transmissions telles qu'elles existent et qui permettrait à l'État de récupérer plusieurs milliards par an. Sur l'année 2024, ça correspondrait à plus de 3,5 milliards d'euros par an par ce simple plafonnement à 1 million d'euros d'exonération maximale.
14: En Allemagne, ce plafonnement existe à partir de 26 millions d'euros et l'exonération fiscale est conditionnée au maintien de l'emploi. Pas en France, ce que demande aussi Oxfam, qui de concert avec la Cour des comptes, l'Inspection générale des finances et le Conseil d'analyse économique regrette le peu de transparence associée depuis toujours à ce dispositif, le manque d'études pour confirmer ou infirmer son utilité et même son coût, longtemps affiché à 500 millions d'euros, quand c'est plus en milliards, avec un S qu'il faut en réalité compter.
13: Marie Viennot, les étudiants, eux, verront geler leurs APL, on le disait, mais ils pourront continuer à se nourrir pour 1 euro le repas. Dans les restaurants universitaires, une enveloppe supplémentaire est prévue pour renforcer les Crous en personnel et en moyens. Car ces repas à 1 euro ont causé une surfréquentation des restaurants universitaires et des cadences insupportables pour les personnels qui sont appelés à se mobiliser aujourd'hui par quatre syndicats. Marine Corbel.
16: 44% en moyenne de fréquentation supplémentaire dans les restaurants universitaires par rapport à la dernière rentrée, ce sont les premiers chiffres, soit entre 2 et 4 fois plus que ce qui était envisagé par le gouvernement. C'est tout simplement impossible de servir tout le monde. François Torrent, secrétaire national en charge du secteur Crous chez Force Ouvrière.
17: Il y a des étudiants qui ne peuvent pas manger. Vous prenez l'exemple de Bordeaux, ils ont été obligés d'arrêter la queue en disant stop, on n'a plus de nourriture. Donc ça ne peut pas tenir.
16: Les syndicats veulent être clairs, ils ne demandent pas la fin du pas 1 euro, mais de vrais moyens pour le mettre en place.
17: On n'a plus le matériel, on n'a plus les superficies pour accueillir autant d'étudiants. Il n'y a pas de grands restaurants qui sont ouverts là pour le repas 1 euro à la rentrée de septembre. il faut des plongeurs, des gens qui font le service, il faut des cuisiniers.
16: Dès l'annonce de la mesure, tous les syndicats estimaient que l'enveloppe de 50 millions d'euros pour financer le dispositif était largement insuffisante. Il aurait fallu 500 millions d'euros selon eux. Alors la nouvelle rallonge envisagée par Sébastien Lecornu pour le budget 2027 est loin de calmer la colère. Raymond Rivière, secrétaire fédéral de la CFDT et technicien administratif au Crous d'Amiens.
18: Le ministre nous annonce 150 millions d'euros qu'il met sur la table. On avait chiffré beaucoup plus. Pourquoi ? Parce que ce qui coûte très cher, c'est les emplois. Ce qu'on veut, c'est qu'effectivement, il y a une réévaluation du dispositif d'emploi d'au moins 1000 emplois.
16: Pour le syndicaliste, la situation met en danger les agents. Des premières remontées sur le nombre d'accidents du travail et le taux d'absentéisme en cette rentrée sont en cours. Elles doivent encore être précisément chiffrées. Mais Raymond Rivière les résume déjà d'une phrase. Ce n'est pas joli à voir.
13: Marine Corbel. Et puis bien sûr, au rang des impossibles équations budgétaires, il y a les prix du carburant, devenus trop élevés pour beaucoup de travailleurs dépendants de leur voiture qui voient le prix de cette charge énergétique augmenter encore et qui réclament un soutien financier de l'État. Le gouvernement devrait annoncer ce soir des aides ciblées, mais il exclut toute baisse généralisée des taxes, toujours pour préserver les caisses de l'État. En ce qui concerne l'approvisionnement, puisque cette crise pétrolière est bien une crise d'approvisionnement, les distributeurs viennent d'obtenir l'autorisation exceptionnelle de vendre du gazole de qualité été jusqu'au 15 novembre, c'est-à-dire du diesel dont la température limite est de 0 degré maximum au lieu de moins 15 degrés et qui peut donc se figer en cas de gel précoce. On le disait, le gouvernement n'a pas l'intention de baisser les taxes qui représentent une grosse partie du prix final de l'essence. En revanche, les candidats à la présidentielle rivalisent, eux, de propositions en la matière. Baisser la TVA sur les carburants, propose Marine Le Pen. Bloquer les prix à la pompe, propose Jean-Luc Mélenchon. Supprimer la taxe certificat d'économie d'énergie, propose Ségolène Royal et Bruno Retailleau. Ces derniers, qu'on appelle aussi CEE, ont été mis en place en 2005. C'est une forme de taxe imposée à tout fournisseur d'énergie en vue de financer des actions écologiques. Le coût de cette CEE est ainsi répercuté sur le consommateur final. Alors, ces certificats d'économie d'énergie sont défendus par le gouvernement, mais peuvent-ils réellement servir de levier pour faire baisser le prix de l'essence? On se pose la question avec vous, Annabelle Grelier.
14: Selon un rapport de la Cour des comptes de 2024, le prix des certificats d'économie d'énergie a été répercuté sur la facture des Français à hauteur de 164 euros en moyenne par an et par ménage, soit environ 4% de leur facture. Ramené au carburant, cela représenterait environ 10 à 12 centimes d'euros par litre d'essence. Mais retirer ce dispositif reviendrait à détruire le principal pilier du financement de la transition énergétique de la France. Le gouvernement s'y refuse car il s'appuie en effet massivement dessus pour compenser les coupes budgétaires dont tout ce qui touche à l'électrification des usages, comme la prime à l'achat du véhicule électrique, le leasing social ou encore l'installation de pompes à chaleur. Retirer tout bonnement ces 10 à 12 centimes d'euros du prix du carburant, il ne le peut pas non plus car il ne le gère pas en direct. Cette manne financière ne passe pas dans les caisses de l'État. Le gouvernement se contente de fixer des objectifs d'économie d'énergie, de délivrer des certificats et éventuellement d'effectuer des contrôles. Ce sont les fournisseurs d'énergie comme par exemple Total Energy, EDF, Butagaz ou encore Leclerc ou Intermarché qui, sur le principe du pollueur-payeur, doivent mettre en œuvre des programmes et actions écologiques en faisant appel aux services d'intermédiaires comme des chauffagistes, des couvreurs et autres artisans et entreprises, permettant dans le meilleur des cas de structurer des filières. On estime d'ailleurs l'effet de levier à plus de 6 milliards d'euros par an venant irriguer l'économie française.
13: Pourtant, ce mécanisme des certificats d'économie d'énergie est aussi critiqué, Annabelle, pour son opacité.
14: Malheureusement, l'opacité du mécanisme a aussi permis de nombreuses fraudes. Et c'est ainsi que l'on a vu fleurir des opérations du type « isoler vos combles pour 1 euro »,« installer vos panneaux solaires gratuitement », des escroqueries émanant de centaines d'entreprises douteuses profitant de la complexité du dispositif. La première urgence semble donc aujourd'hui de réformer ce dispositif de certificat d'énergie, ce que préconisait d'ailleurs la Cour des comptes en 2024, pour lui substituer par exemple une contribution touchant plus directement les fournisseurs d'énergie. Car est-il acceptable que Total répercute l'intégralité du coût des certificats dans le prix du carburant alors que ses marges sont exponentielles, s'interroge l'Observatoire indépendant des certificats d'économie d'énergie.
13: Merci Annabelle Grelier.
12: 7h09 sur France Culture, la suite de votre journal, Anne Lorchouin, avec cette flambée des prix de l'essence qui bien sûr n'est pas seulement observable en France.
13: Oui, dans les pays d'Asie, particulièrement dépendants du pétrole qui transite par Hormuz, les prix sont également au plus haut, sauf au Japon où cette inflation est largement compensée par l'État. Les explications de la correspondante de France Culture à Tokyo, Karine Nishimura.
19: C'est une des grandes fiertés de la première ministre japonaise, Sanae Takaichi, avoir limité la hausse des prix à la pompe.
20: Face à la crise au Moyen-Orient, nous utilisons les fonds de réserve dédiés afin de maintenir le prix moyen national du litre d'essence autour de 170 yens.
19: 170 yens, c'est moins d'un euro par litre au cours actuel. Comment le Japon, dont les approvisionnements en hydrocarbures passaient presque intégralement auparavant par le détroit d'Ormuz, parvient-il à ce résultat? D'abord parce que la monnaie japonaise, le yen est très bas et que la conversion en euros fausse un peu la comparaison. Ensuite, parce qu'avant la crise, le prix de l'essence au Japon était déjà plus bas qu'en Europe, du fait entre autres de la suppression d'une taxe de 25 yens par litre. Puis parce que dès que le détroit d'Ormuz a été fermé, le Japon a débloqué des réserves et s'est activé tous azimuts pour sécuriser des approvisionnements. Enfin et surtout parce que l'État applique un quoi qu'il en coûte permanent. Il veut que le prix de l'essence reste autour de 170 yens, moins d'un euro par litre, et quand le tarif augmente, il paie la différence au distributeur. Cela signifie qu'il débourse plus de 50 yens par litre d'essence. Le cumul de ces subventions atteint déjà 50 milliards d'euros, l'équivalent du budget de la défense.
13: Le sommet annuel de l'ONU, il entre aujourd'hui dans le vif du sujet avec un discours attendu de Donald Trump qui avait pourfendu l'institution l'année dernière en lui reprochant d'être incapable de résoudre les conflits mondiaux. Cette année, c'est enlisé dans la guerre en Iran et sans avoir résolu la guerre en Ukraine que le président américain va s'exprimer. Sur fond, on vient de l'évoquer, de crise pétrolière mondiale. Hier, le président américain recevait Emmanuel Macron à New York pour un entretien jugé très constructif par le président français. Les deux hommes ont notamment discuté de la situation en mer Rouge et de l'Ukraine. Et c'est à cette même tribune de l'ONU qu'il y a un an, Emmanuel Macron reconnaissait devant le monde entier l'État de Palestine. Ce geste de politique internationale marquera le bilan de son second quinquennat, mais il aura également marqué une nette dégradation des relations entre Tel Aviv et Paris. Le correspondant de France Culture à Jérusalem, Thibault Lefèvre, a justement interrogé un an plus tard les diplomates français en poste en Israël à ce moment-là, le consul général de France à Jérusalem et l'ambassadeur à Tel Aviv. Écoutez leur témoignage.
21: Il y a un an, Israël menaçait déjà par la voix de son ancienne vice-ministre aux affaires étrangères de fermer le consulat de France à Jérusalem.
22: Vous allez le fermer, le consulat de France ?
23: C'est sur la table du Premier ministre et moi j'espère que oui.
21: Et Paris se préparait donc au pire, avec notamment la mobilisation discrète de gendarmes supplémentaires du GIGN prêts à intervenir à tout moment. Nicolas Cassianides, l'ancien consul général de France à Jérusalem.
24: Il y a eu différents types de menaces. Il y a un certain nombre d'expressions, notamment sur les réseaux sociaux, donc c'est un moment d'inquiétude. Disons que voilà, nos archives sont très bien rangées.
21: Un an après, le consulat est toujours ouvert. Nicolas Cassianides a été au bout de son mandat, qui s'est achevé cet été, comme celui de l'ancien ambassadeur de France à Tel Aviv, Frédéric Journès. Mais les relations franco-israéliennes n'ont jamais été aussi détestables.
25: Les choses sont très abîmées avec Israël, bien sûr. Israël se retrouve aujourd'hui profondément esseulé. Ça n'est pas parce que le monde est méchant, c'est parce qu'il a fait des erreurs.
21: Il faut rappeler que la France n'était pas seule il y a un an à reconnaître l'État de Palestine. 10 autres pays l'ont accompagné, dont l'Australie, le Canada et la Grande-Bretagne.
12: 7h13 sur France Culture. On passe au reportage de la rédaction Anne-Laure. Il est consacré ce matin au... vieux doctorant.
13: Oui, voilà, vieux, et, bon, voilà.
12: Il y a des jeunes, des vieux doctorants.
13: Tout est relatif.
12: L'important, c'est d'être doctorant.
13: Alors, ils sont une petite minorité. L'âge moyen au moment de l'obtention du doctorat, on le rappelle, est de 31 ans en France. Et ces seniors, plus âgés, donc qui se lancent dans une thèse, optent souvent pour la santé ou les sciences humaines et sociales. Surtout, ils ne considèrent pas leur thèse comme un tremplin professionnel, plutôt comme une quête de sens et de connaissances. Écoutez ce reportage de la rédaction signé Mercia Nezic à l'université de Paris-Nanterre.
26: Ah, ils sont dans le hall en train de faire des photos.
27: L'habitude, c'est de prendre en photo les nouvelles promos. Donc là, voilà, c'est la promo du master.
28: Estelle Berquez-Queno a une vingtaine d'années de plus que les autres étudiants. La quadragénaire fait ici une thèse en sciences de l'éducation, tout comme Ingrid Lay, 55 ans, formatrice santé au travail. Ingrid consacre sa thèse à l'influence des pratiques artistiques sur la trajectoire professionnelle. Comme Estelle, elle ne cherche pas à améliorer sa carrière ou son salaire. Ingrid Lay.
0: Effectivement, dans une société où tout doit rapporter quelque chose, c'est le contre-pied. Moi, je le fais pour le plaisir d'apprendre, la curiosité. Voilà, c'est une croissance personnelle. On est quand même dans une société où il y a une injonction à aller toujours plus vite. De faire une thèse, c'est justement réfléchir sur 5 ans, voire 6 ans, sur une question qui nous porte.
28: Estelle, manipulatrice radio, planche sur l'IRM chez les femmes atteintes d'endométriose. Un travail de recherche exigeant qu'il faut concilier avec son quotidien de mère de famille.
1: Des longues journées, une famille complètement présente et très engagée avec moi. J'ai 2 enfants, un qui va avoir 17 ans et une qui va avoir 14 ans. Et des samedis matins, des dimanches matins où on se lève plus tôt pour travailler calmement et pouvoir profiter après du reste de la journée.
28: Ce qui motive Estelle, c'est sa passion pour la recherche. Elle l'a découverte en se lançant il y a quelques années dans un master en formation continue. Elle a franchi ensuite le pas du doctorat. Yacine, un de ses camarades d'université âgé d'une 20aine d'années, ne cache pas son admiration pour ses doctorants seniors.
2: Ils ont envie de se faire plaisir, à mon avis, donc ça rassure en fait, parce qu'on peut se dire plus tard, on a encore d'autres trucs à faire, on n'est pas obligé de se bloquer sur un seul endroit, c'est le métier.
28: Retrouver les bancs de la fac après 30 ou 40 ans de vie active, ce n'est pas si simple, rappelle Olivier de Lasvergnas qui dirige la thèse d'Estelle et d'Ingrid.
3: C'est-à-dire qu'un doctorant qui arrive en formation initiale juste après un cursus de formation initiale, c'est un rouleau compresseur intellectuel. C'est-à-dire qu'il sait prendre des notes, il a ses cahiers, il a ses machins, il possède le métier d'étudiant. J'ai des doctorants qui sont arrivés à 60 ans, et là, ils ne se rappellent plus du tout qu'il faut prendre des notes, comment on fait pour s'organiser, quoi. Donc, ils réapprennent, mais d'un autre côté, ils ont énormément d'avantages par rapport aux autres. C'est-à-dire qu'ils ont une vie professionnelle, ils ont vécu plein de choses, ils ont une imagination, une capacité de synthèse, de machin, qui est très différente.
28: Une différence qui peut être une vraie richesse pour l'université, affirme le professeur.
3: Il y a un vrai risque de limitation de l'université si on la voit simplement comme une usine à produire des professionnels jeunes, etc., pour les entreprises. C'est une fonction essentielle, mais la fonction de production de la connaissance et la fonction de lien social, d'éducation permanente, elle est aussi excessivement essentielle et elle est très nourrissante pour tout le monde.
28: D'après le ministère de l'Enseignement supérieur, ces vieux doctorants optent en général pour la biologie, la médecine ou les sciences humaines et sociales. Sylvie Pommier est chargée de mission sur le doctorat.
4: On a des gens qui sont hautement qualifiés dans leur métier. On peut prendre des médecins, ils se posent des questions et puis ils peuvent avoir envie de creuser un sujet. On peut avoir des professeurs aussi, des écoles qui peuvent faire une thèse en histoire. Ça se rencontre assez fréquemment. Mais c'est souvent le produit d'un grand nombre d'années professionnelles qui amènent à se poser des questions et avoir envie d'aller plus loin sur un sujet sur lequel on a déjà travaillé.
28: Selon le ministère, il y a moins de doctorants seniors en France que dans le reste des pays de l'OCDE, mais celui-ci compte les encourager en faisant connaître les dispositifs de formation continue.
13: Merci à Nézit. J'ai un reportage de la rédaction à réécouter sur notre site. Un mot de la météo de ce mardi 22 septembre. La journée sera uniformément ensoleillée. Ce matin, un peu de fraîcheur dans le nord-est, 4 à 7 degrés. Température cet après-midi raisonnablement douce au nord, 21 à 25 degrés. Chaude dans le sud, 25 à 32 degrés. 7h18 et la suite des Matins de Culture avec vous, Guillaume Erner.
12: Avec une question, c'est bien sûr la question budgétaire, une question budgétaire rendue encore plus âpre par les difficultés des temps et notamment, bien sûr, la crise énergétique. On en parle dans quelques instants, aux environs de 7h40, en compagnie d'Antoine Fouché. Il est expert en politique publique. Il publie Pour que nos enfants vivent mieux que nous, aux éditions de l'Aube. Et il sera rejoint par Anne-Laure Delatte, qui est directrice de recherche en économie au CNRS et qui publie Riche ensemble aux éditions du Seuil. En attendant, voici les enjeux internationaux.
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12: Et ce week-end, à Saint-Pierre-et-Miquelon, Emmanuel Macron et Marc Carnet ont plaidé pour un rapprochement profond entre la France et le Canada. La rencontre a eu lieu 3 jours après le discours du Premier ministre canadien devant le Parlement européen, visant à consolider les liens avec l'Union européenne. Mais quelle alliance l'Union européenne et le Canada peuvent-ils réellement nouer aujourd'hui ? Bonjour Thierry Chopin.
6: Bonjour.
12: Alors, vous êtes professeur associé à Sorbonne Université. Vous avez notamment co-dirigé l'ouvrage « La France et l'Union européenne ». Pourquoi Marc Carnet, après sa venue devant le Parlement européen, a-t-il souhaité marquer son rapprochement avec la France et donc Saint-Pierre et Miquelon ?
6: Je pense que dans le contexte, effectivement, de la semaine dernière, d'initiatives prises à la fois par le Canada, manifestant une volonté, en fait, de rapprochement de l'Union européenne, initiative, en fait, à laquelle a répondu la présidente de la Commission européenne, Ursula von der Leyen, dans son discours sur l'état de l'Union, en proposant au Canada un statut de membre associé, qui reste à définir. Effectivement, Marc Carnet a fait le déplacement à Saint-Pierre-et-Miquelon ce week-end pour manifester sa proximité vis-à-vis, évidemment, des provocations du président américain ayant posé un drapeau américain sur la carte couvrant en fait l'archipel français de l'Atlantique Nord. Et évidemment, de ce point de vue, la proximité entre Canada et Français et Européens est très forte, puisque le président américain avait également fait cette même provocation vis-à-vis du lac Ontario en le rebaptisant le lac américain. Donc il y a une proximité très forte à la fois sur ces enjeux très, très spécifiques. Il y a aussi une proximité entre le président français et le premier ministre canadien concernant la perception plus générale en fait de la révolution des relations internationales qui est à l'œuvre depuis quelques années.
12: À quoi servirait Saint-Pierre et Miquelon pour le président américain ? Est-ce qu'il y a, alors, les territoires ne servent pas à quelque chose, ce ne sont pas des objets inanimés, mais est-ce que vous imaginez ce qu'il a derrière la tête, Donald Trump ?
6: Non, d'abord, je ne suis pas un spécialiste de Saint-Pierre et Miquelon et je me garderais bien de chercher ce qu'il y a derrière la tête du président américain, sachant que toute cette zone en fait, de l'Atlantique Nord, visiblement, elle présente un certain nombre d'intérêts en matière de sécurité. On a vu également ce qui s'est passé sur le Groenland. On a vu ce qui se passe aussi avec des pays comme le Danemark, justement, concernant le Groenland. Donc un grand nombre en fait d'enjeux de sécurité sont importants. Il y a un projet sur le plan numérique, par exemple, de câble sous-marin qui doit relier Brest en fait à New York, et dont le président français a indiqué en fait que des raccordements seraient faits également avec le Canada. Donc on voit bien qu'il y a un certain nombre d'enjeux de sécurité qui sont très forts dans cette partie géographique en fait du monde, et qui concernent à la fois les Canadiens et les Européens, et les Français en particulier.
12: Bon, quels sont les intérêts convergents de l'Europe et du Canada, puisque, bon, là aussi, les choses ne sont pas forcément simples, Thierry Chopin.
6: D'abord, je pense qu'il faut replacer en fait cette convergence de vues dans un contexte en fait international qui doit être caractérisé. Et si on cherche à le caractériser, il me semble en fait que ce qui est fondamental, d'abord le fait que et le Canada et l'Union européenne et ses États membres sont dans une position de vulnérabilité, peut-être d'isolement aussi, vis-à-vis en fait de ce qu'on pourrait qualifier autour des orbites américaines, chinoises et russes de puissance oligarchique, autoritaire et illibérale. Qui conteste le modèle à la fois démocratique et libéral, qui conteste le modèle d'économie ouverte et qui conteste le modèle de société sur lesquels reposent en fait nos sociétés. Et donc dans ce contexte-là de vulnérabilité, peut-être d'isolement, mais aussi de rapport du faible au fort, il est évidemment dans l'intérêt commun et du Canada et de l'Union européenne et de ses pays de faire front commun. Et finalement de serrer les coudes, de serrer les rangs pour montrer qu'ils peuvent être un pôle de puissance, mais de puissance non impérialiste, de puissance non colonialiste, comme c'est le cas en fait aujourd'hui des puissances oligarchiques et libérales que je mentionnais.
12: Bon, il y a un article de Martin Sandbou dans le Financial Times qui est très critique sur ce rapprochement possible et qui dit en substance, bon, ce sont beaucoup de paroles à ce rapprochement, mais en réalité, au-delà des paroles, il y a peu d'actes. Il y a quand même le traité du CETA qui a été signé en 2016, mais qui n'a pas été ratifié. Je crois qu'il y a 10 pays européens qui ne l'ont pas ratifié, dont évidemment la France, puisque le Sénat a refusé de le ratifier. Alors, vous voyez, vous n'êtes pas capable de signer un accord commercial. Alors, bon, ça m'étonnerait que vous puissiez aller bien au-delà, dit le chroniqueur du Financial Times.
6: Je pense que c'est allé un peu vite en besogne. D'abord, alors cet accord, effectivement, il n'a pas été ratifié par l'ensemble des États membres, mais il est entré en application de manière provisoire pour une très grande partie en fait, de cet accord. Et depuis 10 ans, les échanges commerciaux, pour le coup, entre le Canada et l'Union européenne, en fait, ont fortement progressé, se sont approfondis. Et d'ailleurs, la balance commerciale est plutôt en faveur de l'Union européenne, y compris dans le domaine agroalimentaire, soit dit en passant. Par ailleurs, si on revient un instant en fait, sur cet accord du CETA, l'un des points clés en fait, qui faisait problème, c'est la question en fait, des tribunaux arbitraux. Et notamment en matière d'investissement, parce que en fait, les États ne se sont pas entendus en fait sur ce dispositif. Si on fait un petit peu des.
12: Il y avait la question de l'arbitrage. Il y avait aussi des craintes pour notamment l'agriculture.
6: Oui, il y avait des craintes de convergence réglementaire.
12: Parce que donc les tribunaux arbitraux, c'est très techno, si vous. Pardonner, et l'agriculture, dans l'esprit des gens, c'était concret. On disait, voilà, les Canadiens vont ruiner notre agriculture.
6: Oui, alors d'abord, ça ne s'est pas produit. Et par ailleurs, les craintes aussi vis-à-vis des l'importation, en fait, de les importations bovines du Canada vers l'Union européenne, en fait, n'ont pas déferlé, en fait, sur l'Europe comme ce qui était craint. Donc, je pense qu'il faut relativiser ce point. Et par ailleurs, depuis 10 ans, à nouveau, le contexte international a beaucoup changé. Et la question, en fait, est de savoir si un nouveau format ne pourrait pas permettre d'ailleurs de dépasser les limites et les obstacles qui étaient liés au CETA.
12: Je crois qu'il y a aussi une critique supplémentaire dans le papier de Sandbou dans le Financial Times contre donc cette convergence, disant en substance que tout ça ce sont des paroles, mais que ces paroles ne tiendront pas en acte. C'est qu'il dit qu'un ordre international ouvert a en fait besoin d'un stabilisateur. Il faut une puissance qui fournit les biens publics que personne d'autre ne finance, et comme la sécurité. Il faut un marché ouvert en cas de crise et un prêteur en dernier ressort en cas là aussi de crise financière, et c'est un peu le bruit de fond en ce moment de l'univers. Et là, Thierry Chopin, ça ne peut pas être les États-Unis dans ce contexte-là, puisque précisément c'est contre les États-Unis, ça ne peut pas être la Chine, puisque la Chine ne joue pas ce rôle. Donc qui cela pourrait-il être? L'Union européenne, sauf qu'elle n'assume pas cette position, dit Sandbou. Qu'est-ce que vous en pensez?
6: Je pense en fait que... Je parlais de rapport du faible au fort, en fait, tout à l'heure, pour caractériser la situation de pays, peut-être puissance moyenne, comme le Canada et l'Union européenne, vis-à-vis des puissances chinoises et américaines, notamment. Ça veut dire quoi, en fait, ce rapport du faible au fort? Ça veut dire qu'il y a un risque d'inféodation. L'enjeu, c'est évidemment d'éviter, en fait, cette inféodation. Et finalement, pour résister au fort, est-ce qu'on ne peut pas considérer que les puissances moyennes, en fait, en question, doivent montrer, effectivement, qu'elles peuvent constituer une force géopolitique qui se fait respecter? Est-ce que dans ce contexte-là, l'Union européenne ne peut pas devenir en fait un point de ralliement des pays qui partagent encore des valeurs communes d'abord et des intérêts en fait de sécurité communs? Vous me posiez tout à l'heure la question de savoir dans quelle mesure, en fait, quelles étaient les raisons d'un rapprochement. Les raisons objectives d'un rapprochement entre Canada et Union européenne. Sur au moins 3 registres, ces raisons, elles me semblent assez évidentes. Du point de vue économique, très clairement, ce qu'on perçoit, en fait, du côté de l'administration américaine, c'est une mise en question des intérêts économiques dans le contexte de guerre tarifaire des États-Unis, en fait, contre nos pays. Sur le plan sécuritaire. Il y a très clairement des enjeux de sécurité communs, on en a parlé tout à l'heure. Et par ailleurs, il y a des valeurs communes, évidemment, parce que, du fait de la proximité entre Canadiens et Européens de manière séculaire, en fait, cette proximité est importante. Et d'ailleurs, d'un point de vue de valeur, du point de vue même de l'identité, si on veut utiliser ce mot-là, la question se pose de savoir dans quelle mesure le Canada, même si évidemment ce pays se caractérise par un degré d'américanisation qui est fort, mais est-ce qu'aujourd'hui la société canadienne n'est pas plus proche finalement des sociétés européennes que de la société américaine? Et tout ça quand même doit aussi constituer un degré de confiance très fort entre les deux.
12: Dernière question, Thierry Chopin, est-ce qu'il est envisageable que le Canada bénéficie de cette protection si l'Europe joue ce rôle et l'assume sans la financer?
6: En tout cas, sur la question de la sécurité et de la défense, c'est comme ça l'une des questions en fait, centrales. qu'on a vu, c'est d'abord un accord de partenariat en fait entre Canadiens et Européens l'année dernière qui a été signé. Je rappelle aussi, point important, que le Canada en fait est le seul pays non européen, sauf erreur de ma part, à participer à un instrument de, d'achat en commun en fait d'armement qui est le dispositif, le programme européen SAFE. Et ça, ce sont quand même des débuts en fait, des éléments qui sont très importants. La question, à nouveau, centrale à mon avis après les initiatives qui ont été prises par le Canada et l'Union européenne récemment, est la question du format, du cadre dans lequel en fait ce rapprochement pourrait être approfondi, à la fois sur les aspects économiques, mais aussi sur les aspects sécuritaires.
12: Merci beaucoup, Thierry Chopin. Je rappelle que vous êtes professeur associé à Sorbonne Université. Vous avez co-dirigé l'ouvrage « La France et l'Union européenne » aux presses de Sciences Po. Dans quelques instants, on va évoquer la question budgétaire et les difficultés de l'époque, notamment en matière de prix du carburant. On sera en compagnie d'Antoine Fouché. Il publie « Pour que nos enfants vivent mieux que nous » aux éditions de l'Aube. Bon, avant que nos enfants vivent mieux que nous, il faudrait aussi que... on réussisse à vivre normalement. Bref, on parlera de ça dans quelques instants. En attendant, il est 7h30 sur France Culture. Et voici le journal de l'écho d'Anne-Laure Chouin. Bonjour Anne-Laure.
7: Bonjour Guillaume, bonjour à toutes et à tous. Alors que s'ouvre la saison culturelle 2026-2027, on s'intéresse ce matin au rôle crucial des subventions publiques pour le spectacle vivant. Des subventions dans le viseur du gouvernement qui souhaite réduire drastiquement les dépenses pour le prochain exercice. Face aux coupes budgétaires prévues ou déjà effectives, qu'elles soient nationales ou locales, les organisations professionnelles de la culture alertent, la CGT notamment, qui appelle à une semaine de mobilisation toute cette semaine. Bonjour Benoît Grossin.
8: Bonjour Anne-Laure, bonjour à toutes et à tous.
7: C'est vous qui signez ce décryptage économique, pardon. Benoît, cet argent public est en effet déterminant pour la création et la diffusion de spectacles, et ce pour de très nombreuses compagnies et théâtres.
8: Et c'est justement pour alerter le public à ce sujet que le Théâtre de la Bastille à Paris l'a expliqué concrètement au cours de la saison 2024-2025 dans ses programmes distribués avant les représentations, avec une page titrée « Quel est le véritable prix de votre billet ?» en soulignant qu'une création représente des mois de répétition, de conception des décors, costumes et lumières, que ce sont parfois des dizaines de personnes, auteurs, metteurs en scène, comédiens, régisseurs techniques, scénographes, qui contribuent à faire vivre et à rendre possible une soirée de théâtre, et en concluant que le coût réel rendrait sinon le prix des places inabordable pour une grande part des spectateurs. Beaucoup de productions sont structurellement déficitaires, rappelle Vincent Guillon, co-directeur de l'Observatoire des politiques culturelles.
9: Sans ces subventions, le prix d'un billet de spectacle de théâtre serait 3 à 4 fois plus élevé. Et dans un théâtre, les financements publics couvrent entre 60 et 90% des charges. Donc on est vraiment sur des activités qui, si elles dépendaient uniquement des recettes billetterie, les responsables de théâtre seraient contraints de se replier sur un répertoire de valeurs sûres, ce qui serait un coup porté à la création contemporaine qui implique un certain nombre de prises de risques artistiques. Donc il y a vraiment là une économie publique du spectacle vivant qui ne peut pas se passer de subventions.
7: Et pourtant, l'érosion des subventions publiques au spectacle vivant ne date pas d'hier, mais depuis 2 ans, cette diminution est inédite.
8: Que ce soit au niveau de l'État ou des collectivités territoriales, avec pour conséquence, selon Vincent Guillon, une dégradation parfois irrémédiable des capacités budgétaires des acteurs culturels.
9: Ces dépenses culturelles des collectivités ont baissé de quasiment 10% entre 2019 et 2024. Et d'après le baromètre que nous réalisons chaque année à l'Observatoire des politiques culturelles, nous avons une collectivité sur deux qui baissait ses budgets culturels en 2025 et à peine un peu moins en 2026. Depuis 2 ans également, les crédits du ministère de la Culture sont en forte baisse de 10% cumulés, avec des effets très conséquents en termes d'emploi, d'heures d'intermittence en moins pour les artistes-interprètes, de disparition d'activités, de fragilisation financière de structures, de destruction d'un certain nombre d'écosystèmes culturels locaux qui sont très préoccupants. Ces financements sont vitaux pour la pérennité de ce secteur.
8: Dans une pétition adressée au ministère de la Culture, le premier syndicat d'employeurs du spectacle vivant subventionné, le Syndéac, avec plus de 550 entreprises adhérentes, réclame de voir la culture représenter 1% du budget total de l'État contre 0,7% actuellement.
7: Merci Benoît Grossin. On ajoute que votre dossier sur le sujet est à retrouver en une du site internet de France Culture et à réécouter évidemment la page du journal de l'Écho. On passe à l'actualité économique en bref et dans un marché mondial rythmé par les hausses et les baisses du baril de brut qui est légèrement en baisse depuis hier, bien que dépassant toujours les 100 dollars. Le gouvernement français va proposer des aides ciblées aux gros consommateurs d'essence. On devrait en savoir plus en fin de journée. La marge de manœuvre est faible compte tenu de la dégradation des finances publiques. Le gouvernement travaille toutefois sur un nouveau dispositif pour succéder à l'aide de 100 euros aux gros rouleurs, à laquelle seule la moitié des 3 millions de Français éligibles ont eu recours. Et puis, ils font partie des industriels optimistes sur l'avenir, les constructeurs ferroviaires. Ils anticipent une croissance du marché mondial de 3,2% par an d'ici 2031. Il faut dire que l'industrie ferroviaire retrouve des couleurs portées justement par le renchérissement du coût du pétrole. Selon Martin Sion, président de l'UNIFE, réseau européen des constructeurs ferroviaires, mais aussi PDG d'Alstom, après les 3 grandes étapes qu'ont été la naissance du chemin de fer, son électrification, l'arrivée de la grande vitesse, la 4e révolution est en train d'advenir. Elle concerne l'intelligence des machines, trains sans conducteur ou à batterie autonome. L'ambiance est moins à la fête en revanche pour l'industrie textile européenne. Selon une enquête publiée par l'Institut français de la mode, Chine, Temu et AliExpress ont représenté près d'un tiers des achats d'habillements en ligne en volume sur les 7 premiers mois de 2026, preuve d'une emprise croissante, freinée tout de même par la taxe européenne sur les petits colis qui semble commencer à changer la donne. Reste que la plateforme Chine s'est installée à la 2e place du classement des acteurs du marché français en volume, derrière Kiabi et devant la plateforme Vinted. 7h35, les matins de culture, la suite, Guillaume Hermé.
12: Merci Anne-Laure Chouin. Dans quelques minutes, nous serons en compagnie d'Antoine Fouché. Il est spécialiste des questions sociales, ancien directeur de cabinet de la ministre du Travail. Il évoquera avec nous cette question budgétaire et la manière dont les prix élevés du carburant percutent cette question. 7h36 sur France Culture.
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12: Et voici la revue de presse internationale, c'est la vôtre. Mélanie Kuzelevitch, bonjour.
10: Bonjour Guillaume, bonjour à toutes et à tous.
12: Vous débutez par les prochaines élections en Israël.
10: Avec le retour des expatriés pour les élections législatives, près de 35 000 Israéliens vivant à l'étranger veulent rentrer au pays pour voter, rapporte The Times of Israel. Mais le Likoud, parti de droite du Premier ministre Benjamin Netanyahou, veut les en empêcher, alerte le quotidien de gauche à Haaretz. Le 27 octobre prochain auront lieu les premières élections nationales depuis le 7 octobre 2023, note le Washington Post. Un scrutin perçu comme un référendum pour le gouvernement Netanyahou et sa manière de mener la guerre à Gaza et dans toute la région. Le vote par correspondance n'est pas autorisé en Israël ou seulement dans de très rares cas. C'est pourquoi des dizaines de milliers d'Israéliens vivant à l'étranger réservent en ce moment des billets d'avion, d'après CNN. La plupart des expatriés s'appuient sur une initiative baptisée Fly and Vote, qui vise à faciliter les déplacements. Le projet est mené par une association basée aux États-Unis, America Israel Democracy Coalition, qui affirme ne soutenir aucun parti ni aucun candidat, mais défend le droit de vote, selon le Washington Post. Mais la semaine dernière, rapporte à Arrest, le Likoud a déposé un recours auprès de la commission électorale israélienne exigeant le blocage de l'initiative. Le parti de Netanyahou invoque des faits de corruption électorale et une violation de la loi sur le financement des partis. Le recours vise également le parti démocrate israélien, ajoute le quotidien. Le Likoud accuse ses opposants de, je cite, « saper le soutien de l'opinion publique envers le Likoud ». Selon les derniers sondages, rapporte CNN, ni la coalition de Netanyahou ni son opposition profondément divisée n'obtiennent la majorité de 61 sièges requises pour former un gouvernement. Le Likoud craint qu'un afflux d'expatriés israéliens ne favorise les partis d'opposition après une émigration record cette année de personnes désabusées par la politique du gouvernement actuel selon le Jewish Independent. On estime aujourd'hui à 1 million le nombre d'Israéliens vivant à l'étranger, précise à Haaretz. Selon Fly and Vote, plus de 35 000 Israéliens se sont donc inscrits pour revenir voter et peut-être 50 000 ont l'intention de le faire. Ce qui montre qu'il se passe quelque chose d'important. C'est un mouvement qui vient du monde entier, estime l'une de ses cofondatrices, l'une des cofondatrices de l'organisation auprès de CNN, à l'image de la vague de soutien de la diaspora après le 7 octobre, ajoute-t-elle. Mais tout le monde n'est pas opposé au gouvernement, précise le Washington Post, qui relaye le témoignage d'une israélo-américaine qui compte retourner en Israël pour voter pour la 6e fois, dit-elle, pour le Premier ministre Benjamin Netanyahou. À l'opposé, sur l'échiquier politique, une israélienne vivant en Australie, cette fois interrogée par le Jewish Independent, basée à Melbourne, met en garde contre l'érosion des institutions démocratiques avec la réforme du système judiciaire défendu par Benjamin Netanyahou et un gouvernement de plus en plus déconnecté des valeurs qu'elle croit partagées par la plupart des Israéliens. Cette élection est un moment décisif pour la démocratie, dit-elle. C'est maintenant ou jamais.
12: Tout autre chose, Mélanie, vous nous emmenez dans les Andes boliviennes.
10: Avec une découverte scientifique importante pour une espèce déjà menacée. Un nouveau chat sauvage vient d'être identifié dans la forêt des Yungas, rapporte-t-elle d'Hébert. C'est une première depuis un siècle, précise le quotidien bolivien La Razón.
11: Bolivia está saliendo como con buenas noticias, ¿no? Se estamos regalando al mundo.
10: La Bolivie fait parler d'elle avec de bonnes nouvelles, se réjouit Enzo Aliaga-Rossel, biologiste à l'Université supérieure de San Andrés. Nous offrons au monde une nouvelle espèce qui vient d'être baptisée. Il est surnommé Tilcayo par les populations locales. Il mesure 46 cm et pèse 1,4 kg, un plus petit gabarit qu'un chat domestique, décrit El País. Il a de petites oreilles rondes et un pelage brun clair avec des petites rosettes sur tout le corps qui ressemblent aux taches bicolores des léopards. Les chercheurs ont utilisé ces données génétiques pour confirmer que le félin appartient bien à une nouvelle espèce, précise CNN. L'analyse a montré que la lignée des chats-tigres de Tilcayo s'est séparée des autres chats-tigres il y a environ 1,4 million d'années. Pendant un an, le petit félin est élevé comme un animal de compagnie par une famille avant qu'elle ne se rende compte qu'il s'agit finalement d'un animal sauvage, pas du tout adapté à la vie domestique. Elle l'amène dans un sanctuaire bolivien et c'est à ce moment-là que la biologiste Paola Nogales Ascarunz se rend compte qu'il n'est pas exactement comme les autres chats-tigres. Pour le moment, les connaissances restent limitées sur son mode de vie. À ce jour, un seul spécimen vivant de cette espèce est connu, même si les scientifiques pensent qu'il en existe d'autres. Montré au grand public, même au sein d'un groupe emblématique comme celui des félins, il reste encore de nouvelles espèces à découvrir. C'est un message important, déclare un biologiste au Guardian, parce qu'il existe de nombreuses espèces encore inconnues dans le monde et elles risquent de disparaître avant même que nous les découvrions, rappelle-t-il.
12: Merci beaucoup, Mélanie Kuzelevich. C'est important d'être un chat agile en ce moment, notamment en période d'équilibre budgétaire instable. On va parler de ça, des chats agiles et du budget en période notamment de hausse des prix du carburant. Dans quelques instants, on sera avec Antoine Fouché. Pour que nos enfants vivent mieux que nous, c'est aux éditions de l'Aube. On en parle donc dans quelques secondes.
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12: Les prix du carburant qui flambent, la dette française qui atteint des niveaux records. À quelques jours de la présentation du budget 2027, les choix du gouvernement sont très attendus et, comment dirais-je, probablement peu aisés à prendre. C'est la raison pour laquelle vous allez entendre deux regards, deux discours sur ces choix. Tout d'abord, celui d'Antoine Fouché. Bonjour, vous êtes directeur du cabinet Quintet, expert en politique publique et du marché du travail. Vous avez dirigé le cabinet de la ministre du Travail, Muriel Pénicaud, de 2017 à 2020. Auparavant, vous aviez travaillé pour le MEDEF et pour Schneider Electric. Et vous publiez « Pour que nos enfants vivent mieux que nous » aux éditions de l'Aube. Vous expliquez que depuis 45, pour la première fois, les jeunes adultes ne vivent pas mieux que leurs parents. Le niveau de vie a progressé presque sans interruption de 1950 au milieu des années 2000. Et puis ça s'est arrêté avec un problème. Enfin, en tout cas, c'est vraiment un problème sur lequel il faudrait insister. Le logement, c'est vraiment le gros problème français. Pas que français d'ailleurs, mais en tout cas, c'est cette question qui se pose en termes de niveau de vie. Et le logement a vraiment un lien étroit avec le gasoil, parce que plus le logement est cher, plus on s'éloigne des centres urbains et plus on doit rouler lorsqu'on habite dans un lieu qui est dépourvu d'infrastructures. J'ai envie de vous poser une question toute simple, Antoine Fouché, avec un gasoil à 2,40 euros. Qu'est-ce qu'il faut faire? Qu'est-ce que le gouvernement devrait faire?
15: Techniquement, il y a plusieurs options qui sont sur la table, mais il n'y en a aucune qui n'a pas d'inconvénient assez important. Vous pouvez baisser les taxes et spontanément, c'est ce qu'on... l'option qui peut arriver.

0: le choix sera de d'aider les personnes qui sont le plus dépendantes de leur voiture. Et dans ce cas-là, évidemment, l'option qui est la plus efficace, je parle d'un point de vue technique, hein, c'est de cibler ceux qui en ont le plus besoin, c'est-à-dire les gros rouleurs. Parce que si vous baissez les taxes, ça bénéficie à tout le monde, y compris à ceux qui utilisent leur voiture pour faire du tourisme et se déplacer pour des raisons de loisirs. Et c'est très bien de le faire comme ça, mais c'est quand même pas la priorité quand vous manquez d'argent. Et donc le faire, le cibler, après c'est technique, c'est un peu bureaucratique, c'est difficile à mettre en place, c'est pas infaisable. Et à mon humble avis, c'est comme ça que ça va se terminer, parce que c'est vrai que quand vous avez absolument besoin de prendre la voiture pour aller bosser et que ça fait une ponction de plusieurs centaines d'euros par mois, voire par semaine, c'est intenable.
1: Oui, c'est pour un gros rouleur, on est passé de 2700 euros à 3600 euros par an de budget carburant. C'est évidemment énorme. Vous avez raison, hein, il y a quasiment 100 pays qui aujourd'hui subventionnent le carburant. Il y en avait 56 en avril. Ça pose des problèmes partout, mais tout ceci arrive au pire moment pour tout le monde, parce que aujourd'hui on a une inflation qui repart, des banques centrales qui remontent leurs taux, et peut-être qu'il faut expliquer, parce que tout ça paraît extrêmement éloigné des questions prosaïques et quotidiennes, pourquoi ça arrive au plus mauvais moment, alors que la conjoncture internationale, le coût de l'argent est au plus haut. Et Antoine Fouché.
0: Tout le monde, comme vous l'avez dit, l'augmentation du prix de l'essence, c'est pour tout le monde. Donc la question, c'est est-ce que la différence, elle se fait entre les pays qui ont de l'argent pour aider leurs citoyens et les pays qui ont moins d'argent pour aider leurs citoyens ? C'est pas grave de pas avoir d'argent quand ça coûte quasiment rien d'emprunter de l'argent. Et c'est ce qui s'est passé notamment au moment du Covid, où les taux d'intérêt, je simplifie, mais étaient quasiment équivalents à zéro. Donc vous pouvez vous endetter quasiment autant que vous voulez. C'est pas grave, parce que de toute façon, et chacun peut faire, là pour le coup, l'analogie entre l'État et les ménages, ça marche pas toujours, mais là ça marche. Vous voyez, quand vous empruntez à 0% ou quasiment 0%, ça coûte rien et ça coûte moins cher d'emprunter de l'argent que de pas en emprunter, grâce à l'inflation ensuite. Mais quand vous avez pas beaucoup de marge de manœuvre, voire plus de marge de manœuvre budgétaire, et que emprunter de l'argent, ça coûte cher, c'est là où le goulot d'étranglement commence à se resserrer, et c'est la situation dans laquelle on est, nous, parce que ça fait 3 ans qu'on a le pire déficit de l'ensemble de la zone euro et de l'Union européenne, et les taux d'intérêt ont augmenté, ils sont à 4,5%, la France emprunte aujourd'hui à 4,5%, il faut avoir en tête pour se dire, bon, et alors, c'est quoi la différence avant ? L'ensemble des encours, c'est-à-dire l'ensemble des emprunts, des taux d'intérêt que la France paye sur toute la dette qu'elle a déjà contractée, c'est moins de 2%. Donc on emprunte aujourd'hui à 2 fois plus cher que l'habitude. Et par rapport à la fin des années 2010, où on a quand même pas mal emprunté d'argent, on était à moins de 0,5%. Donc là, on se retrouve dans une situation où on n'a pas de marge, parce qu'on est déjà à 5%. Il y a des nouveaux besoins. On a vécu la même chose cet été, avec et ça va venir devant nous, avec les agriculteurs qu'il faut aider par rapport à la sécheresse. Donc il y a des crises qui arrivent. Pour avoir des crises, il faut avoir des marges de manœuvre. Si vous n'avez plus d'argent, vous empruntez. Quand l'argent est cher, c'est très compliqué d'emprunter. Et donc, le risque, on n'y est pas encore, mais on commence à s'approcher. C'est une forme de boule de neige de la dette. Je donne juste un dernier chiffre pour que ceux qui nous écoutent s'en rendent compte. En 2020, pour rembourser les intérêts de la dette, parce qu'on ne rembourse jamais le capital de la dette, on fait des emprunts pour rembourser les anciens emprunts. Et donc, ce qui coûte...
1: On
0: roule la dette. Ce qui coûte de l'argent, c'est les intérêts de la dette. Les intérêts de la dette, c'était 20 milliards d'euros en 2020. Cette année, ça va être plus de 80 milliards d'euros. Et quoi qu'on fasse, parce qu'on va rembourser des anciens emprunts à des taux plus élevés, quoi qu'on fasse, même si on avait zéro déficit, ce qu'on n'a évidemment pas,
1: on sera à 5,4 au lieu de 5.
0: Voilà, et on va dépenser. De toute façon, même si on était à zéro, on arriverait à plus de 100 milliards d'euros. C'est quasiment 2 fois le budget de l'éducation nationale.
1: Justement, par rapport à ça, on n'est pas égaux. Je veux dire, quand on est chef de gouvernement, Friedrich Merz, par exemple, il a annoncé des aides aux gros rouleurs, mais lui, il est à 70% du PIB en matière de dette, donc bien en deçà de la France, et donc il a une marge de manœuvre.
0: Il a une marge de manœuvre, et surtout ce qui compte en fait, c'est pas tellement le pourcentage de dette en fonction du PIB, parce que là, on donne souvent les exemples des pays qui sont plus endettés que nous, l'Italie, le Japon, etc. Ce qui compte à nouveau, ce sont les

0: les intérêts par rapport au PIB, c'est-à-dire parce que vous pouvez avoir beaucoup de dettes, si vous avez toute votre dette empruntée à 0%, ça pèse rien en fait dans la dette, dans le votre budget. En revanche, si vous avez de la dette empruntée à 2, 3, 4%, eh bien évidemment ça commence à peser. Et nous là, on est à 3%, donc on a déjà été au-dessus de 3%, donc en ce sens on peut dire bah c'est pas grave, sauf qu'encore une fois, comme on a à peu près 850 milliards d'euros dans les 3 ans qui viennent, qu'on va devoir rembourser, évidemment on les remboursera jamais. Donc on va emprunter à nouveau sur 3 ans 850 milliards d'euros pour rembourser les anciens emprunts. Mais on va les emprunter autour de 4%, alors qu'avant on les payait autour de 2%. Et ça, encore une fois, même si on a zéro déficit, ce qui encore une fois n'est pas le cas, on va dépasser 100 milliards d'euros et arriver presque à 4% du PIB pour payer les intérêts de la dette. Et évidemment, ça grève nos marges de manœuvre de façon inédite. Là, pour le coup, c'est vrai, c'est inédit ce qui nous arrive depuis la Seconde Guerre mondiale. Alors, ce n'est pas aujourd'hui 2026, mais la trajectoire pour 2029 est déjà écrite.
1: C'est pour ça que votre livre, Pour que nos enfants vivent mieux que nous, aux éditions de l'Aube, il pose un problème très concret. C'est-à-dire que les parents ont du mal à boucler les fins de mois. Donc, alors évidemment, les dents des enfants seront gâtées, comme on dit dans les textes, parce que c'est d'autant plus difficile pour eux. Alors, il y a une question, moi, qui me frappe, que vous évoquez largement dans votre livre, sont la question de l'immobilier, des logements. Les logements, expliquez-vous, ont augmenté 2 fois plus vite que les salaires. Et c'est particulièrement frappant, parce qu'il faut expliquer aux auditrices, aux auditeurs, que, curieusement, le prix des logements n'est pas dans le calcul de l'inflation.
0: Oui, en fait, quand on prend les séries longues sur de l'INSEE, que chacun peut consulter, on se rend compte qu'il y a, comme vous l'avez dit, une stagnation du niveau de vie depuis une vingtaine d'années. Et donc, mécaniquement, les nouvelles générations ne vivent pas mieux que leurs parents. Alors 20 ans, c'est pas tout à fait une génération, mais la trajectoire, elle est vraiment très claire. Là-dedans, il y a 3 choses qui pèsent. La pauvreté, où les jeunes sont pour la première fois, là aussi de 45, c'est la catégorie la plus pauvre de la population, où c'est au sein des jeunes qu'on trouve le plus de pauvres. Et puis, le logement. Et là, le logement, ce qui s'est passé, c'est qu'on a des prix de l'immobilier depuis 25 ans, hein, c'est neuf. C'est ça aussi qui fait que ça se pose avec une acuité, là aussi, nouvelle, inédite. C'est ça. De 45 à au début des années 2000, en fait, il y a eu des pics, des crises immobilières, il y a eu de l'inflation, mais en fait, ça se régulait. Du coup, les salaires suivaient grosso modo l'évolution du prix du logement, ce qui fait que comme les salaires augmentaient, on a pendant une soixantaine d'années des logements de plus en plus confortables et des logements de plus en plus grands de génération en génération. Ça, c'est fini parce que justement les prix du logement ont augmenté 2 fois plus vite que les salaires sur 25 ans, de sorte que, et c'est là où pour le même âge, il y a une régression. Ce à quoi on n'était pas habitué depuis 1945, c'est au même âge, avec la même situation professionnelle et à peu près les mêmes salaires équivalents 20 ans après, les jeunes d'aujourd'hui ont un logement, alors c'est pas tout à fait 2, c'est 1,8 fois plus petit que celui de leurs parents. Et ça pose évidemment, c'est-à-dire que il y a certaines métropoles, notamment Paris, mais il n'y a pas que Paris dans la vie, mais c'est grosso modo valable pour les grandes métropoles en France, si vous n'êtes pas héritier, c'est-à-dire, si vous ne gagnez votre argent qu'en travaillant, vous ne pouvez pas acheter. Et ça, dans les séries longues, c'est inédit dans notre histoire. Même là, pour le coup, même si on remonte à avant 1945, que quelqu'un, une génération, un jeune, une femme ou un homme qui fait de bonnes études, qui a un bon métier, ne puisse pas vivre dans une métropole, ne puisse pas acheter dans une métropole, ça ne nous est jamais arrivé aussi loin qu'on remonte dans les stats.
1: Et donc, tout ceci, je le souligne parce que c'est très important. Il faut rapprocher ça de l'augmentation des prix du carburant parce que comme le prix des logements est de plus en plus cher, on s'éloigne de plus en plus des centres urbains et donc on rentre dans le cercle vicieux auquel on assiste aujourd'hui. Vous dites que la France est déclassée, vous n'êtes pas le seul à le dire, hein. Vous utilisez des chiffres que tout le monde connaît ou devrait connaître, notamment la baisse de la productivité. On est passé du 3e au 12e rang mondial. On a une vraie question de lacune technologique avec une dépendance aux États-Unis, à la Chine, sur un certain nombre de choses qui sont aujourd'hui essentielles. L'école a perdu 12 à 13 places au classement PISA. Bref, tout ceci, on le connaît. Mais alors, là où vous êtes cinglant, c'est que vous considérez que tout cela est lié notamment aux dépenses publiques supplémentaires. C'est ce qui fait de vous un libéral, Antoine Fouché. Non, mais c'est pas un gros mot.
0: Non, mais
1: je le précise ensuite. Anne-Laure Delatte, qui vous rejoindra, aura évidemment un autre regard. Expliquez-nous pourquoi vous considérez que ces 11 points de PIB de dépenses publiques supplémentaires sont 11 points de trop.
0: Bah parce que, alors, je ne sais pas ce que je dis. Ce n'est pas 11 points de trop. La question que je pose, c'est... donc, on est déclassé quand on regarde la France en 75, la France en 2025, sur l'éducation, sur la technologie, sur l'économie et sur le niveau de vie. Je peux juste de le souligner, les Français ont aujourd'hui un niveau de vie inférieur à la moyenne européenne. Ça ne nous est jamais arrivé. Ça fait 4 ans de suite que le PIB par habitant des Français est inférieur. Donc, c'est objectif et malheureusement pas pessimiste ou décliniste de dire que nous sommes déclassés. Comme c'est pas ce qui nous arrive n'est pas ce qui arrive à l'ensemble de l'Occident, même s'il y a une tendance, et pas ce qui arrive à l'ensemble des pays européens, c'est bien qu'il y a une spécificité française. Et l'une des manières que je propose pour expliquer ça, c'est de regarder qu'est-ce qu'on a fait avec l'argent public. Et en fait, la comparaison entre 1975 et 2025, c'est-à-dire sur 50 ans, c'est que, contrairement à ce qu'on peut entendre ici et là, on a augmenté nos dépenses publiques de 11 points et on a augmenté aussi nos prélèvements obligatoires de 8 points. Donc, ce qui veut dire qu'on n'a jamais mutualisé la richesse autant dans notre pays qu'aujourd'hui. La question, c'est qu'est-ce qu'on a fait avec cet argent ? Qu'est-ce qu'on a fait avec cet argent-là ? Et quand on regarde, ce que j'essaye de faire dans le bouquin, pareil en citant les sources, c'est que cet argent-là, il n'est pas allé à l'école, il n'est pas allé au transport, il n'est pas allé à la sécurité, il n'est pas allé à la justice. Globalement, il n'est pas allé au service public. Il est allé sur notre idéal contemporain majoritaire. Et en un sens, c'est rassurant démocratiquement que l'argent public aille sur nos préférences collectives, c'est-à-dire de partir le plus tôt possible à la retraite et d'avoir le meilleur niveau de vie d'Europe à la retraite. Et on a réussi. Ouais, on a la retraite la plus longue du monde et on a les retraites les plus élevées d'Europe.
1: C'est-à-dire, vous n'y allez pas avec le dos de la cuillère, puisque vous dites, ouais, c'est pas 11 points de PIB de trop, mais vous dites quand même qu'on a une passion française pour la retraite. C'est pas 11 points, c'est 6,5 points de PIB de trop.
0: Plus 2,5... Non, c'est pas de trop. Plus 2,5 points de santé, fait 9/11, effectivement, sur la retraite.
1: C'est-à-dire, si vous voulez, ce sont les vases communicants. Vous dites qu'il y a 6,5 points qui vont aux seniors pour la santé, pour la retraite. Donc c'est ce qui, sauf erreur de calcul de ma part, c'est ce qui ne va pas aux jeunes.
0: Oui, mais d'abord, ce n'est pas que 6,5, c'est aussi 6,5 plus 2,5 points pour la santé qui, à 90%, sont allés, et c'est très bien, pour accompagner la santé des personnes
1: âgées.
0: Les plus âgées.
1: Comme on
0: Donc
1: peut
0: ça, l'imaginer. Ça fait bien 9 points sur 11 depuis 50 ans qu'on met sur notre idéal collectif. La question que je pose, comme il n'y a pas un euro d'argent public supplémentaire depuis 50 ans, qui va à l'école, qui va à la recherche, qui va à l'innovation, qui va à l'industrie, qui va à la transition énergétique... Est-ce qu'on peut rééquilibrer nos idéaux démocratiques, non pas en cassant ce qui a été fait depuis 50 ans, mais encore une fois en équilibrant et en dépensant un peu moins pour cet idéal et un peu plus pour un autre idéal, qui est que nos enfants vivent mieux que nous. Et qu'est-ce que c'est que les enfants qui vivent mieux que nous ? C'est non pas les meilleures retraites du monde, ou pas seulement les meilleures retraites du monde, mais la meilleure école du monde, la meilleure recherche du monde, les meilleurs jobs du monde. Et ça, c'est faisable. Après, me semble-t-il, un débat démocratique qui réoriente nos choix collectifs faits depuis 50 ans.
1: Bah écoutez, Antoine Fouché, vous allez avoir ce débat démocratique avec Anne-Laure Delatte qui va arriver dans une vingtaine de minutes. Elle publie « Riche ensemble » aux éditions du Seuil, tandis que vous publiez « Pour que nos enfants vivent mieux que nous » aux éditions de l'Aube, 8h sur France Culture. Le journal de Margot Delpierre. Bonjour Margot.
2: Bonjour Guillaume, bonjour à toutes et à tous. C'est déjà l'un des thèmes majeurs de la campagne présidentielle, la flambée des prix des carburants. Le gouvernement doit proposer des aides ciblées aujourd'hui.
1: La production de plastique explose avec plus de 500 millions de tonnes chaque année dans le monde. C'est deux fois plus qu'il y a 20 ans. Alerte l'OCDE.
2: Un reportage en Cisjordanie occupé un an après la reconnaissance de l'État de Palestine par la France. Les violences des colons israéliens sont toujours plus nombreuses. Avec un litre de gazole vendu en moyenne 2,39 euros ce matin, 2,15 euros le litre de samplon 95, le gouvernement sait l'urgence d'agir pour contenir la colère des Français les plus vulnérables à cette flambée des prix. De nouvelles aides seront dévoilées en fin d'après-midi. Aujourd'hui, une conférence de presse est prévue autour du ministre de l'économie, Roland Lescure, avec ses collègues de l'énergie, des comptes publics, de la santé, de la pêche et des PME. On sait seulement, Stéphane Robert, que ces aides seront encore une fois ciblées.
3: Il n'est pas question de distribuer à tout va de l'argent que l'on n'a pas. Le cadre a été officiellement fixé vendredi par Emmanuel Macron et c'est donc dans ce cadre budgétaire contraint que le gouvernement va tenter d'accompagner les Français qui en ont le plus besoin. Il y a des gens qui ne peuvent pas se passer de leur voiture pour travailler ou pour aller travailler, commenta hier soir un ministre. Et pour ces gens-là, la hausse du prix des carburants représente parfois 200, 300, 400 euros par mois de coûts supplémentaires. S'ils ont un salaire à peine plus élevé que le SMIC, ce n'est pas tenable. Il faut donc un filet de sécurité que seul l'État peut apporter. Il ne faut oublier personne parmi ceux qui en ont besoin, reprend ce ministre. Et en même temps, il faut que ça coûte le moins cher possible parce que nous n'avons plus les moyens. La difficulté, c'est que le gouvernement ne sait pas combien de temps il faudra prolonger ce dispositif. Plusieurs semaines, peut-être plusieurs mois. Et pendant ce temps-là, il devra aussi bâtir un budget pour l'année 2027, aussi économe que possible de l'argent public. Le Premier ministre a fixé la barre à 54 milliards d'euros d'économies. Et ça, dans un contexte politique très difficile, où il n'y a pas de majorité à l'Assemblée nationale et où les candidats en campagne pour l'élection présidentielle promettront tour à tour de renverser la table. L'équation à résoudre ressemble presque à une mission impossible pour un gouvernement dont les membres se demandent, selon le ministre cité tout à l'heure, s'ils sont encore là, dans leur ministère, pour quelques jours, pour quelques semaines ou pour quelques mois.
2: En réaction à cette crise, on apprend qu'Emmanuel Macron a écrit la semaine dernière à la présidente de la Commission européenne, Ursula von der Leyen. Dans cette lettre, le chef de l'État lui demande notamment d'assouplir la réglementation européenne pour permettre aux raffineries de produire plus de carburant. Objectif, éviter les risques de pénurie et si possible donc calmer l'envolée des prix à la pompe. Un courrier en totale contradiction avec les ambitions environnementales de l'Union européenne. Les précisions à Bruxelles de Fabien Cazot.
4: L'urgence du plein d'essence contre les objectifs climatiques de long terme. La présidente de la Commission européenne a pourtant voulu se montrer très claire la semaine dernière. Dans son discours annuel sur l'état de l'Union à Strasbourg, il est temps que l'Union en finisse avec ses dépendances aux hydrocarbures, selon elle. Or voilà Emmanuel Macron qui demande, au nom de la France, de desserrer les taux réglementaires pour produire davantage de carburant dans les raffineries, notamment à base de biocarburant. Mais problème, tous les véhicules ne sont pas conçus loin de là pour pouvoir les utiliser. L'autre bataille qui se profile, c'est celle relative au règlement méthane. Il est censé entrer en vigueur au 1er janvier prochain en imposant aux importateurs d'hydrocarbures de signaler les émissions de méthane liées. Un règlement soutenu par la gauche et les écologistes au Parlement européen. Un report de la date d'entrée en vigueur constituerait un nouveau reniement pour la Commission européenne dont le pacte vert a déjà subi de nombreuses entailles depuis 2 ans.
2: Et voici une alerte de plus, s'il en fallait, sur l'état de notre planète ce matin. Celle-ci vient de l'OCDE, l'Organisation de coopération et de développement économique. La production de plastique a doublé en 20 ans pour atteindre plus de 500 millions de tonnes chaque année dans le monde. Ce nombre pourrait s'élever à 1 milliard de tonnes par an d'ici 2050. Une catastrophe pour l'environnement, notamment les océans où se retrouve une partie de ces déchets, parce qu'ils sont rejetés en mer ou que dans la grande majorité des cas, ils sont poussés par les vents et les rivières depuis le continent. Ces plastiques, Cécile de Kervas-Doué, se retrouvent ensuite dans les grands fonds marins.
5: 99% des déchets plastiques des océans ne restent pas en surface. Ils rejoignent les fonds marins en suivant le cycle naturel des sédiments, explique le physicien Ivan Dossmann, maître de conférence à l'Université de Lorraine.
6: Il s'agit en fait d'avalanches sous-marines, des avalanches sédimentaires. Donc ces courants ont un rôle de redistribution des sédiments, mais également d'oxygène et de nutriments vers l'océan profond, ce qui constitue la base de la chaîne alimentaire. La nouveauté, c'est le rôle de ces courants comme moyen de transport, de véritables autoroutes pour les plastiques vers les profondeurs océaniques.
5: Si les effets de ces microplastiques sur la santé humaine ne sont pas encore caractérisés, ils détruisent les micro-organismes qui sont à la base de toute notre chaîne alimentaire. Et ce n'est pas tout. Ricardo Silva Jacinto, géologue marin à l'Ifremer, a calculé qu'il y a au moins 10 fois plus de microplastiques dans les canyons sous-marins, qui sont donc les autoroutes de sédiments, que sur le continent. Et le problème, c'est que dans ces courants, les microplastiques entrent en concurrence avec le carbone.
6: Ces courants turbulents, ils interceptent donc aussi le carbone. Donc, quelle est la capacité de ces courants à transporter le carbone organique et surtout à le préserver ou pas? Est-ce que ce carbone, il va arriver au fond sans être trop dégradé? Donc, c'est peut-être un piège à carbone. Ou est-ce qu'au contraire, il va être dégradé, il va être consommé et finalement, il va être relargué, revenir à l'atmosphère?
5: De quoi accélérer encore le changement climatique? D'où l'urgence, disent les chercheurs, de réduire la production de plastique. Mais c'est précisément la raison de l'échec du traité international sur le plastique, dont de nouvelles négociations sont prévues au printemps 2027.
7: Notons qu'en Californie, l'état d'urgence a été déclaré hier face à l'arrivée d'El Niño sur la côte ouest des États-Unis. Un phénomène climatique aux conséquences dévastatrices. De violentes tempêtes sont prévues avec des risques de destruction et d'inondation.
1: 8h06 sur France Culture, c'est la suite du journal de Margot Delpierre. Nous évoquions Emmanuel Macron, le président français est à New York en ce moment pour l'Assemblée Générale des Nations Unies.
7: Où il sera question bien sûr des prix des carburants liés à la guerre au Moyen-Orient et au blocage du détroit d'Ormuz. Le chef de l'État a aussi évoqué la guerre en Ukraine et cette invasion russe qui dure depuis 4 ans et demi lors d'un entretien hier avec Donald Trump, le président des États-Unis. Discussion très constructive selon le dirigeant français. Un déplacement à New York que vous suivez, Paul Barcelone.
8: Dans l'appartement doré du président américain, chez lui, à New York, tout en haut de sa tour, une discussion manifestement chaleureuse en témoigne cette photo publiée par Emmanuel Macron dans la soirée. Poignée de main virile et grand sourire entre les deux hommes. Près de 45 minutes d'entretien, l'occasion d'évoquer bien sûr l'Ukraine. Comme l'a confirmé justement Emmanuel Macron un peu plus tard dans les rues de New York.
9: On a une longue discussion sur l'Ukraine et la Russie, la nécessité d'aider encore plus vite et plus fort nos amis ukrainiens en termes d'intercepteurs, parce que c'est le point clé sur le plan défensif. Et également, nous sommes revenus sur évidemment les initiatives qu'on pourrait prendre pour trouver un moratoire sur les questions énergétiques.
8: C'est l'un des combats de Donald Trump, arrêter les frappes sur les raffineries ou les centrales nucléaires. Comme lors du sommet du G7 à Évian en juin, Emmanuel Macron tente de lui faire comprendre qu'il faut soutenir l'Ukraine, maintenir la pression, notamment les sanctions sur la Russie. La partie n'est pas facile, mais Emmanuel Macron a pu en parler aussi à Volodymyr Zelensky, qu'il a vu en tête à tête hier soir. Le président ukrainien doit rencontrer Donald Trump à son tour, aujourd'hui à New York.
7: Quant au ministre des Affaires étrangères du G7, ils appellent les Houthis pro-iraniens à cesser immédiatement leurs menaces et leurs attaques. Ils risquent d'exacerber encore le conflit au Moyen-Orient, préviennent-ils. Les Houthis qui font état ce matin de 6 morts, dont 2 enfants et une femme, dans des frappes saoudiennes sur Mora, au Yémen. À la tribune des Nations Unies, il y a un an, Emmanuel Macron reconnaissait officiellement l'État de Palestine avec 9 autres pays. Une décision présentée comme un moyen de préserver la solution à 2 États et de changer la donne sur le terrain. La France promettait dans le même temps d'accroître la pression sur Israël et demandait une réforme en profondeur de l'autorité palestinienne. Un an plus tard, les Palestiniens saluent ce geste symbolique fort, mais ne constatent aucun changement. Au contraire, les violences des colons israéliens se multiplient et les incursions sont quotidiennes en Cisjordanie occupée. Le reportage de Manon Chaplin à Ramallah.
10: Sa mère s'en rappelle encore comme si c'était hier. La reconnaissance de l'État palestinien par la France, le discours d'Emmanuel Macron à l'ONU, il l'a suivi en direct sur son smartphone, suscitant chez lui beaucoup d'espoir.
11: Voir que quelqu'un comprend ce que vous vivez et qu'il en est attristé, ça rend le chagrin un peu moins lourd.
10: Cet étudiant en économie vient d'un petit village et doit chaque jour prendre des routes alternatives pour éviter les nombreux checkpoints israéliens. Un an plus tard, force est de constater que cette reconnaissance ne change rien à son quotidien.
11: Les colons, la haine dans laquelle on vit, la peur qu'ils tuent nos enfants, nos frères, nos amis, Israël ne respecte pas l'Europe. Ils ne respectent personne.
10: Plus au sud, dans les collines d'Hébron, les habitants sont en proie aux violences quotidiennes des colons. Ces dernières ont explosé. Selon l'ONU, plus de 1600 attaques ayant fait des victimes ou des dégâts ont été recensées en Cisjordanie occupée depuis le début de l'année. Le village d'Armad est entouré d'avant-postes illégaux.
12: Ils nous volent nos moutons, ils nous frappent, ils nous agressent. La nuit, nous dormons sans savoir si nous allons nous réveiller le matin, si nous serons encore en vie.
10: Pour lui, reconnaissance de l'État ou non, ces violences répondent à une seule ambition.
12: Le déplacement forcé, c'est évident, mais où voulez-vous que l'on aille? Dans un autre monde? Ici, c'est notre monde. Nos ancêtres ont vécu ici et nous continuerons à vivre ici.
10: Face à ces violences, face à ce qu'il appelle l'inaction, il n'y a, dit-il, qu'une seule solution. Rester, refuser de partir, continuer d'espérer qu'un jour, la souveraineté souveraineté de l'État palestinien puisse réellement s'exercer.
7: Et hier, en Cisjordanie occupée, l'armée israélienne a arrêté plusieurs personnes lors d'une vaste opération, là où résidait un Palestinien soupçonné d'avoir tué dimanche un colon juif. Les personnels du Muséum national d'histoire naturelle à Paris sont moins bien payés à travail égal que dans d'autres institutions comparables, dénonce la CGT. Le syndicat appelle les 1800 employés à se rassembler ce matin dans les jardins de l'établissement, quel que soit leur poste. Jardiniers, soigneurs, ingénieurs, chercheurs, scientifiques, techniciens de collection. La direction du muséum fait valoir de lourdes difficultés financières. Il lui manque plus d'un milliard d'euros pour venir à bout de l'insalubrité qui gangrène les bâtiments, jusqu'à menacer les collections. Malgré plusieurs séances de négociations, le compte n'y est pas, estime Brian Padilla, co-secrétaire de la CGT du Muséum.
13: On a fait le calcul et on voit qu'on a des agents qui sont moins bien payés, entre 100 et 400 euros par mois, que pour des postes équivalents dans des établissements publics comparables. Et surtout, il y a une part de cette inégalité qui est invisible parce qu'il y a de plus en plus de contractuels au Muséum aujourd'hui sur 1800 agents et agents, plus de la moitié ne sont pas titulaires fonctionnaires, mais sont contractuels. On se mobilise là-dessus depuis janvier, on commence à avoir des résultats, mais le compte n'y est pas du tout. Et à ça s'ajoute une seconde revendication, c'est qu'en discutant avec les agentes et les agents du muséum sur les questions des salaires, on se rend compte qu'il y en a de plus en plus qui sont également victimes de violences managériales. Et tout ça, c'est une question d'organisation du travail, un travail qui est dévalorisé, une expertise des agents qui est pourtant très spécifique au muséum, qui est parfois mis de côté par des supérieurs hiérarchiques qui changent l'organisation du travail sans consulter les agentes et les agents, et ça crée une situation de mal-être très importante. La question des bâtiments est importante, notamment à la fois pour les conditions de travail des agents et pour la conservation des collections, mais elle ne doit pas passer, à notre avis, au second plan de la question salariale et de la question du bien-être au travail en raison de ces violences managériales.
7: Brian Padilla de la CGT du Muséum National d'Histoire Naturelle, des propos recueillis par Mathieu Laurent. Aussi mobilisés aujourd'hui les personnels des restaurants universitaires du Crous, un appel lancé par la CFDT, Force Ouvrière et l'UNSA. Depuis la généralisation des repas à 1 euro pour tous, la surfréquentation est énorme, plus 44% par rapport à la dernière rentrée. Les syndicats dénoncent un manque de moyens pour y faire face. L'été se termine tout juste, marqué par des canicules à répétition qui ont fait souffrir la plupart des Français dans des logements pour beaucoup inadaptés, notamment les logements sociaux. Le sujet sera abordé cette semaine au congrès annuel des HLM. Il s'ouvre aujourd'hui à Bordeaux. À peine plus de la moitié des HLM sont équipés de volets. 3% seulement possèdent des brasseurs d'air, selon l'Union sociale pour l'habitat, qui estime qu'en installer partout coûterait 8,5 milliards d'euros aux bailleurs sociaux. Dans le sud de la France, l'un d'eux, Erilia, a déjà commencé avec plus de 2000 ventilateurs de plafond posé en un peu moins de 3 ans, comme dans cette résidence de La Ciotat, dans les Bouches-du-Rhône, Mathilde Vinceneux.
14: À l'entrée de La Ciotat, la résidence Les Logis de Brunet a été entièrement rénovée il y a 2 ans. L'isolation a été refaite et des ventilateurs de plafond ont été installés dans les 320 logements sociaux du bailleur Erilia. Sophie Barriel, la gestionnaire de la résidence.
15: Ici au Logis de Brunet, on a beaucoup de personnes âgées qui ont des toutes petites retraites, qui n'ont pas forcément les moyens de se climatiser ou autre. Donc ça a été vraiment très bénéfique pour toutes ces personnes-là.
14: Josette et Bernard ont choisi d'installer le brasseur d'air dans leur chambre. Quand il tourne, la température ressentie baisse de quelques degrés.
16: C'est super. Oui.
17: Avant qu'il fasse les travaux, c'était dur.
14: Mais en période de canicule comme cet été, ce n'est pas suffisant, tempère Christiane, une autre locataire.
18: L'été, moi, partout, j'ai 35, 36 degrés et 40 à la cuisine.
14: La multiplication des épisodes de forte chaleur pose question, acquiesce Frédéric Lavergne, le directeur général du bailleur social Erilia.
19: Moi, je pense qu'il faut aussi poser le sujet de la climatisation. Dans nos régions très fortes, exposé à ces chaleurs. On doit s'emparer de ce sujet-là pour éviter justement que nos locataires ne posent des modes de climatisation entre guillemets artisanaux ou parfois même un peu dangereux.
14: Encore faut-il trouver des solutions techniques pour rafraîchir l'habitat collectif. Un investissement de plusieurs milliards d'euros à l'échelle du parc social français, estime le directeur général d'Erilia.
7: Mathilde Vinceneux. L'automne doit commencer, mais la journée s'annonce encore très estivale, avec du soleil partout dans l'Hexagone, d'après Météo France. Des températures élevées par endroit, 21 degrés à Lille et Strasbourg cet après-midi, 23 à Paris et Biarritz, 28 degrés à Bordeaux, 29 à Ajaccio. 8h15, les matins se poursuivent, Guillaume Herbert.
1: Merci Margot Delpierre. Que faire pour que nos enfants vivent mieux que nous? C'est la question que se pose Antoine Fouché avec un regard, comment dirais-je, allez, peut-être un peu libéral sur les choses, tandis que Anne-Laure Delatte, avec un autre regard, propose de devenir riche ensemble. Ça, c'est aux éditions du Seuil et n'a pas assez de mots assez durs contre ces matinales saturées d'experts alarmistes. On va voir si elle réussit à nous redonner le sourire. Ça sera dans quelques instants. Tandis que Jean Lémarie, lui, va nous délivrer son billet politique. Bonjour Jean.
16: Bonjour à tous et à toutes.
1: Avec Léon XIV qui arrive bientôt à Paris.
16: Et cette question, le pape a-t-il un parti?
1: Vous allez nous expliquer ça dans quelques instants.
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1: 8h16, le billet politique Jean Lémarie, un pape attendu en France avec un nouveau rendez-vous au programme.
16: Oui, avec Bali Bagayoko, le maire insoumis de Saint-Denis. Le pape le rencontrera vendredi avec d'autres élus du département ancrés à gauche. Le journal Le Parisien l'a révélé, la mairie de Saint-Denis nous l'a confirmé. Vous savez que vendredi soir, Léon XIV est attendu au Stade de France pour une veillée de prière. 80 000 jeunes doivent y participer. Et donc, Bali Bagayoko sera là pour accueillir le pape. Léon XIV envoie-t-il un message politique, un message inattendu? Non, ne cherchez pas un soutien secret à la France insoumise, ni une ingérence dans la campagne présidentielle. À Saint-Denis, berceau de la basilique, nécropole des rois de France, le pape vient aussi en terre catholique. Pas seulement catholique, évidemment. Dans le département, les religions sont mêlées, comme les origines, nombreuses, variées. Et le catholicisme y est vivant. D'un côté, en France, la pratique religieuse, vous le savez, a beaucoup baissé. Mais d'un autre côté, les baptêmes d'adultes en ce moment se multiplient. Rien que cette année, ils sont en hausse de 28%. Et parmi les fidèles, beaucoup d'immigrés. Voilà ce qui intéresse le pape aussi en Seine-Saint-Denis, ce nouveau visage du catholicisme en France. Donc sur la lecture strictement politique, prudence.
1: Bon, on va quand même la faire à chaque étape de son voyage.
16: Oui, et c'est tentant, surtout dans les moments plus officiels avec le chef de l'État. Il y a quelques années, Emmanuel Macron mettait en avant sa proximité avec François, le prédécesseur de Léon XIV. Vendredi, il aurait aimé faire visiter Notre-Dame au pape, lui montrer le succès du chantier de restauration et le travail des artisans. Raté, le Vatican a refusé, information du journal La Croix. Notre-Dame, sans Emmanuel Macron, comme un rappel, ce voyage est d'abord apostolique, pas politique. Et puis un rappel de cette vieille tension aussi, toujours entre la France et l'Église, autour de la laïcité bien sûr, 121 ans après la séparation de l'Église et de l'État en 1905, et 102 ans après que l'Église a accepté cette séparation en 1924. Ça n'empêche pas les interférences dans les deux sens. En 1980, quand Jean-Paul II, autre pape, arrive en France, il lance ces mots célèbres « France, fille aînée de l'Église, es-tu fidèle aux promesses de ton baptême ?» Mais aussi d'autres mots un peu oubliés.
24: « On sait la place que l'idée des libertés, d'égalité et de fraternité tient dans votre culture, dans votre histoire. Au fond, ce sont là des idées chrétiennes. »
16: Liberté, égalité, fraternité, la devise de cette république laïque récupérée ici par Jean-Paul II. La France serait donc toujours chrétienne sans se l'avouer. Aujourd'hui, l'Église se mêle peu de politique, sauf quand elle considère que ses valeurs sont en jeu. Sur l'enseignement, dans les écoles catholiques sous contrat, là, il y a toujours des tiraillements. et sur un sujet plus important encore pour les catholiques, la vie et la mort. Connaissez-vous la phrase choisie par Léon XIV pour ce voyage en France ? La voici. « Pour que le monde ait la vie ». Cette phrase est tirée de l'évangile de Jean. La vie dans un pays dont le Parlement vient de voter une loi pour la fin de vie, une loi sur l'aide à mourir. Cette loi, l'Église catholique l'a beaucoup combattue. À l'Élysée, le pape l'évoquera-t-il ? Son discours sera scruté. Mais attention à ne pas en faire le thème central de son voyage, ce n'est pas le cas. Il y en a d'autres des thèmes. Le sort des migrants, par exemple, qui le préoccupe beaucoup. Et puis aussi la paix en Europe, sujet d'actualité. Lundi prochain, Léon XIV est attendu à Metz, en Moselle. La Moselle, toujours régie par le Concordat. La loi de 1905 ne s'y applique pas. C'est aussi la ville de Robert Schuman, un des pères de l'Europe. Léon XIV croit en l'Europe. Ce pape américain la défend. Il le fera, là, à Metz, dans ce département marqué par 3 guerres et 2 annexions. Et au moment où la guerre fait rage, justement, à nouveau, à l'est de notre continent. Emmanuel Macron sera à ses côtés. Entre les deux hommes, là, sur ce sujet, une vision politique et une vision commune.
1: Merci beaucoup, Jean Lemarie. 8h21 sur France Culture.
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1: Antoine Fouché, vous publiez « Pour que nos enfants vivent mieux que nous ». Vous avez été expert en politique publique, surtout ancien directeur de cabinet de la ministre du Travail, Muriel Pénicaud. Vous nous avez expliqué pourquoi, selon vous, il y avait eu un choix français, une sorte de préférence pour les retraites et que ceci pesait lourd, évidemment, sur le budget, avec une charge de la dette de plus en plus importante dans un contexte où emprunter de l'argent coûtait de plus en plus cher. Et nous accueillons Anne-Laure Delatte. Bonjour. Anne-Laure Delatte, vous êtes directrice de recherche en économie au CNRS, rattachée à l'Université de Paris Dauphine, PSL. On vous doit notamment « Riche ensemble » aux éditions du Seuil. Vous avez soutenu le programme économique du Nouveau Front Populaire lors des élections législatives de 2024. Je vous pose la même question qu'Antoine Fouché, avec un gasoil à 2,40 €. Que faut-il faire ?
0: Alors, on peut réfléchir à 3 leviers. Aujourd'hui, un levier qui est réfléchi par le gouvernement et qui consiste à faire des aides ciblées, en effet, pour les gros rouleurs, comme vous le disiez en début d'entretien. Le deuxième pilier, c'est d'augmenter les salaires. En fait, les salaires réels français ont stagné, sont vraiment stables là depuis quelques années, et on est même un petit peu en dessous de l'Allemagne. Donc on a atteint aujourd'hui l'objectif qui consistait à avoir des salaires réels compétitifs. Alors il se trouve que ça n'a pas augmenté le compte courant, ça n'a pas fait vraiment de bien à la compétitivité, mais en tout cas, on a ça aujourd'hui. Et donc, il faudrait, maintenant qu'on a ce niveau-là, il faudrait augmenter les salaires. Pour augmenter les salaires, il faut de la croissance. Pour que les entreprises puissent augmenter leurs salaires, il faut qu'il y ait le salaire de leurs employés, il faut qu'il y ait de la croissance. Je vais y revenir. Et le troisième pilier, c'est surtout de ne pas attaquer les dépenses collectives. Parce que en France, une partie du revenu vient de ces dépenses mutualisées. Vous m'aviez reçu il y a quelques mois pour discuter d'un rapport de l'INSEE qui montre que plus de la moitié, 60% des Français bénéficient de ces dépenses collectives, c'est-à-dire que les Français et les Françaises qui en bénéficient récupèrent plus qu'ils ne contribuent. Et donc, la solution du gouvernement qui consiste aujourd'hui à baisser, par exemple, les dépenses de santé, et à baisser un certain nombre de dépenses publiques, va attaquer le pouvoir d'achat des Français et des Françaises. La santé, vraiment, c'est quelque chose dont on bénéficie. Et deux, va attaquer la croissance, l'activité. En fait, les épisodes historiques de consolidation budgétaire pour réduire la dette, ça marche, on en trouve, sauf que ça dure très longtemps, et c'est toujours au prix de l'activité.
1: Autre et dernière question sur le coût du gasoil, Anne-Laure Delatte. Il y a aujourd'hui un article dans le FT qui compare les différentes politiques. Donc, on l'a dit, 96 pays qui aujourd'hui apportent une aide aux automobilistes. Mais cette aide, elle n'est évidemment pas gratuite. Ça, c'est le premier problème. Puis le second problème, c'est qu'elle provoque une addiction, qu'elle l'entretient, l'addiction aux énergies fossiles. Vous qui êtes classé à gauche, est-ce que ça ne vous gêne pas que finalement on entretienne l'illusion qu'on va pouvoir continuer à rouler avec du gasoil.
0: Je crois qu'il ne faut pas être classé à gauche ou à droite pour être attentif à la crise environnementale. Et en effet, en fait, ce qu'on dit en économie, c'est que le prix vous donne un signal. Et donc ces augmentations de prix qui sont liées à des chocs géopolitiques, ils devraient envoyer un signal sur la nécessité de baisser la consommation d'énergie dans nos sociétés. Le point, c'est que ça demande des dépenses public et privé, mais public surtout, pour adapter et opérer la transition de notre système économique. Dans un premier temps, il me semble difficile d'expliquer en effet à des gros rouleurs, on parle en permanence par exemple de la personne qui va aider des personnes à domicile et qui a des coûts importants d'essence ou de gasoil, il me semble difficile de lui dire « bah alors il faut que tu opères ta transition énergétique tout de suite ». Donc c'est pour ça que dans un premier temps, il faut trouver des marges de manœuvre pour donner des aides ciblées. Point. Mais l'essentiel, c'est pas ça. En fait, à long terme, il faut qu'on ait suffisamment de moyens, de ressources pour opérer cette transition et faire d'énormes dépenses publiques. Et qui sont complètement estimés, on sait combien il en faut, et on a des solutions pour les financer.
1: Anne-Laure Delatte, votre livre « Riche ensemble » que vous publiez aux éditions du Seuil est étonnant si on le compare à celui d'Antoine Fouché, parce que votre diagnostic est évidemment diamétralement opposé, c'est pour ça un peu qu'on vous a invité ensemble pour dialoguer. Vous expliquez que le récit de la dérive des dépenses est une forme de construction politique et que cette construction politique, elle masque en quelque sorte le vrai problème, c'est-à-dire l'effondrement des recettes au profit des entreprises. Et alors, ce qui est intéressant, c'est que Antoine Fouché nous a expliqué pourquoi trop d'argent allait vers certains particuliers, donc les retraités. Vous considérez au contraire que trop d'argent va du côté des personnes morales, des entreprises.
0: Oui, alors on a le même diagnostic, il me semble, hein, c'est plutôt les solutions qui diffèrent. En effet, en fait, on entretient aujourd'hui le sentiment, enfin, je veux dire, vous et moi, on a tous l'impression de payer beaucoup de prélèvements obligatoires, de payer à la fois beaucoup d'impôts et de cotisations sociales, alors que les services publics ne suivent pas, l'hôpital se dégrade, l'éducation se dégrade. Donc on a le même diagnostic avec Antoine Fouché. Moi, j'ai une lecture différente de celle de la gabegie et du fait que les dépenses publiques sont mal utilisées, qu'il y a du gâchis. Il se trouve qu'on a changé de stratégie économique, sans le dire aux Français, il y a une trentaine d'années. Ça s'est accéléré depuis 20 ans. Aujourd'hui, une partie de l'action publique, elle consiste à se substituer aux entreprises. Elle consiste à dire les cotisations sociales, ça pèse trop sur le coût du travail, et donc on va vous exonérer de ces cotisations sociales. Mais les entreprises, on va vous exonérer de ces cotisations sociales au niveau du SMIC, mais au niveau d'une grande partie de l'échelle des salaires. Mais il se trouve qu'il y a une loi Veil en 1994 qui a protégé quand même la sécurité sociale et qui a dit d'accord, mais si vous faites ça, alors il faut compenser à l'euro près. Aujourd'hui, on ne compense pas complètement à l'euro près, mais laissez-moi juste expliquer le mécanisme. Le point, c'est que là, quand les entreprises ne payent pas leurs cotisations sociales, c'est vous et moi qui le payait. On le paye essentiellement par de la TVA. Aujourd'hui, 50 milliards de TVA sont consacrés à financer les cotisations sociales des entreprises. Il y a cette politique d'exonération de cotisations sociales, mais il y a toute une politique d'aide publique en général, avec du crédit impôt recherche, vous avez des subventions, vous avez énormément de ressources publiques qui ont été transférées vers les entreprises que les ménages financent. Et donc, aujourd'hui, vous et moi avons l'impression de payer pour l'éducation et pour l'hôpital, mais une partie de vos ressources est en train de financer ces aides publiques. Le point, c'est que si c'était efficace, alors on y gagnerait tous. Si ça avait entraîné de l'investissement et de l'emploi, alors il y aurait suffisamment d'activité pour que l'argent public rentre dans les caisses par des nouvelles recettes. Le point, c'est que ça ne fonctionne pas. Et donc, le point de divergence avec Antoine Fouché, c'est que là où vous dites, vous avez une obsession sur les retraites, il me semble, et là où vous dites, ça coûte trop cher, il faut que quelqu'un fasse un sacrifice, on a un problème intergénérationnel. Moi, je dis, ça coûte trop cher, il faut arrêter la politique, cette stratégie économique qui n'est pas efficace, qui coûte beaucoup d'argent et qui est en train de rompre le contrat social français.
1: Mais alors, pour que vous nous expliquiez, Anne-Laure Delatte, parce qu'on entend souvent dire aussi que nos entreprises croulent sous les charges, que notre système n'est pas assez productif et que un certain nombre de dispositifs sont des dispositifs qui ou bien provoquent des effets d'aubaine, c'est-à-dire que finalement elles apprennent aux poissons à nager, le CICE, le pacte Dutreil dont on a parlé dans les actualités à 7h. Alors, expliquez-nous ce que vous leur reprochez à ces mécanismes.
0: Alors moi, je ne leur reproche rien, c'est qu'il y a un certain nombre de rapports publics qui aujourd'hui documente l'inefficacité d'un certain nombre d'aides. Donc vous en avez parlé, le crédit impôt recherche, il coûte 8 milliards par an, il y en a la moitié qui va à 50 très grandes entreprises et on ne voit pas l'effet sur l'investissement et l'emploi. Les exonérations de cotisations sociales, vous avez un très beau rapport public Bozio-Vasmer qui vous montre que 90% des salaires en bénéficient, mais que ça n'a un effet documenté que autour du SMIC et un petit peu au-dessus du SMIC. Et donc, ça coûte 80 milliards par an. Le point sur le fait que les entreprises sont extrêmement prélevées, il y a deux réponses. Une réponse agrégée, macro. Aujourd'hui, les entreprises françaises, elles sont prélevées au niveau de la moyenne européenne, si vous regardez les chiffres Eurostat. On était effectivement au-dessus de la moyenne et on a baissé. Et voilà, encore une fois, on a atteint cet objectif de prélèvement obligatoire. Il y a une réponse micro sur laquelle je travaille avec des co-auteurs depuis 2 ans. On a regardé toutes les déclarations fiscales de toutes les entreprises françaises, les 3 millions d'entreprises françaises, depuis 10 ans, chaque année. Et en fait, ce qu'on observe dans les données, c'est que c'est très mal réparti tout ça. Et qu'en fait, les aides publiques aux entreprises, elles sont très concentrées sur les très grandes entreprises. Et un peu de la même façon qu'on avait découvert que vous avez des ultra-riches qui ne payent pas leur dû. Si vous voulez, il y a des trous dans la raquette, il y a des zones fiscales de non-droit en France avec des individus ou des entreprises qui payent moins d'impôts par rapport à leurs revenus que la plupart des micro-entreprises, la plupart des PME et quelques ETI.
1: Antoine Fouché, qu'est-ce que vous en pensez ?
2: D'abord, je confirme qu'on est d'accord, et j'allais dire à 100%, c'est peut-être pas 100%, mais 95% sur le diagnostic, et que nous, Français, nous négligeons nos services publics, et pour le dire de façon très un peu populaire, pardon, mais on déconne sur l'école, on déconne sur la santé, on déconne sur la transition énergétique, sur la défense, et que quand on fait l'addition de tous les besoins d'investissement qu'on a pour vivre mieux en France dans 10 ans, on est à 100, 120 milliards d'euros par an de sous-investissement. Donc la vie ne risque pas de s'améliorer en France dans les 10 ans qui viennent si on ne fait pas ces investissements-là. Il faut rajouter à ça, me semble-t-il, la stabilisation de la dette et c'est un point de divergence avec Anne-Laure Delatte, l'amélioration des salaires via la réduction de l'écart entre le brut et le net et l'amélioration des impôts de production pour que l'industrie française puisse redresser la tête. Le total que je fais, mais je réponds à votre question, bien sûr, le total, me semble-t-il, si on veut vraiment, quand on additionne tous les besoins, on arrive à 330 milliards d'euros par an. On va pas les faire en un an, ça fait 11 points de PIB. Là où j'ai une double, c'est d'ailleurs pas une divergence frontale, mais une nuance, et parfois une divergence aussi avec Anne-Laure Delatte, c'est sur deux points. C'est un, sur qu'est-ce qu'on a fait, encore une fois, de l'argent public depuis 50 ans. Quand on regarde les choses, cet argent-là, et encore une fois, on ne va pas faire un débat de chiffres, mais chacun peut vérifier les choses, notre argent est allé pour 9 des 11 points de prélèvement obligatoire aux retraites. Mais ça rejoint le point d'Anne-Laure Delatte, parce que c'est vrai que les exonérations de charges d'entreprise ont explosé. Mais elles servent à quoi, ces exonérations ? Elles servent à finir. Non.
1: Antoine Fouché,
2: les 80 milliards d'euros que paye l'État, ils vont dans les caisses de la sécurité sociale. Si vous les enlevez, la sécurité sociale continuera à dépenser l'argent. Donc vous enlevez les exonérations, ça ne fait pas un euro de baisse de dépenses. Pas bon, un euro.
1: Attendez, parce que
2: c'est juste un transfert de charges, excusez-moi, je termine là-dessus, parce que les exonérations, c'est la moitié du sujet des aides des entreprises. Donc en fait, c'est un transfert. Si vous supprimez les exonérations, et il y a des marges de manœuvre. Je suis d'accord que 80 milliards, c'est sans doute trop, et qu'on peut en baisser certaines, etc. Mais globalement, ces exonérations-là, c'est l'État qui paye à la place des boîtes et des salariés.
0: Non, c'est les ménages.
1: Attendez, parce sinon ça va devenir trop technique. J'aimerais que vous me répondiez, Antoine Fouché, à cette remarque d'Anne-Laure Delatte. Est-ce qu'il y a des effets d'aubaine dans les différents dispositifs d'exonération de charges des entreprises? Est-ce qu'on a été trop généreux avec les patrons, puisque c'est ce que pense Anne-Laure Delatte?
2: Par endroit, oui, et on n'évalue pas suffisamment l'efficacité des dépenses publiques et des dispositifs publics en France. Il y a des pays qui ont davantage la culture de l'évaluation des dépenses publiques, et ça concerne pas que l'évaluation des dépenses publiques pour les entreprises, hein, c'est en général. Et donc ça, oui, mais mon deuxième point de divergence, c'est que de toute façon, vous avez beau retourner le problème dans tous les sens, en ordre de grandeur, ça ne fait pas le job. Parce que vous avez crédit d'impôt recherche, 8 milliards. Je ne pense pas que vous proposiez de le supprimer complètement. Vous allez gagner quelques milliards. Sur les exonérations de charges, vous allez gagner peut-être une dizaine ou une quinzaine de milliards. Il faut juste quand même qu'on se mette en tête que ces 15 milliards qui vont être transférés sur les entreprises et sur les salariés. Donc c'est des augmentations de salaire en moins pour les salariés. Ces transferts de charges qu'on fait sur les boîtes, au lieu d'être payés par tous les ménages ou par l'État, ça sera payé que par les travailleurs. C'est du transfert de charges, donc ça a aussi des inconvénients. Mais quand vous additionnez tout, je pense que c'est notre deuxième point de divergence, on arrive à quelques, en étant très généreux avec cette thèse-là, quelques dizaines de milliards, alors qu'il nous faut 300 milliards d'euros pour vivre mieux en France dans 10 ans.
0: Je vous invite à consulter une note qui va sortir sur le site de mon laboratoire qui s'appelle Public Finance Lab. J'ai créé un labo pour s'intéresser à ça, pour donner quelques chiffres. Et on peut, en fait, en remettant en question les baisses de prélèvements obligatoires qui n'ont pas d'efficacité, hein, quand c'est documenté, on peut trouver de nouvelles recettes de l'ordre de 80 milliards par an. Pas du tout par an, excusez-moi, sur 6 ans. On peut trouver, en remettant des prélèvements obligatoires sur ces individus et sur ces entreprises qui ne payent pas leurs dus, des montants supplémentaires. Et on est d'accord qu'on a besoin de rembourser le déficit, de réduire le déficit et de financer des investissements publics dans l'éducation, dans la transition, etc. Mais effectivement, en fait, moi j'ai regardé votre chiffrage et de nouveau, consultons-nous chacun, consultons ce qu'on travaille et les notes qu'on écrit. Mais votre chiffrage, pour moi, il révèle quatre choses. Il révèle une obsession sur les retraites, une poursuite de la politique de l'offre, pas de souci ou un souci assez incomplet.
1: Politique de l'offre, il faut définir un genre de là.
0: Je vais revenir, il n'y a pas de souci de justice fiscale et il n'y a pas vraiment de bouclage. Moi, c'est ça qui me dérange le plus. Alors, en tant que Macron.
1: Là, il y a vraiment deux mots à définir.
0: Politique de l'offre, c'est ce qu'on explique depuis le début, c'est la baisse des prélèvements obligatoires, essentiellement sur les entreprises, qui devraient avoir un effet sur l'emploi, sur l'investissement,
1: etc. On peut le dire autrement, faire trop profiter les consommateurs et pas assez la production.
0: Non, la politique de l'offre, ça consiste à faire ce qu'on fait depuis 20 ans, et c'est pour ça qu'il me semble que ce que vous proposez, c'est des vieilles recettes. On expliquait il y a 20 ans qu'il fallait baisser les cotisations sociales pour rendre le coût du travail plus compétitif. Aujourd'hui, vous nous dites non, en fait, il faut rapprocher le net du brut pour donner du pouvoir d'achat aux Français et aux Françaises plutôt que d'augmenter les salaires. Vous voyez, c'est vraiment tout sauf augmenter les salaires.
1: Antoine Fouché, Vous considérez qu'on a trop aidé les consommateurs, pas assez les producteurs en France?
2: Ah ben c'est notre choix fiscal, me semble-t-il, assez incontestable quand on compare l'imposition des entreprises, encore une fois, en comparaison internationale, sur la production et les consommateurs sur la consommation. La fiscalité, c'est un révélateur des préférences collectives. Et quand on a les pires impôts de production d'Europe, on a les plus lourds d'Europe, encore et malgré les aides. Alors, les impôts de production, c'est pas toutes les impôts sur les entreprises. Hein, je suis d'accord, mais c'est sur les entreprises qui, essentiellement industrielles. Et on a la troisième TVA la plus faible d'Europe, parce que on va dire ça, mais c'est pas possible, à 20%. En fait, on a quatre taux de TVA, 2, 6, 5, 10, 20. Et quand on fait la moyenne, le Conseil de prélèvement obligatoire a calculé qu'on est à 9,7. C'est 5 points de moins que le Danemark, qui est resté un pays industriel, parce qu'il fait financer son industrie par les importations des entreprises étrangères au lieu de les faire financer par ses travailleurs.
1: Anne-Laure Delatte, sur ce point-là, est-ce qu'on aide trop les consommateurs, pas assez les producteurs ?
0: Alors, de nouveau, il me semble vraiment que c'est incontestable qu'on a mis en place la politique de l'offre qui a consisté justement... L'offre, c'est les producteurs. On a baissé les prélèvements obligatoires de façon vraiment importante sur les entreprises et on le voit de façon agrégée. Je vous disais tout à l'heure qu'on le voit aussi dans chaque déclaration fiscale des entreprises. Et c'est intéressant ce que vous dites sur les impôts de production, parce que il se trouve que les impôts de production, en effet, c'est ce qu'on écorche à chaque fois dans le système de prélèvement obligatoire français, parce que si on compare avec d'autres pays européens, on dit « Ah, mais il y en a beaucoup trop ». Le point, c'est que ces impôts de production, vous savez, c'est des impôts locaux, en fait, payés par les entreprises sur la surface, souvent des locaux, des usines. Le point, c'est que ils étaient relativement élevés jusqu'en 2020 et on a commencé à faire des réformes. Et ces réformes, elles ont bénéficié en particulier aux très grandes entreprises. C'est-à-dire que il y a de nouveau nos données, le document, mais il y a aussi des travaux de l'INSEE qui vous montrent que les très grandes entreprises payent moins d'impôts par rapport à leurs revenus que les petites entreprises. Donc, si vous commencez à baisser l'impôt de production, vous allez creuser ce problème. Et en fait, c'est quoi le point ? C'est qu'on a besoin de ressources. En fait, on a besoin de recettes, et ça, je crois qu'on est d'accord l'un et l'autre, pour financer tout ce qu'on doit financer, notamment l'éducation et l'environnement. Et vous allez les chercher dans les retraites. Vous proposez d'arriver à un ratio de 80% entre le revenu des actifs et le revenu des retraités. On en a déjà discuté. Moi, il me semble qu'il y a une grande partie des retraités qui n'en seraient pas capables. Et donc, derrière, le projet de société, c'est de la privatisation. C'est financer les dépenses collectives par du privé. Mais c'est ça que j'aimerais qu'on démasque dans le récit.
1: Oui. Non, mais un mot de conclusion, Antoine Fouché.
2: Ah, pardon. Non, mais juste, pardon. Du coup, c'est de la défense. C'est dommage de ne pas proposer. Mais absolument pas de privatisation. Il n'y a pas le mot de capitalisation dans mon livre. C'est absolument pas ça que je propose. Et la meilleure preuve qu'à 80% du niveau de vie, on n'a pas besoin de régime par capitalisation, c'est que c'est la moyenne européenne. Et dans les autres pays d'Europe, ce n'est pas la barbarie. C'est pas en France la civilisation. Et les autres pays d'Europe, la barbarie, on vit moins bien à 80% qu'à 100%, je vous l'accorde, mais c'est comme dans le reste de l'Europe, et ça dégagerait des ressources, en plus des marges de manœuvre à aller chercher sur les mauvaises dépenses publiques ciblées sur les entreprises ailleurs. Là-dessus, on est d'accord.
1: Mais en ordre de grandeur,
2: il n'y a pas d'alternative, me semble-t-il.
0: Bon, 80%, il ne me semble pas que ça soit la moyenne européenne, hein, c'est au Danemark, c'est vraiment un des pays où c'est le pire, et dans l'ensemble, quand les dépenses collectives baissent, les besoins ne disparaissent pas. Et donc, il faut financer ça individuellement par du privé.
1: Merci.
0: Dans la retraite, la santé, l'éducation.
1: Anne-Laure Delatte, Riche Ensemble. Antoine Fouché, Pour que nos enfants vivent mieux que nous, c'est aux éditions de l'Aube. Dans quelques instants, mes camarades François Saltiel, Lucille Comeau et le journal d'Anne-Laure Chouin, le 8h45.
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1: François Saltiel, Lucille, comment en un mot, Lucille ?
5: Je continue mon tour de la rentrée littéraire américaine.
1: Ça fait plein de mots. François Saltiel, de quoi allez-vous nous parler dans
6: Je vois vos lunettes, je me demande si elles sont connectées ou en réalité augmentée. En tout cas, je vous parlerai de celles de Snapchat qui vont arriver dans un instant.
1: 8h45 sur France Culture. Alors, choix sans lunettes, c'est le journal.
8: Bonjour Guillaume, bonjour à toutes et à tous. La venue du pape Léon XIV en France se prépare. Il sera à Paris dès vendredi. Retour dans ce journal sur ses racines françaises. Et puis la question du monde du mardi s'intéresse à cette série de féminicides non élucidés près de Johannesburg en Afrique du Sud. Le gouvernement présentera ce soir de nouvelles aides aux Français les plus touchés par la flambée du prix des carburants, sans diminuer les taxes qui représentent une bonne partie du prix de cette essence. Lors d'une conférence

0: est attendu aujourd'hui à la tribune de l'ONU. Sa guerre déclenchée avec Israël contre l'Iran est la principale responsable de la hausse du prix de l'essence. Avant cela, le président américain a mené plusieurs réunions bilatérales avec des chefs d'État étrangers, dont Emmanuel Macron. Le président français dit lui avoir proposé justement plusieurs initiatives pour juguler l'envolée des prix du pétrole, dont une résolution à l'ONU sur le détroit d'Ormuz, la protection de sites saoudiens et une trêve énergétique dans le conflit en Ukraine. Un dispositif de sécurité hors normes est prévu durant les 4 jours de la visite du pape Léon XIV en France, avec une attention toute particulière à la séquence parisienne, vendredi et samedi, qui devrait drainer 1 million de personnes. Il faut dire qu'aucun pape n'est venu à Paris depuis 2008. 14 000 policiers, gendarmes et militaires seront mobilisés, ainsi que 2500 sapeurs-pompiers au premier jour de la visite papale. Léon XIV qui va passer par l'Élysée, l'UNESCO ou Notre-Dame, mais aussi à Lourdes et à Metz. Ensuite, le pape, très attentif à ce qui se passe en France, et pour cause, il y a des racines, Bruno Duvic.
1: Sa grand-mère s'appelait Suzanne Fontaine, née au Havre et fille de pâtissier. Léon XIV parle un peu français, cela lui a servi jadis lorsqu'il sillonnait l'Afrique comme supérieur de son ordre religieux. Il travaille pour le voyage à venir car il prononcera quasiment tous ses discours en français, c'est encore un peu hésitant. 2025, il reçoit un groupe de jeunes convertis.
2: Quelle joie de voir des jeunes qui s'engagent dans la foi et veulent donner un sens à leur vie.
1: Ces baptêmes d'adultes et d'ados, 20 000 à Pâques, en forte croissance, loin de compenser la chute globale des baptêmes, intriguent le pape. Sa biographe, Élise Anne Allen.
3: Il a mentionné la France et ce sujet lors de nos interviews. Il vient pour comprendre ce qu'il y a derrière cette croissance.
1: En mars, il exhorte l'Église de France à défendre l'enseignement catholique sous les critiques après l'affaire Bétaram. Il a placé l'évêque de Chambéry à la tête de la commission de protection des mineurs au Vatican, reconnaissance du travail entamé contre les abus. Il voit aussi Paris comme une caisse de résonance pour des priorités communes, multilatéralisme, Proche-Orient. Il en avait parlé en avril à Rome avec Emmanuel Macron pendant plus d'une heure, durée particulièrement longue.
4: La suite de votre journal, Anne-Laure Chouin, avec la chronique du mardi, une question du monde qui nous emmène en Afrique du Sud.
0: Où une série de féminicides non élucidés évoque la sombre mémoire de ces meurtres de femmes au Mexique, près de la frontière avec les États-Unis. En Afrique du Sud, elles sont pour l'instant 9 à avoir été retrouvées sans vie en l'espace de 2 mois, abandonnées dans des espaces publics de la zone de Kempton Park, à l'est de la principale ville du pays, Johannesburg. Claire Bargelès, vous êtes la correspondante de France Culture sur place. Bonjour.
5: Bonjour Anne-Laure.
0: L'Afrique du Sud est connue pour son taux d'homicide très élevé hein, par rapport au reste du monde. Près de 60 homicides par jour. Cette violence n'épargne pas les femmes. Et dans cette affaire particulière, Claire, on ne sait pas qui sont les coupables.
5: À ce stade, la police sud-africaine ne confirme pas s'il s'agit d'un tueur en série ou bien de possibles crimes par imitation. Plusieurs suspects ont été arrêtés pour différents meurtres et l'enquête se poursuit. De plus, une récompense de 20 000 euros a été promise en échange d'informations autour de la mort de ses victimes, pour beaucoup âgées d'une trentaine d'années. Des découvertes terribles pour Fatima Sheikh, mais qui malheureusement reflètent la réalité des violences faites aux femmes dans le pays. Elle est à la tête de l'ONG POWA, qui vient en aide aux victimes.
6: Il y a des cas de féminicide tous les jours. L'Afrique du Sud affiche l'un des taux les plus élevés au monde, 5 fois supérieur à la moyenne mondiale. Ce n'est donc pas quelque chose de nouveau qui serait apparu au cours des 2 derniers mois. C'est un phénomène qui perdure. Ici, une femme est tuée au moins toutes les 4 heures, donc on sait que c'est une violence très répandue.
5: Encore ce dimanche, le corps d'une autre femme a été retrouvé dans une retenue d'eau du township de Soweto.
0: Et les organisations militantes sont exaspérées par le manque d'action des pouvoirs publics sud-africains pour tenter de stopper ces violences en amont.
5: Oui, et la première réaction de la police a été accueillie par une volée de bois vert lorsqu'il a été conseillé aux femmes d'exercer la plus grande prudence et de ne pas sortir seules. Cela a provoqué, vous pouvez l'imaginer, la colère des associations féministes qui rappellent qu'il est de la responsabilité de l'État et non des femmes de s'assurer de la sécurité de ses citoyens. Le gouvernement de Cyril Ramaphosa a pourtant promis de faire du sujet une priorité et a établi en 2020 une feuille de route. Mais Merlis Djogiat de l'organisation l'organisation Women for Change peinent à voir les résultats des politiques mises en place.
7: Nous avons besoin de budget et qu'il soit directement alloué au plan national stratégique et à nos actions.

0: De lutte contre les violences de genre. Je pense que l'un des plus gros problèmes de l'Afrique du Sud, c'est que nous sommes très doués pour faire de beaux discours, mais jusqu'à présent, nous n'avons toujours pas vu les promesses faites se concrétiser.
1: En attendant, Claire, des cérémonies permettent aux Sud-Africains de se recueillir et d'honorer ces femmes assassinées de Kempton Park.
2: Différents rassemblements ont lieu pour rendre hommage aux victimes et réclamer des mesures concrètes. Des courses à pied commémoratives sont également organisées, puisque l'une des victimes était sortie faire son jogging au moment de sa disparition. Et puis au-delà de ces mobilisations, les associations appellent aussi à transformer en profondeur la société en s'attaquant aux logiques patriarcales qui persistent.
1: Merci Claire Bargelès, correspondante de France Culture en Afrique du Sud. La météo ce mardi 22 septembre sera sous le soleil partout dans l'Hexagone après des brouillards dans le sud-ouest et des températures frisquettes ce matin dans le nord-est. Le mercure montera de 21 à 28, voire 32 degrés du nord au sud dans l'après-midi. Le prochain journal de la rédaction, ce sera à 12h30 pour l'heure. Les matins de France Culture continuent. Guillaume Erner.
3: Merci Anne Lorchouin.
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3: François, on les attendait, enfin certains probablement les attendaient, ce sont les lunettes en réalité augmentée conçues par Snapchat.
5: Oui Guillaume, tous les acteurs de la tech s'agitent autour du prochain objet capable de bouleverser notre quotidien connecté. Voilà près de 20 ans que le smartphone a pris une place incontournable dans nos vies. Il est partout, du réveil au coucher, et c'est certainement à ce jour l'innovation majeure de notre siècle. Il a défié toute concurrence, de la tablette à la montre, en passant par les tentatives plus aléatoires des pins projecteurs.
3: Ah, moi j'en ai un.
5: Oui, je sais. Bah, vous aviez été d'ailleurs un sacré ambassadeur de ces pins. Mais force est de reconnaître, Guillaume, que ces perspectives de croissance au smartphone sont faibles en dépit des efforts marketing des constructeurs qui nous vendent la révolution permanente. Et l'alternative qui semble la plus en mesure de bousculer cet ordre établi se trouve devant nos yeux, les lunettes, l'objet qui permet de libérer nos mains pour mieux capter nos esprits. Ce n'est pas nouveau et cela fait plus d'une décennie que les entrepreneurs de la tech y croient dur comme fer. Et Evan Spiegel, le patron du réseau social américain Snapchat en est un. En 2017, il lançait déjà un premier modèle et malgré l'échec et plusieurs centaines de millions de dollars engloutis, il a poursuivi son objectif de faire des lunettes la nouvelle interface. Il y a quelques jours, il a invité à Los Angeles le gratin de la tech, des stars aux influenceurs, des journalistes aux développeurs pour présenter la nouvelle monture de ses spectacles. Le prix en est un aussi, compté près de 3000 euros pour vivre l'expérience d'une réalité augmentée qui se superpose à l'environnement physique. Et à l'inverse de la concurrence, celle-ci fonctionne de manière autonome, sans téléphone ni bracelet. Grâce à cette paire, vous avez par exemple les recettes de cuisine qui s'affichent une fois que vous ouvrez la porte de votre frigidaire.
1: Ça, c'est pratique.
5: Ça, c'est pratique, hein, avec une analyse de tout ce qui reste à ne leur
3: choix.
5: Sauf
3: si vous n'avez plus que des yaourts, quoi.
5: Oh, mais ils vont trouver quelque chose, un plan GPS qui vous donnerait peut-être le chemin pour acheter autre chose que des yaourts, la traduction automatique d'une langue étrangère, l'écriture de messages sur un clavier virtuel et tout un tas d'autres fonctions. Evan Spiegel, qui détient la nationalité française depuis 2018, s'apprête à lancer son produit chez nous à l'automne.
3: Oui, ils arriveront sur un marché extrêmement concurrentiel.
5: Et oui, car Mark Zuckerberg n'a pas attendu Evan Spiegel pour sortir ses Ray-Ban Meta écoulés à plusieurs millions d'exemplaires. Les lunettes se portent bien. Enfin, pas complètement, car les problèmes de confidentialité parasitent la communication. Chez les Meta Ray-Ban, un petit point lumineux censé signifier la mise en route de la caméra n'est pas très visible et il suffit de pas grand-chose pour pouvoir le masquer. On ne compte plus les vidéos d'images clandestines postées sur les réseaux sociaux et bien souvent de l'intimité de femmes filmées à leur insu. Certains utilisateurs de Meta bien intentionnés n'osent même plus les porter, ces lunettes, de peur de passer pour un pervers. Des journaux suédois ont récemment révélé que des sous-traitants au Kenya analysaient pour Meta des scènes intimes capturées de manière sauvage dans la sphère privée des consommateurs. Bref, la faille de sécurité est bien réelle et selon le New York Times, Meta a déposé des brevets et envisagerait d'adosser la technologie de la reconnaissance faciale à ses lunettes filme-tout. Des polémiques qui ont poussé Apple à retarder la sortie de son modèle de lunettes qui devrait donc arriver l'année prochaine. Les défenseurs des libertés ont longtemps craint les caméras de vidéosurveillance déployées dans nos rues. Ils n'avaient finalement pas vu venir le danger des lunettes connectées sur nos nez.
3: Merci beaucoup François Saltiel. Lucille Como, ce matin, vous poursuivez votre exploration de la rentrée littéraire américaine.
6: Oui, à l'occasion du Festival America qui commencera demain à Vincennes et où vous pourrez rencontrer entre autres Keiichi Kitamura, qui est journaliste, critique et écrivaine d'origine japonaise et dont le nouveau roman L'Audition est paru chez Stock dans une traduction de Céline Leroy. C'est le portrait d'une cinquantenaire, une comédienne, dont toute l'existence se trouble alors qu'elle fait la rencontre d'un jeune homme. Un roman court et étrange, tissé de fausses pistes, qui raconte l'ambivalence des sentiments maternels et l'identité clivée. Un livre qui paraît d'abord ne pas être grand-chose, un peu trop délicat, à la limite du chichiteux, mais qui pourtant reste en tête longtemps après et produit de vraies images dérangeantes. Alors ça commence dans un restaurant new-yorkais du quartier des Affaires, un lieu bondé et improbable pour la narratrice de cette histoire qui travaille au théâtre et qui ne fréquente jamais ce genre de cantine pour banquiers. Elle ne comprend pas pourquoi Xavier lui a donné rendez-vous là pour déjeuner. Et nous, lecteurs, nous ne comprenons surtout pas qui est ce Xavier. Un jeune homme de 25 ans, à la fois charmeur et maladroit, qui semble vouloir quelque chose, mais quoi? Est-ce qu'il est amoureux de cette grande comédienne qu'il a vue dans un film mythique? Est-ce qu'il cherche un travail à Broadway? Et pourquoi a-t-elle accepté ce rendez-vous qu'elle semble vivre avec un mélange de honte et de curiosité? La rencontre vite avorte, alors que le mari de l'héroïne fait aussi son entrée dans cet improbable restaurant pour ressortir aussitôt. Les a-t-il vus? Soupçonne-t-il une liaison? Ne serait-ce pas lui qui aurait quelque chose à se reprocher. En un chapitre, Keiichi Kitamura campe moins une situation amoureuse et psychologique qu'elle ne la découpe avec virtuosité et le reste est à l'avenant. Bien vite, on apprend que Xavier pense être le fils de l'héroïne qui pourtant n'a jamais eu d'enfant. Enfin, en est-on vraiment sûr quand dans un second temps, elle et son mari accueillent le jeune homme chez eux dans une intimité de plus en plus serrée comme leur propre fils. L'autrice tient tout le long l'ambiguïté et l'incertitude et c'est toute la force du livre qui devient de plus en plus inquiétant à mesure que la présence de ce fils fantasmé ou non, existant ou non, devient de plus en plus envahissante. Il y a alors presque quelque chose du récit horrifique. On pense à des histoires d'intrusion, quand un personnage dont on ne connaît pas bien le statut ni le rapport avec les habitants d'une maison prend de plus en plus de place. C'est ce qui me plaît le plus dans le roman de Keiichi Kitamura, dont j'aime moins la sophistication métaphorique et symbolique, quand résonnent trop fort les échos entre sa profession d'actrice, qui fait d'elle supposément une personne sensible et perméable, et la crise d'identité qu'elle subit. Je préfère le mystère narratif au grand mystère de l'âme féminine.
3: Et alors, pour rester dans la rentrée littéraire, vous avez une annonce à faire.
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3: Merci beaucoup, Lucille Como. Vendredi, vous aurez la possibilité de voir Le Pape ou François Saltiel. Vous pourrez les voir alternativement.
5: Oui,
3: mais
5: c'est
3: où
5: ça.
3: Pourra-t-on
5: à
3: voir François Saltiel?
5: Pour une grande messe qui aura lieu au studio 104 de la Maison de la Radio. Mais c'est ouvert
3: aura,
5: à tout le monde,
3: alors
5: c'est gratuit.
3: Il y aura l'Eucharistie.
5: Il y aura l'Eucharistie. Enfin, on va surtout communier sur, si vous voulez, un peu la nouvelle technologie.
3: Pas d'annonce.
5: Non, mais là vous avez raison. Vous avez raison, c'est qu'on parlera justement de cette technologie qui parfois se prend pour Dieu et prêche la bonne parole. Bah, la technologie de l'intelligence artificielle,
3: ah,
5: Guillaume.
3: D'accord.
5: Donc venez faire vivre une fabrique de l'information en direct ou dans les conditions du direct au studio 104 et on pourra aussi vous voir interviewer l'écrivain Hervé Letellier.
3: Mais pourquoi les performeuses font-elles le choix du trash? Eh bien, c'est le thème des midis de culture de Natacha Trioux, n'est-ce pas Xavier Mauduit? Bonjour.
7: Bonjour Guillaume Erner, vous m'avez fait peur, j'ai cru que c'était mon sujet d'aujourd'hui et je ne suis pas apte à y répondre.
3: Monsieur, et ça ne serait pas qu'un rôle de composition, car il est 9h sur France Culture.
7: Et toute la semaine dans le cours de l'histoire, Guillaume, nous nous intéressons à des histoires de papauté en relation avec la France. Aujourd'hui, François 1er et Léon X, un concordat à la sauce bolognaise. Bonjour à toutes, bonjour à tous et bienvenue dans le cours de l'histoire.
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7: François Ier et Léon X, un concordat sauce bolognaise, car c'est en 1516 à Bologne, en Italie du Nord, que le roi de France et le pape se mettent d'accord sur les relations entre la France et l'Église. Un concordat cuisiné aux petits oignons et d'une importance capitale, puisqu'il règle les relations entre les deux souverains jusqu'à la Révolution française. Mais un concordat en faveur de qui ? Du roi, du pape ou des deux ? Une histoire qui débute avec une date phare, voire patrimoniale, 1515.
8: Bien, alors 1515, Marignan, oui. Mais qui peut me donner le jour de cette victoire française, le jour et le mois de cette année 1515 ? Surpris par la question, les élèves restent en silence, la bouche ouverte. Alors là, quand même, faut pas exagérer. 1515, c'est Marignan. Bon, c'est aussi François Ier, c'est une victoire, mais savoir quand, contre qui, pourquoi, et même où se trouve Marignan. Bah, ça, c'est quand même beaucoup demandé et un peu exagéré. Alors, insiste le professeur avec un petit sourire plein de malice. 1515, Marignan, ça vous intéresse d'en savoir un peu plus ? Les élèves haussent les épaules sans rien dire. De toute manière, ça ou autre chose. La leçon d'histoire, eh ben, ils vont l'avoir.
7: Et c'est tant mieux. Claude Villers, ici, sur 1515. Alors, l'année, on l'a. Il nous faut le jour et le mois. Cédric Michon, bonjour.
9: Bonjour.
7: 1515, Marignan, la bataille. Vous pouvez préciser la chronologie ?
9: Et oui, alors c'est 13 et 14 septembre 1515, parce que c'est une bataille qui dure presque 24 heures. Et qui se termine, alors ce n'est pas notre sujet, donc on ne va pas s'éterniser sur la question, mais ce n'est pas vraiment une victoire française. C'est une défaite suisse, mais c'est une défaite par forfait, si vous voulez, par abandon. Après 24 heures de combat, les Suisses se retirent.
7: Parce que ce sont les Suisses. C'est important de le dire aussi, vous venez de répondre à la deuxième question qui arrive souvent après 1515. Bah oui, mais contre qui ?
9: Donc Marignan 1515, c'est une bataille qui oppose des Suisses à des Allemands, en Italie, ces Allemands étant au service de Français, qui sont eux-mêmes alliés aux Vénitiens, dont l'armée de secours constituée d'Albanais va faire basculer la bataille en faveur des Français. Donc vous voyez, effectivement, c'est compliqué, Marignan. Une fois qu'on a dit Marignan 1515, c'est l'Europe avant l'Europe, l'Europe de la guerre, mais qui réunit quand même beaucoup de nations.
7: Cédric Michon, vous êtes professeur d'histoire moderne à l'Université Rennes 2 pour réfléchir aujourd'hui à ce concordat de Bologne l'année suivante, 1516. Avec nous également, Jean Seignier, bonjour.
10: Bonjour.
7: Vous êtes maître de conférence en histoire moderne à l'Université de Tours. Quand on dit 1515, il y a une autre réponse à apporter, c'est de dire avènement de François Ier. C'est l'année où il devient roi de France, alors vraiment au tout début de l'année.
10: Bien sûr, il succède en fait à Louis XII et c'est un jeune roi qui monte sur le trône de France et qui s'illustre justement avec la bataille de Marignan. Et c'est pour ça que les débuts du règne de François Ier sont souvent considérés comme aussi éclatants en raison de cette victoire ou plutôt défaite suisse.
7: Oui, voilà. C'est important toujours de le rappeler. Nous réfléchissons aujourd'hui aux relations entre le roi de France et le pape. Le concordat de Bologne en 1516, on le sent, c'est un événement majeur. Et merci à vous deux d'être aujourd'hui présents dans le cours de l'histoire pour nous éclairer. Mais pour bien comprendre ce concordat, il faut saisir ce qui se passait auparavant. Comment étaient réglées les relations entre le roi de France et le pape avant ce concordat de Bologne ? Il y avait déjà des liens, et qui étaient des liens juridique, il y avait des textes sur lesquels se reposer.
9: Oui, il y a effectivement le texte principal, c'est la pragmatique sanction de Bourges de 1438 et qui décide d'un certain nombre de choses. Ça pourrait être un sujet d'émission, mais donc là, juste en quelques mots, c'est d'abord le principe de l'élection aux principaux bénéfices ecclésiastiques. Donc l'élection des évêques par les chapitres cathédraux et des abbés par les moines. Et puis, il y a un autre élément important qui est que le pape se voyait privé, en fait, de ce qu'il avait longtemps perçu, à savoir la première année de revenus de ses bénéfices majeurs. Voilà. Et c'est ça qui mécontente, d'une certaine manière, et le roi qui aimerait avoir un contrôle plus ferme et plus fluide sur les nominations aux bénéfices, et le pape qui aimerait bien récupérer, en fait, cette première année de revenus sur ses bénéfices, qui sont parfois des revenus absolument considérables. Ce sont des sommes astronomiques.
7: Jean Seignier.
10: Et si je peux ajouter, c'est aussi un texte qui est empreint de ce qu'on appelle le conciliarisme, c'est-à-dire l'idée que le concile, c'est-à-dire les réunions des principaux prélats de l'Église, eh bien, est supérieure au pape. Et le 15e siècle, c'est le grand siècle du conciliarisme. Et justement, la pragmatique sanction est un texte qui est empreint de cette doctrine conciliarisme, que le pape évidemment combat parce que c'est une manière de limiter son autorité et sa prééminence à la tête de l'Église.
7: Oui, parce que nous sommes au début du XVIe siècle, c'est-à-dire que le pape n'a pas les pouvoirs du pape d'aujourd'hui, ou pour le dire d'une autre manière, le pape n'est pas perçu comme aujourd'hui. Il y a une longue évolution. Comment est-il ce pape au début du XVIe siècle? Parce que là, j'entends que des conciles peuvent contester des autorités papales ou des décisions papales.
9: Bah c'est un grand débat, en fait, hein, qu'on a, j'irais, dans toutes les histoires du pouvoir. C'est notamment le pouvoir du groupe par rapport au pouvoir d'un seul. Hein. Ce serait la même chose sur les régimes parlementaires aujourd'hui et les régimes présidentiels. Là, c'est sur est-ce qu'on a un régime pontifical autour d'un pape ou un régime, effectivement, conciliariste autour du concile, et dire que l'assemblée des principaux prélats de l'Église est plus puissante que le pape. Et ça, c'est quelque chose qui traverse, en fait, la chrétienté, quasiment des origines, au moins jusqu'au XVIe siècle. Oui.
7: Oui, parce que c'est une vraie question dans laquelle s'insère de l'argent. Je l'ai bien entendu hein, dans ce que vous avez dit, Cédric
9: c'est
7: Michon.
9: C'est important, l'argent.
7: C'est important, l'argent. Hein.
9: Toujours important, ça l'argent.
7: Il y a des intérêts financiers gigantesques. Ouais. Et pas seulement, aussi des nominations, parce que c'est important aussi de se créer des réseaux.
9: Alors, c'est ça, c'est-à-dire que... alors, je ne veux pas anticiper sur d'éventuelles questions à venir, je pense, mais la question du contrôle royal sur la nomination aux principaux bénéfices, c'est quelque chose... Je spoil un peu la suite de l'émission, mais le Concordat de Bologne ne change pas grand-chose. Il fluidifie un état de fait. C'est-à-dire que, dans les faits, le roi a quand même un contrôle effectif très fort sur la nomination aux bénéfices majeurs dans la France de la fin du XVe siècle ou du début du XVIe siècle. Il n'en a pas le droit, mais de facto, c'est difficile, c'est possible, mais c'est difficile d'élire un abbé contre la volonté du roi, d'élire un évêque ou un archevêque contre la volonté du roi. En revanche, ce que simplifie le Concordat de Bologne, c'est qu'il va dire, une fois pour toutes, c'est le roi qui nomme. Et effectivement, ça va permettre au roi de récompenser des grandes familles. Et je me rappelle, il y a une vingtaine d'années, aux archives vaticanes, j'étais tombé sur un texte, mais ça m'avait surpris la simplicité. Ça concernait Georges de Selve, évêque de Lavaur, pas très loin de Toulouse, et où François Ier écrivait au pape pour lui dire « Voilà, en gros, je voudrais récompenser le fils de mon premier président au Parlement de Paris, Jean de Selve, et donc je le nomme à l'évêché de Lavaur. » Donc c'était aussi simple que ça. Il se trouve que Georges de Selve est un prélat très bien formé, c'est un prélat réformateur, c'est pas du tout un prélat scandaleux, mais il n'empêche que l'argument mis en avant dans le courrier royal au pape, c'était « Je veux récompenser les services du Père en nommant le fils à cet évêché. »
7: Comment réagissent les papes, d'ailleurs? J'enseignais les papes qui nous intéressent en ce début du XVIe siècle, c'est Jules II et puis par la suite Léon X. Les papes sont des personnalités aussi avec des tempéraments et des politiques qui diffèrent.
10: Alors justement, les papes de la Renaissance sont des papes qui essaient de récupérer l'autorité qu'ils estiment avoir perdue au XVe siècle. Alors Jules II, il est très connu, notamment pour son implication dans les guerres d'Italie. C'est le pape guerrier, il est en armure à la tête de ses armées. Erasme, d'ailleurs, a écrit un texte célèbre sur Jules exclu du ciel, pour dire que voilà, Saint-Pierre, devant ses faits militaires, lui refuserait l'entrée. Lui succède en 1513 Léon X, qui n'a pas le même versant militaire, mais est tout autant un pape politique, et c'est le premier pape Médicis qui essaie justement de favoriser les Médicis. Alors, les papes, ces papes qui se succèdent, ils ont double volonté. D'une part, naviguer entre les puissances européennes qui règlent leurs différends dans la péninsule italienne, et d'autre part, consolider les états pontificaux et assurer aussi leur croissance. Alors, il y a une thèse célèbre de Paolo Prodi qui est que, justement, c'est ces papes qui construisent le premier état moderne, qui serait la papauté, dont se seraient inspirés les autres états européen. Et c'est avec Léon X que François Ier négocie justement le Concordat de Bologne pour régler les relations entre le Royaume de France et la papauté.
7: Oui, parce qu'il y a vraiment de cela à prendre en compte. Ce que vous disiez, Cédric Michon, cette histoire très longue de ces relations entre les souverains, le souverain pontife et puis tous les autres, ces tiraillements. Et puis après, il y a le contexte. Vous êtes l'auteur de cet ouvrage « La Renaissance » publié aux éditions Calip, dont vous dirigez les collections. Et d'ailleurs, je le dis, Cédric Michon, parce que c'est l'occasion, ces collections sont exceptionnelles, de biographies, de synthèses et au plus près des avancées de la recherche. Là, c'est la Renaissance. C'est un monde en mouvement, c'est le sous-titre de l'ouvrage. Il faut replacer tout ce que nous pouvons dire depuis le début dans ce moment de la Renaissance où l'Europe est en train de bouger.
9: Oui, tout à fait. Et je crois effectivement que c'est une des approches de ce livre, de cet essai que j'ai publié sur la Renaissance, qui est un essai, une synthèse, enfin, qui est plusieurs choses à la fois. C'est effectivement, je suis frappé par les échos du monde d'aujourd'hui avec ce qui se passe au 15e, 16e siècle. Et sur le contexte, pour dire les choses très simplement, en faisant un parallèle avec aujourd'hui, nous vivons aujourd'hui, en 2026, dans un monde où vous avez deux empires qui ont tendance à vouloir écraser le monde, l'empire américain et l'empire chinois. Et toutes les puissances qui ne sont pas capables de résister à ces empires, eh bien, vont devenir ou sont en train de devenir les terrains de jeu de ces deux empires. Ben, c'est exactement ce qui se passe dans l'Italie de la Renaissance, sur un mode mineur, l'espace est moins grand, mais l'histoire de la Renaissance, c'est aussi l'histoire de l'affirmation d'États centraux qui sont de plus en plus puissants. La France, évidemment, mais l'Angleterre, l'Espagne également. Et l'Italie, si vous voulez, c'est, et là encore, on peut faire le parallèle avec l'Europe du dernier siècle. C'est-à-dire que l'Italie, c'est un fourmillement absolument exceptionnel d'un point de vue artistique, d'un point de vue intellectuel, d'un point de vue politique, même d'un point de vue militaire. Il y a des évolutions. Sauf que l'Italie, c'est une marqueterie de petits États qui vont de Milan à Naples, en passant par Mantoue, Ferrare, Urbino, Florence, Sienne, Pise, etc., ou les États pontificaux. Donc certains sont relativement importants, mais aucun n'est en mesure de résister à ces deux mastodontes que sont le Royaume de France et les Royaumes espagnols. Et donc c'est dans ce contexte-là que les Français, en 1494, franchissent les Alpes pour essayer de s'approprier le duché de Milan et qu'on va entrer dans 60 ans d'affrontements sur le territoire italien, entre ces deux grandes puissances, et où les Italiens, en dépit de, je dirais, de leur raffinement, de leur intelligence, de la complexité, même de leur compréhension de ce qui se passe, sont incapables de se défendre. Ils n'ont pas les moyens de se défendre face à ces deux énormes brutes que sont les Français et les Espagnols.
7: Oui, parce que ce moment Renaissance est un moment important pour bien saisir l'évolution qu'il peut y avoir entre les rapports d'un souverain, celui de France, et du pape. Jean Seignet, je voudrais juste comprendre quelque chose. On l'a bien saisi, 1515, François Ier devient roi de France. Quelques mois plus tard, il remporte la bataille de Marignan. Enfin, il y a les Suisses.
9: L'idée est là.
7: C'est important de le dire. Pourquoi ? À ce moment-là, est-il nécessaire de discuter d'un concordat ? Pourquoi on ne reste pas sur ce qui existait auparavant ?
10: Alors, bah, comme Cédric l'a expliqué, il y a en effet un mécontentement de la part du roi qui... Enfin, un mécontentement, en tout cas, une envie de simplifier le processus de nomination et le contrôle, il faut bien le dire, de la royauté sur les bénéfices. D'autre part, le roi entend négocier en position de force. Il vient de remporter une bataille très importante. Il est présent en Italie. Il rencontre le souverain pontife à Bologne. Et il y a aussi une demande de la part du souverain pontife de rencontrer le vainqueur pour voir comment négocier avec lui et de discuter de cette pragmatique sanction de Bourges qui est une épine dans le pied de la papauté depuis quasiment un siècle. Donc les deux acteurs souhaitent se rencontrer après la bataille de Marignan.
7: Oui, c'est pas rien d'ailleurs une rencontre entre un souverain et un pape. Il y en a pas tant d'exemples que ça à travers l'histoire. Aujourd'hui, c'est devenu banal, tout le monde va voir le pape. Bon, bah, rencontrer physiquement le pape, c'est un événement.
9: Oui, c'est effectivement un événement. Et puis c'est vrai que Léon X, c'est un personnage en fait qui est assez complexe. C'est un pape qui a une double image. C'est à la fois l'incarnation du pape de la Renaissance, alors pas dans sa dimension militaire, hein. Jean avait raison d'insister sur la différence entre Jules II et Léon X, mais c'est le fils de Laurent le Magnifique, et c'est l'incarnation du pape renaissant qui est entouré par des dizaines de musiciens qui sont des joueurs de luth, des joueurs de différentes flûtes, de trombone, enfin, ou de sacbout comme on l'appelait à l'époque. C'est le protecteur de Raphaël, tout ça. Donc c'est vraiment le grand mécène, mais c'est aussi un politicien. C'est aussi un politicien tout à fait remarquable. Et ce politicien, en fait, voit l'opportunité, alors même qu'il semble être en position de faiblesse, puisque le roi de France vient de remporter cette victoire, voilà, on va faire simple, éclatante à Marignan. Ses troupes sont victorieuses dans le nord de l'Italie. Mais en fait, le roi de France a bien compris que il lui fallait des alliés. Et ses alliés, eh bien, les États pontificaux, c'est un peu ce que vous avez dit, ce qu'a dit Jean tout à l'heure, c'est que les États pontificaux sont des États très puissants. C'est une puissance militaire, une puissance politique que les États pontificaux, hein, c'est pas simplement une puissance spirituelle. Et il sait qu'il y a une carte à jouer, c'est-à-dire que pour que la victoire de François Ier soit complète, eh bien, il faut que le pape soit derrière lui. Et donc là, le pape arrive, et c'est là qu'on voit le talent politicien de Léon X, le pape arrive pour négocier effectivement ce fameux concordat de Bologne.
7: Comment ça se passe, un concordat? D'ailleurs, qu'est-ce qu'un concordat, Jean-Seigné?
10: Alors, un concordat, c'est, bon, c'est étymologiquement un concordatum, c'est l'accord, le traité. C'est un texte qui organise les relations entre la papauté et un autre État, en l'occurrence le Royaume de France. Et donc, c'est un texte qui va établir toute une série de règles, en l'occurrence, principalement autour de la question des nominations au bénéfice ecclésiastique majeur. Et donc, le concordat va régler la nomination de la manière suivante. C'est le roi de France, donc désormais, il n'y a plus d'élection. C'est le roi de France qui nomme au bénéfice ecclésiastique majeur, donc aux évêchés ou à la tête des principales abbayes. Ensuite, une fois la nomination effectuée, on envoie cette nomination en cour de Rome, où il y a l'investiture apostolique. Le pape peut à ce moment-là mettre un veto, donc c'est un processus négocié. Et ensuite, après l'investiture apostolique, la bulle de nomination revient et l'impétrant peut entrer à la tête de son bénéfice ecclésiastique.
7: Et qui le décide, ce concordat, en fait? Comment ça se négocie? Ce sont quelques individus dans un cabinet, ou alors est-ce que c'est quelque chose qui est soumis à une assemblée plus large?
9: Voilà, vous posez toute la question de quelle est la nature de la monarchie française de la Renaissance. Alors effectivement, c'est une monarchie qui est ce que Robert Knecht avait appelé un absolutisme modéré, en fait. C'est-à-dire que au niveau des ambitions, François Ier conçoit son pouvoir comme absolutiste, même si les théoriciens de l'absolutisme ne sont pas encore passés par là, mais il le conçoit très clairement. Je pense que dans l'imaginaire, la conception François Ier a de son pouvoir, cette conception est très proche de celle que Louis XIV a de son pouvoir. Dans les faits, il est obligé de négocier encore plus que Louis XIV, qui lui-même était encore obligé de négocier. Et donc, François Ier s'entoure de différents conseillers qui sont de nature différente. En gros, on a, dans l'histoire de la construction de l'État à la Renaissance, on a deux logiques à l'œuvre. On a une logique qu'on pourrait qualifier de domestique, au sens de la domus, de la maison, donc, c'est-à-dire une logique organisée autour de la cour. Et donc, ce sont les conseillers historiques. Quand je dis historiques, c'est au sens des siècles qui ont précédé. Et donc, ce sont des nobles d'épée. Et puis, François Ier a également toute une série de conseillers qui sont des techniciens, qui sont des bureaucrates. Et de ce point de vue-là, Antoine Duprat, qui est chancelier de François Ier, qui est le grand négociateur du Concordat de Bologne, est une incarnation parfaite de cette deuxième catégorie de conseillers, c'est-à-dire des hommes qui sont par certains aspects des parvenus, en ce sens qu'ils sont les premiers à occuper des postes au sein de l'entourage royal aussi important. Ce n'est pas des parvenus dans l'absolu parce qu'ils sont issus généralement de familles de serviteurs de l'État, d'officiers, de moyens ou de petits officiers, et ils gravissent les échelons en plusieurs générations, et c'est le cas d'Antoine Duprat, né en 1463 à Issoire, dans une famille d'officiers de finances, et dont la nomination comme premier président au Parlement de Paris, puis chancelier au tout début du règne de François Ier, eh bien, est le fruit de la lente ascension d'une vaste parentèle de la région d'Issoire, qui met à peu près 70 ans à placer l'un des siens au sommet de l'État. Et cet homme va négocier donc le concordat de Bologne.
7: Et c'est vrai qu'ici, nous avons un panorama assez complexe vu de l'extérieur, de se dire, mais à Bologne, les représentants du roi de France négocient. Mais le roi étant présent, en tout cas au début, il a vu le pape. Et du côté du pape, là aussi, il y a des enjeux majeurs. Parce que, c'est ce que vous nous disiez, Jean-Seigné, ça fait un petit moment que la papauté a l'impression d'être perdante, en fait, dans ses relations avec la France. C'est de la vraie négociation. Il faut obtenir quelque chose ou donner quelque chose. Qu'est-ce que recherche la papauté à ce moment-là?
10: La papauté recherche deux choses. D'une part, à reprendre un peu la main, enfin, à participer de manière parfaitement officielle à ce processus de nomination. Et d'autre part, elle cherche avant tout à revenir sur la pragmatique sanction. Et de ce point de vue-là, les négociations sont une grande réussite pour la papauté, car le concordat de Bologne permet de d'en finir avec la pragmatique sanction de Bourges de 1438 et d'en finir donc avec cette doctrine conciliariste qui était un problème pour la papauté, et d'autre part donne une place officiel dans le processus, alors pas de nomination, mais de contrôle ensuite avec le veto, et avec aussi l'obtention des annates. Donc lorsque un bénéficiaire d'un bénéfice ecclésiastique vient mourir, la première année revient à Rome, ce qui représente des sommes très importantes. Donc de ce point de vue-là, le Concordat de Bologne est certes une victoire pour François Ier, mais c'est aussi une victoire pour la papauté. Et de ce point de vue, en fait, le grand perdant du Concordat de Bologne, c'est l'Église gallicane. Ce sont les évêques, ceux qui avaient le droit d'élection, qui le perdent.
7: Oui, parce que là, je renvoie à une émission du cours de l'histoire gallicanisme du roi au pape, mais c'est qui le patron ? À écouter sur franceculture.fr et l'appli Radio France. Parce que c'est vrai qu'il y a ce troisième acteur dans cette histoire, c'est l'Église de France. Donc on a le roi d'un côté, le pape de l'autre, et l'Église de France, le gallicanisme. Qu'est-ce donc ?
10: Le gallicanisme, c'est une doctrine qui postule la spécificité de l'Église de France par rapport aux autres églises, alors qui est en gros une vision d'une église locale avec ses règles, ses coutumes, ses procédures. Ce qui ne veut pas dire pour autant, évidemment, qu'il y ait une quelconque partition avec Rome. Et c'est un corps de doctrine qui se forge alors, depuis la fin du Moyen-Âge et qui continue en fait de s'élaborer tout au long du XVIe siècle, avec des contestations du point de vue de la papauté et des contestations aussi vis-à-vis de la royauté, en tout cas de certaines mesures de la royauté.
7: J'enseignais vient d'utiliser le mot partition. Est-ce que un schisme aurait été envisageable à ce moment-là, c'est-à-dire un désaccord complet entre le roi de France et la papauté, Cédric Michon?
9: Alors c'est une question importante. Là encore, c'est une question un peu qui traverse les siècles. Je ne sais pas s'il y a un sous-texte dans votre question, mais qui est qu'à la même époque, on a le schisme anglican, effectivement, avec l'anglicanisme qui, à part un préfixe et un suffixe qui ont l'air d'être les mêmes que gallicanisme, en fait, est une réalité à la fois politique et religieuse très différente du gallicanisme. Donc, ça ne me coûte pas grand-chose de vous dire oui, ça aurait été possible, mais si j'avais à évoquer la probabilité, je dirais c'était assez peu probable, en fait, parce que vous savez, ça fait partie de cette tension entre l'Église de France, entre le roi, l'Église de France et la papauté, c'est cette idée que c'est des tensions permanentes, mais en fait, tout le monde a intérêt à trouver une solution à la fin. Donc il y a des moments où il y en a un qui est plus ou moins satisfait, tantôt l'un, tantôt l'autre, tantôt ils arrivent à un accord qui satisfait à peu près les deux, mais je dirais qu'on a toujours été assez loin, même en 1511, lorsque Louis XII réunit un concile à Pise, même en 1551, lorsque Henri II réunit un concile, voilà, de la même manière. Je ne sais pas quelle était l'intention exacte de Louis XII puis d'Henri II, mais c'est peut-être plus un petit rappel pour dire, voilà, je peux t'ennuyer, j'ai cette possibilité, mais je pense que c'est un outil que les rois de France ont toujours utilisé avec prudence, parce que, par exemple, le concile de 1511, c'est, pour employer un terme technique, un énorme bide. Voilà, ça ne marche pas du tout. En 1516, il y a des moments où il y a des petites tensions dans les discussions. François Ier menace jamais de ça. C'est-à-dire que son prédécesseur s'est ridiculisé en 1511. Voilà. Donc, pour répondre à votre question, le risque n'a jamais été bien grand.
7: J'enseignais ici, nous avons l'obligation entre le roi de France et le pape de trouver un accord. On l'entend bien parce que la rupture n'est pas envisageable. Ça peut être une menace très très très lointaine, mais elle n'est pas envisageable. Il faut trouver un accord. Vous avez parlé de veto. C'est-à-dire que le pape a un veto sur les décisions royales au moment des nominations ?
10: Alors, en fait, le pape peut mettre un veto sur un nom. Alors, si jamais il y a un veto, à ce moment-là, s'ouvre une période de négociation. Ça arrive tout au long du XVIe siècle, du XVIIe siècle et encore du XVIIIe siècle. Il y a plusieurs issues à ce moment-là. Soit les négociations permettent de débloquer cette situation de veto et donc finalement de voir la personne nommée. Soit le roi de France, ce qui arrive de manière rarissime, choisit un autre candidat, mais c'est souvent la première solution, celle des négociations qui l'emporte. Et en fait, il y a un peu que ces deux alternatives. Mais il faut pas. Enfin, c'est d'abord le choix de la nomination qui est premier, puis, dans un second temps, la possibilité de mettre un veto. En fait, on le voit de manière... ça revient de temps en temps dans la seconde moitié du XVIe siècle, pendant les guerres de religion, où on accuse un candidat du roi d'être crypto-protestant ou d'avoir des sensibilités protestantes. Paul de Foix, par exemple, n'a pas pu être... a eu d'énormes difficultés pour être évêque de Toulouse et finalement ne voit pas sa nomination à cause de ses sympathies protestantes.
11: Oui, voilà, parce qu'il y a ce paramètre à prendre en compte aussi. Eh, hey, dites donc, mais c'est formidable cette histoire-là pour les historiens, les historiennes, parce que entre l'idée par le roi de France de nommer quelqu'un, le faire valider par le pape qui... Ça fait plein de documents, ça. Ah, c'est à beaucoup d'écrits.
9: Ça fait plein de documents et ça fait d'autant plus de documents que Jean a raison de dire que c'est très rare en fait. Les problèmes sont assez rares, mais sur un siècle, il y en a quand même un certain nombre. Et c'est assez amusant de voir comment vous avez, en fonction des intérêts propres des uns et des autres, des tentatives de ne pas respecter ce qui a été négocié. Et par exemple, il y a une tentative à la fin des années 1520 du cardinal François de Clermont-Lodève il est élu en fait archevêque d'Auch par le chapitre cathédral et c'est pas du tout le candidat du roi. Donc le François Ier rappelle à l'ordre et les chanoines et puis l'archevêque et qui tient bon. C'est assez surprenant de voir que l'archevêque ne se couche pas en fait face aux lettres assez courroucées de François Ier. Et ce qui va emporter l'affaire, eh bien c'est une lettre de Louise de Savoie qui est conservée à la Bibliothèque nationale de France. Donc Louise de Savoie qui est la mère de François Ier, qui est une lettre très mesurée. Pas du tout menaçante comme François Ier, si ce n'est la dernière ligne où elle dit à François Clermont de François Clermont-Lodève, au cardinal, en gros, de céder la place. Et les derniers mots de la lettre, c'est « et vous vous en porterez bien ». et ça suffit à emporter l'affaire. Et c'est tout à fait ce qui est intéressant. Je trouve quelqu'un comme Louise de Savoie, voilà, elle ne hausse pas le ton, mais voilà, il comprend. On ne sait pas ce qu'il comprend, mais il comprend qu'il faut lâcher l'affaire.
10: J'en sais. Et sur cette production documentaire, il faut bien comprendre que le Concordat de Bologne dont on parle régit les relations et ces questions de nomination jusqu'à la Révolution française. Et donc, par exemple, au XVIIe siècle, où il y a des contestations, mais il y a aussi toute cette pratique, il y a une production intense de papier, bien étudié dans sa thèse par Olivier Poncet sur les relations entre la France et le pouvoir pontifical. Et donc, parce qu'à chaque étape, en plus, il faut payer un tout petit peu, parce qu'il y a des secrétaires, il y a des lettres qu'il faut timbrer, etc. Donc, c'est tout un processus de papier entre les deux États qui a laissé une documentation, mais colossale, aussi bien en France qu'évidemment dans les archives apostoliques au Vatican.
11: Oui, parce que c'est ça, c'est un va-et-vient
10: constant.
11: Sachant qu'il y a une diplomatie avec des individus présents des deux côtés. Donc, ces gens-là se connaissent bien. Mais c'est vrai que Cédric Michon, ce monde de la Renaissance, c'est un monde d'une complexité et d'échanges constants. C'est-à-dire que les gens se connaissent, mais les gens échangent énormément.
9: Ah oui, c'est le sous-titre du livre dont je vous remercie d'avoir parlé, et qui est un monde en mouvement, c'est un peu cette idée-là. Effectivement, c'est des échanges, c'est les mouvements des hommes, c'est les mouvements des lettres, c'est les mouvements des objets. C'est vraiment ça, la Renaissance. Et c'est vrai que c'est un autre mouvement très important, c'est le mouvement de la diplomatie, en fait. En ce sens que la Renaissance correspond à la naissance de la diplomatie telle qu'on la connaît aujourd'hui. C'est-à-dire qu'il a toujours, vraisemblablement, existé des ambassadeurs exceptionnels depuis que l'homme existe. C'est-à-dire que j'imagine bien que dans les tribus de Néandertal, pour aller discuter d'une tribu à l'autre, voilà, on pouvait envoyer un émissaire. Mais ce qui apparaît, alors je parle pour l'Occident, hein, je ne parle pas du tout pour le reste du monde, mais en Occident, la naissance de la diplomatie au sens moderne, c'est-à-dire la nomination d'un ambassadeur résident, c'est-à-dire qui réside, envoyé par un pouvoir auprès d'un autre pouvoir, cet ambassadeur résident, ça apparaît dans l'Italie de la seconde moitié du XVe siècle, donc dans le contexte où cette marqueterie d'États petits, moyens et grands que j'ai évoqué tout à l'heure, signe un accord qui est la paix de Lodi, qui met la paix à peu près entre tout le monde, et où donc pour maintenir cette paix, chaque État nomme un ambassadeur résident auprès des autres. Et par capillarité, en fait, cette diplomatie résidente, en fait, va irriguer toute l'Europe. La Castille, l'Aragon, le Portugal, la France, le Saint-Empire romain germanique, la Hongrie, l'Angleterre, l'Écosse, etc. Et effectivement, chaque pouvoir se met à entretenir des ambassadeurs chez la plupart des autres pouvoirs. Et c'est vrai que ça, c'est et donc les nonces pontificaux, par exemple, pour la papauté, qui sont envoyés un peu partout. Effectivement, ça va produire une masse d'archives qui est une aubaine pour l'histoire. historien qui pour le XVIe siècle, écrit en partie, pas seulement évidemment, mais en partie, écrit son histoire politique de la Renaissance, par exemple, à partir de ses rapports d'ambassadeurs.
11: Avec ce concordat de Bologne en 1516, nous avons des relations entre le Royaume de France et la papauté qui s'appuient sur un texte, et vous l'avez dit, Jean Seigné, l'importance de ce texte est telle que il est valable jusqu'à la Révolution française. Est-ce que nous avons la même chose avec d'autres pays, avec d'autres royaumes? Parce que là, on a un concordat avec la France, mais il se passe quoi ailleurs? C'est quelque chose de très courant avec chaque pays? Le pape discute et négocie?
9: Alors, je ne pourrais pas vous donner la liste des concordats qui ont uni, enfin, qui ont lié la papauté aux grands États, ne serait-ce qu'européens, depuis les origines jusqu'à aujourd'hui. Hein. Il y en a effectivement un certain nombre. Mais je redirai encore une fois que si vous regardez la France d'après 1516 avec la France d'avant 1516, encore une fois, dans les faits, ce concordat ne change pas grand-chose quant à la pratique. Ça change quant à la fluidité des choses, mais pas grand-chose quant à la pratique. Et je me rappelle que le premier qui m'avait fait cette remarque-là, c'était Robert Knecht, qui nous a quittés il n'y a pas très longtemps, qui était le grand spécialiste de François Ier, qui était prof à Birmingham, et qui, quand il avait fait sa thèse dans les années 50... sur les évêques anglais de la fin du XVe siècle, c'était aperçu que, en gros, ça fonctionnait dans l'Angleterre de la fin du XVe siècle, ça fonctionnait comme dans la France d'après le Concordat. Et ça, il avait écrit ensuite un article dans les années 70 où il montrait, en gros, que voilà, le Concordat, c'était pratique, hein, personne ne va s'en plaindre, c'est à plein de petits intérêts secondaires ou primaires, mais ça change pas grand-chose sur le souci qu'ont les pouvoirs temporels de contrôler leur Église, que ce soit en France, en Angleterre, en Écosse, etc. Alors après, là, dans la période qui nous intéresse, on va basculer dans une Europe qui va se diviser entre catholiques et protestants, donc les choses sont plus compliquées, il va y avoir l'anglicanisme en Angleterre, etc. Mais avant, voilà, c'est pas une révolution des pratiques si grande que ça.
11: L'anglicanisme en Angleterre, c'est en 1534 et direction l'Angleterre, hélas, madame.

0: Hélas, madame, une chanson qui a longtemps été attribuée au roi d'Angleterre, Henri VIII, et puis que, ben, pas du tout, parce qu'elle datait d'avant, mais c'est pas grave, ça nous permet de faire une transition. J'enseignais en Angleterre, il y a l'anglicanisme. Vous nous l'avez dit clairement, hein, le roi de France et le pape sont globalement contents de ce concordat de Bologne de 1516. C'est l'Église de France, le clergé français, qui est un peu moins content. Est-ce qu'il y a une comparaison possible à faire avec ce qui se passe en Angleterre? Parce que je sais que ça fait partie des grands débats de l'historiographie aussi, de réfléchir dans une histoire comparée entre ce qui se passe en France et en Angleterre.
1: Alors, je ne sais pas si... Il y a une comparaison à faire dans le sens où il n'y a pas eu... C'est quand même deux modèles différents. Le contexte est différent entre Henri VIII et François Ier pour les raisons qui prévalent à la rupture. En revanche, ce qui est certain, c'est qu'au moment de la réception du Concordat de Bologne, il y a des contestations. Alors, il y a des contestations de la part de la faculté de théologie, donc de la Sorbonne, qui s'opposent en raison du gallicanisme. Il y a aussi des contestations de la part des parlements qui, en raison d'un gallicanisme juridique, eux aussi refusent tout d'abord le Concordat, préférant encore ce modèle de l'élection. Et finalement, François Ier, entre 1517 et 1518, impose ses vues. Mais il impose ses vues à la fois dans une logique de renforcement du pouvoir royal et de défense de son accord avec la papauté. Donc de ce point de vue-là, le gallicanisme ressort perdant, alors que, pour reprendre la question initiale, on pourrait dire que l'anglicanisme est quand même une victoire de cette église locale. Donc la comparaison est intéressante, mais là aussi elle a ses limites sur un certain nombre... d'éléments.
0: Oui, ça veut dire qu'au XVIe siècle, au moment d'affirmer le pouvoir dans un territoire, que ce soit la France ou l'Angleterre, il y a deux voies possibles. Il y a une voie française avec le Concordat et puis la voie anglaise qui aboutit à cette rupture de 1534 et c'est l'anglicanisme.
2: Oui, alors c'est ça. Il y a aussi, là aussi, il y avait une lettre qui était sur laquelle j'étais tombé, qui est là aussi conservée à la BNF, qui est une lettre du duc de Norfolk, Thomas Howard, qui en 1534 écrit au connétable, enfin qui n'est pas encore connétable, au grand maître Anne de Montmorency, pour lui dire voilà, ça serait bien, faites comme nous, faites comme nous, et il lui explique toutes les raisons, tout ce qui sépare, je dirais, les intérêts de l'Église, les intérêts du royaume, des intérêts de la papauté. Dans les faits, et Anne de Montmorency, je n'ai pas trouvé la réponse. Je ne sais pas s'il n'y en a pas eu ou s'il y en a une qui s'est perdue. Mais en fait, on voit bien, en tout cas en lisant cette lettre avec 5 siècles de décalage, que la situation n'est pas la même. Et je dirais que, vous savez, dans la vie, pour justifier ses actions, on a toujours deux raisons. On a une bonne raison et on a la vraie raison. Et je dirais que dans le quatrième acteur qu'a évoqué Jean, vous disiez tout à l'heure, il y a trois acteurs, il y a au moins trois acteurs qui sont le roi de France, le pape et puis l'Église. Et puis Jean, il y a aussi les parlements. Et sur cette opposition, l'opposition la plus forte à l'enregistrement du Concordat de Bologne, l'enregistrement, c'est le fait d'inscrire sur les registres du Parlement, hein, donc cet accord qui a été négocié entre François Ier et Léon X, effectivement, le Parlement s'oppose très violemment et avec des arguments qui sont des arguments qu'on comprend hein, dans la logique qu'évoquait Jean et que vous évoquiez tout à l'heure également, qui est le gallicanisme et qui est le conciliarisme. C'est-à-dire comme le Concordat de Bologne, dans les décisions qu'il prend, je le redis, il y a cette idée que les conciles, donc l'assemblée des évêques, n'est pas supérieure au pape. Eh bien, comme ça remet ça en cause, le Parlement dit « non, c'est pas ça qu'on dit chez nous en France ». Mais au-delà d'un combat qui est un combat idéologique sans doute en partie sincère, ça, ce serait la bonne raison. Je pense qu'il y a surtout une vraie raison qui est que, et qui là encore ne peut être comprise que si on prend un peu de recul, et qui est de comprendre que dans l'histoire de la construction de l'État moderne, donc des derniers siècles du Moyen-Âge jusqu'au XVIe siècle, eh bien, le pouvoir royal crée en France, je prends l'exemple français puisque c'est ce qui nous intéresse aujourd'hui, l'État français, le pouvoir royal crée un certain nombre d'institutions. Les chambres des comptes, le Parlement, etc. Et ces institutions, et notamment le Parlement, portent en elles un gène d'autonomie qui les pousse, par essence, à s'opposer au pouvoir royal en s'affirmant comme les garantes de la tradition. Et c'est ça qui explique les tensions qui, d'une certaine manière, apparaissent pour la première fois en France au cours de ces discussions autour du concordat de Bologne, et où le roi est un peu surpris, en fait, de cette résistance du Parlement, et il répond assez hautement, il finit par passer en force. Mais c'est quand même surprenant de voir qu'il faut presque 2 ans avant qu'il réussisse à passer en force. Et ça, ça va se poursuivre ensuite dans les tensions au moment de la Fronde, par exemple, hein, plus d'un siècle plus tard. Les tensions lorsque le Parlement, sous Louis XV, 2 siècles plus tard, voilà, affirme qu'il est le défenseur d'une espèce de constitution française. Et puis, en fait, c'est la Révolution, là encore, qui va mettre tout le monde d'accord en supprimant et les parlements et la monarchie française. Mais dans cette opposition au Parlement, dans cette opposition du Parlement au Concordat de Bologne, il y a l'idéologie gallicane, et ça, je pense que ça n'est pas discutable, mais il y a aussi une question de rapport de pouvoir entre une institution qui émane du pouvoir royal, mais qui entend s'affirmer comme celle qui est la garante, en fait, des traditions du Royaume de France.
0: Oui, j'enseignais, on entend bien ici que pour comprendre ce Concordat de Bologne et pour comprendre ce 16e siècle, il faut prendre en compte tous ces acteurs. C'est un phénomène complexe, en fait. Simplement évoquer ce Concordat de Bologne de 1516 comme une négociation entre un roi et un pape, François Ier et Léon X, ne permet pas de saisir ni ce que c'est, ni sa portée.
1: Non, bien sûr, et en plus, en même temps qu'il y a le Concordat de Bologne, il y a un concile qui se déroule, qui est le concile de Latran V. D'ailleurs, le pape fait ratifier les accords du Concordat de Bologne par le concile. Il n'en avait pas spécialement besoin, mais c'est pour renforcer encore un petit peu l'autorité. Concile qui avait été ouvert en réaction au concile de Pise qui a été mentionné. Donc c'est vrai qu'il y a tout un... C'est un accord parmi un ensemble de négociations. Mais c'est vrai que cet accord est suffisamment bien formulé et solide pour ensuite constituer la base, le fondement des relations entre la papauté et le Royaume de France jusqu'à la Révolution française. Alors, il y a des spécificités. Il y a un indulte en 1531 prévoit des exceptions pour certaines provinces. De même, en 1579, avec les grandes ordonnances de Blois, on spécifie un peu les procédures de nomination. Mais c'est vraiment le Concordat de Bologne qui va être le traité fondamental des relations sur tout cet aspect, on va dire, matériel et un peu ecclésiologique aussi, il faut bien le dire.
0: Et dès lors, François Ier peut placer ses petits potes.
3: François, par la grâce de Dieu, roi de France, à tous ceux qui s'y présentent l'être verront salut. Savoir faisons que nous désirons singulièrement notre très cher et aimé cousin, Hippolyte d'Est. En considération de l'affinité dont il nous atteint, à cause du mariage naguère fait conjoint, en notre très cher et très aimé beau-frère le duc de Chartres, comte de Gisors, son frère, et notre très chère et très aimée belle-sœur, Renée de France, duchesse des dits duchés et comtés, et lui aider à le faire pourvoir de bénéfices en nos royaumes et seigneuries pour la plus ample manutention et entretenement de son état en Sainte Église.
0: Raphaël Lalhomme, dans le cours de l'histoire, qui lisait cette lettre patente de François Ier, signée à Saint-Germain-en-Laye en février 1529, où François Ier donc place sa famille, en l'occurrence c'est Hippolyte d'Est. J'enseignais, vous êtes l'auteur de l'ouvrage « Entre aigles, l'hélice et la tiare ». Alors, l'aigle, c'est qui ? Ça, c'est le Saint-Empire, c'est ça ?
1: L'aigle, c'est... Non, c'est le duché de Ferrare qui ont les aigles, l'hélice, le royaume de France, et la tiare, la papauté.
0: Ok, les deux derniers, je les avais. Les relations des cardinaux d'Est avec le royaume de France de 1530 à 1590. Alors là, c'est un très bel exemple. On voit le roi de France qui nomme et qui, par les relations familiales, justifie presque sa domination. C'est étonnant parce qu'on pourrait dire « Oh ben non, mais c'était une sainte personne qui a été pieuse toute sa vie, qui est très savante, c'est pour ça qu'il mérite ce bénéfice. »
1: Alors, il ne faut pas faire un procès d'intention, Cédric l'a rappelé, on peut nommer des prélats extrêmement compétents. Il n'empêche que pouvoir nommer un bénéfice ecclésiastique représente 2 avantages. Le premier, c'est que le roi, sans dépenser directement d'argent, dispose d'une manne financière colossale, puisqu'il va pouvoir nommer les personnes qui souhaitent récompenser, ou les familles qui souhaitent récompenser, à la tête des bénéfices ecclésiastiques, et donc chaque année qu'ils auront une rente sur ces bénéfices. Donc c'est une manière de mettre la main sur un bulletin, il faut bien dire, un bulletin de bénéfices colossal. Deuxième avantage, c'est qu'on crée des réseaux de clients. en récompensant. Alors, on peut nommer des familles de l'aristocratie française, c'est ce que fait essentiellement François Ier, mais on peut également nommer des, puisque ce sont les, on est en plein dans les guerres d'Italie, des rejetons des familles princières italiennes. C'est un double avantage, ça permet de ressouder des alliances qui sont toujours un peu fluctuantes, et d'autre part, et c'est le cas ici pour Hippolyte d'Este, c'est on fait le pari d'une carrière ecclésiastique qui permettra éventuellement auprès là, d'arriver au sein du Sacré Collège et donc en prévision d'un futur conclave, d'avoir des représentants d'un parti français qui pourrait voter pour un pape français. Alors, ça ne marche pas, cette stratégie de créer un parti français. Il n'empêche qu'on a toute une série d'Italiens, de prélats italiens, qui arrivent en France. Et d'ailleurs, le cardinal Jean Dubélé a des mots très durs sur ces prélats italiens qui, dit-il, viennent de leurs bénéfices tout crottés, parce que c'est des tout petits bénéfices en Italie, pour bénéficier de ces grands bénéfices français bien plus riches que les bénéfices italiens.
0: Et une fois qu'ils sont nommés, tous ces gens-là, Cédric Michon, ils restent fidèles à qui ? Parce qu'il y a cette double nomination, j'ai envie de dire. Donc il y a le roi et puis après le pape valide. Mais par la suite, comment ça se passe ?
2: Sur la question du conflit de loyauté, il me semble que la réponse est très claire et sans ambiguïté. Je ne sais pas si Jean sera d'accord, mais la fidélité, elle est au roi. Alors, je parle des Français, des Français. Pour les Italiens, la fidélité, elle est à eux-mêmes. Elle est ni au roi, ni au pape, elle est à leur intérêt. Voilà. Donc si on laisse de côté les Italiens, si on se concentre sur les Français, à chaque fois qu'il y a un conflit, il n'y a pas de réel conflit de loyauté. Il y en a un théorique, mais dans les faits, c'est le patron, pour répondre, reprendre votre... C'est qui le patron de
0: voilà, du roi ou du pape, c'est qui le patron ?
2: C'est roi. C'est le roi. C'est le roi qui est le patron.
0: Et avec ça, Jean Signier, vous êtes d'accord, hein, c'est l'idée qu'en France, on reste fidèle au roi.
1: Oui, en fait, le seul moment où on peut voir des cas, justement, qui s'en éloignent, mais c'est bien plus tard, c'est au moment de la Ligue catholique, donc à la fin du XVIe siècle, où là, on a l'exemple de prélats français qui s'installent à Rome, je pense à Nicolas de Pelvé, qui est fait cardinal, et qui, à la fin, mène une politique hostile à Henri III, dans les années 1500, à partir des années 1585, donc tout début de la Ligue catholique. Mais on est dans un contexte différent, on est dans un contexte où on a des catholiques qu'on pourrait qualifier d'exclusivistes qui cherchent une autre solution. En tout cas, le roi n'apparaît plus forcément comme l'unique garant du catholicisme dans un moment d'exacerbation des tensions. Mais sinon, à part ce moment, c'est vraiment le roi de France qui est le chef. Alors, c'est vrai que pour les prélats italiens, c'est un petit peu différent. Ils servent davantage leurs intérêts et les intérêts de leur famille, avec l'idée qu'eux résident davantage en Italie, même s'ils peuvent être présents à la cour de France, a fortiori dans la seconde moitié du XVIe siècle, que justement à la cour de France. De ce point de vue-là, il faut rappeler que la nomination à un bénéfice ecclésiastique n'implique pas résidence. Donc on peut très très bien être nommé abbé de Grand-Selve, abbé de Pontigny ou évêque d'Auch ou de Lyon et ne jamais mettre les pieds, d'ailleurs c'est souvent le cas, à Lyon, à Grand-Selve ou à Pontigny.
0: Ah oui, voilà. Donc, on est sur des schémas, c'est vrai, qui sont éloignés de la manière dont on pourrait se représenter de façon idéale le fonctionnement des gens qui ici sont nommés, des intérêts partagés. On voit bien tant d'éléments à prendre en compte. Et il y en a un qui est en toile de fond depuis le début de cette émission. C'est un peu l'ambiance Renaissance, hein. C'est le protestantisme. Parce que depuis tout à l'heure, nous parsemons l'émission.

0: ça va, cette question du rapport au protestantisme va irriguer les enjeux de prise de décision sur les nominations par le roi, sachant que la réalité des choses, enfin, évolue au fur et à mesure qu'on avance dans le siècle. C'est-à-dire que, vous voyez, j'évoquais tout à l'heure à propos de Léon X le fait qu'il ne... Voilà, que c'est un grand collectionneur, etc. Et on lui a souvent reproché, je crois, à juste titre, hein, de ne pas avoir perçu ce qui s'était passé en 1517 et de l'avoir interprété exclusivement comme une énième hérésie médiévale. Et je dirais, c'est pas scandaleux, ce contresens, effectivement. En fait, ce que n'a pas mesuré Léon X, et là encore, c'est quelque chose qui fait quand même étonnamment écho avec notre période, c'est que la grande nouveauté de la pensée de Martin Luther, je dirais, ou du phénomène luthérien plutôt, c'est pas tellement la pensée de Martin Luther. Alors, je pense que je suis en train d'expédier un peu rapidement l'originalité du luthéranisme. Je prie tous les théologiens protestants de m'excuser, mais ce que je veux dire par là, c'est que ce que dit Luther a quand même beaucoup de choses qui sont dites par Luther ont été dites à plusieurs reprises dans les siècles qui ont précédé par ceux qu'on a qualifiés d'hérétiques. Pourquoi ? Parce que l'histoire a été écrite par les vainqueurs et donc c'est l'Église catholique qui a gagné. Et voilà, quand on finit sur le bûcher, eh ben, on dit que ce que vous avez écrit, c'est de l'hérésie. Mais la grande spécificité, la grande différence entre le monde de Luther et le monde des cathares, par exemple, eh bien, c'est qu'il s'est passé un phénomène qui est un phénomène absolument fondamental dans l'histoire de l'Europe et dans l'histoire de l'Occident et dans l'histoire du monde en général, c'est l'invention de l'imprimerie. Et donc, vous avez la rencontre entre un nouveau moyen de communication et puis une pensée nouvelle. Et c'est le talent de Luther, l'intelligence de Luther, la radicalité des thèses de Luther qui bénéficie d'un haut-parleur absolument exceptionnel par l'imprimerie. Et c'est pour ça que je faisais un parallèle avec le monde d'aujourd'hui, parce que dans le monde d'Internet, mais encore plus dans celui des réseaux sociaux, on voit très bien ce qu'est capable aujourd'hui de faire la jonction d'une idéologie avec des outils de communication qui peuvent être la télé, qui peuvent être la presse écrite et qui peuvent être les réseaux sociaux. Et donc, alors c'est aujourd'hui infiniment plus fort que ce qui se passe à la Renaissance. Mais déjà, à la Renaissance, ça suffit à faire triompher cette religion nouvelle qu'est le luthéranisme.
1: Et puis, dans ce XVIe siècle, au moment de réfléchir aux évolutions de l'Europe politique et religieuse, il y a un concile qu'il faut évoquer, le concile de Trente.
2: L'empereur avait, sur l'œuvre à accomplir, ses vues, qui n'étaient pas celles du pape. Les Érasmiens penchaient vers des solutions conciliantes. Les théologiens tenaient pour l'intransigeance. Les uns se souciaient davantage de la réforme des institutions et des mœurs, les autres des définitions dogmatiques, alors qu'il était urgent de reconnaître au chef de l'Église ses prérogatives traditionnelles. Tu es pierre, et sur cette pierre je bâtirai mon Église. À force de patience et de doigté, le Saint-Siège réussit à vaincre toutes ces difficultés. Les pères travaillèrent avec une méthode très sage. Il fut entendu dès la troisième session qu'on mènerait de front les deux tâches essentielles, les réformes des institutions et des mœurs par des décrets appelés canons disciplinaires, la défense de la foi par des définitions dogmatiques. On jugea plus simple de suivre dans l'exposé doctrinal l'ordre même de la confession protestante d'Augsbourg et d'opposer sur chaque point l'orthodoxie catholique à l'erreur protestante.
1: Le révérend père Boulay, en 1950, qui évoquait le concile de Trente. Le concile de Trente s'est lancé en 1542, mais il se tient à partir de 1545. Et le pape, à ce moment-là, c'est Paul III. Bon, bah, on réforme l'Église pour répondre, en fait, à ce mouvement protestant qui bouleverse toute l'Europe. Est-ce que ça a une incidence pour nous, le Concordat? Ça fait bouger les choses, le Concile de Trente? J'ai déjà des éléments de réponse. Vous m'avez dit que le Concordat de Bologne, il durait jusqu'à la Révolution. Donc, ça fait pas tant bouger les choses que ça, j'enseignais.
3: Oui, alors déjà, le Concile de Trente va, dans les années qui suivent et encore davantage au XVIIe siècle, entraîne une modification, notamment dans la formation et dans la compétence, dans ce qu'on est en droit d'attendre des prélats. Et par exemple, de plus en plus, les rois de France, alors prenons par exemple le règne de Louis XIV, on va nommer des prélats bien formés, quand bien même ils appartiennent aux familles toujours de l'aristocratie française, des prélats bien formés, qui sont passés par le séminaire, et c'est vraiment un mouvement qu'on qualifie

0: aussi de réforme catholique, c'est-à-dire un approfondissement de la formation et des compétences. Alors, on pourrait dire en réponse au protestantisme, mais même au-delà, dans une volonté hein, de demande d'approfondissement de la foi et de la spiritualité de la part des fidèles. Et ça, c'est vraiment un des résultats du Concile de Trente, qui concerne directement le Concordat de Bologne. Après, deux autres résultats qui le concernent directement, c'est-à-dire que le Concile de Trente oblige les évêques à résider dans leur évêché. Alors, ça se fait progressivement. Le grand modèle de ça, c'est Charles Borromée, le neveu d'un pape qui s'appelle Pie IV, et Charles Borromée, qui est canonisé, c'est vraiment le modèle du grand prélat, du saint prélat, c'est Saint Charles Borromée. Voilà, c'est un autre modèle qu'on va aussi importer en France au XVIIe siècle. Donc là, deux effets directs du Concile de Trente sur la pratique du Concordat de Bologne. Et enfin, le Concile de Trente, au moment même du Concile de Trente, le Concordat de Bologne reste une toile de fond des négociations, des ambassadeurs et de la spécificité des relations entre le Royaume de France et la papauté.
1: Et le Concordat de Bologne, de toute façon, n'est pas un texte figé, Cédric Michon, au sens où ces textes-là s'adaptent selon les contextes, selon les besoins, selon les circonstances, au fil du temps.
2: Oui, tout à fait. Effectivement, c'est vraiment des textes qui sont vivants. Je rebondirais juste un peu pour redire la même chose, mais parce que ça me paraît donc très rapidement, parce que ça me paraît très très important ce qu'a dit Jean, c'est qu'effectivement ce concile de Trente, à sa manière, c'est un peu la même chose que la réforme de Martin Luther. Ce que je veux dire, c'est qu'il y a une réforme qui irrigue l'Église catholique à la fin du Moyen-Âge. Et donc, la première réforme importante, bah, c'est le protestantisme, en fait, qui retourne à des fondamentaux, qui remet en cause des choses qui sont dites depuis des siècles. Et le Concile de Trente, c'est indiscutablement une réaction à la Renaissance, à la réforme, pardon. Mais ça n'est pas que ça. C'est aussi la même chose, le même courant de départ, de volonté de réforme, effectivement. Et c'est vrai que dans la participation des évêques gallicans ou des archevêques gallicans, ou les cardinaux, enfin, etc., tous les Français qui participent au Concile de Trente ou qui s'expriment dans le contexte du Concile de Trente, on sent qu'ils ont ils sont un peu perplexes sur ce qui est en train de se mettre en place, et y compris le fait que ces évêques, je pense, Jean a évoqué tout à l'heure le cardinal Jean du Bellay, hein, qui est le cousin du poète que l'on connaît. Et ce cardinal, c'est un personnage assez fascinant, une espèce de perdant magnifique, corrompu et en même temps très très très flamboyant et très très fascinant. Et c'est vrai qu'on sent qu'il est un peu, il se méfie de ce qui est en train de se mettre en place et que ça va être plus compliqué en fait, sent-il, de pouvoir faire ce qu'on faisait jusque-là. Et donc c'est vrai que sur cette idée de le Concile de Trente, c'est quelque chose qui leur plaît par cette idée du Concile qui va décider de choses. Et en même temps, ils sont assez critiques, certains d'entre eux, sur ce qui est en train de se mettre en place et qui est une réforme profonde de l'Église.
1: J'enseignais.
0: Et pour rebondir rapidement sur l'adaptation du texte, un exemple, au cours du XVIe siècle, par exemple, l'abbé de Cluny, elle, fonctionne par nomination royale, alors que l'abbé de Cîteaux, à la suite de négociations tout au long du XVIe siècle, parvient à garder une sorte de droit d'élection. Et donc voilà, en fonction des abbayes, en fonction de la capacité à mobiliser un réseau, parce que Cîteaux, c'est encore un réseau européen et international, à mobiliser donc son réseau, certaines abbayes au cas par cas parviennent à garder une forme d'élection. Donc il y a le texte hein, dans son application théorique, puis c'est un certain nombre de cas pratiques qui ensuite entrent dans la loi, et ça on les retrouve jusqu'au XVIIIe siècle et en fait jusqu'à la Révolution française.
1: Ça vaut aussi pour les abbayes d'hommes par rapport aux abbayes de femmes?
0: Alors, en fait, il y a nomination également pour les abbayes de femmes, mais ce qui se passe, c'est que ces nominations mettent beaucoup plus de temps à se mettre en place tout au long du XVIe siècle. Donc là aussi, il y a un décalage dans les abbayes entre abbayes d'hommes et abbayes de femmes.
1: Bon, Cédric Michon, ce concordat de Bologne en 1516 est efficace parce qu'il dure jusqu'à la Révolution. Mais là aussi, hein, il faut systématiquement s'arrêter, recontextualiser, pour saisir que y a des adaptations possibles et on s'arrange. L'Église française, le gallicanisme s'arrange avec cette chose-là aussi.
2: Oui, tout à fait. Et il y avait une phrase, alors peut-être Jean me corrigera, je ne sais pas si je vais la citer correctement, mais le grand spécialiste de l'histoire du gallicanisme en France au XVIe siècle, c'est Alain Talon. Et il montrait en fait quelque chose sur... C'était une phrase contemporaine qui disait, je crois, même si c'est une putain, donc il parlait de l'Église, non mais c'est une putain, je serai tout, elle restera toujours ma mère ou quelque chose comme ça, je sais plus quelle est cette.
0: C'est Pierre de l'Étoile qui, à la toute fin du XVIe siècle, dit même si elle reste une putain, ça reste quand même ma mère et c'est en son sein que je veux mourir. Voilà à propos du gallicanisme.
2: Et donc on est souvent assez surpris, ce que montrait Alain Talon, c'est comment les gallicans, en fait. À l'arrivée, c'est comme un enfant qui serait en colère contre ses parents, mais qui, à l'arrivée, aime ses parents et ne va pas aller jusqu'à la rupture. Vous voyez, un petit garçon qui fait une colère. Il y a cette dimension-là, je trouve, moi, souvent dans les grandes querelles gallicanes, c'est qu'à l'arrivée, ils ne veulent pas rompre. Ils ne veulent pas rompre, ils ont cette fidélité. Enfin, ils très, très, très général, mais voilà, il y a cette volonté de ne pas rompre avec cette église romaine, même. Voilà.
1: Jusqu'à la Révolution française, où là, les cartes sont rebattues, parce que c'en est fini du Concordat, vous l'avez rappelé, c'en est fini de la monarchie aussi, et par la suite, il faut attendre le nouveau Concordat, hein, celui de 1800, et ça tombe bien, ce sera le prochain épisode du cours de l'histoire. En tout cas, merci vivement à vous deux, Cédric Michon. La Renaissance, un monde en mouvement aux éditions Calibre, vous l'avez dit, c'est à la fois une synthèse, et un essai en écho à ce que nous vivons aujourd'hui. Et nous savons combien nous avons besoin d'histoire. Et j'enseignais entre l'aigle, l'hélice et la tiare. Merci en tout cas d'être venu dans le cours de l'histoire.
2: Merci à vous.
1: Et pour le prochain épisode, évidemment, nous retrouvons Napoléon qui a l'habitude de kidnapper les papes. Alerte enlèvement.
3: L'impératrice gravit les 5 premiers degrés. Le poids du manteau l'a fait chanceler.
4: L'empereur chancelle, lui aussi, mais par un élan vigoureux, il se reprend et lestement gravit les degrés.
5: Après l'intronisation, le pape dépose un baiser sur la joue de l'empereur et prononce « Vivat imperator in aeternam ».
4: Napoléon se tourne vers son frère Joseph et lui dit
3: « Si notre père nous voyait ».
1: Et pour vous que ça dure. C'est le cours de l'histoire sur France Culture, une émission réalisée par Sam Bakiast avec à la technique Nicolas Leroux, la émission préparée par Mayouen Guizou, Jeanne Delecroix, Raphaël Laloum, Jeanne Copessin, Denis Lebeau, Amy Houbé. 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
1: Demain dans le cours de l'histoire sur France Culture, Napoléon et les papes, alerte, enlèvement. Mais puisqu'il est 10h, nous retrouvons Géraldine Mosna-Savoie avec philosophie. Bonjour Géraldine.
10: Bonjour Xavier.
1: Alors, faut-il les écouter, ces enfants?
10: Bien.
1: Parce qu'ils disent toujours la vérité.
10: Ils disent toujours la vérité, parfois on ne les croit pas, mais il faut les écouter. En tout cas, on va parler de comment les écouter, comment on peut les suivre. Je ne sais pas si vous avez un enfant, si vous vivez avec des enfants, Xavier, mais en tout cas, vous voyez, parfois ils nous emmènent dans des histoires, il faut les suivre.
1: C'est clair. Suivons-les et moi je vous suis. Bonne émission, Géraldine.
10: Merci Xavier et bonjour à toutes, bonjour à tous.
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10: L'étymologie le dit, l'enfant, c'est celui qui ne parle pas, c'est l'infans. Pourtant, le proverbe dit aussi que la vérité sort de la bouche des enfants. Comment dire alors la vérité quand on est un enfant, quand on n'est pas censé parler et donc qu'on n'est pas écouté? Aujourd'hui, deuxième épisode, l'infantisme, l'oppression impensée, la parole est aux enfants.
11: Je voudrais être maman parce que j'aime bien les enfants. Je voudrais être dentiste parce que je veux m'acheter ma petite peu. Une voiture qui va très vite. veux faire que des chansons, je vais y être musicien. Je vais faire aussi des maisons, oui, si je travaille bien. Des maisons de Paris, de campagne, de toutes sortes. Même des bateaux, et même des voitures. Je ferai même des voitures d'enfants, des jouets d'enfants. Il y aura plusieurs jours. Le jeudi, j'apprendrai du violon. Le samedi, j'apprendrai à faire des avions. Le mercredi, j'apprendrai à faire des bateaux.
12: Est-ce que tout le monde meurt ?
11: Ah non, pas forcément.
12: Qui ne meurt pas ?
11: Peut-être un jeune Zorro, le jeune Zorro, le renard.
12: Lui, il ne meurt pas ?
11: Non, parce qu'il est trop jeune. Je sais pas, moi, il a 53 ans, peut-être.
12: Est-ce que c'est triste, les gens vieux ?
11: Oui, triste, parce qu'après, ils sont morts. Oui, quand on est très, très vieux, comme Churchill. Il est mort, déjà, Churchill, il y a longtemps. L'avoir, c'est très, très triste.
10: Bonjour Laurence Joseph.
13: Bonjour Géraldine Mosna-Savoie.
10: Bienvenue, vous êtes psychanalyste et psychologue clinicienne. Demain sortira votre très beau livre « La vérité sort de la bouche des enfants » aux éditions Actes Sud. Dans quelques mois, ouvrira un centre de santé mentale dédié aux enfants et adolescents victimes de violences sexuelles, RISE. Vous en êtes l'une des fondatrices, ce sera porté aussi avec « La maison des femmes ». Qu'avez-vous pensé de cette archive de 1967 où on a peut-être certains auditeurs, certaines auditrices ont reconnu la voix de Marguerite Duras qui donnait la parole à des enfants?
13: Bah, je trouve ça formidable de commencer justement avec les voix d'enfants, avec leurs multi-possibilités de construire aussi bien des jouets que des bateaux. Et puis ensuite, on voit très bien comment dans cette parole des enfants, on passe de l'amusement aux choses plus graves, enfin guidées par les questions de Marguerite Duras, et que tout de suite, on va entrer dans la vie, la mort, dans des questions métaphysiques, dans la tristesse, dans les affects. Donc je pense que c'était le meilleur démarrage possible pour notre émission.
10: Et en même temps, c'est très paradoxal, Laurent Joseph, parce que quand on écoute cette archive, on est tous à sourire en studio, en régie, j'imagine derrière le poste de radio. Voilà, on est ému, on est touché par cette spontanéité des enfants, mais en même temps, on ne les prend pas totalement au sérieux. C'est-à-dire qu'on se dit, bah, ils disent un peu n'importe quoi. C'est quand même paradoxal à la fois d'être touché par cette spontanéité et en même temps de les faire basculer à cause de cette spontanéité du côté de la fabulation, de la fiction, voire du mensonge.
13: Ah bah vous touchez là évidemment au paradoxe clé, c'est-à-dire que les enfants finalement sont victimes de leur image. Ils sont victimes de cette image dans laquelle on les coince, qui est d'être amusant, d'être charmant, d'être chou, d'être mignon, d'être trop drôle.
10: D'inventer des mots, de mourir par exemple.
13: Et justement on va être captif de cette créativité du langage, ce qui est finalement le sel du lien entre l'enfance et le langage. Mais nous, adultes, quand on va quitter ce périmètre de l'adorable, finalement, et du charmant, on va se mettre à les écouter depuis nos critères. Nos critères stricts, nos critères cartésiens, du vrai, du faux, de la congruence, de l'adéquation avec la vérité que nous avons décidé de poser une fois adultes. Et là, finalement, on va les bannir, on va les éjecter, et on va les rejeter du périmètre du vrai. Sans penser qu'on peut être dans une forme de bilinguisme, finalement, entre la langue de l'enfance, on verra que ça peut être la langue de l'opoponax, entre la langue de l'enfance et la langue des adultes. C'est-à-dire qu'on leur refuse, finalement, ce droit au bilinguisme et le pont entre nos deux langues.
10: Est-ce que, pourquoi vous avez eu envie d'écrire sur la vérité chez les enfants et pas sur la parole ? Parce que je pense que c'est un énorme paradoxe que j'ai soulevé dans mon introduction, c'est qu'on peut parler sans dire la vérité et on peut dire la vérité sans la nommer.
13: Bien sûr, alors j'ai écrit...
10: Est-ce que ça porte sur la parole ou sur la vérité, votre enjeu en fait ?
13: Alors, déjà, cette collection, elle traite à chaque fois d'un adage, cette nouvelle collection. Donc, La vérité sort de la bouche des... Voilà, Un pas de côté, chez Actes Sud, qui est une collection créée par Charlotte Kaziragi. Et voici le premier ouvrage. Alors, sur quoi porte mon livre? Est-ce que ça porte sur la vérité ou sur la parole? Je pense que je me suis plus axée sur la parole des enfants, aussi parce que c'est mon métier. Je suis plus psychologue que véritologue. En revanche... ce qui m'a intéressée, c'est de penser quelle vérité, et c'est vrai que comme on est dans Avec philosophie, on peut parler de différents types de vérités, et en tout cas là, c'était celle de la Laetitia, c'est-à-dire la vérité qui est du côté du dévoilement. Mmh. Et mon idée, en pensant à des scènes de mon enfance, en pensant surtout aux enfants que je reçois, c'est-à-dire que je pense que pour écrire sur l'enfance, il faut s'ancrer dans des souvenirs ou s'ancrer dans des moments. Et d'ailleurs, Duras, elle le dit, ça sert à rien d'écrire leurs phrases, il faut les écouter. Il faut écouter leurs paroles, leur silence. C'est pour ça qu'elle les a beaucoup interviewées. Et donc, pour revenir à cette idée de la vérité comme à Laetitia dans l'enfance, ce qui va compter, c'est comment le monde se dévoile sous leurs yeux et ce qu'ils en font avec le langage qu'ils vont créer et qu'ils vont redessiner en même temps qu'ils découvrent. C'est pour ça que l'idée de la Laetitia, c'est-à-dire le dévoilement, elle est très adaptée finalement, parce que c'est un co-dévoilement entre le monde, le langage... Et l'enfance et leurs yeux, à chaque fois, qui sculptent un nouveau monde.
14: Qu'est-ce que vous avez pu constater? Vous recevez des enfants dans votre cabinet depuis une vingtaine d'années.
13: En effet.
14: Qu'est-ce que vous avez pu constater du rapport à la vérité, alors? Puisque, comme vous l'avez très bien dit, vous n'êtes pas spécialiste de la vérité, mais vous écoutez les enfants parler, vous avez appris à les écouter, peut-être appris aussi leur langage, ce bilinguisme dont vous parliez. Mais quel est ce rapport à la vérité? Alors, est-ce qu'on peut parler de vérité tel qu'on l'entend, tel qu'on peut l'entendre effectivement chez Platon, tel qu'on peut l'entendre aussi chez Rousseau, en fait, qui a voulu éduquer les enfants comme des êtres incomplets, mais qui quand même a pensé de manière plus positive, on pourrait dire, les enfants.
13: C'est une question difficile parce qu'il faudrait presque s'adapter à chaque âge.
14: Alors, vous recevez des enfants entre quel âge et quel âge?
13: Ah bah, de tout petit à 18 ans,
14: donc,
13: en fait.
14: Donc, 3 ans, on pourrait dire,
13: oui,
14: quand
13: ans,
14: le langage
13: même
14: est un petit
13: parfois,
14: peu stabilisé.
13: Ou même parfois plutôt avec leur mère ou avec leur père, avec leurs parents. Mais c'est vrai que j'en reçois, oui, des 3-4 ans. Alors, peut-être qu'on peut remettre au milieu, justement, cette question de l'âge de raison. Question de l'âge de raison avec laquelle parfois on étouffe un peu l'enfant. Attention, t'as 7 ans, c'est l'âge de raison, hein, ça rigole plus maintenant. Hein. On a un truc comme ça un peu strict avec l'âge de raison. Ce que j'observe, c'est que ils dévoilent tous, ils véhiculent tous une vérité qui est digne de leur âge. Et comme le dit Duras, à un moment, l'enfance vieillit. Donc oui, à un moment, leur phrase, elle va se rapprocher de plus en plus du Becherel, du Bled, c'est-à-dire qu'il va y avoir de plus en
14: plus... À partir de l'école, de l'écriture,
13: à partir de l'école,
14: de la lecture.
13: En fait, ce qui est peut-être, on peut se dire que plus il y a une avancée dans l'école primaire, c'est-à-dire un entraînement à l'école pour parler droit, pour écrire droit, plus faire de fautes, plus les sons s'absentent de l'écriture. C'est-à-dire, on va apprendre. Je me souviens que j'avais un de mes enfants qui écrivait les pectoraux comme un taureau. Voilà, un taureau, pectoral. Et donc, on voit bien que plus on grandit, j'adore tous ces... J'ai gardé écrite beaucoup de petites erreurs comme ça que faisaient mes enfants pour en garder un souvenir. Et en fait, plus le temps avance dans la scolarité de l'enfant, plus normalement les sons s'effacent, en fait, de l'écrit. Et plus l'enfant va adhérer à une langue qui est la langue qu'on partage tous, qui est le bon orthographe. Et moins on est proche de ce moment-là, plus la langue, elle est un peu virtuose, plus justement on peut démourir comme on l'entendait, plus on peut faire un pas de côté. Justement, par rapport à la vérité.
14: On peut avoir un rapport un peu brut à la vérité, justement.
13: Oui, et puis un rapport aussi poétique.
14: C'est-à-dire qu'on peut aussi même inverser les choses. Et si les enfants avaient un rapport, en fait, plus direct, plus instinctif, plus vrai, c'est un peu bizarre comme formule, mais à la vérité que les adultes qui, justement, en apprenant le langage, et là, ça voudrait dire que langage et vérité s'opposent, en fait, s'éloignent d'une vérité qu'on n'aurait pas envie de dire, qui pourrait blesser l'autre, qu'on aurait honte de dire, qu'on ne s'avoue peut-être même pas à nous-mêmes.
13: C'est pour ça, je pense que cette vérité des enfants, elle est plus singulière, elle est plus forte, et elle n'est pas polie. On apprend à nos enfants d'être poli. Et en fait, dans l'essai, je cherche un peu, enfin, je cherche pas un peu, je cherche l'étymologie de poli qui vient de politus, mm-hmm. c'est-à-dire c'est une surface dans laquelle on peut se regarder. Donc la politesse, elle a lieu aussi pour créer un monde diplomatique, un monde où on peut se regarder en face, comme dans des miroirs, mm-hmm. où on va pas faire honte à l'autre. Parce que, on le sait, les enfants, quand ils arrivent quelque part, ils vont dire les choses. Toi, t'es moche, t'as un gros bouton, mais si t'es à l'hôpital, c'est parce que tu vas mourir. C'est-à-dire qu'ils ont aussi un rapport, bien sûr, ils ont un rapport à l'éthique, à l'évidence, qui est beaucoup plus spontané, parce que eux, ils n'ont pas des couches de politesse qu'ils ont intégrées. Quand on va chez des inconnus, entre guillemets, le dimanche, quand on va chez des amis qui sont des inconnus pour les enfants, nous avons été ces enfants, et qu'on nous dit, bah, tiens-toi bien, fais pas de réflexion, parce que finalement, il faut raboter la vérité. Mais cette vérité, c'est de l'observation, c'est du bon sens, c'est de la justesse. Et moi, j'ai la chance, dans mon cabinet, de pouvoir écouter justement cette langue qui n'est pas rabotée, cette langue qui n'est pas polissée. Et souvent, les enfants, je leur dis, ici, c'est pas l'école. Ici, tu peux bien dire ce que tu veux, parce que je suis la seule à t'écouter, je ne vais pas répéter si tu fais des fautes de français, si tu dis des gros mots. Et je pense que cette vivacité du langage, au fur et à mesure, on la perd.
14: Et quel rapport entre un enfant, entre la vérité d'un enfant qui dit « je veux être pompier, astronaute ou que sais-je » et celui qui justement arrive chez des personnes, chez des gens en disant « t'es moche », ce qui peut être tout à fait une vérité aussi en s'adressant à quelqu'un. Est-ce que les deux sont, dégagent deux formes de vérité identiques ?
13: Je pense que c'est la question de la spontanéité. Je me représente souvent la langue de l'enfance, en fait, comme un ruban. Un ruban ininterrompu, qui peut être comme un 8 ou une bande de Mébius. C'est-à-dire qu'on peut passer de choses au contact de l'objectivité à des choses beaucoup plus intimes, beaucoup plus graves, et repartir dans une surface, je sais pas, où on va regarder les couleurs, après on va regarder une fleur, et ensuite, hop, on va repartir dans un champ éthique. Et en fait, eux, c'est pas catégoriser. Et c'est pour ça qu'à la fin de l'essai, j'ai eu cette image que la langue de l'enfance, ça pouvait être une langue de sable. C'est-à-dire que c'est comme un château de sable, ça peut être très fort, très résistant. Et puis après, avec l'érosion, ça va disparaître. Ça rejoint aussi l'idée que la langue change avec les années. Mais surtout que ça peut être très fort, mais ça ne dure pas forcément très longtemps. Et on va sûrement en reparler. C'est-à-dire la langue de l'enfance, elle va et vient. Et les choses sont vraies. Mais on peut passer très vite à autre chose, une autre couleur, un autre métier. Ça passe, quoi.
15: Mon Opoponax, c'est peut-être, c'est même à peu près sûrement, le premier livre moderne qui ait été fait sur l'enfance. Mon Opoponax, c'est l'exécution capitale de 90% des livres qui ont été faits sur l'enfance. C'est la fin d'une certaine littérature et j'en remercie le ciel. C'est un livre à la fois admirable et très important parce qu'il est régi par une règle de fer, jamais enfreinte ou presque jamais, celle de n'utiliser qu'un matériau descriptif pur et qu'un outil, le langage objectif pur. Ce dernier prend ici tout son sens. Il est celui-là même, mais porté au plein champ par l'auteur, dont l'enfance se sert pour déblayer et dénombrer son univers. Ce qui revient à dire que mon Opoponax est un chef-d'œuvre d'écriture parce qu'il est écrit dans la langue exacte de l'Opoponax.
16: Les enfants sont loin. Ils courent autour des maisons. En tournant les coins, leurs pieds dérapent sur la poussière de charbon en quoi le chemin est fait. On peut leur lancer des pierres pour qu'ils regardent du côté du mur. On ne les atteint pas. On les envoie contre une porte et il faut redescendre du mur à toute vitesse en laissant traîner les genoux contre pour retrouver le sol du bout des pieds. On joue à mettre des araignées en boîte. On arrache toutes les pattes pour qu'elles ne se sauvent pas quand il n'y a pas de couvercle. On leur laisse les petits crochets devant. Elles avancent avec ça. On les pose sur le ciment et on leur fait faire la course. On les met dans des maisons. On les jette. Dans la cour de l'école, on joue à être malade. Ma sœur est assise sur une chaise. Le médecin utilise les feuilles de lilas en compresse. Il fait des applications de lilas trempées dans la boue, sur les bras, sur les cuisses et sur les ventres. On lit des phrases entières. Ma sœur les écrit au tableau. le tisserand tisse la toile. Les tuiles du toit tiendront tout l'été. Elle suit chaque syllabe avec le bout de la règle de bois. Ma sœur dit, répétez avec moi, les tuiles du toit. On répète tout le temps la même phrase. On est sur le banc. C'est défendu de bouger. On s'enfonce.

0: L'Opoponax de Monique Wittig, paru en 1964, lu par Anaïs Sisbert. Et juste avant cet extrait, on a entendu la postface de Marguerite Duras qui qualifie l'Opoponax d'œuvre éclatante. Elle a été stupéfaite par cette œuvre. Et vous aussi, Laurent Joseph, vous lui accordez une large place dans votre nouvel essai. Pourquoi ?
1: Alors, pour différentes raisons, mais on va en discuter. Mais la première, c'est que au début, j'ai pas réussi à entrer dans le livre tellement on est dans la matière épaisse de l'enfance. En fait, je vois ça vraiment comme des tissus de peau, et il faut s'y reprendre à plusieurs fois. Parce que, justement, Monique Wittig, elle nous déplace de notre jeu cartésien, de notre cogito. Elle vient nous éclater, finalement, dans notre perception, et nous remettre dans le « on » de l'enfance. Ce « on » de l'enfance, qu'est-ce que c'est ? C'est la manière dont nos corps coulent les uns vers les autres quand on est enfant, à l'échelle de la classe, ou à l'échelle des frères et sœurs quand on en a, ou la pension, le dortoir. C'est-à-dire qu'elle nous remet dans ce bain de langage, dans ce bain de corps qu'est l'enfance. Alors, peut-être pour les auditeurs et auditrices qui n'ont pas lu l'Opoponax, je voudrais rappeler ce que c'est l'Opoponax, puisqu'on parlait de cette langue de l'Opoponax, enfin Marguerite Duras en parle beaucoup. L'Opoponax, c'est un peu l'équivalent, on va dire, d'un malin génie. Enfin, Monique Wittig dit, il est ni humain, ni animal, c'est une forme de créature, un peu. Certains enfants, ils aiment bien parler de la Dame Blanche en consultation. Donc, cet Opoponax, dans le livre, Catherine Legrand, qui est l'héroïne, en fait, de l'Opoponax, qui a 4-5 ans et qu'on suit avec ses camarades, on la voit grandir, c'est celui qui va nous empêcher de fermer nos pupitres. L'Opoponax, c'est celui qui va faire qu'il y a tout le temps le robinet qui se ferme mal et qu'on entend des petites gouttes d'eau. C'est celui qui va nous mettre une petite mouche sur, qui va passer quand on veut s'endormir. Donc c'est un peu une créature magique, en fait, l'Opoponax, et qui reflète bien l'animation, l'enchantement du monde de l'enfance, que ça soit du côté de la peur ou de la réassurance. Et le tour de force que Marguerite Duras note dans cette postface de l'Opoponax, c'est qu'on suit l'enfant. Alors aujourd'hui, on dirait caméra à l'épaule. Duras a dit un langage objectif pur, c'est-à-dire qu'on est dans cette matière et on est dans le « on ». Sans cesse dans ce « on », on est dans un pensionnat avec des religieuses, donc ma mère, ma sœur, qui sont sans cesse nommées. On les voit à hauteur d'enfant et on lit avec elles les dictées, on découvre le monde en même temps et on voit bien comment le langage fonctionne à cet âge-là.
0: Ce qui est vraiment frappant avec ce « on » dans le texte qu'on a entendu, Laurent Joseph, il y en a plus d'une dizaine et on a une dizaine de lignes. Donc ce « on » est omniprésent. Pourtant, c'est un pronom personnel qui est tout à fait méprisé. Et on a l'impression que Monique Wittig l'utilise précisément parce qu'il est méprisé, parce qu'en fait, il n'est pas assez précis, parce qu'il est de l'ordre de l'indétermination, que ce soit du genre ou du nombre. Et c'est quelque chose de très frappant quand on se souvient de nous, enfants, ou quand on parle avec un enfant. On voit effectivement quelque chose qui me frappe, par exemple, c'est de demander à ma fille, quand elle est assise à côté d'un enfant, dire « Et comment il s'appelle ?» Elle dit « Je ne sais pas ». Et elle ne sait jamais. Et c'est quelque chose, en fait, ils ne sont pas, en fait, différenciés forcément les uns des autres. Ils sont en groupe. Donc, être assis à côté de quelqu'un, ce n'est pas être assis à côté de quelqu'un, c'est être avec quelqu'un et former ce « on ». Et l'indétermination de ce « on », et effectivement, représente et peut-être la caractéristique majeure de cette langue de l'Opoponax et de cette langue de l'enfance.
1: Complètement. Et en fait, c'est le « on » est premier. Le « on », c'est le pronom personnel d'avant le cogito, en fait. Le « on », c'est ce moment où on n'est pas encore « je » et où, comme disent les enfants, ça vaut beaucoup plus, en fait, d'être « on » que d'être « je ». Et c'est pour ça que je disais au début là, du passage que les corps y coulent, les voix, il y a cette idée de la collectivité et qui va finalement, au fur et à mesure, se préciser dans l'amitié. Ou quand on est enfant, notre ami, notre meilleur ami, c'est comme une coprésence psychique. On partage le monde ensemble, on le voit ensemble. Et c'est pour ça que cette collectivité des murs de la classe, du préau, de la cantine, de la file pour la cantine, c'est décisif pour un enfant. Et c'est ça qui fait sa vie. Et c'est pour ça qu'en consultation, c'est important de leur demander comment est ta classe, est-ce que ta classe est grande, est-ce que ta classe est belle, parce que comment est la classe? Comment est la cantine? Est-ce qu'il y a beaucoup de bruit à la cantine et à la récré? Tu te mets dans quel coin? Ça compte beaucoup plus que comment s'appelle ton voisin ?
0: Mauvaise question.
1: Non, c'est mais qu'on a tous posé, qu'on pose que tous. Parce que finalement, le prénom, c'est pas encore ce qui compte quand on est enfant. Et alors, le nom de famille, alors là, j'en parle même
0: oui,
1: pas.
0: Oui, encore moins.
1: Là, vraiment, non. Mais ce qui va compter, c'est ce corps collectif.
0: Ouais. Alors, la question se pose, Laurent Joseph, qui parle quand un enfant parle dans ces cas-là ?
1: Ça, c'est la question la plus dure de l'émission. Qui parle quand un enfant parle ? Je pense que c'est la rencontre entre le monde et le langage. Et à chaque fois, c'est différent. Qui parle quand un enfant parle ? Ben, c'est une voix émergente, en fait. C'est la première précision à l'intérieur d'un psychisme et d'une voix. C'est un monde en création.
0: Mais ce n'est pas encore un cogito. Et à partir de quel moment, dire « je » est véritablement la marque d'une première personne, d'une conscience qui s'affirme, qui se singularise ?
1: Moi, j'ai l'impression, je le dis vraiment comme ça, très spontanément, loin de toutes les études de psychologie du développement, je dirais CM1, CM2. Ce moment-là, en fait, juste avant le collège, avant que l'identité se dissolve dans la bande de copains à l'adolescence. Mais je pense qu'il y a des pointes comme ça, en tout cas, d'existence, de conscience, qui peuvent arriver au fur et à mesure. Mais un enfant peut très bien dire « je » au milieu du « on ». Là, au début de l'Opoponax, Catherine Legrand, elle a 3-4 ans. Elle est vraiment... toute petite. Mais à 7 ans, je pense que quand un enfant dit « je », il le dit très sérieusement. De toute manière, les enfants sont des gens sérieux, comme le dit le juge Durand. C'est sérieux, l'enfance.
0: Mais alors, justement, s'il y a ce « on », s'il n'y a pas encore de singularité, est-ce qu'on peut mettre en doute leurs paroles précisément, ou en tout cas, sans les mettre en doute, mais voilà, prendre avec des pincettes ce qui est dit par un enfant, précisément parce qu'on ne sait pas de quelle place il parle tout le temps ? Est-ce qu'il parle depuis le « on », depuis la classe, depuis l'amitié, depuis lui-même ? Et évidemment, soupçon, depuis sa famille, depuis ses parents et depuis peut-être des personnes d'autorité.
1: Ça, de toute manière, c'est l'enfant, il ne pourra pas s'adapter. L'enfant, il ne pourra jamais être autre que lui-même depuis l'âge qu'il a. C'est à nous de nous adapter. Comme adulte, quelle que soit notre fonction
0: dans la société
1: civile. Mais on
0: n'aura jamais la réponse de qui parle précisément, vous voyez. C'est-à-dire qu'on bute quand même sur cette idée, Laurent Joseph, d'un enfant qui parle, et notamment avant 7 ans, d'une sorte de flou qu'il faut accepter, et donc de se dire, mais à quel moment suis-je face à un enfant qui peut dire « je » comme un début de singularité, ou un « je » qui est en fait le « on » Il y a toujours ce flou, en fait, on ne pourra pas trancher.
1: Il y a ce flou, c'est presque celui de l'inné et de l'acquis. C'est-à-dire, bien sûr, chaque enfant va naître dans un bain de langage. Chaque enfant, un enfant qui va grandir dans la montagne, il va pas voir le monde comme un enfant qui va grandir à Paris. Donc, il y aura l'enjeu géographique, il y aura l'ombre du langage des parents. Votre question, peut-être que la meilleure manière d'y répondre, qui parle quand un enfant parle, c'est un être en construction, évidemment, ça c'est une évidence. Mais c'est aussi un être devant des paysages. Que ce soit le paysage du métro, ou le paysage de la montagne, ou le paysage d'une rivière, de la mer, à chaque fois, c'est un enfant qui va pour la première fois décrire le monde. Et ça, personne ne peut lui prendre, dans le sens où il peut être le fils ou la fille de n'importe qui. Ça sera toujours ses yeux qui vont aller chercher des mots. C'est Nathalie Sarraute, à un moment, qui raconte quand elle écrivait enfant dans enfance, elle dit « Je suis allée chercher ces mots très loin de moi ». Et je trouve ça très beau de se dire que chaque enfant va chercher des mots très loin de lui, c'est-à-dire pas du tout de sa famille. Il va aller les capturer, voilà, parce que chaque enfant, c'est un peu ce poète, en fait, dans ses premières années.
0: Marguerite Duras dit dans la postface qu'on a entendue, Laurent Joseph, elle parle de ce langage objectif pur, de ce matériau descriptif pur dont l'enfant se sert pour déblayer et dénombrer son univers. Est-ce que nous, adultes, on peut réapprendre ce langage de l'Opoponax qu'on perd au fur et à mesure des années, parce que l'écriture, parce que la lecture, parce que le cogito cartésien, la conscience, parce que la dissolution de l'adolescence et du groupe, est-ce qu'on peut réapprendre ça ? Monique Wittig a écrit l'Opoponax, Marguerite Duras sait s'adresser à des enfants. Donc, on se dit que oui, mais...
1: Entièrement d'accord, c'est le plaidoyer pour le bilinguisme, pour justement le bilinguisme adulte-enfant, qui est une manière aussi de lutter contre l'infantisme. Et puis Marguerite Duras, elle le dit à la fin de sa postface, nous avons tous écrit ce livre, vous aussi bien que moi. C'est-à-dire qu'on a tous participé à un moment à cette langue de l'opoponax. Et bien sûr, je pense qu'on peut, comme on disait au début de l'émission, cultiver des ponts, chercher des trouées avec ce langage de l'enfant. Alors on va dire que c'est le luxe aussi des créateurs et des créatrices, c'est-à-dire ceux qui ont le temps d'être des poètes, des écrivains, des inventeurs. Mais je pense qu'on peut toujours trouver, quel que soit notre métier dans la vie civile, des passages justement pour conserver cet accès à un langage vivant. Parce que conserver un accès à l'enfance, c'est pas un appel à la régression. Ça serait une manière de fétichiser l'enfance, de la sacraliser, et c'est pas du tout ça,
0: c'est
1: je pense,
0: l'enjeu. C'est de l'infantilisation.
1: Voilà, c'est de l'infantilisation. Et là, c'est pas le but. Garder le lien vivant au langage de l'enfance, c'est garder justement cette vivacité par rapport à la description du monde, c'est-à-dire continuer à vouloir le déblayer. Donc ça peut être de mille manières et de ne pas s'enfermer dans une forme de globiche finalement, où on parlerait tous de la même manière, dans un langage adulte, qui nous soporifique, qui nous endormirait. J'étais en train de nous voir un peu tous comme des zombies, parlant la même langue, disant exactement les mêmes choses au même moment.
0: Mais c'est pour ça que je posais la question au début de l'émission sur finalement, est-ce que ce langage conventionnel d'adulte, est-ce que c'est pas le contraire de la vérité ? C'est-à-dire qu'est-ce qu'on peut dire de vrai dans un langage aussi emprunté, aussi conventionnel, où finalement une singularité est presque sédimentée, sclérosée, plutôt que vivante ?
1: On est obligé de faire des sorties de piste. Il faut inventer des formulations.
0: Et donc l'opoponax.
1: Et donc l'opoponax et la vivacité d'un dialogue et chercher ensemble quelque chose, une nouvelle manière de dire. Ce qu'on peut faire finalement dans plein de métiers, il n'y a pas que poète. Hein.
2: Bonsoir, papa.
3: Salut. Tu mettras le couvert pour deux seulement.
2: Pourquoi, maman est partie ?
3: Non, maman a téléphoné qu'elle rentrerait plus tard ce soir. Son patron la retient pour les bilans de fin d'année. Alors, on va se faire la cuisine tous les deux, et puis on va manger entre hommes. Elle m'a dit qu'il y avait des œufs quelque part.
2: Oui, je sais où ils sont.
3: T'as bien travaillé aujourd'hui ?
2: Oui.
3: Qu'est-ce que vous avez fait ?
2: Le lièvre.
3: Ah oui ? Le lièvre et la tortue.
2: Mais non, le lièvre tout seul. On l'a expliqué.
3: T'as bien répondu ?
2: On m'a pas interrogé.
3: Ah, bah, faut demander, mon vieux. Faut aller de l'avant. Sinon, tu seras jamais dans la course. Dans la vie, il faut savoir prendre des initiatives. À propos, t'as pensé à l'anniversaire de ta mère ? C'est le 17, tu sais. J'espère que tu vas lui offrir quelque chose. Antoine, tu m'entends ? Oui, je sais ce que tu penses. Elle a été un peu dure avec toi ces temps-ci, mais forcément, elle est très nerveuse. Il faut se mettre à sa place. Elle a beaucoup à faire, tenir à l'intérieur quand on travaille l'après-midi. Surtout qu'ici, c'est beaucoup trop petit. Remarque, on va déménager, je suis sur une piste. Elle t'aime, tu sais, elle t'aime. Oh merde.
0: Les 400 coups de François Truffaut, sorti en 1959, un extrait dans lequel s'absente de plus en plus la voix d'Antoine Doinel, qui est un adolescent qui fait l'école buissonnière, dont les parents sont assez indifférents. On a l'impression là d'entendre une discussion assez banale entre un père et son fils, mais il y a quand même tout l'arrière-fond de ce film où en fait cet enfant est livré à lui-même. Comment comprendre en fait ce silence de cet enfant dans ce film-là, Laurent Joseph ?
1: Ce film, c'est un grand film sur la solitude des enfants, en fait. Et je l'ai revu pour notre émission et on voit à quel point finalement, ce qui va compter au fur et à mesure pour Antoine Doinel, c'est son meilleur ami, René. Combien une humiliation en classe, le jeune Antoine, qui fait d'ailleurs beaucoup plus jeune que son âge, qu'il est censé avoir 14 ans, mais on dirait plutôt qu'il a 9-10 ans, donc ouais. Il marque vraiment l'enfance, même s'il fume quand même des cigares. Mais C'est pas la même époque. On voit à un moment, et c'est une scène... Antoine Doinel, dans le film, il fait un hôtel à Balzac. Et là, il est fou de Balzac. Spinoza qui lit La Recherche de l'Absolu. Et il fait beaucoup de bêtises, mais pas, parce que c'est un mais d'adulte. Et en même temps, il voue une admiration sans borne à Balzac. Et il doit rendre un devoir. Et le professeur l'humilie et pense qu'il a plagié La Recherche de l'Absolu alors qu'il l'avait vraiment apprise. Et à partir de là, Antoine Doinel, il décroche. Il ne veut plus retourner à l'école. Il a été trop humilié. Et à partir de ce moment-là, il va vivre chez son ami et fuguer, finalement. Et ce motif de la fugue, qu'on retrouve aussi chez Rimbaud, cette idée de fuguer d'une mère qui ne fait pas attention à nous, qui, voilà, dans le film des 400 cons, on voit bien, il dort dans un placard avec un sac de couchage tout élimé, le pyjama est troué. Enfin, Truffaut, il cherche bien.
0: Il n'y a pas la place
1: pour lui. Il va être abandonné à la fin dans une maison de correction. Finalement, la seule fois où il sera écouté, c'est tout à la fin du film. Et là, on découvre son histoire dans son entièreté. C'est grâce à la psychologue de cette maison de redressement dans laquelle il est placé. Et on voit très bien, dans l'après-coup de son récit, toute sa solitude et comment ses fugues aussi, c'est une réponse à sa solitude. Donc l'extrait que vous avez choisi, on voit bien, il dîne avec son père, mais en fait son père ne l'écoute pas. Le père est dans un monologue comme on peut l'être parfois, c'est-à-dire on parle, et l'enfant, il n'a même pas dit un mot, c'est la fin du dîner, voilà.
0: Mais parce que parfois aussi on parle à des enfants. Là, il y a ce film des 400 coups où effectivement l'histoire est terrible. Il y a de la souffrance. Lui-même, Antoine Doinel, on le comprend, n'était pas un enfant désiré. D'ailleurs, tout crie à ce non-désir d'enfant par cette absence de place dans l'appartement et cette indifférence. Mais il y a aussi des moments où les enfants sont silencieux. C'est-à-dire que cette langue de l'opoponax dont on parlait, et vous avez écrit un essai sur le silence, Laurent Joseph, qui s'intitulait « Nos silences ». Voilà, il y a des silences de douleur, de souffrance, de solitude, de tabou. Ça, c'est le pire. On soupçonne le pire quand un enfant se tait. Et puis, il y a aussi les silences qui font partie du plaisir de l'imagination d'un enfant qui s'absente, qui est dans son monde. Comment on parvient à comprendre, à écouter ces silences ?
1: Et je pense que c'est peut-être un tout petit peu plus difficile d'écouter les silences des enfants que ceux des adultes. Parce que quand on écoute les silences des enfants, il nous faut justement restituer la puissance de l'imaginaire, la puissance de la rêverie chez l'enfant, qui est certainement plus riche que la nôtre, où il va partir dans une création, une créativité. On le voit bien, par exemple, Antoine dans les 400 coups, parfois il parle pas parce que il va imaginer ce qu'il va faire comme prochain coup, ou il va être en train de lire. La question, si c'est pour nous parents, il faut respecter les silences d'un enfant. Après, quand on est dans le cadre d'une forme de suspicion, oui, d'abus, il faut aller à la rencontre de cette parole. Mais pour cela, il y a des protocoles très précis qui sont définis à un niveau européen. Mais quand on se place dans la vie quotidienne, ces silences, il faut essayer de les discriminer en voyant un peu ce que fait l'enfant autour. Mais oui, je pense qu'ils ont une vie imaginaire certainement plus riche que la nôtre. Enfin, c'est sûr même.
4: Il y a des écrivains qui adorent le langage, les puristes qui en font vraiment un dieu, qui sacralisent les mots qu'ils emploient, qui se rebellent dès que quelqu'un parle mal, ou qui reprennent les fautes d'autrui, qui corrigent. Et puis, il y en a, comme moi, qui n'aiment pas le langage, qui ont été un peu affectés par lui peut-être. Apprendre la langue, souvenez-vous, on s'en souvient rarement, c'est très difficile pour le petit enfant. Pendant, bien sûr, dans le ventre de sa mère, pendant 9 mois, bien sûr, l'aphonie est totale, on ne parle pas. Mais ensuite, pendant 18 mois au moins, le langage n'accède pas, il est éprouvé par imitation auprès des lèvres de la mère ou des très proches. Si ces très proches sont un tout petit peu sévères, austères ou malveillants, le langage devient une puissance malveillante. Et ça a été un peu mon cas. Donc, je suis quelqu'un qui me débarrasse peut-être du langage en le mettant en écrivant au silence.
0: Une archive de l'écrivain Pascal Quignard, c'était en janvier 2024 sur France Culture. Intéressant pour un écrivain de dire qu'il déteste le langage et qu'il écrit les silences. Alors, il y a du côté des enfants qui sont parfois dans le silence et du côté des adultes qui ne comprennent pas ces silences. Est-ce que finalement, le problème n'est pas le langage lui-même, celui que l'on parle, Laurent Joseph? Je vous ai posé la question de est-ce qu'on peut apprendre à parler le langage de l'opoponax? Est-ce qu'on peut apprendre le silence? Est-ce qu'on peut faire la différence entre le silence et la silenciation? Peut-être vous pouvez nous faire la distinction entre les deux.
1: Je pense que c'est un enjeu fondamental. Et si, ça me replonge dans cette étude sur le silence, avec d'un côté le silence d'Anguerona, c'est-à-dire le silence de la concentration, de l'amour, de la poésie, comme on peut retrouver toujours dans Wittig, c'est-à-dire où la petite Catherine Legrand, elle va regarder quand on pèle une pomme ou une mandarine ou une orange, la courbure de l'épluchure qui va rester intacte, qui va lui faire penser à une sphère, ensuite à une planète, à un météorite. Alors pendant ce temps-là, on ne l'entend pas. Mais elle s'occupe des débris du monde, en fait, c'est-à-dire qu'ils vont, ou les marrons, les bocs de marrons piquants. Enfin, voilà, vous avez compris, tout ce monde-là, d'un silence qu'on pourrait appelé presque religieux, enfin, du côté du sacré, de la découverte du monde. Et puis, il y a l'autre côté du silence, qui est le silence de Tacita, c'est-à-dire de se taire quand on nous coupe la langue. Et là, c'est la silenciation. La silenciation, c'est le contraire du silence volontaire. La silenciation, c'est l'acte de nous faire taire, comme un éteignoir sur une bougie. On coupe la parole et ça nous enlève notre flamme sacrée, finalement, du langage. Donc là, dans ce que raconte Pascal Quignard, il fait aussi une autre différence, et ça, je crois que c'est un point important. La France, le français, c'est la seule langue qui retient dans le mot enfant, infans, l'absence de parole. Avant, en latin, il y avait deux mots pour parler de l'enfance. Il y avait le premier, c'était l'infans, donc c'était jusqu'à ce que l'enfant, techniquement, ne puisse pas parler avec son larynx. Et puis après, on appelait ça des puères, que nous, on retrouve dans puéril. Et puis,
0: Pas très valorisé non plus, d'ailleurs.
1: Non, mais on ne dit pas, tiens, voilà un puer. Tiens, non. Voilà, je vais chercher mon puer à l'école. Non. Donc, en fait, ce mot, il a disparu. Il s'est adjectivé, mais il a disparu de notre langue quotidienne.
0: Et il s'est adjectivé de manière péjorative. Exactement. Donc, parce que quelqu'un de puéril...
1: Du côté de la régression dont on parlait tout à l'heure. Et donc, la France, le français a gardé ce collage entre l'enfance et le silence. Parce que kid, par exemple, c'est le petit du chevreau. Kinder, ça veut dire l'héritier, l'ascendant. C'est-à-dire que dans plein de langues, le mot pour désigner l'enfance n'est pas lié du tout à ce défaut de langage. Là, Pascal Quignard, dans cet extrait, pour revenir à votre question quand même, il nous dit à quel point, parce qu'il a été élevé, comme on disait tout à l'heure, dans un bain de langage délétère, agressif, pervers peut-être, qu'il l'a blessé, qu'il l'a abîmé, il y a une confusion pour lui entre les mots et l'agression. Donc il a dû investir un autre champ, qui n'est pas celui du langage, qui est toujours trop collé à l'agression, et venir habiter finalement le silence, où il doit être justement, je pense, du côté du silence d'Anguerona, c'est-à-dire dans la beauté du langage qui peut naître, parce que Pascal Quignard, c'est un grand poète. Donc lui, il vient dénombrer et déblayer le monde.
0: C'est préférer la littérature avec ses silences.
1: Exactement.
0: Au langage qu'on peut dire. La question qu'on peut se poser aussi, c'est est-ce que nous, on peut apprendre cette langue, d'accord, mais est-ce que les enfants peuvent apprendre un langage qui ne soit pas forcément synonyme d'agressivité ou de contrainte et pas forcément d'agressivité, mais en tout cas, voilà, d'une forme de d'ordre qui contraigne, qui empêche. Et j'aimerais, pour en parler, Laurent Joseph, qu'on écoute un extrait du Petit Prince.
5: J'ai montré mon chef-d'œuvre aux grandes personnes et je leur ai demandé si mon dessin leur faisait peur. Elles m'ont répondu « Pourquoi un chapeau ferait-il peur ?» Mon dessin ne représentait pas un chapeau, il représentait un serpent boa qui digérait un éléphant. J'ai alors dessiné l'intérieur du serpent boa, afin que les grandes personnes puissent comprendre. Elles ont toujours besoin d'explications. Les grandes personnes m'ont conseillé de laisser de côté les dessins de serpent boa ouverts ou fermés, et de m'intéresser plutôt à la géographie, à l'histoire, au calcul et à la grammaire. C'est ainsi que j'ai abandonné, à l'âge de 6 ans, une magnifique carrière de peintre. J'avais été découragé par l'insuccès de mon dessin numéro 1 et de mon dessin numéro 2. Les grandes personnes ne comprennent jamais rien toutes seules. Et c'est fatigant pour les enfants de toujours leur donner des explications. J'ai donc dû choisir un autre métier et j'ai appris à piloter des avions. J'ai volé un peu partout dans le monde. Et la géographie, c'est exact, m'a beaucoup servi. Je savais reconnaître du premier coup d'œil la Chine de l'Arizona. C'est très utile si l'on est égaré pendant la nuit. J'ai ainsi eu au cours de ma vie des tas de contacts avec des tas de gens sérieux. J'ai beaucoup vécu chez les grandes personnes. Je les ai vus de très près. Ça n'a pas trop amélioré mon opinion. Quand j'en rencontrais une qui me paraissait un peu lucide, je faisais l'expérience sur elle de mon dessin numéro 1 que j'ai toujours conservé. Je voulais savoir si elle était vraiment compréhensive. Mais toujours elle me répondait « c'est un chapeau ». Alors je ne lui parlais ni de serpents boa, ni de forêts vierges, ni d'étoiles. Je me mettais à sa portée. Je lui parlais de bridge, de golf, de politique et de cravate. Et la grande personne était bien contente de connaître un homme aussi raisonnable.
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0: Antoine de Saint-Exupéry, Le Petit Prince, vous avez indiqué, Laurent Joseph, cet extrait. Je n'ai pas d'affection particulière, je vous l'ai dit, pour ce texte, mais force est de reconnaître que dans cet instant-là, dans cet extrait, les deux mondes de langage qui se font face sont magnifiquement décrits. C'est-à-dire qu'il y a vraiment cet enfant qui essaye de se mettre à la portée des adultes, à la portée de la grammaire, de la géographie, des explications, du golf, on ne peut pas le dire autrement.
1: Oui, c'est un extrait que j'ai choisi parce qu'il reflète bien, d'une part, le sérieux de l'enfance, la fatigue de l'enfance de tout le temps se mettre à notre portée, de nous adultes. Et Saint-Exupéry, quand il rédige Le Petit Prince, il est aux États-Unis, en exil, parti de la France occupée. Et je pense que c'est très important de comprendre et de faire ce lien, en fait, entre l'exil de Saint-Exupéry et l'exil dans l'enfance, en fait, de l'adulte. Et pour moi, Le Petit Prince, comme le Poponax, comme les 400 coups, ou comme certains poèmes de Rimbaud, ça marque vraiment ces enfants qui sont toujours présents dans l'adulte et qui cherchent, justement, qui viennent nous chercher, qui viennent nous réveiller dans cet appel au bilinguisme. À un moment, je dis, voilà, dessine-moi un mouton, c'est aussi, prouve-moi que t'es pas mort, que quelque chose de l'enfance en toi est toujours vivante et cherche toujours à se manifester. Donc, c'est cette idée de qui pourra lire mon dessin? Qui va comprendre derrière ce dessin qui a de l'invisible à voir?
0: Mais ce qui est désespérant, Laurent Joseph, c'est que personne n'y arrive parmi les grandes personnes dans le texte de Saint-Exupéry. Personne, en fait, ne veut faire l'effort de comprendre. D'ailleurs, ce terme revient à plusieurs reprises. Et c'est à l'enfant de se mettre à la portée des adultes. Tout à l'heure, je vous ai posé la question « Qui parle quand un enfant parle ?» Et j'ai prononcé le terme de soupçon. Il y a quand même ce soupçon qu'en fait, l'enfant ne parle pas non pas en son nom propre, mais depuis lui-même, que ce soit un « on » ou un « je » ou une singularité en construction, mais toujours du point de vue des attentes qu'il commence à acquérir assez vite. Il voit bien le visage des parents qui se ferment, le visage d'un maître ou d'une maîtresse qui attend quelque chose de lui. On le constate très tôt, ça.
1: Bien sûr, et on va retrouver notre faux self et notre vrai self.
0: Exactement,
1: de Winnicott. Géraldine,
0: oui.
1: Savoir.
0: On a fait une émission sur Winnicott et le faux self.
1: Et on va retrouver cette idée en fait, de l'hyper-adaptation de la langue de l'enfant qui va se conformer aux attentes d'autrui pour être écouté, pour être entendu. Et on voit très bien dans ce poème que j'aime bien de Rimbaud, je renvoie les auditrices à ce poème « Les poètes de 7 ans » où Rimbaud dit « Et la mère fermant le livre du devoir » sans voir l'âme de son enfant. C'est juste, je vous fais un petit passage de la première strophe. Mais cette idée que voilà, la mère de Rimbaud, la Mother, comme il l'appelait, elle est contente, il connaît bien ses devoirs, il a 7 ans, on est bien dans la conjugaison. Mais elle n'a pas vu l'âme de son enfant qui ensuite, pour moins se sentir seule, va aller à l'arrière du jardin et parler aux plantes. Donc on voit très bien qu'il y a une dichotomie entre comment un adulte parfois va être rapidement satisfait de l'échange qu'il va avoir avec l'enfant, comme le père là avec les 400 coups. Et en réalité, l'enfant, il n'a rien dit de lui. Et il y a un autre passage du Petit Prince que j'aime beaucoup, où le Petit Prince dit, bah oui, les parents, ce qui les intéresse quand on parle de notre meilleur ami, c'est combien son père gagne, est-ce qu'il est bon en classe, et pas quel est le son de sa voix, ou est-ce qu'il collectionne les papillons. C'est-à-dire que les adultes et les enfants ne voient pas la même partie du monde. Par exemple, si on reprend le passage de l'Opoponax, personne ne va demander à son enfant « Est-ce que tu as arraché des pattes à une araignée aujourd'hui, oui, comme la petite Catherine Legrand ?» Alors que ça va être l'enjeu maximum, parfois, pour un enfant, ou parfois ils enlèvent les pattes des sauterelles. Et il y a cet accès au monde de l'enfance qui va passer aussi par les animaux, la nature, les étoiles, la terre, l'odeur de la terre, les fourmis, quelque chose de très vivant, c'est pour ça que certains enfants veulent des terrariums, quelque chose de très vivant, là où notre monde, voilà, le Petit Prince nous le dit, c'est fatigant en fait de nous écouter comme adultes.
0: Et encore, il faut distinguer les situations, Laurent Joseph, parce qu'il y a le quotidien avec des enfants, et puis il y a aussi des situations où on reçoit des enfants, donc ça c'est un certain cadre, c'est le métier que vous exercez de psychanalyste et de psychologue clinicienne, et où là on peut se dire si l'enfant est

0: avec 69 articles, dont plusieurs portent sur ce recueil. Ils disent bien le recueil de la parole des enfants.
1: Alors là, on change en effet de lieu. Le lien, justement, c'est celui de l'éthique, c'est-à-dire de toujours respecter l'enfant dans sa dignité, dans sa singularité absolue. On a vis-à-vis de lui des droits et des devoirs. Alors, ce protocole, justement, pour parler nommément de lui, s'appelle le protocole NICHT. Donc, c'est un protocole européen visant au recueil de la parole des enfants. Moi, juste pour préciser, dans mon cabinet, je m'occupe d'enfants après la révélation des faits, ou s'il y a révélation des faits pendant la consultation, c'est très important de le rappeler, il faut les adresser vers les unités d'accueil pédiatrique pour enfants en danger ou vers la brigade des mineurs. Donc voilà, moi j'arrive pour le soin, avant ou après, mais il y a des dispositifs spécifiques de recueil.
0: Très identifié.
1: Il y a un circuit, il est très important de le respecter, les professionnels de l'enfance le savent, avec des salles Mélanie, c'est-à-dire des lieux où on accueille les enfants, justement, dans un contexte qui est adapté à l'enfance, avec des murs, des peluches, enfin, quelque chose, justement, qui va rassurer l'enfant. Parce que ce qui compte, quand on est dans ce monde des violences sexuelles et des révélations des abus, c'est le sentiment de sécurité. Il n'y a pas de prise de parole d'un enfant s'il n'y a pas un sentiment de sécurité. L'enfant, il se tait, sinon. Donc, pour créer ce contact, justement, on ne va pas d'emblée demander à un enfant ce qu'il a subi. On va d'abord, et c'est la recommandation de ce protocole NICHT, on va d'abord créer un pacte, une alliance. Alors, une alliance thérapeutique à minima, puisque ce ne sont pas des entretiens qui vont durer comme une prise en charge dans un CMPP ou chez un psychologue en libéral. Mais on va d'abord justement voir comment le monde de l'enfant fonctionne. On va voir comment sa parole fonctionne. On va voir son niveau de langage. On va voir comment il peut se représenter une journée, une demi-journée. On va prendre la température, en fait, de son discours.
0: On ne va pas parler directement des faits.
1: Non, ben non. Non, mais il ne connaît pas l'enfant. Enfin, il ne connaît pas. Moi, ce n'est pas mon métier, mais il ne connaît pas le psychologue ou l'agent de police qui va recueillir sa parole. Donc, il faut se rendre compte que dans ce moment pour l'enfant de recueil de la parole, l'enfant va raconter le viol, l'anéantissement, la destruction psychique à un inconnu, à quelqu'un qui était inconnu encore quelques heures avant. Donc, il va falloir laisser à cet enfant le temps de faire confiance, de prendre son souffle, de comprendre où il est, d'avoir une représentation de ce qui va passer après, de ce qui va se passer après pour lui. Et les enfants sont terrorisés de ce qui se passe après les révélations. Donc, il y a tout un travail en amont de sécurité, de réassurance et de confiance à établir avec les enfants.
0: Au début des années 2000, il y a eu l'affaire Outreau qui a été un fiasco pour les victimes, qui a été un fiasco pour les personnes accusées à tort. On a beaucoup accusé d'ailleurs les enfants d'avoir trop parlé. On a accusé les avocats d'avoir sacralisé la parole des enfants. Ça a fait beaucoup de mal à ces victimes. Qu'est-ce qu'on en a tiré aujourd'hui comme leçon, selon vous, 25 ans plus tard, de ce qu'on a dit sur cette sacralisation et sur ce crédit qu'on a trop apporté aux enfants?
1: Alors, je pense que cette sacralisation de la parole des enfants, et c'est bien pour ça que la loi intégrale est nécessaire, n'était pas assortie d'une sacralisation de leur dispositif d'accueil, de la manière, par exemple, dont ils étaient assis lors du procès d'Outreau, c'est-à-dire juste face à leurs agresseurs supposés. Je rappelle que tous les enfants ont été reconnus victimes, c'est-à-dire qu'on a bien voulu faire d'Outreau ce qu'on voulait, c'est-à-dire d'abord un fait divers. On a voulu aussi, on commençait l'émission par cette question dans quelles images les enfants étaient-ils coincés. Mais là, on voit très bien qu'on va les mettre dans cette image de menteur, de fauteur de troubles. Et quand on voit le travail, par exemple, d'Inès Chatin avec les hommes de la rue du Bac, on retrouve cette idée. Il suffit que les enfants, à un moment, épuisés par des heures et des heures d'interrogatoire, par la tempête médiatique que c'était, le fait divers, il y a un meurtre qui avait été soupçonné, Jacques Chirac a pris la parole. Moi, je me souviens très bien de l'affaire d'Outreau et de la manière dont, à un moment, ça a été aussi encore une manière pour la France de faire des enfants des menteurs.

alors qu'il aurait fallu justement se concentrer sur quel dispositif juridique, et là on le voit avec la loi intégrale, on voit avec le scandale du périscolaire, c'est-à-dire que le nombre de scandales est incalculable, et à chaque fois, ce qu'on retient, c'est que les enfants sont des menteurs. Mais il est là le scandale en fait.

0: Laurence Joseph, de vous, on peut lire, on pourra lire dès demain. La vérité sort de la bouche des enfants. C'est aux éditions Actes Sud dans la nouvelle collection Un pas de côté. On peut lire aussi parce qu'on en a parlé. Nos silences aux éditions Autrement. Et enfin, je cite aussi La chute de l'intime aux éditions Hermann. Et maintenant, c'est l'heure de retrouver le pourquoi du comment de Frédéric Worms.
1: Comment l'erreur reste-t-elle humaine? Lorsqu'on ouvre aujourd'hui nos ordinateurs, lorsque nous ouvrons les dispositifs qui renvoient à ce qu'on appelle l'intelligence artificielle, on a, même si on ne l'a pas demandé, des réponses à des questions. Parfois des réponses à des questions que l'on n'a pas posées. Mais il y a toujours une petite note, un petit avertissement, même chez les moteurs de recherche ou les outils d'intelligence artificielle qui se présentent comme les plus parfaits du monde, il y a toujours un petit avertissement. Attention, ce que nous vous transmettons peut comporter des erreurs. Il y a un petit avertissement sur le risque d'erreur qui subsiste, même dans les machines les plus performantes, les plus perfectionnées qu'on nous propose aujourd'hui, qu'on nous impose même peut-être parfois. Il y a dans ce petit signal quelque chose qui n'est pas du tout secondaire ou aléatoire. On dit aux êtres humains qui consultent la machine, attention, il y a des erreurs, et cela veut dire à la fois que la machine reste humaine en quelque sorte, qu'elle a appris et que dans l'apprentissage même de son savoir supposé parfait, elle a peut-être incorporé des erreurs, ce qui est structurel à la notion d'apprentissage, mais cela nous dit non seulement que la machine reste humaine, mais que la machine a encore besoin des êtres humains, et peut-être que le travail humain de la connaissance, à l'ère de l'intelligence artificielle, portera plus que jamais sur la détection et la correction des erreurs. Peut-être qu'on dira aux élèves et aux étudiants et aux étudiantes de l'avenir, ou déjà du présent, peut-être qu'on leur dira détecter les erreurs de l'intelligence artificielle sera votre travail pour demain matin. Pour demain matin, vous me corrigerez les erreurs des machines, vous trouverez les erreurs, vous détecterez les erreurs. Et peut-être que dans les exercices, dans les oraux par exemple, dans nos universités, où on ne copiera pas mécaniquement les machines, au contraire, on dira l'humain, c'est ce qui va chercher les erreurs jusque dans les machines. Des erreurs d'ailleurs qui peuvent avoir des effets parfois incalculables. Si on prend au sérieux tout détail. Et au fond, les informaticiens le savent bien, programmer un algorithme, programmer une machine, c'est avant tout chercher les bugs, chercher les erreurs. Des erreurs qui peuvent avoir des effets incalculables, comme dans la programmation des avions, parfois malheureusement des avions ou des machines engagées dans la destruction de la vie, dans la guerre. Et il peut y avoir des erreurs encore plus graves que jamais. Ainsi, l'erreur n'est certainement pas un défaut mineur, une poussière sur l'écran. Ça n'est pas non plus une sorte de péché originel, structurel, dû à la nature humaine qui aurait un écart avec la vérité. Au fond, l'erreur reste l'ancrage commun de tous les sujets qui savent et de leurs outils, des techniques, des êtres humains en particulier, dans justement leur nature profonde. L'erreur est le signe que même avec les machines les plus perfectionnées, nous restons des sujets concrets, des sujets vivants qui doivent apprendre concrètement le rapport à la vérité. Georges Canguilhem le disait, reprenant Nietzsche, l'erreur est le signe même du vivant. Nietzsche disait même, l'humain, l'être humain est une erreur, l'effet d'une erreur de la vie. Il y a eu des erreurs dans le copiage de l'ADN, il y a eu des erreurs, on a lancé un être humain, un être incapable de survivre tout seul dans la nature, et cet être humain qui a fait des erreurs a progressé par ses erreurs. Accrochons-nous à l'erreur, sans oublier qu'elle peut avoir des effets graves, mais qu'elle a parfois aussi des effets heureux. C'est parfois en nous trompant qu'on est tombé sur ce qui est important.
0: Merci Frédéric et merci à toute l'équipe, Axel Dubois, Anna Fulpin, Pauline Hay, Manon Delasselle et Anaïs Isbert, à la réalisation Nicolas Berger, à la lecture des textes Nicolas Berger, Anaïs Isbert et Pauline Hay, à la prise de son Élise Le. 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
0: Vous écoutez France Culture demain, suite de notre série consacrée à l'infantisme. Mais pour le moment, il est 11h tout pile et c'est l'heure de retrouver Culture Monde avec vous, Julie Gacon. Bonjour.
4: Bonjour, Géraldine Mosna-Savoie.
0: Suite de votre semaine sur des forêts et des hommes. Et dans quelle forêt nous amenez-vous aujourd'hui ?
4: Celle de l'ouest des États-Unis et de l'ouest du Canada.
0: Eh bien, je vous suis. Bonne émission.
4: Merci.

Bonjour et bienvenue dans Culture Monde, une émission préparée avec Barthélémy Gaillard, Fanny Richer, Anouk Milliot et Léa Natterman, réalisée par Vivian Lecuivre, et à la technique ce matin, c'est Nicolas Leroulet.

0: C'est le deuxième épisode de notre série des forêts et des hommes sur notre rapport aux forêts et aux feux. Après l'Indonésie, hier, un archipel en flammes, nous parlons de l'ouest des États-Unis et du Canada, où se livre une véritable guerre contre les méga-feux.
1: Plus de 900 personnes issues de différents organismes luttent contre les incendies de Spokane. Il est important de noter qu'il s'agit de l'un des 15 incendies majeurs qui ravagent actuellement l'État de Washington. Cette saison des feux de forêt est exceptionnelle dans le nord-ouest du Pacifique. Ce n'est pas une saison normale.
2: Le commandant des opérations m'a fait un point ce matin et a comparé ce qu'il se passe dans la région de Summerland à l'explosion d'une bombe. Cela signifie que le feu se propage au-dessus de la cime des arbres. Il m'a décrit des flammes qui s'élèvent jusqu'à 60 mètres au-dessus de la cime des arbres.
3: C'est en train de mal tourner en Californie, il y a le réchauffement climatique. C'est une guerre. J'ai pas envie d'être en première ligne.
0: Quand John Steinbeck décrit un incendie en Californie dans les années 30, ça commence par un petit vent tourbillonnant qui descend une pente en se tortillant à mesure qu'il avance dans une vallée paradisiaque colonisée par des fermiers américains. Ce vent fait un plongeon dans un feu qui a démarré quelque part. Il y ramasse des étincelles et des braises qu'il jette contre une maison. Très vite, de grandes langues de feu viennent fouetter le salon. Les fauteuils de cuir frissonnent et reculent devant la chaleur comme des objets vivants. De l'intérieur du bâtiment via un bruit d'agitation furieuse. La vieille maison lutte pour sa propre vie. Mais dans ce recueil de nouvelles, Les pâturages du ciel, le feu brûle une maison et il s'arrête là. Alors certes, il y avait déjà de gigantesques incendies à cette époque dans l'Ouest américain, mais on ne parlait pas encore de méga-feu. Le terme apparaît au début des années 2000, au Canada aussi, dans la province de Colombie-Britannique, dont on a entendu le Premier ministre dire que les flammes cet été ont atteint 90 mètres par endroit. L'incendie a littéralement créé son propre système météorologique générant des éclairs et des tornades qui, à leur tour, alimentaient le feu. Un savant mélange de facteurs climatiques et d'aménagements humains mal pensés rend désormais ces feux, pour ainsi dire, incontrôlables. Comme cet été, dans l'état de Washington, aux États-Unis, 800 bâtiments détruits, 65 000 personnes sur les routes pour fuir l'incendie de Spokane. Mais qu'en faire après? Comment les riverains de ces zones détruites parlent-ils ensuite de la catastrophe? Quels lanceurs d'alerte sur le climat deviennent-ils ou pas? Quelle mémoire est transmise de ces feux? C'est tout l'enjeu de vos recherches. Élise Boutier, bonjour.
4: Bonjour.
0: Merci d'être avec nous. Vous êtes docteur en anthropologie sociale et chercheuse à l'EHESS, associée au projet de recherche Action, l'école du feu. Et votre thèse porte sur le déni du changement climatique après un méga-feu en Californie du Nord en 2018 que vous nous raconterez dans le détail. Bonjour Clara Aubonnet.
5: Bonjour.
0: Merci d'être avec nous et bienvenue. Vous êtes doctorante en géographie à l'Université Paris 8, membre de l'IFG Lab qui est l'un des laboratoires de l'Institut français de géopolitique, et vous travaillez sur les feux de forêt dans la région frontalière entre Canada et États-Unis, entre la Colombie-Britannique et l'État de Washington. Il se trouve, d'ailleurs, Clara Aubonnet, que vous avez vécu à Spokane, où s'est déclaré un de ces incendies apocalyptiques. C'était cet été, au début du mois d'août. Alors, ce n'est pas exactement votre terrain de recherche, mais que sait-on aujourd'hui sur ce feu? Et un mois et demi plus tard, est-ce qu'il est totalement maîtrisé?
5: Oui, exactement. Merci pour l'invitation déjà. Et concernant ces feux à Spokane, en fait, il s'agit de trois feux, donc le Old Trail, Autumn Lane et Fairview. Et ces trois feux comptabilisent environ 4200 hectares à trois endroits différents, en fait, de la ville. Et ils sont, en fait, ils ont été nommés comme un seul et même complexe de feux. Et ils ont mobilisé énormément de pompiers parce que ça a touché une zone urbaine, et donc ça a commencé à des endroits par des feux plutôt de forêt, avec en fait une forêt, puis c'est devenu des feux plus urbains, plutôt de végétation. Et comme vous l'avez dit, ça a engendré l'évacuation d'environ 65 000 personnes.
0: Ils se sont rejoints, ces feux, ou ils sont restés indépendants les uns des autres?
5: Alors, heureusement, ils se sont pas rejoints. C'était quand même à des endroits différents. Et donc, l'une des causes de ces trois feux et d'ailleurs un incendie criminel. Les deux autres feux sont encore sous enquête. Également, en fait, ce qui est important, comme vous le mentionniez, c'est l'après-feu. C'est-à-dire qu'en plus de toutes ces infrastructures qui ont été détruites, il y a aussi des maisons qui sont affectées par les flammes, la fumée et les impacts de tout ce brasier qui font que leur maison n'est plus habitable à cause de la suie. Il y a environ 790 maisons dans ce cas-là.
6: Donc vous le disiez, un incendie est d'origine criminelle, les deux autres sont sous enquête, mais on sait combien aujourd'hui le changement climatique multiplie, aggrave, nourrisse ces méga-feux. À quels phénomènes climatiques précis sont exposés ces États de l'Ouest des États-Unis et du Canada ?
5: De nombreux phénomènes climatiques. Aujourd'hui, on parle majoritairement des feux dans cette émission, mais dans l'Ouest, il y a également de grandes sécheresses avec des dômes de chaleur qui commencent à arriver de plus en plus récemment. Spokane, c'était le cas cet été. Il y a eu également la ville de Lytton en Colombie-Britannique en 2021 qui a connu un dôme de chaleur allant jusqu'à 51-52 degrés. Il peut y avoir aussi des glissements de terrain qui sont en plus corrélés au feu et au fait que ça affecte énormément tous ces écosystèmes.
6: Donc des feux qui ont gagné en intensité avec les sécheresses, avec le dépérissement des forêts. On parle aussi d'éclairs qui sont plus nombreux qu'avant, augmentation des éclairs, le changement des vents aussi. Est-ce que le moindre feu qui se déclare l'été dans ces régions est incontrôlable ? Ou on ne parle que d'eux, mais il y en a d'autres qu'on arrive à contrôler plus rapidement ?
5: Alors non, pas forcément. Et d'ailleurs, ça me permet de mentionner rapidement le terme de méga-feu qui est aussi critiqué aujourd'hui parce que c'est un terme qui est assez émotionnel finalement parce qu'il réfère au terme de méga, donc très grand, mais ça veut pas dire que c'est des feux qui sont très destructeurs, qui vont avoir une intensité qui va complètement détruire la faune et la flore, mais aussi qui peut avoir un impact sur les infrastructures. Donc il peut y avoir des très petits feux qui vont être très très destructeurs en fonction d'où ils se situent, et des très grands feux qui ne le sont pas forcément, parce qu'en plus on parle en termes d'échelle. Dans l'Ouest canadien, l'Ouest américain, on parle d'espaces qui sont très très grands et donc qui n'ont pas forcément en fait une démographie très dense comme nous on peut l'avoir en Europe.
6: 3% des feux de forêt dans ces régions sont à l'origine de 97% des dommages. Quand les saisons des feux ont-elles commencé à être régulièrement ou systématiquement destructrices, violentes dans le Nord-Ouest américain ?
5: Alors, comme vous le mentionnez au début de l'émission, il y a déjà eu des cas de très grands feux qui ont fait d'énormes dommages en 1910, 1988, etc. Mais là, depuis, je dirais, début des années 2000, en particulier en Colombie-Britannique 2017-2018, il y a eu des premiers feux, en fait, qui ont vraiment fait ressortir l'incapacité des agences actuelles de réponse au feu, leur incapacité en fait à répondre à ces feux et leur caractère très destructeur pour la faune, la flore et aussi les infrastructures humaines.
6: On parle de wake-up call au Canada dans les années 2000 quand de grands feux détruisent des infrastructures, qu'on doit dépenser beaucoup d'argent aussi dans la reconstruction et que certaines voix, mais encore rares et on va en parler, disent qu'il faut revoir le rapport des Nord-Américains au feu. Et c'est à ce moment-là aussi qu'on commence à dire qu'il faut revenir à des pratiques qu'on avait oubliées et dont on va parler. Mais Élise Boutier, il y a d'abord beaucoup à dire sur l'enquête que vous avez menée après Campfire, cet incendie qui a dévasté le comté de Butte en Californie au mois de novembre 2018, l'incendie le plus meurtri à ce jour en Californie, 85 morts. Il a également détruit la ville de Paradise.
7: Welcome to my nightmare.
8: Bienvenue dans mon cauchemar.
7: This was the entrance way.
8: Pour entrer, c'était par là.
7: This used to be our front porch.
8: Ici, il y avait le porche.
7: And the stairway was
8: là,
7: right
8: c'était
7: there.
8: L'escalier.
7: And you walk up and that stove was sitting.
8: Ce poêle était là contre le mur de la cuisine.
7: There's our double oven.
8: Là, il y avait un double four. Ici, on voit encore les casseroles.
7: It was a two-story house.
8: C'était une maison de deux étages.
7: And it's been here
8: construite
7: for
8: il y a plus d'un siècle.
9: C'est quoi ça ?
8: Ouais, quelque chose qui a fondu, je sais même pas quoi. C'est ce qui reste de ma maison.
7: It's not even recognizable.
8: J'arrive même pas à la reconnaître.
7: Shame.
8: Quel gâchis.
7: Big, beautiful house.
8: C'était une belle maison avec une belle vue. Mes animaux aussi ont brûlé. La plupart des poules, les chèvres.
0: Extrait de l'émission Envoyé spécial Californie, un paradis en cendres, diffusée sur France 2 en décembre 2018. Élise Boutier, comment nous représenter ce qu'était cette ville de paradise? Comment est-ce qu'on y vivait, cet homme comme d'autres qui ont, en quelques jours, vu leur vie changer?
4: Oui, parce qu'il y a intéressant dans l'extrait que vous venez de passer, c'est vraiment cette perte totale de repères familiers, enfin ce fait d'être totalement perdu chez soi, de pas pouvoir reconnaître ce qui est nous entouré, ce dont on avait l'habitude de côtoyer, etc. Ça, c'est vraiment un des premiers effets très très frappants de la destruction par le feu. Mais en effet, avant ça, Paradise, c'était une ville qui comptait 27 000 habitants, donc c'est une grande agglomération. Elle n'est pas la seule à avoir été impactée par le Campfire. On dit qu'il y a 7 villes et villages. La deuxième plus grande ville, c'était Magalia, qui comptait 11 000 habitants. Et après, c'est plutôt des petites communautés de 1 800, 500, 200, 100, 100 habitants. Et Paradise et Magalia étaient vraiment des villes urbaines, enfin des banlieues pavillonnaires sous les bois. Donc c'est un endroit très, très boisé, c'est les premiers contreforts de la Sierra Nevada. Donc c'est vraiment des hauts plateaux boisés dans lesquels il neige l'hiver, où il y a des grands conifères très très hauts. Et les maisons sont vraiment calquées sur le modèle du pavillon de banlieue, donc une maison individuelle qui ne se touche pas, avec un garage individuel, un jardin devant, un jardin derrière, et des accès à des services. Voilà, il y avait un hôpital, plusieurs écoles, un collège, une piscine, un golf, voilà, une ville entière.
0: En fait. À ce moment-là, quel lien les habitants nouent ou pas avec la forêt? Est-ce qu'ils la connaissent? Est-ce qu'ils s'y promènent? À part la voir depuis leur baie vitrée, comme a dit ce monsieur qu'on a entendu, quel rapport ont-ils avec elle?
4: Le rapport, c'est vraiment celui-là, c'est vraiment le rapport visuel, le fait de pouvoir bénéficier du cadre de vie qu'offre la forêt, mais à travers sa fenêtre, à travers le fait de pouvoir la regarder. Donc c'est une forêt vraiment qui est mise à distance, qui permet d'avoir une jolie vue quand on vit chez soi, quand on la regarde. La baie vitrée est vraiment un élément central dans les maisons, justement parce que ça ouvre vers le paysage, vers l'extérieur. Mais c'est pas vraiment une forêt qu'on côtoie physiquement, quotidiennement. Voilà, il y a très peu de pratiques de balade en forêt, d'aller par exemple ramasser des champignons ou d'aller prendre un sentier qu'on connaît pas. Il y a quelques personnes qui promènent leurs chiens, mais comme ce qu'on pourrait faire en ville, donc des petits circuits assez ordinaires qui sont souvent les mêmes. Donc cette forêt, elle est très très méconnue en fait de ses habitants, et elle est un espace qui a l'air comme ça immuable, homogène, ce qui dégage de la sérénité. Donc c'est une forêt qui existe dans un rapport qu'on appelle naturaliste, donc vraiment la distance entre les humains et la forêt, et on la regarde à travers un médium, donc la fenêtre. Il n'y a pas de relation sensorielle, affective, émotive, autre que celle-là.
0: Est-ce que les habitants connaissent l'histoire de cette forêt, plus généralement l'histoire de leur ville et de ce territoire, la façon dont la forêt a évolué, a changé, a été exploitée? Et est-ce qu'ils savent aussi, ne serait-ce que de l'autre côté de là où ils vivent en général, enfin parfois à la sortie de leur ville, la façon dont l'industrie du bois, d'autres industries extractivistes travaillent?
4: Non, très peu. En effet, juste à la sortie de ces espaces urbanisés, se trouve le plus grand propriétaire terrien en termes de continuité forestière, qui exploite très très fort cette même forêt, hein, donc c'est quasiment les mêmes arbres, donc en coupe rase, où il laisse quelques arbres en bordure de route pour un peu cacher les pratiques extractiviste derrière. Mais ça, les habitants n'ont absolument pas conscience que leur forêt se continue de cette façon-là, ni même l'histoire de la forêt, où en fait c'est une forêt qui est remplie de conifères aussi, parce que c'est une espèce qu'on appelle pionnière, c'est la première qui revient après des grandes perturbations. Et là, la perturbation historique principale, c'est vraiment la recherche de l'or, l'orpaillage, la conquête de l'Ouest, le fait d'avoir lessivé les montagnes pour pouvoir y trouver de l'or. Et donc dans la forêt, par exemple, parfois quand on s'y balade, on trouve des grands tuyaux métalliques tout rouillés, et qui en fait sont classés. Donc on ne peut pas les retirer parce que c'était les tuyaux avec lesquels servaient à dévier les rivières pour les amener aux mines. Et ça, c'est des histoires que j'ai mis du temps à comprendre et auxquelles j'ai mis du temps à avoir accès, parce que les gens ne ne savaient pas me raconter les histoires, les couches historiques de leur forêt.
6: Et s'y promènent peu et donc n'ont jamais vu ces tuyaux rouillés qui sont à moitié recouverts par l'humus aujourd'hui. Et cette méconnaissance de la forêt se fera particulièrement ressentir le 8 novembre 2018 quand l'ordre est donné. Alors aux États-Unis, c'est pas coercitif, mais on invite très fortement les habitants à évacuer parce que le feu arrive. L'évacuation se transforme en un gigantesque embouteillage parce que les habitants ne prennent pas les chemins forestiers, ils ne les connaissent pas, est-ce qu'ils savent qu'ils existent ? Comment se retrouvent-ils tous agglutinés sur cette grande route, l'unique route qui descend vers la vallée ?
4: Bah ça, l'embouteillage, c'est plutôt dû au fait que l'ordre n'a pas été donné d'évacuer, d'accord, justement. Le shérif n'a pas donné cet ordre-là. L'ordre a été donné par quelqu'un qui était dans les centres d'appel, donc quelqu'un qui n'a pas l'autorité pour donner cet ordre-là, mais qui, à force de recevoir des appels de personnes extrêmement paniquées, s'est dit, en fait, il se passe quelque chose de très grave, et donc a fini par dire aux gens qui appelaient, évacuer. Mais du coup, il n'y a pas eu cet ordre-là collectif, et en plus, il n'aurait pas pu être transmis parce que les services de communication ont été rompus du fait de leur combustion, en fait. Et donc, c'est ça qui a créé le gros embouteillage où tout le monde a pris l'initiative personnelle d'abord d'attendre cet ordre-là, ce qui est étonnant dans une société très fondée sur l'anti-gouvernementalisme, justement. Et une fois que la panique s'est devenue générale, tout le monde a évacué en même temps, donc l'embouteillage s'est fait très, très fort. Après, en effet, beaucoup de personnes sont restées coincées dans les flammes, du fait de la présence trop grande de véhicules, mais aussi du fait de leur méconnaissance des chemins de traverse qu'ils auraient pu emprunter à pied, parce que tout se fait en voiture. Donc du coup, voilà, il y a la route principale, les quelques axes secondaires qui sont pas très nombreux, donc évidemment ça bouchonne très vite, mais il y a tout un tas d'autres possibilités de suivre un cours d'eau, d'emprunter un autre bout de vallée, mais ça, c'est pas des pratiques qui ont été familières. Et donc, ça a empêché les personnes de pouvoir prendre des décisions pour elles-mêmes, de prendre des chemins de traverse, quoi.
6: Et vous racontez même que certaines familles ont voulu partir avec leurs deux voitures pour pas en laisser une sur place, sachant qu'elles se feraient manger par les flammes et que ça a aussi contribué à ces embouteillages. Clara Aubonnet, au Canada, dans les régions de l'Ouest que vous connaissez bien, comment les populations se sont-elles préparées et se préparent toujours ou pas, encore une fois, à tous les risques qu'il y a à vivre près d'une forêt ?
5: Oui, alors dans l'Ouest, donc il s'agit là de la province de la Colombie-Britannique qui est à côté de l'océan Pacifique. C'est intéressant parce que justement ça rejoint l'extrait que vous avez passé. On parle souvent de c'est anormal. Enfin là, l'extrait parlait encore du fait que c'est pas normal d'avoir des feux pareils cette année en août 2026. Mais en fait, comme on le disait juste avant. Ça y est, il faut arrêter d'être surpris. Et donc, les habitants et habitantes de ces régions sont touchés déjà de manière inégale. Parce que, en fonction de s'ils habitent dans des zones rurales ou non. Ils se préparent en fonction, de où ils habitent par rapport à la prévention. Proposés par les agences gouvernementales, les associations, les associations de quartiers ou de communes aussi qui peuvent se déclarer comme ils appelleraient intelli-feu, donc être fire smart, et donc avoir par exemple des matériaux ignifuges pour leur maison, avoir une certaine distance entre des arbres très inflammables près de chez eux ou non, etc.
6: Faire en sorte que le bois de chauffage ne soit jamais contre un mur de la maison. Est-ce que les habitants sont conseillés, aidés financièrement aussi pour ça? Parce que investir dans des matériaux ignifuges, par exemple, ça peut coûter de l'argent. Mmh. Est-ce que c'est à l'initiative de chacun ou il y a des aides du gouvernement canadien ou de la province de Colombie-Britannique pour les encourager?
5: Ah oui, alors il y a des aides, mais encore une fois, c'est très inégal, de par déjà la connaissance, l'accès bureaucratique à ces aides. C'est des processus des fois très compliqués, très longs, qui demandent en fait de replonger même dans les codes de construction en fait de la maison, mais à l'époque, en fait, correspondait pas du tout au code de construction moderne, et donc ressortir les baux, savoir si c'était connu que ces constructions étaient faites dans des zones à risque de feu ou non. Et donc, il y a une implication aussi des assurances qui, des fois, sont pas du tout dans le contrôle du gouvernement et des agences. Et puis, des fois, il y a des initiatives locales aussi, notamment des départements de pompiers volontaires, parce que c'est souvent des volontaires qui vont proposer tout simplement d'aller chez les gens pour leur dire « je viens faire une évaluation gratuite et je vais vous dire ce qui va pas, ce qui se passe bien ou non autour de votre propriété ».
6: Donc cette approche canadienne est un peu différente de celle des États-Unis. Élise Boutier, vous avez commencé à dire tout à l'heure qu'il y a une forme de méfiance des habitants, des communes que vous avez étudiées vis-à-vis du gouvernement, de l'État, des institutions en général, peut-être une logique un peu survivaliste. Qu'est-ce que ça crée comme le fait qu'il n'y ait pas peut-être de réflexe collectif dans ces cas-là, qu'est-ce qu'on peut en dire? Quel problème cela ajoute?
4: Oui, ça crée... En fait, c'est particulier parce qu'à la fois, il y a très fort cette mentalité-là d'être autonome, individualiste, de ne pas répondre à des consignes venant du haut qui viendraient entraver la liberté individuelle. Et à la fois, il y a aussi une sorte de volonté de pas uniformiser des pratiques, mais en tout cas de pouvoir se dire que son voisin ne va pas mettre en danger sa propre habitation. Donc, par exemple, il y a beaucoup d'accusations que l'incendie a pris ces ampleurs-là à cause du fait que les voisins n'ont pas débroussaillé, par exemple, ce qui... Voilà, réduit très fort, enfin, ce qui est une des causes, mais qui réduit quand même de façon très, très, très petite
6: le spectre
4: l'ensemble
6: des facteurs.
4: Des raisons, voilà. Et puis après, voilà, mais par exemple, sur cette préparation aussi, il y a ça aux États-Unis de les pompiers qui viennent rendre visite pour expliquer, donc faire de la pédagogie préventive, pour aussi conseiller, pour, il y a pas mal d'associations aussi qui prennent en charge ces questions-là et qui aide les propriétaires privés à trouver les bonnes subventions quand même, parce que donc des subventions venant du privé ou du public pour réaliser ces travaux de débroussaillage ou de renforcement de la maison. Mais après, ce qui est important aussi, et ça s'évalue moins en termes de mesures, de subventions et de collectifs, c'est aussi le niveau de concernement, en fait, le niveau de réalisation que ces phénomènes-là sont plus que possible, plus que probable, ils sont réels en fait, et que ça va arriver. Et ça, c'est très difficile de pouvoir faire évoluer cette mentalité collective de, en fait, c'est ça le problème collectif majeur face auquel les sociétés en forêt et pas que, auxquelles elles sont confrontées. Et ça, voilà, il y a beau avoir des campagnes d'affichage, de prévention ou des choses comme ça, tant que le niveau de concernement n'est pas collectivisé, eh ben, on sera en effet toujours surpris, toujours sidéré, toujours éberlué que ça puisse arriver. Comment est-ce que c'est possible?
6: Et qu'est-ce que les gens en disent? Et qu'est-ce que les gens en disent à ce sujet, Élise Boutier, avant, pendant et après l'incendie? Parce que vous expliquez dans vos travaux que les habitants, ils ont tous un plan d'évacuation sur leur frigo et qu'en même temps, ils disent, mais encore une fois, avant que l'incendie ne se déclare, juste après l'incendie, ils disent qu'ils n'auraient jamais imaginé que ça soit possible. Mais ensuite, le discours change. Évolue.
4: Tout à fait. C'est quelque chose que j'ai observé qui m'a d'abord étonnée. La première rencontre avec les gens. Donc moi, je suis arrivée en juin 2019, donc 8 mois après l'incendie. Et les premiers discours les personnes que je rencontrais, quand elles me racontaient l'incendie, disaient en effet qu'elles étaient extrêmement choquées de se rendre compte que c'était possible, que elles avaient vaguement conscience qu'il y a un risque incendie, mais pas de là à détruire l'ensemble d'une ville de quasiment 30 000 habitants. Et puis voilà, un an plus tard, ces mêmes personnes me racontent différemment les choses en disant que évidemment qu'elles étaient conscientes de ça, mais c'est aussi une façon de reprendre le contrôle de son propre récit, se dire qu'on a pris ce risque-là en conscience, on a fait un choix d'habitation lucide, on a parié sur l'avenir, sur la possibilité de la perte, et que du coup ça donne une agentivité bien plus forte que de se considérer comme une victime qui aurait subi quelque chose de réel, de réaliste, que tout le monde sait que ça allait avoir lieu, et pourtant on se retrouve démunis une fois que ça a lieu. Donc c'est aussi une façon de se remettre dans une position d'acteur face à ces phénomènes qui viennent quand même très fortement déstabiliser la perception de soi et de son environnement.
6: Avec un esprit pionnier qui semble avoir traversé les âges d'une certaine façon, parce qu'on vous dit beaucoup que la nature ne doit pas nous déborder et nous devons nous en remettre et on essaye de vite oublier ce qui s'est passé, on va prendre le temps aussi de le raconter, mais vous dites aussi que l'âge moyen des habitants, en quelque sorte, compte à Paradise, dans cette ville. C'était plutôt dans une ville habitée par des retraités qui sont venus s'installer là pour finir ou couler de vieux jours. Ça compte dans la façon dont on considère à la fois le risque et aussi l'attachement au territoire ?
4: Oui, tout à fait. C'est vraiment des populations qui ont suivi des dynamiques sociales, enfin individuelles, mais qui créent des dynamiques collectives et sociales qu'on appelle de migration d'agrément. Donc au moment du départ à la retraite, de choisir un lieu qui est plus agréable qu'une métropole où on a passé sa vie active, professionnelle, dans une frénésie, dans une pollution, dans un cadre horaire, règlement, enfin strict, etc. Et que là, voilà, le littoral, la campagne, la forêt sont des endroits qui sont plutôt associés à une tranquillité, à un apaisement. Donc du coup, voilà, c'est plutôt des classes moyennes retraités qui vivent là, en grande majorité, pas que, mais en grande majorité. Et en effet, ça crée un rapport au temps particulier, enfin au futur en tout cas, à l'avenir, et à l'avenir climatique particulier, puisque du coup, voilà, les personnes se mettent dans une temporalité plutôt courte, donc voilà, c'est pas des gens qui se projettent sur dans les 50 prochaines années, puisque de fait de leur âge, c'est pas possible, mais plutôt dans les 5, 10, 15 ans peut-être maximum. Donc il y a un peu un effet de après moi, le déluge de voilà, la main qu'on a sur le futur est très petite. Et donc, du coup, il y a beaucoup le discours de toute façon, là, il n'y a plus rien à brûler, puisque l'incendie a tellement été chaud et dévastateur qu'il n'y a plus, en effet, de végétation. Et donc, on a un peu le temps de voir venir. Sauf que ça ce n'est pas vrai, puisque dans 10 ans, la végétation va de nouveau pousser, de nouveau être extrêmement sèche. Mais ces personnes-là n'ont pas ce rapport-là au futur.
6: Oui, même si bien sûr certaines pensent à leurs enfants et petits-enfants, mais ça n'est pas la majorité de ceux et celles que vous avez rencontrés. Clara Aubonnet, comment ces territoires ont-ils construit leur rapport au feu ? Alors la question peut sembler n'avoir aucun sens. Le feu tue et détruit, point, il faut à tout prix l'empêcher, et s'il se déclare, l'arrêter le plus rapidement possible. Or, à vous lire l'une et l'autre, on comprend que c'est une fausse évidence, en particulier au Canada. Il y avait un autre rapport au feu. Alors, je ne sais pas jusqu'à quand vous faites remonter tout ça et quand ce rapport au feu a changé.
5: Oui, totalement. Ces territoires, donc en ce qui me concerne, c'est vraiment côté Colombie-Britannique et l'État de Washington aussi. Quand on réfléchit au passé, déjà au rôle du feu, donc ça joue énormément aussi sur notre imaginaire du feu, tout ce dont on parle tout à l'heure dans le temps présent, mais aussi dans le temps futur. En fait, ça va demander un vrai exercice sur nos imaginaires du feu qui ont évolué, comme vous dites, on l'associe à un phénomène dangereux, mais qui est normalement bénéfique. Enfin, le triangle du feu, c'est un phénomène naturel. Et c'est quand il se transforme en peut-être incendie dévastateur que c'est là, ça impacte et ça a un caractère très très anthropocentré. Et donc la manière dont ça s'est construit dans l'histoire, c'est que le feu en fait a toujours fait partie de ces paysages, parce que déjà il y a des espèces et des forêts qui en ont besoin de ces fortes chaleurs, de ce feu, de ces flammes, et que même tous les peuples autochtones qui vivaient déjà depuis des millions d'années utilisaient aussi le feu à des fins dans leur coutume, à des fins sociales, spirituelles, qu'on appellerait aujourd'hui agricoles.
6: Peut-être des milliers d'années plutôt que des millions.
5: Oui, des milliers, pardon, merci.
6: Mais
5: des milliers d'années. et qu'en fait, au moment de la colonisation, il y a eu une vraie rupture, parce que ces pratiques et ces savoirs ont été interdits, voire criminalisés. Et il y a eu un rejet total du feu dans le paysage.
6: Mais il faut dire que si la forêt prenait feu, on n'avait plus de quoi se loger, on n'avait plus de quoi se chauffer, et ni de quoi faire du commerce
5: pour les colons. Oui, c'est d'une certaine manière, mais ça dépendait aussi du choix en fait qui était fait construire, le fait d'avoir industrialisé aussi toute cette région avec le chemin de fer, le fait d'avoir amené le feu dans les foyers, ça crée aussi des étincelles, des nouveaux foyers de feu qui vont détruire toutes ces forêts, et en fait d'avoir refusé de laisser le feu faire son travail en fait de régulateur naturel. C'était pas forcément une question de plus pouvoir vivre, et c'était aussi un rapport en fait à ce feu, et ça ça revient à cette idée de déforer des hommes. Bah, c'était littéralement déjà des hommes, parce que c'est aussi un rapport très masculin avec les valeurs stéréotypées qu'on a aux forêts et du coup au feu et au peuple qui utilisait ces pratiques-là.
6: Peuple qui essaye aussi, aujourd'hui de faire connaître les traditions ancestrales qu'ils avaient, alors qui pour certaines se sont un peu perdues, parce que nécessairement à force de les avoir interdites, bah, parfois certaines se sont perdues, mais il y a cette dame par exemple qui s'appelle Tiffany Traverse, d'une communauté autochtone à Cranbrook en Colombie-Britannique, et qui raconte ce que justement on a perdu.
10: Je veux en savoir plus sur les brûlages culturels, d'autant que cette pratique était courante dans ma famille et dans nos communautés depuis des millénaires, et c'est quelque chose que je connais peu. Je me souviens des récits de mon arrière-grand-mère, nous ramassions et nous mangeions des œufs, c'était l'une de nos principales sources de nourriture au début du printemps. Nous brûlions le marais peu avant l'arrivée des oiseaux nicheurs, juste à temps pour chasser les rongeurs et les organismes susceptibles d'amener des maladies. C'est fantastique de voir cette réciprocité en action entre nos plantes et nos animaux, et celle qui nous unit au feu. Ces liens favorisent la santé des écosystèmes.
6: Alors, l'histoire des populations autochtones dans l'ouest du Canada et dans l'ouest des États-Unis est sensiblement la même, même s'il y a plein de choses différentes à raconter, notamment la façon dont les gouvernements des deux pays respectifs ont intégré ou pas les autochtones dans une forme de réflexion sur l'avenir, alors avec beaucoup d'hypocrisie aussi côté États-Unis ou beaucoup de mensonges également, mais avec une forme d'accord qui aurait été trouvé, qui permette aux États-Unis aujourd'hui de dire que les populations autochtones étaient impliquées dans les décisions prises par la suite à l'avenir. En tout cas, aujourd'hui en Californie, Élise Boutier, la population autochtone représente à peu près 1% de la population. Qui sont ceux qui réhabilitent ces savoirs traditionnels, outre les populations autochtones qui les ont toujours en tête et qui les transmettent? Qui sont ceux qui, en Californie, disent voilà, il ne faut pas qu'on perde de vue ce qui, jusqu'à présent, jusqu'à il y a peu, réussissait à préserver nos forêts?
4: Les populations autochtones, les premières. Dans le conseil de Butte, voilà, c'est en effet 1% de la population qui est d'origine autochtone. Et il y a des personnes dont c'est le métier de promouvoir ce qu'on appelle le savoir traditionnel écologique. Et notamment le brûlage contrôlé est une de ces pratiques-là. Et puis il y a d'autres groupes aussi qui sont plutôt des groupes de mouvance écologique qui ont envie de à la fois rembourser la tête du feu vis-à-vis de la forêt, puisque voilà, le feu appartient à la forêt, le feu est en forêt même lorsqu'il ne brûle pas, et également rembourser la dette historique vis-à-vis de ces populations-là qui ont été exterminées, enfin qui ont subi un peu une double extinction de leur peuple et également de leur feu. Donc il y a ce qu'on appelle des associations de propriétaires qui se forment au brûlage ensemble pour à la fois recréer des liens de solidarité entre différents propriétaires terriens, forestiers, et également avoir des espaces dans lesquels côtoyer le feu. Puisque nos sociétés modernes, maintenant, ont tellement banni et diabolisé cet élément, l'ont justement cantonné à l'incendie et l'incendie catastrophe, qu'on est très difficilement capable de se rendre compte qu'on peut redéployer le feu et que le feu a vraiment différentes natures, différentes manifestations. Il y a des feux chauds, des feux froids, des feux de cime, des feux de sol, des feux d'hiver. Enfin, il y a une multiplicité de façons dont le feu s'active et se déplace. Et donc, du coup, il faut des espaces comme ça où on peut se familiariser avec lui pour que, quand il vient, en effet, à devenir un incendie et un incendie catastrophe, pouvoir y réagir, pouvoir le reconnaître déjà. Donc, ces associations-là se servent du feu pour apprendre ces différentes manifestations dont je parle, et également se servir du feu comme d'un outil de débroussaillage, en fait, puisqu'on est sur des endroits escarpés, difficiles d'accès pour la mécanisation, le débroussaillage mécanique. Et donc, du coup, le feu peut retrouver son origine d'outils, en fait, d'outils pour les humains et pour la forêt.
6: En quelques mots, sur la Colombie-Britannique et le Canada, Clara Aubenet, on privilégie davantage aujourd'hui une réhabilitation des savoir-faire traditionnels, aussi parce qu'il y a peut-être une culpabilisation plus grande d'avoir pris aux autochtones leurs terres par décret. En tout cas, en quoi ça consiste en pratique, ça veut dire quoi de réhabiliter des savoirs traditionnels, et comment ça se concrétise en Colombie-Britannique en particulier?
5: Ça rejoint ce que disait Élise Boutier, qui est très important sur le côté Enfin, ça s'est aussi passé au Canada, en Colombie-Britannique, d'extermination en fait, aussi des pratiques et des savoirs et cette interdiction. Il faut savoir que la manière dont ça s'est fait, c'est un petit peu différent là dans cette province de l'Ouest, parce qu'il y a eu en fait aucune cessation de terre de la part des Premières Nations, qui sont du coup un des trois groupes autochtones avec les Inuits et les Métis. Et donc en fait ils ont jamais à travers des traités autorisé de manière plus ou moins perverse, ça c'est sûr, et hypocrite comme vous disiez, le fait de donner en fait leurs terres aux colons pour aller ensuite dans des réserves. Et donc c'est aussi de là que vient tout ce processus de, entre autres évidemment parce qu'il y a plein d'autres détails, mais de réconciliation et de réintroduction des savoir-faire. Et donc il y a vraiment cette idée aussi de redonner de la place en fait aux acteurs locaux, aux acteurs communautaires, autochtones et allochtones dans certains endroits, parce que ce sont aussi en fait eux et elles qui sont majoritairement touchés par ces très très grands feux, car ils sont dans des zones rurales, dans des réserves, avec un territoire traditionnel qui s'étend beaucoup plus loin en fait que ces tout petites limites administratives.
6: Alors, il nous reste peu de temps pour conclure cette première partie sur l'Ouest américain, de manière générale, nord-américain en tout cas. Donc, je résume en quelques mots, Élise Boutier, ce que vous dites aussi dans vos travaux sur la façon assez surprenante que ces populations de Californie, qui ont été très touchées par ces méga-feux de 2018, ont eu par la suite de conjurer, en quelque sorte, ou d'oublier, en tout cas, ou de fêter même parfois, parce que vous parlez d'une fête évangélique aussi qui a lieu chaque année pour commémorer cet incendie, qui est vraiment une fête foraine. Avec des christianismes évangéliques qui trouvent aussi de nouveaux arguments pour attirer de nouveaux fidèles dans ce genre de fêtes. Par ailleurs, on change la terre qui a été contaminée, on reconstruit, enfin, on fait comme si de rien n'était en quelque sorte. Il n'y a pas de conscience écologique qui se serait réveillée au cœur de ces flammes.
4: Non, tout à fait. Il n'y a pas de transformation profonde, sociale, politique, qui réorienterait la reconstruction vers des principes, des fondamentaux qui prennent un peu plus en compte la complexité de l'environnement dans lequel, qu'on est en train d'urbaniser et qu'on ne cesse d'urbaniser. En effet, il n'y a pas ça. Il y a beaucoup la volonté, l'argument de la résilience, le fait de dompter un environnement qui est difficile, qui est hostile, donc qui est sec, qui est inflammable, et de pouvoir trouver des solutions techniques à ces problèmes-là, sans se poser la question de comment en fait ces phénomènes-là viennent déstabiliser très profondément nos organisations sociales, et comment est-ce que c'est à ces organisations sociales-là de trouver une flexibilité pour laisser passer aussi ces phénomènes, peut-être réduire leur intensité, mais en tout cas les orienter vers quelque chose qui nous fasse moins de mal aussi, en fait. Mais donc, non, il n'y a pas cette conscience écologique de... Tout à coup, ça transformerait des choses, mais parce que c'est aussi des systèmes politiques, financiers, industriels, qui se tiennent très fort ensemble, et dans lesquels l'écologie... n'est qu'un détail, en fait.
6: Alors, les habitants vous parlent quand même de fire brain pour parler des symptômes de stress qu'ils ressentent aujourd'hui, peur qui se lève en même temps que le vent, des pertes de mémoire, des nuits agitées, et néanmoins, ils ne font pas toujours le lien, et même très rarement, avec le changement climatique. Il faut dire aussi que la municipalité de Paradise est une municipalité qui, politiquement, est plutôt proche des idées de Donald Trump. Alors, tout ça, il faut bien sûr qu'on l'ait en tête, faire des liens aussi avec une réflexion qu'on peut avoir, nous, en France, après ces grands incendies qui, depuis plusieurs étés maintenant, détruisent une partie, notamment de l'ouest de la côte atlantique, mais pas seulement. En tout cas, en France, les villes sont encore peu touchées. On peut citer Marseille, où 90 maisons ont brûlé l'année dernière dans le quartier de l'Estac, mais ça reste rare. En Amérique du Nord et du Sud, ces méga-feux arrivent en ville. On parlera du Chili dans le focus, juste après ce groupe états-unien Death Cab for Cutie, qui chantait en 2008 les feux de vigne, Grape Raids Fire.

0: Deathcap for Cutie et son titre Grapevine, Fires, les feux de vigne. C'est une chanson qui date de 2008, donc juste après, enfin l'année d'après, de grands feux de forêt en Californie que le chanteur avait vécu. Au Chili, cette fois, les méga-feux arrivent en ville. En février 2023, ils touchaient la commune de Santa Juana, au centre-sud du pays. 17 personnes en étaient mortes et 70 000 hectares étaient partis en fumée.
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2: La situation est catastrophique. Dans cet état de calamité publique et sociale, la vie des habitants de Santa Juana, 10 000 personnes réparties entre zones urbaines et rurales, est en jeu. L'incendie a déjà tout détruit et nous nous sentons seuls. Nous savons que l'urgence touche tout le pays, mais nous voulons des militaires et de l'aide immédiatement.
0: Ana Albornoz, maire de la commune chilienne de Santa Juana, que les flammes ne se sont pas contentées de venir lécher en février 2023. Elles sont entrées en ville et ont fait des morts et beaucoup de dégâts. Bonjour Emma Andrieux.
3: Bonjour.
0: Merci beaucoup d'être avec nous. Vous êtes doctorante en géographie à l'Université Paris 1 Panthéon-Sorbonne, membre du laboratoire Prodige. Vous travaillez pour votre thèse sur les méga-feux du Chili. Alors j'imagine que celui dit de Santa Ana, qui a traversé trois communes, dont celle de Santa Juana, occupe une large place dans votre travail. Que s'est-il passé le 2 février 2023? D'où est parti ce feu et comment a-t-il gagné la ville?
3: Dans ma thèse, je travaille principalement sur cet incendie qu'on appelle Santa Ana, qui a été déclaré actif du 2 février au 6 avril 2023. C'est un incendie qui a été causé par la défaillance d'une ligne électrique au sein d'une plantation d'eucalyptus. Et c'était dans un contexte où on avait des conditions météorologiques qui étaient très défavorables. On observait la règle des trois tiers, avec une humidité relative inférieure à 30%, une température supérieure à 30 degrés et une vitesse de vent supérieure à 30 km/h. On avait notamment un vent du sud, qu'on appelle le Suraso, et de l'est, le Puelche, qui sont des vents très rapides et chauds et qui se sont maintenus pendant plusieurs jours. Donc, l'autorité en charge de la protection incendie, la CONAF, était vraiment surpassée ce jour-là, parce qu'il y avait aussi plus de 20 incendies actifs dans la région. Mmh. Et dans ce contexte, le feu a très vite pris de l'ampleur. Il s'est propagé de façon incontrôlable, brûlant en seulement 2 jours presque la totalité de sa surface finale.
0: La façon dont la ville de Santa Juana, c'est une ville qui compte quoi, 15 000 habitants à peu près, la façon dont cette ville est aménagée et sa position aussi par rapport à la métropole toute proche, donc elle est cette ville de Concepción, est-ce qu'elle a eu des effets sur la prise du feu et sa propagation?
3: Donc la ville de Santa Juana, elle est dans la périphérie de la métropole de Concepción. Et c'est une ville où il y a un centre urbain très petit par rapport à toute la superficie de la commune. Et donc, il y a une grande partie de l'habitat qui est réparti de façon très dispersée et avec un étalement urbain et un mitage de l'espace rural très important. Donc, ce qui fait que ça a été très compliqué pour les autorités de protéger l'ensemble du territoire. La plupart des pompiers et des brigades se sont concentrés sur cette petite zone urbaine qui a réussi à être sauvée grâce à un grand coup de feu qui a été réalisé. Mais du coup, c'est plutôt les milliers d'habitants qui sont dispersés dans les zones rurales qui ont été, eux, très affectés et qui ont perdu leur logement.
0: Est-ce qu'ils ont dû évacuer? Comment se sont-ils éventuellement organisés pour combattre l'incendie? Puisque vous dites que les services de secours, l'Institut National Forestier, combattaient plus d'une vingtaine d'incendies actifs dans la région et qu'ils n'ont pas été très présents dans la ville à ce moment-là.
3: Oui, en fait, ils étaient du coup très présents vraiment sur un front urbain limité. Il y avait aussi des conditions de visibilité et des vents très forts qui faisaient que c'était impossible pendant plusieurs jours d'utiliser des avions ou des hélicoptères. Donc, toutes les populations de ces espaces ruraux se sont senties vraiment seules et elles sont habituées aux incendies. Donc, d'habitude, les pompiers viennent très vite. Et dans ce contexte-là, elles se sont senties vraiment abandonnées et elles ont dû se débrouiller seules. Elles n'ont pas reçu l'ordre d'évacuation puisqu'il y avait des problèmes de réseau à ce moment-là. Et la plupart des gens, en fait, ont décidé de rester sur leur terrain, de ne pas évacuer jusqu'au dernier moment et jusqu'à être confrontés aux flammes, puisque ils ont voulu mettre en place différentes méthodes pour se protéger eux-mêmes. Donc, que ce soit en utilisant de l'eau ou en s'organisant collectivement des formes de brigades informelles qui partaient construire des zones coupe-feu ou lancer des contre-feux pour éliminer la végétation. Et donc, quand le feu arrive, qu'il n'y ait plus rien pour se nourrir. Et donc, toutes ces micro-actions-là, elles n'ont pas du tout permis de contrôler ce méga-feu qui était complètement incontrôlable, mais elles ont permis de protéger des zones ponctuelles. Et donc, il y a beaucoup de maisons qui ont réussi à être sauvées grâce à ces actions. Et les maisons qui ont brûlé, c'est plutôt les maisons qui ont été laissées, enfin, par exemple les résidences secondaires où il n'y avait personne pour les défendre.
0: Donc c'est à peu près 1 millier d'habitations qui ont été détruites, 17 personnes sont mortes. Et vous rappeliez, Emma Andrieux, que le feu est parti d'une ligne électrique défaillante dans une plantation d'eucalyptus. Quand le Chili a-t-il commencé à planter du pin et de l'eucalyptus? Et pourquoi? Parce qu'on va comprendre progressivement que la monoculture de ces deux essences-là, enfin, si on peut dire, est en cause aussi dans ces grands incendies au Chili.
3: Les pins radiata et les eucalyptus globulus, ces deux espèces qui ne sont pas originaires du Chili, qui ont été importées de Californie et d'Australie, et qui sont des espèces très inflammables, mais qui présentent l'avantage d'avoir une croissance rapide. Et donc ces espèces ont été importées au début du XXe siècle, d'abord par des politiques volontaristes de l'État, mais elles se sont vraiment développées de façon massive à partir de 1973, sous la dictature de Pinochet, donc avec la mise en place de modèles néolibéral qui a voulu vraiment stimuler le secteur sylvicole pour répondre à la demande mondiale de cellulose croissante par des exportations. Et donc à ce moment-là, le secteur est entièrement privatisé et il y a beaucoup d'incitations, d'exonérations fiscales pour planter les pins et les eucalyptus. Et il y a aussi un mouvement d'accaparement des terres des paysans par deux grandes entreprises en particulier, Arauco et CMPC. Et donc ce territoire du centre-sud du Chili, en particulier de la cordillère de la côte, va complètement changer et passer d'une zone où il y avait plutôt de la petite agriculture et des forêts dites natives à de vastes zones de plantations en monoculture de pins et d'eucalyptus.

0: surfaces constructibles et en particulier une loi qui autorise la subdivision des terrains ruraux en parcelles constructibles qu'on appelle parcelas de agrados. Et c'est une loi qui aujourd'hui, ces dernières décennies, qui est toujours active et qui a été beaucoup mobilisée parce qu'on a eu un grand mouvement d'urbains et en particulier de classes moyennes qui veulent réhabiter la campagne. Et donc on a de plus en plus de parcelas des agrados qui se construisent de façon non régulée et qui mitent en fait les espaces ruraux.
1: Et donc on comprend bien que ces mouvements parallèles, à la fois qui concernent l'économie, la structure de l'économie chilienne avec l'extraction de bois, ces plantations d'eucalyptus et de pin, l'aménagement du territoire et les services de secours aussi qui sont réorganisés pendant la dictature. Tout ça forme presque un cocktail explosif en cas d'incendie. Qu'est-ce qui se passe pour les services de secours à partir de 73?
0: Donc il y a l'Institution nationale forestière, la CONAF, qui est en charge de la protection incendie. Mais à côté de ça, il y a tout un secteur privé, enfin avec du coup la croissance des entreprises Araco et CMPC, qui développent aussi leur propre secteur, enfin leur propre système de protection incendie, qui a aujourd'hui plus de ressources que l'État en termes d'avions, d'hélicoptères, de brigades. Pour la protection incendie, mais la plupart de ces ressources sont concentrées pour protéger leur surface de plantation. L'État, de son côté, a moins de ressources à travers la CONAF. C'est cet institut forestier qui est en charge de la protection incendie au Chili, ce qui est un peu différent par rapport à la France, où en France, c'est les pompiers. Au Chili, il y a aussi des pompiers, mais eux, ils s'occupent plutôt des incendies d'infrastructures, des incendies en ville ou vraiment à l'interface. Et tous les pompiers sont bénévoles là-bas.
1: Donc on comprend bien que si les entreprises sylvicoles ont leur propre brigade, elles vont défendre les terrains qui ont le plus de valeur. En tout cas, elles vont faire des choix qui ne sont pas nécessairement ceux que feraient des services publics d'extinction des feux, des services de secours. Est-ce que les habitants des villes chiliennes en question ont conscience de cette accumulation de vulnérabilité qui fait qu'aujourd'hui ils sont particulièrement exposés à ces feux?
0: Ce qui ressort dans mes entretiens, c'est qu'il y a vraiment une conscience très forte de la responsabilité de l'État et des entreprises sylvicoles dans ces incendies qui est dénoncée. Il y a plusieurs manifestations et un appel des populations à l'État pour qu'il y ait une véritable régulation du secteur sylvicole qui soit mise en place. Et notamment, une des mesures que les habitants demandent, c'est d'instaurer une distance minimale de plantation entre les habitations et les pins et les eucalyptus. Et donc, le gouvernement avait réagi à cette pression sociale, juste après les méga-feux de 2023, en proposant une grande loi de prévention incendie qui prévoyait justement la régulation du secteur sylvicole, en réformant l'institution forestière, la CONAF justement, qui a très peu de pouvoir pour l'instant, parce qu'elle peut juste faire des recommandations, mais elle ne peut pas vraiment obliger ou sanctionner la forme de planter des entreprises. Cette loi prévoit aussi de prendre en compte le risque incendie dans les plans d'aménagement territorial. Jusqu'à présent, il n'est pas du tout pris en compte. Et donc là, ça serait créer des zones plus ou moins exposées au risque incendie, comme au risque de tsunami et inondation, et définir des zones inconstructibles, par exemple. C'est un projet de loi que, enfin, ça fait maintenant 3 ans qu'il est en discussion à l'Assemblée. Mais c'est de plus en plus improbable qu'il voit le jour, notamment sous le nouveau gouvernement de Caste.
1: José Antonio Caste, depuis le mois de mars. Est-ce que, pour conclure, les gouvernements successifs acceptent d'aborder les incendies sous le prisme de l'aménagement du territoire et de la dégradation de l'état des forêts due à la culture de pins et d'eucalyptus, ou il s'agit toujours de désigner des coupables en particulier, les criminels du feu, etc.
0: La position du gouvernement, c'est plutôt trouver un coupable facile, l'auteur des mises à feu. Il y a souvent une criminalisation des incendies, même si moi, le méga-feu que j'étudie, il a été déclenché par une défaillance d'une ligne électrique. Il y a tout un discours au Chili, assez prégnant dans les médias aussi, sur les pyromanes et sur les criminels, en particulier sur les Mapuches, qui mettraient le feu de façon volontaire. Et donc, du coup, c'est plutôt ça qui accapare l'attention du débat public, plutôt que des mesures de prévention sur l'aménagement du territoire.
1: Les Mapuches, peuple autochtone qui se trouve surtout dans le sud du pays et autour de Santiago, souvent accusé de tous les maux et réprimé, y compris par la gauche chilienne. Merci beaucoup Emma Andrieux, doctorante en géographie à l'Université Paris 1 Panthéon-Sorbonne, membre du laboratoire Prodigue, mais pas prodige, même s'il vaut mieux être l'autre que l'un. Merci à nos deux invités, Élise

0: Boutier et Clara Aubonnet qui étaient avec nous. Clara Aubonnet, doctorante en géographie à l'Université Paris 8, membre de l'IFG Lab, et Élise Boutier, docteur en anthropologie sociale et chercheuse à l'EHESS, associée au projet de recherche Action l'école du feu. Merci d'avoir été avec nous. C'est l'heure de la revue de presse internationale. Par Mélanie Kuzelevich, et c'est un enjeu, Mélanie, pour les prochaines élections en Israël.
1: Le retour des expatriés pour les élections législatives. Près de 35 000 Israéliens vivant à l'étranger veulent rentrer au pays pour voter, rapporte The Times of Israel. Mais le Likoud, le parti de droite du Premier ministre Benjamin Netanyahou, veut les en empêcher, alerte le quotidien de gauche à Haaretz. Le 27 octobre prochain auront lieu les premières élections nationales depuis le 7 octobre 2023, note le Washington Post. Un scrutin perçu comme un référendum pour le gouvernement Netanyahou et sa manière de mener la guerre à Gaza et dans toute la région. Le vote par correspondance n'est pas autorisé en Israël ou seulement dans de très rares cas. C'est pourquoi des dizaines de milliers d'Israéliens vivant à l'étranger réservent en ce moment même des billets d'avion, d'après CNN. La plupart des expatriés s'appuient sur une initiative baptisée Fly and Vote qui vise à faciliter les déplacements. Le projet est mené par une association basée aux États-Unis, America Israel Democracy Coalition, qui affirme ne soutenir aucun parti ni aucun candidat, mais défend le droit de vote, selon le Washington Post. Mais la semaine dernière, rapporta Haaretz, le Likoud a déposé un recours auprès de la commission électorale israélienne exigeant le blocage de l'initiative. Le parti de Netanyahou invoque des faits de corruption électorale et une violation de la loi sur le financement des partis. Le recours vise également le parti démocrate israélien, ajoute le quotidien. Il accuse ses opposants de saper le soutien de l'opinion envers le Likoud. Selon les derniers sondages, rapporte CNN, ni la coalition de Netanyahou, ni son opposition profondément divisée, n'obtiennent la majorité de 61 sièges requises pour former un gouvernement. Le Likoud craint qu'un afflux d'expatriés israéliens ne favorise les partis d'opposition après une émigration record cette année de personnes désabusées par la politique du gouvernement actuel, selon le Jewish Independent. On estime aujourd'hui à 1 million le nombre d'Israéliens vivant à l'étranger, précise Haaretz. Selon Fly and Vote, plus de 35 000 se sont inscrits pour revenir voter et peut-être 50 000 ont l'intention de le faire. Ce qui montre qu'il se passe quelque chose d'important. C'est un mouvement qui vient du monde entier, estime l'une des cofondatrices de l'organisation auprès de CNN, à l'image de la vague de soutien de la diaspora après le 7 octobre, ajoute-t-elle. Mais tout le monde n'est pas opposé au gouvernement, précise le Washington Post. Il relaye le témoignage d'une israélo-américaine qui compte retourner en Israël pour voter pour la sixième fois pour le Premier ministre Benjamin Netanyahou. À l'opposé, sur l'échiquier politique, une Israélienne vivant en Australie, cette fois interrogée par le Jewish Independent, basé à Melbourne, met en garde contre l'érosion des institutions démocratiques avec la réforme du système judiciaire défendue par Benjamin Netanyahou et un gouvernement de plus en plus déconnecté des valeurs qu'elle croit partagées par la plupart des Israéliens. Cette élection est un moment décisif pour la démocratie. C'est maintenant ou jamais, conclut-elle.
0: Et la suite de votre revue de presse, Mélanie Kuzelevich, fait le lien avec notre émission puisque vous nous emmenez dans une forêt et c'est dans les Andes boliviennes.
1: Avec une découverte scientifique importante pour une espèce déjà menacée. Un nouveau chat sauvage vient d'être identifié dans la forêt des Yungas, rapporte El Deber. C'est une première depuis un siècle, précise le quotidien bolivien La Razón.
2: Bolivia está saliendo como...
1: La Bolivie fait parler d'elle avec de bonnes nouvelles, se réjouit Enzo Aliaga-Rossel, biologiste à l'Université supérieure de San Andrés. Nous offrons au monde une nouvelle espèce qui vient d'être baptisée. Il est surnommé Tilcayo par les populations locales. Il mesure 46 cm et pèse 1,4 kg, un petit gabarit, plus petit qu'un chat domestique, décrit El País. Il a des oreilles arrondies et un pelage brun clair avec de petites rosettes sur tout le corps qui ressemblent aux taches bicolores des léopards. Les chercheurs ont utilisé ces données génétique pour confirmer que le félin appartient bien à une nouvelle espèce, précise CNN. L'analyse a montré que la lignée des Tilcayo s'est séparée des autres chats tigres il y a environ 1,4 million d'années, pendant un an. Le petit félin est élevé comme un animal de compagnie par par une famille avant qu'elle ne se rende compte qu'il s'agit finalement d'un animal sauvage, pas du tout adapté à la vie domestique. Elle l'amène dans un sanctuaire bolivien et c'est à ce moment-là que la biologiste Paola Nogales Ascaruns se rend compte qu'il n'est pas exactement comme les autres chats tigres, raconte le Guardian. Pour le moment, les connaissances restent limitées sur son mode de vie. À ce jour, un seul spécimen vivant de cette espèce est connu, même si les scientifiques pensent qu'il en existe d'autres, selon Eldeber. Montrer au grand public que même au sein d'un groupe emblématique comme celui des félins, il reste encore de nouvelles espèces à découvrir, c'est un message important, déclare un biologiste au Guardian, parce qu'il existe de nombreuses espèces encore inconnues dans le monde et elles risquent de disparaître avant même que nous les découvrions, prévient-il.
0: Demain dans Culture Monde, les forêts de Suède. Dans un instant, les midis de culture.
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0: Vous écoutez France Culture et c'est l'heure de retrouver Natacha Triou et ses invités. Bonjour Natacha.
8: Bonjour Julie.
0: Après l'objet culture, tout à l'heure à 13h, vous recevrez comme invité
8: un grand bédéaste, Cyril Pedrosa, pour son nouvel album qui nous plonge dans le Japon médiéval. Mais là tout de suite, il est midi tout pile sur France Culture. Les titres de l'actualité de ce mardi, c'est avec vous Thomas Cluzel, bonjour.
9: Bonjour Natacha. Guerre, conflit ou crise dans un monde toujours plus dangereux, quel que soit le terme, privilégier la liste des sujets à débattre à partir d'aujourd'hui lors de l'Assemblée Générale Annuelle de l'ONU promet d'être longue. Nous serons à New York dès le début du journal, l'occasion aussi de s'interroger avec notre invité que devient le multilatéralisme. Puis, tandis que les contraintes internationales sont amenées à durer, on fera le point sur l'état de la menace dans le Golfe arabo-persique, de même que sur les solutions envisagées en Europe et en France pour adapter les dispositifs face à la flambée des prix des carburants. Enfin, on s'interrogera sur le retour possible en France d'un impôt sur la fortune.
8: Merci Thomas Cluzel, on vous retrouve à midi et demi pour le journal de la rédaction, car là tout de suite, c'est l'objet culture.

0: Le Festival d'Avignon s'en souvient encore. Il y a 3 ans, le public français découvrait les performances de la brésilienne Carolina Bianchi, elle-même inspirée par la metteuse en scène espagnole Angelica Lidl. Pourquoi les performeuses choisissent-elles le trash ? Dans le cadre du Festival d'automne, le Théâtre de l'Odéon accueille la trilogie des chiennes de Carolina Bianchi, un triptyque sur la façon dont l'histoire de l'art a esthétisé la violence faite aux femmes. Dans le premier chapitre, la performeuse ingère sous nos yeux le cocktail Bonne Nuit Cendrillon, la fameuse drogue des violeurs. Elle nous prévient, elle va perdre connaissance et laisser son corps entre les mains des autres performeurs. Cette esthétique du choc, on la retrouve chez Angelica Lidl, qui se masturbe sur scène, ou chez Florentina Olsignor, qui pratique le tatouage et le piercing sur les planches. Le phénomène n'est pas nouveau, mais quel sens prend-il aujourd'hui lorsqu'il est porté par des corps féminins ? Émilie Bouvard, bonjour.
1: Bonjour.
0: Vous êtes historienne de l'art, directrice des collections de la Fondation Giacometti et vous êtes l'autrice de Violente, une traversée féminine de l'art occidental 1958-1978 qui va sortir le 22 octobre chez Gallimard. Tiens, Marie Sorbier,
1: bah,
0: bonjour.
1: Tiens donc, bonjour Natacha Trio.
0: Vous êtes critique productrice du Point Culture que l'on retrouve tout à l'heure et du Point Culture XXL le vendredi sur France Culture. Victor Inizan, bonjour.
2: Bonjour,
0: vous êtes docteur en études théâtrales, dramaturge et critique de spectacle vivant à Libération. Merci à vous trois d'être là avec nous. Soyez les bienvenus, vous aussi, à vous qui nous écoutez, là, tout au long de cette heure et demie que nous allons passer ensemble. Avant de parler des différentes actualités que l'on va observer sur les planches, peut-être, Émilie Bouvard, on peut revenir sur cette dynastie, cette généalogie de performeuses qui ont marqué les esprits.
1: Oui, en fait, dans les années 60, et surtout au début des années 70, on a un ensemble de performeuses. Alors, je parle plutôt du monde occidental, mais on en trouvera d'autres ensuite dans d'autres régions du monde, qui font violence. Et quand je dis font violence, je veux dire qu'elles font violence surtout aux spectateurs, parfois pas à elles-mêmes, mais c'est un outil de l'art, à ce moment-là, quand elles se servent de leur corps. Et c'est un sujet de savoir pourquoi des jeunes femmes... dans ces sociétés occidentales, choisissent à ce moment-là d'être particulièrement désagréables avec leur public.
0: Elles font violence et ce sont des noms qu'on retrouve cités, ces performeuses-là, dans le spectacle de Carolina Bianchi, Marie Sorbier.
3: Oui, je pense particulièrement à Pipa Bacca, qui est une des grandes figures dont parle Carolina Bianchi dans le chapitre 1 de sa trilogie. Et c'est une performeuse italienne qui a choisi en fait de revêtir une robe de mariée et qui part et qui fait de l'autostop et qui veut faire un grand trajet comme ça en voiture pour célébrer la paix. Je crois que c'est ça son message principal. Et elle se fait assassiner sur le trajet donc par un des hommes qui l'a pris en stop. On retrouvera son corps quelques années plus tard. Ce qui est intéressant dans le cas de Carolina Bianchi, c'est qu'elle-même a produit une thèse sur ses performeuses. Ce qu'on voit au début du spectacle du chapitre 1, c'est Carolina Bianchi qui lit le début de sa thèse, hein, et donc on entend parler de toutes ces performeuses, pour le coup vraiment féminines, elle s'arrête là-dessus, et elle décrit leurs gestes en quelques phrases, comme cette performeuse qui jouait à la roulette russe avec des vraies balles, enfin elle donne quand même plein d'exemples. Hein.
1: Marina Abramovic,
3: de ces femmes qui ont tenté, enfin qui ont voulu prendre la violence, qui ont choisi, voilà, je crois que c'est le bon terme, qui ont choisi la violence comme acte artistique, et ce qui est intéressant, c'est qu'elle le déplace, parce que je crois qu'il y a une différence fondamentale entre ces femmes qui étaient performeuses, disons, dans un cadre muséal ou d'installation, et... peut-être qu'Emilie n'est pas d'accord, mais... Ces femmes-là, vous parlez d'Angelica Lidl, on pourrait ajouter Rebecca Chaillon, on peut ajouter Florentina Olsinger, enfin, toutes ces femmes-là qui ont choisi de faire de la performance violente, alors peut-être qu'on pourra interroger ce terme, sur scène.
0: On va interroger évidemment ces termes, qu'est-ce que ça signifie le trash. Vous citiez une fille, Pipa Bacca, qui est au cœur du spectacle de Carolina Bianchi. Pipa Bacca, en effet, 2008, violée, assassinée. Carolina Bianchi cite aussi d'autres performeuses dont vous parlez également, Émilie Bouvard. On a donc évidemment la très grande Marina Abramovic, mais également cité Valley Export, Anna Mandietta, Orlan, Annie Sprinkle... Globalement, si on doit présenter, ce sont des performeuses qui passent par la violence et la mise à l'épreuve de leur propre corps.
1: Alors oui, en fait, pour revenir sur la question de du lieu où se passent ces performances et de la façon dont elles-mêmes mettent en jeu leur corps dans des espaces, il faut dire d'abord que ce sont dans des espaces très différents. Par exemple, Gina Pan fait ses performances dans différents lieux, mais surtout elle fait ses performances face à des assemblées de femmes. Marina Abramović,
2: Gina Pan qui par exemple plante des écorces dans le bras,
1: dans son bras, oui. Qui fait saigner ses paupières, qui place sa tête dans du vomi, enfin des pratiques vraiment qui évoquent parfois celles de qui paraissent extrêmement violentes. Orlan, dans ses mesurages de musée, en fait le tour des musées et lave la robe qui lui a permis de mesurer par son propre corps, progressivement, les espaces qui... un certain trajet. Et par là, en fait, ce sont des performeuses qui, dans ces années 70, vont vers l'espace public, justement. Elles ne sont pas encore accueillies dans les musées. Ces musées les ont reconnues bien un peu plus tard. Elles vont dans l'espace public et elles mettent en scène et elles choisissent l'espace public. Valley Export, le Tast und Tast Kino... lorsqu'elle rentre, on connaît ces photographies très célèbres de Valley Export rentrant avec une arme dans un cinéma, le jean ouvert au niveau du sexe, un cinéma porno. Ce qu'on oublie de dire, c'est que qu'est-ce qu'elle fait en fait à ce moment-là, c'est qu'elle s'adresse aux spectateurs masculins en leur disant, en gros, vous voulez du vrai sexe ? Donc c'est l'irruption du réel hein, quand même, et c'est l'irruption du réel et c'est l'option du réel choisie. Je trouve que c'est vraiment essentiel cette idée. On a souvent été les chercher du côté du trauma, de d'autres explications très personnelles, très biographiques. En vérité, c'est des femmes qui ont un travail d'abord plastique, artistique et politique.
2: Victor Inizan, en effet, on a ces performeuses de l'espace public à l'espace muséal, et puis là, aujourd'hui, ces performeuses de l'espace théâtral. On peut faire peut-être un petit panorama, justement, de ces artistes-là qu'on voit sur les planches.
4: Oui, effectivement, c'est vrai qu'il y a, par exemple, allez, c'est un peu à gros traits, mais 20-30 ans, le trash, on va dire, était assez dominé par des figures masculines. On pense à des gens comme Yann Fabre, comme Castellucci, comme Rodrigo Garcia dans une certaine mesure. Et puis c'est vrai que depuis, allez, on va dire une quinzaine d'années, vous avez mentionné évidemment Angelica Liddell.
1: La grande prêtresse.
4: Ouais, dont on ne peut pas ne pas parler. Qui, depuis La Maison de la Force en 2009, est devenue la référence en France, et puis pas qu'en France, en fait même à l'international, sur la question du trash. Et aujourd'hui, on a effectivement une constellation d'artistes féminines qui se revendiquent, ou alors en tout cas qu'on nomme trash, ce serait aussi un terme à interroger, trash pour qui ? Parce qu'en fait, on les a aussi beaucoup nommés comme trash, je ne sais pas si elles le diraient toutes, mais effectivement, Marie parlait de Rebecca Chaillon, par exemple, dont le corps au plateau, parce qu'il est gros, parce qu'il est queer, parce qu'il est noir, est venu déranger en fait une certaine bienséance, une certaine attente du public, voilà. Et d'ailleurs, Rebecca Chaillon a été un harceleur après Carte Noire nommé Désir, présenté à Avignon, ils ont été condamnés hein, d'ailleurs, parce que à la fois parce que le dispositif de ce spectacle qui avait été à Avignon en 2021, si je dis pas de bêtises, avait cette espèce d'intelligence provocatrice de séparer le public blanc du public racisé, à deux endroits différents, et aussi parce que les corps qui étaient montrés sont des corps, j'allais dire, indésirable pour une certaine bourgeoisie conservatrice. On a donc Rebecca Chaillon, mais on a aussi Florentina Holzinger, qui, elle, va emmener quelque chose de... Bon, c'est un peu résumé très vite, mais quelque chose d'un peu plus circassien, très inspiré aussi par des arts, j'allais dire, comme la télévision, avec des représentations de violences très, très crues. Une artiste qu'on voit, malheureusement, je trouve,
3: assez peu
4: en France, et c'est dommage. Bon, le dernier spectacle que j'ai vu d'elle, c'était en Pologne, et j'ai noté le trigger warning qui était présent à l'entrée de la salle, où c'était dit...
2: Trigger warning, ça veut dire attention, ça va faire mal.
4: Qui peuvent potentiellement déranger, choquer, etc. Donc ce spectacle, c'était A Year Without Summer, qui a été créé à la Volksbühne il y a un an. Et donc ça disait, je cite, le spectacle contient des scènes de sexe, d'automutilation et d'accouchement, des représentations réalistes de sang, l'utilisation visible d'aiguilles, des descriptions détaillées de violences sexuelles, ainsi que des excréments.
3: Ce que je voulais dire, c'est que le mot est dans la description, ce qui est hyper intéressant et dans le glissement dont on est en train de parler, c'est qu'avant quand même, la convention du théâtre, c'était faire du faux pour provoquer une réaction vrai, pour être plus proche du réel que la vérité. Ça, c'était le théâtre. Quand Roméo Castellucci se fait bouffer par des bergers allemands dans la première scène de la trilogie de Dante, de Inferno, on le voit tout seul au milieu, il dit « je m'appelle Roméo Castellucci », il y a 10 chiens qui viennent le bouffer vraiment en public, on a l'impression qu'il est en train de se faire manger. Évidemment, il ressort indemne, pas de problème. C'était du faux pour provoquer une réaction. Ce que font ces femmes-là, et c'est là le changement énorme, c'est que c'est du vrai. Carolina Bianchi, elle prend vraiment, alors elle prenait, ce que je crois que maintenant c'est plus tout à fait le cas, mais en tout cas dans les premières représentations, elle prenait réellement la drogue du violeur. Angelica Lidl, elle se scarifie vraiment, le corps saigne ou quand elle se masturbe, c'est devant nous et ça dure le temps que ça dure pour qu'elle arrive à l'orgasme. Il n'y a aucun délai là-dedans. Donc, ce vrai qui fait irruption sur le plateau change complètement la convention du théâtre, casse le quatrième mur, et c'est là où je vous rejoins. La grande distinction, c'est la réception, c'est nous en fait les spectateurs, et ce que ça interroge, c'est qu'est-ce qu'on est capable de voir et quelles normes en fait on est capable d'accepter selon ce qui nous est présenté sur scène.
2: La place du spectateur, on va l'interroger dans quelques secondes, vous venez de convoquer Dante, c'est aussi une figure qui est interpellée par Carolina Bianchi dans sa trilogie créée entre 2023 et 2026, récompensée par un Lion d'Argent à Venise l'an dernier. Bande annonce.
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0: Voilà, même sans les images, ça fonctionne. Bande-annonce de The Brotherhood, le chapitre 2 de Carolina Bianchi. Victor, Inizan, dans quelle mesure justement Carolina Bianchi ou encore Angelica Lidl prolonge-t-elle l'histoire de la performance des années 70 ?
1: Franchement, je ne pourrais qu'à moitié répondre, au sens où je connais un peu moins, moi, la performance muséale, par exemple, des années 70. Ce qui est certain, c'est qu'effectivement, comme le disaient Marie et Émilie, il y a tout un ensemble de citations qui sont effectuées dans ces spectacles, voire même parfois de réactivations de performances déjà effectuées. Ce sont des publics qui sont pas nécessairement, par ailleurs, les mêmes selon les disciplines. Ce qui est sûr, c'est qu'effectivement, des artistes comme Carolina Bianchi ou comme Angelica Lidl, encore une fois, figure tutélaire, sont évidemment en lien et ont emmené même en fait peut-être au théâtre des motifs, des lieux communs de la performance qui étaient pour le public des salles traditionnelles pas du tout les mêmes codes. Après, la question peut-être qui se pose aujourd'hui pour toutes ces artistes, notamment féminines, qui s'intéressent au trash. Donc, on a parlé de Dolzinger, de Rebecca Chaillon. On pourrait aussi parler de Jana Einaleitch et de son histoire de l'œil. On pourrait aussi peut-être parler, dans une certaine mesure, de Gisèle Vienne. Bon, c'est peut-être un peu plus à débattre. C'est vraiment comment, aujourd'hui, aussi, on peut emmener des nouvelles images, c'est-à-dire vraiment des choses qu'on n'a pas nécessairement vues avant sur les plateaux de théâtre, au sens où il y a aussi peut-être un peu aujourd'hui une sorte d'emprise lidolienne sur le trash féminin, c'est-à-dire que aujourd'hui la moindre artiste féminine qui fait du trash,
0: l'idolienne d'Angelica Lidl,
1: c'est ça, d'Angelica Lidl, oui, qui en fait la moindre artiste trash aujourd'hui, elle est comparée à Lidl. Mm. Et on a énormément fait ça avec Bianchi, par exemple, en disant, alors ça dépend si on aime ou si on n'aime pas, mais en disant c'est du sous Lidl, parce que voilà, on connaît ces images, et d'autres qui vont dire mais non, pas du tout, c'est du post Lidl, c'est-à-dire que vraiment on est dans quelque chose d'encore plus sombre, par exemple, voilà, d'encore plus. Donc c'est toute une question qui se pose.
2: J'ai l'impression qu'elle... Alors, je ne sais pas si c'est du post-Lidl, mais c'est aussi du post-années 70.
1: Oui.
2: Et en fait, moi, ce qui me frappe, c'est l'expérimentation. Parce que, par exemple, Marina Abramović, dans Rythme 10, elle prend des médicaments de psychiatrie pour montrer à la fois l'abrutissement et l'excitation que génèrent ces médicaments. La scarification existe aussi. En fait, moi, je crois que c'est des expériences extrêmes, de corps, qui nous font voir, en tout cas, ces performeuses et celles d'aujourd'hui, que je connais moins que vous, comme si elles étaient folles. Mmh. Alors qu'en fait, elles ne le sont pas du tout. Mais si vous êtes psychiatre et que vous voyez quelqu'un qui a les comportements qu'elles ont, vous le traitez, vous le soignez. Donc, elles ne le sont pas. Parce que qu'est-ce que ça veut dire ? Et ça veut dire que c'est une action politique et qu'en fait elle manifeste par ce corpus d'attitudes, d'expériences, d'ingestion, de violence, évidemment la violence qui s'exerce sur les individus.
0: C'est toujours avec le spectre de l'hystérie, Marie Sorbier.
3: Oui, elles le sont d'autant moins que les spectacles dont on vient de parler, que ce soit Carolina Bianchi ou autres, sont dramaturgiquement très écrits. Donc ce ne sont pas des manifestations d'hystérie ou de folie.
2: C'est pareil pour les performances des années 60, ce sont des performances méticuleuses.
3: Exactement, et là ce sont des spectacles très écrits, c'est-à-dire qu'on a l'impression que le geste vient un peu de nulle part, mais évidemment chaque geste attend une réaction. Ce qu'on cherche encore une fois, c'est que le public rejette, soit dégoûté, veuille pas, enfin voilà, c'est vraiment un jeu avec la réception, mais c'est extrêmement écrit, c'est extrêmement pensé.
0: Et le public justement dans tout ça, quelle est sa place ? On poursuit.
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0: En direct sur France Culture, la bande-annonce du spectacle de la metteuse en scène Carolina Bianchi, le chapitre 1 de la trilogie des chiennes qui se joue en ce moment au théâtre de l'Odéon. Nous parlons des corps des performeuses quand il est poussé à bout. Pourquoi ces gestes semblent-ils si différents, si chargés quand c'est un corps de femme qui l'accomplit ? Parce que vous l'avez évoqué, Victor Inizan, on a parlé de la violence sur les plateaux, sur les planches de Rodrigo Garcia, de Yann Fabre, Castellucci, Miloro. Qu'est-ce que ça change finalement quand c'est des performeuses ?
1: Ce qui est sûr, c'est que, en tout cas, depuis une dizaine d'années, le trash, lorsqu'il est féminin, c'est partiellement rapprochée de certaines luttes féministes, ce qui était beaucoup moins le cas, par exemple, chez Castellucci et encore moins chez Yann Favre. Après, ce qui est vrai, ce qui change aussi probablement, puisqu'encore une fois, je ne sais pas dans quelle mesure ces artistes-là se revendiquent trash ou non. Encore une fois, c'est aussi vraiment un terme de réception. Est-ce qu'il n'y a pas, et c'est vraiment, j'ai pas la réponse, mais est-ce qu'il n'y a pas aussi une histoire un peu de male gaze là-dedans, c'est-à-dire qu'on trouve plus vite aussi, donc le regard,
0: qu'on porte
1: masculin sur le corps des femmes, et finalement, on pourrait, franchement, je sais pas, mais il est possible que finalement, on nomme plus rapidement trash une artiste féminine, parce qu'un corps féminin, finalement, qui s'émancipe de différentes injonctions qu'on lui impose dans la vie quotidienne, va être nommé comme trash, mais du coup, de façon presque péjorative. Et donc, je me demande aussi si, finalement, cette espèce de d'utilisation de ce terme, elle n'est pas un peu aussi représentative du seuil de tolérance du public de théâtre, on va dire, bourgeois, quoi, qui est rapide, mais plus rapidement choqué quand il s'agit de montrer des corps féminins vivants que des corps masculins.
0: Mais c'est ça, qui décide qu'une œuvre est trash, finalement, c'est un concept assez normatif aussi, Marie-Sorbier.
3: Non, mais ce que je trouve très étrange quand même, c'est que pendant des années, on a eu des performeurs hommes qui faisait du trash sur des corps de femmes. Puisqu'on cite Yann Fabre, c'était quand même un peu sa spécialité. Moi, j'aime beaucoup les spectacles de Yann Fabre, hein, donc je vais les défendre. Mais on avait beaucoup de femmes au plateau et il leur faisait faire des choses très dures. Je me souviens, par exemple, d'un spectacle avec le sol était rempli de verre brisé et les danseuses devaient marcher sur le verre brisé, donc elles revenaient avec des pieds en sang et après elles devaient danser. Ou alors, il les faisait tomber de scène comme ça, elles revenaient pleines de bleu. Enfin, c'était quand même des spectacles avec une grande violence sur les corps. C'était un homme qui imposait une violence à des femmes. Là, ce qui a radicalement changé, et ce qui fait, je pense, qu'une certaine partie du public se sent agressée, je ne sais pas quel est le terme qu'il faut poser, c'est que là, ce sont des femmes qui choisissent la violence qu'elles imposent à leur propre corps. Et ça, c'est assez nouveau. En tout cas, c'est assez subversif, je pense, quand on voit les publics qui vivent ces performances. Il y a une réaction, en fait. On n'est pas habitué à ce qu'une femme décide toute seule de se faire violence.
0: Émilie Bouvard, en effet, cette violence performée, ça devient une forme de retournement de la violence subie.
2: Je ne sais pas si c'est un retournement. Je crois que c'est de la colère. La retournement, ça serait masochiste et ça serait du trauma. Je crois que c'est de la colère. Et je crois que, enfin, si je reviens sur Carolina Bianchi, elle est très consciente d'être violente, puisqu'elle appelle sa trilogie Fuck Catharsis. Et les artistes sont conscientes d'être violentes pour les autres. Et donc, au public, après, de ressentir et d'être affecté.
0: Alors pourquoi ce rejet justement de la catharsis aristotélicienne, elle nous raconte.
6: Dans le premier spectacle, on avait vraiment cette provocation qui apparaissait sur la plaque de la voiture et qui disait « fuck catharsis, j'emmerde la catharsis ». C'était justement ce cri qui provoque l'idée que l'artiste qui apporte des histoires difficiles sur scène, c'est une sorte de trajet héroïque qui lui permet d'aller mieux. Moi, ce que je dis, c'est qu'il n'y a pas de fin. On continuera à être obsédé par ces histoires de traumatisme tout le long de notre vie en tant que survivante de ces traumatismes. Et dans le deuxième chapitre, pour moi, c'était le pathos, justement, le sujet, l'enjeu, parce qu'il y a toujours cette invitation à provoquer des frictions entre le spectacle et la façon dont on le reçoit. Parce que le spectacle ne parle pas que de fraternité comme quelque chose qui serait extérieur. Je me mets au centre. Je me mets aussi en jeu. Je fais partie de ça. Donc je ne suis pas libérée. Je suis complexe aussi dans ma position. Et parfois, j'y appartiens aussi. Donc je crois que le pathos y vient aussi au travers de cette crise d'identification et d'appartenance. Et le spectacle, il vient de là, pour moi, d'une crise d'identification.
0: Voilà, Carolina Bianchi dans les Midis de France Culture en 2025. Alors, le traumatisme que raconte Carolina Bianchi, c'est le viol qu'elle a subi. Cette violence, en tout cas, qui est montrée sur scène, donc, Victor Inizan, c'est une forme de langage spécifique qui dit la colère, qui dit le refus.
1: Oui, complètement. C'est vrai qu'on entend bien, et c'est tout l'intérêt et le paradoxe de la première partie de La mariée, bonne nuit Cendrillon, où elle se présente de manière très universitaire dans cette première partie, comme si tout allait bien. Et puis finalement, effectivement, la drogue, donc le GHB hein, qu'elle prend pendant le spectacle, retourne complètement, renverse totalement cette image-là pour après rentrer dans une deuxième partie très chaotique, très belle et vraiment très très dure. Ce que je trouve passionnant dans ce que dit Bianchi dans le document, c'est vraiment, et ça c'est vraiment nouveau, je crois, enfin, c'est-à-dire qu'on l'entend peu, et elle a un discours, je trouve, qui est très, très intéressant et qui est très visible aussi dans le spectacle, parce que ce fuck catharsis, on le voit, il est écrit hein, vraiment dans ce premier volet. C'est vraiment cette idée qu'il n'y a pas de guérison. Et ça, c'est quelque chose qui, en l'occurrence, est pas vraiment ce que fait Lidl, parce que Lidl, la transcendance est quand même partout, aussi bien on pourrait dire qu'elle blasphème tous les trois secondes, mais en même temps, Dieu est quand même partout. Et alors là, il n'y a pas de Dieu, il n'y a plus rien en fait, c'est vraiment, il n'y a rien après, c'est profondément immanent, et ça c'est quand même très intéressant, parce que cette colère, elle est presque, j'allais dire, elle fonctionne pour elle-même, hein. Il ne s'agit pas de se guérir, il ne s'agit pas de sortir du trauma, il s'agit vraiment de produire une théâtralité de ça, et ça bon voilà, ce spectacle-là a marqué vraiment pour cette raison-là.
0: Émilie Bouvard, justement, sur l'intentionnalité, l'intention de ces performeuses, alors pas sur des planches, mais celles de l'art contemporain.
2: Alors en fait, elles sont dans des positions assez différentes, l'idée de catharsis ou de guérison, ça serait l'idée aussi d'une forme de retour à l'ordre à un moment donné, alors qu'en plus on est au début des années 70, il y a beaucoup de pensées politiques qui naissent autour d'elles, de l'anarchisme, et donc en fait elles cherchent plutôt à provoquer une forme de désordre ou à provoquer des formes de désorganisation qui peuvent déboucher, je pense à Gina Pan, sur peut-être l'idée de société féminine, peut-être l'idée de sororité, peut-être l'idée de liens entre femmes qui vont peut-être réparer, mais on n'en est pas encore là. Leur modèle, c'est Antonin Artaud, leur modèle, c'est le surréalisme, leur modèle, c'est l'art révolutionnaire. Il faut le voir très sérieusement. Moi, ce qui m'interroge quand je pense au théâtre, par exemple, j'entendais votre remarque sur c'est de l'art de musée, c'est que c'est effectivement la destination de toutes ces pratiques. Parce qu'au théâtre, on y va, on prend un billet, on s'assoit. Les femmes dont je parle, elles faisaient des performances dans des contextes, je pense, un petit peu moins institutionnels, d'une certaine manière, mais entourées de spectateurs qui prennent, non pas comme un effet cathartique, mais comme une violence même, ce qu'elles font. Et je crois, et je ne sais pas si c'est le cas au théâtre, que c'est par la vidéo qui vient ensuite, par les photos, par ce qu'on en dit aujourd'hui aussi, que ces images de femmes qui sont désagréables, puisqu'on demande aux femmes d'être agréables, elles sont assignées à leur corps, etc., donc elles font le contraire, diffusent dans la société et autorisent et créent des brèches, en fait. Moi, je décrirais plutôt, alors je ne prononce pas trop sur le théâtre, mais je crois que chacune à leur manière, avec leur processus créatif différent, elles étaient plutôt dans l'idée de créer des brèches et de manifester une colère qui puisse se répandre. Je ne crois pas du tout qu'on est dans la consolation. C'est d'autres femmes et d'autres groupes féministes qui vont d'ailleurs créer d'autres formes d'art, je dirais, de la reconstruction. Mais c'est pas elles.
0: Mais alors, ces spectacles, qu'est-ce que justement ils provoquent sur le public, Marie Sorbier? Parce que pour le public, c'est quand même un peu performatif. Il y a un moyen de mettre physiquement le spectateur en crise. On a, en tant que spectateur, on est quand même dans une expérience presque corporelle quand on voit ces spectacles-là.
3: Tout à fait. Et le spectacle est aussi dans la salle, hein, parce que les réactions des publics, ça fait partie du spectacle. Moi, j'ai vu des gens vomir au sens premier, devant moi, c'était il y a quelques années, des gens sortent, des gens s'évanouissent, des gens sont pas bien, parce que c'est comme qu'on l'a vu du sang, l'a vu de tous les fluides, du sperme, le corps nu qui est quand même très présent de façon très explicite. Évidemment que ça génère quelque chose, mais c'est intéressant cette question, ce que vous aviez cité, Victor, au début de l'entretien, Rodrigo Garcia, je me souviens d'un spectacle il y a quelques années, où justement, lui, il appelait le public à venir l'interrompre sur scène, c'est-à-dire qu'il noyait des souris, il prenait des souris par leur queue, et il les noyait dans un aquarium, homme, et tant que personne du public venait arrêter son geste, c'est-à-dire monter sur scène pour lui dire « non, tu tues pas cette souris », il ne s'arrêtait pas. Et donc, ça générait tout de suite un rapport à « qu'est-ce que vous foutez ?» En fait, vous restez assis là, moi je tue quelqu'un et vous réagissez pas. Là, ce qu'elles font, ces femmes-là, c'est un peu différent. Elles nous mettent mal à l'aise, elles nous mettent dans un dégoût pour que, j'imagine, une fois qu'on sorte de la salle, quelque chose se passe et qu'on s'interroge sur ce qu'on a vu. C'est tout sauf confortable, et c'est fait pour ça. C'est fait pour qu'on soit mis dans une position très inconfortable.
0: Une position très inconfortable, alors c'est à découvrir dans le cadre du Festival d'automne, l'intégrale de la trilogie de Carolina Bianchi qui se joue aux têtes de l'Odéon, c'est jusqu'au 2 octobre. En octobre, il y aura aussi plusieurs actualités pour Angelica Lidl. Elle sort son livre le 15 octobre, Je demande d'en finir avec la vie, chez Gallimard. Des performances aussi au Louvre, Marie-Sorvée.
3: Oui, tout à fait, elle va dire, je crois, des extraits de son livre devant des tableaux de Zurbaran.
0: Très bien. Et puis, en octobre, toujours, Émilie Bouvard, votre ouvrage, Violente, une traversée féminine de l'art occidental 1958-1978, ce sera aux éditions Hétérotopia
3: Gallimard,
0: n'importe quoi. Merci, merci en tout cas à vous trois.
3: Merci beaucoup.
0: Et tout de suite, notre grand invité du jour est en route pour la Maison de la Radio et en chemin, nous lui avons demandé quel était son mot préféré. Si vous nous écoutez depuis midi, vous savez de qui il s'agit.
7: Mon mot préféré, c'est le mot « rivière ». Parce que c'est un mot qui m'inspire tout un imaginaire vivant, joyeux, mais aussi très paisible. En fait, il y a beaucoup de rivières dans mes dessins et dans mes histoires, et j'ai même en tête depuis quelques temps un récit très lointain dans les temps préhistoriques dont le personnage principal s'appellerait Rivière. Je trouve que c'est un très beau prénom.
0: La voix et les mots de Cyril Pedrosa, le bédéaste, nous rejoint dans quelques instants pour son nouvel album Nan Bunjin.
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0: Les midis de France Culture, eh bien ça continue en BD et au Japon pour notre invité culture du jour avec Cyril Pedrosa. Mais là tout de suite, il est midi et demi. 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Et le journal de la rédaction, c'est avec vous Thomas Cluzel. Rebonjour.
11: Rebonjour Natacha et bonjour à toutes et à tous. Guerre, conflit ou crise dans un monde toujours plus dangereux. Quel que soit le terme, privilégiez la liste des sujets à débattre à partir d'aujourd'hui lors de l'Assemblée Générale Annuelle de l'ONU. Promet d'être longue, nous serons à New York dès le début du journal. L'occasion aussi de s'interroger avec notre invité, que devient le multilatéralisme. Et puis tandis que les contraintes internationales sont amenées à durer, on fera le point sur l'état de la menace dans le golfe arabo-persique, de même que sur les solutions envisagées en Europe et en France pour adapter les dispositifs face à la flambée des prix des carburants. Enfin, on s'interrogera sur le retour possible en France d'un impôt sur la fortune. Recul de la démocratie et recrudescence de la violence. Ukraine, Iran, Gaza, Soudan, à l'ère du grand désordre mondial qui peut encore croire que penser la guerre permettrait de mieux réinventer la paix. Quoi qu'il en soit, cet après-midi s'ouvrira à New York donc la 81e édition de l'Assemblée Générale des Nations Unies. Les dirigeants du monde entier vont ainsi défiler à la tribune de l'ONU. Parmi les discours les plus attendus, on citera tout d'abord Antonio Guterres, le secrétaire général qui délivrera là-bas son dernier plaidoyer, lui dont le second mandat arrive à échéance en décembre. décembre. Emmanuel Macron, qui prendra lui aussi la parole pour la dernière fois en tant que président, aura forcément à cœur de défendre l'engagement de la France en faveur du multilatéralisme, sans oublier Donald Trump, le pourfendeur en chef cette fois-ci de cette institution qu'il accuse inlassablement d'être incapable de résoudre les conflits dans le monde au moment où lui-même peine à s'extraire du conflit qu'il a lancé unilatéralement avec Israël contre l'Iran, confronté par ailleurs à une impopularité croissante à l'approche des élections de mi-mandat, alimentée en grande partie par la hausse du coût de la vie. C'est une correspondance signée Franck Madvan.
12: Donald Trump n'a peut-être jamais été confronté à autant de vents contraires dans ce second mandat. Sa guerre contre l'Iran s'enlise avec un risque d'escalade depuis qu'un autre front s'est ouvert avec les Houthis du Yémen. L'envolée des cours du pétrole le poursuit. Il compte sur l'aide d'autres pays pour sécuriser le trafic maritime dans le détroit d'Ormuz et maintenant en mer Rouge, sujet abordé hier avec Emmanuel Macron. Il n'a pas obtenu d'avancée en Ukraine. L'accord qu'il doit signer aujourd'hui avec le Groenland et le Danemark s'apparente à un recul, bien qu'il affirme le contraire. Les médias qu'il a bannis de la Maison-Blanche se rebellent et sont soutenus par leurs collègues. Les élections de mi-mandat se présentent mal pour les Républicains. Difficile dans ces conditions de défier l'ONU, de se présenter en faiseur de paix ou de vanter sans nuance son bilan. Mais Donald Trump ne devrait pas changer ses habitudes. Même dos au mur, il cherche à marquer les esprits. Hier, la Maison-Blanche a lancé Trump TV, une chaîne YouTube à sa gloire qui rediffuse tous ses discours.
11: Voilà, et pour continuer d'évoquer donc ce sommet annuel de l'ONU, invité à présent de la rédaction Franck Petiteville, professeur à Sciences Po Grenoble, chercheur au laboratoire de sciences sociales PACTE. Bonjour monsieur.
13: Bonjour.
11: Je l'évoquais en introduction, que l'on pense à l'Ukraine, au Liban, à l'Iran, à la Palestine. Cette Assemblée Générale de l'ONU s'ouvre cette année encore dans un contexte d'exacerbation des rapports de puissance entre les nations. Iriez-vous jusqu'à dire que ce contexte se dégrade même d'année en année ?
13: Oui, je suis pas très optimiste. J'ai encore le souvenir de l'ouverture de l'Assemblée Générale d'il y a 4 ans, quelques mois après le début de la guerre en Ukraine, et il y avait eu déjà des discours marquants d'Emmanuel Macron dénonçant le retour des empires, de Biden critiquant, fustigeant la Russie qui voulait annuler l'Ukraine comme État et comme pays. Et on voilà, depuis, ben il y a eu la guerre de Gaza qui s'y est ajoutée, la guerre en Iran qui n'a aucun sens, voilà. Et donc on est dans une période d'accumulation de crises qui dépasse très largement les Nations Unies, avec un Conseil de sécurité qui est quand même très paralysé.
11: Alors même que les situations de crise donc se multiplient, on fait souvent état, c'est vrai, d'une certaine impuissance de l'ONU à se faire entendre. Est-ce l'ONU qui est en crise ou bien le consentement des États à jouer le jeu du multilatéralisme, ou bien peut-être les deux à la fois?
13: C'est certainement la deuxième option. C'est cette formule courante qui consiste à dire que l'ONU est ce que les États en font. Et clairement, l'ONU reste une organisation intergouvernementale, interétatique. Et à partir du moment où les États décident de contourner l'organisation pour lancer des guerres unilatérales ou éventuellement d'abuser de leur position de membre permanent du Conseil de sécurité pour lancer une guerre d'agression comme la Russie de Poutine, et le lendemain à New York lever son veto pour repousser un projet de résolution critique. Bon, ben ça vide le Conseil de sécurité de sa substance, mais on pourrait en dire autant de l'administration Biden qui a abusé du droit de veto des États-Unis pour rejeter un nombre considérable de propositions de résolution appelant à un cessez-le-feu humanitaire à Gaza pendant plus d'un an et demi. Voilà, donc l'ONU est le reflet de ce que les États veulent bien en faire. C'est une organisation qui a une charte qui est porteuse de valeurs très fortes. Et actuellement, les États et un certain nombre d'entre eux ont tourné le dos au droit international et à l'ONU.
11: Sur tous les principaux conflits que l'on connaît actuellement, ce sont effectivement les vétos des membres permanents du Conseil de sécurité qui ont empêché l'ONU d'agir. Est-ce à l'endroit de ce dispositif, reflet par ailleurs d'un ordre mondial dépassé, que se concentre aujourd'hui, selon vous, la crise du multilatéralisme? Et si oui, faudrait-il le réformer? Surtout comment?
13: Alors, c'est un des problèmes des Nations Unies. Il y en a bien d'autres, à commencer par le sous-financement notoire des Nations Unies au vu de l'ensemble des fonctions qu'elle a en charge. Et on est entré dans une phase très critique de ce point de vue avec le retrait des financements drastiques des financements américains. Mais si, le blocage du Conseil, la paralysie du Conseil de sécurité due à l'abus du droit de veto, c'est effectivement le problème majeur qui, en tout cas, contribue à empêcher le Conseil de sécurité de jouer son rôle de garant de la paix et de la sécurité. Moi, je ne crois pas à une réforme de la charte dans le contexte international actuel. Je passe sur les conditions assez exigeantes de majorité qu'il faudrait atteindre. Mais surtout, il n'y a pas actuellement... Il y a une proposition française qui est intéressante, qui circule depuis 2013, qui est de demander aux États membres permanents, aux cinq membres permanents dotés du droit de veto, de renoncer à l'usage du veto en cas d'atrocité de masse, en cas de crime de masse commis dans un pays. Mais on voit bien que la Russie, aujourd'hui en Ukraine, par exemple, ne serait absolument pas disposée à accepter cette bonne pratique.
11: Une dernière question en quelques mots. L'élection d'un nouveau secrétaire général qui doit prendre la relève d'Antonio Guterres au 1er janvier prochain peut-elle répondre à cette aphonie de l'ONU, ou dit autrement, à quelles conditions son successeur pourrait redonner de la portée à cette fonction ?
13: Le secrétaire général de l'ONU, c'est, comme disait l'un des premiers détenteurs du poste, c'était le job le plus impossible sur Terre, c'est-à-dire qu'il est d'abord plutôt un haut fonctionnaire de l'organisation. Il peut avoir un rôle diplomatique que Guterres a porté quand même avec beaucoup de panache, mais c'est pas lui qui peut tirer la machine onusienne. Il peut avoir une fonction tribunicienne, comme l'a fait Guterres, se prononcer de manière très tranchée, en particulier sur les violences commises à Gaza, par exemple. Mais c'est pas lui qui peut réformer l'organisation. La principale nouveauté symbolique sera probablement l'élection d'une femme pour la première fois aux Nations Unies. Moi, j'aurais plutôt tendance à dire que ce qui corrige ou ce qui sauve encore un peu les Nations Unies aujourd'hui, au-delà du secrétaire général, c'est malgré tout l'Assemblée générale qui, contrairement à ce qu'on pense souvent, ne s'arrête pas de travailler fin septembre, mais travaille toute l'année ensuite en adoptant un nombre considérable de résolutions qui adoptent et qui dégagent des majorités diplomatiques significatives à plus de 140 voix sur, par exemple, la guerre en Ukraine, pour condamner la guerre en Ukraine, l'annexion du Donbass, pour réclamer, exiger un cessez-le-feu à plus de 150 voix au plus fort de la guerre de Gaza, à un cessez-le-feu humanitaire à Gaza, etc.
11: Et on terminera par ces mots. Merci Franck Petiteville, donc professeur à Sciences Po Grenoble, chercheur au laboratoire de sciences sociales Pacte, d'avoir répondu à notre invitation. Je précise le titre de votre dernier ouvrage, L'ONU dans un monde en crise, paru le 3 septembre dernier aux éditions du CNRS. Et merci à Loïs Guérin pour la préparation.
0: L'arrivée du phénomène climatique El Niño sur la côte ouest américaine s'annonce dévastatrice.
11: Toute la région pourrait être touchée par des tempêtes violentes avec un risque de fortes marées susceptibles de provoquer des inondations. Dès hier, le gouverneur de Californie a déclaré l'état d'urgence. Et puis au large des côtes mexicaines, cette fois-ci le cyclone Polo s'est lui renforcé ce matin en ouragan de catégorie 4. Pour l'instant, les prévisions écartent la possibilité toutefois qu'il touche la terre ferme. Enfin, en Asie, El Niño fait plus qu'alimenter une saison exceptionnelle. Au Japon, au moins 4 personnes sont mortes hier près de Tokyo et des régions voisines, et 6 autres sont toujours portés disparus après le passage d'un typhon qui en amont avait conduit à évacuer plus de 1,5 million d'habitants. Si en pleine tempête, on ne choisit pas forcément les vents contraires, on peut toutefois essayer de maintenir un cap, et c'est très précisément ce que fait aujourd'hui Flavio Bolsonaro. À moins de 2 semaines de l'élection présidentielle au Brésil, le candidat et fils de l'ex-chef d'État à l'extrême droite fait mieux que résister à un vaste scandale financier qui l'éclabousse. Il surfe dessus jusqu'à en tirer profit, de sorte qu'en croire les dernières enquêtes d'opinion, le sénateur visé par une enquête pour corruption et blanchiment serait désormais au coude à coude avec le président sortant et leader de la gauche, Lula. Le premier tour est prévu le 4 octobre prochain.
0: Midi 40 sur France Culture, la suite de votre journal, Thomas Cluzel.
11: On évoquait au début de ce journal cette guerre aujourd'hui multiscalaire à l'œuvre au Moyen-Orient, articulant des dynamiques à la fois locales, régionales, mondiales, et bien face à la menace toujours plus grandissante qui pèse sur le commerce mondial. Les ministres des Affaires étrangères du G7 ont tenu à exprimer hier leur solidarité avec non seulement le gouvernement légitime du Yémen, en guerre avec les rebelles houthistes pro-iraniens, mais aussi le Royaume d'Arabie Saoudite. Étienne Monin, bonjour.
14: Bonjour.
11: Deux pays en particulier ont affiché un soutien sans ambiguïté. Étienne, le Royaume-Uni a accepté de fournir un soutien logistique militaire à Riyad. Quant à la France, elle se dit prête à œuvrer à la sécurisation d'infrastructures énergétiques saoudiennes.
14: Oui, les Saoudiens sont sous le feu des houthis. Depuis 3 semaines, ils visent les installations énergétiques du sud du pays. Et ce week-end, ils ont touché la capitale, Riyad, pour la première fois. Les Houthis utilisent des missiles et des drones. Ils ont aussi imposé un embargo sur les navires saoudiens dans le détroit de Bab el-Mandeb. Ils perturbent donc l'approvisionnement mondial en pétrole. Malgré cela, ces Saoudiens sont seuls face à la menace. Le président américain reste pour l'instant à l'écart, malgré les appels du prince héritier. La France et la Grande-Bretagne sont les premiers à proposer leur soutien. Les Français envisagent une action basée sur ce qu'ils avaient fait depuis le mois de mars dernier, quand les Américains ont lancé leur guerre contre l'Iran. C'est une action de type défensive pour sécuriser les infrastructures énergétiques, avec sans doute l'aviation, des radars et des systèmes de défense antiaérien. Les Britanniques, eux, vont fournir un avion ravitailleur pour la chasse saoudienne, potentiellement pendant des semaines, pour, disent-ils, faire baisser le prix du pétrole. Les Houthis s'en prennent essentiellement aux Saoudiens pour l'instant. C'est un moyen pour eux de s'offrir une stature nationale et régionale. En quelques semaines, leur campagne a fait de gros dégâts. L'Arabie Saoudite a perdu le chemin alternatif qu'elle avait mis sur pied pour contourner le détroit de d'Hormuz et sortir le pétrole. Les millions de barils qui devaient passer par la mer Rouge sont aujourd'hui bloqués et cela pourrait durer.
11: Merci Étienne Monin.
0: Et s'agissant toujours des conséquences de cette guerre dans le golfe arabo-persique, Emmanuel Macron s'est fendu d'une lettre adressée ce matin à la présidente de la Commission européenne, Ursula von der Leyen.
11: Oui, compte tenu de la forte dépendance du vieux continent aux importations en provenance du Moyen-Orient, le président français demande à l'UE plusieurs mesures pour renforcer les capacités d'import et de production de carburant et de gaz. Fabien Cazot, bonjour.
15: Bonjour.
11: Correspondant de France Culture à Bruxelles. En réalité, ce que le chef de l'État réclame, Fabien, ce sont essentiellement des dérogations afin d'assouplir plusieurs spécifications européennes.
15: Oui, à commencer par celles qui s'imposent aux raffineurs européens. Ils ne produisent pas assez. Le président français se veut clair sur le constat. Un assouplissement des normes sur la qualité des carburants permettrait, selon lui, d'augmenter de 5 à 20% les volumes de production. Un assouplissement des normes présenté dans ce courrier de 3 pages comme exceptionnel et temporaire. De quoi lancer un vif débat au niveau européen. L'eurodéputé écologiste David Cormann se montre sceptique.
16: Moi, je suis toujours dubitatif sur des mesures présentées comme étant transitoires et qui, au bout du compte, durent. On a une stratégie européenne, en principe, qui consiste à limiter notre dépendance aux hydrocarbures. Et d'ailleurs, on en voit aujourd'hui les raisons essentielles de sécurité, de souveraineté et d'économie. Donc, il y a toujours ce conflit entre ce qu'il faut faire à long terme et comment on gère l'urgence. Mais bien gérer l'urgence, c'est le gérer de façon à ce que ça soit compatible avec les solutions de long terme.
15: Emmanuel Macron propose également d'affranchir les importateurs pour un an supplémentaire des obligations relatives au règlement méthane qui doit entrer en vigueur au 1er janvier prochain. Les importateurs d'hydrocarbures devront alors déclarer le niveau des émissions de méthane que leur activité induit sans encourir de sanctions financières. La Commission avait déjà introduit cette souplesse temporaire à la demande notamment de Total Energy. Pas suffisant, manifestement. La présidente de la Commission européenne n'a pour l'instant pas donné suite au courrier d'Emmanuel Macron.
11: Merci Fabien Cazot en direct de Bruxelles. Quand tous les voyants, signaux d'alarme ou simples jauges virent décidément en rouge, cet après-midi le gouvernement a prévu de présenter lui de nouvelles aides aux Français les plus touchés par la flambée des prix des carburants. Et ce quand bien même sa marge de manœuvre budgétaire reste réduite. Déjà on le sait, l'exécutif a prolongé jusqu'à la fin de l'année les aides aux secteurs les plus exposés, l'agriculture, la pêche et le BTP. Il travaille par ailleurs sur un nouveau dispositif pour succéder au 1er octobre à l'aide de 100 euros aux gros rouleurs. L'État va également autoriser à titre exceptionnel les distributeurs à vendre du gazole de qualité été et non pas hiver jusqu'au 15 novembre. Bref, des mesures plutôt modestes dans un calendrier serré. Et puis le gouvernement pourrait proposer d'introduire une règle d'or. Annabelle Grelier, bonjour.
17: Bonjour Thomas.
11: L'idée serait de restituer aux Français l'éventuel surplus de TVA généré par la hausse des prix des carburants.
17: Le gouvernement proposera en effet aux parlementaires d'adopter cette règle d'or dans le cadre de l'examen du projet de loi de finances 2027. Il s'agit de garantir le fait qu'il n'y aura pas de gain pour les comptes publics en actant un principe de zéro profit pour l'État. Ce qui semble être déjà le cas puisque le gouvernement assure que ses recettes recettes fiscales ont même diminué de 407 millions d'euros depuis le début de la crise d'Hormuz. Une règle d'or donc qui ne, pour le moment, ne coûte rien et qui permet de faire taire les polémiques sur l'État profiteur et même fermer la porte aux baisses de TVA réclamées par certains politiques comme le RN. Alors du côté des aides, le gouvernement ne cesse de répéter qu'au regard de nos déficits, ses marges de manœuvre sont restreintes. À ce stade, l'idée d'une aide accordée à tous les automobilistes semble toujours écartée. Le gouvernement reste sur sa logique de les cibler au monde du travail. L'objectif étant d'aider les entreprises pour lesquelles le coût du carburant est trop élevé dans le compte d'exploitation et les salariés les plus modestes qui ont besoin de prendre la voiture tous les matins, a précisé hier donc le ministre du Travail, Jean-Pierre Farandou. Les agriculteurs, les entreprises du BTP et les pêcheurs sont ainsi assurés de bénéficier de l'aide maximale autorisée par l'Union européenne, à savoir une aide de 35 centimes par litre de carburant. L'aide aux gros rouleurs devrait être également prolongée et revalorisée. Elle est fixée à ce jour à un forfait unique de 100 euros par véhicule. Environ 3 millions de Français peuvent en bénéficier, selon les estimations du gouvernement, mais seulement 1,5 million en ont fait la demande pour l'heure. À noter que d'un point de vue global, le gouvernement a versé depuis le début de la crise 1,4 milliard d'euros d'aide au carburant.
11: Merci Annabelle Grelier.
0: L'État décidément toujours appelé à donner plus, dès lors comme renflouer des caisses déjà vides.
11: Depuis 2003, le pacte Dutreil maintient la transmission des entreprises familiales de toute taille à l'intérieur de la famille. Or, ce dispositif destiné à préserver le tissu industriel et éviter des rachats par des entreprises étrangères permet notamment d'obtenir un abattement de 75% sur la valeur des biens transmis. Et bien, c'est sur ce point qu'Oxfam préconise dans une note publiée aujourd'hui de baisser le taux de l'exonération entre 2020 et 2024. L'ONG rappelle que la perte des recettes fiscales liées au pacte Dutreil est passée de 1,2 milliard à plus de 5,5 milliards d'euros.
0: Et toujours pour faire des économies, la Cour des comptes suggère, elle aussi, de réduire les avantages fiscaux du pacte Dutreil.
11: Oui, ce qu'elle avait d'ailleurs déjà réclamé fin 2025. L'institution propose par ailleurs de limiter la masse salariale de la fonction publique, tant sur les

0: est dégressive, autrement dit, l'impôt est régressif en France. Plus on a, moins on contribue en proportion de sa richesse. Ce constat, c'est celui d'économistes comme Gabriel Zucman, et l'impôt que propose la Cour des comptes reprend d'ailleurs sa logique. C'est un impôt différentiel car il va combler la différence entre les prélèvements obligatoires déjà payés et un taux d'imposition cible. Pour Gabriel Zucman, c'était 2%. Là, la Cour des comptes propose 0,5%. Elle exclut les biens professionnels de la base taxable, ce qui en fait l'antithèse de la taxe Zucman, mais elle préconise en revanche d'intégrer le patrimoine financier détenu dans les holdings patrimoniales, en reconnaissant qu'elles sont utilisées comme des coffres-forts pour éluder l'impôt. Au final, cet impôt différentiel taxerait donc le patrimoine immobilier et le patrimoine financier personnel. Il rapporterait 1,4 milliard d'euros par an en plus. En parallèle, vous l'avez dit, la Cour propose aussi de réduire les avantages du pacte Dutreil et de mieux encadrer l'assurance vie. En regard, elle propose de réduire les frais de notaire et le barème des droits de succession. C'est donc une refonte plus large de la fiscalité du patrimoine que propose la Cour des comptes. Rien de radical, mais de quoi rajouter 1,8 milliard d'euros dans les caisses et peut-être de quoi relancer le débat sur le caractère inéquitable du système fiscal français, ce qui, pour le moment, est un angle mort des propositions de l'exécutif pour le prochain budget.
1: Merci Marie Viennot. Le temps pour cet après-midi, partout ensoleillé. Quant aux températures, elles seront comprises entre 20 et 32 degrés. Et des nouvelles désormais de la culture avec vous, Marie Sorbier. Bonjour.
2: Bonjour Thomas Cluzel, bonjour Natacha et bonjour à toutes et à tous. Le Festival America ouvre jeudi à Vincennes avec une édition exceptionnelle, une soixantaine d'écrivains américains réunis pour les 250 ans de la Déclaration d'indépendance. Mais pour la première fois, depuis sa création en 2002, le festival se tiendra sans le soutien de l'ambassade des États-Unis et du département d'État. Après avoir appris que la subvention habituelle serait réduite de 80%, ses organisateurs ont décidé de la refuser, une rupture très symbolique à quelques semaines des élections de mi-mandat américaines, alors que cette édition entend justement dresser un état des lieux des États-Unis. Quel pays la littérature américaine raconte-t-elle aujourd'hui et quelle place les écrivains occupent-ils dans une Amérique profondément divisée? C'est le dossier du Point Culture du jour. Francis Geffard, bonjour.
3: Bonjour Marie.
2: Vous êtes libraire, éditeur et organisateur du Festival America qui se tient à Vincennes cette année du 24 au 27 septembre, hein, c'est bientôt, c'est à partir de jeudi. Cette édition 2026, elle propose un état des lieux, je le mets entre guillemets parce que c'est le mot que vous avez choisi, hein, un état des lieux des États-Unis. Quel portrait du pays la littérature américaine dessine-t-elle aujourd'hui selon vous ?
3: Alors, selon moi, elle dessine un portrait qui n'a pas grand-chose à voir avec la politique américaine telle qu'on la connaît depuis le retour de Donald Trump à la Maison-Blanche. Elle dessine un portrait qui correspond à ce pays, qui est un pays extrêmement varié. Il n'y a pas une Amérique, il y a des Amériques. Il y a des Américains qui appartiennent à des cultures différentes, qui s'inscrivent dans des paysages, des climats différents. Donc, c'est une Amérique de la diversité.
2: À quelques semaines, puisque vous parliez de politique, hein, à quelques semaines des élections de mi-mandat, elles vont avoir lieu le 3 novembre, dans un pays qui est quand même très polarisé. Est-ce que les écrivains américains retrouvent une fonction politique particulière ?
3: Je pense qu'ils la retrouvent, bien évidemment. Ils la retrouvent à travers leurs livres, ils la retrouvent à travers leur engagement pour certains d'entre eux. Je pense que la majorité des écrivains américains que nous nous apprêtons à accueillir à Vincennes sont des gens soucieux de protéger les idéaux qui ont contribué à faire naître leur pays, donc qui sont soucieux de démocratie, de liberté, d'égalité. Mais c'est vrai que les œuvres littéraires américaines commencent tout juste en fait à refléter ce qui s'est passé récemment et ce qui est en train de se poursuivre pendant ce second mandat de Donald Trump.
2: Puisque vous parliez de variété, vous observiez hein, il y a quelques années une diversification spectaculaire des voix publiées aux États-Unis. Est-ce que c'est toujours un mouvement majeur de la littérature ?
3: Bien entendu, je pense que la littérature américaine est l'une des rares littératures universalistes. Je serais tenté de dire que n'importe qui, à partir du moment où effectivement cette personne a des aptitudes littéraires et accepte d'utiliser l'anglais, n'importe qui peut devenir un écrivain américain, que l'on soit né à Nairobi, à Bangkok, à Santiago du Chili, à

0: Saint-Pétersbourg ou à Amsterdam, on peut devenir un écrivain américain. Et c'est vrai que peu de littérature offre cette possibilité-là. Je dirais que la littérature américaine, ce n'est finalement que le creuset de toutes les cultures et les littératures que les immigrants n'ont cessé d'apporter avec eux depuis le XVIIe siècle.
1: Alors peut-être une forme particulière dans cette littérature américaine, ce qu'on appelle la narrative non-fiction, donc la, oui, la non-fiction à la frontière entre le journalisme et la littérature occupe cette année encore une place importante dans le festival. Qu'est-ce qu'elle vous dit cette forme, vous, de la littérature en Amérique aujourd'hui ?
0: Eh bien, ce qu'elle me dit, c'est que c'est vrai que c'est une tradition purement américaine. Elle a connu son heure de gloire avec Truman Capote et de sang-froid, mais c'est vrai que le réel est quelque chose qui intéresse depuis longtemps les écrivains américains. Il commence à intéresser aussi les auteurs français. Je pense que ça a à voir avec la place particulière que les écrivains américains occupent dans leur pays, c'est-à-dire qu'ils ne sont pas au centre de la société, mais ils sont à la lisière. Voilà, et ils ont du coup un point de vue sur la société américaine qui est tout à fait particulier. Et c'est vrai que les écrivains américains depuis Hemingway, Dos Passos, enfin c'est une tradition qui est extrêmement ancienne, ont été intéressés par ce qu'on a pu appeler du temps de Jack London, le reportage, où voilà, il y a une place très particulière que les écrivains américains occupent de ce point de vue-là.
1: Une autre place particulière et une autre tradition de cette littérature américaine, c'est ce qu'on appelle le grand roman américain, comme si, dans cette expression, on a l'impression qu'un roman pourrait embrasser toute cette diversité dont nous parlons depuis le début de l'entretien. Francis Geffard, est-ce que ça vous semble encore pertinent, cette appellation du grand roman américain ? Est-ce que encore des auteurs aujourd'hui s'y lancent ?
0: Écoutez, je pense, oui, alors après c'est un mythe, c'est un peu comme la baleine blanche d'Herman Melville. C'est vrai que le grand roman américain, peut-être que c'est un terme qui désigne la capacité finalement qu'a le roman aux États-Unis à embrasser le monde. C'est vrai que on est saisi parfois de voir la manière dont certains auteurs se lancent dans des œuvres ambitieuses avec un spectre très large. Donc ça, c'est peut-être effectivement une tradition de la littérature américaine avec tout ce que ça suppose de vigueur et de talent, bien évidemment, sinon ça ne fonctionne pas. Après, je pense que c'est un peu un idéal vers lequel tendent certains auteurs qui essaient d'embrasser une époque, qui essaient d'embrasser les thèmes qui leur sont chers, mais il y a eu de très belles tentatives récemment de ce grand roman américain qui n'est finalement que le but vers lequel beaucoup d'auteurs tendent.
1: Peut-être une question plus éditoriale pour finir cet entretien. En France, les romans traduits sont de moins en moins nombreux, notamment parce que la littérature étrangère se vend plus difficilement. Comment expliquer que l'imaginaire américain reste si puissant alors que finalement sa littérature semble avoir du mal à trouver des lecteurs au fil des années ?
0: Alors, je pense que si la littérature étrangère a du mal à trouver des lecteurs au fil des années, je pense que la littérature américaine est quand même l'une de celles qui résiste le plus à cette érosion qui n'est finalement que l'érosion des grands lecteurs et qui l'érosion du temps de lecture dans des vies qui sont quand même assez trépidantes et où les écrans ont pris une part prédominante. Après, je pense que la littérature américaine, elle a cette énergie, cette diversité, cette vigueur. Pour moi, elle n'est pas le résultat d'un impérialisme quelconque. Elle est simplement le signe d'une littérature qui brasse tellement de sujets, qui brasse tellement de monde à l'intérieur de son corps, qu'elle a cette vitalité qui attire, tout comme la culture américaine aura été largement marquante dans la deuxième moitié du XXe siècle et elle est encore aujourd'hui et extrêmement présente à travers la musique, à travers le cinéma, les séries, l'art. Je dirais qu'il y a quand même cette vitalité culturelle qui est sincèrement très, très impressionnante.
1: Eh bien, pour vivre cette vitalité, donc rendez-vous à Vincennes pour le Festival America. Ce sera du 24 au 27 septembre et vous retrouverez bien sûr le programme sur la page du Point Culture. Merci beaucoup, Francis Geffard.
0: Merci beaucoup, Marie.
1: Et dans le reste de l'actualité, le ministère de la Culture vient de publier le baromètre des sorties culturelles 2025. Cette enquête, menée sur 3000 personnes de plus de 15 ans, révèle que 33% des Français ont visité un musée ces 12 derniers mois, contre 39% en 2024, soit une baisse de 6% en un an. Sur la même période, la fréquentation du cinéma et du théâtre reste stable. 57% des Français se sont rendus en salle en 2025 et 20% sont allés au théâtre. Autre élément mis en avant par cette étude, les fortes disparités selon le niveau de diplôme. Par exemple, 22% des personnes ayant un CAP se sont rendues au musée l'an dernier, contre 55% pour les personnes ayant un bac plus 3. Et pour finir, le cinéma associatif La Clé à Paris propose demain soir une séance un peu spéciale, la projection d'un film underground consacré au critique et philosophe Mark Fisher, intitulé « We are making a film about Mark Fisher ». Cette œuvre, à la croisée du documentaire, de la performance et de la fiction, retrace la pensée du Britannique décédé en 2017. Devenu aujourd'hui une icône, Mark Fisher a théorisé la notion de réalisme capitaliste, selon laquelle il est aujourd'hui plus facile d'imaginer la fin du monde plutôt que la fin du système capitaliste. Ce documentaire autofinancé n'est jamais sorti en salle, il est introuvable sur internet et indisponible à l'achat. Un collectif le fait vivre à travers quelques rares séances dans le monde. Son passage à Paris, vous l'aurez compris, est donc un événement. La projection aura lieu ce mercredi à 20h et sera suivie d'une discussion en compagnie d'Ariane Mitz, professeure de philosophie. Il est 13h, l'heure de retrouver Natacha Triou pour
2: Merci
1: la suite des midis.
2: Merci Marie, et puis on se retrouve demain.
1: Mais oui, à demain.
2: À demain, et nous on continue avec les midis de France Culture et l'invité culture.
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2: Auteur, dessinateur, multi-récompensé, Fauve d'Angoulême en 2008 pour Trois Ombres, en 2012 pour Portugal, puis Grand Prix Rossel en 2025, Cyril Pedrosa publie un nouvel album, Nanbanjin. Il est notre invité du jour. 1543, sur les côtes de Tanegashima, petite île du sud du Japon. Fernando, mercenaire portugais, échoue sur la plage. 1543, juste avant le tout premier contact entre le Japon et l'Occident évangéliste. C'est juste avant ce choc des mondes que Cyril Pedrosa a choisi de raconter dans Nanbanjin, littéralement « Peuple étranger du Sud ». Un album sublime, écrit à quatre mains avec le mangaka Taiyo Matsumoto. Deux récits de 235 planches, pensés comme les deux faces d'une même pièce. L'un à lire à l'occidental, l'autre dans le sens du manga. Un récit d'aventure à la fois tendre et contemplatif, et surtout une aventure artistique. Cyril Pedrosa, bonjour.
4: Bonjour.
2: Merci d'être là avec nous et bienvenue à celles et ceux qui nous ont rejoints en cours de route. Vous êtes aussi les bienvenus. On a entendu il y a quelques instants votre mot préféré. Vous nous disiez que votre mot préféré, c'était le mot rivière. Je trouve ça drôle parce que je trouve que ça correspond assez bien à la fluidité de votre dessin. Vous trouvez pas ?
4: Ah, je ne sais pas, mais c'est vrai qu'en tout cas, la rivière, de fait, est présente aussi dans Nanbanjin comme un élément un peu purificateur et réparateur pour le personnage principal.
2: C'est vrai que c'est le personnage de Fernando qui s'y plonge, plusieurs fois d'ailleurs.
4: Plusieurs fois, et souvent pour se reconstituer. Ouais.
2: Et la fluidité de votre dessin, c'est quelque chose qui vous parle également ?
4: C'est quelque chose que je perçois pas forcément. C'est toujours un peu compliqué de parler de son propre dessin et d'avoir un avis extérieur sur son propre dessin. J'essaye qu'il soit en tout cas en mouvement et expressif le plus possible.
2: Votre dessin, on va y revenir, mais d'abord un mot sur la genèse de cet album qui est quand même un objet d'édition assez singulier. Quel a été le point de départ pour Nanbanjin ?
4: Le point de départ, c'est vraiment la lecture un peu par hasard d'un petit bouquin qui s'appelle « La découverte du Japon par les Européens » et qui rassemble tout un tas de documents de l'époque à ce moment des premières rencontres entre Occident et Japon. Dans le bouquin, il y avait deux chroniques japonaises qui racontaient cette rencontre, comment deux caravelles portugaises qui faisaient du commerce en mer de Chine ont été déroutées par une tempête et puis arrivent par hasard sur l'archipel. Et puis, il y avait un texte japonais de la même époque, extrait du Teppoki, qui raconte d'un point de vue japonais comment s'est passée l'arrivée de ces commerçants. Et ça m'a tout de suite frappé. Enfin, c'était la même histoire et pas du tout la même histoire. Il y avait là, en plus, le récit d'une rencontre vraiment hors norme, et je me suis dit qu'il y avait vraiment un sujet, en fait, pour faire un livre.
2: C'est-à-dire qu'il y avait ces deux points de vue dans ce livre, hein, Découverte du Japon par les Européens, qui était paru en 2013. Il y avait déjà deux points de vue, et ces deux points de vue-là, c'était quelque chose qui vous intéressait?
4: C'est les deux points de vue qui m'ont le plus frappé, en fait, et qui m'ont le plus donné envie de faire ce projet, et surtout qui m'ont donné tout de suite cette idée de, mais en fait, il faut absolument raconter cette histoire de cette rencontre, mais en conservant ces deux points de vue. Parce que c'est ça qui est passionnant, et pas préserver uniquement notre point de vue européen centré, etc., mais au contraire, confronter les langages, les émotions. Et donc, de fait, j'ai tout de suite pensé à Taiyo Matsumoto comme un partenaire pour ce projet un peu fou.
2: Mais alors, ce texte, en tout cas, vous le découvrez en 2018. Qu'est-ce qui vous a attiré au départ pour vous saisir de ce livre? Quel a été votre point d'intention?
4: Mon point d'intention, en fait, c'était d'aller mieux. J'étais un peu déprimé. Et j'avais envie de faire quelque chose. J'avais besoin de faire quelque chose. Et comme j'ai appris à ce moment-là que Taiyo Matsumoto était de passage à Angoulême, évidemment, je connaissais son travail, j'étais extrêmement admiratif de son travail, mais je ne le connaissais pas personnellement. Je me suis dit, bon voilà, j'ai une opportunité incroyable de le rencontrer. Et rien que ça, en fait, ça a suffi à me mettre en mouvement, en fait.
2: Parce que vous avez une grande estime pour ce mangaka, qui est d'ailleurs bien plus qu'un simple mangaka au Japon.
4: Ah oui, je trouve que c'est un grand artiste, c'est-à-dire que c'est quelqu'un qui a une sensibilité vraiment très singulière, qui a un mélange de tendresse, de douceur et en même temps parfois de grande dureté. Et puis, il a un dessin flamboyant, c'est-à-dire que son dessin change d'un livre à l'autre, s'adapte au récit, donc c'est extrêmement vivant et extrêmement enthousiasmant, en fait.
2: En effet, bien au-delà du manga traditionnel, son esthétique est novatrice. On écoute Taiyo Matsumoto.
5: Il y a 22 ans, je suis venu pour la première fois à Angoulême. 5 ans avant, j'avais découvert Bilal, Moebius et je suis tombé amoureux de leur BD et de l'art qu'est la bande dessinée. En venant à Angoulême, je voulais les rencontrer et discuter avec eux. En les rencontrant, je me suis rendu compte qu'ils avaient une façon de travailler totalement différente des mangakas. Ils ne sont pas poursuivis par le temps, ils ont des formats différents, une version différente et cela m'a fasciné. J'ai eu envie de devenir auteur de bande dessinée, c'est sans doute cela qui apparaît dans Number 5. Au Japon, le manga est sorti dans un format un peu plus grand, pour s'approcher un peu de la bande dessinée.
2: Voilà Taiyo Matsumoto sur France Info en 2019. 2019, c'est là où vous faites sa rencontre au festival, ouais, d'Angoulême. Comment ça s'est passé, cette rencontre, Cyril Pedrosa?
4: J'étais venu à sa rencontre, j'avais un rendez-vous qui m'avait été organisé par Mathieu Poulelec, qui à l'époque était l'attaché de presse d'édition Dupuis, aussi par l'attaché de presse de Kana, son éditeur français. Et puis j'avais eu un courrier que j'avais fait traduire en japonais, que je lui ai remis en main propre. J'étais un peu embarrassé parce que je voulais pas le gêner, le mettre mal à l'aise. Mais il a été hyper agréable, hyper cordial. Et puis on a discuté un petit moment, enfin le temps que lui permettait son agenda à ce moment-là. Mais la véritable rencontre, elle a eu lieu plus tard. C'est-à-dire que, après ça, une dizaine de jours plus tard, il m'a écrit en me disant, mais écoutez, vraiment, en fait, ce projet m'intéresse, mais j'aimerais bien qu'on se connaisse un peu et qu'on ait le temps de pouvoir échanger. Si vous avez la possibilité de venir au Japon, ce serait formidable. Et moi, je me suis dit, oui, ce serait vraiment formidable. Et donc, dès que j'ai pu, quelques mois plus tard, je suis allé le voir. Et là, on a vraiment eu du temps. On a eu du temps. On était accompagné par Shoko Takahashi, qui a été notre interprète. Et vraiment notre intermédiaire présente en permanence sur tout ce projet. Et elle était là, et on a parlé de tout et de rien. On a visité de grands bouddhas, des châteaux, et puis on a parlé du projet. Et puis au bout d'une semaine, il m'a dit, je crois qu'on va faire ce livre.
2: Et vous avez passé combien de temps ensemble là-bas?
4: Là-bas, la première fois, disons une semaine, et puis ensuite j'y suis retourné. La dernière fois que j'y suis allé, il y a 2 ans, là on a passé, enfin pas tout à fait 3 semaines ensemble, en fait on a passé un long moment sur l'île de Tanegashima où se passe l'histoire, parce qu'on voulait faire des repérages, voir à quoi ressemblent les paysages, rassembler de la documentation. Moi j'en avais pas mal accumulé en amont, mais lui aussi, parce qu'il a beaucoup travaillé avec un historien sur ce projet. Mais le fait d'être sur place, ça nous a aussi beaucoup aidé. Même en fait pour reparler encore une dernière fois presque avant de commencer à faire les pages, on a reparlé du récit, on a réabordé des petits points de détail et puis ensuite chacun est reparti dans son coin et on s'est mis au travail là sur les planches pour de bon.
2: L'île de Tanegashima, c'est historiquement le lieu où sont arrivées les premières caravelles portugaises. Durant justement votre session de repérage sur place, qu'est-ce qui vous a le plus marqué? Qu'est-ce que vous avez retenu des paysages japonais?
4: Alors, les paysages japonais sont très variés. Celui de Tanegashima est assez particulier. C'est une toute petite île qui est aussi le lieu du programme spatial japonais. Donc c'est très particulier parce que l'essentiel de l'activité sur cette île, à part, je crois, un peu d'activité de pêche, mais sinon l'essentiel de l'activité sur cette île, c'est le programme spatial et disons, la mémoire du passage de ces Portugais, c'est-à-dire qu'il y a un musée de l'arme à feu, puisque les Portugais ont amené des armes à feu au Japon. Mais cette présence, en fait, elle est comment dire, elle est là sur ces lieux de mémoire, mais en réalité, l'île en elle-même, elle est assez modeste. C'est pas des paysages spectaculaires. On a trouvé quelques beaux endroits qui nous ont servi, mais en fait, c'était surtout, je crois que c'était pour nous un moment de, voilà, ça y est, le livre va vraiment se faire, il va commencer, donc c'était, je crois que c'était presque plus ça l'important pour nous.
1: C'était ce projet qui se concrétise.
4: Ouais, pour de bon, après déjà plusieurs années de travail sur l'écriture du scénario, donc on était contents d'en être arrivés là.
2: Plusieurs années de travail sur l'écriture du scénario, le scénario, donc le pitch, comme je le disais, un naufrage, Fernando, portugais mercenaire qui échoue sur les berges japonaises, et là, il est recueilli par Shobei, avec qui il va partager son quotidien, avec qui va naître une amitié très forte.
4: Oui, Shobei prend soin de lui. Mais la difficulté de l'écriture, c'était que, lorsque j'avais parlé du projet à Taïo, j'avais un synopsis très succinct, à quoi ça tenait en une dizaine de lignes, et donc il a fallu développer tout ça ensemble. Et notre objectif, c'était évidemment d'abord de tenir ce point de vue, c'est-à-dire que moi, je place toujours le lecteur à côté de Fernando et que Taïo place toujours le lecteur à côté des habitants du village. Mais il y avait aussi un enjeu d'entrecroisement, c'est-à-dire qu'on voulait évidemment éviter de répéter deux fois la même histoire. Donc c'était tout un jeu à tricoter le récit pour que des éléments, disons, qui font partie du récit de Taïo soient absents du mien et ne se révèlent que plus tard, et réciproquement, pour qu'il y ait vraiment un phénomène de révélation et d'emboîtement de ces deux histoires.
2: Les deux histoires se déroulent toutes les deux en 1543, quelques mois donc avant l'arrivée des premiers navigateurs européens. Pourquoi précisément ce moment-là?
4: En fait, parce que d'abord, je voulais qu'on ne soit pas trop prisonnier des faits historiques. L'arrivée des Portugais est quand même assez documentée, donc ça amène beaucoup de contraintes. On a tout de même respecté, disons, enfin, on a essayé d'éviter à tout prix, évidemment, les anachronismes, mais même, disons, de respecter le contexte politique de l'île, sa situation économique, etc. Mais le fait que Fernando arrive avant les caravelles nous permettait d'être totalement libre dans notre fiction, et on savait en même temps qu'on aurait à l'horizon de notre récit cette arrivée des caravelles et qui aurait un effet aussi sur nos personnages. Donc c'était intéressant et plus libre aussi de pouvoir travailler de cette manière-là.
6: Avant d'arriver en Asie, il faut suivre un peu comment les Portugais ont fait. Ils ont donc tout d'abord été en Afrique du Nord. Ça, c'est pas vraiment la découverte, même dans la version la plus optimiste. On sait qu'il y avait des contacts avec cette région depuis très longtemps. Par contre, on rentre dans l'Atlantique. Il y a les îles de Madère et les Açores, des îles désertes qu'on va peupler. Ensuite, on va se lancer dans la côte occidentale de l'Afrique. On définit un autre espace de commerce et aussi d'exploitation, par exemple, des mines d'or. On va se retrouver très vite, en 1500, ou même peut-être avant, sur la côte du Brésil. On ne sait pas trop quand les Portugais sont véritablement arrivés là-bas. Donc, il y a ces espaces tout à fait énormes que les Portugais peuvent exploiter potentiellement. Mais alors, donc, il faut choisir. Et ça, c'est un thème sur lequel je reviens sans cesse dans le livre, c'est-à-dire que les Portugais sont toujours devant une espèce d'embarras de choix. Ils ont trop d'espace pour exploiter, ils n'ont pas assez de moyens. Donc, il faut sans cesse choisir entre l'Asie et l'Afrique, etc.
2: Voilà un extrait de Des lundis de l'histoire et la voix de Sanjay Subramaniam. C'était en 1999. Cyril Pedrosa, cet intérêt historique, enfin, avec la liberté, comme vous nous exprimez autour de cette histoire, avant l'arrivée des caravelles portugaises, est-ce que c'est un lien également avec votre propre histoire personnelle avec le Portugal?
4: C'est-à-dire que, en retournant le quatrième de couverture de ce livre, lorsque j'ai découvert que les premiers occidentaux arrivés au Japon étaient des Portugais, c'est ça qui m'a donné envie de le lire. Je serais peut-être passé à côté, ou en tout cas, disons que j'aurais peut-être attendu plus tard, mais là, ça m'a évidemment intrigué parce que il y a cet atavisme portugais en moi, et que cette histoire, je l'ignorais totalement. Après, dans la construction du récit, finalement, disons, le côté portugais de Fernando n'est pas, enfin, en dehors de sa mélancolie persistante, est pas si présente que ça. Mais j'étais content quand même de pouvoir commencer, par exemple, mon récit au Portugal, dans un petit village en bord de mer, parce que c'était un petit clin d'œil aussi à mon histoire familiale.
2: De l'autre côté des océans, on est donc au cœur de l'époque Sengoku, au milieu du 5e siècle, fin du 16e siècle, c'est l'époque de l'évangélisation. Votre récit, c'est également un récit d'aventure, mais vous interrogez avec subtilité ce qu'est l'acculturation et l'altérité aussi.
4: Oui, alors j'essaie de le faire d'une manière pas du tout théorique, c'est-à-dire que, et Tayo, je crois, a vraiment travaillé de la même manière, notre préoccupation principale, c'est qui sont nos personnages, qu'est-ce qui les traverse, qu'est-ce qui les bouleverse, et à travers eux, en fait, on essaye de, on se confronte à cette matière qui est la rencontre humaine d'un autre être humain inconnu et avec qui on va entamer une relation. La culturation de Fernando, elle est assez radicale, hein, c'est-à-dire que lui, mais parce qu'il est aussi dans une disposition particulière, il n'a qu'une envie, c'est de laisser son passé à tout jamais derrière lui. Donc il est d'autant plus, disposé à s'adapter à ces nouvelles conditions de vie, qu'il observe et qu'il accepte, mais sans poser aucune question, pratiquement. Il apprend, il regarde et il s'intègre. C'est pas tellement d'ailleurs qu'il cherche à s'intégrer, il cherche à être en paix. C'est sa préoccupation principale.
2: En tout cas, vous parlez de cette relation qui naît entre ces deux personnages. Le projet lui-même incarne cet espace de la rencontre, finalement,
4: ah oui,
2: Cyril Pedrosa.
4: Un peu, bien sûr, on l'éprouvait. C'est-à-dire que, d'abord avec Tayo, on a appris à se connaître. Je n'oserais pas dire qu'on est amis, mais on s'apprécie vraiment beaucoup. Et évidemment qu'au fil de cette rencontre, et donc de ce travail en commun, arrivaient parfois des moments, alors jamais de tension, mais parfois d'incompréhension culturelle. La barrière de la langue est évidemment une barrière qui demande des efforts à chacun. Et donc il y avait des petits jeux, c'est-à-dire que j'ai eu du mal, moi, parfois à comprendre pourquoi, par exemple, les villageois étaient si en difficulté face à ce type, et pourquoi ça les mettait si en difficulté, surtout face à leur gouverneur. Tayo de son côté avait du mal à comprendre, finalement, quelles étaient les raisons qui faisaient partir Fernando. Donc ça nous obligeait à beaucoup d'échanges. En fait, on compensait tout ça par beaucoup, beaucoup, beaucoup d'échanges.
2: Alors qu'est-ce qui a nourri votre vocabulaire du récit dessiné? On continue.
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2: En direct sur France Culture, nous sommes attablés ensemble avec Cyril Pedrosa, l'auteur, le bédéaste, publie Nanbanji. Nous sommes en 1543 dans le Japon féodal avec des seigneurs de guerre, des samouraïs, des yakuza, des danseuses à la beauté fatale, on l'a dit. Il y a de la mélancolie dans cet ouvrage, il y a cet aspect de la tragédie traversée par les deux personnages. Fernando dit « Pourquoi ne souris-tu jamais ?» Mais parce que tout brûle de tous côtés. Cyril Pedrosa, il y a aussi beaucoup de douceur dans cet album, dans tous vos albums, beaucoup dans celui-ci. Vous en avez conscience?
4: Alors j'ai conscience qu'il y a beaucoup de douceur dans cet album, mais je dois dire que ça tient beaucoup à Tayo et à sa compagne Sao, puisqu'ils travaillent en couple, c'est un duo d'artistes. Et je crois que quand je suis arrivé avec ce récit, il était beaucoup plus sombre, parce que je n'allais pas très bien. mais après, le temps a passé, et surtout, vraiment, Tayo et Sao ont amené plein de propositions. Et des personnages et des situations où vraiment c'est la douceur qui prenait le pas, même si dans les parties de Tayo, il y a aussi des moments, enfin beaucoup plus violents d'ailleurs que dans mon récit. Le personnage de Toramaru engage des combats, il est poursuivi, enfin c'est. Mais c'est vrai que je crois qu'on avait tous les deux quand même envie de tirer ce fil-là, c'est-à-dire pas du tout en fait le choc de culture ou le choc de civilisation, mais plutôt comment la rencontre entre des êtres humains peut être douce. Pour peu qu'ils n'aient pas peur l'un de l'autre.
2: Il y a ça, le cœur, le centre même de cet album, c'est cette double page qui a été faite, alors c'est la seule, qui a été dessinée à quatre mains.
4: Oui, on a une fin commune. On avait décidé ça très tôt, en se disant, voilà, il faut absolument que, puisque nos récits vont être en miroir l'un de l'autre, il faut qu'on ait cette fin ensemble, parce que d'abord ça raconte quelque chose du récit. C'est-à-dire que chacun de nos personnages respectifs emmène avec lui quelque chose de l'autre. Et puis ça me permettait aussi, c'était un guide de dessin, c'est-à-dire que j'avais cette fin à atteindre. Et donc, même si nos approches esthétiques ont été très différentes dans le livre, je savais aussi que je devais aller vers cette double page. Et donc, c'était un chemin à suivre pour arriver jusque-là.
2: Une double page qui représente la mer, un bateau. Je vais vous demander, Cyril Pedrosa, de jouer le jeu avec nous, d'être un peu d'être nos yeux, de jouer au jeu de l'audio guide et de nous décrire une double planche que j'ai choisie pour vous. On embarque sur un navire.

0: Alors, c'est une double page qui se passe juste avant que Fernando tombe à l'eau et échoue sur une plage du Japon. Son bateau vient d'être attaqué par des pirates. Et la toute première case, c'est le coup fatal que lui donne un pirate au cœur de la poitrine. Et pendant quelques images, on suit la chute de Fernando dans l'eau, la tempête, la pluie, les vagues puissantes, son corps qui tombe à l'eau, le sang qui s'écoule de son corps. Il y a quelque chose qui tombe, il tombe, il tombe, il tombe, il tombe. C'est ça que je me suis attaché à faire pendant cette première page. Et puis, il y a une disparition. Pour la première fois du livre, Fernando semble prêt vraiment à mourir. Et puis, on accède à un autre monde, un monde que j'appelais dans mon scénario le pays des morts, qui est plutôt, disons, le pays des rêves de Fernando. Et à la fin de cette première page et sur toute la deuxième page suivante, on est à l'intérieur de ses rêves, dans un paysage qui devient tout à coup totalement minéral. La mer a disparu, la fureur a disparu, tout est calme et silencieux. Fernando avance comme s'il marchait sur un glacier, et puis il arrive devant une espèce d'arbre un peu fragile. Il s'en approche, il en prend une brindille entre ses doigts, et puis cette petite branche d'arbre vivante se révèle être morte et elle tombe en cendres entre ses doigts. Et ça raconte beaucoup de l'état dans lequel il se trouve.
1: Vous parlez de disparition, c'est super parce qu'on le voit dans vos dessins, dans votre esthétique, il y a aussi la disparition quand il flanche dans cet autre monde, la disparition du trait, le dessin, le crayonné disparaît, et là on ne voit que la couleur, que le pinceau et la couleur. Ça, comment vous réfléchissez à vos moyens graphiques?
0: Je réfléchis, d'abord j'essaie d'être concentré sur ce qui est écrit dans mon scénario, qu'est-ce que je suis en train de raconter. Je le dis souvent, mais c'est vrai que la difficulté de la bande dessinée, c'est que c'est un travail qui s'installe sur un temps très très long de création. Ce qui fait qu'on peut passer parfois une journée, deux jours sur une page, donc on est là, très concentré, mais on risque de perdre l'intégralité de son histoire et même la situation qu'on est en train d'écrire. Donc je relis beaucoup, très très souvent. J'essaie de bien prendre conscience de la situation dans laquelle se trouve mon personnage, et puis ensuite j'essaie de restituer toutes les sensations et les émotions qui me viennent à la lecture de tout ça pour le restituer dans le dessin. Donc là, c'est vraiment un moment de disparition. Hein, Fernando, il est prêt à mourir à ce moment-là, et donc je me suis dit, il faut aller vers l'épure, il faut essayer de tout faire disparaître et d'être à l'os de ce qu'il ressent là, c'est-à-dire tout est mort, y compris en lui.
1: Là, cette double planche, combien de temps ça vous a pris d'heures de travail, par exemple?
0: Je sais pas, sans doute pas tant que ça, c'est-à-dire peut-être deux jours de travail. En général, je passe une journée pour faire une page, mais je sais que cette double page a été légèrement modifiée. La narration, je me rappelle plus de la version précédente, mais disons que la manière de passer du monde réel de ce Fernando qui tombe à l'eau et qui est en perdition totale jusque dans le monde des rêves, j'ai mis un petit peu de temps à l'ajuster, à trouver comment passer d'un vocabulaire graphique à un autre.
1: Il y a aussi le glissement des couleurs qui est très important dans cet album, comme dans tous vos albums, Sildril Pedrosa. Quel est votre rapport à la couleur? Puisqu'on voit qu'il y a une grande variété de couleurs, c'est quelque chose qui vous aide à rythmer la lecture?
0: Alors c'est quelque chose qui m'aide, mais c'est quelque chose que je ne contrôle pas très bien. C'est-à-dire que j'ai une approche assez instinctive de la couleur. Je maîtrise mieux le dessin, si vous voulez, d'un point de vue théorique et tout ça. Donc la couleur, là aussi, j'essaie d'utiliser la couleur comme un vecteur d'émotion. Alors la couleur, évidemment, ça permet aussi de varier les ambiances, de contraster une situation par rapport à une autre, mais ça permet aussi comme le dessin, c'est-à-dire d'aller distiller des tout petits signaux minuscules, infimes, auprès du lecteur en espérant que ça va provoquer quelque chose. Ça peut être du calme, de la douceur, de la tension, du conflit. La couleur peut fabriquer tout ça, donc j'essaye de jouer avec.
1: Parce qu'au début, à vos débuts, vous étiez coloriste, notamment pour les scénarios de David Chauvel.
0: Alors, j'étais pas coloriste, j'étais dessinateur. Mais c'est avec David Chauvel, effectivement, que j'ai fait mes premiers albums de bande dessinée, et c'est avec lui que j'ai appris à faire de la bande dessinée.
1: Et à faire de la couleur.
0: Et à faire de la couleur.
1: Je reviens sur la couleur parce que vraiment, c'est un... C'est votre palette, d'ailleurs j'avais envie de la définir, mais peut-être que vous pouvez vous-même essayer de définir votre palette.
0: Non, j'en serais incapable. Vraiment, j'en serais incapable.
1: Parce qu'on a des tons, des glaçages presque, c'est assez...
0: Là, c'est-à-dire qu'on passe par des couleurs qui sont, au début du récit, assez, plutôt naturalistes, entre guillemets, et puis avec des couleurs même un peu chaudes, etc. Mais on est dans un moment un peu de tension, et puis... Le phénomène principal, en tout cas, qui se passe sur les couleurs, c'est qu'à partir du moment où Fernando arrive au Japon, tout s'apaise, c'est-à-dire que les compositions chromatiques deviennent beaucoup plus douces. C'est des gammes de gris coloré parfois, ou des toutes petites, des teintes assez proches qui sont posées les unes à côté des autres. Moi, j'ai essayé de fabriquer du calme pour l'environnement de mon personnage.
1: On parle de la couleur, parlons maintenant du dessin. Et écoutons un grand dessinateur qui vous a beaucoup inspiré, il me semble, Hugo Pratt.
2: Je pense que, première chose, moi je suis un dessinateur. Après, l'affaire de dire que moi je suis un écrivain, c'est pas, c'est juste la chose. Moi, je raconte des choses avec des dessins. Alors si après de ça, il a quelque chose, une forme d'écriture, si vous voulez, une forme de choses à dire, avec des boules, il est tous les temps dans de la possibilité que j'ai de faire des dessins.
1: Voilà Hugo Pratt dans l'émission Le Bon Plaisir sur France Culture en 1986. Cyril Pedrosa, je raconte des choses avec le dessin. Quelle est justement l'influence du dessin que Hugo Pratt a eu? Enfin, Hugo Pratt, quelle influence a-t-il eu pour vous, puisqu'il me semble que vous le lisiez quand vous étiez plus jeune?
0: Oui, absolument, je l'ai beaucoup lu. Je l'ai découvert un peu tard, quand j'avais 18-20 ans, lorsque j'ai commencé à être étudiant dans une école d'art. En fait, c'est beaucoup de choses, Hugo Pratt. Bon, c'est à la fois, c'est un dessin en noir et blanc, extrêmement élégant, mais vraiment avec un sens de la composition qui est magistral, très très très expressif. Mais je dois dire que j'ai lu La Ballade de la Mère Salée, qui est le premier récit des aventures de Corto Maltese, c'est le premier bouquin de Pratt que j'ai lu. Et j'ai surtout, enfin, j'ai tout autant été emballé par le dessin que par le souffle de l'écriture. Je pense qu'effectivement, Hugo Pratt n'était peut-être pas un écrivain, mais par contre, c'était un très très très grand auteur de bande dessinée, et donc quelqu'un qui racontait merveilleusement bien avec le dessin. Ça m'a influencé un temps quand j'étais très jeune auteur, et puis ensuite, bon, évidemment, on essaye de se démarquer et puis de trouver sa propre voie. Mais en l'occurrence, j'ai beaucoup pensé à Pratt quand je travaillais sur Nan Benjin, avec des petits jeux, des petits clins d'œil par-ci par-là, sur les onomatopées, sur l'utilisation parfois de l'abstraction pour raconter des scènes. Non, mais c'est un grand auteur, hein, vraiment.
1: Hugo Pratt, mais il y a aussi, il paraît qu'enfant, vous étiez donc un féru lecteur d'Astérix, mais plus qu'un lecteur, vous redessiniez et vous recopiez les cases d'Astérix.
0: Oui, c'est vrai, mais l'Astérix, c'est un peu les livres qu'il y avait partout dans les maisons dans les années 70, car je suis une personne assez âgée. Et donc,
1: oh non, vous êtes né en 1972.
0: Ah oui, mais on est plutôt jeune. Et je vivais à la campagne, et donc il n'y avait pas de librairie. Donc en fait, c'était quoi les bandes dessinées que j'avais sous la main? Astérix, chez mes parents, effectivement, je les lisais, je les dévorais et je les recopiais parce que j'étais fasciné par ce dessin et j'adorais les scénarios de Goscinny, même si je comprenais pas très bien qui faisait quoi. Je lisais énormément la presse Disney qu'on pouvait trouver chez les marchands de journaux et je me gavais de bande dessinée. En fait, c'est vraiment, je pense que j'aimais dessiner, bon, comme la plupart des enfants, mais je pense que toutes ces émotions que je ressentais en lisant de la bande dessinée, ça m'a vraiment ancré en moi un lien très fort entre dessin, bande dessinée.
1: Vous avez été également, vous avez étudié le dessin animé à l'école des Gobelins, c'est une des meilleures écoles de dessin animé au monde. Alors certes, BD et dessin animé, c'est pas du tout les mêmes expressions artistiques. Néanmoins, qu'est-ce que vous avez gardé de cette expérience sur le mouvement, par exemple, sur la fluidité des personnages qu'on rencontre dans vos albums?
0: Ben voilà, exactement ça. C'est-à-dire que non, mais vraiment, je suis un très mauvais animateur. Ça fait beaucoup trop longtemps que j'en ai pas fait, mais j'ai gardé de cette expérience et de mes premières expériences professionnelles chez Disney. Le goût de l'expressivité, on va dire, des corps. J'aime bien que les corps racontent et soient expressifs. Je suis vraiment pas le seul. Il y a beaucoup d'auteurs ou d'autrices de bande dessinée qui travaillent de cette manière-là. Et ça entraîne une certaine manière de dessiner. J'ai essayé après, au fil du temps, d'en découvrir d'autres, parce que je trouve ça riche, en fait, de développer son vocabulaire et puis d'essayer de pas être trop restreint. Mais malgré tout, quand même, c'est un peu fondateur pour moi, donc ça, ça compte beaucoup dans mon travail.
1: Mais merci Cyril Pedrosa de nous avoir raconté cet album. Juste avant de vous quitter, est-ce que vous auriez une petite recommandation culturelle pour nous en guise de dessert?
0: Ah oui, alors écoutez, en plus je l'écoute en ce moment. Moi je vous recommande un album de Len Parrott qui s'appelle La Conversation, qui est un album absolument merveilleux que je vous invite à tous à écouter parce qu'il est doux, tendre et émouvant à la fois.
1: On restera sur de la douceur. Merci beaucoup Cyril Pedrosa. On se quitte avec un ambassadeur de la langue portugaise, ce Jorge qui chante Japonesa. Merci.
0: Oui.

0: Grand merci à toutes les équipes des Midis, Aïssa Twendoy, Boris Pinot, Zora Vignier, Lise Ripoche, Avril Ventura, Aurélie Marseille, Milena Platkoubiak, Marceau Vassy. À la réalisation, c'était Laurence Malonda à la technique. Élise Le, on n'est pas allé chercher. Midi à 14h, il est bientôt 13h30 et on se retrouve demain.
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6: Peut-être que certains d'entre vous l'ignorent encore, mais le pape nous fait une petite visite samedi et dimanche prochain. Dans son programme, peuplé de centaines de milliers de fidèles, il a prévu une rencontre à Lourdes dimanche après-midi qui est très attendue. Il doit en effet rencontrer des victimes de violences sexuelles dans l'église. Et plus précisément, il a prévu d'en recevoir 7. D'après le quotidien Sud-Ouest, qui est bien informé, c'est un panel sélectionné par l'épiscopat qui se veut représentatif des situations et des lieux d'agression de victimes au sein de l'Église. 5 participants ont révélé leur identité. Donc on sait qu'il y aura une victime de l'abbé Pierre, une de l'abbé Tartu, qui était chef de chorale d'enfants à Tours, une du père Prénat à Lyon et un ancien élève de Notre-Dame de Bétaram à Bordeaux. Une sorte de résumé des scandales qui ont éclaboussé l'Église récemment, analyse toujours Sud-Ouest. Plusieurs collectifs, parmi ceux qui ne seront pas reçus, trouvent que ce choix est arbitraire, opaque et estiment quant à eux qu'il met les victimes en concurrence. Car quand même, selon la commission indépendante sur les abus sexuels dans l'Église, les victimes de pédocriminalité en France depuis 1950, ça concerne 330 000 personnes. Aujourd'hui donc, dans Les Pieds sur Terre, on parle de ça et on vous raconte comment ça se passe dans une famille catholique quand elle est percutée de plein fouet par les abus sexuels dans l'Église et d'autres révélations. Un reportage de Karine Lelouette.
7: Je m'appelle Philippe, j'ai presque 50 ans et j'habite en région parisienne. J'ai grandi dans une famille de tradition catholique en province. Mes parents étant fonctionnaires, j'ai été baigné depuis tout petit par les rites et rituels de l'Église catholique, donc aller à la messe notamment. J'étais enfant de cœur, j'étais au scout, j'ai été baptisé, j'ai fait ma première communion, ma confirmation. Je me souviens ponctuellement de retraite de préparation à profession de foi, où je me suis dit « Ah ouais, mais c'est vrai, Dieu existe quoi ». Je l'ai senti un peu dans mon corps, un peu comme un, tu vois, des frissons d'émotion. J'en ai eu plusieurs, des moments comme ça. Après, je quitte ma ville d'enfance, je monte à Paris, je commence des études. Donc là, j'ouvre un peu mon horizon, évidemment, forcément, et je m'éloigne un peu tranquillement de la religion. Sauf que je rencontre celle qui va devenir ma femme, qui, elle, a un parcours un petit peu différent. Elle a été baptisée à sa demande catholique à 11 ans, donc assez tardivement. Donc elle, très engagée. Et puis finalement, on décide de se préparer au mariage. Ben là, c'est le moment où je me pose vraiment la question, est-ce que moi-même je suis catholique? Est-ce que j'y adhère? Et comment? Et à quoi? Et la préparation au mariage, elle était vraiment un épisode assez heureux là-dessus. On est content d'adhérer à la doctrine. et de faire partie de cette église. Donc on se marie, j'ai 24 ans. On se retrouve en paroisse, à Paris. En début d'année, tu vas choisir ton groupe, tes groupes. Nous, on a fait partie de Pastoral des Jeunes, où on s'occupait de jeunes lycéens. En gros, c'est des séances de caté pour ados, quoi. On a fait partie aussi de groupes de jeunes couples, où là, on se réunissait une fois par semaine. Chaque personne de ce groupe va présenter un exposé qu'il a préparé en amont, sur un texte ou un thème qui a été donné par l'aumônier en début d'année. Et puis on discute, on échange, on se nourrit, on découvre la parole de Dieu, la Bible, la tradition. On a même fait des cours d'hébreu pour pouvoir lire l'Ancien Testament dans le texte. Donc on était quand même un peu des piliers de paroisse, hein. Moi, je suis financier, je faisais les comptes aussi. Ça m'apportait beaucoup. D'abord, ça m'apportait des questionnements, des réponses sur la vie, sur la mort, sur le péché, la morale, la foi, enfin tous ces sujets, le couple. Ça m'apporte aussi beaucoup d'amis. On est dans une paroisse parisienne, évidemment, c'est des amis faciles parce que c'est hyper endogame quand même, hein. C'est des gens du même quartier que toi, qui ont à peu près le même parcours socio-économique. Et tu fais beaucoup d'activités ou de voyages autour de ça. Des pèlerinages, à Lisieux, on a été à Lourdes. On faisait même du foot avec les mecs de la paroisse, tu vois. Ça t'occupe vraiment ta vie, hein, y a aucun problème. Tu peux ne te poser des questions que dans ce cadre et rien voir ailleurs, hein, ça c'est certain.

Alors la question des enfants, elle est arrivée uniquement à cause de l'Église catholique. Alors je dis à cause, je suis très content que ce soit là. Hein. Mais le jeune couple, jeune professionnel à Paris, qui a des boulots, ben on attend. Mais il est où l'enfant là? Il arrive quand? Ben, évidemment, on ne te le dit pas comme ça. N'empêche que le premier truc, c'est faites des mômes. Et dans ce contexte, on décide d'avoir notre premier enfant. Moi, j'avais 25 ans et ma femme, donc 23. Ça valide hein, le parcours du catholique. L'Église catholique n'est pas du tout favorable à tout ce qui est contraception. Bon, ben, on en a une deuxième très très rapidement, un an et demi après. Et on est toujours super content, tu vois. Enfin, vraiment, c'est trop trop bien, sauf que pas de contraception et la troisième arrive très très vite. À 27 ans, j'ai trois enfants. Donc ma femme a 25 ans. On fait baptiser les enfants, on les fait rentrer dans les rituels. Trois enfants dans un tout petit appart parisien, ça commence à être tendu. Donc on quitte Paris pour s'installer un peu plus loin en région parisienne. Donc on change de monde catholique. On passe dans les paroisses de l'Est parisien. Beaucoup plus mixées, beaucoup plus pauvres. Et comme on a été très formés dans la paroisse, du coup, forcément, on arrive dans cette paroisse, on devient très très vite les cadres. Bon, bah, ça se passe bien, on est content, on refait le même modèle, mais avec les moyens du bord, beaucoup plus réduits. Et on a eu la quatrième et le cinquième enfant. Alors, la paroisse nous prenait beaucoup de temps, hein, et on allait se ressourcer, c'est-à-dire faire des retraites dans différents endroits qui accueillent des familles. Et au fur et à mesure, on s'est lié d'amitié avec une communauté en particulier, créée à l'initiative de Marthe Robin, qui est une mystique du XXe siècle, handicapée au fin fond de sa petite chambre dans une ferme de la Drôme. Elle a eu une aura mystique au sens où elle a beaucoup écrit, beaucoup partagé avec des gens qui venaient dans sa maison. Elle a accueilli à peu près 100 000 personnes dans sa chambre, qui venait la consulter comme sur des problématiques spirituelles, vraiment. Voilà, donc on est dans une communauté qui a été créée à son initiative. C'est des gens qui vivent tous ensemble, ils partagent leurs ressources. Il y en a qui travaillent pour apporter de l'argent à la communauté, et sinon ils vivent de l'accueil des retraitants. Pendant les vacances, au moins pendant 10 ans, on allait au moins une semaine par an dans cette même communauté. Donc forcément, tu crées des liens. C'était des retraites où ils prenaient en charge les enfants. Ils te font toute la logistique alimentaire. C'est en silence. Et puis tu as des enseignements, évidemment. Et des temps de repos tranquilles, quoi. Dans cette communauté, il s'est avéré que le père fondateur s'est avéré être un abuseur sexuel. Avec plus de 80 victimes avérées. Nous, on l'a connu, un tout petit peu, parce qu'il est mort assez vite. Bon, ça, c'est un premier choc, mais le choc le plus violent, c'est de comprendre que les dirigeants actuels de la communauté savaient et ont couvert. On a des liens avec des amis qui sont dans cette communauté et qui se révèlent être elles-mêmes des victimes. Nous, on accueille nos amis qui s'écroulent et qui nous révèlent que oui, en fait, elles en ont parlé déjà plusieurs fois à leurs supérieurs, mais qu'en fait, elles n'avaient pas le droit d'en parler ailleurs et pas de soutien. Qu'on leur a proposé un soutien psychologique qui était un psychologue qui était ami de la communauté. Et un membre de la communauté, donc un laïc engagé dans cette communauté, s'est avéré lui-même un agresseur sexuel aussi. Et moi, j'avais un lien particulier avec lui parce que je lui prêtais mes polars. Je suis fan de polars. Et t'apprends un petit peu l'histoire de cet homme qui a donc été couvert. Bon, quand vraiment il y a eu trop de victimes, bah, on l'a envoyé dans une autre communauté en Afrique. Qu'est-ce qu'il a fait là-bas? Bah, on sait pas. Puis après, on le réaccueille. Il revient au milieu de ses victimes, les membres de la communauté. C'est au moment où on lit ce qui se passe à peu près dans toutes les communautés nouvelles. Donc, toutes ces communautés, on voit que les fondateurs sont des prédateurs sexuels. Jean Vanier, les frères Philippe, il y en avait presque toutes les semaines, quoi. Ça devenait lassant, quoi. Ça, c'est un fait qui nous touche vraiment intimement, familialement.
autant par les faits qui sont graves que par la réaction de l'institution qui protège les agresseurs. En parallèle, à titre vraiment personnel, je lis un livre qui s'appelle « La fraude mystique » de Marthe Robin. Je ne sais plus exactement le titre, du frère Conrad de Mester. Ce frère, il était appelé comme expert sur les lettres que Marthe Robin avait écrites dans le cadre de son procès de béatification. Ce livre raconte son enquête sur les lettres. Il s'avère que ces lettres, bizarrement, elles ressemblent beaucoup, beaucoup aux écrits de nombreuses mystiques du 19e dont il est spécialiste. Et il se rend compte que c'est vraiment du mot à mot. Il s'aperçoit qu'en fait, la bibliothèque municipale du coin de la Drôme avait les livres de ces fameuses mystiques annotés par quelqu'un. Ben, ça veut dire que c'est qu'en fait, c'est une gigantesque fraude. Parce que, évidemment, si elle avait dit « Je vous transmets les écrits de jeunes mystiques du 19e siècle », pas de problème. Sauf que tout était sur le mode « Jésus m'a dit dans la prière ». Donc, je lis le livre, je ferme le livre, je suis sidéré. Là, ma réflexion a été « Ok, donc, une nana au fin fond de la Drôme a eu une influence majeure sur toutes les communautés nouvelles de France, qui sont le revival de l'Église catholique au XXe siècle. Hein. C'est vraiment extrêmement puissant comme mouvement. Cette femme-là, du fin fond de la Drôme, elle a réussi à berner tout son monde. C'est comme, tu vois, une gigantesque tour de Capla. T'as enlevé le petit Capla, quoi, qui tenait tout. Crrr, tout s'écroule. Donc, je ne croyais plus non seulement à l'institution, mais du coup en Dieu. Si ces gens qui m'ont raconté que Dieu existe sont en fait, pas tous, mais une grosse partie quand même, font partie d'un système pourri au niveau des mœurs sexuelles, pourri au niveau de la vérité, il n'y a pas d'autre solution pour moi que d'en sortir.

ça a été une période d'une très très difficile, vraiment grosse douleur intérieure. Je me sens très très mal vis-à-vis de mes enfants. Là j'en ai 6, j'ai 6 enfants que j'ai élevés dans la foi catholique plus depuis leur naissance. C'est vertigineux, il faut revoir tous les fondamentaux, toutes les valeurs. Moi je coupe tout très vite, très facilement. Je vais plus à la messe, je vais plus à aucune réunion, je démissionne de tous mes engagements sans problème. Ma femme, elle, essaye de dénoncer le système. Elle écrit aux gens, elle les confronte, elle va leur parler, tout ça. Elle se prend des murs et des coups. Enfin, y a rien qui bouge, quoi. C'est hallucinant. Et elle, elle a perdu confiance en l'institution, mais elle continue de croire en Dieu. Elle continue, 5-6 ans après, à aller à la messe 1-2 fois par an, Pâques et à Noël, quoi. Alors les enfants, ils réagissent chacun différemment. Le premier, trop content, genre c'est bon quoi, ça y est, enfin, c'est la vie, c'est la liberté. La deuxième, très dure pour elle, vraiment. Et là, c'est vrai que quand tu vois ta fille pleurer, quand elle rentre dans une église, ou quand tu mentionnes un truc de la Bible, ou que tu fais allusion à ça, c'est horrible, c'est vraiment une énorme culpabilité. Grosse culpabilité pour Zoé, et sachant qu'il n'y a rien pour réparer. C'est irrémédiable. Et après, les autres, il y en a une qui dit « Non, non, mais moi, je vais continuer à aller à l'église », qui l'a fait un petit peu, qui maintenant est assez loin de ça. Et les trois derniers se sont dit « Ah, c'est cool, on va échapper à ça. » On a aussi beaucoup perdu de nos amis. Il y en a avec qui on a pu discuter. Il y en a, on est sorti du système, on fait plus partie de leur vie, quasiment du jour au lendemain. C'est assez sidérant. On a eu beaucoup qui nous ont dit qu'ils priaient pour nous, et qu'il fallait vraiment qu'on continue à aller à la messe, quoi qu'il arrive. Et on a encore quelques rares amis prêtres, mais plus beaucoup. Hein. Alors moi, ça me laisse des marques, ce sentiment d'un vide immense. La question de la vie ou de la mort. Cette idée qu'il y a quelque chose après la mort, elle est quand même assez rassurante. Là, tu te dis, en fait, après la mort, il y a la pourriture dans le sous-sol, et puis voilà, quoi. Enfin, tu vois, c'est... Et ça change quand même beaucoup ta perception de la vie, quoi. Et est-ce qu'on a eu raison d'avoir 6 enfants? La réponse est non. Dans un contexte de réchauffement climatique, tu raisonnes empreinte carbone, tu raisonnes réalité économique, tu raisonnes le monde qu'on leur laisse... Ou si t'as même plus l'espoir d'une religion, qu'est-ce que tu leur proposes comme échappatoire? C'est compliqué ces questions. Un des éléments qui nous a probablement sortis de cette ornière, c'est qu'on a déménagé. Et que là, on a pu redécouvrir l'amitié simple qui n'était pas teintée de catholicisme, avec les enfants, les écoles, les activités hors église. On vit une vie joyeuse. On vit une vie familiale, on a beaucoup resserré les liens finalement en famille. En tout cas, on n'a plus de certitude sur la vie à partager aux autres. Ça, je pense qu'on est vaccinés.

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1: Moi, je suis la deuxième sur six. Donc j'ai un grand frère, trois petites sœurs, un petit frère. Je m'appelle Zoé, j'ai 20 ans et je suis étudiante en lettres. On habitait en région parisienne. On avait une vie de famille très croyante et très pratiquante. C'était vraiment le ciment de notre relation familiale. On priait en famille beaucoup. On avait dans la maison l'ancienne chambre de mon frère qui avait été transformée en oratoire, qui était donc une salle dédiée à la prière, dans laquelle il y avait quelques icônes, une croix et puis de la moquette par terre. Et donc le soir, avant de se coucher, il y avait douche, brossage de dents, devoir et puis prière. Et donc toute seule dans ma chambre, je faisais toujours « Merci pour les moments cool de la journée, on parle à Jésus quoi. Merci pour les moments cool. » Pardon parce que j'ai été méchante avec ma sœur, pardon parce que j'ai mangé un gâteau en trop, pardon parce que j'ai mal pensé quelque chose de quelqu'un. Et s'il te plaît, fais que mon évaluation de maths demain se passe bien. Et en fait, ça avait pris une forme très routinière, donc je disais toujours la même chose. C'était presque une tâche du soir, quoi. Ma mère nous lisait, quand on était petits, les histoires d'Esther et Judith, qui sont deux saintes de la Bible. Et j'ai beaucoup aimé quand elle nous lisait ça. Et puis on allait au catéchisme aussi. Donc voilà, c'était quand même très présent et on en parlait en famille. Et on essayait de se construire en famille autour de ça aussi. Et on était tous au conservatoire faire nos instruments. On avait une sorte de petit groupe familial avec des amis où on faisait beaucoup de musique. En fait, on priait beaucoup en musique. Ma mère dirigeait un peu les opérations et puis il y avait mes frères et sœurs et quelques amis. C'était que des chants religieux. Il y a des musiques qui reviennent à chaque messe et donc on apprenait ça. Et puis des chants un peu

pas assez bonne chrétienne et que donc c'était moi qui étais le problème, qu'il fallait que je fasse plus d'efforts pour devenir une bonne chrétienne. Et en même temps, toujours des doutes. Me dire, mais je prie, mais Jésus, il me parle pas, quoi. Il répond pas. Le mec, il ghost les gens, quoi. Parfois, je me disais, un tout petit miracle, un tout petit truc, juste une fois, quoi. Donc, je me souviens, quand j'étais petite, j'avais un peu ce truc, je priais devant des statues, vraiment, j'étais là, en vrai, si tu clignes de l'œil et tout, je sais pas, on peut s'arranger. Donc voilà, j'avais toujours un peu cette insistance, et on me disait, oui, mais si tu exiges de voir, ça veut dire que ta foi, elle est pas solide. Et donc, il y avait un peu toujours ce discours-là de, faut avoir un peu la foi aveuglément. Mais c'est vrai que c'était quand même difficile en tant qu'enfant de tout comprendre. Je ne sais pas si mon monde était autour du catholicisme, mais c'était le plus important, profondément. C'était mon roc principal, c'était mon pilier. J'avais vraiment prévu de vivre ma vie en accord avec cette vision du monde. Même si j'avais des doutes sur ce qu'on nous racontait, j'étais sûre de vouloir suivre ces valeurs. En vacances, on allait donc dans une communauté religieuse qui faisait des retraites spirituelles. Et une fois, j'ai emmené ma meilleure amie de quand j'étais en primaire dans cette communauté. Et il y avait ce qu'on appelait la louange. Et il y avait un moment en particulier pendant cet événement qui était un moment où on s'arrêtait et tout le monde se mettait à faire ce qu'on appelle du chant en langue. Donc le principe, c'est que le Saint-Esprit descend sur les gens et les inspire d'une langue inconnue. Et tout le monde autour de nous se mettait à chanter n'importe quoi. Tous les adultes entrent en transe, ferment les yeux et se mettent à chanter n'importe quoi. Des onomatopées, absolument tout. Et ça faisait donc un chœur qui, moi, me mettait très mal à l'aise. Et ça a mis très mal à l'aise aussi donc ma copine. Et puis... C'était particulier. On nous réveillait la nuit pour aller faire de l'adoration. Dans la chapelle, ils mettent une hostie très grande, donc ce qui est censé représenter le corps du Christ, dans une espèce de soleil en or, sur l'autel. Et la nuit, on se relaie pour aller regarder, juste regarder. Puis sinon, on chantait, on faisait des jeux, on faisait du théâtre sur les textes de la Bible. C'était comme une sorte de colonie de vacances, mais religieuse, quoi.

Quand j'avais 12-13 ans, j'ai commencé à entendre mes parents parler de problèmes avec des prêtres, nous expliquer simplement, avec des mots d'enfant, on a découvert que tel prêtre, il avait fait ça. Voire même que la personne à partir de laquelle est fondée cette communauté, qui était en voie pour devenir sainte, etc., a été remise en question. Et au début, je me disais pas du tout que ça allait fracturer ma foi à moi. On a commencé à prendre des distances juste légères, mais on pensait encore être des cathos et qu'on allait traverser ça comme une épreuve. Chacun a eu dans la famille son parcours, et donc il n'y a pas eu de moment de rupture familiale globale. Ça s'est fait progressivement. Pour moi, je me souviens précisément du jour où la rupture s'est concrétisée, mais vraiment dans mon corps. On était en vacances, et on avait un prêtre ami de la famille qui était à la maison à ce moment-là et qui célébrait une messe dans le salon. Tous les gens qui étaient là, la famille et quelques amis, ont été conviés à aller faire la messe dans le salon, quoi. Et c'était une période déjà où il y avait un peu des doutes. Et là, je ne sais pas pourquoi, une crise de sanglots s'est déclenchée, extrêmement violente, morve, tremblement, tout ça, et que j'essayais de cacher le plus possible parce que je ne comprenais pas. Et d'un coup, je me rends compte que c'est quand j'écoute les paroles des chansons, quand j'écoute ce que le prêtre dit, c'est là que ça empire, c'est là que ça revient. Et donc, je me rends compte que c'est la messe qui me met mal. Donc, c'était très difficile à calmer. À partir de ce jour-là, j'ai commencé donc à avoir des réactions vraiment physiologiques à des croix, à des chansons. Un jour, ma mère parlait de fêter Pâques. Elle dit « Bon, bah écoutez, cette année, on va fêter Pâques quand même. » Elle essayait de maintenir des traditions, de maintenir ce lien. Et moi, je me suis mise à pleurer. J'arrivais pas à entendre le mot Pâques. J'arrivais pas. Et puis, j'ai plus réussi à rentrer dans les églises. Et puis, je supportais pas que nos amis prêtres viennent à la maison. J'étais mal. J'avais l'impression qu'ils étaient des monstres, qu'ils étaient des prédateurs, et donc j'arrivais pas à les regarder dans les yeux. Aujourd'hui, j'arrive pas à ouvrir une Bible. Je sais pas du tout l'expliquer. J'ai jamais vécu, à mon souvenir, d'agression grave dans ce milieu-là. J'ai l'impression que c'est presque un deuil, en fait. C'est comme si on me rappelait un truc que j'ai perdu, et c'est insoutenable pour moi d'avoir perdu ça, quoi. C'est aussi la violence de quelque chose qui m'a été arraché aussi de positif. On m'a promis toute mon enfance une vérité, dans un lieu qui est censé être le lieu de l'amour, le lieu de la paix, le lieu de la bienveillance. Et de découvrir

que c'était comme lieu de pouvoir, de violence, de manipulation. Ça a été un énorme sentiment de trahison et d'incompréhension face à l'institution. Et donc aujourd'hui, peut-être une impression que les fondations de qui je suis sont branlantes et qu'on m'a menti et que ma famille a été en danger. Et c'est ça, je me suis dit, merde, à un moment, il y a des prêtres avec qui on a été seul à seul qui sont des agresseurs, on le sait aujourd'hui. Quelque part, je sais plus où j'en suis et donc on est un peu chacun pour soi et on n'a plus un lieu où on a une vérité partagée avec mes frères et sœurs. Aujourd'hui, on a d'autres relations qui sont très chouettes entre nous, mais ça, c'est quelque chose qui, moi, restera un regret, je pense. C'est aussi une rupture aussi entre les grands et les petits dans les enfants, parce que nous, on a tout un bagage presque culturel que eux n'ont pas. Et parfois, on en rigole quand ils se rappellent plus exactement qu'est-ce que c'est Pâques. Nous, on connaît par cœur. Eux, ils connaissent pas. Ma petite sœur qui me demande « Toi, est-ce que tu penses qu'il y a quelque chose après la mort ?» Parce que moi, à son âge, je pensais que oui. Et aujourd'hui, je sais pas quoi lui dire. »

Moi, j'ai eu de la chance parce que au moment où j'ai vraiment perdu ce lieu-là qui répondait à mes questions, et au moment de la vie où on commence à se poser vraiment des questions, donc l'adolescence où on commence à paniquer un peu, quoi, c'est à ce moment-là qu'on commence à faire de la philo. Ça a été ma piste d'atterrissage parce que j'ai découvert une manière de chercher la vérité qui n'était pas imposée, qui était un parcours individuel libre, qui était de la discussion, qui était une méthode où on ne ment pas et où on a le droit de poser des questions. Et où poser des questions, c'est le fondement, en fait. Et ça m'a beaucoup rassurée parce que je me suis dit, bah, toute ma vie, je pourrais quand même continuer de me poser ces questions. Et en face, j'aurai des réponses. Et elles ne seront pas plus sûres, pas plus intéressantes que les réponses religieuses. Mais moi, je leur fais plus confiance. Parce qu'elles sont fondées sur une recherche de la vérité qui est beaucoup moins dogmatique et qui n'est pas portée par une institution qui est fondamentalement violente et en laquelle aujourd'hui je ne crois plus du tout. J'ai changé de look assez radicalement au lycée. Quand j'étais petite, j'étais une petite blonde en chemisier. J'aimais pas du tout être une petite blonde en chemisier. Et puis, je me suis teint les cheveux au lycée en rouge. J'ai adoré ça. J'ai commencé à me maquiller aussi, c'était une forme d'expression qui me plaisait, à m'habiller différemment, et piercing, tatouage. Bon voilà quoi, un peu cliché, mais ça a été aussi un moyen pour moi de m'exprimer. Et ouais, je pense que physiquement ça se voit aujourd'hui que je suis plus exactement dans les mêmes groupes sociaux. Mais j'ai l'impression d'exprimer ma personnalité plus, et puis de mettre à distance probablement l'enfant que j'étais avant. Je pense que ça me permet aussi de m'en éloigner et de me sentir plus libre.

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Merci à Philippe et à Zoé, l'équipe des Pieds sur Terre. C'est la même Karine Lelouette et Valentin Rémy. Et notre stagiaire, c'est Louise Todd.

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4: Tout de suite, on retrouve Aurélie Luneau.
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5: Dans le quartier de Shibuya à Tokyo, japonais ou touristes étrangers se pressent devant cette statue de bronze érigée en 1934. Vendredi, le Japon célébrait les 100 ans de la naissance d'Hachiko, le plus célèbre chien japonais.
6: C'était un chien incroyablement fidèle. Cette statue, c'est une attraction très célèbre ici au Japon.
7: C'est touchant, c'est une histoire merveilleuse.
8: C'est incroyable, il vient tous les jours.
5: Hachi. Une histoire portée à l'écran par Hollywood. Hachi ou le symbole de la loyauté. Tous les jours, il accompagne son maître devant la gare et attend son retour. Mais un jour, le professeur d'université décède et ne revient pas.
9: Il ne faut plus l'attendre maintenant. Il ne reviendra pas.
5: Pendant 10 ans, Hachiko continuera d'attendre et sera retrouvé mort dans la rue, près de cette même station, où trône aujourd'hui sa statue.
10: Comment les animaux perçoivent, comprennent et gèrent la mort ? C'est une question qui se pose souvent à nous, simples citoyens, dans nos relations au monde animal, mais aussi et plus que jamais dans le monde scientifique, traversé par d'autres enjeux entre recherche, connaissance, préjugés, éthique et conscience. Et c'est la question à laquelle une chercheuse a choisi de s'atteler en s'attaquant aux idées reçues, quitte à bousculer les certitudes. Bonjour Emmanuel Puy-Debin.
11: Bonjour, bonjour à tous.
10: Merci d'être avec nous. Vous êtes directrice de recherche au CNRS et au Muséum National d'histoire naturelle. Vous êtes spécialiste de l'évolution des comportements des animaux et votre dernier livre s'intitule « Les animaux se cachent-ils pour mourir ?» Un livre paru aux éditions de Lachaud et Niestlé et je précise qu'il est nourri d'illustrations truculentes de Arnaud Raphaëlian. Nous aurons l'occasion d'en parler. À vos côtés, en face de vous même, un éminent scientifique passionné par ce monde du vivant non humain et qui a travaillé sur la question de la mort. Bonjour Jean-Claude Amezen.
12: Bonjour.
10: Ravi de vous retrouver dans ce studio.
12: Moi aussi.
10: Vous êtes médecin, chercheur, immunologiste, président d'honneur du Comité consultatif national d'éthique et auteur notamment du livre « La sculpture du vivant, le suicide cellulaire ou la mort créatrice », un livre paru au Seuil. On peut aussi mentionner un autre livre paru au Seuil, « Dans la lumière et les ombres, Darwin et le bouleversement du monde ». Et puis bien sûr, on vous doit l'émission de radio tellement suivie « Sur les épaules de Darwin », diffusée sur France Inter de 2010 à 2020 et toujours écoutable, bien sûr. Bienvenue à tous les deux, bienvenue à nos auditeurs dans le magazine de l'environnement de France Culture. Nous sommes en partenariat avec le journal Le Monde, toujours, et émission toujours préparée aussi par Célestine Babinet avec la collaboration de Aurélie Marcet, Vanessa Chang, Pierre Pinault de Lina et celle des équipes de documentation de Radio France, Eva Canuparo et Christine Arzano. Émission réalisée par Alexandra Malka avec à la technique Jean-Guy Lamège.
13: C'est une soirée télé comme Coco les aimait. Mais quand vient la scène où le jeune héros est séparé de sa mère, la femelle gorille détourne son regard. Elle va partager son émotion avec celle qui l'a élevée grâce à la langue des signes. Une attitude hors du commun pour un animal.
14: Oh, ça c'est une scène triste. Je sais, tout le monde pleure dans ce film. Oh chérie, ça c'est triste. Même sa maman qui l'aime, celle qui l'a adoptée.
13: C'est une relation exceptionnelle qui a permis d'en arriver là. des années d'un apprentissage avec la psychologue Penny Patterson. Elle va lui apprendre à maîtriser 1000 mots du langage des signes. Et voici All Ball, le chat qui a partagé sa vie. Une petite boule de poils entre les pattes d'une montagne de muscles. Une relation complice jusqu'au jour où Coco apprend la mort de son compagnon.
11: Coco, All Ball a été écrasé par une voiture.
13: Pendant plusieurs mois, le singe restera muré dans la tristesse.
10: Reportage diffusé dans le journal de 20h de France 2 le 22 juin 2018. Pourquoi ce choix? Je me tourne vers vous, Emmanuel Puy-de-Bas, puisque vous connaissez bien cette histoire. Vous êtes aussi attaché à ce phénomène. C'est vrai qu'on a bien du mal, on le sent, à accepter que les animaux puissent avoir une conscience de la mort. C'est un sujet de recherche qui n'est pas des plus arpentés. Allez, peut-être une première réaction sur Coco. Précisément.
11: Ah, Coco, oui, pour avoir suivi son histoire, c'est vrai que ce moment bouleversant où on lui apprend la mort du chat, elle est assez stupéfiante. Il réagit en signant qu'il est triste, enfin qu'elle est triste,
10: c'est une gorille. Femelle.
11: Elle est triste, après elle part, elle s'isole, elle gémit, elle pleure. Je pense que l'hypothèse, enfin proposée qu'elle a compris qu'elle ne reverrait pas son chaton, elle est assez plausible. Et c'est vrai que c'est assez bouleversant de voir ces images-là. Après, bon, l'étude est controversée, ça tombait à une époque où effectivement on isolait des grands singes pour leur apprendre différentes type de communication. Bon voilà, je reviens pas sur l'éthique de cette étude, mais néanmoins, force est de constater qu'il y a eu des épisodes comme ça, comme Robin Williams est décédé, qui venait la visiter, où elle signe maman pleurer quand elle apprend son décès. Bon, il y a des moments comme ça assez qui questionnent quand même beaucoup.
10: Alors c'est un sujet, je disais, de recherche qui n'est pas des plus arpentés et donc qui n'était pas forcément une évidence pour vous, hein, Emmanuel Puy-de-Bas, mais qui vous a permis à la fois de partir de vos propres expériences et d'aller questionner, de partir en quête de compréhension, de connaissance pour essayer de répondre à la question. Est-ce que les animaux perçoivent, comprennent, gèrent la mort et dans ce cas, comment ?
11: Oui, bah c'est un sujet qui est absolument fascinant, mais qui fait peur aussi. C'était une idée de l'éditeur, hein, à la base, que j'avais refusée, parce que je m'étais dit, mais ça va être triste, je vais pleurer pendant toute l'écriture du livre. Et puis, bon, voilà, ma curiosité fait que j'ai quand même fouillé un peu la littérature scientifique. Et puis, voilà, ça faisait aussi du lien avec mon histoire personnelle, mes rencontres animales, j'ai envie de dire. Et puis, je me suis dit, mais en fait, c'est trop fascinant pour passer à côté de ça. Voilà, après, ma condition, c'était d'essayer de rendre l'exercice des écriture malgré tout le plus ludique possible quand voilà possible
10: surtout
11: quand
10: pas anxiogène
11: possible. Surtout pas anxiogène et je pense pas que ce soit un livre triste et ma condition c'était que l'illustrateur Arnaud Raphaëlian se joigne à l'aventure et on s'est beaucoup amusé finalement
10: et il l'a fait de belle manière et on a effectivement le sourire et le rire aux lèvres dans votre livre que l'on déguste c'est vrai sur un sujet pas facile. Jean-Claude Amézène, la mort chez les animaux, est-ce qu'on peut dire que c'est un angle mort de la recherche selon vous?
12: C'est ce qu'on appelle la thanatologie comparative. Hein. C'est quelque chose de relativement récent, qui a une quinzaine d'années, en fait, peut-être une vingtaine d'années. Et donc, c'est un angle mort. Mais pour moi, je crois que... vous savez que Darwin considérait que la mort était un moteur essentiel de l'évolution. Les dernières lignes de l'origine des espèces, c'est ainsi des guerres de la nature, de la famine et de la mort, ont émergé les réalisations les plus extraordinaires que nous puissions concevoir. Il y a de la grandeur dans cette vision de la vie, dans laquelle, à partir d'un début si simple, une infinité de formes les plus belles et les plus merveilleuses, c'est-à-dire la diversité du vivant, ont évolué et continuent d'évoluer. Mais pour lui... à partir du moment où la conscience et les émotions et les états affectifs avaient émergé au cours de l'évolution chez les animaux, ce rôle de la mort devenait un scandale moral. Et donc son problème n'était pas tant le problème de la mort et de la façon dont les animaux, je dirais, conçoivent intellectuellement ou cognitivement la mort, c'était celui de la souffrance, celui du bien-être. Et je crois qu'une des façons de poser la question... De ce qu'on appelle le concept de la mort, la représentation de la mort, elle est intellectuelle, elle est abstraite, est-ce qu'ils se le représentent comme nous, mais elle est fondamentalement émotionnelle. Et des gens comme des chercheurs comme Damasio en neurosciences ou Deval considèrent que les émotions, c'est l'émergence de la conscience, à la fois dans l'évolution et à la fois dans le développement des enfants. C'est-à-dire la première chose, c'est on ressent du plaisir, de la peur, de la crainte, de l'étonnement. Et ces changements-là parlent au cerveau et sont les prémices de la conscience. Et donc je crois qu'une grande question, c'est quelles sont les émotions et les états affectifs qui traversent les animaux devant la mort. Et je ne suis pas sûr que... Je pense qu'il y a une diversité extrême, hein, en fonction d'ailleurs de la nature de la mort. C'est la même chose chez nous. Hein, la mort d'un ennemi, la mort d'un animal que nous ne connaissons pas, la mort des animaux que d'une manière terrible on appelle nuisibles, la mort d'un animal qui nous est cher, d'un compagnon, c'est pas la même mort. Il y a quelque chose de commun, mais la résonance émotionnelle est complètement différente. Et donc je crois que ça c'est quelque chose d'important, et je me dis que quelle que soit la complexité intellectuelle et abstraite de la représentation de la mort des animaux, il se pourrait que leur représentation émotionnelle soit aussi intense, voire plus intense que la nôtre. Parce que paradoxalement, nos cultures ont des façons peut-être d'atténuer ce choc en parlant de l'universalité de la mort, du fait qu'elle est inévitable. Dans certaines cultures, il y a de la résurrection, il y a de la vie éternelle, il y a de la réincarnation. Et peut-être que les animaux ressentent le manque d'une manière beaucoup plus brutale quand il s'agit évidemment d'un être cher. Et donc je ne suis pas sûr que les capacités intellectuelles ont une traduction obligatoire en termes d'intensité émotionnelle. Je crois que ces deux dimensions sont des dimensions importantes. La science a beaucoup de mal, par définition, à appréhender la subjectivité. Elle décrit de l'extérieur. Et donc pour appréhender la subjectivité à partir de la science, il faut en plus de l'empathie et de l'imagination.
10: Beaucoup de choses, effectivement. Et je vois Emmanuel Puy-Debat qui vous suit précisément. Emmanuel Puy-Debat, Jean-Claude Amezen évoquait Darwin, mais vous mentionnez aussi des témoignages anciens, hein, qui montrent des pratiques funéraires dans l'Antiquité. Les Romains Pline l'Ancien et Élien racontent des histoires d'éléphants, de fourmis qui enterraient leurs morts, de dauphins qui remontent à la surface avec leurs congénères décédés. Cette question-là, la thanatologie, qui est l'étude scientifique de la mort et du deuil, on voit que aujourd'hui, il y a quand même des études, pas suffisamment visiblement, hein, c'est ce que vous nous dites dans votre livre, mais de façon ancienne, c'était une préoccupation déjà.
11: Oui, il y avait des témoignages, il y a beaucoup de témoignages, et en fait, il n'y avait pas finalement ce biais. Finalement, ça devient un biais, je trouve, depuis quelques années, où on veut absolument fuir l'anthropomorphisme. On a peur de faire de l'anthropomorphisme, donc on a peur de dire qu'il y a une certaine conscience, on a peur de parler de certaines émotions. Moi, je coordonne des projets de recherche depuis quelques années avec des brillants doctorants sur les émotions animales. On essaie de les détecter, et je suis tout à fait d'accord, hein. Ce qui est fascinant dans ce sujet-là, c'est les émotions. C'était magnifiquement résumé juste avant. Et du coup, voilà, l'enjeu scientifique, pour moi, il est vraiment détecter les émotions. C'est extrêmement difficile. Là, on travaille sur les rapaces. Je peux vous dire qu'on n'est pas au bout de nos peines. Et effectivement, il y a plein de témoignages, et à un moment donné... Les témoignages, ça ne suffit pas en science. Hein. Vous savez, on est très à cheval sur les statistiques. Hein. Donc, il faut plein d'exemples, il faut pouvoir quantifier, répéter. Des fois, on ne peut pas. Et malheureusement, une anecdote, scientifiquement, pour moi, elle est autant fascinante qu'une étude où on a pu étudier 50, 60, 70 individus. Donc, on a des biais méthodologiques. Pour moi, ça devient des biais méthodologiques. C'est finalement ces limites qu'on s'oblige à la rigueur scientifique, elle est fondamentale. Je ne vais évidemment pas dire le contraire. Hein. Mais à trop vouloir en faire, finalement, on passe à côté, je pense, de certaines capacités animales. Et étudier la mort, c'est extrêmement difficile, entre autres par rapport à ça. Pas que pour ça, mais
10: Et pas seulement dans des lieux clos, fermés. Parce que étudier la mort, et dans le monde sauvage notamment, donc avec le plus de ce naturel possible, hein, si je peux m'exprimer ainsi, c'est aussi être là au bon endroit, au bon moment. Enfin, ce sont des années aussi d'études, et on imagine que le dispositif n'est pas simple dans cette diversité et complexité aussi. Vous avez cherché, en tout cas, Emmanuel Puy-Debat, à vous mettre à hauteur d'animaux. Et avant de parler de ce que vous avez pu dénicher et montrer et croiser votre regard avec celui de Jean-Claude Amezen, je vous propose d'écouter la voix d'un des éthologues fameux, déjà mentionné, Frans de Waal, qui a mis en avant l'intelligence des animaux.
15: Autrefois, les gens voulaient tout réduire à une intelligence universelle qui existait chez les animaux. Et bien sûr, c'était moins que nous en avait. Mais maintenant, on voit ça comme plutôt que... C'est pas une échelle de l'homme, mais pas de hiérarchie facilement. Parce qu'il y a certains oiseaux, par exemple les corbeaux, qui sont aussi intelligents que les singes. Et il faut les comparer à leur façon. Bien sûr, ils n'ont pas de main comme les singes, oui. Et tout ça, oui.
16: parce qu'ils ne vivent pas dans le même milieu, donc on ne pourra pas dire, et vous ne pourrez pas dire que le dauphin est plus intelligent que le singe ou que l'abeille.
15: Oui, ou même que l'homme. Est-ce que l'homme est plus intelligent qu'un octopus? On ne sait pas. Est-ce que vous êtes plus intelligent?
16: Un poulpe, en l'occurrence.
15: Oui, un poulpe, oui.
16: Un poulpe. Oui. Ah bon
15: vous... Oui, parce qu'un poulpe, son système nerveux est complètement distribué sur tout son corps. Alors, la façon qu'il résout le problème, c'est complètement différent de ce que nous on fait.
10: C'était France Deval sur France Inter le 3 octobre 2016. Jean-Claude Amezen, on a mentionné différentes espèces, mais le poulpe, ça vous a fait réagir notamment. Peut-être une réaction d'emblée, avant de vous demander pourquoi est-ce que seuls les humains auraient une conscience de la mort et de l'intelligence et sensibilité.
12: Je crois qu'il y a un concept, il y a un concept très intéressant que citait d'ailleurs France Deval, mais qui date du début du XXe siècle par un scientifique et philosophe qui s'appelle Jacob von Uexküll et qui a proposé le concept d'Umwelt, ce qui veut dire le monde autour, mais qui pour lui était le monde à l'intérieur, le monde mental des animaux. Et il disait en fait que ces mondes mentaux, cette appropriation de la réalité, pour un même environnement, elle peut être radicalement différente entre des animaux différents. Et c'est vrai pour nous. Les poulpes, puisque France Deval mentionnait le poulpe, les poulpes ont des ventouses qui leur donnent à la fois le goût et le toucher de ce qui touche. Donc c'est très étonnant, les ornithorynques perçoivent les champs électriques avec leur bec qui leur sert en même temps à toucher. Et donc qu'est-ce que ça veut dire d'un point de vue de représentation mentale, d'avoir deux sens qui se fondent ou qui sont distincts. Et donc la façon de voir le monde est très différente. Il y a un point qui est très intéressant, c'est que ces façons de voir le monde, aussi diverses et aussi incomplètes par rapport à d'autres soient-elles, ont la même plénitude. Quand nous écoutons une symphonie, le fait que nous n'entendons pas les ultrasons et les infrasons ne nous manque pas. Donc nous entendons tout. Lorsque nous voyons les couleurs, le fait que contrairement aux oiseaux ou aux abeilles, nous ne voyons pas les ultraviolets ou que nous ne voyons pas les infrarouges, contrairement aux serpents, ne nous manque pas. Et donc chaque monde intérieur est d'une plénitude totale. Ils sont différents. France Deval lui-même proposait, vous savez que Darwin disait qu'entre l'esprit humain et l'esprit des animaux, aussi différent soit-il, il n'y a qu'une différence de degré et pas de nature. Hein, donc c'est une continuité. Et France Deval proposait dans un article assez récent une espèce d'échelle graduelle unidimensionnelle. Il proposait que l'empathie ou la connaissance de soi, c'était comme des poupées russes, comme des matrioshkas ou comme des couches d'oignons. Il y en avait de plus en plus. Mais quelqu'un qui a énormément étudié l'intelligence des animaux et en particulier des geais buissonniers, qui est Nicolas Clayton, proposait récemment avec d'autres une échelle multidimensionnelle, en disant, on ne peut pas dire, sinon ça ressemble à l'arbre de l'évolution ancien avec ceux qui sont au-dessus et ceux qui sont en dessous. Il est plus intelligent, il a plus de conscience, il ressent plus d'émotions. Non, il y a une échelle multidimensionnelle et chaque animal et chaque espèce animale est différente. Et donc, elle a des choses qui sont que les autres n'ont pas. Il lui manque des choses que les autres ont. Et tout ça s'agence dans un monde, en fait, qui est différent des autres et qu'il faut essayer de comprendre, d'écrire, mais pas classer sur une échelle. Et ça, c'est une grande tentation. Il y a la tentation, je dirais, l'anthropomorphisme et l'anthropodéni. Ça n'est que nous, c'est l'anthropo. Bon. Ou l'anthropomorphisme, ils sont comme nous. Ça renvoie pour moi à Protagoras, au philosophe sophiste, qui disait que l'homme est la mesure de toute chose. Soit c'est comme nous, soit c'est pas comme nous. Mais c'est pas le problème. Et donc je pense que l'anthropomorphisme, Elisabeth de Fontenay disait quelque chose de très touchant, je trouve, sur l'anthropomorphisme, qui est que lorsqu'il n'est pas bébête, l'anthropomorphisme, d'une certaine façon, qui cherche une communauté entre nous et les vivants, il nous éloigne de l'anthropocentrisme. Il nous éloigne du fait de penser que le propre de l'homme, il n'y a que l'homme qu'il possède et aucun animal. Mais je pense qu'il faut osciller entre anthropomorphisme d'un point de vue émotionnel, prêter, même quand on n'est pas sûr, des émotions, des intentions, une conscience, et puis la démarche scientifique. Parce que nos intuitions nous trompent. On parle toujours de lever de soleil et de coucher de soleil, alors que ça fait 500 ans qu'on sait que c'est la rotation de la Terre autour de son axe qui provoque ce lever apparent du soleil et ce coucher apparent. Et donc c'est intéressant d'avoir à la fois notre intuition et la science qui de l'extérieur vient nous dire autre chose. Mais comme il s'agit de subjectivité, le problème c'est de pas réifier. C'est de pas ne pas que décrire de l'extérieur, mais essayer encore une fois d'aller à la rencontre de ce qu'il y a à l'intérieur que nous ne connaîtrons jamais mais qu'on peut approcher. de plus en plus.
10: Et gardons une bonne dose d'humilité. Il faut aussi rappeler dans cette humilité-là qu'il existe entre 2 et 10 millions d'espèces et beaucoup d'inconnus, puisque seules 10 000 à peu près ont été décrites. Donc c'est vrai que notre anthropomorphisme, nos connaissances peuvent être là aussi un petit peu remises au bon niveau. Emmanuel Puy-Debat, le concept de mort est commun aux animaux. En tout cas, on a le sentiment que c'est la conclusion à laquelle vous aboutissez. Bon, dès lors, si on peut dire que ce concept est commun aux animaux, quelles en sont leurs perceptions, la compréhension, la détection? Racontez-nous ce que vous avez déniché à la fois dans la littérature scientifique et puis avec peut-être des observations ou des études spécifiques.
11: Bah, le concept de mort, en tout cas, il me semble qu'avec tous les articles que j'ai pu brasser et traduire dans cet ouvrage, il existe au moins chez beaucoup de mammifères. C'est une hypothèse qui tient vraiment la route, hein, comme on dit. Hein. Quand on voit la diversité et la puissance des réactions de certains individus à la mort de certains d'autres congénères, que ce soit chez les éléphants, chez les chimpanzés, chez les cétacés, d'autres mammifères terrestres, les hippopotames, voilà, vous avez des réactions, les pécaries, enfin la liste est très très très longue. Hein. Et moi, ce qui m'a frappé d'ailleurs, c'est, alors bien sûr, si on parle d'émotion, on peut supposer que pour certains individus, c'est une tristesse ou un chagrin très fort. Hein, quand vous avez un chimpanzé qui tombe d'un arbre, je vais prendre cet exemple-là parce que je l'ai trouvé assez intéressant pour plusieurs raisons. Vous allez avoir un individu qui va s'isoler, d'autres qui va venir le toiletter, bien plus que l'habitude. D'autres qui vont être agressifs, par exemple. Rien qu'au travers un exemple, parce qu'on parlait des espèces, les espèces différentes, mais il y a aussi les individus. À chaque individu, vous pouvez avoir des réactions différentes, et c'est ça presque que j'ai trouvé le plus fascinant encore, c'est que en fonction de l'individu qui va décéder et la manière dont il va décéder, est-ce que c'est une mort violente, est-ce que c'est une mort de vieillesse, de fatigue, etc., vous allez avoir des réponses individuelles qui sont différentes. Et ça, c'est vraiment extrêmement fascinant. Alors, on parlait de la difficulté d'étudier ces sujets-là, la difficulté de l'étudier en milieu naturel, ce qui serait le plus pertinent, probablement. C'est que ce sont des travaux sur du temps très très long pour multiplier, ça reste des anecdotes, oui. Mais pour les multiplier et que ça commence à prendre sens d'un point de vue concept scientifique, bah, il faut énormément de temps. Hein. Mais rien qu'avec les anecdotes qui n'en sont pas pour moi, hein, les événements vécus en tout cas par ces animaux et les comptes rendus qui ont été faits, il y a une diversité qui est énorme. Et ça, c'est assez fascinant. Voilà, la difficulté, c'est comment on interprète les choses, pour pas faire d'anthropomorphisme, mais on a entendu Franz De Waal tout à l'heure, il expliquait qu'il y avait un anthropomorphisme qui était acceptable. Ouais. Quand je l'ai entendu dire ça, j'étais étudiante, je peux vous dire, mais il m'a fait un bien. Ça a été très dur pour Franz De Waal dans la communauté primatologique. Très, très dur. Hein, aujourd'hui, voilà, voilà. Mais ça a été très dur. Quand il parlait de réconciliation après une bagarre, des chimpanzés qui se tenaient, je pense que ça tenait la route, son hypothèse.
12: De consolation,
11: ouais. De réconciliation. Ouais. On le taxait d'anthropomorphisme. Mais non, c'est juste une hypothèse que s'il y a une embrassade après une bagarre, on peut supposer qu'ils se réconcilient. Moi, je vois pas de problème avec ça, en fait. Et par rapport au concept de la mort,
10: oui.
11: La difficulté, c'est que, justement, à ne pas oser proposer des interprétations, on passe à côté. Il faut y aller, il faut avoir des hypothèses positives. Après, on met en place des protocoles ou pas, quand ils sont éthiquement pas possibles, pour y répondre, mais il faut oser.
10: Alors on voit des attitudes, on voit des réactions, nous allons en parler dans un instant. Ce qui est intéressant aussi, c'est de souligner que des animaux sauvages, comme les animaux domestiques, hein, chats, chiens ou autres, chevaux, lapins, oiseaux, éprouvent de la tristesse quand ils perdent un congénère ou un compagnon. Et donc il y a même des vétérinaires qui conseillent de les mettre en présence du corps mort pour les aider à l'accepter. Aujourd'hui, il y a cette évolution.
11: Oui, tout à fait. Et je pense qu'effectivement, c'est très important. D'ailleurs, pour certains parcs zoologiques, ils se posent aussi la question. Un chimpanzé qui est mourant, qu'on retire du groupe et qui revient jamais, ça crée des problèmes de comportement dans le groupe. Hein. Et pour les vétérinaires, effectivement, moi j'ai vécu ça petite. Un des deux chiens de ma tante, avec qui je passais toutes mes vacances, a été euthanasié à la fin, voilà, pour abréger ses souffrances. Le deuxième chien qui a passé toute sa vie avec, il est parti. Alors, est-ce qu'il est parti pour essayer de le chercher, ou est-ce qu'il est parti parce qu'il s'est laissé mourir? Bon, là, on peut proposer plusieurs hypothèses. Le fait est que s'il avait vu son congénère mort, peut-être qu'il n'aurait pas eu la même réaction. Je ne dis pas que ça aurait été mieux ou moins bien, je ne mets pas de jugement de valeur derrière. Mais effectivement, les vétérinaires maintenant conseillent ça parce que ça peut effectivement permettre aux individus qui restent de comprendre qu'il y a eu un arrêt de la vie. Un aspect, voilà, c'est irrémédiable, il y a une irréversibilité, on ne le reverra plus. Donc il y a sûrement quelque chose derrière, effectivement, je pense qu'il faut en tenir compte.
17: Oui, Jean-Claude Amezen.
12: Oui, je crois, c'est ce que dit Emmanuel est très, très intéressant sur la difficulté à penser qu'il y a une diversité individuelle dans une espèce, comme si tout... nous savons très bien que tout le monde peut avoir des notions de mathématiques, mais que tout le monde ne fait pas la théorie de la relativité. Nous savons que tout le monde peut avoir des notions ou un amour de la musique, mais tout le monde ne compose pas de la musique à l'âge de 6 ans comme Mozart. Donc, on a cette notion, parce qu'on se considère comme spécial, et on sait que chaque individu, chaque personne est différente des autres, et nous partageons un certain nombre de caractéristiques communes, mais pour les animaux, non pas les animaux qu'on aime, dont on sait qu'ils sont uniques et différents des autres. Mais pour les animaux en général, on a cette espèce d'idée univoque. Voilà, tous les loups se comportent de la même façon, tous les hiboux se comportent de la même façon. Ce que vous disiez sur le niveau d'anthropomorphisme, ou je dirais le niveau d'investissement émotionnel, qu'on peut... Darwin, si je reviens toujours à lui, disait que lorsqu'on n'est pas sûr de quelque chose, il vaut mieux donner plus de crédit que moins. Il vaut mieux penser que l'animal souffre plutôt que le fait qu'il ne souffre pas. Et il y a une déclaration, je reviens à la conscience, parce que je pense qu'il n'y a pas de représentation de la mort s'il n'y a pas un degré de conscience de ce qui se passe. Il y a un grand nombre de neuroscientifiques, d'éthologues, de spécialistes des animaux ont fait une déclaration qui s'appelle la Déclaration de New York sur la conscience en avril 2024, dans laquelle ils donnent tous les arguments scientifiques qui suggèrent qu'il y a une conscience, y compris chez les insectes. Ils disent que plus on s'éloigne des mammifères et des oiseaux, plus il y a d'incertitudes, mais que ces incertitudes doivent être prises en compte parce qu'elles déterminent notre comportement à nous et donc notre responsabilité. Et donc, dans la manière dont nous décrivons les animaux, il y a aussi il y a une dimension morale et une problématique éthique. C'est pas juste de la description. À partir de la description, il y a ce qu'on fait. Et je crois que c'est très important, en fait, non pas d'attribuer avec certitude un monde intérieur, mais d'imaginer qu'il est a priori toujours plus complexe que ce qu'on peut penser.
11: C'est ce que j'appelle mes hypothèses
17: Emmanuel
11: positives, en fait.
12: Voilà.
11: C'est-à-dire que voilà, plutôt que de poser comme hypothèse, non, il n'a pas de conscience, non, il ne s'est pas laissé mourir, non, il était pas triste, maintenant on proposait le contraire.
12: Ce que faisaient les behavioristes.
11: Hein.
12: Ils disaient, voilà, il y a ce qui se passe, vu de l'extérieur, et il n'y a rien à l'intérieur. Un peu comme Delametri, qui au XVIIIe siècle disait que les animaux mangent sans plaisir, crient sans douleur, etc. etc. Et après, vous avez des gens comme des philosophes comme Daniel Dennett, philosophe de la conscience, qui disent, le monde intérieur, ça ne veut rien dire, la subjectivité, c'est trop compliqué à appréhender, alors il faut regarder les circuits neurologiques. Et donc, vous voyez, entre la description de l'extérieur, qui est objective mais froide, et qui ne prend pas en compte la subjectivité, et la description de l'intérieur, qui est extrêmement intéressante sur les mécanismes neurologiques, il manque souvent ce qui est l'essentiel, c'est-à-dire qu'est le monde intérieur de ceux qu'on observe et qu'on essaye de comprendre.
11: Et d'ailleurs, ça avance plutôt bien, hein, parce que par rapport à ce à quoi vous faisiez référence là, dans la déclaration, la porte n'est pas fermée à la conscience chez les invertébrés. Ça m'a fait un plaisir fou. Parce qu'effectivement, vous parliez de circuits neurologiques, etc. Les substrats neuronaux ne sont pas les mêmes. Il n'empêche que parfois, ces insectes, ou arthropodes d'une manière générale, ont des comportements extrêmement complexes, avec des outils, j'ai envie de dire, anatomiques, physiologiques, tout ce que vous voulez, neurologiques, qui sont très différents des nôtres. Et on n'est pas à l'abri d'avoir des surprises à l'avenir. Alors, ils n'ont pas parlé de conscience, je me souviens même plus de sens-science, ils n'ont pas non plus pris un risque phénoménal, mais ils se questionnent quand même. Le mot même qui est utilisé pour les invertébrés, il me semble qu'ils parlent...
12: Ils disent que chez les insectes, je pense qu'ils se basent sur les travaux qui suggèrent très fortement qu'il y ait des émotions chez les abeilles, et qui sont des expériences qui donnent les mêmes résultats que si on les fait chez des humains ou des mammifères. La seule question qui est extraordinairement complexe, mais qui se pose même dans les états de conscience minimales chez les humains après un accident, c'est est-ce que ces émotions sont conscientes ou est-ce que ces émotions sont implicites? Et donc on voit qu'il y a une frontière, il y a une transition sur laquelle on ne peut pas répondre. Mais ils disent simplement qu'il y a de forts arguments pour penser qu'il y a... Mais il parle toujours de conscience, il y a une continuité.
11: Ça
12: il
11: me va déjà
12: pas
11: très
12: d'autres
11: bien.
12: Mots. Hein.
11: Après, il faut accepter qu'on n'aura pas les réponses à tout, évidemment, mais voilà, c'est
12: mais,
11: ce qui fait
12: mais,
11: que c'est...
12: Mais ce que disent ce que disait France de Waal, ce que disent autres aussi, c'est que conscience, ça peut revêtir tout un continuum. C'est-à-dire, ça peut être ce qu'on appelle en anglais de l'autoréférence. C'est-à-dire, je sais que c'est moi, mais je le sens, c'est tout. De l'auto-attention, c'est-à-dire, je fais attention à moi parce que c'est mon corps et ça me fait mal. Ou la conscience réflexive, la conscience la plus développée, la métacognition. Mais tout ça, c'est un continuum. Et dans les travaux qui visent à apprécier l'état de conscience des personnes qui sont dans un état de conscience minimal, qu'on appelait avant, d'un terme très péjoratif, végétatif, eh bien, c'est tout le problème. Jusqu'où sont-ils pleinement conscients ou jusqu'où sont-ils... Parce qu'il y a beaucoup des arguments maintenant neurologiques, ils parlent. C'est-à-dire... Par une méthode un peu compliquée, on peut leur poser des questions et ils répondent. Alors, ils répondent pas, c'est leurs activités cérébrales, on leur demande si c'est oui, vous êtes en train de marcher dans votre pièce, si c'est non, vous êtes en train de jouer au tennis. Et c'est pas les mêmes régions du cerveau qui s'activent. Mais jusqu'où cette conscience est-elle pleine ou pas, on n'en sait rien. Donc c'est la même question, ouais, c'est des degrés de conscience.
11: Après, ce qui est très intéressant, c'est aussi, on parlait d'hypothèse et d'interprétation, si on reprend l'exemple du poulpe donné tout à l'heure, si vous avez un poulpe qui s'automutile en captivité, et un autre en milieu naturel qui va recouvrir un cadavre d'objets de l'environnement, on va dire c'est automatique, c'est génétique, enfin voilà, toutes les choses qui vont s'opposer à un apprentissage, etc. Mais vous avez un mammifère qui fait ça, on va pas avoir les mêmes interprétations. Et c'est ça aussi que j'essaye de transmettre dans le livre. C'est que il y a les faits et il y a les interprétations. Et attention aux interprétations, si c'est un invertébré, l'interprétation n'est pas forcément plus péjorative qu'un mammifère.
10: Et alors vous nous nourrissez aussi de beaucoup d'exemples, partons seulement sur la thanatose, c'est-à-dire c'est le fait de faire semblant d'être mort pour échapper à un prédateur. Vous nous donnez beaucoup d'exemples de ces espèces qui pratiquent la thanatose, des poissons, des oiseaux, des mammifères, des insectes. Tout cela montre quand même un degré d'intelligence et de capacité physique à simuler, parce que certaines espèces vont jusqu'à sécréter des odeurs de pourrissement pour faire croire à leur décès, vont se rendre indigestes comme le lézard à queue épineuse ou des grenouilles face à des vipères. Alors du coup, le prédateur va les vomir, hein, et donc elles vont s'en sortir. C'est quand même feindre la mort pour survivre.
11: Tout à fait. Alors ça, c'est vraiment extraordinaire. Et là, alors c'est très intéressant d'abord parce que ça fait appel à une première émotion qui permet à beaucoup d'espèces de survivre, c'est la peur. Voilà. Il faut imaginer, si je caricature un peu, j'ai peur, je m'immobilise. En étant immobile, l'idée, c'est qu'on ne me verra pas comme une proie et j'ai une tentative de survivre. Bon. Mais ce qui est très intéressant dans la thanatose, là, pour le coup, pour les expériences scientifiques qui ont été faites, alors, au niveau éthique, ça se discute, hein, mais d'un point de vue résultat, c'est ce que je trouve assez génial, et ça complète aussi les observations en milieu naturel, c'est que là aussi, il y a une grande diversité. C'est-à-dire qu'en gros, la thanatose, ça a été longtemps pensé comme quelque chose d'automatisme. J'ai peur, ça déclenche tout un système moléculaire, dans le sanguin, neurologique, etc., je vais m'immobiliser. Mais il n'y a pas que ça. Et c'est ça que j'ai voulu montrer. C'est que c'est bien plus complexe que ce qu'on veut bien le laisser entendre. C'est-à-dire que si je prends deux exemples très concrets, on va aller chez les poissons, parce qu'eux aussi, ils passent souvent pour des individus pas forcément très intelligents, ce qui est une grave erreur. Il y a des émotions chez les poissons, ça a été montré. Chez les hippocampes, vous allez avoir des individus rapides, vont pas faire le choix. Volontairement, j'emploie le terme choix, hein, pour provoquer un peu, de faire de la thanatose. Ils vont fuir. Et un hippocampe lent va plutôt faire une thanatose. Autre chose très intéressante, ces mêmes hippocampes, si autour d'eux, ils sont dans un environnement complexe qui peut donner lieu à des cachettes, ils vont aller se cacher, ils vont pas forcément faire la thanatose. Donc ça dépend
10: selon
11: de l'environnement.
10: Les situations.
11: Et ça dépend aussi de l'individu lui-même. Chez les serpents, les couleuvres sont les championnes de la thanatose pour certaines espèces. Une couleuvre qui attend des petits va opter davantage pour la thanatose qu'une couleuvre jeune qui va pouvoir fuir. Donc ça, c'est ça que j'ai trouvé génial, c'est que ça dépend du contexte, ça dépend de ton état de forme, entre guillemets.
10: Et ce que vous montrez qui est aussi génial, c'est les postures associées, c'est-à-dire des animaux qui vont avoir la bouche béante, la rotation des yeux, la contorsion comme s'ils étaient morts. Alors certains pour survivre, mais d'autres aussi, ce sont les prédateurs qui simulent la mort. Et bon, le chef, hein, c'est le renard.
11: C'est vrai, ça existe aussi, oui. Alors là, c'est vrai qu'il y a des grands acteurs. Hein. Il faut reconnaître que aller voir des images, c'est extraordinaire. Hein. Après, oui, il y a des prédateurs qui peuvent utiliser, bien sûr, parce que pour ceux qui chassent à l'affût, simuler le fait qu'ils sont morts, bah voilà, la proie micro, elle passe, l'attention, hein, en termes de cognition, on étudie l'attention dans ces cas-là de la proie potentielle, l'attention descend, et pour le coup, bah, ils sont des proies plus vulnérables. On sait aujourd'hui, nous on travaille en ce moment sur les émotions positives et négatives, une émotion négative, paradoxalement, a parfois plus d'effet sur la survie qu'une émotion positive.
12: Je crois qu'il y a quelque chose d'extrêmement intéressant que vous mentionnez d'ailleurs, hein, mais qui est que ça dit beaucoup, en termes d'évolution, en termes de sélection naturelle, ça dit beaucoup sur la capacité des prédateurs à réaliser ce qu'est la mort. C'est-à-dire que si une technique de fuite consiste à mimer la mort et s'est transmise à travers les générations, eh bien ça veut dire que si elle a protégé, bah, les prédateurs, ils savent ce que c'est. Un animal mort et il le distingue. Donc ça nous dit beaucoup sur le monde intérieur du prédateur, autant que sur la proie, où parfois, je pense, on peut se demander si c'est pas comme les motifs des yeux sur les ailes des papillons, qui les protègent sans qu'il y ait aucune raison de penser qu'ils le savent. Par contre, le prédateur, lui, le sait.
11: Tout à fait.
12: Lui sait que c'est dangereux et c'est pour ça que le papillon est protégé. Donc là encore, c'est compliqué. Au fur et à mesure de l'évolution, il y a sans doute des phénomènes automatiques et inconscients qui traduisent la conscience que les prédateurs ont de la mort, et puis petit à petit, une appropriation dans le monde intérieur des proies elles-mêmes. Mais c'est vrai que c'est un domaine passionnant.
11: Ça, c'est passionnant, et c'est vrai que de l'intérêt de détecter la mort, ça pourrait faire des beaux projets scientifiques, ça.
17: Alors, je glisse au passage que vous nous parlez aussi des libellules femelles, hein, qui simulent la mort pour ne pas être harcelées par les mâles, par exemple, etc. Il y a tous les cas de figure, et c'est un vrai catalogue, mais une richesse incroyable quand même.
12: Les mâles araignées qui évitent de se faire manger, qui prolongent le temps de l'accouplement. Enfin, c'est tout à fait... Il y a aussi une partie de ce qu'on appelle la tonotose, qui est le fait de se figer. Et ça fait partie de ce qu'on appelle fight and flee, c'est-à-dire des réactions devant un danger qui sont soit on se fige, soit on attaque. Hein, et donc c'est une forme raffinée, je dirais, sophistiquée de figer.
11: Et ça rentre aussi dans les problématiques coût-bénéfice, ça m'a fait penser à ça là tout de suite. C'est-à-dire que voilà, quel est l'intérêt ou pas de faire une thanatose ? Est-ce que j'ai plus intérêt à fuir ou au contraire à faire une thanatose ? Et là aussi, il y a tout un champ encore à explorer dans la thanatose, parce que des fois, les comportements diffèrent quand les individus sont tout seuls ou en groupe. Donc c'est extrêmement complexe, hein. Là, il y a vraiment...
17: Donc conscience et intelligence.
11: Voilà.
12: C'est l'histoire terrible, vous savez, c'est cette histoire drôle, terrible, de deux personnes qui commencent à être poursuivies par un tigre, et il y a une personne qui lasse ses chaussures, et ses lacets, et l'autre lui dit, mais pourquoi on n'ira pas plus vite ? Mais peut-être que j'irai plus vite que toi. Et donc, l'animal qui fait de la thanatose au milieu des animaux qui le font pas, a une chance d'échapper, parce que le prédateur va sauter sur les animaux qui sont vivants. Donc ça peut être aussi une défense par rapport aux autres.
11: Après, le problème de ces études-là, c'est que...
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0: Quelle chanson, Emmanuel Pouy de Bas, Michel Berger, Paradis Blanc, c'est votre choix?
1: Ah oui, j'ai presque du mal à l'écouter. C'est une chanson qui me bouleverse. Pour tout, pour la mélodie, pour les sons.
0: Pour les paroles.
1: Pour tout. C'est un univers que je trouve extraordinaire et qui est au cœur de mes projets scientifiques, finalement, c'est les émotions et l'émerveillement. Je fonctionne à ça et cette chanson, elle me transporte.
0: Et le paradis blanc, et la mort, la disparition, etc. Et nous poursuivons justement le De Cause à Effet, le magazine de l'environnement sur France Culture, nos discussions sur la façon dont les animaux perçoivent, comprennent et gèrent la mort. Avec nous, toujours, Emmanuel Pouy de Bas, directrice de recherche au CNRS et au Muséum National d'Histoire Naturelle, spécialiste de l'évolution des comportements des animaux. Et votre dernier livre s'intitule « Les oiseaux se cachent-ils pour mourir ?» Mais le sous-titre, c'est « Les animaux et la mort ». Un livre paru aux éditions de Lachaud et Niesley, illustré par Arnaud Raphaëlian. Et un livre qui se veut, je le rappelle, joyeux et pas anxiogène. Et Jean-Claude Amezen, toujours avec nous, médecin, chercheur, immunologiste, président d'honneur du Comité consultatif national d'éthique et auteur notamment du livre « La sculpture du vivant », « Le suicide cellulaire ou la mort créatrice ». On peut aussi mentionner « Dans la lumière et les ombres », Darwin et le bouleversement du monde. Deux livres parus au Seuil et désormais, enfin, depuis quelques temps, en collection Point. Et faut-il le rappeler, on vous doit l'émission sur les épaules de Darwin, diffusée sur France Inter de 2010 à 2020. Allez, on a encore envie avec vous de mieux donner à comprendre l'intelligence, la sensibilité du vivant, et les exemples ne manquent pas.
2: Capitaine est arrivé un 1er janvier à 10h30 du matin. Il boitait, il était blessé, rempli de mouches. Il s'est allongé. Il s'est couché sous la bâche à côté, il souffrait beaucoup. On a appelé le vétérinaire, qu'il a fallu payer, et il lui a donné des anti-inflammatoires. Il s'est alors levé, et il est rentré dans les cimetières.
3: À l'époque, le personnel du cimetière, habitué à recueillir les animaux errants, le surnomme El Negro, le noir en espagnol. Personne n'a idée à qui est ce chien, ni ce qu'il fait ici. Mais le directeur Hector Bachega remarque son comportement étrange.
4: Cette nuit-là, je suis resté et j'ai attendu. Je voulais vraiment savoir ce que faisait ce chien tout le temps là-haut. J'ai pensé qu'il devait y avoir des ordures, ou même de la nourriture, ou un animal mort.
3: Ce ne sera rien de tout cela. Le chien va le mener jusqu'à ce bâtiment, dans une galerie où se trouvent des centaines de tombes.
4: Quand je suis rentré, je l'ai trouvé ici, couché. Et quand il m'a vu entrer, il s'est mis à gémir, comme pour me dire « il est ici ». Et là, j'ai compris ce qu'il se passait. Ça m'a fait un nœud dans la gorge de comprendre que les chiens peuvent avoir des sentiments. Pour moi, ils ont une âme et nous apprennent ce qu'est la fidélité.
0: Reportage, extrait d'émission même, plutôt, diffusé sur 30 millions d'amis le 8 novembre 2016. Poignant, bien sûr, hein, le maître reposait dans ce cimetière. Ça pose la question des funérailles, du deuil. Emmanuel Pouy de Bas, vous nous en parlez beaucoup aussi à travers d'autres espèces. Alors là, c'était le cas de ce chien. Mais vous nous parlez aussi des insectes eusociaux, c'est-à-dire vivant en groupe et en caste, qui ont cette façon de procéder à des enlèvements, des enterrements, des enfouissements, du cannibalisme. On voit que funérailles et deuil, c'est aussi un sujet dans ce monde animal.
1: Oui, alors il y a là vous parlez des insectes sociaux et c'est vrai qu'il y a chez les fourmis, il y a beaucoup d'espèces où il y a des individus spécialisés dans l'évacuation des cadavres, ils font des cimetières à l'extérieur de la colonie, probablement plus à des fins prophylaxiques hein, pour protéger la colonie des oui. de tous les agents pathogènes voilà susceptibles d'être transmis par les cadavres. Après il y a plein d'exemples chez des vertébrés qui sont assez étonnants. Là on parlait de là, on entend entendait l'exemple de ce chien. Il y a quand même beaucoup d'exemples où la séparation d'un congénère, enfin là, en l'occurrence, c'était un maître, mais bon, finalement, comment ils nous perçoivent, on ne sait pas trop. Hein, d'un congénère duquel il était attaché, il y a plein d'exemples. En milieu naturel, moi, j'ai lu Jane Goodall quand j'étais petite. Flint, ça m'avait bouleversée quand j'ai lu ça. Flint, c'est ce petit chimpanzé qui était très proche de sa mère.
0: Il était à Gombe, en Tanzanie, dans la réserve de Jane Goodall.
1: Exactement, et c'est vrai qu'il était
0: le fils de Flo.
1: Oui, oui. Et c'est vrai que Flo a eu plein de petits, hein, mais elle était très fusionnelle avec Flint. Et quand Flo est morte de vieillesse, hein, Flint, il a arrêté de s'alimenter. Alors moi, j'ose emprunter l'hypothèse du suicide dans le sens la dépression, le mal-être. Je suis pas médecin, mais en tout cas, il y avait visiblement un choc suffisamment fort pour arrêter d'avoir les pulsions de vie. Hein, donc ne serait-ce que s'alimenter, il restait près d'elle, etc. Et on a plein d'exemples.
0: Il est mort 3 semaines plus tard.
1: Il est mort très peu de temps après. C'est incroyable. Non, pas tant que ça en fait. Hein, je vois pour le coup des gens comme Van Hoof. Et Franz De Waal n'était pas tellement choqué. Hein. Ils n'étaient pas surpris, en tout cas. Choqué, oui, mais surpris.
0: Est-ce qu'on peut parler de suicide chez les animaux ?
1: Suicide, je fais exprès d'employer ce mot pour faire réfléchir. Voilà, moi, j'aime bien faire réfléchir.
0: Oui, parce que c'est un mot que beaucoup s'interdisent par peur d'anthropomorphisme, mais on parle plus facilement d'autodestruction.
1: Oui, mais moi, c'est comme la réconciliation. Il ne faut pas employer réconciliation. Bon, moi, je dis, le vocabulaire, finalement, pour moi, n'est pas important. Ce qui est important, c'est qu'est-ce qu'on met derrière. Quand vous avez un individu qui, finalement, n'accomplit plus les comportements qui permettent de vivre, on a le droit de supposer que finalement il avait perdu le goût à la vie. Alors après, vous savez, il y a plein de travaux qui utilisent des modèles animaux, hein, en particulier plein de primates, pour comprendre les mécanismes neurologiques et physiologiques de la dépression, pour améliorer nos états dépressifs, mais par contre, on n'ose pas dire qu'ils sont dépressifs. Bon, il y a une hypocrisie derrière qui m'énerve un petit peu, donc du coup, j'ose employer le mot suicide. On parlait de ce petit Flint là qui s'est laissé mourir. Il y a plein de mamans, en l'occurrence chez les mammifères, mais j'aimerais creuser ce qui se passe ailleurs. Mais hippopotames, otaries, orques, enfin les exemples sont innombrables sur des mamans quand le bébé qui décède, elle le promène partout, elle le transporte. On a des cas chez les chimpanzés, il y a une femelle chimpanzé qui a promené son bébé pendant des mois. Le petit était fossilisé à la fin. Enfin, il y a des exemples qui sont... Donc, évidemment, on peut parler de choc, hein. Je suis pas psychiatre, hein. Mais il y a de toute évidence un choc suffisamment fort pour bouleverser la vie quotidienne. Donc oui, je pense qu'on peut parler de deuil au sens une émotion très forte, suffisamment tragique, pour qu'il y ait une atteinte à la vie quotidienne de l'individu qui est blessé.
0: Jean-Claude Amezen, un sujet encore un peu tabou. Hein.
5: Oui, ce qui était très émouvant, d'ailleurs, vous parlez de la mort de Flint, hein, c'est que Jane Goodall a fait une notice nécrologique, un article dans le Sunday Times, c'était en 72, et c'est très beau, elle parle, elle fait comme une notice nécrologique d'un être proche. Et elle dit à la fin, c'est pour ça que c'est intéressant, ce que dit Barbara King, qui a aussi fait des travaux sur le deuil plus ancien. Elle dit, au fond, c'est le reflet de l'amour. C'est le versant négatif de l'amour qu'il portait à sa mère. Et donc, je crois que le manque, l'absence, qui conduit à ce que vous appelez une dépression, je crois que c'est très, très, très vrai, l'absence d'envie de vivre, parce que ce qui faisait la richesse de cette vie a disparu. Alors, je ne suis pas sûr que, même chez nous, les liens entre dépression et suicide sont des liens complexes. On croit toujours que, je veux dire, se tuer, c'est vouloir se tuer. Mais quand un enfant court parce qu'il a peur d'un chien et qu'il traverse une rue, il ne voulait pas se tuer. Quand des gens sautent d'un immeuble en flammes, il ne voulait pas se tuer, il voulait se sauver. Donc, il y a des tas de situations où, en fait, ce qu'on fait conduit à la mort, sans qu'il y ait forcément une volonté. Mais ça traduit, en tout cas, le fait de lâcher prise. Le fait que la vie a perdu sa saveur. Et je crois que dans le deuil, une des dimensions, parce que le deuil, quand on parle du deuil, on voit toujours la tristesse, on voit la dépression. Mais le deuil, c'est la révolte, c'est l'amour, c'est la réconciliation, c'est tout un processus qui conduit normalement, quand il se passe normalement, à finir par accepter la présence de l'absence de l'autre. Et donc, on pourrait presque dire que c'est un deuil qui se passe mal chez Flint. C'est un deuil qui conduit à une dépression. Il arrête de manger, et il meurt. Mais c'est pour ça que c'est compliqué de dire c'est un deuil chez l'animal. C'est comme les rites funéraires. C'est très compliqué, parce que si vous regardez l'humanité... Nous, on dit les rites funéraires, c'est... Les rites funéraires, c'est exposé chez les Amérindiens pour que les rapaces viennent manger le corps. C'est brûlé en Inde. C'est momifié dans l'Égypte antique. C'est enterré. C'est manger le cerveau des morts, ce qui se passait en Nouvelle-Guinée, qui a permis la découverte du prion, qui était transmis de cette manière. Donc, quand on voit des façons bizarres chez l'animal que vous citez très bien, de se comporter avec les morts, on dit c'est bizarre, ils ont pas la même notion de deuil et de rite funéraire que nous. Mais quand vous regardez l'histoire de l'humanité, il y a un très beau livre qui vient de sortir d'un philologue américain, Robert Garland, qui est un essai, c'est pas son titre, hein, mais c'est un essai de thanatologie comparative, non pas entre les humains ou entre les humains et les animaux, mais entre les cultures humaines à travers les siècles. Et on s'aperçoit que la façon de concevoir la mort, pas seulement les rites funéraires, mais ce qu'on imagine après la mort, est d'une diversité extraordinaire. Et donc c'est compliqué là aussi, surtout que nous sommes une même espèce humaine. Et donc différents animaux d'une même espèce peuvent avoir des représentations différentes. Et différentes espèces peuvent l'avoir. Et donc je crois qu'il y a une très grande, il y a une très grande richesse. Maintenant, l'autodestruction et le suicide, c'est quelque chose auquel je suis assez sensible.
0: Et oui, puisque en tant qu'immunologiste, vous avez travaillé sur l'autodestruction des cellules.
5: On sait maintenant depuis 30 ans que l'ensemble des cellules du monde vivant, qu'il s'agisse des bactéries, qu'il s'agisse des organismes eucaryotes unicellulaires, des cellules végétales et des cellules humaines, ont la capacité de s'autodétruire en fonction de leur relation avec leur environnement. Ce qui est un peu l'histoire de Flint. Hein, mais bon, elles ont la capacité d'ingérer les cellules qui s'autodétruisent, ce qu'on a appelé des rites funéraires de manière anthropomorphique, et elles ont la capacité d'induire chez des cellules voisines l'autodestruction.

0: la question devient comment est-ce que ça s'est intégré dans les représentations, dans les émotions, dans la conscience. Hein, donc c'est pas étonnant qu'il y ait de l'autodestruction, qu'il y ait des rites funéraires. Ce qui est intéressant et ce qui est passionnant, c'est de se demander comment, dans des animaux capables d'émotions et de conscience et d'intelligence, ça se traduit pour eux.
1: Et vous en parlez, hein, Emmanuel Puy-Debat aussi. Alors, vous mentionnez les chats, les chiens, les chevaux, les rats de laboratoire qui ont des comportements d'autodestruction associés à des émotions négatives. Vous nous parlez aussi de pucerons kamikazes, de termites qui se font exploser, de cigognes qui pratiquent le fratricide, puis l'infanticide, des espèces qui s'automutilent, surtout en captivité, etc. etc. Comme on le disait à l'instant avec Jean-Claude Amezen, c'est une telle diversité, une telle richesse, compliquée de tirer des conclusions, mais en même temps beaucoup de, je le redis, hein, d'humilité aussi face à des conclusions hâtives ou du déni.
2: Oui, du déni, oh bah absolument. Après, ce que je trouve justement fascinant dans ce que nous, on va appeler rite funéraire, c'est que pour un même événement, des individus vont réagir différemment. Ça, c'est fascinant. Quand vous avez un éléphant lambda, entre guillemets, hein, dans le groupe qui décède, ou quand c'est la matriarche, les réactions ne vont pas être les mêmes. Vous allez avoir des individus qui vont recouvrir le squelette, il y en a qui vont le toucher, il y en a qui vont absolument pas le toucher, il y en a qui vont toucher avec le pied, d'autres qui vont toucher avec la trompe, c'est très différent. Donc, c'est ça qui est intéressant.
1: Ça alors, nous, les cimetières d'éléphants, là, notamment.
2: Oui, hein, qui n'existent pas, en fait. Mais ce qui est intéressant, c'est justement d'essayer de comprendre cette diversité. Nous, on met le mot rite funéraire derrière, bah, pour essayer de comprendre, peut-être, se comparer, parce qu'on ne peut pas s'empêcher de se comparer. Pour tout ce qui est altruisme, je veux dire, ça, c'est extraordinaire. Chez les fourmis, il y a un exemple que j'adore, enfin, qui est horrible en soi, hein, mais aux yeux d'humains. Vous avez chez certaines espèces, les fourmis, quand elles sont âgées et qu'elles n'ont plus les mandibules en capacité de se défendre contre des prédateurs, elles explosent, elles vont pratiquer une autodestruction altruiste pour protéger les autres. Mais quand elles sont jeunes, elles vont utiliser les mandibules, elles ne vont pas s'autodétruire. Donc là aussi, c'est ça qui est assez fascinant. Alors vous pouvez mettre le mot suicide, pas le mot suicide. Ce qui me gêne, moi, dans le mot suicide, et je l'explique, je pense, dans l'ouvrage, c'est qu'en fait, à partir du moment où on parle de suicide pour un individu, ça veut dire qu'il a conscience de sa propre mort. Or ça, honnêtement, pour les animaux, pour les autres animaux que nous, en tout cas, on n'en est pas sûr. Conscience de la mort de l'autre, on est plusieurs à penser oui, mais conscience de sa propre mort, c'est beaucoup plus compliqué.
1: Certains s'isolent pour mourir quand même.
2: Oui, mais...
1: Donc ils ont bien conscience que...
2: Oui, mais ceci dit, on a le cas chez les humains. Il y a plusieurs papiers qui expliquent qu'il y a des enfants qui se suicident, et on utilise ce mot-là, alors qu'ils n'ont pas vraiment encore à des âges où ils n'ont pas encore conscience de la mort. Donc tout ça est très compliqué, y compris pour l'espèce humaine. Donc il y a juste un moment donné où je pense qu'il faut s'affranchir du vocabulaire tant qu'on sait de quoi on parle et qu'est-ce qu'on y met derrière.
1: Il y a un dernier point que je voudrais quand même aborder avec vous, c'est aussi ce déni répandu donc, de la sensibilité, des capacités cognitives. Est-ce que ça explique aussi que l'on puisse plus facilement faire souffrir ou tuer des animaux? C'est un sujet dont vous nous parlez dans le livre, on sent qu'il vous préoccupe, hein, Emmanuel Puy-Debat, cette cruauté qui commence souvent très tôt et qui peut continuer à l'âge adulte, comment vous voyez le lien?
2: Alors, en écrivant le livre, c'est devenu une évidence, et pourtant je l'avais pas forcément perçu. C'est-à-dire que le fait d'avoir sous-estimé des capacités animales, notamment sous-estimé, voire nié totalement leurs émotions, évidemment, quand on se dit, bah lui, cet animal, il souffre pas, de toute façon, il sait même pas qu'il va mourir, bah évidemment, ça peut prêter plus facilement à leur faire du mal. Néanmoins, donc j'en suis assez convaincue, mais c'est pas universel, évidemment. Néanmoins, moi je suis dans un domaine où biologie animale, où on est beaucoup à s'intéresser aux animaux et à être passionné par les animaux. Et pourtant, certains choix éthiques ne font pas l'unanimité. L'éthique, c'est très individuel, finalement. On a tous des avis très personnels. Donc, c'est extrêmement complexe. Je ne mets absolument aucun jugement derrière. C'est vraiment des pistes de réflexion. Avoir sous-estimé leur capacité émotionnelle, l'altruisme, la coopération, les émotions positives, négatives, quelles qu'elles soient, je pense qu'effectivement, ça a facilité la maltraitance. Mais évidemment, ce n'est pas le seul facteur. Et la preuve, même quand on est passionné, vous mettez dans une pièce 10, 15 collègues, 20 collègues passionnés par les animaux, ça ne fait pas consensus dans certains choix expérimentaux. Donc c'est extrêmement complexe et c'est ce qui rend la chose aussi passionnante. Et je pense qu'il faut l'aborder avec toutes les disciplines, médecine, philosophie, psychologie, etc.
1: Même alors, si ces questions d'éthique et de bien-être sont plus largement posées aujourd'hui.
0: C'est quelque chose qui concerne le monde moderne. Hein. Par exemple, aussi surprenant que ce soit, on anesthésiait les nouveau-nés quand on les opérait, que depuis les années 90, quand une chirurgienne anglaise a montré que quand on n'anesthésiait pas les bébés, parce qu'on disait les nouveau-nés, ils n'ont pas de système nerveux développé, donc ils souffrent pas, c'est toujours la maîtrise, ils crient, mais ils ont pas mal. Et bien, elle a montré que quand

0: les anesthésiaient, ils mouraient moins. Donc ça les tuait, la douleur. Et après, on a fait la même chose avec les prématurés. On a dit non, leur système... Et donc, il y a une difficulté, encore une fois, à se mettre à la place de ceux qui ne savent pas parler, hein, de ceux qui ne parlent pas. Il y a eu au cours... alors, il y a deux choses. Aristote disait... vous riez de ce qui me tue. C'est ça, les jeux cruels. Hein, on tue des animaux pour le plaisir, on fait de la chasse à cours, on fait de la corrida, on tire aux pigeons, enfin, on fait des combats de chiens, et on trouve ça intéressant, passionnant ou drôle, mais en fait, il s'agit de vie et de mort, et d'émotions et de représentations internes. Je crois que c'est pas simplement parce qu'on pense qu'un animal ne souffre pas, qu'on le fait souffrir. Il y a autre chose. On a fait des sacrifices humains pendant longtemps, c'est pas parce qu'on pensait que les gens souffraient pas. Donc, je veux dire, il y a plusieurs... Et le livre d'Elisabeth de Fontenay, Le silence des bêtes, la philosophie à l'épreuve de...
1: Vous voulez nous conseiller, en tout cas.
0: Voilà, à l'épreuve de l'animalité, est un extraordinaire voyage à travers la philosophie et à travers le temps pour montrer comment, au cours des âges, on a considéré que les animaux avaient une sensibilité, avaient même une âme, puis on a considéré qu'ils n'avaient pas de sensibilité. Et donc, c'est quelque chose d'extraordinairement évolutif en fonction à la fois des cultures et de l'utilité qu'ont les animaux. Parce que l'indifférence totale par rapport aux méthodes d'abattage, à l'élevage industriel, qui est dans des conditions terribles, elle est due à l'utilité. Je mange, je veux pas savoir ce qui s'est passé. Et le comportement vis-à-vis d'un animal familier de compagnie ou d'un animal qu'on va manger, et il y a une espèce de dichotomie complète, hein, presque de schizophrénie, c'est-à-dire, c'est pas le même animal. Les animaux sauvages, vous l'évoquez, qui sont pas du tout protégés en ce qui concerne leur souffrance, alors que pour la première fois, le Code civil, il y a 10 ans, a considéré que un animal est un être sensible et pas un bien meuble. Donc, on vit dans une espèce de mosaïque de comportements et de représentations complètement différentes. Et je crois que, alors, Elisabeth de Fontenay, Safran Foer, d'autres pensent que notre façon de traiter fondamentalement les animaux dit quelque chose de notre façon de considérer non pas les humains qui nous sont proches, mais les humains qui sont lointains. Et vous avez cette façon de considérer qu'il y a des animaux qui souffrent et d'autres dont on se préoccupe pas, etc. C'est une longue histoire dans l'histoire humaine. La notion de droit humain, de droit universel, de droit de l'homme, que chaque homme et chaque femme et chaque enfant ont les mêmes droits, où qu'ils soient, d'où qu'ils viennent, c'est une notion qui est extraordinairement longue à se mettre en place au cours de l'histoire de l'humanité. Donc je crois que c'est un peu la même chose.
1: On arrive au terme de cette émission. Emmanuel Tchoupouy-Debat, allez, en 30 secondes, c'est un livre qui vous a changé, vous assumez de nouvelles convictions aujourd'hui ?
2: Alors, j'assume de nouvelles convictions. Disons que j'assume qu'il va falloir qu'il y ait un tournant dans ma carrière professionnelle, qu'il va falloir être plus courageuse sur certains thèmes, notamment en éthique, puisque je suis impliquée dans des comités d'éthique. Ça, c'est la première chose. Ensuite, je suis convaincue qu'il faut que je continue à travailler sur les émotions et j'engage les jeunes à avoir des hypothèses positives le plus possible.
1: Et il faut beaucoup d'autres études aussi, on l'aura compris. Merci à tous les deux.
0: Merci.
1: Merci Emmanuel Tchoupouy-Debat, conseiller la lecture de votre dernier livre « Les oiseaux se cachent-ils pour mourir ?» paru aux éditions de La Chouet Niesley. Jean-Claude Amézène, à lire absolument « La sculpture du vivant, le suicide cellulaire ou la mort créatrice » et également « Dans les lumières et les ombres, Darwin et le bouleversement du monde » de livres paru au Seuil. Et puis à déguster en podcast sur les épaules de Darwin, bien sûr. Livres, liens, informations complémentaires sont à votre disposition comme d'habitude sur notre site franceculture.fr, rubrique de cause à effet ou d'autres podcasts en ligne avec le sujet, vous attendent. Très belle journée à vous.
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1: Et de mon côté, je vous donne rendez-vous dans De Cause à Effet mardi prochain. Et d'ici là, restez bien à l'écoute de France Culture. Tout de suite, le Book Club de Marie Richeux. Bonjour Marie.
6: Et bonjour Aurélie, à la semaine prochaine. Le Book Club commence aujourd'hui. C'est un film qui parle des livres.
7: Écrire la vie. Non, pas ma vie, ni sa vie, ni même une vie. La vie avec ses contenus qui sont les mêmes pour tous, mais que l'on éprouve de façon individuelle.
8: Bonjour le Book Club, bonjour Claire Simon. Moi j'ai découvert Annie Arnaud au lycée grâce à son roman La Place, et au-delà d'être un roman qui m'a beaucoup touchée par sa dimension très personnelle, c'est aussi un roman qui a constitué un véritable déclic dans ma vie, qui m'a ouverte un peu plus sur la sociologie et aussi sur la dimension politique que peuvent avoir les romans qu'on nous propose de lire et d'étudier au lycée.
7: Comme d'une matière à explorer pour saisir et mettre au jour quelque chose de l'ordre d'une vérité sensible.
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6: Il, elle, l'appelle Annie. Ces lycéens qui parlent ensemble ou avec leur professeur des romans de la désormais prix Nobel de littérature Annie Ernaux le font avec une proximité, même lorsqu'ils ne s'y reconnaissent pas, propre à l'expérience de la lecture. Car c'est cela que filme Claire Simon dans son nouveau documentaire, des jeunes gens qui ont lu et échangent sur des textes, leur langue, la réalité dont ils témoignent, ce qu'elles révèlent en creux de la leur, de leur vie, de leurs années. Tout ce qui est brassé dans les livres d'Annie Ernaux, la honte, le sexe, le temps, la condition féminine, tout se trouve comme actualisé, dialectisé par leurs visages adolescents. Démonstration que l'expression choisie par l'autrice « Écrire la vie » est un programme actif. La réalisatrice Claire Simon est notre invitée à l'occasion de la sortie en salle du film. Ensuite, comme chaque mardi, on parle des parutions à destination des plus jeunes lecteurs. Raphaël Bott parle aujourd'hui du nouvel album d'un auteur qu'on adore, Adrien Albert. Nous voilà ensemble pour une heure. Bienvenue tout le monde dans le Book Club. Bonjour Claire Simon.
9: Bonjour Marie Richeux.
6: Écrire la vie, Annie Ernaux, racontée par des lycéennes et des lycéens, sort en salle demain, mercredi 23 septembre. C'est l'occasion de votre venue dans le Book Club. Merci beaucoup, on est ravis de vous recevoir ici. Votre film a été présenté en 2025 à la Mostra de Venise. Il a été sélectionné et présenté aussi aux Rencontres internationales du documentaire à Montréal. Il avait fait l'objet d'une diffusion sur France 5 en décembre 2025. Une petite annonce avant de commencer notre entretien. Vous recevoir pour parler de ce film, Claire Simon, c'est un jour parfait pour annoncer le lancement aujourd'hui du prix Roman des étudiants de France Culture. Je rappelle le dispositif. Chaque année, le prix récompense une œuvre écrite en langue française, issue de la rentrée littéraire et élue par un jury exclusivement composé d'étudiantes et d'étudiants. Les inscrits pourront lire les 5 romans sélectionnés par France Culture, rencontrer et échanger avec les autrices et les auteurs au sein des universités ou alors en ligne, voter pour leur coup de cœur et remettre le prix au lauréat ou à la lauréate. C'est un événement qui est soutenu par le ministère chargé de l'enseignement supérieur, de la recherche et de l'espace et du Centre national du livre. C'est tout ça, il y a un ministère qui fait enseignement supérieur, recherche et espace. Non, c'est une faute de frappe, Marie, je pense. En tout cas, l'année dernière, le prix a réuni 3000 participants issus de toutes filières et partout en France. Je révèle la liste des 5 romans que nous avons choisis cette année. Eva Bottega pour Le ciel ici déborde chez De Noël. Lucie Bérard pour Décolorer sa fille chez Les Intranquilles. Lucie Rico pour Mais que fait ce sang sur le pull de Jennifer chez POL. Phoebe Adjimarcos-Clark pour Le livre des souterrains aux éditions du Sous-Sol. Et Franck Courtès pour Le petit cosmonaute aux éditions Julliard. Vous pouvez désormais envoyer votre candidature pour faire partie de ce prix du jury exclusivement donc composé d'étudiantes et d'étudiants. Et vous avez jusqu'au 11 octobre. On mettra évidemment toutes ces informations sur la page du Book Club franceculture.fr. On revient à vous. Claire Simon, peut-être qu'il y a des lycéennes et des lycéens qui apparaissent dans votre film et qui auront envie de participer, peut-être qu'ils sont désormais étudiants et étudiantes, oui, à ce prix du roman des étudiants. Vous avez déballé votre bibliothèque pour le Book Club de France Culture. Je renvoie nos auditrices et nos auditeurs à réécouter cet épisode. On avait eu la chance de venir chez vous et de vous entendre lire pour nous des extraits. C'était en février 2025 et vous aviez à l'époque notamment choisi un extrait de Passion simple, un, oui, roman de 1991, d'Annie Ernaux. Ici, on commence toujours par faire connaissance avec nos invités en leur demandant leurs liens. Voilà, les liens qu'ils entretiennent avec les livres, avec la lecture. Évidemment, c'est au cœur de votre film, de votre nouveau film.
9: Oui.
6: Est-ce que l'œuvre d'Annie Ernaux tient une place particulière dans votre vie de lectrice, Claire Simon?
9: Ah oui.
6: Et depuis quand?
9: Depuis que j'ai lu La Place. J'ai commencé avec La Place. Après, je suis J'ai lu les livres d'avant et puis j'ai lu les livres d'après. J'étais éblouie par cette force, cette construction, cette déconstruction aussi des sentiments par les faits, quoi. C'est extrêmement puissant. Et puis, ensuite...
6: Qu'est-ce qui vous a fait lire Laplace au moment où, je sais pas, où vous le découvrez?
9: Je sais pas, c'est sans doute le prix, ou j'avais un ami qui l'avait lu, qui m'avait dit c'est génial, voilà. Et cette manière de donner la puissance par les faits, par plus que par le pathos, j'ai trouvé ça extraordinaire. Et aussi la construction était très savante, très forte, les allers-retours dans le temps, j'ai trouvé ça vraiment très fort. Et moi, j'étais plus âgée que les jeunes que j'ai filmés. Mais enfin, moi, je crois toujours que j'ai l'âge des gens que je filme. Mais
6: y compris quand ils ont 2 ans ou 3 ans et demi.
9: Ouais, exactement. Mais c'est vrai que, bien sûr, je me suis complètement identifiée. Par exemple. J'ai adoré, la honte, je ne suis jamais sortie de ma nuit, une femme. Et Passion simple, ça a vraiment été un choc extraordinaire.
6: Qu'est-ce que vous avez trouvé dans ce livre-là, peut-être, puisque vous parlez de deux moments un peu chocs, à la fois avec Laplace, qui est plus un livre sur son père, sur son milieu social, entre autres choses, et Passion simple, qui est, comme son nom l'indique, la description quasi chirurgicale d'une passion amoureuse et sexuelle. Qu'est-ce qui apparaît dans ce livre-là qui fait que ça vous marque particulièrement, Claire Simon?
9: Il faut dire que le désir des femmes, une femme qui désire, c'est pas tellement fréquent dans la littérature. Pendant longtemps, il a fallu s'identifier aux hommes pour lire un livre, et les femmes étaient plutôt les proies que les prédateurs. Je ne peux plus jamais aller aux Galeries Lafayette sans me souvenir de ce qu'elle raconte, qu'elle va s'acheter des dessous à Friolant, etc. Et je vous avais lu le début que j'avais trouvé tellement incroyable, où elle regarde un film porno crypté sur Canal+, et qu'elle dit « c'est dingue qu'on voit ça aujourd'hui », etc. Et la description de cette passion qui l'envahit, à laquelle elle se donne et qui la fait souffrir, est tellement forte, tellement belle. Avec de plus en plus l'ombre de... Bon, il y a l'amant, mais l'amant est volatile. Il va partir, il est...
6: Donc l'ombre quoi, de la perte?
9: Ouais, très fortement. Ouais, c'est vraiment magnifique. Et puis j'ai toujours aimé le côté double. Il y a souvent eu un roman et le journal, ou deux romans comme L'Événement et Les Armoires vides, etc.
6: Qui travailleraient entre guillemets la même matière biographique, mais d'une façon différente.
9: Voilà, et ça, je trouve ça super beau, super intéressant.
6: Pourquoi? Qu'est-ce que ça nous apprend sur son geste artistique?
9: Eh bien, c'est la construction, quoi. C'est-à-dire que je me souviens, elle dit que c'était en 2002. J'ai eu la chance, une petite revue de cinéma m'a dit, c'était François Barra, est-ce que tu voudrais rencontrer quelqu'un pour faire un entretien? Moi, j'ai dit Annie Ernaux. Et coup de bol, elle a bien voulu. Moi, j'étais sidérée parce que elle avait vu mes films et tout, donc ça me paraissait invraisemblable. On a beaucoup parlé de ça et de la construction, c'est-à-dire de combien le réel, pour apparaître, doit être construit. Et donc, entre guillemets, une fiction. C'est comme Frédéric Wiseman quand il disait « je tourne une réunion qui dure 3 heures, j'en monte 8 minutes, donc c'est de la fiction ».
6: Bien sûr.
9: Voilà. Et donc,
6: veut dire qu'il y a un lien, vous pensez, entre vous, le choix très puissant que vous faites de ce qu'on appelle le cinéma documentaire, avec la part fictionnelle que vous venez de dire, due au montage éventuellement, Claire Simon, la manière dont vous tombez en amour des textes d'Annie Ernaux et comment elle-même, elle travaille le réel, comment même elle dit que c'est à ça qu'elle veut se consacrer.
9: Oui. Il y a quand même, une
6: parenté, quoi.
9: Une parenté, bien sûr. Et puis, quand on s'était rencontrés, on avait beaucoup discuté aussi de, par exemple, qu'on trichait, que même si elle fait plusieurs temps, mais qu'on ne trichait jamais sur le temps, sur la chronicité, quoi.
6: Que les événements devaient être relatés dans l'ordre où ils étaient arrivés.
9: Oui. Et que.
6: Et ça, c'est pareil pour vous au montage.
9: Ah ben moi, c'est surtout, par exemple, dès que j'ai commencé à prendre des photos, j'ai toujours respecté l'ordre du temps. Comme si j'étais un archiviste, mais parce que c'est le mouvement, le mouvement qui a eu lieu. Et par exemple, c'est très frappant, quand on tourne un film, les premières rushs sont toujours incroyables, quoi. Parce qu'ils contiennent tout le film. Fiction ou documentaire, il y a toujours quelque chose. Et moi, je respecte beaucoup l'ordre du tournage, plus ou moins. Enfin, c'est pas le cas, par exemple, dans ce film-là, mais, en tout cas, à l'intérieur, je triche pas. C'est pas ça qui m'intéresse, si vous voulez. Dans la reconstruction, c'est pas ça qui m'intéresse. Mais donc, on avait trouvé beaucoup de choses à discuter en commun. Et cet entretien, pour ceux que ça intéresse, est sur mon site internet qui s'appelle clairesimon.fr et il y a cet entretien avec Annie Ernaux. Et donc, ensuite la grande librairie m'a téléphoné en me disant « Est-ce que vous voudriez bien faire un film sur Annie Ernaux ?» Moi, je suis pas du tout du genre à faire des films sur Stendhal, machin, tout ça. Mais là, évidemment, c'était très proche de moi. C'était vraiment quelque chose qui m'intéressait beaucoup, quoi. Mais je savais pas, j'avais aucune idée de comment le faire. Et Dieu merci, d'une certaine manière, j'ai cherché ce qui existait, et j'ai découvert donc Michel Porte, qui était la protégée de Marguerite Duras, qui a fait plusieurs très beaux films sur Marguerite Duras, sur là où elle habitait, à Nauf,
6: notamment sur les lieux, où il y a des livres qui sont tirés de ces films qui sont très beaux.
9: Ouais,
6: et des dialogues entre Michel Porte et Marguerite Duras.
9: Oui, elle était vraiment sa protégée, Michel Porte, et elle a fait un film très beau sur Annie Ernaux qui s'appelle Annie Ernaux écrivain, des mots comme des pierres. Et elle l'a emmenée à Lillebonne, à Yvetot, à Cergy Pontoise. Il y a des entretiens très très poussés, très intéressants. Donc,
6: c'était fait, quoi.
9: Ouais, j'ai dit, je vois pas bien, j'arriverai pas à faire aussi bien, de toute façon. Puis c'est pas vraiment mon genre de film, mais je vois pas l'intérêt de recommencer un film aussi réussi. Mmh. Vous avez qu'à passer le film de Michel Porte, quoi.
6: Bonne réponse.
9: Et puis, ils ont insisté. Et c'est là que j'ai dit, bon, bah écoutez, moi je veux bien, je peux faire un film sans Annie Ernaux, en allant dans les lycées, parce que y a des profs qui étudient Annie Ernaux avec leurs élèves, et de voir ce que les jeunes y pensent, quoi. Voilà.
6: Ça vient aussi peut-être raconter votre rapport à la jeunesse. On blaguait sur vous avez l'âge de celles et ceux que vous filmez, Claire Simon, et parce que vous avez aussi filmé des tout petits, que ce soit dans Récréation, dans Apprendre ou Première Solitude, l'âge de l'adolescence. Il y a quelque chose qu'on sent aussi de votre cinéma, évidemment, dans ce film-là. Mmh. C'est-à-dire que Écrire la vie, oui, c'est un film, on va y venir en précision, sur la lecture, sur le rapport de ces jeunes gens avec les textes d'Annie Ernaux, sur le rapport de ces jeunes gens avec leur propre vie aussi, évidemment. Mais il me semble que ça dit aussi un rapport de votre cinéma avec la parole, le cadre, l'adolescence. On vous sent écrire, vous aussi, continuer d'écrire votre propre cinéma.
9: Oui, en tout cas, j'ai eu beaucoup de plaisir à filmer ces jeunes gens qui étaient très généreux, très ouverts. je leur disais juste, voilà, ce qui m'intéresse, c'est ce que vous pensez, vous, quoi. Peu importe si vous détestez Annie Arnaud, ça m'est égal. Ce qui m'intéresse, c'est que vous disiez ce que vous pensez. Et ils étaient très, très libres, très détendus, quoi.
6: Ouais. Ouais. Ils sont très détendus, ouais. Ouais. Les jeunes hommes, un peu moins que les jeunes femmes.
9: Ouais.
6: Mais ils sont particulièrement détendus. Quelle place occupe la lecture dans votre vie en ce moment, Claire Simon ?
9: Oh ben, je lis pas mal.
6: Vous lisez quoi ?
9: J'ai beaucoup lu Giono cet été, parce que je suis du Sud et que j'avais pas lu depuis longtemps, et je suis éblouie par Giono.
6: Vous avez lu quoi de Giono cet été ?
9: Cet été, j'ai lu Le Chant du Monde, et puis Provence, et puis... comment c'est ? J'ai oublié le titre. Que ma joie demeure. Mm. Voilà.
6: C'est... Beau programme.
9: Ouais, ouais, magnifique. Et puis, je vais lire le livre d'Adèle Haenel. Je l'ai acheté. Voilà.
6: Visez juste.
9: Voilà.
6: Elle sera notre invitée, je le dis, pour nos auditeurs et auditrices, ce jeudi, en compagnie voilà. de Gisèle Vienne. On va parler de votre film à vous, Claire Simon, Écrire la vie Annie Ernaux, racontée par des lycéennes et des lycéens, juste après ça.
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1: La vie comme matière à déchiffrer plutôt qu'à révéler. C'est ainsi qu'Annie Ernaux parle de sa manière de travailler l'autobiographique dans la littérature. À regarder les visages des lycéennes et des lycéens que vous filmez, Claire Simon, parlant de ces textes à elles, cherchant les ponts avec leur vie à eux, on se dit que le cinéma documentaire est un outil magnifique pour déchiffrer, comme en abîme, cette fois l'expérience intime et secrète, mystérieuse, de la lecture. De Cayenne à Sarcelles, avec ou sans leur professeur, vous filmez des jeunes gens qui ont lu les livres d'Annie Ernaux et qui en pensent quelque chose. Car c'est aussi ce que ce film raconte, comme tant de vos films auparavant, ce qu'un cadre peut faire naître comme parole, comme écriture de la vie. Écrire la vie, c'est le titre de ce film qui sort en salle demain 23 septembre. On continue d'en parler avec vous, Claire Simon, et si vous voulez bien, puisque c'est le titre que vous avez choisi. C'est aussi le titre du Quarto, oui. Gallimard, qui réunit tant de ses textes à elle. On va lire un tout petit bout de l'introduction de ce Quarto où elle parle justement de écrire la vie. La vie ne dicte rien. Elle ne s'écrit pas d'elle-même. Elle est muette et informe. Écrire la vie en se tenant au plus près de la réalité, sans inventer ni transfigurer, c'est l'inscrire d'une forme, des phrases, des mots. C'est s'engager, et de plus en plus au fil des années, dans un travail exigeant, une lutte que je tente de cerner et de comprendre dans le texte lui-même, au fur et à mesure que je m'y livre. Dans cette phrase de Proust qui m'accompagne depuis l'adolescence, « Les chagrins sont les serviteurs obscurs, détestés, contre lesquels on lutte, sous l'empire de qui on tombe de plus en plus, des serviteurs atroces, impossibles à remplacer et qui, par des voies souterraines, nous mènent à la vérité et à la mort. » Fin de citation. « Je m'aperçois, écrit encore Annie Ernaux, que je mets de plus en plus l'écriture à la place des chagrins, ou avec. » En plus, elle a de l'humour, parce que je trouve que
2: bien sûr.
1: Je trouve que c'est hyper souriant comme façon de parler d'un processus de lutte, d'un processus laborieux, d'un processus d'écriture. Elle qui détaille donc le titre « Écrire la vie » qu'elle avait choisi pour le Quarto chez Gallimard. C'est aussi le titre que vous avez choisi pour votre film, ouais. Claire Simon. Ça raconte quoi, ces trois mots-là, « Écrire la vie » pour un film, pour ce film ?
2: Eh bien... Ce que je trouve très, très important, c'est le rapport de l'art à la vie, quoi. Mm. C'est-à-dire que y a quelque chose qui est libérateur pour tout le monde et surtout pour des jeunes gens, mais qui l'a été pour moi, de se dire que l'art se fait à partir de la vie, quoi. Qu'il ne se fait pas à partir des grands maîtres, à partir, bien sûr... si on veut dessiner, Picasso dessinait très bien quand il était petit, mais c'est la vie qu'on voit sur ses tableaux. Et ce rapport-là, il est fondamental, et fondamental de liberté, quoi.
1: Elle dit même qu'il est de plus en plus libre et de plus en plus radical les années passant.
2: Ouais, bien sûr.
1: Mais ce qu'il y a... Je trouve assez importante dans cet extrait de texte, c'est qu'elle dit « La vie toute seule, elle est muette. Mm. La vie toute seule, elle ne parle pas. Il faut de la forme. Il faut de la transformation. »
2: Bien sûr, il faut... ça, c'est ça, l'art. La forme. Je me souviens que j'avais écrit un scénario pour un film qui existe, qui s'appelle « Garde du Nord », et j'avais mis quelques citations, dont une de Monica Vitti dans « Le désert rouge », qui disait... Alors, je vais le dire en italien et puis en français. Devo pensare che tutto quello che mi è capito è la mia vita. Je dois penser que tout ce qui m'arrive est ma vie. Mm. Et comme si. Voilà, ça, c'est vraiment. Je trouvais ça extraordinaire de se dire, au fond, c'est à partir de là que. qu'on travaille, quoi, qu'on raconte.
1: Mmh. Et puis c'est aussi une manière de tout embrasser. C'est d'ailleurs ce que fait Annie Ernaux, c'est-à-dire à la fois ce qui fait du mal, ce qui fait du bien, ce qui est vivant dans sa totalité. Oui. Puisqu'on parle de forme, peut-être, et que moi j'évoquais le cadre aussi comme à la fois comme un cadre cinématographique, mais aussi comme un geste, comme ce que vous venez proposer en fait à ces jeunes gens quand vous les rencontrez, Claire Simon. Est-ce que vous voulez bien dire la forme que vous choisissez pour ce film et qu'est-ce que vous vous dites que vous allez raconter en les filmant?
2: Mais je pense pas comme ça. Je ne sais pas quoi vous répondre.
1: Mais dites-moi comment vous pensez, c'est ça qui m'intéresse.
2: Ben, quand j'étais devant une classe, disons que j'essaye de rentrer proche des élèves, de voir leur visage, de comprendre par leur visage qu'ils sont jeunes et donc qui n'ont pas encore toutes les habitudes de mensonge, la transparence de leurs pensées, de leurs sentiments, et il y a eu beaucoup de cas où les professeurs organisaient la discussion entre les élèves et donc il y avait quelque chose de d'assez simple, d'assez sincère, disons, dans le rapport, puisqu'ils se regardent les uns les autres, donc ils peuvent pas... c'est pas pareil que de parler tout seul devant le professeur et de faire un certain cirque. Là, on est obligé de... On parle à l'autre, donc... on va se parler aussi des courses à faire, je sais pas quoi, de la soirée. C'est le même autre. Donc,
1: Mais votre désir, il est porté à savoir ce que pensent ces jeunes gens des textes d'Annie Ernaux, ce que pensent ces jeunes gens tout court.
2: Tout court.
1: Ce que c'est que lire quand on a entre 15 et 18 ans.
2: Voilà, c'est-à-dire, c'est une expérience très forte, parce que c'est écouter la voix de l'auteur et se dire que le temps de la lecture, la voix de l'auteur est celle du lecteur. Mmh. Et donc, ça me forme, ça me construit. Et j'aime beaucoup certaines révoltes, comme à Toulouse, celle qui est dégoûtée par la femme gelée, qui trouve que vraiment...
1: La femme gelée, c'est un roman d'Annie Ernaux sur la condition du mariage, pour le dire très rapidement.
2: Voilà, et où elle accepte de faire les courses, le ménage, de s'occuper des enfants, elle met de côté son CAPES et tout. Et alors, après, dans la discussion entre les élèves, il y en a une qui dit « T'inquiète, après, elle s'est rattrapée, etc. » Mais...
1: Parce que ce qui est assez beau, c'est que ces adolescents que vous filmez, Claire Simon, souvent, ils n'ont pas lu qu'un seul livre d'Annie Ernaux. Ils ont plongé dans un continuum de textes, et puis quand ils n'ont pas lu, je sais pas, 6 livres, le groupe qui forme un groupe de lecteurs qui en tout peuvent parler de 6 à 8 bouquins.
2: Oui, oui.
1: Donc ils ont aussi une profondeur de regard en fait sur l'œuvre et sur l'écriture d'Annie Ernaux.
2: Absolument, oui.
1: Vous parlez de la voix de l'auteur qui, pendant le temps de la lecture, est la voix de la lectrice et du lecteur. Et il se trouve que votre film très vite s'ouvre sur des élèves qui, comme ça se fait au lycée, au collège, lisent à voix haute. On écoute un extrait de votre texte, de votre film.
3: On peut commencer à le lire, Jacqueline.
4: Le patois était quelque chose de vieux et de laid. Un signe d'infériorité, il était fier d'avoir pu s'en débarrasser en partie. Même si son français n'était pas bon, c'était du français.
5: Le fait qu'elle a réussi à même mettre des petites phrases de ses origines dans ses œuvres pour montrer que toutes les langues... En fait, il y a beaucoup de gens qui disent que... Exemple, y a des gens qui disent que le créole n'est pas une langue où on peut s'exprimer ou parler d'amour. Il y a des gens qui disent ça, que c'est pas joli de parler d'amour en créole, alors que pas du tout. En créole, c'est une langue, et une langue est faite pour pouvoir s'exprimer. Et si le créole a pu libérer son pays, on peut parler
3: d'amour
5: en créole.
3: Voilà. Et ça veut dire?
6: Ça veut dire je t'aime.
3: Mouen
6: Emeon.
3: Emeon.
1: C'est la voix d'une jeune femme, lycéenne, que vous filmez à Cayenne, en Guyane, Claire Simon, et qui fait un lien très vif et pertinent entre le patois dont il est question, notamment dans La Place, il me semble, du roman d'Annie Ernaux, où elle parle du lien que son père entretient avec le patois, et le regard porté sur l'usage du créole dans l'endroit où elle vit. Et c'est un moment de discussion où la question de écrire pour venger sa race, qui est une expression employée par Annie Ernaux, notamment dans son discours du prix Nobel en 2022, mais aussi la condition sociale d'extraction d'Annie Ernaux, est mise en regard avec celle des élèves ou des parents de ces élèves. Et ils vont hyper vite. Enfin, je veux dire, le processus d'identification, il va à 100 à l'heure, quoi.
2: Oui.
1: Ça se voit, ça se sent.
2: Oui. Oui, c'est très beau. C'est pour ça que je suis allée en Guyane. C'est parce qu'aussi, y avait. Pas seulement la condition de classe sociale, mais aussi la condition d'origine. Voilà, beaucoup des élèves sont d'origine haïtienne, Caraïbes, Suriname. Il y a beaucoup de Chinois aussi, Brésiliens. Et donc la question de la classe n'était pas la seule question. Mmh. Et effectivement, quand toute la classe où il y a un seul blanc et que des filles noires, et qu'elles disent toutes « pour venger ma race », évidemment, on entend autre chose. Quoi. Mmh. C'est exactement pour ça que j'étais allée en Guyane.
1: Mmh. Et aussi avec l'idée qu'on peut entendre autre chose. C'est quand même ça aussi que travaille beaucoup votre film. C'est la particularité, la grande singularité d'une vie qui est regardée par la littérature de si près, comme le fait Annie Ernaux, rencontre d'autres vies parce qu'elles permettent d'entendre autre chose et notamment de s'entendre soi-même, quoi. Ça, c'est quand même une hypothèse. Vous vous dites, moi, j'arrive pas avec une idée préconçue quand je vais rencontrer ces jeunes gens, mais disons qu'on pourrait se dire que l'hypothèse de ce que permet la lecture, elle est maintes fois vérifiée avec ces jeunes gens qui parlent.
2: Absolument, absolument. Ah oui. C'était un peu mon pari de départ. D'ailleurs, le film avant s'appelait « Vous parlez de nous ».
1: Bah ouais.
2: Parce que j'étais partie d'une archive de Marguerite Duras qui avait rencontré en 1962 ou comme ça une professeure et ses élèves. Et les élèves étaient complètement amoureuses des textes de Duras. Elles osaient à peine et Duras en pleurait. Mmh. C'est-à-dire que il y avait quelque chose qui disait « ta voix vit parmi nous, quoi. Ta voix vit en nous, et ta voix est la nôtre ». Ce qui est quelque chose qui fabrique des belles personnes, des belles pensées, quoi. Mmh.
1: Mmh. Oui, j'allais dire, ça fabrique quand même aujourd'hui, où la question justement du commun, de ce que l'humanité peut avoir en commun, est tellement mise à mal que là, il y a quelque chose qui est presque très simple, mais très rassurant sur le continuum quand même de l'expérience humaine.
2: Oui, puis aussi, on s'aperçoit cette chose qu'on dit souvent, mais que plus c'est singulier et travaillé, plus c'est universel. C'est-à-dire que l'histoire de l'avortement clandestin en 1960, alors qu'aujourd'hui c'est autorisé et tout, bouleverse encore très fortement les jeunes filles. Et on voit des jeunes filles à Sarcelles qui portent une capuche parce qu'elles veulent être voilées et qui réagissent à la question de l'événement, de ce qui est raconté, avec une intelligence époustouflante. Mmh. Parce que il y en a une, moi j'étais éblouie par elle, qui parle du livre, et puis il y en a une autre qui dit oui, mais bon, elle a regretté. Et elle dit non, elle n'a pas regretté, non, elle était contente de revenir à
1: la vie normale.
2: À la vie normale. Ouais. Et ensuite, elle cite, comme avait cité avant, cette phrase merveilleuse qui est les choses me sont arrivées pour que j'en rende compte.
1: Absolument. C'est hyper beau la manière dont elle cite, justement. Et il et elle, mais c'est vrai qu'il y a beaucoup de jeunes femmes, mais. Ils ont la langue à portée de main, la langue d'Annie Ernaux à portée de main, et ils s'en servent pour discuter, pour argumenter, pour avancer, pour réfléchir. C'est vraiment un outil pour eux, les livres qu'ils ont lus, quoi.
2: Oui, absolument. Et Voilà, tous les préjugés. Mais c'est le bonheur d'un film documentaire. C'est que tous les préjugés qu'on peut avoir s'effondrent continuellement. C'est, j'ai eu encore une fois cette joie.
1: Vous parlez de ces jeunes femmes à Sarcelles. Je pense aussi sur cette même question de l'avortement, parce qu'il y a une jeune femme qui a peine à lire la scène où elle dit ça va être difficile. Elle continue, mais je les trouve d'ailleurs vaillants quand même face caméra de s'aventurer dans ces textes, qui leur posent des questions parce qu'il est question de corps, de ici d'avortement, de d'urine, d'expulsion du fœtus. Mmh. Et donc on sent qu'elles ont du mal à le lire à voix haute, mais elles y vont. Et il y a face caméra une jeune femme qui dit, avec son visage comme ça, qui dit « Mais moi, aujourd'hui, je ne saurais pas forcément où aller pour avorter. »
2: Ouais.
1: Et tout le monde est là, et je veux dire, le temps, il est suspendu, et je trouve ça incroyable, parce que ça, en faisant ça, Claire Simon, vous documentez le réel, qui est qu'il y a une jeune femme qui a 17 ans, et qui dit face caméra, on est au 21e siècle, et moi, je ne suis pas sûre de savoir à qui m'adresser si je veux avorter.
2: Ouais, ouais, ouais. Ouais, ouais. Terrible.
1: On voilà. écoute un nouvel extrait.
7: Le garçon, il lui a même pas un peu demandé son, en mode son ressenti. Pendant
8: mais après, c'est la même chose, parce que quand on l'a dit en cours, genre, il y a eu cette notion de désir, genre.
7: C'est-à-dire, comme mais quoi, elle l'a même pas ressenti, donc...
8: Ressenti quoi?
7: Bah, ce désir. Le garçon, il lui a même pas demandé.
8: Ouais, c'est une question de... Il lui a pas demandé, mais il y a aussi une question que fait qu'elle a désiré, elle le veut, le gars.
7: Ouais, mais pendant l'acte, elle voulait plus, à un moment donné.
8: Ouais, elle le voulait plus.
7: Pour moi, c'est du viol et c'est grave choquant. Surtout sa manière de dire les choses de manière crue, un peu.
8: Ah ouais?
7: Ouais, c'est perturbant. C'est comme si elle...
8: Bah, c'était genre vraiment réel, quoi. Elle donnait tous les détails. Et du coup, bah, je disais que c'était... Que franchement, bah, je sais pas, j'aime trop cette manière dont elle décrit un peu sa manière de penser adolescent. Parce que moi aussi, je me retrouve dans cette pensée adolescente. Genre, je pense un peu pareil, tu vois.
7: Pour moi, genre, s'il y a quelque chose qui m'arrive et que tous les deux, on n'était pas d'accord... Pour moi, je suis la victime dans l'histoire. Parce que normalement, quand tu fais ça, vous êtes tous les deux d'accord. Moi, c'est vraiment ça, genre, qui m'a perturbée. Le fait qu'elle se considère pas comme victime.
8: Ah ouais, c'est bon, j'ai compris.
7: Moi, je pensais que maintenant, vu qu'elle avait pris du recul par rapport à ça, elle aurait changé d'avis, genre. Du coup, je trouve ça triste.
8: Mais après, il y a quand même encore beaucoup de cas, genre. Et il y en a qui pensent pas forcément à signaler.
7: C'est vrai, ouais.
8: Parce que j'ai vu, genre, il y a pas longtemps sur les réseaux, il y a une fille... qui, en fait, elle était avec un gars. Et en fait, elle couchait avec lui. Mais pas parce qu'elle le voulait, mais parce que lui, il le voulait. Mais elle l'aimait. Et je sais pas, ça m'a fait penser à ça un peu.
7: Ah. Ouais, bah après, si elle l'aimait, elle fait ce qu'elle veut un peu.
8: Mais du coup, ça rejoint ce que je disais tout à l'heure. Si elle l'aimait.
7: Ça veut dire elle l'aimait lui, mais elle aimait pas ce qu'elle faisait avec. Bah après, tu fais ce que tu veux de ton corps, hein. C'est pas moi de décider, hein. Mais du moment où t'es consentant de faire le truc, bah ça va. Même si t'aimes pas, mais c'est toi qui as choisi.
9: Il est à quelle heure ton bus ?
7: Il est à 19h30.
1: Il est à quelle heure ton bus ? En effet, il y a un continuum dans les paroles dont vous parliez, Claire Simon. On pourrait les écouter parler longtemps. Ces deux jeunes femmes qui ont quoi ? 16 ans ? Ouais. 17 ans ? Vous les filmez dans un dispositif. Donc vous faites varier les moments où les élèves sont en classe, ou bien dans des espèces de cercles de parole, ou bien en tête-à-tête, ou bien en dialogue avec des professeurs. Mmh. Et puis là, c'est encore un autre moment. Ce serait comme quoi, des espèces d'apartés, Claire Simon ?
2: Oui, parce que toujours je proposais aux élèves, si vous voulez parler sans le professeur, moi, ça m'intéresse. Et c'est de là, on était allé au CDI, parce que souvent, elles vont travailler un peu au CDI, et donc on avait fait, elles vont travailler, et puis elles discutent de ce qui s'est passé en cours. Et c'est le sujet, c'est le sujet numéro un de Mémoire de filles, à savoir...
1: Mémoire de filles, c'est un roman de 2016, qui sort en 2016 et qui revient sur ce qu'Annie Ernaux appelle la jeune fille de 1958, fille sur laquelle elle aurait voulu ne plus jamais écrire, mais elle ne peut pas. Mmh. Et c'est cette jeune fille qui, lors d'une colonie de vacances, passe une première nuit avec un garçon, scène qui n'est pas qualifiée de viol dans le roman, mais qui... dans la discussion et aussi dans l'après-coup, notamment dans un documentaire de France Culture, et relu par Annie Ernaux elle-même comme étant un viol.
2: Oui. Enfin, il y a deux... La professeure demande aux élèves, et pour moi, ça a été un grand moment de, de filmage, de lire les deux scènes sexuelles du livre. Et elles y sont allées avec un courage formidable, s'écoutant l'une l'autre, etc. Scandalisées, tout en étant... complètement prise par le texte
1: et par le trouble. Et moi, ce que je trouve hyper beau, c'est la place qu'elles font au trouble.
2: Mmh. Oui, oui. Et j'aurais pu partir, mais l'idée ne m'en était pas venue, quoi. Voilà. Et donc, ce moment de temps... Aujourd'hui, Annie Arnaud dit que c'était un viol. Et toute cette question de... Elle le voulait, le gars. Voilà. Si elle l'aime, alors elle peut faire ce qu'elle veut avec lui, etc. Donc il y a toute cette question et ce que je trouvais très très beau, c'est que ces filles-là avaient l'âge et je ne leur souhaite pas que ça leur arrive. Et donc il y avait quelque chose d'extrêmement fort dans leur révolte et dans leur adhésion au récit d'Annie Arnaud, qui raconte quand même quelque chose qui est lamentable, quoi, et qui est plein d'amour en même temps.
1: Il y a quelque chose aussi de très beau, je trouve, dans cette scène d'aparté entre ces deux jeunes filles, qui est que elles sont dans leur langue à elles.
2: Oui.
1: D'un seul coup, elles sont vraiment dans leur langue à elles.
2: Et en plus, elles, c'est des copines depuis la maternelle. Elles sont amies et j'adorais comment elles se parlaient.
1: Elles s'écoutent.
2: Et pourtant, elles sont physiquement très, très, très différentes. Elles étaient vraiment complètement entre elles, quoi. Donc, c'est très intéressant de voir ce qu'un livre fait, quoi, de ce point de vue-là. C'est vraiment... moi, j'étais éblouie tout le temps.
1: Et je rajouterais quand même ce qu'un livre fait et ce que le cadre de l'école, doublé du cadre du film, permet de dialectiser quand même. On va utiliser ce mot-là, il est un peu... Peut-être il est un peu gros, mais ça permet aussi que la parole recircule après la lecture et ça l'augmente quand même. Ça la souligne, cette expérience de la lecture. On entend bien à la fin, cette jeune femme, elle fait le lien entre ce qu'elle a lu, ce dont elle discute avec sa copine, ce qu'elle a lu sur les réseaux, son expérience personnelle. D'un seul coup, ça élargit le cœur, quoi.
2: Oui, formidable, absolument. Mais j'ai eu beaucoup, beaucoup de chance et j'étais contente là parce que ces derniers jours, j'étais en Suisse pour présenter le film. Et une fois, il y avait deux professeurs en classe,
1: en salle.
2: Et moi, parfois, comme je trouve extraordinaire ce que disent les jeunes gens, je me dis, bon, peut-être que le hasard a fait que je n'ai eu que des élèves extraordinaires, etc.
1: Parce qu'on a cité Cayenne et Sarcelles, mais vous bougez, vous allez à Toulouse, vous allez à plein d'endroits différents.
2: Et les deux profs, c'était une femme et un homme, ils ont dit, ah, mais quand on fait Annie Arnaud, c'est comme ça que ça se passe. Ça se passe, tout le monde est surexcité, dit des tas de trucs, etc. Donc ça m'a énormément rassurée.
1: Oui, parce que quand même, ça permet aussi, mais c'était le cas avec Première Solitude, et d'une certaine manière, c'est aussi le cas avec Apprendre ou avec Récréation, c'est-à-dire que il y a quelque chose dans votre caméra qui témoigne aussi de ce que, évidemment, des gens qui ont 15 à 18 ans, ils pensent, ils parlent. Ils sont sensibles, ils sont intelligents, ils sont subtils. Enfin, ça paraît, ça me fait presque bizarre de devoir le ressouligner, mais parce que c'est comme si vous-même vous étiez accueillant cette parole incrédule de sa beauté, de sa richesse, quoi. Comme s'il fallait le redire tout le temps.
2: Oui, oui. Non, moi je suis pas incrédule.
1: Non,
2: c'est vrai que. Si vous voulez, il y a tellement de... On dit tellement que les jeunes...
1: Voilà,
2: et qu'ils sont que sur leur téléphone, etc. Moi, c'est pas du tout l'expérience que j'ai. Voilà. Et puis, comme je vous l'ai dit avant, quand je filme, j'ai l'âge des gens que je filme.
1: Quelle chance. On écoute un autre extrait de votre film, Claire Simon, Écrire la vie. Tout à l'heure, vous avez parlé du montage comme étant une construction, en lien aussi avec le travail de composition littéraire qu'effectue Annie Arnaud. Et il y a une séquence où il y a presque une sorte de personnages qui arrivent dans votre film documentaire, une relation de personnages. Ce sont des adolescents qui parlent de la lecture d'un livre où Annie Ernaux parle elle-même d'une sœur morte avant elle. Et quelque chose de votre film se densifie autour de cette question-là de l'enfant mort.
8: J'ai senti une similarité avec mon histoire, puisque moi aussi j'ai un secret que mes parents n'ont pas voulu me dire, et je l'ai découvert par hasard moi aussi.
10: D'accord.
8: Et là, mes parents sont un peu au courant que je le sais.
10: Ah, vous ne leur avez pas dit ?
8: Non.
10: D'accord.
8: Et je me sens trahi un peu, puisque ils auraient pu me le dire. Et je comprends que des petits ne me l'ont pas dit, puisque je n'étais pas apte à comprendre. Mais là, je peux comprendre et ils auraient pu me le dire.
10: Et vous pensez que vos parents vous en parleront un jour ou pas ?
8: Je sais pas, j'ai jamais voulu aborder le sujet avec eux et personnellement, je pense pas qu'ils m'en parleront.
10: Et par rapport au livre d'Annie Ernaux, vous, il y a de la rancune de votre côté par rapport à ce secret dont on ne vous a pas parlé ?
8: Un peu quand même, parce qu'on voit, d'après les expressions qu'elle montre, Annie Ernaux, on peut voir que c'est fort quand même. On dirait qu'elle a une haine un peu envers sa sœur, puisque elle se demande si elle est autant aimée que sa sœur est aimée. Et moi, envers mes parents, c'est à peu près la même chose.
10: Et vous, Imran, sans rentrer dans le détail, mais si vous aviez à écrire un livre sur l'histoire du secret de votre famille, un peu comme l'a fait Annie Ernaux, comment vous commenceriez votre livre ?
8: Déjà, je commencerais directement par dire que ils auraient pu me le dire.
1: Et la boucle est bouclée. Dans cette séquence, c'est assez fou ce qui se passe, Claire Simon, parce qu'il y a ce jeune homme, Imran, qui parle, mais il est aussi suivi par une prise de parole d'une jeune femme qui témoigne, on sent, de quelque chose de similaire autour de la mort d'un enfant mort avant sa venue au monde. Et quand je dis quelque chose se densifie presque, se fictionnalise, là, c'est quelque chose que vous pouvez pas prévoir.
2: Non.
1: Ce miroir-là qui va être tendu et leur disposition à prendre la parole de cette manière-là.
2: Oui, oui. C'est moi qui ai demandé à la professeure de ce texte-là, l'autre fille. Et je pensais pas que ça aurait eu autant d'effet sur les jeunes. Et effectivement, elle avait beaucoup préparé et ils avaient tous des histoires auxquelles le texte les renvoyait, quoi. Et c'était très très fort, très très émouvant. Et l'autre jour, quand on était à Montreuil avec Annie Ernaux, elle a dit que ses parents sont morts sans lui avoir jamais dit, et que la photo qu'elle croyait être d'elle, bébé, dans les bras de ses parents, était sa sœur, quoi. Et que donc, il y avait ce double par la mort, quoi, qui était très, terriblement angoissant. Mais oui, j'étais...
1: Et dont ils sont tout à fait en mesure de saisir. C'est-à-dire qu'une jeune femme qui prend la parole derrière et qui dit, moi, ma mère me demande de donner peut-être au premier enfant que je mettrai au monde le prénom du frère qui est mort avant moi. Ouais. Et j'avoue que je ne suis pas certaine de vouloir commencer ma vie de mère avec le prénom d'un mort. Enfin, je veux dire, ils le disent dans une clarté. Et c'est ça qui m'a interpellée aussi en les regardant, Claire Simon, c'est que à plusieurs reprises dans votre film, ils s'appuient sur votre caméra. C'est-à-dire qu'il y a une jeune femme qui, par des lapsus, nous dit qu'elle a été violée. C'est-à-dire qu'elle elle le fait par lapsus interposé, elle fait quatre lapsus d'un coup, c'est très clair qu'elle nous dit qu'elle a été violée. Mmh. Et c'est comme si elle se saisissait, Imran, de la même manière. Enfin, à plein de reprises, ils se saisissent de ce moment-là pour se dire, quoi.
2: Oui. Mais ça arrive en documentaire, et c'est une chose très belle, c'est pour ça que il faut accueillir cette prise de cette façon de parler de soi. Ça m'est arrivé dans beaucoup de films. Tout d'un coup, c'est comme un bateau, une bouteille à la mer. pardon, on en voit, tout d'un coup, il y a quelque chose de soi qui parle et on fait un morceau de cinéma ensemble pour la foule qui est anonyme.
1: Voilà. Et chacun ses raisons aussi de le faire, on sent.
2: Ouais, ouais, ouais.
1: C'est ça, on sent que vous êtes en train de fabriquer du cinéma, que tout le monde a plus ou moins conscience que c'est ça qui se passe et que chacun a ses raisons pour le faire.
2: Voilà, voilà. Et c'est très émouvant.
1: On écoute la voix d'Aurélie, auditrice du Book Club, elle a vu votre film.
11: Bonjour le Book Club, bonjour Claire Simon, merci beaucoup pour cette proposition que vous nous faites avec votre documentaire. Moi j'ai découvert Annie Arnaud au lycée grâce à son roman La Place, et au-delà d'être un roman qui m'a beaucoup touchée par sa dimension très personnelle et par les mots très forts qu'Annie Arnaud emploie, c'est aussi un roman qui a constitué un véritable déclic dans ma vie. Et alors je me demandais si les échanges que vous avez pu avoir avec les lycéens, ou même le simple fait de filmer leurs témoignages et leurs réactions vis-à-vis de lectures d'Annie Arnaud pour votre documentaire, est-ce que tout ça, ça a pu changer votre propre perception de l'œuvre d'Annie Arnaud ? Voilà, merci beaucoup pour votre réponse.
1: Merci beaucoup Aurélie pour ce visionnage du film et pour la question que vous adressez à Claire Simon. Est-ce que ça a bougé votre lecture de d'Annie Arnaud ?
2: Pas complètement, mais peut-être certaines parties. Surtout... Oui, la question de l'âge, c'est très important. C'est-à-dire que des filles de 18 ans qui sont de plein pied dans les années où... voilà,
1: dans les années étant le titre d'un livre d'Annie Arnaud.
2: Oui, c'est formidable que... parce que moi, j'ai vieilli avec les livres d'Annie Arnaud. Mmh. Les années, voilà, je les ai lus au fur et à mesure. Et donc, j'adore le fait que des filles de 18 ans trouvent ça vraiment mais hyper actuel, les années, quoi. voilà, à chaque fois, il y a quelque chose qui m'a énormément enchantée de ce point de vue-là, du point de vue de l'âge.

0: seulement les textes d'Annie Ernaux, mais peut-être l'élan d'écrire elle-même quelque chose.
1: Voilà.
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0: Et le Book Club continue après l'évocation d'écrire la vie, votre film Claire Simon. Comme chaque mardi, voici le temps d'évoquer la littérature jeunesse. Et c'est avec vous, Raphaël Bott. Bonjour Raphaël.
1: Bonjour Marie.
0: Cette semaine, vous avez choisi de nous parler d'un auteur-illustrateur qu'on adore au Book Club. Il s'agit d'Adrien Albert. Son nouvel album s'intitule « Camille est un ange » et sa couverture ne passe pas inaperçue.
1: N'est-ce pas ? C'est un grand album carré avec un énorme cœur rouge au premier plan, un petit canard vert, fait les yeux doux. Autour du cœur, on devine un fatras de morceaux de bois, de cloisons, de cailloux. On dirait que tout s'est écroulé.
0: Souvent, ça se secoue dans les livres d'Adrien Albert. Alors, qu'est-ce qui s'est passé ? Et ce Camille, est-ce que c'est vraiment un ange ?
1: Quand on ouvre le livre, on ne voit en réponse qu'un énorme non qui sort de la bouche de notre caneton en larmes. Il est dans les bras de sa mère, tandis que derrière eux, le père tient une assiette de crêpes. Camille est un ange ? Oui, bon, là, ça ne se voit pas. Mais c'est parce que Camille est en colère. Ses parents ont appelé une babysitter pour pouvoir sortir sans lui ce soir. Ils iront au restaurant, puis à l'opéra, dit le texte. Avec une belle simplicité, Adrien Albert raconte tout avec son dessin. La tristesse, la colère du petit, sa façon de se débattre dans les bras de sa mère pour exprimer son désaccord, le désarroi parental aussi, on voit tout.
0: Et alors, qu'est-ce qui se passe ensuite ?
1: Alors, la porte s'ouvre et apparaît la babysitter. Et là, c'est un très étrange personnage en peignoir et bottes, violet mauve, regard en coin. C'est une laie. Elle a une dégaine incroyable. Franchement, on n'a pas tellement envie d'être à la place de Camille. Ni une ni deux, les parents en profitent pour filer. L'inquiétante babysitter prévient. Sa licorne volante les attend. Forcément, la curiosité de Camille est piquée. Il attrape une crêpe ainsi que le porte-clés cœur que sa maman lui a offert pour essayer de le consoler. Les voilà qui partent, volent, puis montent dans une barque bolide. Parce que, à noter qu'Adrien Albert adore les engins un peu spéciaux, il en peuple souvent ses albums. Alors la nounou kidnappeuse femelle sanglier affuble le caneton d'un nœud façon paquet cadeau. On comprend alors qu'elle est en réalité la servante du diable. Et Camille, un cadeau pour lui. Le petit canard descend en enfer et se retrouve face à un énorme et monstrueux bébé en train de pleurer. Il veut le consoler et au même moment, le porte-clés en forme de cœur se met à grossir. Il explose l'enfer et là, stop, j'en ai vraiment déjà trop dit.
0: Qu'est-ce qui vous a séduit dans cet étrange scénario, Raphaël ?
1: Beaucoup de choses, Marie. Mais surtout, le rythme haletant de l'histoire et la manière singulière dont Adrien Albert la raconte. Par exemple, si on revient sur le chemin parcouru jusqu'à l'enfer, en licorne, en barque bolide, en marchant sur le reflet du lac, avant de prendre des escalators incroyables, le cadre de chaque image varie et donne le tempo. On a la sensation de tomber avec lui. Il y a aussi cette géniale idée de nous représenter les protagonistes à l'envers, puisqu'ils se reflètent sur l'eau du lac. C'est un dessin à la fois riche et extrêmement épuré, assez proche de la ligne claire, avec des contours affirmés. La posture et l'expression des personnages occupent une place essentielle. L'émotion passe par les regards. Ils traduisent avec une grande économie de moyens les états d'esprit de chacun.
0: La couleur, comme souvent avec de grands aplats, y est aussi pour beaucoup. Le rouge du cœur, mais pas seulement. Le mauve, par exemple, du peignoir de la nounou. Les fonds, moi, j'avais aussi été très marquée par un ciel rose dans un précédent album.
1: Ouais, c'est vrai que c'est un traitement de la couleur qui crée vraiment une ambiance particulière. Au début, le jaune des murs de la maison, il rassure, alors que l'inquiétude progresse à mesure que le ciel s'assombrit pour arriver au noir profond de l'enfer. L'essentiel est exprimé ainsi. Un canard s'apprête quand même à devenir le jouet du diable qui est lui-même un bébé terrifiant. Bref, l'École des loisirs vient aussi de publier un livret sur Adrien Albert et toute son œuvre. Dans un long entretien passionnant qui est mené d'ailleurs par Mathilde Wagman, il retrace son parcours, ses inspirations, son travail avec son éditrice. Dans ce même document, il explique que pour chacun de ses livres, un de ses albums, un autre livre tient souvent un rôle de déclencheur. Pour Camille est un ange, il évoque Brindibard de Maurice Sendak, qui est donc l'auteur du mythique Max et les Maxi-Monstres. Cet album a été publié au tout début des années 2000. Il raconte l'histoire de deux enfants qui essayent par tous les moyens de gagner de l'argent pour acheter du lait et soigner leur maman. Ils expriment leur colère et trouvent une solution grâce à une chanson. Brindibard est l'adaptation d'un opéra tchèque. Avec Camille et son immense cœur, une chanson émerge

0: émergera aussi à la fin. Et souvenez-vous, au début, que les parents du canton ont justement pris une babysitter pour se rendre à l'opéra. La chute finale est géniale. Et moi, personnellement, je vous dis que Camille est un ange.
1: Moi, je suis pas certaine, mais bon. Camille est un ange, en tout cas, c'est le titre du nouvel album d'Adrien Albert. Il est publié à l'école des loisirs et il est lisible dès
0: 3-4 ans à peu près.
1: Voilà, accompagné d'un adulte forcément. Ou pas, d'ailleurs. Parce que moi, je connais des enfants qui lisent les livres sans les adultes, avant de savoir lire. Le livret est à télécharger sur le site de la maison d'édition, le livret d'entretien avec Mathilde Wagman, j'imagine.
0: Oui, c'est exactement, celui-ci. C'est celui-là.
1: Toutes les informations sont à retrouver sur le site du Book Club, franceculture.fr, rubrique lecture jeunesse. Merci beaucoup, Raphaël Bott. C'est l'heure du grand jeu des pages musicales. Claire Simon, nous jouons tous les jours à chercher de la musique dans les livres. Et il y en a dans les livres d'Annie Ernaux. Vous avez évoqué tout à l'heure le choc qu'avait été pour vous, premier choc de lecture, si je me souviens bien, du roman La Place. Eh bien, nous avons trouvé une évocation musicale dans La Place d'Annie Ernaux. C'est la page musicale du jour. Elle a toujours eu honte de l'amour. Ils n'avaient pas de caresses ni de gestes tendres l'un pour l'autre. Devant moi, ils l'embrassaient d'un coup de tête brusque, comme par obligation, sur la joue. Ils lui disaient souvent des choses ordinaires, mais en la regardant fixement. Elle baissait les yeux et s'empêchait de rire. En grandissant, j'ai compris qu'il lui faisait des allusions sexuelles. Il fredonnait souvent « Parlez-moi d'amour ». Elle chantait à bouleverser au repas de famille « Voici mon corps pour vous aimer ». Il avait appris la condition essentielle pour ne pas reproduire la misère des parents, ne pas s'oublier dans une femme.

0: Merci beaucoup, Claire Simon.
1: Merci à vous
0: d'avoir
1: Merci.
0: Été avec nous pour parler de votre si beau film « Écrire la vie Annie Ernaux » racontée par des lycéennes et des lycéens. Ce sera en salle dès demain, mercredi 23 septembre. Ça m'a fait aussi penser à une nouvelle série d'émissions qu'on a lancée ici dans Book Club. Ça s'appelle « Les Book Club du futur ». Le premier épisode a été réalisé en compagnie de quelqu'un que vous connaissez, c'était Reda Kateb. Il partageait ses lectures avec des jeunes gens de 17 à 20 ans. Ça va être une série comme ça qu'on va poursuivre toute l'année, régulièrement. Toute une bande de jeunes gens qui interviewent des auteurs, des autrices, des artistes sur leur rapport à la lecture. Au son aujourd'hui, c'était Jean-Guilain Meige qui est peut-être venu avec un bolide, qui sait, à la radio. Vivien Demeillère a réalisé cet épisode. Un grand merci à toute l'équipe du Book Club, particulièrement Mathilde Wagman aujourd'hui.

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2: Il est pile 16h sur France Culture et c'est l'heure de vous retrouver, Alexandra Delbeau, pour la science CQFD. Salut Alexandra.
3: Bonjour Marie.
2: Et bonne émission.
3: Merci, à demain.
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3: Dans notre monde déjà réchauffé, il n'est plus concevable de construire de nouvelles technologies sans penser à leur coût énergétique. C'est déjà trop tard pour les centres de données et l'intelligence artificielle, mais pourra-t-on éviter cela pour les futures technologies quantiques ? C'est tout le cœur d'une nouvelle discipline, l'énergétique quantique, et c'est notre sujet du jour. Une révolution quantique est déjà en marche. Des milliards d'euros et de dollars sont investis chaque année pour accélérer le développement de ces technologies, avec en ligne de mire le fameux ordinateur quantique. Mais un tournant s'opère depuis quelques années avec la naissance de l'énergétique quantique. Comment optimiser et réduire au maximum les coûts énergétiques de ces technologies ? La sobriété est-elle possible dans le monde quantique ? Ordinateur quantique, le défi de l'énergie. Alexia Hoffet, bonjour.
5: Bonjour.
3: Vous êtes physicienne, directrice de recherche au CNRS, directrice du laboratoire de recherche Majulab à Singapour. Et Pascal Senelard, bonjour.
6: Bonjour.
3: Vous êtes physicienne, directrice de recherche au CNRS, au Centre de nanosciences et de nanotechnologie de l'Université Paris-Saclay et cofondatrice de la start-up Candela. Cette émission est réalisée en partenariat avec le magazine Epsilon, dont vous êtes la rédactrice en chef, Mathilde Fontaise, bonjour.
7: Bonjour.
3: Vous co-animerez avec moi l'ensemble de cette discussion aujourd'hui, et c'est dans le hors-série paru en juin que nous avons puisé la thématique du jour, un numéro spécial pour fêter vos 5 ans, les 5 ans du magazine, non pas vos 5 ans Mathilde, 50 questions qu'on ne se posait pas il y a 5 ans, au rang desquelles on trouve l'IA va-t-elle se rebeller, les orques sont-elles devenues folles, nos mitochondries ont-elles une vie sociale et l'énergétique quantique va-t-elle nous sauver ? Alors nous sauver de quoi ? Nous sauver d'un monde où l'on n'a jamais cessé de construire et produire des technologies sans penser à leur coût énergétique. Alexia Hoffet, est-ce qu'on a là un petit peu les fondements de l'énergétique quantique ?
5: Je dirais que vous avez plutôt les applications, là.
3: C'est pas les fondements.
5: Et c'est pas vraiment les fondements. Et effectivement, l'énergétique quantique, c'est assez récent et ça peut être mis très en lumière du fait de l'explosion des technologies quantiques actuelles. Maintenant, faut pas oublier, et je pense qu'on va avoir l'occasion d'en parler pendant cette discussion, qu'il y a un cœur fondamental qui est en plein développement. Et c'est essentiellement à ce titre-là que je vais parler.
3: Pascal Senelard, j'ai cité l'IA en fait deux fois avant de commencer l'émission. C'est justement parce qu'avec l'IA, on se rend compte qu'il y a cette question énergivore qui n'a pas du tout été prise en compte et que là, puisqu'on se trouve en amont finalement du réel développement de ces technologies quantiques, c'est le moment en fait de faire un tournant conceptuel.
7: Alors je pense que c'est effectivement très important d'étudier les aspects énergétiques dans ces nouvelles technologies qui fonctionnent avec des principes fondamentaux très différents. Alors après je veux revenir sur votre assertion sur le quoi comme quoi l'IA on n'a pas tenu compte de l'énergétique. En fait, c'est pas complètement vrai, c'est-à-dire que par exemple, si on regarde le développement des ordinateurs quantiques aujourd'hui, vous avez différentes plateformes qui sont étudiées dont des plateformes à base de matériaux supraconducteurs.
6: Qu'on précise, des plateformes, ce sont les...
7: Les machines qu'on fabrique pour fabriquer les ordinateurs. Excusez-moi, merci. Donc, on utilise différents systèmes physiques pour construire les ordinateurs, dont les circuits supraconducteurs. Et ces circuits supraconducteurs avaient déjà été lancés au niveau de la recherche dans les grandes sociétés comme Google, IBM, etc., dans le cadre du calcul classique pour répondre à ce problème de la dissipation énergétique phénoménale des supercalculateurs actuels. Donc, en fait, les chercheurs ont déjà essayé de trouver une solution à la consommation énergétique des ordinateurs d'aujourd'hui, mais ils n'ont pas réussi.
3: Mais est-ce que c'était une solution, Alexia Hoffet, uniquement sur la question énergétique, si on le ramène à une question de performance et de coût, ou c'était une question dans le monde en fait, dans lequel on vit maintenant, où on ne peut plus développer en fait, des technologies sans penser au coût énergétique. Vous voyez un petit peu les deux angles en fait.
5: Oui, il y a vraiment les deux angles, et je dirais que les deux se développent en parallèle. C'est ça qui est assez étonnant avec l'énergétique quantique si on compare aux autres, on va dire, branches de la physique quantique. C'est une branche, la branche fondamentale est en train de se développer en parallèle exactement de la branche technologique et on a un bagage de concepts à créer en même temps que les financements énormes arrivent sur les ordinateurs quantiques notamment. Donc c'est des conditions pour faire de la recherche fondamentale qui sont très différentes de celles d'il y a 30 ans.
3: Il y a quand même une question, on va mettre les pieds dans le plat en fait d'emblée à 16h04, il y a une question quand même de greenwashing derrière tout ça, c'est-à-dire faire passer sous couvert d'un vernis de sobriété énergétique des questions qui sont tout autres.
5: Oui, alors justement, donc là je peux citer la Quantum Energy Initiative qu'on a cofondée avec quelques collègues il y a 4 ans maintenant, où le but c'est justement d'essayer de mettre en place les outils conceptuels pour comprendre le coût énergétique de ces technologies quantiques et avoir vraiment des outils objectifs, des outils consensuels, des métriques que les gens vont pouvoir utiliser pour éviter le greenwashing, pour éviter de dire bah, mon calculateur quantique, ça coûte le prix d'un sèche-cheveux énergétiquement. Et ben, non, tu mesures quoi? Tu comptes quoi? Est-ce que tu peux relier une performance à un coût? Comment ça se connecte? Quels sont les grands comportements, les grandes évolutions? Et pour des chercheurs, c'est aussi hyper stimulant intellectuellement de se poser ces questions-là.
3: Pascal Sennelaere, sur cette question de greenwashing et à l'inverse de militantisme.
7: Oui, ben effectivement, il y a des sociétés et puis l'écosystème qui a poussé certaines sociétés à vouloir porter des affirmations sur le coût énergétique des ordinateurs quantiques qui sont juste simplement pas fondées scientifiquement. Ça n'existe pas. Et le travail commence tout juste. En fait, c'est très récent comme discipline, donc il faut le faire correctement avant de conclure. Après, je pense qu'on va revenir dans l'émission sur le pourquoi on se dit que peut-être il y a quelque chose à gagner par rapport au fonctionnement de l'ordinateur classique. Mais le diable se cache dans les détails, et il faut faire les choses correctement. Donc pas de greenwashing, certainement pas dans les conditions actuelles de changement climatique qu'on est en train de vivre.
3: Qu'on a vécu, c'était des matières fantaises.
6: Vous parliez à l'instant d'écosystème et qu'est-ce qui finalement peut avoir déclenché cette énergétique quantique du point de vue de ce qui se passe sur l'ordinateur quantique? On en parle, on dit qu'il va arriver ou peut-être qu'on ignore qu'il existe un peu déjà, mais est-ce que c'est une forme de boom actuel des recherches et des financements sur le sujet de l'ordinateur quantique qui va avoir aussi participé au développement de cette nouvelle discipline qu'est l'énergétique?
7: Non, je pense que, alors peut-être que Alexia va me contredire, mais je pense que c'est pas exactement ça qui s'est passé. Ce qui s'est passé, c'est qu'il y a ce boom qui arrive, qu'on maîtrise pas complètement nous-mêmes, c'est-à-dire que si on regarde l'écosystème européen, on n'est pas autonome dans cette histoire, il se passe des choses en Chine, aux États-Unis. Le rythme nous est imposé aussi de l'extérieur, à la vitesse à laquelle on va. Et donc ces milliards dont vous parlez, c'est aussi finalement une pression énorme sur l'ensemble de la communauté. Il y a quelques chercheurs, donc Alexia fait partie, qui ont dit, on est en train de mettre la charrue avant les bœufs sur des sujets très importants, il faut qu'on comprenne l'impact énergétique de ce qu'on est en train de fabriquer. Et là, après, on démarre. Je pense qu'on est au tout début de l'histoire. Il y a encore plein de débats scientifiques, des débats pas toujours apaisés d'ailleurs, sur les concepts, etc. Mais c'est là que c'est rigolo.
3: Si j'ai mentionné en fait en introduction tous ces milliards de dollars et d'euros, c'est parce que il n'est pas si commun maintenant d'avoir des plans nationaux pour toutes les branches de la recherche. C'est-à-dire que le domaine quantique est quand même un domaine particulier où il y a évidemment énormément de financement. Il y a la stratégie nationale quantique en France, donc c'est 3 milliards d'euros d'ici 2030, dont environ 1,7 milliard de financement public. 18 pays de l'OCDE ont adopté des stratégies quantiques nationales et aux États-Unis, c'était en mai dernier une enveloppe de 2 milliards en fait pour 9 entreprises dont IBM. Donc c'est pas forcément de la recherche publique dont on parle, c'est aussi de la recherche évidemment privée, mais finalement derrière ça, il y a l'idée Alexia Hofer, peut-être de grands financements qui impliquent des grandes responsabilités et donc de prendre des décisions et des choix un peu stratégiques dès maintenant.
5: Complètement. Et le fait que l'énergétique n'apparaisse encore que marginalement, parce qu'il faut quand même dire les choses telles qu'elles sont, c'est pas un sujet qui déclenche, on va dire, beaucoup de, comment je pourrais dire ça, confiance, c'est pas forcément le mot, mais il y a des arguments de pragmatisme dans la course à l'ordinateur quantique. Là, il y a déjà par essence une économie de ressources puisqu'on essaye de faire des calculs avec moins d'étapes physiques. Donc le raisonnement très rapide des décideurs, c'est de dire bah, si j'ai moins d'étapes physiques, ça va coûter moins d'énergie et basta. Le fait est que quand on construit vraiment les modèles, C'est un peu moins simple que ça. Il n'y a pas un simple argument de proportionnalité entre le nombre d'étapes physiques et la consommation énergétique. Il y a des trade-offs, des sweet spots, des optimisations. Et tout ça, pour le faire, bah, il faut une ligne de recherche interdisciplinaire. Il faut mettre les gens ensemble pour essayer d'évaluer quelles sont les meilleures optimisations possibles. Donc, je comprends l'argument de pragmatisme, mais on essaye quand même, à notre niveau, de faire passer le message qu'on gagnerait beaucoup à étudier ça ensemble.
3: Qu'est-ce qui a poussé justement à l'émergence de cette discipline qu'est l'énergétique quantique ? Quelle a été l'impulsion, en fait ? Est-ce qu'il y a un moment un petit peu charnière ? Parce qu'on dit que ça a seulement quelques années. Alexa Oufèvre.
5: Je peux parler de mon point de vue, de mon histoire personnelle, hein, parce que c'est celui que je connais bien. Moi, c'est au moment des grands écosystèmes quantiques français, où on mettait ensemble recherche fondamentale et recherche applicative. Moi, j'ai fait de la thermodynamique fondamentale depuis plusieurs années, hein, une petite 10-15 ans maintenant. Et en même temps, je pilotais le centre quantique de Grenoble, donc je voyais bien ce qui était en train de se passer aussi au niveau du décollage des technologies quantiques. Et j'avais vraiment envie de rapprocher les deux. Enfin, c'est un peu une constante dans mon parcours d'essayer de marier recherche fondamentale, recherche appliquée. Je savais qu'il y avait de la recherche fondamentale magnifique qui était en train de se faire en thermodynamique quantique. J'avais envie de rapprocher les deux. Et là, on s'est mis ensemble à quelques collègues à réfléchir comment est-ce qu'on peut faire en sorte que cette partie fondamentale de la recherche puisse déboucher sur quelque chose de directement utile. Ça a donné la Quantum Energy Initiative, puis ça a donné d'autres projets. Et j'ai encore espoir que partie fondamentale et partie applicative puissent être toutes les deux
3: unies.
5: Exactement. Même si l'écosystème accélère d'une façon... Faut suivre. Hein.
3: Vous opinez du chef, Pascal Sonnella.
7: Pardon ?
3: Vous opinez du chef.
7: Oui, bah c'est un peu épuisant, la vitesse à laquelle on va. Il faut suivre et on doit rester dans la course. Donc, quand vous mentionnez tous les plans quantiques internationaux, pourquoi ils existent, eh bien...
3: C'est pas qu'il y a un avantage, en fait, ce que vous êtes en train de dire.
7: D'abord, le contexte, c'est que les États commencent à voir cette technologie comme quelque chose de souverain. L'État qui disposerait de l'ordinateur quantique en premier aurait un avantage concurrentiel très important sur plein de domaines, c'est très important. Et de ce fait, vous avez parlé des États-Unis, enfin, les annonces se multiplient tous les mois, quoi. Ils sortent tous les mois un nouveau plan pour financer tel truc, telle autre chose, etc. C'est épuisant et l'Europe met un peu de temps l'Europe fonctionne moins rapidement. Elle se met en ordre de marche, etc. Mais ça met du temps et donc il y a une espèce de... Oui, de tension entre le besoin d'avancer très très vite sur le niveau technologique et le temps dont on a besoin pour comprendre, pour poser les bases, notamment ces bases-là. Ça devient compliqué, hein. On est en train de modifier notre univers de recherche d'une manière très violente et très rapide.
3: Entre les attentes politiques et les prouesses technologiques.
7: Économiques, pas que politiques, économiques. Hein. On donne pas 10 milliards gratuitement, hein, en général.
3: Ils attendent
7: des trucs.
6: Est-ce qu'il n'y a pas un effet IA, justement, de cette idée de... on observe aujourd'hui l'importance que peut prendre une technologie et donc l'importance qu'il peut y avoir à la maîtriser en amont ou en tout cas maîtriser sa fabrication, etc. Est-ce que ces milliards-là ne viennent pas de là, de l'envie, justement, de chacun des États de se prémunir contre l'ordinateur quantique, ce sera chez le voisin et pas chez moi, des questions stratégiques et qui sont... Et est-ce que, deuxième question, ces questions stratégiques sont bien connectées aux enjeux quelque part, que pourra faire l'ordinateur quantique de si merveilleux qui nécessite comme ça d'investir si fort pour pouvoir le construire ?
7: Alors l'effet IA, il est à la fois positif et négatif. C'est-à-dire qu'il y a l'effet effectivement que historiquement, l'Europe finalement n'a pas su prendre le train de l'IA aussi vite que les États-Unis ou la Chine et donc est en train de rattraper son retard sur une technologie qui est clairement devenue souveraine et clairement menace, joue un rôle essentiel dans notre démocratie. Il ne s'agit pas juste de techno, quoi. C'est devenu un outil très perturbateur et très puissant. Donc il y a cette idée que cette fois-ci, on ne va pas rater le train. Et il se trouve que l'Europe est très forte sur les technologies quantiques, et très forte en sciences fondamentales, en physique quantique et en informatique quantique. Donc il n'y a pas de raison qu'on rate le train. Donc il y a cette volonté de... Cette fois, on va être dans la course, et il me semble qu'on est dans la course. Votre deuxième question, c'était sur les enjeux. Excusez-moi, vous pouvez la reprendre.
6: Que va faire l'ordinateur quantique ?
7: Alors, que va faire l'ordinateur quantique ?
6: Donc, pour l'instant,
7: on espère... la promesse de l'ordinateur quantique, c'est de réaliser des calculs qui sont juste impossibles sur les machines actuelles. C'est ça la promesse. Et vous pouvez imaginer un nombre d'applications énormes qui consistent à tous les problèmes d'optimisation, par exemple de la logistique, transport de marchandises, des transports de drones, la sécurité, la simulation bancaire. Là, vous imaginez bien que si vous avez un truc qui prévoit mieux ce qui va se passer demain, on peut perturber les marchés, etc. Donc la promesse est énorme, le défi technologique est monumental. Il s'agit de pousser à des limites qu'on n'a jamais envisagées, le contrôle de systèmes quantiques élémentaires à leurs limites. C'est juste énorme. Et donc l'enjeu est énorme, le défi est énorme, les financements sont énormes, mais en fait ils ne sont pas énormes du tout par rapport à l'argent qui est mis dans l'IA. Pas du tout. On est dans des financements qui sont bien plus faibles que ce qui est mis dans l'IA pour l'instant. Donc pour l'instant, c'est plus une peur de ne pas être dans la course qui motive ces investissements. Voilà, on est dans une espèce de course à l'espace. Okay, on peut dire que c'est la course à l'IA, mais je pense que la partie hardware, la partie construction des machines, on est dans une époque différente.
3: Il y a tout ce qui est ordinateur quantique et puis il y a tout ce qui est technologie quantique. Ouais. La technologie quantique, on est beaucoup plus avancé, ou en tout cas, il y a des applications qui sont beaucoup plus concrètes.
7: Alors dans les technologies quantiques, il y a ce qu'on appelle aussi communication quantique, c'est pas plus avancé que l'ordinateur quantique, hein. C'est deux sujets qui avancent de concert. Et puis après, il y a la troisième partie qui est souvent citée pour les applications qui arrivent à plus court terme, c'est utiliser des propriétés quantiques fondamentales pour améliorer notre capacité à mesurer la gravité, le temps, etc. Tout un tas de quantités physiques qu'on mesure au quotidien, tout le temps, sans s'en rendre compte, et qu'on peut rendre plus précise grâce à la mécanique quantique version 2, hein, parce que la version 1, on l'a déjà, en fait.
3: Mais il y a une nouvelle, ce que vous disiez un petit peu en préparant l'émission, c'est qu'il y a déjà une révolution quantique qui est en marche avec des applications qui sont très concrètes. Parce que quand on parle d'ordinateur quantique, on parle de quelque chose qui n'est pas encore tout à fait, en fait, développé du tout. C'est-à-dire que vous souriez, je savais pas à quel point.
7: Ah, je souris pour des deux côtés. Hein, vous
3: des deux
7: pas.
3: Côtés. Non, mais parce que il y a Google par exemple qui a fait des effets d'annonce beaucoup avec les puces quantiques en disant qu'il a réussi à avoir un avantage quantique, donc à démontrer que l'ordinateur quantique est plus efficace et utile et potentiellement vérifiable. Et il y a tous ces paramètres en fait qui rentrent en compte, mais qui n'est pas encore développé. Et au contraire, il y a des technologies quantiques qui sont déjà utilisables d'emblée. Je pense aux capteurs, par exemple, quantiques.
7: Voilà,
3: en fait, j'essaye de faire la différence entre ce qui est du prospectif et ce qui est de l'actuel.
7: Les capteurs, c'est ce que j'indiquais en parlant de la mesure de la gravité, du temps, etc. Tout ça, c'est des capteurs. On peut aussi penser à des applications en biologie, en utilisant de la lumière spéciale pour avoir une meilleure technique d'imagerie médicale, etc. Ce que vous dites sur les annonces de Google, alors c'est bon. Alors d'abord, les annonces de sociétés américaines sont toujours tonitruantes, hein, y a rien à faire, c'est toujours comme ça, c'est le style. L'avantage quantique, moi je veux quand même revenir sur cette notion-là, c'est un jalon dont on a besoin. Il faut imaginer que vous avez quand même en face de vous des ingénieurs et des physiciens, des informaticiens qui sont en train d'essayer de développer une machine qui n'existe pas, qui est très dure, etc. Et l'avantage quantique, c'est le moment où on se dit, ça y est, j'ai une machine qui a une taille suffisante pour faire mieux que l'ordinateur classique sur un problème très particulier. On a quand même besoin un peu de carotte, hein, pour se motiver, pour travailler, parce que si on se dit ça va marcher seulement dans 20 ans, c'est difficile. C'est difficile pour le chercheur lui-même et puis c'est difficile aussi pour les financeurs qui se disent « Non mais attendez, on ne va pas juste se revoir dans 20 ans. » Donc il faut des jalons. Donc pour moi, l'avantage quantique, c'est un jalon. C'est un jalon fluctuant, fuyant, parce qu'en fait, évidemment, vous avez Google qui dit « Ah, je peux faire ce calcul, il faudrait l'âge de l'univers pour faire ce calcul. » Puis IBM qui dit « Non, il faut juste 15 heures ou 15 jours. » Et c'est normal. C'est normal parce que en fait c'est une espèce de course entre le classique et le quantique, c'est normal, je dirais même c'est même très sain, c'est stimulant et c'est pas grave, ça va durer encore sûrement quelques années jusqu'à ce qu'on espère que ça décolle et que la question se pose plus. Juste je vais faire une analogie toute simple, hein. Les premières machines de calcul il y a un siècle qui ont été créées, les grosses machines IBM qui remplissaient les pièces qui étaient à la NASA et qui servaient à calculer la trajectoire des fusées qu'on envoyait ou des modules lunaires, ils faisaient d'abord les calculs à la main pour vérifier que les ordinateurs faisaient pas de bêtises. Hein. On en est à peu près à ce niveau-là quand même. C'est-à-dire que quand l'ordinateur classique vérifie ce que fait l'ordinateur quantique, c'est pas honteux, c'est normal.
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3: Énergétique quantique dit thermodynamique, tout aussi quantique, mais pour comprendre de quoi il retourne, il faut revenir aux fondamentaux de la physique avec la thermodynamique classique.
8: La chaleur ne se présente pas sous le seul aspect du plus ou moins chaud. Même en nous limitant aux seuls aspects sensibles, nous avons décelé un autre rapport. Les actions mécaniques, telles que le frottement, chimiques, électriques, dégagent de la chaleur. Selon une expérience classique, un clou frotté, une machine qui tourne, une balle de fusil qui s'écrase sur un blindage, dégage de la chaleur. Réciproquement, une chaleur en se dégageant est susceptible d'une action mécanique. Regardez une locomotive. Sans qu'il soit besoin d'insister davantage, on se rappellera ce que nous avons dit. La chaleur est une forme de l'énergie. C'est à cette face nouvelle du problème que nous allons désormais nous intéresser. Nous allons en effet nous occuper de thermodynamique.
3: Heure de culture française en 1950. Donc la chaleur, c'est le point crucial et fondamental de la thermodynamique. C'est ce qui guide finalement majoritairement les transferts d'énergie. Alexia Houphouët, est-ce que vous pouvez nous repositionner en fait, oula, vous vous écarquillez les yeux parce que vous n'avez pas reposer un petit peu ce qu'est finalement la thermodynamique classique. Qu'est-ce qu'est la thermodynamique quantique en fait derrière cela, pour comprendre un petit peu le changement aussi conceptuel entre les deux domaines.
5: Alors, on va prendre des images parce qu'on n'a pas le temps de faire un cours. Hein. C'est pas le propos. Non, j'ouvrais des yeux parce qu'en fait, il y a la chaleur, mais il y a aussi le travail. Voilà, un des premiers messages de la thermodynamique classique, c'est que les corps peuvent échanger de l'énergie de deux façons différentes. Il y a une façon qui est organisée, qui est potentiellement utile, c'est le travail. Et puis, il y a une forme dégradée qui est la chaleur. Et cette forme dégradée, ça peut être aussi une ressource dans les machines thermiques.
3: Donc, dans un moteur à vapeur, dans un moteur thermique.
5: Exactement. Et donc, à partir de là, tout l'enjeu, c'est de jouer avec ces transferts de chaleur pour voir si on peut en extraire quelque chose d'utile, qui est du travail. Donc ça, c'est le premier jeu, c'est le jeu des moteurs thermiques. Hein. Et puis, il y a la réciproque qui est... parce qu'on a bien aimé cet été en France, j'imagine, c'est les frigos et les climatiseurs. Comment est-ce qu'on peut faire passer de la chaleur d'un corps froid vers un corps chaud? Et pour ça, il faut dépenser du travail. Et donc, quand je vous dis travail-chaleur, je vous parle que d'énergie. C'est régi par une loi de conservation qui s'appelle la première loi. Mais la beauté de la thermodynamique, c'est qu'il y a aussi une deuxième loi, qui est une loi d'évolution, qui appelle un autre concept, qui est le concept d'entropie. L'entropie, c'est le bazar. Pour résumer, hein. et en gros, la deuxième loi, c'est dire que le bazar de l'univers augmente. L'entropie ne peut faire qu'augmenter.
3: Dès qu'on fait une transformation, en fait, il y a de l'entropie.
5: L'entropie de tous les corps qui échangent de l'énergie augmente. Et en fait, quand on met ces deux lois ensemble, ça va nous donner ce qu'on appelle les bornes fondamentales. Une des plus célèbres, c'est la borne de Carnot, hein, qui gère les machines thermiques. Et ce qu'elle nous dit, c'est que, si je prends l'exemple des moteurs, les moteurs qui sont les plus efficaces, ceux qui vont nous fournir le plus de travail à partir d'une source froide et d'une source chaude, sont les moteurs qui travaillent de façon réversible. Donc c'est en fait des machines pour lesquelles la flèche du temps n'existe pas. Et ça, c'est un message
3: retour
5: qui
3: à l'état initial.
5: Ouais. Et c'est un message qui est assez splendide de la thermodynamique. C'est que bon, Carnot a trouvé cette borne, c'était motivé par des questions vraiment d'ingénierie, et il a sorti la flèche du temps thermodynamique, qui est un des plus beaux concepts fondamentaux qui existent. Donc ça, c'est en fait, en résumé, la thermodynamique classique. C'est s'il y a une chose à retenir, c'est les bornes fondamentales et le fait que les machines qui fonctionnent le mieux, en gros, c'est les machines pour lesquelles il n'y a pas d'irréversibilité. Maintenant, quand on passe en quantique, donc il y a eu plein de déclinaisons à la thermodynamique quantique, puisque, encore une fois, c'est une science qui est en pleine croissance. Les gens, donc ça date typiquement des années 90, je dirais, ont commencé à jouer un jeu qui est remplacé le fluide qui travaille dans un moteur par un fluide qui contient de la cohérence quantique ou de l'intrication. Et on commençait à jouer le jeu de se poser la question, est-ce que finalement la présence de caractéristiques quantiques dans ces machines, est-ce que ça va nous permettre de produire plus de travail ? Donc l'idée, c'est vraiment très semblable à l'avantage quantique dans les ordinateurs. Hein. La cohérence et l'intrication permettent de calculer plus vite. Est-ce que par hasard, si on se sert de ça dans un moteur thermique, est-ce que ça nous permettrait d'avoir des moteurs plus efficaces ou qui produisent plus de travail?
6: Donc c'est pas simplement une question d'échelle, de changer finalement, de regarder la thermodynamique à l'échelle de la particule, puisque la quantique, on sait, c'est la science qui va s'occuper de qualifier les interactions entre les particules et le comportement des particules. Là, on change pas simplement d'échelle, on s'intéresse à transposer quelque part des propriétés d'une théorie dans l'autre théorie.
5: Bien sûr. Alors après, évidemment, actuellement, l'un va pas sans l'autre. C'est-à-dire, si vous voulez voir vraiment des propriétés quantiques de type deuxième révolution quantique, telles que la cohérence et l'intrication, il vaut mieux avoir miniaturisé votre système.
6: Alors, mais on veut bien un rappel de l'intrication.
5: Un rappel de l'intrication. Bon, alors là, c'est un petit cours sur l'intrication. Vous me demandez.
3: En deux minutes.
5: Pardon ?
3: En deux minutes.
5: En deux minutes. L'intrication, c'est quand vous prenez deux objets quantiques et que ces deux objets ont des propriétés. Mettons que je prends deux photons avec deux états de polarisation différents. Ces deux photons, si je mesure la polarisation d'un photon, je vais automatiquement trouver la même polarisation sur l'autre photon. Et on pourrait se dire, ces deux photons, il n'y a pas de mystère, ils avaient la même polarisation au départ. Comme si je prends une boîte de chaussettes de couleur avec deux couleurs différentes et puis je balance une chaussette à gauche, une chaussette à droite et je me rends compte que les deux chaussettes sont vertes ou qu'elles sont rouges en même temps, bah c'est normal, quand je les ai lancées, elles avaient la même couleur. Mais en fait, l'intrication, c'est plus fort que ça. C'est que vraiment, les deux photons n'avaient pas la même polarisation au départ. C'est la mesure qui révèle des corrélations. Donc l'idée en thermodynamique quantique, pour en revenir à la question, c'est d'évaluer dans un premier temps si ces propriétés quantiques de cohérence et d'intrication, elles peuvent nous permettre d'avoir des moteurs qui performent mieux, pour faire un anglicisme affreux, que les moteurs standards. Ça, c'était le premier jeu de la thermodynamique quantique.
3: Il y a une expérience de pensée aussi qui s'appelle le démon de Maxwell, que je trouve assez intéressante parce qu'elle permet de faire un lien et ça permet d'illustrer en fait assez facilement le lien entre thermodynamique classique et thermodynamique quantique. Est-ce que vous pouvez nous en parler ou pas, Alexa Oufev?
5: Oui, alors le démon de Maxwell, en fait, il vit très bien sans la mécanique quantique.
3: Okay.
5: Le démon de Maxwell, ça a été une des premières expériences de pensée qui a permis en fait de commencer à travailler avec une thermodynamique qui traite d'objets microscopiques. Donc, si par exemple, il y a un exemple que j'aime beaucoup pour justement comprendre les liens entre énergie et information. Vous imaginez que vous avez un gaz, expérience de thermodynamique classique standard. Vous avez un gaz et vous le comprimez. Vous allez devoir payer une certaine quantité de travail pour le comprimer. Maintenant, vous imaginez que vous remplacez ce gaz par un système, une chambre à vide avec une seule particule dedans. Et cette particule, au début de l'expérience, elle peut se trouver à gauche ou à droite. Bon, bah là-dessus, en fait, sur cette particule, vous codez un bit d'information. Parce que gauche, ça peut être le 0 et droite, ça peut être le 1. Maintenant, vous comprimez cette particule. Par analogie avec ce qui se passe avec beaucoup de particules, vous allez payer un travail. Mais un travail élémentaire qui permet de garantir qu'à la fin de votre compression, la particule sera à gauche. Vous avez initialisé la particule dans l'état 0. Ça vous a coûté un travail élémentaire qui s'appelle le travail de Landauer, catalogue de 2. Et donc, ce travail, en fait, c'est un travail d'initialisation d'une mémoire. D'accord ? Et ça, c'est ça qui est à la base de la résolution du paradoxe du démon de Maxwell. Donc maintenant, j'en reviens à votre question. Qu'est-ce que c'est que le paradoxe du démon de Maxwell ? Je reviens à mon gaz. Okay ? Mon gaz qui contient beaucoup de particules et qui est comprimé à gauche de ma chambre à vide. Je laisse ce gaz se détendre et j'utilise cette détente pour extraire du travail. D'accord ? Bon, donc ça, c'est une expérience de détente classique. Maintenant, vous imaginez qu'au lieu d'avoir comprimé mon gaz au début, j'ai un petit démon qui va regarder est-ce que ma particule, elle est à gauche ou à droite et qui va classer toutes les particules et qui va toutes les mettre à gauche.
3: Le démon, il sait tout et il peut trier.
5: Il peut trier. Mmh. Et à partir du moment où il a tout trié, on peut refaire l'expérience d'extraction de travail en laissant le gaz se détendre. Donc vous avez finalement réalisé une expérience où, avec zéro travail, juste le petit démon qui sait et qui classe, vous avez extrait du travail. Et ça, de façon cyclique. C'est quelque chose qui viole la deuxième loi de la thermodynamique. Et en fait, la raison...
3: Parce que ça pourrait extraire du travail indéfiniment.
5: Exactement. Et la façon dont ce paradoxe a été résolu, c'est de tenir compte du fait que le démon, c'est un objet physique, qui a une mémoire. Et cette mémoire, si vraiment je veux réinitialiser le cycle, il va falloir que je l'efface. Retour à ce que je vous disais, si on initialise, ça coûte un certain travail.
3: Et l'idée de fond, c'est qu'avec de l'énergie, avec de l'information, pardon, on peut extraire de l'énergie.
5: Exactement.
3: Et ça, on en revient en fait à la thermodynamique quantique cette fois, et aux fondamentaux en fait de pouvoir tirer en fait de l'information et du fait de savoir quelque chose.
5: Alors, quand vous m'avez posé la question, j'ai pris la précaution de dire que le démon de Maxwell vit très bien sa vie sans quantique. Par contre, effectivement, c'est un paradigme assez joli pour comprendre ce qui se passe quand on passe dans le régime quantique. Je dirais que la grosse différence quand on passe dans le régime quantique, c'est que non seulement quand on fait une mesure sur un système, donc typiquement ma particule là qui est à gauche ou à droite, quand je la mesure, non seulement j'acquiers de l'information sur elle, mais aussi je la perturbe. Et ça, c'est exactement, enfin, c'est un des premiers postulats de la mécanique quantique. Hein. Si je mesure, eh ben, c'est ce qu'on appelle l'action en retour de la mesure. Je vais perturber mon système rien qu'en le regardant. Et le genre de nouvelle petite machine marrante qu'on peut fabriquer en thermodynamique quantique, c'est des moteurs qui fonctionnent juste avec l'énergie que je donne en regardant mon système. C'est les moteurs à mesure.
3: On va y revenir sur les moteurs à mesure, mais pour comprendre peut-être la filiation entre thermodynamique quantique et énergétique quantique, c'est la thermodynamique quantique qui a poser les bases à l'émergence de l'énergétique quantique.
5: Complètement. Parce que l'esprit humain, je pense, fonctionne par jeu de transposition. Donc, comme je vous le disais, la thermodynamique quantique, c'est né avec des questionnements qui sont arrivés à peu près au moment où on commençait à s'amuser avec les idées d'ordinateurs quantiques et d'informations quantiques. Donc, on a commencé par chercher des avantages quantiques dans les moteurs. Et plus le sujet a avancé, plus on s'est mis à se poser de nouvelles questions. Je dirais que les moteurs quantiques, ce sont des moteurs qui fonctionnent. Ils n'ont pas besoin de source froide ni de source chaude. En fait, toute la ressource vient du fait qu'on mesure.
3: Donc, il n'y a plus des questions de chaleur et par rapport à l'aspect thermo.
5: Exactement. Il n'y a plus vraiment de température dans l'histoire. Si je reviens aux technologies quantiques, très souvent, la température, une fois qu'on s'est assuré qu'elle est froide, si on veut faire du calcul quantique à froid, par exemple, c'est plus les perturbations dues à la température qui dérangent, ça va être du bruit quantique, comme on dit, qui va être d'une nature très différente.
3: Mais qui serait comme la température.
5: Qui joueront le même rôle perturbatif que la température, mais qui n'implique absolument pas les mêmes fluctuations sur les systèmes. En fait, on passe d'un régime de fluctuations thermique, un régime de fluctuation quantique. Et l'énergétique quantique, pour ne pas dire thermodynamique quantique, c'est justement ça. C'est un nouveau domaine, une sous-branche, on va dire, de la thermo-quantique, où on va embrasser le fait que les bruits qu'on manipule ne sont plus nécessairement d'origine thermique. Donc ça cause très bien au techno-quantique, en fait.
3: Quelles sont les expériences et applications déjà très concrètes de l'énergétique quantique? Cette optimisation énergétique pourra-t-elle aussi nourrir les recherches plus fondamentales? C'est la suite de notre programme juste après ça.

0: Old Locomotive de The Morlocks à 16h34 sur France Culture. Locomotive, car il a été question de thermodynamique. Nous avançons à présent dans cette émission consacrée à l'énergétique quantique en compagnie d'Alexia Aufèvre, de Pascal Sonella et de Mathilde Fontaise, rédactrice en chef du magazine Epsilon qui coanime cette émission. Et c'est l'heure de rentrer dans les laboratoires pour voir la recherche en train de se faire. L'observation influe sur la mesure quantique, nous venons de le dire, en induisant la décohérence des systèmes étudiés, ce qui est un frein dans le développement des technologies quantiques. Bonjour Céline Lozen.
1: Bonjour Alexandra.
0: Vous êtes allée au laboratoire d'informatique de Sorbonne Université pour découvrir des dispositifs qui parviennent à déjouer cet obstacle.
1: Oui, notamment pour la communication quantique. Il s'agit de répéteurs quantiques qui sont indispensables pour transmettre l'information sur des longues distances. Dans ce contexte, la mémoire quantique sert à stocker l'information, mais elle doit lutter contre un problème majeur, la décohérence. Une solution consiste à contourner cet écueil par du calcul distribué en réseau. Et grâce à ces mémoires quantiques, l'information peut se propager sur des plus longues distances. Hélène Diamanti, directrice de recherche au CNRS et cofondatrice de la start-up Wellink, nous a dans son laboratoire pour découvrir ces technologies.
2: Moi, je m'occupe avec un de mes autres collègues d'expérience en réseau quantique, en communication et cryptographie quantique, mais on travaille énormément avec nos collègues théoriciens sur des protocoles, sur des preuves de sécurité, ça dépend si on veut faire de la cryptographie, et sur la modélisation de nos systèmes physiques, des réseaux quantiques, et on essaye comme ça d'apporter des questions rigoureuses sur les questionnements autour de l'avantage quantique de ces protocoles.
3: Vous l'avez dit, vous travaillez au croisement de beaucoup de disciplines pour la communication, la crypto-quantique, et une des innovations que vous avez co-développées ici, c'est la mémoire quantique.
2: Oui.
3: On parle beaucoup de calcul quantique, de superordinateur, mais un maillon essentiel dans cet objectif, c'est d'arriver à faire des mémoires pour répéter l'information, la stocker.
2: Exactement. Et donc la mémoire quantique, c'est effectivement une brique technologique extrêmement importante. Et donc là, sur ces domaines-là, on travaille très étroitement avec nos collègues du laboratoire Castellet-Bruxelles, en particulier de l'équipe de Julien Laura, qui est au LKB, qui pendant des années, donc, il a développé en détail ces technologies de stockage d'informations quantiques. Là, maintenant, on est en train d'entrer dans la salle expérimentale. Donc, il y a beaucoup de bruit.
1: Ça turbine.
2: Et donc, là, il y a l'équipe, il y a les doctorants qui travaillent dans cette expérience.
1: Alors, qu'est-ce qu'on trouve ici? Il y a beaucoup de tables optiques, beaucoup de dispositifs.
2: Donc, les bruits que vous entendez, c'est un bruit qui vient des détecteurs de photons uniques. Donc, il fonctionne, dans notre cas, dans des fréquences des photons qui nous intéressent, donc des télécommunications, parce que nous, on travaille beaucoup dans des expériences qui peuvent être utiles, qui peuvent être des photons, peuvent être envoyés dans des fibres optiques. Et donc, ce que vous voyez autour de vous, il y a des tables optiques où, avec beaucoup d'éléments, avec des composants optiques. Et donc là, vous voyez par exemple des lasers. Bonjour, on voit nos doctorants qui travaillent. Et donc il y a des lasers, il y a beaucoup de composants donc, optiques qui permettent de guider la lumière sur les tables optiques vers les systèmes de détection. Et donc ce que je peux vous dire peut-être sur cette expérience-là, c'est une expérience qui nous permet de générer des états quantiques intriqués, multipartites. Donc, ça nous permet d'intriquer, en train d'avoir des corrélations entre plusieurs utilisateurs d'un réseau quantique. Et donc, une fois qu'on a généré notre état intriqué, donc là, on a entre quatre photons qui sont dirigés vers quatre utilisateurs du réseau. Et ça, cela nous permet de faire beaucoup d'expériences intéressantes avec ces états-là. Voilà.
1: Une question que je me pose par rapport à la mémoire quantique, c'est qu'en fait...
2: Oui.
1: On essaye de ralentir un photon,
2: oui.
1: De le piéger dans un condensat d'atomes très refroidi. Oui. Et comment on arrive à répliquer ce photon? Parce que l'enjeu, c'est de
3: de transmettre l'information sans qu'elle soit détruite par l'observation.
2: Oui, alors là, il faut de la matière. On peut pas. Là, c'est que il faut des atomes dans cette mémoire-là en particulier. Donc, il y a une espèce de piège, ok, où on peut mettre des atomes, nuages d'atomes dans ces cas-là, qui sont refroidis à une. Exactement, refroidis par laser. Donc là, pour le coup, il n'y a pas de cryogénie nécessaire pour cette mémoire-là. Et donc, vous pouvez imaginer cette mémoire-là dans un système cryptographique comme celui-là ou des réseaux quantiques, tu positionnes de la mémoire, mais il faut aussi travailler un petit peu aux interfaces, d'être sûr que tout est compatible. Les photons qui rentrent dans la mémoire, c'est les mêmes qui sortent aussi, en termes des propriétés de ces photons. Et puis après, ce que fait la mémoire, en fait, en réalité, c'est qu'elle ralentit la lumière. Par exemple, dans une espèce de réseau quantique, dans un esprit des réseaux quantiques, ça nous permet déjà à synchroniser les opérations dans un réseau quantique sur plusieurs dizaines de kilomètres. Et donc, est-ce que c'est possible une fois que tu mets ton photon dedans et son état est stocké dans l'état de l'atome, des nuages des atomes, est-ce qu'on peut les récupérer avec la bonne efficacité? Donc, la probabilité qu'on les récupère, est-ce qu'elle est élevée?
3: C'est qui est très important. 9 fois sur 10 environ.
2: C'est exactement ça. C'est très élevé. C'est vraiment une très très belle efficacité. Et en plus avec une bonne qualité. C'est-à-dire que le photon est le même. L'état quantique, pas le même. C'est le même état quantique que l'état qu'on est entré. Et donc le stockage, c'est une opération, disons, d'information quantique. Ça permet de stocker, de ralentir la lumière et de les récupérer sur demande. Donc c'est-à-dire dès qu'on en a besoin, pour les opérations de notre, pour le protocole qu'on souhaite faire, on peut demander d'extraire les qubits, les photons, qui portent l'information quantique et l'utiliser pour un protocole. À la fin de tout dispositif quantique, il y a un système de mesure. Ok, il y a les détecteurs que vous voyez là, qui font ces bruits. Donc ça, c'est une cryostat que vous voyez là, le dispositif un peu argenté. Donc c'est le cryostat. Là, il y en a 8 détecteurs à l'intérieur de ces cryostats. Donc il y a détecteurs, donc c'est des puces, des nanofils supraconducteurs extrêmement efficaces. Et là, d'un point de vue fondamental, quand on détecte notre état quantique, on le détruit. D'accord? Donc, c'est exactement ça le problème. Mais du coup, nous, on construit nos protocoles quantiques autour de ça. On sait, c'est comme ça que ça se passe expérimentalement. Hein. Il n'y a pas. Donc, quand on mesure un état quantique, ça veut dire qu'on le projette, comme on dit, sur un état spécifique. Donc, ça arrive avec une certaine probabilité. Et on travaille, on développe nos protocoles autour de cette idée. Donc, expérimentalement, ça se passe comme ça.
0: Merci Céline Lauzen. 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Pascal Sonnellard, une réaction à ce reportage et aux expériences en fait qui sont en train d'être faites.
4: Oui, alors c'était très représentatif des expériences qu'on fait autour des technologies quantiques, motivées par les technologies quantiques. C'était intéressant de voir la discussion sur notre capacité à transférer une information d'un système à un autre, de la préserver. Et dans le mot préserver, il y a la notion de cohérence. Est-ce qu'on est capable de créer ces états quantiques très spéciaux, qui sont des états superposés, entre deux états, 0 et 1, par exemple? Quelle est notre capacité à les préserver? C'est tout le défi. Et tout l'enjeu de l'expérimentateur, c'est de trouver une façon de contourner toutes les interactions auxquelles le système peut être exposé et qui peuvent détruire cette superposition, donc détruire ce qu'on appelle la cohérence. Et la cohérence, juste, c'est quand même quelque chose qu'on peut relier de manière assez intéressante à ce nouveau domaine d'énergétique quantique.
5: Alex Ofev, parce que justement, cette décohérence est souvent vue comme un problème, donc quelque chose à contourner. Vous, justement, vous avez développé, au moins au départ, conceptuellement, le fait que si on mesure une expérience, en fait, dans le monde quantique. Si on détruit l'intrication, on peut se servir de ça comme vecteur d'énergie.
6: Alors,
5: vous pouvez corriger tous les mots que je viens de dire.
6: C'est super gentil. Non, mais en fait, j'en profite aussi peut-être pour préciser ce qu'est l'énergétique quantique, parce que je me rends compte que j'aime bien faire toujours des chronologies dans ce que je raconte, mais je n'ai pas abouti à la définition. Et en fait, le champ, on peut dire que c'est, sur des systèmes quantiques, c'est l'étude des flux d'énergie et d'entropie et d'informations échangées entre systèmes quantiques. Quelles sont les lois qui régissent ces flux? Et à partir de là, on peut jouer différents types de jeux. Il y a un jeu qui consiste à dire, eh bien, je vais essayer d'utiliser le bruit quantique comme ressource, et c'est le principe des moteurs quantiques, on peut aussi jouer le jeu de calculer le coût minimal qu'il va me falloir dépenser pour maintenir la cohérence, maintenir l'intrication contre le bruit quantique. Et là, pour le coup, ça a une application vraiment immédiate pour les technologies quantiques en général. On est vraiment sur la notion de borne fondamentale pour réaliser des processus quantiques élémentaires, et ça peut servir potentiellement à toutes les technologies quantiques. Donc maintenant, par rapport à la décohérence et à la question que vous me posiez, on peut décliner le jeu des deux manières. Soit je cherche à calculer quel va être le coût minimal, par exemple dans le cas d'Eleni, combien je vais devoir payer pour préserver l'information quantique sur les nuages d'atomes, c'est une possibilité. Une autre possibilité, et là ça n'existe pas encore, mais c'est un jeu qui est très intéressant à jouer, c'est se dire la décohérence, c'est du bazar qui arrive dans mon système quantique. Donc je reviens à mon petit tuto initial sur la thermodynamique. La thermodynamique, c'est l'art d'utiliser le bazar. Est-ce que je ne peux pas me donner des systèmes qui me permettent de récupérer de l'énergie de ça? Et la version la plus contrôlée, c'est effectivement les moteurs à mesure. Parce que la décohérence peut être vue comme une mesure non lue. Nous, on a fait un moteur à partir de mesures lues. Mais est-ce que ce serait possible de faire un moteur à partir de la mesure non lue? C'est un joli thème de recherche.
5: Donc ça, c'est encore un peu théorique, mais tournons-nous vers la partie plus expérimentation avec vous, Pascal Sonnellard. Quelles sont justement les expériences qui sont menées maintenant sur l'énergétique quantique? Comment est-ce que justement on teste en fait pour optimiser et réduire ses coûts?
4: Alors, on teste pas pour l'instant pour réduire les coûts. On essaye d'abord de comprendre ce qui se passe. Et les mesures, je pense qu'Alexia ne me contredira pas, il n'y en a pas tant que ça, on débute. Donc moi, j'ai accepté de me lancer dans ce genre de mesures avec Alexia, avec un système très simple où on a un système physique qui est une boîte quantique qu'on peut considérer comme un atome pour la description aujourd'hui, et un photon, et on regarde comment ces deux systèmes quantiques interagissent. Alors, je voudrais revenir sur cette notion de cohérence, parce que je pense que c'est ça qu'on a un peu compris ensemble quand on a travaillé sur ces sujets-là. Alexia a parlé de chaleur et de travail en début d'émission. Et ce qu'on a montré dans ce genre d'expérience qu'on a fait, c'est-à-dire on a donné de l'énergie à un atome, et on a regardé comment l'atome, parce qu'il émet de la lumière, restitue cette énergie sous quelle forme au champ électromagnétique qui va récupérer l'énergie après que l'atome émette de la lumière. Et ce qu'on a compris, c'est qu'en fait, on pouvait découper d'une certaine façon cette énergie entre quelque chose qui ressemble à ce qu'on appellerait du travail dans le monde classique et quelque chose qui ressemble à ce qu'on appellerait de la chaleur dans le monde classique aussi. Et le premier est lié à la cohérence. Et je veux revenir sur le cycle de Carnot où t'as parlé de réversibilité dans la flèche du temps, etc. Quand on fait les premières années de mécanique quantique à l'université, on travaille sur des systèmes en fait qui sont extrêmement cohérents. On s'intéresse pas à tout ce qui est compliqué et qui vient autour. Et en fait, on décrit ces états quantiques cohérents. C'est des états quantiques qui sont justement préservés dans le temps. Il ne leur arrive rien qui ne soit pas réversible. Alors, je vais mettre une image très simple sur ce que c'est que quelque chose d'irréversible. Je veux dire, vous avez un personnage qui se promène dans un labyrinthe, qui explore les chemins, etc. Quand il se cogne sur un caillou, d'un seul coup, vous avez quelque chose de non maîtrisé, vous ne pouvez pas revenir en arrière. C'est un événement involontaire qui est dans la mesure non lue qu'Alexia a décrit. Et donc finalement, quand on réfléchit à l'énergétique quantique dans un système aussi simple que j'ai deux systèmes physiques, je regarde comment ils échangent de l'énergie, eh bien on arrive à faire sortir la notion et on arrive à le mesurer expérimentalement, c'est ça qui est sympa. La partie cohérente qui va être analogue au travail, c'est-à-dire une énergie utile, et une partie incohérente qui va être analogue, incohérente au sens je perds la cohérence, qui va être analogue à la chaleur dans le monde classique. Et puis plus récemment, on est en train de finir un joli papier où on pousse ces concepts au-delà d'une particule et on regarde un peu les liens entre l'énergétique et l'intrication. Donc l'intrication, en fait, c'est une autre forme de superposition quantique, c'est un autre type de cohérence un peu plus compliqué. Et l'équipe d'Alexia a mis en exergue récemment une métrique qui permet, une métrique énergétique, qui permet de faire un lien avec une propriété d'intrication, avec des concepts qu'on doit pouvoir mettre en expérience prochainement.
5: Donc ça veut dire que théoriciens et expérimentateurs travaillent main dans la main et font des allers-retours en permanence, avec ça au fait.
6: Oh oui, et c'est générateur d'idées tout le temps, en fait. C'est vraiment extrêmement stimulant. Et les résultats que mentionne Pascal, ça permet en fait, mine de rien, d'ouvrir une autre ligne de recherche dans l'énergétique quantique. Je vous ai parlé des moteurs, je vous ai parlé du coût, mais là, avoir des critères de mesure énergétique de propriété quantique, ça c'est... Bah, c'est assez nouveau, donc c'est on nouveau, est assez content.
4: C'est nouveau, et puis dans cette course à augmenter le nombre de particules pour faire des systèmes quantiques de plus en plus grands, etc., on a un défi monumental, on n'est pas capable de caractériser ces systèmes physiques, on n'est pas capable d'avoir des métriques très claires pour dire si N systèmes sont intriqués ou pas. Et donc avoir d'autres approches pour répondre à cette question, bah, c'est plutôt une bonne idée, parce que c'est un sujet complètement ouvert.
0: Mathilde Fontaise.
7: Oui, la question que je voulais poser, c'était pour reprendre le parallèle de la thermodynamique et de comment ce travail, finalement, pour optimiser les machines à vapeur, a finalement donné la flèche du temps, pour prendre le grand raccourci. Est-ce qu'on peut espérer que ces travaux sur l'énergétique quantique puissent nous amener vers de nouveaux territoires théoriques ? Donc, par exemple, est-ce que ça pourrait nous en apprendre sur l'intrication dont on parlait à l'instant ? Et vous disiez que vous étudiez les propriétés de l'intrication d'un point de vue énergétique. On sait que souvent en science, quand on change de point de vue, on apprend des choses. Est-ce que ça peut nous donner des idées sur l'interprétation de cette physique quantique qu'on n'arrive pas vraiment à comprendre ? Comment est-ce qu'on peut la relier justement au monde d'aujourd'hui ? Voilà. Est-ce que ces travaux-là peuvent déboucher sur...
4: Je vais commencer dans la version simple.
6: Merci.
4: Sachant qu'on a... bah, parce que je me sens moins experte que toi.
5: Sachant qu'il reste une minute trente,
4: En une seconde, en fait, effectivement, quand la mécanique quantique est très contre-intuitive, quand on commence à apporter la notion d'information et qu'on le mélange avec la physique quantique, on,

0: savoir combien va coûter la boîte autour du chat Schrödinger. Et résoudre ce problème-là, ça veut dire résoudre un problème fondamental encore ouvert en mécanique quantique, qui est de construire une théorie où le classique et le quantique soient présents ensemble. Et l'incentive est énorme. Maintenant, il y a les technologies quantiques qui posent la question, donc on peut espérer que le champ des fondations avance grâce à ça.
1: Merci à vous, Alexia Ofev et Pascal Sennelaer, d'être venus disséquer avec nous l'énergétique quantique. Merci à vous, Mathilde Fontès, rédactrice en chef du magazine Epsilon. Votre numéro de septembre porte sur les lunettes connectées, dans lequel on retrouve d'ailleurs un article sur l'ordinateur quantique. Est-ce que vous nous donneriez les thématiques ou le thème principal du numéro d'octobre ?
2: Alors, je peux vous donner le thème du hors-série qui sort demain, puisqu'il sort demain. Et il parle du hasard. Donc, on déploie le hasard dans toutes ses dimensions depuis, on va dire, notre addiction au hasard. Comment est-ce qu'on est en train de tous devenir chaque jour de plus en plus des joueurs, quel que soit le jeu. Ou alors, une magnifique histoire qu'on a beaucoup aimée à Epsilon. On s'est replongé dans l'histoire des Mésopotamiens, ce peuple qui a voulu tuer le hasard, puisqu'en fait, il avait, disons, pris l'habitude de
1: tout prévoir,
2: tout interpréter et tout, voilà.
1: Et puis on vous retrouve aussi, Mathilde, avec tous les journalistes scientifiques d'Epsilon sur les planches du Théâtre de la Madeleine le 13 octobre à 19h30.
2: Oui, vous avez raison de l'annoncer de nouveau. Nous avons encore plus le trac que la dernière fois qu'on en a parlé. Mais la date approche et on est vraiment très excités. Donc ce sera un spectacle de journalisme scientifique vivant en live sur les planches du Théâtre de la Madeleine.
1: Une seule représentation.
2: Une représentation unique. Un ovni.
1: Il est temps de retrouver la chronique d'Alexandre Morales, aujourd'hui dans Avec Science, un nouvel outil pour modifier plusieurs sites du génome à la fois.
3: Depuis longtemps, on sait modifier le génome. On arrivait par exemple à introduire des séquences d'ADN dans des cellules, mais on ne contrôlait pas l'endroit où ils s'inséraient. On ne pouvait pas modifier le génome existant. Et puis, une véritable bascule s'est opérée en 2013 avec la mise au point de CRISPR-Cas9. Les créatrices de cette technique ont d'ailleurs reçu le prix Nobel en 2020. Petit rappel sur le génome, l'ADN, ce sont de longues molécules entortillées ensemble par deux. On appelle ça deux brins. On les retrouve dans toutes les cellules et elles sont faites de bases azotées. Il y en a quatre qu'on symbolise par les lettres A, T, C et G. L'enchaînement de ces lettres donne un code, le code génétique, qui permet de produire des protéines. Les protéines font beaucoup de choses ensuite dans les cellules. Et à partir de CRISPR, on a pu modifier des séquences, donc changer l'ordre des lettres du génome de manière précise. Mais ça implique de casser et de recoller les molécules, ce qui peut engendrer des effets secondaires. Michel Wassef est chercheur INSERM à l'Institut Curie.
4: En fait, la cassure d'ADN n'est pas un événement anodin, c'est un événement très toxique pour la cellule. Ça va enclencher donc des voies de réparation, mais également des signaux d'arrêt cellulaire, voire parfois de mort cellulaire. Et donc, dans une perspective, par exemple, d'utiliser ces outils à des fins thérapeutiques, bah, ça pose des problèmes puisque vous essayez, dans la mesure du possible, de préserver une bonne viabilité cellulaire. Si vous tuez les cellules que vous essayez de modifier, eh ben, ça ne vous avance pas à grand-chose. La deuxième limitation, c'est qu'on arrive à modifier localement la séquence d'ADN, mais pour opérer des petites modifications. Dès qu'on veut insérer des grands fragments, par exemple un gène entier, ben là, c'est beaucoup plus compliqué avec les méthodes classiques de modification génomique.
3: Et pour contourner ces deux limites, une publication parue dans Nature ainsi que trois autres publiées presque simultanément ont proposé une approche plus subtile qui ne casse pas les deux brins d'ADN, mais un seul, ce qui engendrerait donc moins d'effets toxiques pour les cellules et moins de potentiels réarrangements incontrôlés de l'ADN. Cette technique s'appelle Prime Editing et elle utilise un système CRISPR un petit peu modifié. D'ailleurs, ce qui est amusant avec cette technique, c'est que c'est vraiment du bidouillage moléculaire. D'une part, on a un CRISPR qui ne casse qu'un seul brin d'ADN, on l'a dit. Ensuite, il est couplé à une autre enzyme qui synthétise un petit bout d'ADN directement dans les cellules. Ce petit bout va s'insérer dans la partie du génome qu'on veut modifier et il va servir en quelque sorte d'étiquette moléculaire. Imaginez un bout de velcro sur lequel on va ensuite pouvoir accrocher le brin d'ADN final qu'on aura fourni et qu'on veut ajouter dans le génome. Avec cette technique, on pourra insérer de très gros fragments de gènes, voire des gènes entiers. Ça pourrait être utile pour soigner des maladies dues à de multiples mutations sur un même gène, par exemple. Et puis, on pourra même modifier plusieurs endroits du génome en même temps, sans

0: risquer d'entraîner la mort des cellules. Alors, tout ça semble prometteur, mais il y a aussi des problèmes.
1: En général, ces études utilisent des lignées cellulaires immortalisées, c'est-à-dire des cellules qu'on peut cultiver in vitro très facilement, avec lesquelles il est particulièrement facile de travailler, et notamment, on dispose de méthodes pour incorporer des protéines, de l'ADN, des ARN, en fait, tout ce qu'il faut pour faire l'édition génomique en quantité quasiment illimitée. Donc, c'est très pratique pour ce genre de preuve de principe où on veut montrer qu'on a développé une nouvelle méthode qui permet, en principe, de faire un nouveau type de modification génétique. Ensuite, le problème, c'est comment on passe de ces modèles cellulaires de laboratoire à des modèles beaucoup plus complexes, par exemple à des cellules de patients ou à d'autres systèmes qui sont utilisés en recherche, que ce soit fondamentale ou appliquée. C'est là que souvent le bât blesse, c'est-à-dire que vous avez des preuves de principe qui sont très belles sur le papier, qui marchent très bien, et ensuite, il y a tout un travail d'optimisation, de mise au point pour les faire fonctionner de plus en plus efficacement, et avec des efficacités et des succès très variables.
0: Cette technique fonctionne, mais il va falloir la mettre à l'épreuve du réel, donc la tester pendant des années pour voir si elle peut être utile pour la recherche de laboratoire, et encore plus d'années de développement pour parvenir à un usage clinique. Alors, la manipulation du génome fait peur, fait rêver aussi dans ses dimensions thérapeutiques, mais les applications médicales restent encore peu nombreuses. C'est plutôt l'agroalimentaire qui bénéficie de ces avancées, et ça doit peut-être nous interroger. Ce sont des technologies qui touchent à des questions de maîtrise et d'accaparement du vivant. Elles mériteraient probablement un débat démocratique avant d'être déployées à large échelle.
2: Merci Alexandre et merci à toute l'équipe. Louise Ormancégy qui a préparé cette émission, mais aussi Eve Etienne, Céline Lauzen, Antoine Beauchamp, Chloé Rocher, Noémie Naguet de Saint-Vulfran et Loïc Dutoit. Merci à Olivier Bétard à la réalisation et à la technique aujourd'hui, c'était Élise Leu.

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2: Demain, on parlera d'effondrement des glaciers. Pourquoi ce glacier au Népal s'est-il effondré et comment suivre la santé de ces glaciers? Ce sera demain à 16h, mais pour l'heure, il est 17h sur France Culture et c'est l'heure de retrouver la série documentaire.
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4: Ce document bleu, ce psychiatre l'a retrouvé dans les archives de sa clinique, c'est le dossier médical d'Auguste. Dessus, le docteur Alois Alzheimer y note les entretiens avec sa patiente. Il la fera même prendre en photo. Lors des consultations, les questions les plus simples font alors la démonstration de sa perte de mémoire.
5: Quel est votre nom?
6: Auguste.
5: Votre nom de famille?
7: Elle répond.
6: Auguste.
5: Quel est le nom de votre mari?
8: Quel est le nom de votre mari?
6: Auguste, je pense.
7: Auguste, je crois. Votre mari? Demande Alzheimer surpris. Ah, mon mari, répond Auguste. Alzheimer demande, êtes-vous marié? Elle répond, avec Auguste. Alzheimer demande, avec Madame D? Elle répond, avec Auguste D.
9: Alzheimer, comment faire face? 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Épisode 2, les voies de la recherche.
10: On sait depuis très très longtemps qu'au cours du vieillissement peuvent survenir des altérations cognitives évolutives.
9: Fabrice Xil, philosophe.
10: J'ai retrouvé des textes dans l'Antiquité, chez Solon, dans la Grèce ancienne, où ils ont déjà la notion, notamment d'un point de vue juridique, qu'il peut y avoir un affaiblissement intellectuel au cours du vieillissement, et que ça nécessite des mesures de protection juridique pour les protéger juridiquement. Et le moment où le mot apparaît, où le mot maladie Alzheimer apparaît, c'est très précis, c'est en 1910, c'est un grand psychiatre allemand qui s'appelle Emil Kraepelin, qui forge ce terme en disant que Alois Alzheimer et son équipe ont identifié une série de cas atypiques et ils savent pas à l'époque où le situer. La série de cas par rapport à ce que nous on appelle aujourd'hui maladie d'Alzheimer, elle surprend parce que c'est une série de cas de patients jeunes. Ils ont 30, 40, 50, 60 ans. Ils ne ressemblent pas à ce que, à l'époque, les psychiatres allemands appellent démence sénile. Et donc, ils s'interrogent sur qu'est-ce que c'est que ce groupe de cas. Ils en ont pas beaucoup, ils en ont moins d'une dizaine à ce moment-là. Mais ils observent dans le cerveau des modifications cérébrales qu'ils pensent ne pas connaître et une progression clinique qui ressemble un peu à ce qu'on voit dans ce qu'ils appellent alors la démence sénile, mais qui est plus focale. Il y a plus des altérations précises de la mémoire, des praxies, du langage, de la reconnaissance et parfois une évolution un peu plus rapide. Donc, ils créent ce terme en 1910, notamment sur la base de l'observation d'une patiente qui s'appelle Auguste D. Deters, qu'Alzheimer a observé à Francfort. Il fait venir le cerveau à Munich pour l'autopsie. Et cette patiente, elle a une cinquantaine d'années au moment du diagnostic et au moment de l'évolution de sa pathologie.
11: En fait, on a à la fin du 19e toute une tendance dans la psychiatrie allemande et européenne de manière générale.
9: Robin Michalon, docteur en histoire des sciences.
11: Qui va essayer de déterminer les substrats physiologiques des maladies mentales de telle façon à pouvoir les classifier comme on le faisait avec les maladies physiques. Et à l'époque, les techniques disponibles pour les psychiatres ne sont pas hyper nombreuses. Schématiquement, ce qu'ils peuvent faire, c'est observer les patients de leur vivant, bien noter tout ce qu'ils font. C'est vraiment une époque où il y a une espèce de nouvelle éthique professionnelle de l'observation clinique. Et à la mort des patients ou des patientes, ouvrir leur cerveau, les découper en très très très très fines lamelles grâce à des technologies de congélation, et ensuite plonger ces lamelles dans des produits chimiques qui vont colorer les bouts de cerveau, et regarder au microscope les éléments colorés, sachant qu'en fonction du colorant utilisé, la réaction du tissu, qui lui-même a été durci par un autre protocole chimique, ouais, la composition du tissu va varier, quoi.
6: La maladie d'Alzheimer a été décrite par Alzheimer sur une patiente qui s'appelle Auguste D. Auguste Dieter, on connaît son nom maintenant.
9: Bruno Dubois, neurologue.
6: Et ce qui est intéressant, c'est que ce médecin psychiatre, il est allé jusqu'au bout, jusqu'au décès de la patiente, ce qui lui a permis de récupérer le cerveau de la patiente, d'analyser ce cerveau et de décrire les deux lésions qui sont maintenant caractéristiques de cette maladie. Il y a à la fois modification de la structure des neurones, du squelette des neurones, si vous voulez, et ça c'est la pathologie tau, et il y a aussi un dépôt extra-neuronal, extracellulaire, d'une substance gélatineuse qu'on appelle la substance amyloïde. Et cette substance entraîne la dégénérescence des neurones. La conséquence de tout ça, c'est qu'il va y avoir petit à petit une diminution du volume du cerveau. Il y a une atrophie cérébrale et cette atrophie est un marqueur, justement, de la dégénérescence neuronale. C'est la première fois que l'on a rapporté, qu'on a relié des dérèglements mentaux, notamment par exemple les hallucinations, les délires, à la pathologie cérébrale et notamment à des maladies ou à des lésions du cortex cérébral.
11: C'est pas exactement comme s'ils avaient dit « Ah, Eureka, on a trouvé la maladie d'Alzheimer, elle existe ». C'était plutôt quelque chose de l'ordre de « Quelque chose se passe, effectivement, on semble voir une association valide entre certains types de lésions et certains types de symptômes ». Mettons que ça s'appelle la maladie d'Alzheimer. Voyons si, dans les années qui suivent, cette catégorie hypothétique, elle se valide ou pas. C'était assez expérimental, quoi. Voilà. Il faut pas rentrer dans une idée un peu schématique à l'intérieur de laquelle, avant les années 70, ça serait considéré comme normal, entre énormes guillemets, de développer des troubles de la mémoire ou des troubles du comportement alors qu'on vieillit. Ça a toujours été un problème. Ceci étant dit, le concept de sénilité servait à assembler dans un seul et même paquet ce qu'on considérerait aujourd'hui comme des manifestations normales du vieillissement, la peau qui se ride, les cheveux qui tombent, des troubles légers de la mémoire, des troubles de la vue, des problèmes aussi de circulation sanguine par exemple. Bref, tout un tas d'éléments dont on considère aujourd'hui qu'ils affectent à un moment ou à un autre tous les humains vieillissants. Et des manifestations beaucoup plus problématiques en termes de santé de ce même vieillissement. Et donc effectivement, la maladie d'Alzheimer, au début du XXe siècle, pose une question théorique aux psychiatres qui est la possibilité de ce que eux appellent la présénilité, c'est-à-dire la possibilité de vieillir avant les autres. C'est une maladie qu'on dit présénile. Faut bien voir qu'aujourd'hui, on a renversé cette logique. C'est-à-dire qu'on considère que les personnes à 40 ans et les personnes à 80 ans qui ont une maladie d'Alzheimer ont la même maladie. De la même façon qu'on aurait un même cancer à 40 ans ou à 80 ans. À l'époque, c'est l'inverse. La question est de savoir si les personnes qui développent des symptômes comportementaux ou mnésiques à 40 ans sont pas des personnes âgées de façon prématurée. Ce qui est sûr, en tout cas, c'est que jusque dans les années 70, le concept même de maladie d'Alzheimer est un concept relativement peu utilisé, qui caractérise éventuellement des sujets étranges par leur âge et par leur présentation symptomatique.
10: Par la suite, il y a une sorte d'oubli de ces travaux. On passe quasiment toute la première moitié du XXe siècle avec l'idée que les démences du sujet âgé sont surtout d'origine vasculaire. Et on redécouvre, grâce au microscope électronique, dans les années 1960, que les lésions qu'Alzheimer avait décrites chez des sujets jeunes, on les retrouve aussi à peu près au même endroit dans le cerveau, chez des sujets plus âgés. Et donc, pendant un temps, on parle à propos de ces personnes âgées avec des troubles cognitifs et les mêmes lésions qu'avait décrites Alzheimer. On parle de démence sénile de type Alzheimer. Et là, un coup de force est mené au milieu des années 1970 par des neurologues américains qui imposent un nouvel usage des mots et qui disent « on va appeler maladie d'Alzheimer » ce petit groupe de cas quand ça survient chez des sujets jeunes et cet immense groupe de cas qu'on appelle démence sénile de type Alzheimer. Et du coup, le nom se met à décrire une réalité beaucoup plus importante numériquement. La prévalence de la maladie explose, le nombre de cas explose, ça devient un objet de préoccupation publique, ça devient à l'agenda politique.
11: Ça commence de plus en plus à ressembler à une maladie et de moins en moins au vieillissement.
9: Robin Michalon.
11: Et il y a deux neurologues. Donc il faut bien comprendre que jusque-là, c'est que des psychiatres. Hein. Les neurologues ne s'intéressent pas du tout au vieillissement. Mais il y a deux neurologues en 1976. Robert Terry et Robert Katzman, qui exercent tous les deux dans l'État de New York, qui vont se dire, et si, on traitait la démence sénile comme on traite actuellement la maladie de Parkinson, par exemple. C'est-à-dire comme une maladie spécifique, non pas multidimensionnelle ou quoi que ce soit, mais comme étant une association simple, symptômes, lésions. Ils énoncent l'idée que les personnes âgées atteintes de troubles mentaux et particulièrement de troubles mnésiques ne devraient pas être considérées comme simplement séniles, mais bien plutôt comme malade. Il faut bien voir que la raison pour laquelle ces neurologues vont réussir ce tour de force d'une certaine façon, qui est d'entrer dans le territoire des psychiatres, de défaire complètement leur catégorie et de faire émerger à l'intérieur de ce qui était quand même quasiment un paradigme de la sénilité, une maladie indépendante, la raison pour laquelle ils arrivent à faire ça, c'est qu'il bénéficie d'un climat social aux États-Unis qui est particulièrement en faveur de l'abandon du concept de sénilité. En gros, la population américaine vieillit. Cette population âgée est de plus en plus riche et a de plus en plus de temps. Les personnes âgées deviennent des acteurs politiques de la société américaine. Ils consomment et ils votent. Et à ce titre, ils ont une grande revendication qui est d'arrêter d'être stigmatisés pour leur vieillesse. C'est un moment assez particulier parce que cette lutte sociale portée par les personnes âgées contre leur discrimination, elle est très belle d'une certaine façon, mais en même temps c'est complètement porté par un mouvement économique, la silver economy, à l'intérieur duquel la personne âgée est un peu réduite à son statut de consommateur. Ça va permettre cette espèce d'alchimie scientifique, médicale, sociale et politique. Elle va permettre l'enclenchement à la fin des années 70 et au début des années 80 de ce que le sociologue Robert Fox a appelé le mouvement Alzheimer. C'est-à-dire un mouvement hybride qui va diffuser à très très très grande échelle le concept même de maladie d'Alzheimer dans sa définition renouvelée. C'est-à-dire d'une maladie distincte du vieillissement. Ça va donner lieu à un mouvement culturel qui commence à peine à se déliter aujourd'hui, à l'intérieur duquel la maladie d'Alzheimer va devenir, elle, extrêmement stigmatisante. C'est-à-dire qu'on a un déplacement du stigmate de la sénilité vers la maladie d'Alzheimer Et la maladie d'Alzheimer, elle, va concentrer tout ce que le monde occidental craint le plus, c'est-à-dire la perte de l'identité, de la subjectivité. Et c'est là qu'on commence à voir apparaître des métaphores du type des funérailles qui n'en finissent jamais, un corps sans esprit ou un corps vide qui a perdu son âme, enfin des choses comme ça. Et donc en fait, à la fin des années 70 et au début des années 80, en parallèle de cette diffusion du concept de maladie d'Alzheimer partout aux États-Unis, on alimente à fond l'idée qu'on va trouver un médicament.
9: Interactualité, 5 septembre 1987.
8: 7h38.
12: On parle beaucoup du cancer ou du sida, mais il y a une autre maladie terrifiante, la maladie d'Alzheimer. C'est ce que l'on appelait autrefois le gattisme ou la démence sénile. Elle touche entre 350 000 et 400 000 personnes en France, 20% des plus de 80 ans, mais aussi parfois des personnes plus jeunes. Et c'est une maladie d'autant plus terrible qu'elle est encore mal connue des médecins eux-mêmes. Une table ronde y était consacrée ces jours-ci, au cours de laquelle les médecins ont fait le point de leur connaissance dans ce domaine. Et surtout, ils estiment que le meilleur moyen de lutter contre cette maladie, c'est d'informer le public, comme le docteur François Forette l'a dit à Germaine Bartoli.
13: C'est une maladie qui doit être mieux connue. Vous savez qu'elle se traduit par une détérioration intellectuelle progressive, non seulement les troubles de mémoire que tout en chacun a, mais aussi ça s'accompagne de troubles du jugement, de la désorientation dans l'espace, et ça finit par une dégradation complète, un état grabataire, presque un état végétatif. Donc c'est une maladie terrifiante. Et il est important de savoir que ça n'est pas du tout le témoin d'un vieillissement normal ou accéléré. C'est une véritable maladie sur laquelle on connaît énormément de choses maintenant. Vous savez que les recherches ont progressé, on n'en connaît pas malheureusement encore la cause. Mais ce que l'on peut dire, c'est que si des efforts suffisants sont faits dans les années qui viennent, on trouvera très probablement une molécule active ou un moyen de prévenir cette maladie terrifiante.
11: La création de France Alzheimer, je crois que c'est 1985, mais à l'époque, ça n'est qu'une association assez mineure. Ça n'est qu'à partir des années 90 et véritablement à partir du début des années 2000 que la maladie d'Alzheimer en France va devenir une catégorie commune, que les gens reconnaissent, qui structure des politiques publiques, qui structure un mouvement militant associé aux associations, etc.
14: 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Nous sommes partout en France et un jour, nous serons peut-être là pour quelqu'un que vous aimez. 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Merci.
15: Là, vous venez de nous raconter donc la construction sociale et médicale de la maladie d'Alzheimer. Mais est-ce qu'on est quand même, il y a quand même un consensus sur la réalité scientifique et médicale de cette maladie?
11: S'il y a un point que je voudrais que tout le monde retienne, c'est l'idée que opposer construction sociale et construction scientifique des maladies, ça n'a pas de sens. Aucune maladie ne s'est jamais construite strictement comme une construction sociale au sens d'un élément imaginaire qui reflèterait des tendances de la société, ou comme une construction scientifique, c'est-à-dire comme un élément parfaitement réel, au même titre que le serait une table, un bâtiment ou quoi que ce soit. Les concepts de maladie sont toujours des concepts que l'on travaille tout le temps de telle façon à avoir un impact sur le réel. La vraie question pour moi, c'est est-ce qu'aujourd'hui le concept d'Alzheimer tel qu'il est formulé, il nous permet de faire ce qu'on veut faire, à savoir atténuer la souffrance des personnes atteintes de la maladie et de leurs proches? C'est ça, la vraie question. Et si ce n'est pas le cas, c'est pas parce que la maladie d'Alzheimer serait une construction sociale, c'est parce qu'on n'a pas très bien construit notre concept.
6: Vous êtes ici au cœur de la neurologie, avec l'Institut de neurologie en face, l'amphithéâtre Charcot qui est connu des neurologues, où a lieu des réunions régulières pour la neurologie française, et vous avez ici l'Institut de
16: Bruno Dubois,
6: la mémoire et de la maladie d'Alzheimer, le pavillon L'Ermite. C'est là où on reçoit les patients. Les patients qui viennent à la fois pour le diagnostic, mais aussi pour la recherche. On a commencé à faire des recherches sur les biomarqueurs ici, et on a aussi pu faire des essais thérapeutiques, puisqu'on est devenu le premier centre national en termes d'inclusion de patients dans des essais thérapeutiques. Donc petit à petit, on a décidé de franchir un nouveau pas et de construire un bâtiment totalement dédié à la problématique de la recherche clinique sur les maladies du système nerveux, maladie d'Alzheimer bien sûr, mais aussi maladie de Parkinson, sclérose en plaques, maladie de Charcot, etc., etc.
9: Malgré plus de 40 ans de recherche, les connaissances autour du fonctionnement de la maladie d'Alzheimer restent encore incomplètes. On connaît par exemple les deux protéines à l'origine du dysfonctionnement cérébral, la protéine bêta-amyloïde et la protéine tau. Mais on ignore encore le lien exact entre elles. Ainsi, plusieurs années avant l'apparition des symptômes, la protéine bêta-amyloïde va s'accumuler dans le cerveau pour former des plaques autour des neurones, ce qui va altérer leur fonctionnement. En parallèle, la protéine tau, qui est déjà présente dans le cerveau à l'intérieur des cellules, va subir, à cause de la maladie, une modification chimique qui va l'empêcher de fonctionner correctement, provoquant ainsi la mort des cellules touchées. Malgré l'absence de consensus scientifique concernant le lien entre ces deux protéines, une théorie est aujourd'hui privilégiée par la recherche, celle de la cascade amyloïde. Elle postule l'idée selon laquelle il y aurait un ordre d'apparition des lésions. Ce seraient donc les plaques amyloïdes qui entraîneraient l'altération de la protéine tau située dans les neurones. La recherche médicamenteuse se fonde en partie sur cette théorie pour produire depuis quelques années de nouveaux médicaments destinés à retirer du cerveau les plaques amyloïdes et tenter ainsi d'enrayer le processus de dégénérescence neuronale. C'est à partir de cette théorie que travaillent le professeur Bruno Dubois et ses équipes à l'hôpital de la Pitié-Salpêtrière à Paris.
6: Il faut rappeler que, à la suite de la description par Alzheimer de cette maladie, le diagnostic était essentiellement clinique, puisqu'il n'y avait pas la possibilité d'accéder aux lésions en dehors de la vérification post-mortem. Donc on parlait à ce moment-là de maladie d'Alzheimer probable, jusqu'à la découverte des biomarqueurs. Car cette découverte, c'est la possibilité d'avoir une signature biologique de la maladie du vivant des patients.
8: Les biomarqueurs sont des marqueurs biologiques. Marqueur biologique voulant tout et rien dire, à savoir quelque chose qu'on peut doser dans une prise de sang, mais qu'on peut également observer sur une image, une IRM par exemple.
9: Nicolas Villain, neurologue.
8: Ces biomarqueurs servent de marqueurs de substitution, c'est-à-dire on essaie d'avoir un équivalent de ces lésions microscopiques. Donc travailler sur les biomarqueurs, c'est trouver dans le sang, sur l'image, des choses qui nous disent « Tiens, ce patient a bien les lésions neuropathologiques de la maladie d'Alzheimer. » Ça colle avec ses symptômes et donc ça va nous permettre de porter un diagnostic. Donc travailler sur les biomarqueurs, c'est travailler sur le diagnostic, notamment le diagnostic précoce.
16: Comment est-ce qu'aujourd'hui, en France, on accède à ces biomarqueurs de la maladie d'Alzheimer ?
8: Alors aujourd'hui, en France, en 2026, les biomarqueurs recommandés pour la maladie d'Alzheimer dans le cadre du diagnostic sont premièrement via une ponction lombaire, donc une piqûre dans le bas du dos dans lequel on va prélever le liquide cérébrospinal, qui est le liquide qui entoure le cerveau et la moelle épinière, qui va nous permettre ensuite de doser un équivalent de ces agrégats microscopiques anormaux de la maladie d'Alzheimer. Deuxième grande famille de biomarqueurs, c'est le PET scan. Le PET scan peut être également utilisé pour détecter ces lésions microscopiques. Ça, c'est un peu plus restreint parce que c'est plus cher, plus complexe techniquement à mettre en œuvre. Donc, il y a un peu moins d'indications pour le faire, mais on peut le faire notamment si les résultats de la ponction lombaire reviennent ambigus ou en zone grise. Et aujourd'hui, apparaissent aussi les biomarqueurs sanguins. Et l'objectif, c'est de remplacer cette ponction lombaire. Une prise de sang, c'est plus simple qu'une ponction lombaire, et permet de démocratiser ce diagnostic clinique et biologique, puisque jusqu'à présent, la ponction lombaire limitait l'accès aux biomarqueurs, puisque ça pouvait être fait que dans des centres spécialisés. Donc on a non seulement montré qu'ils étaient fiables, mais aussi robustes. Et ces biomarqueurs permettent aussi de savoir que plein de gens ont ces lésions et vont jamais développer de symptômes. Ça, c'est une découverte des 10-15 dernières années. Avec l'arrivée des biomarqueurs, on s'est dit « super, on va faire des diagnostics plus précoces, plus précis ». Mais on s'est aussi rendu compte que plein de gens avaient les lésions neuropathologiques de la maladie d'Alzheimer et vont mourir de toute autre chose sans jamais développer des symptômes et malgré de nombreuses années.
6: Il y a un débat aujourd'hui avec des collègues américains. Nous avons considéré qu'il ne fallait parler de maladie d'Alzheimer que lorsqu'il y avait l'association entre un cadre clinique compatible et la présence des lésions. Alors que nos collègues américains, eux, disent le fait d'avoir les lésions, d'avoir la signature biologique suffit à déterminer que la maladie est là. Et je pense que c'est très dangereux, parce que justement, on court le risque d'annoncer à des gens normaux qui n'auront jamais la maladie d'Alzheimer qu'ils ont les lésions de la maladie et de leur faire comprendre qu'ils vont probablement la développer. Et annoncer à quelqu'un qu'il a la maladie d'Alzheimer, c'est pas complètement anodin. Donc la consigne que nous donnons, c'est de ne pas faire cette enquête sanguine chez des gens normaux. D'abord, on n'a rien à leur proposer aujourd'hui. Et deuxièmement, on ne sait pas ce que cela veut dire. Certes, la présence des biomarqueurs est, je dirais, nécessaire, mais d'autres facteurs doivent être évalués qui vont déterminer un risque plus ou moins élevé. Et ce n'est que dans l'hypothèse d'un risque élevé, voire très élevé, que l'on pourrait envisager de faire cette prévention pharmacologique dont j'ai parlé tout à l'heure.
11: En fait, il faut bien comprendre que le concept de maladie d'Alzheimer, il s'est construit dans un premier temps, et il reste construit en grande partie, sur la promesse pharmacologique. Pendant les toutes premières années des années 80, on a pu penser que ça allait être un médicament qu'on donnait aux personnes qui ont les symptômes, et qui pourraient d'une certaine façon revenir à une forme d'identité ou de cognition qu'elles avaient avant. Mais ce projet-là, de rétablissement n'a pas fait long feu. Le fait que les processus de la maladie tuent les neurones pose de toute façon un problème conceptuel. C'est-à-dire on n'est vraiment pas sûr que ce soit possible de faire revenir des neurones à la vie. Et quand bien même ce serait possible, on ne sait pas du tout comment le faire. Donc assez rapidement, dans les années 80, une vision du futur qui s'est stabilisée et qui, je pense, reste quand même la vision mainstream, c'est celle d'un traitement pharmacologique préventif de la maladie d'Alzheimer. À plus 30 ans, plus 40 ans, plus 50 ans, en fait on ne sait pas trop combien de temps, on aura un cocktail de médicaments vraisemblablement qu'on donnera à des personnes qui, suite aux résultats de certains tests sanguins ou d'imagerie, présentent un surrisque de développer la maladie. Et ce cocktail de médicaments devrait ralentir, voire même stopper, les processus pathologiques de telle façon à ce que ces personnes ne développent jamais les symptômes.
6: On sait maintenant qu'il y a un délai entre la survenue des lésions et l'apparition des symptômes.
16: Bruno Dubois.
6: C'est peut-être là que l'on peut agir et peut-être recourir à des médicaments qui pourraient nettoyer les lésions du cerveau et retarder à ce moment-là l'entrée dans la maladie clinique. Voyez, donc ce décalage est un facteur sur lequel on travaille actuellement beaucoup pour voir s'il ne serait pas possible de prévenir cette maladie avant qu'elle n'apparaisse.
16: Aujourd'hui en France, quels sont les médicaments disponibles pour traiter la maladie d'Alzheimer qu'on peut trouver dans des pharmacies ?
8: Alors, en 2026, la Haute Autorité de Santé ne recommande aucun traitement médicamenteux de la maladie d'Alzheimer.
16: Nicolas Villain.
8: Elle recommande exclusivement une prise en charge non médicamenteuse. Sur le plan des médicaments, la France a une position assez singulière, car il existe depuis une trentaine d'années des médicaments qui ont d'ailleurs, dans un premier temps, été autorisés et remboursés en France, qu'on appelle les inhibiteurs de l'acétylcholinestérase. Ces médicaments sont des petites molécules. Petite molécule veut dire c'est disponible sous forme d'un simple comprimé. C'est des médicaments qui sont aujourd'hui tous génériqués. Et au passage, je n'ai aucun lien d'intérêt avec les entreprises pharmaceutiques qui ont développé ce médicament. Et donc ces médicaments ont une efficacité modeste. C'est-à-dire qu'ils fonctionnent, ça a été démontré, mais la taille d'effet, l'effet sur la mémoire reste modeste. ça n'enraye pas le déclin, mais les gens vont quand même progresser moins vite. Ces médicaments ont été réévalués en 2016 par la Haute Autorité de Santé, qui ne les a pas jugés suffisamment efficaces et donc a suggéré de les dérembourser. Ces médicaments, nous, on peut les prescrire aux patients, concrètement sur une ordonnance. En revanche, il faut qu'ils payent de leur poche. Alors, vu que c'est des petites molécules et qu'ils sont génériquées, on est sur des faibles coûts, ce qui rend la chose quand même possible pour la plupart des gens, même si ça peut mettre en difficulté certaines personnes. Et donc ça, c'est ce qui est établi aujourd'hui. Et puis, il y a ce qui se développe et ce qui arrive.
16: Ces dernières années, en effet, de nouveaux médicaments sont apparus sur le marché et suscitent un nouvel espoir. Le locanemab et le donanemab. À la différence de ceux déjà disponibles, ces nouveaux médicaments sont des grosses molécules. C'est-à-dire qu'ils sont délivrés en perfusion, ce qui rend le traitement plus complexe et plus coûteux. Mais surtout, leur fonctionnement diffère complètement. Les précédents médicaments, qu'on appelle inhibiteurs de l'acétylcholinestérase, avaient pour but de pallier la neurodégénérescence en boostant les fonctions résiduelles du cerveau. Les nouvelles molécules, quant à elles, vont cibler les lésions microscopiques en retirant les plaques amyloïdes accumulées autour des neurones.
8: Ces médicaments ne sont pas dénués d'effets indésirables, loin de là. Ils provoquent des œdèmes et des hémorragies cérébrales. Donc quand on dit ça, effectivement, on fait peur. Et de fait, il faut les surveiller, il faut les prendre en charge quand ils surviennent. Pour autant, la plupart de ces œdèmes et ces hémorragies sont en fait totalement asymptomatiques et bénins et vont disparaître tout seuls ou lorsqu'on va suspendre le traitement. Donc la plupart restent gérables. Donc ces deux molécules ont prouvé leur efficacité dans des essais de phase 3, donc internationaux, de grande envergure. Ces essais ont été conduits néanmoins sur une période qui est assez limitée, qui est de 18 mois. 18 mois, ça représente qu'une fraction de l'histoire naturelle de cette maladie. Et de fait, l'amplitude de l'effet est jugée comme modeste. Ici, on a des échelles de sévérité de la maladie qui vont de 0 à 18. 0 étant « j'ai rien du tout », 18 étant « je suis au stade les plus avancés ». Le groupe placebo, donc qui n'a pas eu de traitement, s'est dégradé d'1,6 point. Le groupe traité s'est dégradé d'1,2 point. Donc ça fait 30% en moins de manière relative. Pourquoi je vais dans ce niveau de détail? C'est parce que, aujourd'hui, la position des régulateurs dans le monde est assez éclectique. Vous avez, devant ces résultats, des régulateurs qui ont dit oui, ce médicament doit être autorisé, doit être remboursé. C'est typiquement aux États-Unis où non seulement ça a été autorisé, mais c'est aussi remboursé dans leur système de soins publics. Vous avez une deuxième famille de régulateurs qui est celle qui dit oui, ce médicament doit être autorisé, mais en revanche, il coûte trop cher. Et donc, je l'autorise car effectivement, il marche et les bénéfices dépassent les risques. Mais en revanche, je ne le rembourse pas car sa rentabilité médico-économique n'est pas suffisante. Ça, c'est typiquement le Royaume-Uni. Et puis, vous avez une troisième catégorie de pays qui est la France. Donc, il faut savoir que ce médicament était autorisé au niveau européen. Donc, en théorie, ils sont disponibles en France. Mais la Haute Autorité de Santé a jugé leur service médical rendu insuffisant. Et mécaniquement, ça veut dire que ce médicament n'est pas disponible, même si vous souhaitez payer.
6: Sur un essai clinique qui dure un an et demi, c'est la durée des essais cliniques avec ces médicaments-là, on observe que la concentration des lésions amyloïdes passe de 100 à 20. Donc on diminue de 80% la concentration des lésions amyloïdes avec ces médicaments. Mais malheureusement, les effets sur les symptômes sont plus limités. Et c'est peut-être qu'ils sont donnés chez des patients qui sont déjà malades et que c'est peut-être déjà trop tard. Donc moi, mon idée, ce serait d'aller vers l'état préclinique. Nous disons que ces médicaments doivent être probablement réservé à des patients à très haut risque de développer la maladie. Et on veut déterminer une sous-population très limitée qu'on appelle les présymptomatiques, c'est-à-dire des sujets qui ont un profil de biomarqueur et un algorithme sur lequel on va travailler, mais qui ont déjà un profil de biomarqueur qui indique que le processus est en route et que les symptômes vont apparaître dans les mois qui viennent.
17: L'avenir, c'est ça, c'est stratifier le risque pour déterminer ces sujets à très haut risque, que j'appelle les présymptomatiques, pour étudier l'efficacité de ces médicaments et tester cette hypothèse. Je ne dis pas que l'hypothèse est bonne, mais il faut la tester. Et si on veut la tester, c'est sur ces patients-là.
9: La recherche médicamenteuse se base principalement sur l'hypothèse de la cascade amyloïde, théorisée par John Hardy en 1992, selon laquelle la protéine bêta-amyloïde serait la source principale, voire unique, de la dégénérescence neuronale. Pourtant, de plus en plus de chercheurs considèrent qu'Alzheimer ne pourrait être efficacement combattu qu'en ciblant plusieurs protéines à la fois plutôt qu'une seule, ou en changeant même complètement de piste de recherche, comme le suggère le chercheur Timothy Daly, qui travaille sur cette maladie depuis 2014.
18: John Hardy, qui travaille à UCL, University College London, en Angleterre, il a écrit une hypothèse très claire, à une époque où il y avait beaucoup d'idées peu claires sur la causalité de la maladie d'Alzheimer. Et lui, il a dit, c'est une protéine à l'origine de tout. Donc, quand même, si on se place dans la peau de quelqu'un qui travaille dans l'industrie, on a l'impression d'avoir affaire à une cible thérapeutique visible, claire, simple. Mais si on commence à dire qu'il y a en fait 18 cibles qu'il faudrait cibler, vous auriez beaucoup de mal à concevoir un essai clinique avec suffisamment de puissance statistique, etc., pour tirer des conclusions robustes. Donc, il y a un mariage qui s'est fait entre la logique des essais cliniques, changer une variable à la fois, et la beauté de l'hypothèse de la cascade amyloïde. Il y a une seule cible thérapeutique majeure. Ensuite, 40% des personnes avec plus de 70 ans auront des plaques dans leur cerveau et un petit pourcentage de ces personnes auront la maladie d'Alzheimer. Mais disons que c'est plutôt la règle d'avoir des plaques dans son cerveau à partir de 80 ans, on va le dire comme ça. Certes, la manière dont on définit la maladie de nos jours stipule la présence de ces plaques comme partie de la maladie. Mais on sait bien que la plupart des personnes avec ces plaques ne deviendront pas malades. Donc, il y a un décalage entre, en effet, nos connaissances sur, on va dire, le risque posé par ces plaques et la démarche médicamenteuse. Mais c'est aussi en raison de ces contraintes que j'ai bien essayé de souligner, c'est que c'est aussi une question de survie du modèle économique des entreprises pharmaceutiques. C'est pas évident de changer de piste. Ensuite, moi, j'ai le luxe d'avoir une vision vraiment théorique et je pense que il y a un concept qui serait plus enrichissant que la protéinopathie, et c'est plutôt l'homéostasie des protéines. C'est-à-dire, la protéinopathie pose l'idée que toute accumulation protéique serait pathogénique, c'est-à-dire serait à l'origine de la maladie. Mais on sait que ces protéines sont nécessaires pour construire un cerveau. C'est-à-dire, très tôt dans la vie, on a constaté que chez les nouveau-nés, par exemple, le niveau de la protéine tau phosphorylée, c'est-à-dire dans son état qui serait pathogénique chez la personne âgée, est nécessaire pour construire les synapses, pour tailler les synapses, pour construire un cerveau. Si vous voulez bâtir un cerveau, vous avez besoin de la protéine tau très active métaboliquement. C'est juste que dans le cerveau d'une personne âgée, par exemple, cette protéine pourrait être pathogénique. Mais c'est juste qu'en peu de temps, on a eu un énorme gain d'espérance de vie. Et ces protéines qui ne seraient pas pathogéniques dans le cerveau de quelqu'un qui serait mort à 40 ans pourraient avoir un effet dévastateur dans le cerveau de quelqu'un qui a 80 ans. Et donc, je considère que ça pourrait être intéressant de regarder ces protéines pas comme intrinsèquement pathogéniques, mais plutôt avec une polyfonction. C'est-à-dire, vraiment, c'est des protéines qui pourraient avoir plein de fonctions. Avec le temps, le cerveau devient vulnérable et qu'il faudrait travailler sur comment réduire la vulnérabilité du cerveau plutôt que forcément cibler les protéines, les enlever. Peut-être qu'on pourrait travailler sur le concept de santé cérébrale. Peut-être qu'il y aura d'autres pistes d'action, pas uniquement fondées sur l'idée d'enlever les protéines, alors qu'on sait que ces protéines-là ont des fonctions importantes tout le long de la vie.
8: Le développement médicamenteux, il est surtout porté par la sphère privée. Il y a très peu de développement qui relève du public. Aujourd'hui, faire une phase 3 dans la maladie d'Alzheimer, comme les deux molécules dont je vous ai parlé, on est à un coût à peu près d'1 milliard d'euros. Surtout que la maladie d'Alzheimer, c'est quand même 20 ans aussi de phase 3 qui ont tout échoué. Donc vous imaginez les investissements à perte qu'ont été menés dans ce domaine. Comment ça fonctionne? Quand effectivement un laboratoire cherche à mettre en place une phase 2 ou 3 en France, il va chercher effectivement des centres hospitaliers qui ont les capacités, à la fois l'expertise et aussi les capacités humaines de le faire. Et comment ça se passe à ce moment-là? À ce moment-là, et après, il y a une négociation, il y a un prix. L'hôpital public fait pas ça gratuitement. Il le facture. Il le facture à un bon prix. À un prix qui, en tout cas, il fixe. Donc, c'est de l'argent qui rentre dans les caisses de l'hôpital public pour le développement. Mais il faut aussi savoir que l'autre levier sur lequel jouent les payeurs, donc typiquement en France, bah, c'est un système national, donc public, mais ça peut être privé dans d'autres pays, c'est aussi sur la négociation des prix. Et la France négocie plutôt bas les prix des médicaments.
18: Les entreprises sont un élément nécessaire dans la recherche parce que il n'y a pas suffisamment d'argent public pour financer ce genre d'essais thérapeutiques nécessaires. Après, je dirais que ma critique se positionnerait pas forcément au niveau des entreprises, mais la manière dont les chercheurs et les entreprises et même le milieu associatif, surtout aux États-Unis, jouent un peu le jeu de la promotion des médicaments qui n'auraient pas forcément fait toutes ces preuves au niveau clinique. Et c'est là où on a besoin de sang-froid, besoin d'un regard porté vraiment sur les données, pour éviter les faux espoirs, parce que je pense que la communauté des personnes malades a eu, pendant ces 30 dernières années, beaucoup de faux espoirs. Ensuite, je pourrais être très critique à l'égard du modèle économique des médias qui récompense une espèce de court-termisme, où on va toujours, le prochain essai clinique, aller donner les résultats escomptés, etc. Je pense que c'est une maladie à laquelle on doit faire face en tant que société. Donc réduire le mal qu'on peut faire dans la communication est pour moi une priorité. Après, il faut vraiment qu'on se pose la question du système économique qui est en décalage avec les besoins scientifiques vu nos connaissances sur la maladie qui se développe dans la durée. Il faudrait surtout décélérer, c'est-à-dire il faudrait des essais cliniques longs et lents. Et il faudrait éviter de se faire récompenser parce qu'on a mis un médicament qui marche comme il marche sur le marché, qui pourrait ensuite se faire retirer. Dans le cas du aducanumab, c'est le cas. Donc c'est-à-dire qu'il y a une approbation accélérée qui est ensuite retirée du marché. Ce genre de geste est à éviter. C'est juste qu'il faudrait réduire l'écart entre l'espoir et les données scientifiques.
16: En parallèle de la recherche d'un médicament, qui fut durant les années 2000 et 2010 l'horizon principal pour tenter de lutter contre Alzheimer, un autre pan de la recherche s'intéresse de plus en plus à la prévention non médicamenteuse. L'objectif est d'étudier les comportements des individus et leurs conditions de vie pour limiter le risque de développer cette maladie. C'est ce que font notamment Julie Gonneau et Géraldine Roche, chercheuses à l'INSERM de Caen, l'Institut National de la Santé et de la Recherche Médicale.
19: Pour moi, les deux approches, elles sont complémentaires.
16: Julie Gonneau.
19: Il faut continuer à essayer d'avoir cette approche médicale pour avoir un médicament qui pourrait avoir des bénéfices et des effets, vraiment, sur les processus biologiques qui sont liés à la maladie. Mais un gros pan en parallèle, c'est aussi d'essayer de comprendre comment on pourrait la prévenir et ralentir son apparition pour pas avoir à donner des médicaments comme ça à très, très large échelle. Essayer un petit peu d'arriver en amont pour ralentir la progression de la maladie. Et pour ça, il y a tout un tas de facteurs qui ont été identifié par une grande étude plutôt sur des données épidémiologiques qui suggère que un ensemble de facteurs modifiables, si on arrivait à justement les éradiquer, pourrait aider à prévenir jusqu'à 45% des cas de démence. Et donc ces facteurs vont inclure un bas niveau d'études, des facteurs de risque cardiovasculaire, le fait d'être peu actif physiquement, la consommation élevée d'alcool. Il y a aussi des facteurs qui sont liés plutôt à la dépression, l'isolement social, les stimulations intellectuelles qu'on peut avoir, etc.
20: Donc, ma question de recherche, plus précisément, c'est de savoir si les modifications de la qualité du sommeil et l'apparition de certains troubles du sommeil peuvent être un facteur de risque de développer la maladie.
16: Géraldine Roche.
20: Et depuis quelques années, en fait, il y a une nouvelle hypothèse qui émerge, c'est que les troubles du sommeil, en fait, ils pourraient apparaître bien en amont de la maladie, avant même l'apparition des premiers signes cognitifs, donc des pertes de mémoire par exemple, et que ce serait un facteur de risque. Et l'idée, c'est qu'en fait, au cours du sommeil, on aurait un nettoyage de certaines protéines toxiques, donc de déchets qui s'accumulent dans le cerveau. Et si on a des troubles du sommeil, ben ce nettoyage, il va pas se faire de manière aussi efficace et on va laisser des protéines toxiques s'accumuler à l'intérieur des neurones, mais aussi entre les neurones et perturber leur fonctionnement jusqu'à même aboutir à la mort des cellules. Et donc, on est vraiment dans une perspective de prévention et éventuellement de prise en charge, donc non pharmacologique, non médicamenteuse de la maladie. L'idée, c'est de pouvoir détecter chez les individus des facteurs de risque, donc voir quels sont les individus qui vont être particulièrement à risque, particulièrement vulnérables pour développer cette pathologie, et de pouvoir ensuite leur proposer des interventions donc qui vont reposer sur différentes choses. Ça peut être par exemple de l'activité physique, de l'exposition à la lumière, de la stimulation cognitive. Donc plein de choses que l'on peut faire en fait dans son quotidien, sans passer par le médicament, et de voir l'effet de ces interventions sur la progression des lésions, l'évolution des performances cognitives et puis la qualité du sommeil.
19: Et on s'est aussi intéressé à la possibilité d'effets différents en fonction des individus. Et notamment, ce qui nous intéresse de plus en plus, c'est les différences hommes-femmes. Et moi, en particulier, ce que j'ai regardé, c'est est-ce que l'activité physique, elle est liée de la même manière au cerveau des hommes et des femmes? Ce qu'on avait observé, c'est par exemple que pour les femmes, l'association était plus importante avec le fonctionnement du cerveau. Donc plus d'activité physique était associée à un cerveau un peu plus fonctionnel. Tandis que chez les hommes, ce qu'on observait, c'était que plus d'activité physique, c'était associé à une moindre charge amyloïde. Donc les plaques amyloïdes, ces fameuses plaques qui sont impliquées dans la maladie. Donc ce qu'on montre, c'est un effet bénéfique, mais qui pourrait passer probablement par des voies un peu différentes selon qu'on soit un homme ou une femme. Donc ça, maintenant, c'est quelque chose qu'on va essayer un petit peu de creuser. Et l'objectif, c'est de personnaliser la manière dont on va essayer de prévenir justement la maladie en agissant sur ces facteurs.
20: Dans le cadre de la maladie d'Alzheimer, 2 patients sur 3 sont des femmes. Et en fait, pendant très longtemps, on a pensé que les femmes étaient plus touchées par cette maladie simplement parce qu'elles vivent plus longtemps. Et donc, comme la maladie d'Alzheimer, c'est une maladie qui est liée à l'âge, eh bien, plus on vit longtemps, plus on a de risques d'être confronté à cette pathologie. Mais en fait, c'est pas uniquement à cause de ça. Il y a d'autres études qui ont montré que les modifications hormonales, la ménopause notamment, vont aussi nous rendre plus vulnérables à l'apparition de la maladie. Et puis, il y a certains aspects de génétique, il y a certains gènes, des facteurs de risque génétique qui vont s'exprimer différemment chez les hommes et les femmes, donc notamment en raison de cet environnement hormonal, et qui donc vont avoir un impact plus important chez les femmes que chez les hommes. Et puis, il y a aussi un autre élément, c'est que les facteurs qu'on va dire psycho-affectifs comme la dépression, voilà, sont des pathologies qui sont aussi plus fréquentes chez les femmes. Et on sait que c'est un facteur de risque avéré de maladie d'Alzheimer. Et puis, il y a eu aussi d'autres arguments qui ont été évoqués, mais qui tendent à s'atténuer à mesure que les générations avancent. C'est-à-dire qu'avant, en tout cas, les générations de nos grand-mères, arrière-grand-mères, les femmes, elles allaient quand même moins à l'école, elles avaient des activités professionnelles qui étaient peut-être moins stimulantes, moins enrichissantes, elles avaient moins d'activités de loisirs. Et on sait que toutes ces activités-là, ça contribue à façonner notre réserve cognitive, qui en sort, en quelque sorte, un capital qui nous permet de résister à la maladie, de mettre en place des réseaux de compensation quand on commence à avoir certaines lésions cérébrales. Donc, plus vous avez fait d'études, plus vous avez eu d'opportunités de créer des connexions entre vos neurones. Et donc, vous allez résister un petit peu plus longtemps à la maladie que si vous avez, par exemple, un niveau d'éducation qui est plus faible.
16: Est-ce qu'il n'y a pas un risque de trop responsabiliser l'individu au détriment de l'État, par exemple, qui aurait lui aussi une responsabilité là-dedans ?
19: Oui, alors tout à fait, ça c'est un grand risque et il faut qu'on essaye de faire attention quand on parle de ces études en disant que bah voilà, faire plus de sport, c'est associé à un risque moins important, mieux manger.
16: Julie Gonneau.
19: L'idée c'est pas de mettre un poids sur l'individu. Les pouvoirs publics ont vraiment un rôle à jouer à différents niveaux. Par exemple, la pollution de l'air. La pollution de l'air, l'individu à l'échelle personnelle, c'est beaucoup plus difficile pour lui d'intervenir là-dessus. Donc l'idée, c'est aussi d'essayer de comprendre un peu tous ces facteurs et de voir comment on peut les faire remonter aussi au pouvoir public. Il y a des études aux États-Unis qui ont montré que les gens qui vivaient dans des quartiers défavorisés, il y avait un risque de démence qui était plus important, avec souvent une moins bonne santé cognitive. Et c'est lié au fait que les infrastructures, justement, ne favorisent pas l'accès à l'éducation, l'accès aux activités sportives, etc. Donc, il y a probablement des inégalités sociales. Pour certaines personnes, ça va être plus difficile, justement, d'avoir accès à ces facteurs favorisants.

0: Il est indéniable que
1: Fabrice Xin.
0: Plus l'espérance de vie va s'accroître, plus proportionnellement le nombre de personnes qui vont avoir développé des troubles cognitifs au moment de leur avancée en âge va augmenter. Ça vient de l'arrivée de la génération du baby boom à des âges où il n'est pas rare de développer une maladie d'Alzheimer. Donc ça veut aussi dire que cette progression, elle a un terme, c'est-à-dire qu'on sait qu'on a 15, 20, 30 ans d'absorption par la société de cette génération du baby-boom arrivée à cet âge de 85 ans où des troubles neurocognitifs arrivent dans une proportion de la population. Donc ça, c'est vrai. Le point que j'ajouterais, en revanche, c'est que la proportion de personnes dans une classe d'âge donnée, mettons chez les octogénaires, qui aujourd'hui développent une maladie d'Alzheimer, elle est inférieure à la proportion de personnes du même âge qui développaient une maladie d'Alzheimer dans les années 90 ou 1980, 90 ou 2000. Plusieurs choses l'expliquent. On a du mal à précisément savoir quels sont les différents facteurs. Il y a le travail des femmes. Il y a une meilleure prévention et dépistage de toutes les maladies cardiovasculaires susceptibles de fragiliser le cerveau également. Il y a une meilleure prise en compte des troubles de l'audition qui peuvent isoler et générer des troubles cognitifs. Et donc, en proportion, le risque a baissé. Je trouve que c'est un message d'espoir qui est sous-communiqué. Les Anglais avaient montré dans des études très sérieuses que entre 1990 et je sais plus si c'était 2010 ou 2015, s'ils faisaient les basculements en proportion, il y a 40 000 personnes qui auraient dû développer une maladie d'Alzheimer qui ne la développent pas au XXIe siècle. Par rapport à la même population 30

0: dans la population âgée.
1: On peut entendre parfois certains patients, même certains médecins généralistes, considérer qu'il n'est pas forcément nécessaire de diagnostiquer une maladie d'Alzheimer quand il y a une suspicion sur une personne qui pourrait l'avoir, vu qu'il n'existe pas aujourd'hui de traitement. Vous, qu'est-ce que vous répondez à ça ?
2: Aujourd'hui, on s'est rendu compte dans des cohortes de patients que l'on suit, sur des patients avec a priori des caractéristiques socio-économiques, démographiques, mais aussi de la maladie comparable, les patients qui ont été au bout du diagnostic, avec un diagnostic de maladie d'Alzheimer précis avec un PET scan, ont aujourd'hui un meilleur pronostic, moindre mortalité que ceux qui ne sont pas allés au bout du diagnostic sans PET scan. Ce qui est quand même ce qui interroge. Ce qui interroge sur, finalement, pourquoi, alors que, comme on le dit, il n'y a pas de traitement. Ben, en fait, savoir, avoir un diagnostic précis, c'est déjà aussi mettre en place tout ce qu'il faut. Et pas se dire, bah, c'est juste du vieillissement normal, bon, bah, on va le laisser un peu comme ça. Non, il y a une maladie, donc faut mettre en place de la stimulation, faut aider si besoin. Il y a une maladie d'Alzheimer, donc on va être vigilant, typiquement, s'il y a une hospitalisation en urgence. On va être vigilant parce qu'on sait que c'est des patients fragiles, sur le choix des médicaments qu'on va faire, sur l'environnement. On va éviter les syndromes confusionnels. Donc il y a plein de petites choses qui, probablement individuellement, ont très peu de poids, mais mises bout à bout, sont responsables de cet effet sur la mortalité. Donc oui, je pense qu'aujourd'hui, en 2026, il n'y a plus de raison d'avoir une approche où on va dire non, on ne va pas diagnostiquer le patient parce qu'il n'y a pas de traitement autorisé par la HAS. Je pense qu'aujourd'hui, ce n'est malheureusement plus entendable, même si on l'entend toujours parfois.
3: Mon impression,
4: Robin Michalon,
3: c'est qu'il ne faudrait pas que la promesse d'un traitement pharmacologique vienne surdéterminer tout ce qu'on fait en rapport avec la maladie d'Alzheimer. Il existe de véritables savoirs, de véritables possibilités et même de véritables joies dans l'accompagnement des personnes, dans l'adaptation du monde autour de ces personnes, dans le fait de travailler en finesse la question de la prévention, individuelle et collective, tous ces éléments-là ne doivent pas être considérés comme des solutions de seconde zone par rapport au fait de trouver un traitement. C'est pas un problème que les ergothérapeutes aient une définition un peu à eux et à elles de la maladie d'Alzheimer. De la même façon que c'est pas un problème que les généticiens et les généticiennes aient une définition un peu à elles et à eux de la maladie d'Alzheimer. Ce sont deux groupes sociaux, que là je prends comme exemple, qui cherchent à améliorer des situations avec un concept qu'ils travaillent et qu'ils transforment au quotidien de telle façon à ce que le concept soit utile. Toute la question, c'est celle de savoir comment ces personnes travaillent ensemble. Mais elles travaillent ensemble. Elles n'ont pas besoin d'être parfaitement alignées dans leur définition, ni même dans leur vision du futur pour travailler ensemble. Tout devient une question d'assemblage. Voilà. Est-ce qu'on préfère mettre de l'argent dans l'accompagnement en musicothérapie des personnes atteintes de troubles cognitifs dans des maisons de retraite? Est-ce qu'on préfère le mettre dans la sensibilisation des commerçants de telle façon à ce que quand il y a quelqu'un qui galère à compter la monnaie devant eux, ils se mettent pas à houspiller la personne? Ou est-ce qu'on préfère mettre notre argent dans le fait de développer des modèles animaux beaucoup plus proche de la maladie des humains, de telle façon à accélérer le développement de médicaments? Vous voyez, c'est toute cette écologie-là qu'il faut réussir à agencer les unes par rapport aux autres. J'ai l'impression que, depuis une quinzaine d'années, on se rapproche de ce que je décris, en positif. C'est-à-dire que la phase de toute puissance de la promesse pharmacologique, c'est surtout le début des années 2000 et la première moitié des années 2010. Mais en fait, assez régulièrement, on se rend compte que la recherche clinique se casse les dents sur cette question du médicament Alzheimer et qu'elle progresse, mais de façon assez laborieuse. Mais c'est pas une critique, hein. C'est normal, c'est une maladie compliquée, c'est compliqué de trouver un médicament. Et donc, assez régulièrement, on a une phase de rééquilibrage d'une certaine façon où les approches non médicamenteuses, l'adaptation du monde, le fait d'avoir des protocoles d'accompagnement qui sont plus performants, plus humains aussi, bah, comment dire, reprennent de la valeur, quoi. Voilà. Et moi, je pense qu'on est en ce moment typiquement

0: typiquement dans un mouvement de ce type.
1: Alzheimer, comment faire face ? Avec Bruno Dubois, Nicolas Villain, Géraldine Roche, Julie Gonneau, Fabrice Xild, Robin Michalon et Timothy Daly. Merci à Stéphanie Bombois, Laetitia Ngatcharibert, Ici Normandie, à l'Institut de la mémoire et de la maladie d'Alzheimer de la Pitié-Salpêtrière, à l'INSERM de Caen et à Leïla Grottard. Prise de son, Antoine Viossa, Mineta Diawara, Benoît Mervan, Éric Boisset et Lucien Lefebvre. Mixage Claire Levasseur, chargée de programme Marivonne Bolivier et Anaï Morales, coordination Emmanuel Laurentin, épisode 2, Les voies de la recherche. Une série documentaire de Marceau Vassy, réalisée par Anne Fleury.
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6: 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Dans une vingtaine de minutes, juste après les informations, en première partie de Questions du soir, un débat. Faut-il défendre ou abolir l'héritage au nom de l'intérêt général ? Et puis, à 19h, dans l'actualité des idées, nous explorerons les idéologues, conservateurs et faucons qui entourent Vladimir Poutine. En attendant, il est 18h sur France Culture et c'est l'heure du journal de la rédaction. Avec quelques secondes d'avance, un journal qui vous est présenté par Stanislas Vazak. Bonsoir Stanislas.
7: Bonsoir Mathéo, bonsoir à tous. Le gouvernement prolonge et élargit les aides de l'État au carburant. Plus de 5 millions de personnes vont pouvoir en bénéficier. La France, qui n'a aucun problème d'approvisionnement, affirme le ministre de l'Économie Roland Lescure. Nous ferons le point dans un instant avec Annabelle Grelier. Anéantir l'Iran ou bien passer un accord. À la tribune de l'ONU, Donald Trump lance une nouvelle mise en garde au régime iranien. Le président américain qui annonce aussi la chute prochaine de Cuba. Nous serons à New York dans ce journal. La colère des salariés de Sodexo contre le plan social du géant de la restauration collective. Plus d'un millier de postes supprimés. Un plan qui profite d'abord aux actionnaires, dénoncent les salariés qui ont manifesté ce matin. Quel bilan pour l'INIR, l'instance nationale de réparation destinée aux victimes de la pédocriminalité dans l'Église. La structure va être remplacée, ce qui inquiète ses responsables. Mais tout d'abord, cette accusation lourde partie d'un compte X confidentiel, mais qui est aujourd'hui sur la place publique. Le roman phare de la rentrée, C'était ça ou mourir, aurait été écrit avec l'intelligence artificielle. Le livre de l'écrivain canado-haïtien Télisson Aurélien a décroché hier une première récompense, le prix FNAC, et il est en lice pour le prochain Goncourt. Son éditeur, Grasset, réfute tout recours à l'IA. Éric Chavroux, bonsoir.
8: Bonsoir Stanislas.
7: Revenons tout d'abord sur l'origine de cette accusation. Surgit le jour même de cette première distinction.
8: Tout est effectivement parti d'un premier post hier en fin d'après-midi sur un compte X confidentiel, vous l'avez dit, qui comptait alors 92 abonnés. Balance ton Claude, c'est son nom, est certifié par le réseau social. Il existe seulement depuis juin dernier, sous pseudo donc, du nom de l'outil d'IA d'Anthropique. Et il affirme que ce roman est rédigé presque intégralement par une intelligence artificielle, après, dit-il, avoir testé plusieurs passages à divers endroits du manuscrit. Le compte brandit des captures d'écran et il ajoute aujourd'hui avoir testé des texte écrit en 2014 par Télisson Aurélien, qui seraient, eux, à 100% humains. L'outil choisi, Pangram, est un détecteur d'IA né à New York en 2023. Il revendique infos positives pour 24 000 documents analysés, a levé 9 millions de dollars cet été et est jugé très fiable. Pour autant, il n'est évidemment pas infaillible. D'ailleurs, d'après l'outil de vérification co-créé par l'agence France Presse, ces passages ont été très probablement écrits par un humain. Et toujours d'après l'AFP, les conclusions de sept autres détecteurs divergent. Si l'écrivain n'a pas réagi, son éditeur Grasset parle de rumeurs, de fake news, de haters et de théories du complot. Il souligne la masse de romans qui existent déjà écrits par de l'IA, dont aucun n'est devenu un best-seller. Mais Boréal, la maison d'édition de Montréal à l'origine de la publication du roman au printemps dernier, a indiqué à l'AFP avoir pris connaissance de ces allégations et ne pas les prendre à la légère.
7: Éric, c'est une exclusivité France Culture. Vous avez réussi à échanger cet après-midi avec les animateurs de ce compte X.
8: Un échange via des messages privés sur X, elles affirment être un collectif de 5 personnes sans lien avec le monde de l'édition ni avec une quelconque entreprise privée. Des lecteurs et internautes inquiets, je cite, de voir la bouillie IA envahir nos écrans et maintenant nos livres. Elles disent redouter l'avènement d'un monde où les productions textuelles IA évinceraient entièrement le contenu humain, décourageraient l'écriture humaine et l'effort intellectuel et signeraient peut-être la fin de la lecture. C'est leur motivation et revendication. Le choix de Pangram, car c'est le détecteur le plus fiable, précise ce collectif. Et pourquoi le roman de Télisson Aurélien en gestation avant le départ d'Olivier Nora de Grasset? Car, je cite encore ces messages privés, l'usage de l'IA y paraissait particulièrement flagrant et qu'il est en lice pour gagner des prix. Quant à tester d'autres romans de ce type, c'est une bonne idée, m'a répondu le collectif qui veut rester anonyme, mais désormais suivi par 5000 abonnés.
7: Éric Chavroux, rédacteur en chef en charge du numérique à la rédaction de France Culture. Le gouvernement annonce en ce moment de nouvelles mesures de soutien aux Français, pénalisées par la hausse des carburants, des aides ciblées, plutôt qu'un dispositif accessible à tous les automobilistes. On va y revenir dans un instant avec Annabelle Grolier. Je vous propose d'écouter tout d'abord le ministre de l'économie, Roland Lescure. Il n'y a pas de pénurie de carburant aujourd'hui en France, a insisté le ministre.
0: Nous n'avons aucun problème d'approvisionnement en France sur aucun de ces carburants. C'est le cas depuis le début de la crise. Nous suivons la situation au jour le jour avec 2 mois de visibilité. Je peux évidemment aujourd'hui vous affirmer que pour les 2 mois qui viennent, nous n'avons aucune inquiétude. Mais évidemment, il faut se préparer à une dégradation possible de la situation. Je ne suis pas Donald Trump, je ne suis pas non plus patron des gardiens de la révolution iranienne. Les incertitudes restent fortes et nous devons nous y préparer. Et c'est tout le sens des initiatives portées par le président de la République depuis maintenant plusieurs jours, à la fois à Paris, lors de rencontres avec le Premier ministre irakien, avec des représentants du Royaume de l'Arabie Saoudite, avec à New York hier le président des États-Unis, pour s'assurer qu'on puisse détendre la situation d'approvisionnement. Le président de la République est au travail à New York, à Paris, pour limiter les tensions géopolitiques et essayer évidemment de libérer le détroit d'Ormuz, dont on sait qu'il est le nœud économique de ce conflit.
7: Le ministre de l'économie, Roland Lescure, tout à l'heure à Bercy. On va revenir sur le détail de ces annonces dans un instant avec Annabelle Grelier. Mais tout d'abord, nous allons à New York. New York pour évoquer l'Assemblée générale de l'ONU. C'est sans doute l'un des discours les plus attendus de cette Assemblée générale qui rassemble la quasi-totalité des dirigeants du monde. Donald Trump qui vient de prendre la parole à la tribune des Nations Unies pour une intervention décousue dont il a le secret. Mais cette année, le président américain est en difficulté, englué dans la guerre au Moyen-Orient contre l'Iran. Est-ce que nous sommes en ligne avec Gwendal Lavina à New York ? Non, je crois que nous retrouverons Gwendal Lavina ultérieurement. Nous continuons avec cet oligarque russo-ouzbek, Alisher Usmanov, retiré de la liste des personnalités visées par des sanctions européennes. C'était notamment une demande de la France qui invoquait auprès de ses partenaires une question de sécurité nationale. Paris tente d'obtenir la libération de 2 ressortissants français actuellement détenus en Azerbaïdjan, pays dans lequel l'oligarque Usmanov pourrait user de son influence pour obtenir une issue favorable aux demandes du gouvernement français. On retrouve à Bruxelles Fabien Cazot.
9: La libération de prisonniers vaut-elle de renoncer aux sanctions individuelles contre quelques oligarques russes? Oui, aux yeux du gouvernement français, qui vient d'obtenir le retrait d'Alisher Ousmanov de la liste des personnalités visées par des sanctions individuelles. Âgé de 73 ans, ce mania de la métallurgie, des mines et de la tech est aujourd'hui la 10e fortune de Russie. Son luxueux yacht ainsi que sa villa sur la Côte d'Azur avaient été confisqués. Il va donc pouvoir récupérer ses biens, au grand dam notamment de l'Ukraine, dont le président Volodymyr Zelensky n'a pas manqué de réagir sur les réseaux sociaux, estimant au contraire avoir besoin d'une prolongation opportune et sans condition, ce sont ses mots, des sanctions individuelles visant des proches du régime russe. La levée de ces sanctions individuelles n'était pas non plus une évidence pour d'autres pays européens, comme la Lettonie qui a opposé son veto jusqu'à cet après-midi. Or, il faut l'unanimité pour prendre ce genre de décision. Les partenaires européens de la France ont été sensibles aux raisons de sécurité nationale invoquées par Paris, qui aimerait faire libérer deux ressortissants emprisonnés, l'un pour espionnage, l'autre pour corruption, en Azerbaïdjan.
7: Fabien Cazot à Bruxelles. Nous partons cette fois à New York pour l'Assemblée générale de l'ONU et le discours de Donald Trump qui était très attendu. Bonsoir Gwendal Lavina.
10: Bonsoir à tous.
7: En direct de New York, Gwendal, Iran, Ukraine, Cuba, intelligence artificielle, Donald Trump a multiplié dans son intervention les annonces et les menaces.
10: Oui, le discours de 35 minutes était un plaidoyer pour les États-Unis et son propre bilan. Quand certains parlent, moi j'agis, évoquant une Amérique qui n'a jamais été aussi forte économiquement, politiquement et militairement. À la tribune sur l'Iran, Donald Trump parle d'une grande décision à prendre. Dois-je signer un accord ou bien anéantir le pays? Un accord reste possible après les élections de mi-mandat en novembre, selon lui. Sur l'Amérique du Sud, Donald Trump a défendu son intervention au Venezuela en janvier et promis, en évoquant Cuba, que la liberté y arriverait bientôt et que jamais le communisme n'entrerait aux États-Unis. Il a redit vouloir empêcher d'autres puissances d'agir dans ce qu'il considère être le précaré américain, la doctrine Monroe, renommée Donroe par son administration. Si le président américain a été dans l'ensemble moins offensif que l'année dernière contre l'ONU et l'Europe, il s'en est tout de même violemment pris à la Cour pénale internationale.
11: Nous n'accepterons jamais que nos militaires ou quiconque fasse l'objet d'enquêtes ou de procès spectacles de la part de ce tribunal anti-américain qui n'a aucune autorité sur nous. Un groupe de personnes malfaisantes. J'appelle tous les membres de la CPI à se retirer immédiatement de cette institution hors la loi.
10: Autre sujet évoqué par le président, l'intelligence artificielle qu'il renomme super intelligence. Les États-Unis n'ont jamais reculé devant un défi et ne restreindront pas les acteurs américains du secteur face à la Chine.
7: Gwendal Lavina en direct de New York. Première réaction ce soir au discours de Donald Trump. Elle vient de Cuba. La diplomatie cubaine dénonce les calomnies du président américain à la tribune de l'ONU. Revenons à présent sur ces annonces du gouvernement concernant le soutien aux Français pénalisés par la hausse des carburants. Avec vous, Annabelle Grelier, bonsoir.
12: Bonsoir Stanislas.
7: Les aides déjà mises en place sont prolongées et même élargies. On parle là des aides aux gros rouleurs qui pourront bénéficier à 5,5 millions de personnes. Voyons avec vous, Annabelle, le détail de ces mesures.
12: Alors le gouvernement a fait le choix d'une méthode et il s'y tient. Les aides aux carburants restent des aides ciblées, temporaires et financées par des économies budgétaires, a réaffirmé David Amiel, le ministre des comptes publics. Ainsi, les principales annonces consistent donc à prolonger de quelques mois les aides déjà existantes et à élargir le nombre de bénéficiaires. Alors, l'aide aux grands rouleurs, Stanislas, va être en effet prolongée jusqu'à la fin de l'année et le nombre de bénéficiaires potentiels va être élargi à 5,5 millions de personnes au lieu de 3 millions actuellement. Pour ceux qui ont déjà touché une aide de 100 € dans la première tranche, ils n'auront donc pas de démarche à faire. Le versement sera automatisé. Pour les autres, la plateforme en ligne sera accessible simplement et rapidement, a promis la ministre déléguée à l'énergie, Maud Bréjon. Les aides pour le gazole non routier, pour les pêcheurs, les agriculteurs et les entreprises du BTP sont reconduites à l'identique jusqu'à la fin de l'année. Alors, petite nouveauté concernant les ménages modestes, le gouvernement se veut rassurant, malgré les économies budgétaires annoncées de 54 milliards d'euros. Le chèque énergie sera bien maintenu dans le budget pour 2027, dans la copie donc du gouvernement qu'il présentera au Parlement. Cette aide, qui varie entre 150 et 200 277 euros est versé aux plus modestes qui le touchent automatiquement en avril, soit 4,2 millions de Français. Cette fois, il sera donc versé dès le mois de janvier. Voilà pour les autres Français, rien de neuf. Ils vont devoir se résigner à voir le prix de l'essence augmenter à la pompe, Stanislas.
7: Annabelle Grelier, service économie de France Culture. Plusieurs centaines de salariés de Sodexo ont manifesté aujourd'hui devant le siège du géant de la restauration collective à Issy-les-Moulineaux, près de Paris. Rassemblement pour dénoncer le nouveau plan social de l'entreprise. Près de 1100 suppressions d'emplois sur un total de 25 000 employés en France, soit plus de 4% des effectifs. Ce plan va entraîner la fermeture de plusieurs cantines en région. Lors de la crise du Covid en 2020, Sodexo avait déjà supprimé plus de 2000 postes. Marine Corbel, les salariés que vous avez rencontrés dénoncent un plan injuste dénoncé, destiné à enrichir les actionnaires de Sodexo.
13: Qui a fait 1 milliard de bénéfices l'an dernier.
14: Au pied du grand bâtiment vitré, quelques 200 personnes, la plupart endossent le gilet rouge de la CGT. Un peu à l'écart de la foule, Gilles Sevilla, il est furieux. Pour le délégué syndical, rien ne justifie ce plan social.
15: Le groupe va très bien. Entre 2012 et 2025, la direction Sodexo a reversé 4,5 milliards d'euros de dividendes à ses actionnaires. Et c'est nous qui créons les richesses, c'est nous qui devons aussi un petit peu de temps en temps récupérer cet argent. Voilà. Il y a une très mauvaise répartition et ça, on le combattra.
14: Et Fabienne Dos Santos, coordinatrice CGT Sodexo alerte, licenciée pour, comme le dit la direction, renforcer la compétitivité. C'est la porte ouverte à une casse sociale généralisée dans le secteur.
16: C'est dangereux aussi pour les salariés d'Elior, de Compass, etc. Quand une société comme ça la commence, eh ben les autres copient. Donc non. Il faut arrêter tout de suite les licenciements boursiers pour pas que ça devienne une épidémie.
14: Licenciement boursier, le terme est employé aussi par Nathalie Arthaud et Fabien Roussel. Ils sont présents en pleine campagne présidentielle. La candidate Lutte Ouvrière et le candidat PCF comptent bien faire de Sodexo un symbole du capitalisme rapace.
17: Ce groupe fait le choix de maintenir des marges élevées pour ses actionnaires.
14: De son côté, la direction tente de justifier sa décision par la concurrence internationale. Compass, Elior, le secteur est en effet dominé par des mastodontes. La multinationale française, bien que deuxième leader mondial, ne compte donc pas se laisser distancer. Après un début d'année difficile et la perte de plusieurs contrats en Amérique du Nord, ce plan social, coup d'envoi du projet Shift and Grow du nouveau directeur, doit donc permettre d'accélérer la croissance, à coût entre autres de digitalisation et de développement de l'intelligence artificielle. La direction peut être rassurée. Un plan social, une signature avec Meta d'un des plus gros contrats de son histoire. Résultat, son action en bourse est à son plus haut depuis un an avec les félicitations de JP Morgan. La CGT, de son côté, se prépare à une bataille juridique pour faire annuler cette vague de licenciements.
7: Voilà pour ce reportage de Marine Corbel devant le siège de Sodexo. L'heure est au bilan pour l'INIR, l'instance nationale indépendante de reconnaissance et de réparation, une structure destinée aux victime de pédocriminalité au sein de l'Église catholique. Elle avait été mise en place par l'épiscopat il y a 5 ans dans le sillage du rapport Sauvé qui avait estimé à 330 000 le nombre de victimes de violences sexuelles au sein de l'Église depuis 1950. L'INIR avait donc pour objectif d'accompagner les victimes à travers une démarche restaurative, d'écoute et de reconnaissance. En 5 ans, l'instance a reçu près de 2000 demandes. Julie Paco, bonsoir.
12: Bonsoir à tous.
7: Alors que ce dispositif prend fin, remplace par une instance pérenne. Les victimes redoutent le manque d'indépendance de la nouvelle structure. Elles redoutent aussi que le travail débuté dans l'Église ne soit pas poursuivi.
12: Oui, parmi les 1969 personnes qui ont sollicité l'INIR depuis 2021, 1181 ont obtenu des démarches restauratives et des réparations financières. C'est le cas notamment de Cécile, 34 ans, victime de violences sexuelles dans l'Église durant son enfance.
18: Dans mon cas, l'agresseur est décédé. Lui, il n'a pas pu être condamné. Moi, je n'ai pas pu avoir une reconnaissance. Et donc, l'INIR m'a apporté cette reconnaissance-là. Ça vient croire la petite fille qui avait 6 ans, qui n'avait pas les mots, donc qui n'avait pas su expliquer à l'époque à mes parents, à mon entourage, qui n'avait même pas connaissance, en fait, de ce qui s'était passé. Ça vient la croire aujourd'hui.
12: Des victimes qui se sont senties écoutées, crues et qui ont pour beaucoup eu le sentiment que justice avait été enfin rendue. L'annonce donc de la disparition de l'INIR, remplacée par une nouvelle instance baptisée l'INIAV, pilotée par les diocèses, suscite des inquiétudes.
18: Je ne vois pas exactement ce que ça va changer côté institution de l'Église. Et encore pire, le côté régional par diocèse, moi ça me fait un peu peur. Parce qu'il y a des évêques qui pensent qu'il n'y a pas trop de ça chez eux. Il y en a qui sont plus ou moins motivés pour traiter le sujet.
19: Pour la présidente sortante de Lignières, Marie Derain de Vaucresson, la question de l'indépendance de cette nouvelle instance est déterminante, tout comme ses principes d'action.
20: Cette instance, elle ne peut pas dire qu'elle est dans la continuité de l'INIVRE tant que ses principes de fonctionnement ne sont pas posés. Évidemment, encore une fois, on est tout à fait coopératif, il n'y a pas de difficulté. Simplement, nous leur avons demandé de poser leurs principes d'action et les garanties de fonctionnement pour pouvoir envisager un certain nombre de transmissions de notre savoir-faire, y compris des outils. On ne le fera que quand l'organisation sera davantage posée.
19: Car l'Église a encore beaucoup de travail à accomplir, notamment en termes de sensibilisation et de prévention auprès des séminaristes et des communautés, alerte enfin la présidente sortante de Lignières.
7: Explication signée Julie Paco. Que deviendrait le système juridique français à l'épreuve d'un régime autoritaire? C'est la question que se sont posées trois parlementaires écologistes à l'approche de l'élection présidentielle. Alors que Marine Le Pen caracole en tête des sondages, ses élus ont réuni une équipe d'universitaires qui ont planché sur le sujet à partir des exemples hongrois et polonais, avec au final un diagnostic de nos failles institutionnelles et une centaine de recommandations. Bonsoir Antoine Maret.
21: Bonsoir Stanislas.
7: Ces universitaires ont rendu leur copie ce matin à l'Assemblée.
21: Et leur constat est sans appel, le système français manque de contre-pouvoir, la Constitution privilégie l'exécutif au détriment du Parlement. L'exemple le plus flagrant, c'est l'article 16. Il permet au chef de l'État d'exercer des pouvoirs exceptionnels en cas de grave crise. Cet article 16 entre les mains d'un président autoritaire risquerait, selon le rapport, de faire émerger une sorte de dictature constitutionnelle. Autre outil permettant au président de contourner le Parlement, c'est le référendum. Grâce à l'article 11, le chef de l'État pourrait ainsi modifier la Constitution sans passer par les assemblées, même s'il y a débat. C'est d'ailleurs le projet affiché de Marine Le Pen. Elle souhaite, si elle est élue, mettre en place un référendum constitutionnel destiné notamment à lui permettre d'appliquer son programme sur l'immigration. La France ne serait donc pas immunisée contre une dérive autoritaire. Et selon Sébastien Platon, professeur de droit public à l'Université de Bordeaux et co-directeur de cette étude, ce danger est accentué par une autre particularité française.
22: Il y a un contre-pouvoir qu'on n'a pas en France, c'est le fédéralisme. Le fédéralisme, en tant que tel, est un contre-pouvoir. Et par exemple, en Allemagne, il n'y a pas un service public audiovisuel. Il y a des services publics audiovisuels. Chaque land, chaque État allemand a son propre service public audiovisuel. Et du coup, c'est beaucoup plus difficile de capturer le service public audiovisuel quand il y en a plein. Donc le système fédéral, c'est vraiment une garantie à laquelle on ne pense pas, mais qui est effectivement très importante. Et en France, clairement, celui-là, on ne l'a pas.
21: À la lumière de cette étude, les trois élus écologistes proposent notamment des réformes constitutionnelles pour limiter les pouvoirs de l'exécutif. Mais à seulement 7 mois de la présidentielle, ce chantier ressemble à un vœu pieux.
7: Antoine Maret, service politique de France Culture. Cette dernière information, la mort du comédien et metteur en scène Arnaud Denis. Il s'est fait euthanasier en Belgique aujourd'hui, a annoncé son avocat. Arnaud Denis souffrait le martyr depuis la pose d'un implant anti-hernie qui l'avait rendu invalide. Il avait même créé un collectif pour alerter sur les dangers de ces implants. Un mot du temps demain, soleil et chaleur en raison du maintien des conditions anticycloniques. Demain matin, il fera entre 3 et 22 degrés du Grand Est à la Méditerranée. Les températures maximales iront de 20 à 32 degrés. C'est la fin de ce journal préparé ce soir avec Alison Vicrobeck à la technique Jean-Guilain Meige. 18h20 sur France Culture, vous retrouvez Matteo Caranta pour les questions du soir ce soir.
23: Merci Stanislas et bienvenue à toutes et tous dans Questions du soir. En deuxième partie d'émission, nous parlerons avec la politologue Juliette Faure de ces idéologues qui murmurent à l'oreille de Vladimir Poutine. Qui sont-ils et comment influencent-ils les choix politiques du Kremlin? Rendez-vous à 19h, mais d'abord place au débat dans Questions du soir.
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25: Je ne suis pas pour qu'on touche au droit de succession. 1% des super héritages ou des méga héritages, ça fait combien?
26: En taxant davantage les méga héritages, les 1% les plus gros, ça nous permettra de récupérer 15 milliards d'euros que nous transférerons directement sur la fiche de paie des travailleurs français.
25: À mes yeux, il n'y a rien de plus moral que de vouloir s'enrichir pour ses enfants. Sinon, la richesse n'est que vanité.
27: Il y a 9 000 milliards d'euros qui vont passer d'une génération à une autre par le biais de l'héritage d'ici 2040. On va regarder les héritages de plus de 4 millions d'euros. Ça dégagerait à peu près 15 milliards d'euros par an pour financer la transition écologique.
25: 15 milliards, c'est aujourd'hui ce que rapporte l'ensemble des droits de succession.
23: Raphaël Glucksmann, Sarah Knafo, Marine Tondelier, Gabriel Attal, l'héritage est devenu l'un des sujets forts de la préparation du budget et de la campagne présidentielle à venir, alors que la grande transmission de 9 000 milliards d'euros est annoncée, 10 000 40, la question est devenue viscérale. Hier encore, la Cour des comptes appelait à réformer le pacte Dutreil, tandis que Sébastien Lecornu se disait prêt à faciliter encore les donations familiales pour, je cite, soutenir l'activité et renouer le fil de la solidarité entre les générations. Niveau d'imposition, exonération ou socialisation, les propositions vont bon train. Alors faut-il repenser le modèle français de l'héritage? L'héritage peut-il aider à résoudre les difficultés budgétaires et relancer la croissance? Est-il au contraire un frein à l'économie, une institution inégalitaire qu'il faudrait réformer? C'est le sujet du débat de ce soir. Et avec nous pour en parler, deux invités. Victor Fouquet, bonsoir.
0: Bonsoir.
23: Vous êtes docteur en droit à la Sorbonne, spécialiste de la fiscalité, auteur d'un rapport de l'Institut Thomas More, Fiscalité de l'héritage pour une flat tax à l'italienne, paru en novembre 2025. Vous nous direz notamment pourquoi il faut s'inspirer de l'Italie en matière d'héritage. On en reparlera tout à l'heure. Guillaume Allègre, bonsoir.
1: Bonsoir.
23: Vous êtes quant à vous économiste à l'OFCE, l'Institut français d'économie. Vous avez publié récemment avec votre collègue Xavier Thimbault « Pourquoi et comment taxer les plus riches ?» Eh bien, vous allez nous donner votre recette. Merci à vous deux d'avoir accepté l'invitation de ce soir. Nous sommes ensemble et en direct jusqu'à 19h. Alors, comment expliquez-vous ce regain d'intérêt pour l'héritage? On l'a entendu là dans les voix des différentes candidates et candidats à l'élection présidentielle. Est-ce que ce sont les 9 000 milliards d'euros annoncés de transmission qui produisent cet effet, Victor Fouquet?
0: Alors c'est l'une des deux raisons principales. Effectivement, les flux successoraux donc estimés entre 5 000 à 9 000 milliards d'ici à 2040. On y voit une manne en période de rétablissement, de nécessité de rétablir les comptes publics. Et surtout, la seconde raison, c'est qu'à l'approche de la présidentielle, la fiscalité de l'héritage, eh bien, nourrit, au-delà de la simple question budgétaire, un imaginaire, une conception de la famille, une conception de la solidarité, un rapport à la mort. C'est une question profondément anthropologique, et d'où les positions très clivées entre la droite et la gauche.
23: Est-ce que c'est nouveau, ça, que l'héritage fasse la une avant les élections présidentielles?
1: Alors, pas du tout, puisque justement, lors des deux dernières élections présidentielles, on a commencé la campagne présidentielle par un débat sur l'héritage. Et effectivement, ce débat est très clivé gauche-droite, puisque à la dernière élection présidentielle, par exemple, tous les candidats de gauche ont proposé une augmentation des héritages, des droits de succession sur les héritages les plus élevés, alors que les candidats du centre, de droite et d'extrême droite ont proposé une baisse des droits de succession.
23: Donc, voilà. Alors, on se souvient en 2017, Emmanuel Macron qui décrivait l'héritage comme anti-méritocratique, entendait taxer la rente pour favoriser la consommation plutôt que la thésaurisation. Qu'est-ce qui s'est passé depuis? On a l'impression que c'est un débat qui revient régulièrement au cœur de l'arène du débat public, et pourtant il y a peu de réformes. Comment l'expliquez-vous, Victor Fouquet?
0: Ça n'a pas été la réforme prioritaire du président Macron. Il a réformé la fiscalité du capital, mais la fiscalité de la détention à travers la réforme du LSF et celle des revenus du capital à travers la réforme de la flat tax. Et les droits de succession, l'immense mérite, toujours pour des raisons budgétaires, d'apporter des recettes à législation constante. Le produit de l'impôt a doublé depuis 2010 sans qu'on touche au barème, et le fait même de ne pas indexer le barème sur l'inflation fait que naturellement les recettes vont augmenter spontanément. Donc c'est des recettes d'aubaine pour l'État. Donc on a un discours et des propositions très clivées avant l'élection, et une fois élu, on ne touche pas en priorité à cet impôt pour différentes raisons, notamment la raison budgétaire, et aussi parce que il y a d'autres impôts plus anti-économiques à réformer en priorité.
23: Alors Victor Fouquet nous parlait à l'instant de un sujet qui était anthropologique avant, ou politique avant d'être économique. Est-ce que vous êtes d'accord, Guillaume Allègre, avec cela? L'héritage, c'est d'abord un débat qu'il faudrait placer sur le champ du politique avant de le placer sur le plan de l'économie. C'est à l'économiste, évidemment, que je m'adresse.
1: En fait, sur l'héritage, il y a deux points de vue. On peut prendre le point de vue des enfants, selon lequel c'est l'héritage, une manne qui tombe d'en haut, pas mérité, et donc il faudrait réduire l'héritage dans un objectif d'augmenter l'égalité des chances. Ça, c'est le point de vue des enfants. Et Après, il y a le point de vue des parents. Du point de vue des parents, par contre, il faudrait encourager la transmission, on l'a entendu dans votre son, il faudrait encourager la transmission plutôt que la consommation des parents. Parce que la transmission va bénéficier à des gens plus jeunes et va pouvoir financer des investissements en éducation, en logement, en santé, en entrepreneuriat. Et donc, ces deux points de vue-là, donc le point de vue des enfants qui est plutôt individualiste et égalitaire, et le point de vue des parents qui est plutôt dynastique libérale. Voilà. Et lorsque l'on interroge les citoyens ou les électeurs, ils prennent plutôt le point de vue des parents dans cette histoire, c'est-à-dire que les droits de succession sont très impopulaires. On regarde dans les enquêtes, on regarde dans les sondages, on regarde la position des hommes politiques sur le champ politique. Je disais qu'il n'y a que à gauche. Alors aujourd'hui, en tripartition, la gauche pèse un tiers des électeurs. Donc il n'y a que la gauche qui défend les droits de succession. Et par contre, le centre libéral, la droite familialiste défend l'héritage.
23: Mais est-ce qu'il n'y a pas là un paradoxe, c'est-à-dire que l'héritage n'est défendu que par une partie du champ politique? Vous dites les électeurs, les citoyens prennent le point de vue des parents, et pourtant, si on regarde les chiffres, il y a 30% de la population qui n'a pas d'héritage à donner, 30% qui transmettent un héritage sous le seuil des 100 000 euros, donc qui ne sont pas taxés. L'héritage, finalement, l'héritage taxé, ne concerne qu'une petite partie de la société. Pourquoi est-ce que l'héritage et les taxes, les impôts sur l'héritage sont si impopulaires, Victor Fouquet?
0: C'est vrai que les successions qui sont effectivement imposées, c'est un ratio très faible, c'est moins de 15% en ligne directe. C'est entre parents et enfants, grands-parents, petits-enfants. Donc la plupart des transmissions patrimoniales échappent, en tous les cas en ligne directe. C'est moins vrai en ligne indirecte, entre frères et sœurs, d'un oncle à un neveu ou une nièce. Mais la grande majorité des flux échappent à l'impôt. Alors, comment l'expliquer? On explique la plupart du temps que c'est lié à une méconnaissance de la structure fiscale par les Français. Il y a une autre raison qui est avancée en économie, c'est le bonheur associé à l'idée de pouvoir un jour bénéficier d'un héritage. Donc, anticiper un impôt futur générerait des coûts en bien-être et on espérerait pouvoir un jour toucher, bénéficier d'un héritage.
23: Donc c'est au nom d'un futur potentiel que les gens dans le présent refusent la taxation d'héritage. Vous dites non de la tête, Guillaume Alain.
1: Non, je crois pas, parce que en fait, quand on regarde les enquêtes, et puis il y a une économiste qui a fait ça très bien, Ina Stancheva, et qui a fait des enquêtes sur l'héritage, qui demandait les opinions sur l'équité de pouvoir transmettre un certain montant des biens des parents aux enfants, et même en mettant des niveaux très élevés, et même en donnant de l'information sur le fait que seulement 15% des héritages sont aujourd'hui taxés, que finalement avec toutes les exonérations possibles, il y a très peu d'héritages qui sont taxés. Même avec toutes ces informations, les enquêtés, ils n'aiment pas la taxation des transmissions. Donc ils prennent, comme je disais, ils prennent le point de vue, ils ont tendance majoritairement à prendre le point de vue libéral, dynastique.
23: Et des personnes les plus riches, c'est-à-dire des personnes qui ont quelque chose à transmettre ou quelque chose à recevoir.
1: Qui s'avèrent être les personnes les plus riches, mais les petits propriétaires, du coup, ne s'identifient pas comme petits, mais s'identifient comme propriétaires. Et même les personnes qui ont peu de biens, majoritairement, et donc c'est contre leurs propres intérêts, majoritairement, ils sont contre, ils objectent à la taxation de l'héritage. Mais une des explications, c'est qu'il existe bien d'autres impôts. On peut taxer les mêmes personnes, à peu près les mêmes personnes, mais autrement, par exemple, par l'imposition du patrimoine. Et l'imposition du patrimoine, par exemple, l'ISF, qui touche à peu près les mêmes personnes, est, elle, très populaire. Donc du coup, c'est bien la transmission elle-même comme mécanisme de taxation qui est impopulaire.
23: Alors, puisqu'on parle de transmission, je me permets de revenir sur cette proposition de Sébastien Lecornu dans le budget 2027. Transmission 2027, c'est d'ailleurs le titre qu'il a donné à ce projet, qui prévoit de relever à 50 000 euros au lieu des 31 000 euros et quelques le plafond exonéré au titre du don familial. Toujours dans cette idée de favoriser la circulation de l'argent. Est-ce que c'est ça le principal problème que pose aujourd'hui l'héritage et les 9 000 milliards d'euros à venir de transmission, c'est qu'il y a là un manque à gagner pour l'économie, pour la croissance, pour l'État de cet argent qui serait bloqué, Victor Fouquet ?
0: Oui, quand on parle des héritages, il faut dissocier, je pense, les successions des donations. Le problème aujourd'hui, c'est qu'on hérite de plus en plus tard. Il y a deux siècles, on héritait à 25 ans. Au début des années 80, on héritait à 42 ans. Aujourd'hui, c'est 52 ans, voire 60 ans en pleine propriété. Ce sera 55 ans dans 10 ans et plus de 60 ans à partir de 2070. Donc là, d'un point de vue économique, hériter à un âge où on a déjà constitué son patrimoine, on est presque à la retraite, ça n'a pas l'effet économique positif que peut avoir la réception d'un legs quand on a 30 ou 35 ans et qu'on peut utiliser ce pécule de départ, soit pour acheter son appartement, soit éventuellement pour créer ou reprendre une entreprise. Donc tout ce qui encourage la circulation du patrimoine est bon économiquement.
23: Alors pourtant, on a vu, la Cour des comptes vient de dire que le pacte Dutreil coûtait plus cher à l'État qu'il ne permettait de dynamisme économique.
0: Oui, alors le pacte Dutreil concerne plus spécifiquement la transmission des entreprises familiales. Et pendant longtemps, le coût de cette dérogation fiscale, de cette niche fiscale, n'était pas chiffré, ou il l'était à hauteur de quelques dizaines de millions d'euros. Ils ont procédé à un chiffrage actualisé, mais qui est un peu faussé, puisqu'il y a eu de grosses donations en 2023 et 2024 qui ont surestimé provisoirement le coût du pacte Dutreil. Et quand on parle du pacte Dutreil, donc c'est un dispositif préférentiel pour la transmission d'entreprise, il faut regarder aussi le barème auquel il s'applique. Tous les pays de l'OCDE, soit ont supprimé leur droit de succession, soit l'ont conservé et appliquent un dispositif analogue au pacte Dutreil, qui est souvent aussi généreux, voire plus généreux, ou en tous les cas qui vient s'appliquer en contrepoint d'un barème dont les taux sont moins rapidement progressifs que le nôtre.
23: Guillaume Alec, vous êtes d'accord avec ça? L'héritage tel qu'il est pensé aujourd'hui empêche à la fois à l'argent de circuler, aux capitaux de circuler, à l'économie de fonctionner?
1: Non, pas du tout, parce que si on regarde aujourd'hui, l'héritage, c'est 5%, les droits de succession. C'est en flux annuel, si on compare les droits de succession avec le flux successoral annuel, ça correspond à 5% de la valeur des biens qui sont transmis tous les ans.
23: Et non pas les 45% en ligne directe que l'on pourrait attendre.
1: Voilà, si on regarde le taux marginal supérieur. Donc en moyenne, le taux effectif c'est 5%, en ligne directe c'est 3%. Donc si vous pensez que vous allez favoriser les donations en réduisant ces 3%, ou si vous pensez que le problème c'est que ces 3% sont trop élevés et c'est pour ça que les gens donnent pas, vous allez avoir un problème, parce que vous allez surtout réduire vos recettes fiscales, mais vous n'allez pas vraiment favoriser quoi que ce soit d'autre. Un changement de comportement, étant donné que les droits de succession sont très faibles. Donc c'est 0,7 points de PIB, 20 milliards, comme ça paraît beaucoup, mais seulement 3% de la valeur des successions en ligne directe.
23: Mais de quoi elles sont constituées, les successions? Parce que ce n'est pas forcément des capitaux, des entreprises, il y a aussi et majoritairement du patrimoine. En quoi est-ce qu'elles sont concernées par tous ces dispositifs dont parle Sébastien Lecornu, par tous les pactes Dutreil, Guillaume Allègre et puis Victor Fouquet?
1: Oui, alors les grosses successions, il y a beaucoup de biens professionnels. Et ces biens professionnels, du coup, ils bénéficient du pacte Dutreil. Ce pacte Dutreil, ça exonère de 75% les droits de succession. Mais ça veut dire que ça encourage la transmission familiale des entreprises, ouais, entre le donataire et les donateurs. Or, cet encouragement d'un capitalisme d'héritier, comme dit Thomas Philippon, peut être contre-productif d'un point de vue économique. C'est-à-dire que ce qui est montré par rapport à d'autres pays, par exemple en Allemagne, c'est que encourager ou au moins être neutre vis-à-vis de l'ouverture du capital de l'entreprise lorsque le fondateur prend sa retraite à 60 ans, il ouvre le capital de son entreprise, il ouvre la direction, la gestion à des personnes extérieures. Ce modèle-là et plus efficace que le modèle familial, familialiste français. Donc on encourage aujourd'hui un modèle qui n'est pas si efficace que ça, en fait.
2: Vous êtes d'accord avec ça? D'une certaine manière, l'héritage favorisé dans les entreprises, puisque là, on est en train de parler du pacte Dutreil et de ces dispositions-là, ne favorise pas l'intérêt social de l'entreprise, l'intérêt général.
0: La littérature économique est assez partagée. Ce qui est vrai, c'est que le fait qu'une entreprise soit dirigée par un héritier est plutôt contre-productif économiquement. En revanche, maintenir, assurer la stabilité de l'actionnariat familial est plutôt bon pour la stabilité de l'emploi et la croissance. La difficulté, c'est que le Conseil constitutionnel exige que l'héritier exerce la fonction de dirigeant. Cette condition-là, effectivement, elle n'est pas justifiée économiquement. En revanche, maintenir un actionnariat salarial, c'est plutôt bon pour l'économie.
3: Depuis les années 1970, les inégalités patrimoniales augmentent. Alors, on n'est pas revenu au temps de Balzac, mais le problème de Rastignac dans Le Père Goriot redevient en grande partie le nôtre. Je ne sais pas si vous vous souvenez de ce passage fabuleux du Père Goriot, le discours de Vautrin à Rastignac. Vous pouvez travailler, vous pouvez avoir du talent, vous pouvez faire des études, vous n'irez jamais avec ce travail, ce talent, ce mérite, vous n'irez jamais aussi vite, ni jamais aussi haut que ce que peut vous apporter un beau mariage avec un gros héritage. Autrement dit, le patrimoine hérité, à l'époque, battait le mérite acquis.
2: Est-ce qu'on est dans cette situation-là, Guillaume Allègre? On vient d'entendre Mélanie Plouvier, philosophe. Est-ce qu'on est de retour dans la société d'héritiers de Balzac?
1: Alors, d'un certain point de vue, oui, parce que, comme ça a été fait remarquer, la valeur des patrimoines a beaucoup augmenté. Aujourd'hui, le patrimoine net des ménages, c'est 15 000 milliards d'euros. C'est 8 années de revenus disponibles net des ménages. Et ce patrimoine, il a aussi vieilli. C'est-à-dire que c'est plutôt des retraités qui détiennent ce patrimoine, avec un effet de renforcement du fait de l'héritage, puisque, comme ça a été dit, on hérite à 60 ans par les successions, les donations un petit peu plus tôt. Mais du coup, le patrimoine, il va circuler entre retraités, en fait, entre personnes âgées de plus de 60 ans à minima. Et ça, c'est pas juste pour les 10-15 prochaines années jusqu'à 2040. Ça pourrait continuer comme ça, ad vitam aeternam, enfin plus, en tout cas sur plusieurs générations. Et donc ça, effectivement, c'est un problème. Et je pense qu'il faut essayer de régler ce problème. En partie, on va pas le régler seulement avec en réformant les droits de succession, d'autant plus qu'ils sont impopulaires, mais aussi parce que le gros du problème provient de la valorisation des patrimoines.
2: C'est-à-dire ?
1: Les patrimoines sont aujourd'hui très élevés, ils sont détenus. Alors, contrairement au son qu'on a entendu, la société a quand même changé depuis la fin du 19e siècle. C'est parce que
2: on peut acquérir un patrimoine par son travail, c'est ça que vous...
1: On n'hérite pas que de l'héritage, on hérite aussi des services publics et des biens publics. Et on hérite aussi
2: de la société dans laquelle
1: on hérite dans la société dans laquelle on vit. Et c'est une société où on a un service public d'éducation, on a un service public de santé. Donc on n'hérite pas que de l'héritage. Donc c'est pas exactement de la même... On n'est pas exactement dans la même situation qu'à la fin du 19e siècle.
2: Victor Fouquet, le risque de cette société d'héritage, rappelle que 60% du patrimoine français est aujourd'hui un patrimoine hérité. Comment est-ce qu'on peut faire machine arrière?
0: Alors, ce ratio de 60% est discutable et dépend beaucoup de conventions économiques. Il y a une querelle dans la littérature économique. Ça dépend des paramètres qu'on prend en compte. Est-ce qu'on ne prend en compte que les flux successoraux et les donations? Est-ce qu'on y inclut la mise à disposition d'un logement, les aides financières? Comment on valorise un actif qui a été reçu plusieurs décennies auparavant?
2: Mais c'est vrai que si aujourd'hui on met en parallèle, par exemple, ce qu'on appelle la smicardisation, c'est-à-dire à la fois l'étalement des salaires au bas de l'échelle et, je ne sais pas, les prix de l'immobilier, par exemple... On peut imaginer qu'il est difficile aujourd'hui par le travail pour la majorité des Français d'accéder à un patrimoine.
0: Oui, et c'est le mérite d'ailleurs de la proposition de Raphaël Glucksmann de poser la question de la structure du système d'imposition. Mais je pense qu'il est économiquement illusoire de penser qu'on va pouvoir récolter plusieurs dizaines de milliards d'euros supplémentaires en taxant les méga-héritages, sachant que ce sont les méga-héritages qui sont les plus sensibles, notamment à l'exil fiscal, mais pas seulement. Et utiliser cette manne pour financer un allègement de la fiscalité sur le revenu du travail. La fiscalité du travail est trop élevée, c'est une évidence. En revanche, on ne peut pas comme ça faire des changements d'assiette sans que ça ait un coût économique. Je reviens sur la discussion que nous avions tout à l'heure sur l'impopularité des droits de succession. Peut-être une raison supplémentaire, c'est le fait que, et c'est contre-intuitif, mais les héritages réduisent les inégalités et c'est la taxation des héritages qui creuse les inégalités à court terme.
2: Expliquez-nous ça.
0: Pourquoi ? Parce que les 20% les plus riches peuvent certes espérer toucher un héritage deux fois supérieur aux 20% les plus pauvres. En revanche, rapporté à leurs propres revenus, le rapport est de 1 à 4. C'est-à-dire que les plus pauvres touchent moins, mais en proportion de leur propre patrimoine accumulé, ça réduit les inégalités. D'ailleurs, l'indice de Gini permet de mesurer les inégalités de revenus patrimoniales et diminuer, en tous les cas à court terme, avec les transmissions patrimoniales. Mais encore une fois, le problème fondamental, et c'est ce que nous disions tout à l'heure, c'est l'âge aujourd'hui auquel on hérite. C'est la règle des 3x60 mise en avant par André Masson. Les plus de 60 ans concentrent 60% du patrimoine financier et 60% du patrimoine immobilier. Et toutes les successions se font, les deux tiers des successions sont reçues par des gens qui ont plus de 60 ans, seulement 10% par des gens qui ont moins de 40 ans. Le problème, il est celui-là, et c'est pour ça que encourager, faire circuler le patrimoine du vivant, c'est bon économiquement, et la mesure proposée par le Premier ministre, en ce sens, va dans la bonne direction.
2: Vous faisiez nom de la tête, Guillaume Allègre. Est-ce que cette idée qu'au fond, l'héritage permettrait paradoxalement de réduire les inégalités plutôt que de les renforcer, comme on pourrait le penser au premier abord, vous êtes d'accord avec cette idée ?
1: Non. Pas du tout, puisque le patrimoine est bien plus concentré que les revenus. Et il est concentré de plus en plus concentré parmi les mêmes personnes. C'est-à-dire que ce sont de plus en plus les hauts revenus qui sont aussi les hauts patrimoines. Alors ça n'a pas toujours été vrai, et ça c'est encore une différence avec la société de fin 19e, c'est que à la fin du 19e, les hauts patrimoines, ils ne travaillaient pas. Ils étaient rentiers, et donc du coup, ils n'étaient pas hauts revenus du travail. Ils avaient des hauts revenus du patrimoine, mais ils n'étaient pas hauts revenus du travail. Aujourd'hui, les hauts revenus du travail ont tendance à être les mêmes personnes que les hauts revenus du patrimoine. Et comme le patrimoine est bien plus concentré que les revenus du travail, et qu'il y a pratiquement 35% des gens qui vont rien recevoir, du coup, l'héritage est évidemment très inégalitaire.
2: Alors, c'est quoi la solution ? C'est convaincre les baby-boomers de transmettre plus tôt, comme le sous-entendait, enfin, d'ailleurs, l'explicitait Victor Fouquet, sans aucun sous-entendu, ou est-ce que c'est taxer davantage, socialiser ? Comment est-ce qu'on fait pour mieux répartir, dans ce cas, cet argent disponible, cette manne d'argent ?
1: Le problème, c'est qu'on est parti du constat que les hauts taux d'imposition sur les successions, sur les donations et les successions, sont très impopulaires.
2: Et ne fonctionnent pas. Vous avez aussi dit que le taux d'imposition en ligne directe était plutôt autour de 3%, que des 45% pour les hauts patrimoines.
1: Était faible. Donc, comme c'est impopulaire, on va pas pouvoir inciter les gens à faire des choses qu'ils ne font pas aujourd'hui, c'est-à-dire à donner à des œuvres philanthropiques ou donner beaucoup plus tôt à des petits-enfants. En utilisant des taux élevés pour les inciter à faire sur les successions normales, enfin sur le comportement qu'ils ont aujourd'hui, pour les inciter à faire autre chose que ce qu'ils veulent faire.
2: Alors comment vous faites ?
1: Donc du coup, l'incitation va pas marcher parce que les taux sont trop faibles pour être incitatifs et les taux plus élevés sont trop impopulaires. Donc ce que nous proposons avec Xavier Timbaud, c'est de taxer autre chose, c'est de taxer non pas la transmission du patrimoine, mais de taxer au moment des transmissions les plus-values sur les biens, que ça soit professionnel ou immobilier, les plus-values qui n'ont jamais été taxées. Alors, ce qui se passe aujourd'hui, c'est un petit peu compliqué à comprendre, mais on est à Paris, dans le 16e arrondissement. On peut imaginer qu'un grand appartement dans le 16e arrondissement vaut, pour 100 mètres carrés, 10 000 euros du mètre carré, 1 million d'euros. Ces appartements-là, au moment des successions, ils sont détenus depuis 25 ans, 30 ans souvent, et donc ils ont des grosses plus-values. Aujourd'hui, ils ne payent ni l'impôt sur les plus-values, ni l'impôt sur le revenu, ni l'impôt sur les successions, comme on a dit, qui était très faible. Donc, ce qu'on peut proposer, c'est de taxer ces plus-values à ce moment-là, de taxer les plus-values au moment des transmissions. Et ça répond à l'objection de double imposition, parce que c'est des revenus qui n'ont jamais été imposés. Par exemple, si cet appartement d'un million d'euros a été acheté 500 000 euros en euros constants il y a 20 ans, et ben c'est 500 000 euros de revenus qui n'ont jamais été taxés. Taxés à 30%, ça fait 150 000 euros.
2: Est-ce que la recette de Guillaume Allègre sur ses plus-values vous semble intéressante, Victor Fouquet ?
0: Partiellement, parce qu'effectivement, le système français actuel purge ou efface les plus-values latentes les actifs vont être transmis, vont être taxés certes au droit de succession, mais sans jamais de rattrapage d'hier. Et ça crée des problèmes du point de vue de l'équité, également du point de vue de l'efficacité. Pourquoi du point de vue de l'équité ? Puisque ceux qui ont un niveau de fortune élevé n'ont pas besoin de liquider leur épargne de leur vivant et donc échappent à l'imposition sur le revenu. À l'inverse, ceux qui sont moins fortunés doivent liquider cette épargne de leur vivant et eux vont payer l'impôt sur le revenu. Et c'est plutôt inefficace puisque ça incite notamment les personnes âgées à ne pas réaliser la plus-value de leur vivant, à attendre de mourir pour que cette plus-value latente soit effacée. Donc ça, je suis pas...
2: Est-ce que ça n'empêcherait pas, pardonnez-moi, de transmettre par exemple un bien familial, je ne sais pas, la fameuse maison de famille à l'aide de laquelle tout le monde parle, et raison peut-être pour laquelle, au fond, les gens s'imaginent qu'ils sont contre l'héritage, la terre agricole qui vaut beaucoup, et on a beaucoup parlé des paysans de l'île de Ré à une époque.
1: Exactement, et c'est pour ça que nous proposons un report d'imposition sur certains biens familiaux, notamment la maison familiale, lorsqu'elle est gardée dans la famille, l'entreprise familiale, la terre agricole, et donc ces biens-là ne seraient pas taxés lors des transmissions, mais lors de la sortie de ces biens de la famille, de la revente. Alors aujourd'hui, quand les héritiers revendent, ils peuvent payer un impôt sur les plus-values, mais comme les plus-values ont été effacées ou purgées, ils vont payer un impôt sur la valeur de transmission. Donc l'idée, ce serait de ne pas exonérer les plus-values qui ont été faites avant la transmission, et donc de payer quand même sur la plus-value de l'acquisition depuis l'acquisition initiale.
27: Depuis les années 1970, les inégalités patrimoniales augmentent. Alors c'est là que ce terme d'héritocratie est extrêmement intéressant, parce qu'il y revient, mais précisément, nous avons connu une période de la société où le travail, le mérite, payer, battait l'héritage.
4: On a un régime très intéressant, aussi bien pour les successions que pour les donations. Il s'agit de la première maison de votre fils, n'est-ce pas ? Donc, dans votre cas, la donation à votre fils coûtera 400 euros. La véritable vertu de cette règle est de permettre à une maison de rester dans la famille avec les souvenirs familiaux. En France, lorsque le père laisse le bien immobilier à ses enfants, ceux-ci se trouvent souvent contraints de vendre parce qu'ils n'ont pas les moyens de payer les impôts. Je ne pense pas que ce soit juste pour les enfants.
2: Vous le disiez, Victor Fouquet, tout à l'heure, la tendance mondiale des pays de l'OCDE est plutôt à la baisse, voire à la suppression des impôts sur l'héritage. Et là, on entend l'exemple italien où a été mise en place une flat tax. On parle de l'Italie comme du paradis fiscal de l'héritage.
0: Alors, la tendance était à la suppression à la fin des années 70 et au début des années 80. Ça, c'est un peu, le phénomène s'est un peu tari. Les deux derniers pays à avoir supprimé les droits de succession, c'est la République tchèque et la Norvège en 2014, donc il y a plus de 10 ans. Le cas italien est intéressant puisque l'Italie a supprimé son impôt sur l'héritage en 2001 et l'a réintroduit en 2006 en prévoyant donc une flat tax différenciée, c'est-à-dire des taux proportionnels constant, quel que soit le montant du patrimoine transmis, avec trois taux différenciés en fonction du lien de parenté. Taxer davantage les successions éloignées, c'est justifié aussi économiquement, puisque le degré d'altruisme est réputé moins important que les comportements d'épargne pour transmettre à un enfant. Et surtout, la grande vertu, alors après on peut discuter du niveau de l'abattement, du niveau des taux, parce que l'abattement en ligne directe est de 1 million d'euros en Italie, les taux sont de 4, 6 et 8, donc c'est assez modéré. En revanche, c'est philosophiquement intéressant, puisque ça, enfin, en tout cas, ça jure avec la complexité et la schizophrénie économique du système français qui affiche des taux très élevés, des taux marginaux très élevés, et 45% au-delà d'un million 8, mais avec des taux effectifs, on le disait tout à l'heure, beaucoup plus bas, puisque vous avez tout un tas d'échappatoires fiscales qui permettent de planifier votre succession. Et cet accès à l'optimisation, l'anticipation de votre succession est facilité lorsque vous disposez de revenus élevés et que vous pouvez vous faire conseiller fiscalement. Donc là, il y a aussi une inégalité selon que vous habitez à Paris ou à Neuilly ou dans le Cantal ou au centre de la France. Donc, avoir un impôt assiette plus large et des taux proportionnels, si vous avez un taux constant d'imposition, ça élimine tout intérêt à optimiser, puisque le taux va être constant quel que soit le délai de transmission du patrimoine.
2: Est-ce qu'il n'y a pas autre chose à penser lorsqu'on parle d'héritage? C'est aussi de mettre l'héritage, disons, au goût du XXIe siècle. Et c'est vrai qu'en France, l'héritage direct, on le disait, est exonéré en dessous la barre des 100 000 euros, peut monter jusqu'à 45% au-dessus du 1 800 000 euros d'héritage. Mais en revanche, les oncles, les tantes, les grands-parents, les amis sont très, très difficilement accessibles dans ces lignes de transmission. Est-ce qu'il ne faudrait pas repenser la manière dont se compose l'héritage et donner plus de liberté testamentaire à la personne qui va décéder et qui va transmettre un patrimoine?
1: Alors, c'est possible, mais il y a aussi un problème à faire ça, c'est que les 10% de successions qui ne sont pas en ligne directe, ça correspond à 50% des droits de succession. Donc les droits de succession, c'est aujourd'hui c'est 20 milliards. Du coup, si on met les droits

0: on incite à on incite, mais on n'a plus ces recettes-là. Donc aujourd'hui, si on perd les recettes en se calant sur le système italien, on perd autour de 20 milliards d'euros. Donc c'est plus 50 milliards d'euros qu'il faut trouver, c'est 70 ailleurs. Mais non.
1: Victor Fouquet, oui, alors, sur donner plus de liberté testamentaire.
2: Alors là, on touche à la question de la réserve héréditaire et on a débuté l'émission en évoquant les différentes philosophies de l'impôt sur l'héritage et on retrouve ce clivage-là et le rapport à la famille entre les pays anglo-saxons où il y a une liberté testamentaire totale. Aux États-Unis, vous pouvez transmettre la totalité de votre patrimoine à qui vous voulez. Or, dans les pays de droit continental ou dans le système français, la liberté testamentaire est encadrée. On se soucie on tient à protéger la famille. On tient à protéger la famille. Alors, là aussi, les propositions souvent sont un peu aux deux extrêmes, un peu radicales. On pourrait, à tout le moins, réformer la réserve héréditaire et donner un petit peu plus de liberté sans la supprimer intégralement. Aujourd'hui, la quotité disponible, c'est-à-dire la part du patrimoine sur lequel les parents ont une liberté est assez faible. On pourrait l'élargir, ce qui permettrait de faciliter les donations en dehors du cercle familial à des fins caritatives ou philanthropiques.
1: Je me permets de vous citer une proposition du sociologue Julien Damon. Il propose une taxe unique de 20% dès le premier euro. Là, c'est une flat tax généralisée à 20%. Victor Fouquet, sans niche, couplée, dit-il, à une dotation en capital pour les jeunes n'héritant de rien. Je précise et que je parle lentement parce que parfois ces idées-là sont complexes. Ça la rejoint aussi des idées qu'on a pu entendre dans la bouche de Thomas Piketty, notamment qui proposait de socialiser une partie des successions pour donner 125 000 euros à chaque jeune à l'âge de 25 ans. Est-ce que, d'une certaine manière, faire que tout le monde hérite et que, évidemment, que les patrimoines les plus aisés, les transmissions les plus, les montants les plus hauts participent à la socialisation de l'héritage? Est-ce que ça, c'est une idée qui pourrait à la fois remplir les recettes fiscales qui préoccupaient Guillaume Allègre et, d'une certaine manière, démocratiser cette question de l'héritage, Victor Fouquet?
2: Alors, le financement d'une dotation universelle en capital est une vieille idée, ça remonte à Thomas Paine. Thomas Piketty l'a reprise.
1: Alors, c'est une idée qui revient régulièrement dans le débat public.
2: Alors, la difficulté, il y a 4 millions de jeunes qui ont entre 20 et 24 ans. Donc si on allouait la totalité des recettes pour financer une dotation en capital universel, la dotation serait de 5 000 euros par tête. Donc c'est trop peu pour être véritablement efficace. Si on veut une dotation substantielle, ça suppose d'alourdir significativement l'impôt sur l'héritage. Et là, on est confronté à des problèmes économiques. Et surtout si vous taxez les méga-héritages. Les États-Unis ont réformé leur fiscalité de l'héritage en 2001. C'est intéressant dans les États fédéraux, où la fiscalité peut être décidée localement, parce que ça permet d'analyser les variations des comportements des contribuables assujettis. Avant 2001 aux États-Unis, peu importe l'État fédéré dans lequel vous habitiez, si vous payiez un impôt successoral, l'État fédéral, c'est-à-dire l'État central, vous attribuait un crédit d'impôt. En 2001, on a progressivement supprimé ce crédit d'impôt. Résultat, parmi les 400 plus grandes fortunes, un gros tiers est allé s'installer dans un État fédéré où il n'y avait pas de fiscalité. Donc là, c'est la raison pour laquelle, à mon avis, on ne peut pas faire une règle de trois et faire un raisonnement à comportement constant et en espérant récolter plusieurs dizaines de milliards en ciblant, en concentrant la charge fiscale sur une toute petite minorité.
1: Jamel, vous êtes d'accord, de bonnes idées, peut-être difficilement
0: applicables. Alors, c'est des idées généreuses, mais ça veut dire, là j'ai fait un rapide calcul, on parle de transferts qui équivalent à 4-5 points de PIB. Aujourd'hui, on a déjà du mal à maintenir les droits de succession à 0,7 points de PIB. La campagne a commencé, comme on a dit, par une proposition de taxer, que ce soit par Marine Tondelier ou Raphaël Glucksmann, de taxer les très gros héritages, les 1% des plus gros héritages et d'avoir des recettes fiscales équivalentes à 15 milliards. Donc c'est assez minimaliste comme proposition de réforme. Et la réponse du gouvernement, c'est de réduire les droits de donation. Donc maintenant, on peut aussi proposer de multiplier par 8 les droits de succession en pensant ouvrir la fenêtre d'Overton. Mais bon, je suis pas sûr que... Pendant tout le 19e siècle, on a réfléchi et puis il y a eu des débats sur l'abolition de l'héritage. Ça, c'était à la fois des socialistes, mais aussi des libéraux classiques. Comme on parlait de paix.

0: mais il y a aussi Mill, donc les libéraux classiques. Mais pendant tout le 19e siècle, au moins en France, l'héritage, les droits de succession, qui datent de la Révolution, étaient environ 1% des actifs transmis. Donc deux siècles de débats ont fait qu'on arrive aujourd'hui à 3% des actifs transmis. Donc ça, c'est déjà bien. On va peut-être pas, d'ici 5 ans, multiplier ce chiffre par...
1: Alors, comment,
0: 7 ou 8.
1: Comment fait-on, monsieur, alors qu'il y a cette grande transmission qui est déjà en cours, alors qu'on a parlé de la part du patrimoine qui avait, du patrimoine hérité qui avait augmenté dans, disons, le dessin global du patrimoine en France? Comment fait-on pour contourner cette impasse politique? Qu'est-ce qu'il reste à faire pour réussir à transformer toutes ces idées en de nouvelles solutions concrètes autour de l'héritage? Victor Fouquet, très rapidement.
2: Favoriser, encore une fois, la circulation du patrimoine du vivant. De façon à ce que les héritiers héritent plus tôt pour que ce soit bénéfique à l'économie et donc à la collectivité tout entière.
1: Dieu malgré ça.
0: Taxer les revenus, les plus-values, on a fait un calcul, c'est environ 2 points de PIB, donc l'imposition manquante aux revenus du fait de l'effacement et de la non-imposition des plus-values latentes aux transmissions, c'est à peu près 2 points de PIB.
1: Eh bien, nous aurons compris vos deux positions très intéressantes. Merci pour ce débat. Victor Fouquet, je rappelle que vous êtes docteur en droit à la Sorbonne, spécialiste de fiscalité. Guillaume Allègre, économiste à l'OFCE. Merci également à Mathias Mégy et Marie-Lise de Saint-Salvi pour la préparation. Quant à nous, rester à l'écoute. On se retrouve dans quelques minutes seulement après le Point Info pour ce dialogue avec la politologue Juliette Faure qui nous parlera de l'influence idéologique des faucons russes dans la Russie de Vladimir Poutine.
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1: 19h sur France Culture. Et le point d'information vous est présenté par Stanislas Vazak. Bonsoir Stanislas.
5: Bonsoir Mathéo, bonsoir à tous. Le gouvernement a annoncé tout à l'heure de nouvelles mesures de soutien aux Français pénalisés par la hausse des carburants. Il s'agit en fait d'une prolongation et d'un élargissement du dispositif déjà mis en place. 5,5 millions de personnes vont pouvoir en bénéficier contre 3 millions jusqu'à présent. Il s'agit concrètement d'une aide unique de 100 euros pour ces grands rouleurs, soit l'équivalent de 40 centimes par litre de carburant pour 2 mois en moyenne, précise le gouvernement. Par ailleurs, le ministre de l'économie, Roland Lescure, a affirmé qu'il n'y avait pas aujourd'hui de problème d'approvisionnement en carburant en France, même s'il peut exister par endroits des pénuries ponctuelles. La mort du comédien et metteur en scène Arnaud Denis. Il s'est fait euthanasier aujourd'hui en Belgique à l'âge de 43 ans, annonce son avocat. Arnaud Denis était devenu invalide après la pose d'une prothèse anti-hernie. Il avait médiatisé son calvaire pour alerter sur les dangers de certains implants. Une opération a priori bénigne et très courante qui concerne chaque année environ 200 000 patients en France. Arnaud Denis avait répondu aux questions d'Alice Cachaner et Julie Pietri de la cellule d'investigation de Radio France quelques semaines avant son euthanasie.
6: À bout de force et très amaigri, Arnaud Denis raconte comment sa vie a basculé en 2023 après la pose d'un filet en polypropylène pour soigner une hernie de l'aine. Mais très vite, d'intenses douleurs apparaissent.
7: Des douleurs de coups de poignard, des espèces de décharges électriques. Mais j'étais loin, loin d'imaginer le calvaire que j'allais vivre.
6: L'homme de théâtre prend alors le rôle de lanceur d'alerte et crée un groupe Facebook qui rassemble plus de 6000 membres aujourd'hui. Arnaud Denis fustige un manque d'information sur la pose de prothèse de hernie.
7: On ne veut pas semer la peur. On est là pour prévenir parce qu'on estime qu'il y a non pas un danger de douleur chronique, mais 15 catégories de dangers qui sont écrites dans les notices. Voilà. Les chirurgiens ne pourront plus dire en cabinet « Vous n'avez pas mal, c'est dans la tête ».
6: Quelques jours avant son décès, la plainte d'Arnaud Denis pour blessures involontaires a été classée sans suite. Joint par téléphone, le comédien nous a fait part de son désarroi.
8: On piétine le peu qui reste de moi, voilà. Pour la plainte collective, c'est les autres qui prendront le relais. Qu'est-ce que vous voulez ? Moi, je ne peux plus.
6: Plusieurs patients souhaitent en effet mener des recours en justice. Suite à l'alerte d'Arnaud Denis, l'agence de sécurité du médicament a enregistré une hausse des signalements pour effets indésirables. Les résultats d'une vaste étude épidémiologique sont attendus en fin d'année.
5: Alice Cachaner. Le pape Léon XIV arrivera en France vendredi pour une visite très attendue, mais Emmanuel Macron n'assistera à aucune des messes du souverain pontife. 600 000 personnes environ sont attendues samedi pour la messe en plein air sur la place de la Concorde à Paris. Le chef de l'État y sera représenté par son épouse Brigitte Macron et par le Premier ministre Sébastien Lecornu. En 2023, Emmanuel Macron avait été critiqué pour avoir assisté à la messe du pape François au stade Vélodrome à Marseille. Des critiques formulées à l'époque au nom de la laïcité. 19h03 sur France Culture, vous retrouvez Matteo Caranta pour la deuxième partie des questions du soir.
1: Merci Stanislas Vazak.
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9: Certains dirigeants européens disent ouvertement que des préparatifs sont en cours pour une guerre avec la Russie. À mon avis, ils tentent simplement de sauver leur sondage en chute libre, en masquant leurs erreurs dans les politiques économiques et sociales. Mais cela ne fonctionne vraiment pas, cela n'aide pas. Au lieu de s'arrêter et d'écouter leurs citoyens qui, dans les élections, montrent clairement qu'ils ne veulent aucune guerre avec la Russie. Ces dirigeants continuent d'aggraver la situation.
1: Alors que des élections législatives remportées par le parti de Vladimir Poutine se sont tenues ce week-end et que l'Europe doit faire face aux menaces russes dans le cadre de la guerre hybride, l'invité de ce soir nous invite à nous intéresser aux faucons, ces idéologues conservateurs qui chuchotent à l'oreille du dirigeant russe. Qui sont-ils? Quels liens nourrissent-ils avec le Kremlin? Comment ont-ils gagné en influence dans l'espace politique et médiatique? Nous en parlons dans Questions du soir, deuxième partie, c'est maintenant. Bonsoir Juliette Faure.
10: Bonsoir.
1: Vous êtes politiste, professeur de sciences politiques à l'Université de Lille et vous publiez « Les faucons russes des idéologues au service de l'Empire » paru aux éditions Presse universitaire de France. C'est un livre remodelé à partir de votre travail de thèse. Alors je voudrais vous faire réagir avant qu'on l'entre dans les arcanes et dans la manière dont circulent les idéologies dans la Russie contemporaine sur cette double actualité, celle des élections législatives gagnées largement par Russie unie. C'était peut-être prévisible partie de Vladimir Poutine et celle de la crainte grandissante, notamment en France, de franchissement d'un nouveau seuil dans la guerre hybride de la Russie contre les alliés de l'Ukraine. Comment se recoupent ces deux actualités, selon vous, Juliette Faure?
10: Alors, effectivement, c'est un des aspects, je pense, de ma recherche, de montrer l'interaction entre les impératifs domestiques de politique intérieure du régime russe, un régime autoritaire qui doit de plus en plus, on le voit lors de ces élections législatives, recourir à des mécanismes répressifs pour obtenir la mobilisation de l'opinion publique et pour justifier, en fait, la continuité de son pouvoir autoritaire. Et donc, les impératifs de ce régime autoritaire qui sont liés aussi à sa projection extérieure et à cette fuite en avant que l'on observe avec une multiplication de conflits qui ont été enclenchés par la Russie, en particulier la Russie de Vladimir Poutine, à commencer par la deuxième guerre de Tchétchénie lors de son arrivée au pouvoir en 1999, lorsqu'il était Premier ministre de la Russie. Et puis ensuite, une succession de guerres, la guerre en Géorgie, l'annexion de la Crimée, aujourd'hui la guerre en Ukraine, évidemment en incluant aussi l'intervention de la Russie en Syrie. Et en fait, ce qui est intéressant de voir, c'est cette interaction entre les enjeux de politique intérieure, de politique domestique et la projection à l'extérieur qui vient parfois justement essayer de justifier la perpétuation du régime autoritaire en Russie. Et le lien qu'on peut faire, en tout cas que je fais, c'est par rapport justement à la production d'un arsenal idéologique qui essaye d'asseoir la légitimité du pouvoir à l'intérieur de ses frontières et de l'approcher à l'extérieur.
1: Vous parlez de fuite en avant. Poutine y est régulièrement comparé à un tsar. C'est d'ailleurs le titre d'un livre-enquête qui vient d'être publié, Le tsar en personne, de Roman Badanin et Mikhail Roubine, qui sont deux journalistes russes dissidents. Il est aussi régulièrement comparé à Joseph Staline. Staline qu'il a d'ailleurs réhabilité comme héros national. Que pensez-vous de ces comparaisons, de cette manière de mettre en scène Poutine comme homme total dans l'organisation du pouvoir en Russie, Juliette Faure?
10: Alors c'est vrai que c'est un prisme que j'essaie justement de contraster, celui du tout Poutine, le prisme du Poutine, enfin de l'homme omnipotent, en tout cas qui réduit le système politique russe à la figure individuelle de Vladimir Poutine, ou même du système Poutine, puisqu'on parle aussi beaucoup des élites qui ont été agrégées à travers la carrière de Vladimir Poutine. Moi, dans mon travail, ce que j'essaye de faire justement, c'est de déplacer la focale au-delà de la personnalité de Vladimir Poutine, pour essayer de m'intéresser à des espaces idéologiques qui ont été parfois très marginaux, mais qui ont contribué à façonner toutes les idées, les référentiels utilisés par la politique de l'État russe, qui permettent de justifier notamment l'invasion de l'Ukraine. Donc, par exemple, la notion de génocide perpétué contre les populations russes à l'extérieur des frontières de la Russie, l'idée que l'Ukraine serait un État failli, la notion d'Occident collectif. Ce que je me suis posé comme question, c'est de savoir d'où venaient ces idées, comment est-ce qu'elles avaient infusé la politique de l'État russe, et comment en fait cet univers idéologique est devenu finalement légitime et nécessaire pour une partie des élites russes.
1: Est-ce que vous battez en brèche cette image d'un dirigeant isolé qui déciderait tout seul, hermétique au monde extérieur? Alors vous vous intéressez à ces personnages que vous appelez des faucons, le terme peut-être surprenant lorsqu'on parle de la Russie, puisqu'il est plutôt lié aux néoconservateurs américains, au rapport notamment de certains économistes, chefs de la diplomatie américaine vis-à-vis de l'Amérique latine ou du Moyen-Orient. Pourquoi est-ce que vous parlez de faucons? Est-ce que c'est parce qu'ils remplissent la même fonction auprès de Poutine que les faucons américains remplissent auprès de la Maison-Blanche?
10: Alors, pour être tout à fait honnête, ce terme de faucon, il est extrêmement simplificateur. Il a surtout vocation à pouvoir identifier, quand on n'est pas forcément familier du terrain russe, assez rapidement pouvoir identifier que je parle d'idéologues qui sont des idéologues qui ont toujours considéré que l'armée russe était au cœur de leur conception de l'idée nationale de la Russie et qui sont aujourd'hui les théoriciens majeurs de la guerre, les idéologues majeurs de la guerre qui veulent toujours aller plus loin, donc une politique très agressive, confrontationnelle et expansive. Mais par contre, c'est vrai qu'on perd beaucoup en subtilité, puisqu'il s'agit plutôt d'essayer de proposer des voies de comparaison avec d'autres élites politiques, notamment en termes de débats en politique étrangère. Mais en réalité, sur le terrain russe, on parlerait plutôt, par exemple, des partisans de l'État fort, des national-patriotes. Enfin, il y a tout un tas de termes qui sont propres au terrain russe, qui sont utilisés par ces idéologues eux-mêmes. Donc le faucon, c'est vrai que c'est un terme assez simplificateur, mais il permet de montrer assez rapidement quand même qu'il y a un débat en politique étrangère, des cultures politiques différentes en Russie, et qu'on peut tracer quand même une unité dans ce réseau idéologique que j'ai appelé de manière un peu simplificatrice, les faucons.
1: Alors une dernière question, et après je voudrais... Bien sûr qu'on rentre dans le cœur de ce sujet. Comment est-ce que vous avez mené votre recherche? Comment est-ce que vous avez approché ces faucons? Est-ce que vous les avez rencontrés? Est-ce que vous êtes entré directement en contact avec eux? Est-ce qu'ils vous ont accepté, Juliette Faure?
10: Alors, ça a été un terrain avec plusieurs étapes. J'ai commencé par contacter les intellectuels, les universitaires, qui étaient les plus familiers avec la démarche de recherche et dont les adresses universitaires étaient faciles à trouver. Donc, pour ça, je me suis reposée sur des revues universitaires où souvent les articles étaient signés avec l'adresse électronique. Et ensuite, après, j'ai ricoché d'une personne à une autre, puisque c'est vraiment un réseau d'interconnaissances. Donc, une fois qu'un entretien avait été fait avec une de ces personnes, principalement à Moscou, la personne pouvait me recommander auprès d'une autre personne, etc. Et c'est comme ça que j'ai inséré en fait ce réseau, avec bien sûr des difficultés, le fait que c'était quand même un contexte déjà d'hostilité, de méfiance entre la Russie et l'Europe occidentale. C'était dans les années 2018-2019, donc après l'annexion de la Crimée. Et puis pour moi aussi, le côté, vous l'avez remarqué, c'est exclusivement des hommes qui ont une approche très professorale, qui souhaitent aussi exposer leurs idées. Donc pour moi, l'intérêt, c'était vraiment de les faire parler plutôt de leur trajectoire, de leur connaissance, de leur réseau de connaissances, de sociabilité. Donc c'est parfois difficile de cadrer les entretiens, mais voilà, c'est comme ça que j'ai procédé.
1: Je vous propose d'écouter la voix de l'un d'entre eux sur lequel vous vous êtes beaucoup arrêté dans vos recherches, Alexander Prokhanov.
11: Eh bien, me voici maintenant assis dans le cockpit d'un avion d'attaque russe. Et sous mes ailes défilent Sumy, Chernigov, la banlieue de Kiev, Mariupol, Mélitopol. Je survole les terres noires ukrainiennes que les chars russes labourent, réparant ainsi les violences monstrueuses commises contre l'histoire russe en 1991. Aujourd'hui, cette séparation pacifique dont on nous a bercé l'oreille et qui s'est soldée par tant de douleurs, tant de souffrances, tant de malheurs pour tant de nos peuples, est en train d'être surmontée. Aujourd'hui, nous nous unissons à nouveau à l'Ukraine. Et les Russes pensent cette terrible blessure de 1991.
1: Voilà la voix d'Alexander Prokhanov qui est au téléphone puisqu'il est à bord d'un avion militaire. Il fait une espèce de direct avec le quotidien Komsomolskaya Pravda. Et évidemment, il exalte un peu la guerre de l'invasion russe menée en Ukraine. Ce qui est frappant lorsqu'on entend cet extrait, Juliette Faure, c'est la référence historique qui est omniprésente dans le discours d'Alexander Prokhanov. Est-ce que c'est un des faits marquants, saillants des idéologies de ces fonds russes que vous avez étudiés?
10: Oui, tout à fait. Alexandre Prokhanov, vous l'avez dit, il est vraiment au cœur de mon travail puisqu'il a aujourd'hui plus de 80 ans. Et donc, toute sa trajectoire personnelle et professionnelle traverse, en fait, de la fin de l'Union soviétique jusqu'à aujourd'hui, traverse cette fameuse rupture de 1991. Et l'on voit à travers la carrière de Prokhanov qu'il y a une continuité quand même dans les élites de l'Union soviétique jusqu'à la Russie post-soviétique, que la rupture de 91 n'a pas réussi complètement à abolir. Et donc, il y a un réinvestissement en Russie post-soviétique de tout un tas de schémas de pensée, de types de langage idéologique que typiquement Prokhanov charrie. Donc, c'est quelqu'un qui est depuis le départ, en fait, un fervent défenseur de l'État fort, de l'État centralisé, de type stalinien, impérial. Et il est effectivement marqué par des expériences communes de mobilisation au moment de 91, puis en 93, toute une série de dates qui ont marqué la transition post-soviétique. Et il insiste, il rabâche à longueur de journée et de production à la fois littéraire et journalistique l'ensemble de ce qu'il considère être des traumatismes de l'histoire de la Russie. Et il se présente un peu comme le porte-parole de ces griefs qu'il associe en fait à l'ensemble de la société russe. Contre notamment ce qu'il appelle les élites libérales, démocratiques qui auraient saccagé le pays.
1: En fait, ce qui est intéressant, lorsqu'on vous lit et que vous cherchez à qualifier cette idéologie que vous parlez de conservatisme modernisateur, c'est que ce ne sont pas des idéologues réactionnaires du point de vue de leur rapport à la modernité. Ils ne réfutent pas une modernité, ils réfutent une modernité occidentale. Comment est-ce que vous décririez ce conservatisme modernisateur de ces personnages et en particulier celui de Alexander Prokhanov?
10: Oui, c'est ça en fait. Le fil continue de ce discours idéologique, c'est l'opposition à la libéralisation de l'Union soviétique, puis de la Russie post-soviétique. Et donc, il s'oppose au fait que la modernisation doit aller de pair avec une libéralisation notamment politique. Pour autant, il ne s'oppose pas à une modernisation technologique, militaire, industrielle, mais il considère que cette modernisation, elle peut être mise au service d'un État fort, de nature impériale. Ils insistent beaucoup sur la continuité, en tout cas ce qu'ils perçoivent comme la continuité de la nature impériale de l'État en Russie, et il considère que cet État fort, impérial, expansionniste, doit s'appuyer sur une modernisation technologique, en particulier militaire, très aboutie. Et donc, effectivement, ils ne sont pas conservateurs dans le sens réactionnaire, d'une sorte de passéisme nostalgique de la Russie impériale, paysanne, mais bien plutôt, il y a toute une dimension de projection, de futurisme aussi qu'on retrouve chez eux, une projection du futur de la Russie qui serait un futur très militarisé, très technologique, mais au service aussi de valeurs orthodoxes, traditionnelles, spirituelles, qu'ils associent en fait à l'identité nationale du pays.
1: Est-ce que c'est la fusion entre la Russie pré-soviétique et la Russie soviétique?
10: Oui, c'est effectivement une tentative de montrer qu'il n'y a pas de rupture dans l'histoire de la Russie, qu'il y a une continuité de l'empire impérial à l'empire soviétique, et qu'aujourd'hui, c'est en tout cas la fameuse théorie de Prokhanov, le cinquième empire, on assisterait notamment avec la centralisation du pouvoir effectuée par Vladimir Poutine à la résurgence d'un cinquième empire qui renaît donc de ses cendres et qui montre bien, selon eux, la continuité de cette forme impériale à travers l'histoire de la Russie, et ils se considèrent, eux, comme étant vraiment les idéologues en chef de cette vision de l'avenir de la Russie, un avenir impérial et moderniste selon eux.
12: Le débat entre les occidentalistes et les slavophiles, c'est quelque chose qui est le plus important pour maintenant. Donc, les slavophiles ont affirmé que la Russie n'est pas le pays européen, mais c'est l'État-civilisation. Et il affirmé que, disons, l'Église orthodoxe, l'héritage de Byzance, la spiritualité russe était le centre de notre identité et qu'il faut s'éloigner de l'Occident, il faut se concentrer sur la vie intérieure de la civilisation russe, restaurer les valeurs traditionnelles et quelque peu de revenir dans l'époque avant le Pierre le Grand.
1: Voilà, ça c'est la voix d'un autre de ces faucons, Alexandre Douguin. Il était l'invité de France Culture l'année dernière dans l'émission Soft Power de Frédéric Martel. Et il parle, lui, de slavophilie, mais il recoupe un peu ce que vous nous expliquiez à l'instant, Juliette Faure. Il faut peut-être contextualiser cette vision du monde. Est-ce que ce sont des personnages isolés? Est-ce qu'ils sont organisés? Comment se constituent ces idéologies au sein de la société russe?
10: Alors peut-être pour commencer un petit commentaire sur l'extrait que vous avez passé, puisque je dois quand même mentionner qu'on avait écrit avec un collectif de collègues spécialistes de la Russie et de l'Ukraine un texte pour dénoncer justement les effets pervers de cet entretien qui avait été diffusé sur France Culture sans contradiction, en tout cas sans mise en contexte et perspective des propos d'Alexandre Douguin. On a commencé l'émission en parlant de guerre hybride et justement il faut, je pense, être très vigilant dans l'étude de ces discours russes, des discours de propagandistes, d'idéologues en chef de la guerre qui appellent à des crimes de masse contre les Ukrainiens. Il faut être vigilant, je pense, quand on véhicule ces discours en direct sur les ondes du service public français. Et on avait donc montré parfois les effets de valorisation, d'héroïsation qu'avait fait en fait cette émission en présentant Alexandre Douguin comme un autodidacte qui parle bien français, qui maîtrise mal l'armée. Donc voilà, il y avait en tout cas quelque chose à redire là-dessus.
1: Mais est-ce que fait que Douguin, que ce soit un média français, un média allemand, peu importe, que Alexandre Douguin ou Alexander Prokhanov soit connu en dehors des frontières russes, alors que justement ils défendent une forme d'isolationnisme culturel, qu'est-ce que ça raconte de la manière dont ces réseaux d'idéologues s'organisent, Juliette Faure?
10: Alors justement, Alexandre Douguin est un des pionniers de la mise en place d'un réseau international conservateur. Il a pris contact rapidement du fait, effectivement, de son aisance dans plusieurs langues européennes, notamment le français, l'italien. Il a pris contact avec des membres de la nouvelle droite européenne en Italie, en France avec Alain de Benoît, en Belgique également. Mais il a des relations aussi avec, par exemple, l'idéologue brésilien Olavo de Carvalho, qui était proche de Bolsonaro, avec Steve Bannon, qu'il a rencontré. Donc, il a tissé un réseau, qu'on pourrait dire, d'une internationale conservatrice, qui effectivement peut paraître contradictoire dans la mesure où, lui, il appelle à un traditionnalisme russe replié sur l'histoire de la Russie.
1: Une disjonction historique entre la Russie et l'Occident, c'est ce qu'on a entendu à l'instant.
10: Oui, tout à fait. Mais on remarque aussi le côté totalement stratège, tactique aussi du discours d'Alexandre Douguin, qui n'est pas un simple intellectuel, c'est quelqu'un qui contribue à mettre en place un discours qui se veut déstabilisateur pour les démocraties occidentales libérales et qui donc a vocation justement à investir toutes les façons de pouvoir déstabiliser ces démocraties en prenant contact avec des personnes qui partagent un peu ses objectifs.
1: Alors, revenons en Russie, si vous le voulez bien. Vous vous attardez longuement dans votre livre sur un club, comme on pourrait penser, un think tank, un laboratoire d'idées, qui est le club d'Izborsk, né en 2012. Comment ce club est-il né, Juliette Faure, et pourquoi est-il important pour comprendre la manière dont circulent et dont se sont constituées ces idées, et puis leur influence politique sur Vladimir Poutine, sur la manière dont, sur les politiques publiques russes?
10: Alors, le club d'Izborsk, il a été créé en 2012, mais il est l'aboutissement d'une série d'initiatives qui avaient été prises déjà depuis les années 2000, même on peut remonter jusqu'aux années 90. Mais ce qu'il permet de voir, c'est la professionnalisation de ces idéologues, qui sont des idéologues qui, en fait, n'appartiennent pas aux institutions étatiques officielles. Ce sont des journalistes, des économistes, des universitaires, des religieux, et qui, donc, créent ce groupe pour... on est dans un contexte post-électoral, élections 2012 qui ont été très contestées en Russie au moment des manifestations de Balotnaya à l'hiver 2011-2012, qui ont montré la fraude massive au moment des élections législatives et ensuite qui ont été un moment difficile pour Vladimir Poutine pour se faire réélire en 2012. Donc c'est ce contexte un peu de déstabilisation des assises du régime autoritaire russe qui va donner lieu à une contre-mobilisation incarnée par le club d'Izborsk qui souhaite, lui, à l'inverse des manifestants qui souhaiteraient des réformes libérales, le club d'Izborsk dit non, non, non, non, il faut au contraire asseoir le caractère autoritaire et impérial de l'État russe, notamment en proposant une idéologie d'État, donc construite à partir de ce fameux conservatisme dynamique qui associe impérialisme, conservatisme et modernisation. Et donc ce club, en fait, il va commencer à exercer une influence, non pas en influençant directement les décisions politiques, mais en produisant tout un tas de doctrines, de manifestes, de discours qui vont être relayés progressivement dans l'espace public russe, donc en travaillant l'espace public russe, en investissant par exemple des forums d'expertise en politique publique, le forum économique de Moscou, et puis en tissant un réseau aussi d'élites au niveau régional en Russie, mais aussi à l'étranger, avec des contacts par exemple avec des think tanks en Chine, en Iran, et qui va donc s'imposer un peu de plus en plus comme étant une des sources d'inspiration de la consolidation autoritaire du régime russe et de sa consolidation aussi d'une politique expansionniste qu'on va voir à l'œuvre avec l'annexion de la Crimée en 2014.
1: Mais vous avez parlé d'idéologie d'État et c'est une des premières choses que vous précisez dans votre livre, qu'il y a un principe dans la constitution russe de 1993, aucune idéologie ne peut être érigée en idéologie d'État. Bien évidemment, c'est le traumatisme du communisme comme idéologie d'État qui est souligné ici. Est-ce que cela a été... comment est-ce que ces idéologues se rapportent à cette idée constitutionnelle et quelle est l'acceptabilité d'un point de vue politique en Russie de reconstituer une idéologie qui serait une idéologie d'État, Juliette Faure?
10: Alors justement, ça c'est un point de contention entre les idéologues du club d'Izborsk et puis la politique officielle de l'État russe, qui est toujours un point de contention majeur, puisque même dans le contexte actuel d'une mobilisation d'une idéologie de guerre à laquelle le club d'Izborsk contribue activement, il reste plein de sujets, de confrontations entre ces idéologues-là et puis la politique de l'État russe qui est considérée à leurs yeux comme étant trop modérée, notamment sur cette question de l'idéologie d'État. Il souhaiterait changer l'article 13 de la Constitution pour faire adopter une idéologie d'État officielle, ce que se refuse à faire la Cour constitutionnelle de la Russie, mais aussi les élites politiques au pouvoir. Il y a d'autres choses aussi qu'ils contestent. Ils revendiquent depuis très longtemps ce qu'ils appellent une rotation totale des élites en Russie, des élites politiques qui considèrent encore trop influencées par les réseaux et les lobbies libéraux, que ce soit sur la politique économique de la Banque centrale russe ou même sur la politique de l'éducation, qui considèrent encore trop influencées par des idées libérales. Donc on voit vraiment qu'il s'agit d'un groupe de gens très radicaux qui se situe à l'extrême encore, en tout cas qui est aux extrêmes par rapport à la politique de l'État russe et qui demande toujours plus, une mobilisation toujours plus forte, une militarisation de la société toujours plus forte, et qui a donc aussi une dimension déstabilisatrice pour l'État russe.
1: Est-ce que, quel rapport avec Vladimir Poutine? Quel intérêt trouve Vladimir Poutine en élevant ces personnages au rang de dignitaires idéologiques du régime?
10: Donc ça, c'est cette stratégie qu'il a mise en place de manière vraiment très active depuis 2012, au moment où il a été contesté pendant les élections législatives de l'hiver qui a précédé et où il a dû, au moment de son élection en 2012, reposer en fait sur une majorité conservatrice en Russie. Donc faire le choix en fait d'un programme ouvertement, explicitement conservateur qui mettait en valeur donc une partie du discours du club d'Izborsk, à savoir défendre les valeurs traditionnelles de la Russie. Ça s'inscrit aussi dans un contexte post-révolution de couleur, donc la révolution orange en Ukraine, ensuite les printemps arabes, qui ont en fait agité la menace d'un scénario de révolution domestique en Russie qui serait possible. Et donc, face à ce scénario-là, Vladimir Poutine a décidé de s'appuyer, de mobiliser les forces de contre-mobilisation vis-à-vis d'un scénario révolutionnaire. Et donc, c'est pour ça qu'il a mis en valeur ses discours par des financements, par par un accès aux médias qui a été beaucoup plus large qu'auparavant, mais avec des phases à chaque fois d'intensification, d'expansion, puis parfois de reflux aussi de leur influence. C'est ce que j'essaye de montrer, c'est que rien n'est fixe et qu'il y a un pluralisme en fait dans les idées admises par le régime.
1: Et on a pu le voir tout à l'heure en entendant la voix d'Alexander Prokhanov volant au-dessus de l'Ukraine bombardée, l'enthousiasme vis-à-vis de cette opération militaire qu'il appelait de ses voeux. Est-ce qu'on peut comprendre aujourd'hui les attaques de drones, les campagnes de désinformation, les sabotages, les cyberattaques comme une étape de plus dans l'application de la doctrine promue par les faucons, Juliette Faure?
10: C'est intéressant parce qu'il y a toujours un décalage entre la doctrine des faucons, qui est toujours extrémiste, qui devance souvent la mise en place de la politique officielle. Par exemple, avant l'annexion de la Crimée, il existait déjà des textes produits par ces faucons, par exemple la doctrine russe, ou en 2016, après l'annexion, la doctrine du monde russe, qui prévoyait de mettre en place des sphères d'influence dans les Balkans, dans la mer Noire, pour protéger ce qu'ils considèrent comme étant les droits des populations russophones à l'étranger. Donc, il y a un effort de réflexion qu'on pourrait dire stratégique, dans le sens où ils essayent de concevoir, de façonner une politique étrangère, une politique de sécurité pour la Russie, qui n'est pas en phase avec la politique officielle au moment où ils produisent ces idées. Et donc, effectivement, ça nous interroge sur leur capacité ensuite à faire diffuser ces idées. Actuellement, par exemple, depuis 2022, le club d'Izborsk promeut des idées comme le fait de construire un espace unique, c'est leur terme, avec les États baltes, ou de mener des actions offensives dans le Caucase ou en Eurasie. Et il faut bien resituer ces discours dans l'écosystème plus général. Ce ne sont pas des discours officiels, mais il faut bien les prendre en compte quand même pour comprendre l'état du débat d'idées en Russie.
1: Merci beaucoup, Juliette Faure. Je rappelle le titre de votre livre, Les faucons russes, des idéologues au service de l'Empire, paru aux presses universitaires de France, livre qui nous a paru passionnant à l'équipe de Questions du Soir. Merci également à toute l'équipe qui m'a permis de préparer cette émission. Roxane Poulain, Bruno Barada, Rodi Eken et Berdy Bourdon. À la réalisation et à la prise de son, c'était l'ami Vincent Thévenet. Restez à l'écoute, tout de suite, c'est à voix nue.
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1: 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Cette semaine, Céline Louzon reçoit Sabrina Criff, sœur de primates, deuxième épisode de Planète en planète de singes.
14: À Voix Nue, épisode 2, de Planète en planète des grands singes. Bonjour Sabrina Criff.
15: Bonjour.
14: On vous retrouve pour ce deuxième épisode dans votre laboratoire au Musée de l'Homme. Alors Yann, nous avons parlé de votre enfance avec ce désir de prendre soin des animaux domestiques, et d'abord en accompagnant les vétérinaires du coin en Normandie dans leurs examens, vélage, poulinage. Une passion pour l'animal qui vous amènera à faire l'école vétérinaire, puis des études approfondies en biochimie et en écologie. Des études qui vous permettront de faire des stages et des voyages in situ en milieu naturel, dans les habitats des grands singes. Il y aura le Kenya, le Congo, l'Indonésie, avant de poser l'ancre avec votre compagnon et mari Jean-Michel Krief en Ouganda. Mais pour se concentrer sur votre tout début de parcours, donc vous l'avez dit hier, vous avez fait l'école vétérinaire, vous sortez diplômé en 1998, et pendant ces années-là, vous voyagez loin avec lui. Racontez-nous peut-être cette fois votre voyage à Bornéo avec la première rencontre avec un grand singe. Une femelle orang-outan.
15: Oui, alors ça, c'était vraiment le voyage qui nous semblait extraordinaire et complètement hors des champs qu'on connaissait. Donc, on a eu la chance de partir à Bornéo, dans la partie Malaisie de Bornéo, et de voyager donc sur la rivière Kinabatangan, puis de s'arrêter dans différents endroits, stations de recherche, avec vraiment comme point d'orgue cette rencontre fabuleuse avec une orang-outan qui est descendue au milieu de la forêt, donc d'un grand arbre. Elle avait sur le ventre son jeune enfant, son bébé. C'était une orang-outan complètement sauvage, hein, pas du tout domestiqué, apprivoisé ou même nourri par les humains. Et donc avec son amplitude et sa carrure incroyable, elle est descendue tout près de nous, ce qui est très rare parce que les orang-outans vivent vraiment dans la canopée d'habitude. Sans peur, elle est passée à côté de nous. Ça a été une révélation en fait. On a été subjugué par ce regard, par cette aisance dans les arbres, et en même temps, Bornéo nous a déjà à l'époque mis face à la destruction absolument dramatique de la forêt tropicale, avec des pans entiers de forêt coupés à ras, à nu, le risque en fait pour ces grands singes de disparaître dans un avenir proche. Donc on a pris conscience, je pense, de l'importance d'agir vite et de s'engager pour la préservation des habitats. Mais on a eu aussi envie de retourner dans cette grande forêt tropicale. Et au départ, c'est ça qui a vraiment motivé mon intérêt à faire que mes études vétérinaires se tournent vers la recherche et vers les grands singes, puisque j'ai rencontré peu de temps après un vétérinaire, Marc Ancrenaz, qui travaillait sur la faune sauvage et qui avait pour projet de monter une station de recherche à Bornéo.
14: Mais qui ne s'est pas fait finalement, c'est ça?
15: Qui ne s'est pas fait puisque, en fait, simplement à quelques mois près, son projet n'était pas terminé. Donc, ça collait pas avec ma dernière année de l'école véto. Et par contre, il était parti en République du Congo aider une association dans son projet de relâcher de chimpanzés orphelins, victimes du braconnage, en forêt tropicale. Et donc, il m'a proposé, il m'a dit, mais écoute, tu pourras pas venir à Bornéo, mais bah, en attendant, essaye de partir au Congo et d'organiser ton projet de thèse vétérinaire autour de cette association. Et donc, ça m'a été possible à condition, enfin l'école vétérinaire avait vraiment mis des conditions, il fallait que je trouve mon financement, que je monte un projet de recherche que ça soit conséquent en termes de temps passé sur le terrain. Donc avec Jean-Michel, on a décidé de monter ce projet, de chercher des financements, et déjà, en fait, on a touché du doigt ce qui allait plus tard être mon quotidien, et ce qu'il est encore. Donc la recherche de financement et la préparation de missions et de projets.
14: Alors, l'association que vous évoquez, c'est Help Congo, qui est une sorte de sanctuaire pour orphelins chimpanzés dont les mamans ont été mutilées par le braconnage. Alors, vous partez avec Jean-Michel, mais lui, sous quelle casquette il vous accompagne? Parce que vous faites l'école vétérinaire et donc ce stage, où vous allez commencer à étudier l'automédication peut-être. Mais lui, comment il se greffe?
15: Alors en fait, Jean-Michel vient juste de terminer son service militaire et l'objectif, c'est que ces 6 mois soient un temps de transition. En attendant, pour lui, il avait comme projet de reprendre des études dans la photo. Et donc, on se dit que on va valoriser le temps passé sur le terrain, d'une part moi, pour approfondir mon projet de faire de la recherche, ou en tout cas de travailler avec la faune sauvage, et pour lui, d'essayer de réaliser un reportage photo. Donc, on part pour 6 mois au sein donc de la forêt tropicale, mais avec pour objectif de revenir régulièrement à Pointe-Noire, qui est l'endroit où se trouve le siège de l'association. Donc, effectivement, l'association récupère des jeunes chimpanzés orphelins dont les mères ont été tuées par les braconniers, et il y a 6 individus que l'association souhaite relâcher en forêt. Jusqu'à présent, ils ont été élevés, nourris par des humains, et il s'agit de sauter le pas, de les remettre en forêt et de voir s'ils vont réussir à survivre, s'ils ne vont pas tomber malades. Et donc moi, mon rôle, c'est de voir est-ce qu'ils mangent bien, est-ce qu'ils vont maigrir, est-ce qu'ils attrapent des maladies, et donc de les ausculter. Sauf qu'évidemment, c'est pas à Alfort que j'ai appris à évaluer l'état de santé d'un chimpanzé, et encore moins, on n'a aucune idée de comment vivre en forêt tropicale. Donc en fait, ça va être le saut dans le grand bain et une découverte absolument incroyable, de la forêt, de la vie comme ça.
14: Incroyable, parce que première rencontre avec les chimpanzés, et vous qui n'étiez pas prédestiné à étudier les chimpanzés, c'est un peu une sorte de coup de foudre,
15: oui,
14: avec eux.
15: Et le premier jour est absolument fou aussi, puisque donc une partie des chimpanzés vit sur des îles où les soigneurs leur apportent à manger tous les matins, donc des bols de céréales en quelque sorte, des fruits, etc. Et donc ce premier jour, Jean-Michel monte dans une pirogue et moi je monte avec les soigneurs pour leur donner à manger. Et donc on a comme consigne de vraiment garder nos distances avec eux parce que donc ceux qui sont sur les îles sont déjà assez costauds, certains sont déjà adultes. Et donc, il ne faut surtout pas rentrer en contact parce que, bah, vraiment attirés par la nourriture, ils peuvent devenir parfois violents. Et donc, on s'approche. Jean-Michel est sur l'autre pirogue pour prendre des photos, être tranquille tout seul avec, quelqu'un qui conduit la pirogue. Et d'un seul coup, je vois une femelle qui s'approche, les bras en l'air, hein, parce que les chimpanzés détestent avoir les bras dans l'eau. Donc, elle rentre dans l'eau, elle continue à avancer. L'eau a mi-hauteur au niveau de sous ses bras, quoi. Jusqu'au moment où elle est tout près de la pirogue et où elle monte dans la pirogue. Et là, en fait, j'ai pas eu le temps d'avoir peur ni de réaliser qu'on m'avait dit qu'il fallait surtout pas les approcher. Elle m'a pris dans ses bras, enserrée, enlacée, une sorte de geste de bienvenue, d'une grande douceur. Et puis ensuite, elle est repartie.
16: Incroyable.
15: Sans même essayer d'avoir à manger, enfin sans renverser quoi que ce soit, pas du tout de panique, pas du tout de voilà, juste un geste absolument fou. On n'a même pas idée en fait de ce qui s'est vraiment passé. Ça s'est passé tellement vite et on redécouvrira en fait au moment où on va développer les photos, parce qu'à l'époque donc c'est de la photo argentique, hein, on n'a pas nos téléphones portables pour voir sur le coup en direct ce qu'on a pris en photo. Et c'est 6 mois après qu'on va découvrir cette photo que Jean-Michel a prise donc, de cette femelle qui m'enlace et qui, je pense, a été un premier contact merveilleux.
16: Ce geste de bienvenue, il est d'autant plus inouï que les chimpanzés redoutent l'humain absolument. Est-ce que c'est pas aussi l'habituation, ce geste de câlin qu'elle vous offre ? Est-ce que c'est pas aussi en étant avec l'humain qu'elle a reproduit ? Comment vous interprétez ce geste finalement aujourd'hui ?
15: Oui, sûrement, elle avait probablement détecté qu'on était des personnes nouvelles. Aujourd'hui, connaissant bien les chimpanzés et leur comportement entre eux, après une séparation, le plus souvent, quand deux chimpanzés sont pas vus depuis longtemps, ils ont effectivement ce hug, cette façon de s'enlacer entre eux, qui ressemble au geste qu'elle m'a donné, qu'elle m'a offert. Après, ce qui est étonnant, c'est que donc moi, j'ai aussi fait un peu le trajet inverse de ce qu'on fait d'habitude, c'est-à-dire que ce premier geste avec une chimpanzée adulte, c'est quelque chose que j'ai quasiment jamais eu après. Petit à petit, en fait, je me suis éloignée d'eux, c'est-à-dire que ce geste très fort, ensuite, il a fallu vraiment prendre ses distances. D'abord, les jeunes chimpanzés orphelins, oui, on avait des contacts avec eux, mais il fallait leur apprendre à s'autonomiser et à ne plus avoir besoin des humains. Donc petit à petit, on leur a refusé les bras, de les porter, etc. Donc ça s'est fait progressivement au bout des 6 mois. Et puis plus tard, comme aujourd'hui, en fait, quand j'ai commencé à travailler avec des chimpanzés sauvages, la consigne, c'est de n'avoir plus jamais aucun contact avec les chimpanzés et au contraire, de garder 8 mètres de distance. Donc c'est aussi ça qui est assez, je trouve, étonnant et symbolique, en fait, dans ce parcours, c'est apprendre à se détacher de notre lien qui parfois est un lien affectif dans un sens unique, même si là c'est cette chimpanzée qui m'a offert ce geste. C'est souvent quelque chose que nous on attend et que depuis toute petite moi j'attendais, c'était cette relation étroite qu'on pouvait avoir avec un animal. Et aujourd'hui j'ai beaucoup plus de plaisir à voir les chimpanzés sans les humains et à me dire que on a le moins d'interactions possibles avec eux. Et le fait, par exemple, d'utiliser des outils, des caméras qui se font espionnes sans qu'on soit là pour perturber, pour moi, c'est aujourd'hui la plus belle chose qu'on puisse leur offrir.
16: Et cette non-réciprocité, elle doit être dure à vivre quand on sait que vous êtes parti de ce câlin pour vous détacher d'eux, mais c'est aussi pour leur bien-être, cette distance à la fois pour l'humain et pour ces grands singes. Les maladies, ils sont très sensibles et on est, de par notre proximité génétique, on peut partager les mêmes maladies.
15: Oui, bien sûr. Et en fait, aujourd'hui, je pense que c'est pas du tout quelque chose qui me frustre ou qui me manque. Simplement voir deux chimpanzés jouer ensemble ou s'offrir de la tendresse, ça c'est pour moi c'est ce qui est beau. J'ai Enfin, et c'est ce qui me semble le plus gratifiant pour un observateur. Voilà. Et je pense qu'il faut, c'est un chemin aussi. Hein. Il faut apprendre à s'en détacher. Alors oui, on a des animaux domestiques et j'apprécie énormément d'avoir un chat sur mes genoux et de pouvoir lui offrir des caresses.
16: Sans éternuer.
15: Voilà, sans éternuer. Mais oui, avec les animaux sauvages. Alors entre guillemets, hein, parce que ceux-là, en tout cas, étaient en milieu naturel, mais avaient vécu près des humains. Et malheureusement, c'est le cas de beaucoup d'animaux encore aujourd'hui, hein, de devoir vivre proche des humains. Mais oui, c'est probablement mon objectif aujourd'hui.
16: Et votre objectif, qui naît à peu près à cette période-là, il me semble, c'est d'observer leurs pratiques d'automédication. Est-ce que déjà, lors de ce stage, vous les observez cueillir, récolter des substances, plantes, écorces, insectes, pour se soigner, s'apaiser? Est-ce que vous l'observez, le comprenez déjà?
15: Alors en fait, c'est là où la question se naît et se pose. Parce que donc mon objectif, c'est de savoir s'ils réussissent à survivre et à manger suffisamment de calories. Et puis d'essayer de voir si leur régime alimentaire se rapproche de celui de chimpanzés sauvages. Donc bon, j'ai pas beaucoup d'expérience en chimpanzés sauvages, mais je sais quand même que théoriquement, les chimpanzés mangent des fruits. Et là, je les vois de temps en temps passer énormément de temps à arracher des écorces ou à chercher, par exemple, aussi dans les branches mortes des larves, à manger parfois de la terre. Et donc, je pose des questions aux assistants congolais avec lesquels on travaille. Et certains me disent, mais en fait, c'est cette plante-là, on connaît pas son nom scientifique, mais on l'appelle comme ça au village, et on la connaît bien parce que elle permet de traiter la diarrhée, ou on prend ses écorces, on les mastique, ça nous permet de réduire les maux de gorge. Et là, évidemment, en tant que vétérinaire, ça m'interroge. Je me dis, mais est-ce que finalement, ce qu'on redoute, c'est-à-dire que les chimpanzés risquent de s'empoisonner parce que ils n'ont pas appris de leur mère quelle plante manger, c'est quelque chose qui risque de se produire. Donc je note tout, quelle quantité ils en mangent, pendant combien de temps, à quelle fréquence, à quelle récurrence. Donc je remplis déjà des fiches de données. Et malgré tout, je note aussi ce que me disent les Congolais, c'est-à-dire que cette plante-là, peut-être, elle peut servir au village aux problèmes respiratoires. Et au bout des 6 mois, je me dis c'est quand même assez étrange que ces plantes qui sont censées être des plantes médicinales, en fait, elles sont pas rentrer vraiment dans leur régime alimentaire. Ils les mangent de temps en temps en petite quantité, alors que par contre, les fruits sont consommés en grande quantité. Et cette question commence à vraiment m'intéresser. Je fais un peu de recherche quand je rentre et je vois qu'il y a déjà des chercheurs qui se sont posés la question autour de l'automédication chez les chimpanzés. Et ça me donne vraiment envie d'en savoir plus.
16: En savoir plus, et du coup, ça vous pousse à faire, après l'école vétérinaire, un DEA en écologie, puis une thèse toujours sur les chimpanzés. Alors là, au Congo ou en Ouganda, comment se fait la transition entre le Congo et l'Ouganda?
15: Toujours grâce au Muséum d'Histoire Naturelle. En fait, en faisant cette partie bibliographique, je découvre en fait qu'il y a deux personnes qui ont déjà travaillé sur l'automédication, c'est Richard Wangram et Mike Hoffman, donc pas des Français. Mais je découvre aussi qu'au Muséum, Claude Marcel Ladic est primatologue et il s'intéresse beaucoup à l'évolution du régime alimentaire et notamment à la présence de molécules qu'on appelle les métabolites secondaires, donc les molécules qui sont dans les plantes pour leur permettre de se défendre contre les herbivores, qui peuvent être utilisées par les animaux moyen, eux aussi, éventuellement, d'améliorer leur santé. Donc, je lui propose de venir assister à ma soutenance de thèse veto, qui est déjà autour de la réhabilitation des chimpanzés et la présence de ces plantes un peu particulières dans leur alimentation. Et lui me dit, mais en fait, c'est super, il faudrait en faire un travail de recherche, un DEA. Si vous avez envie de continuer, je veux bien vous encadrer. Et donc là, c'est juste quelque chose de magique. Je me dis, allons-y, on va toujours essayer. Et puis même si ça ne mène pas, bah, ça me fera une jolie année de transition. Je continue à faire des rampes à veto pour avoir un peu de sous. Je rencontre Robert Barbeau dans le cadre aussi de ce DEA en écologie. Donc j'ai beaucoup à apprendre parce que les autres étudiants viennent de la filière classique de l'université et savent déjà beaucoup de choses en écologie. Moi, je viens de mon école veto avec des choses beaucoup plus appliquées et pratiques. Mais je découvre un univers fascinant, des questions de recherche qui me passionnent. Et donc, Robert Barbeau vraiment me pousse à essayer de poursuivre en thèse. Mais au moment de ma soutenance de DEA, ça se passe pas bien. Robert Barbeau n'est pas là. Et on me dit, bah, c'est bien joli votre histoire de chimpanzé, mais bon, on a déjà une Jane Goodall, on n'a pas besoin d'une deuxième. Et puis en écologie, on n'étudie pas 6 chimpanzés par-ci, voilà. On veut des grands nombres, on veut des statistiques, donc bah non, on n'a pas envie que vous fassiez une thèse sur ce sujet-là. Robert Barbeau vient me repêcher peu de temps après, parce que Marcel Nadik m'avait quand même déjà proposé de partir en mission en Ouganda, puisque c'était l'endroit où Richard Wangam, donc spécialiste de l'automédication, étudiait des chimpanzés. Donc je pars en mission, et ma grand-mère et ma mère me disent, en fait, Robert Barbeau a envoyé un message, il y a une bourse de thèse qui peut se dessiner pour toi, et il propose que tu postules. À l'époque, c'est des fax qu'on reçoit en Ouganda. Donc, on fait la queue des heures à la poste en Ouganda pour essayer d'avoir plus d'infos sur ce message. Et bah, finalement, ça va se faire. Je vais postuler pour une thèse de docteur ingénieur. Et grâce au soutien de Robert Barbeau, qui va vraiment me pousser à faire de la chimie pour pouvoir explorer plus ce comportement d'automédication, je vais me lancer dans une thèse au Muséum national d'histoire naturelle.
16: Le temple.
15: Voilà, c'est vraiment le cœur de tout ce qui m'intéressait, qui va à ce moment-là m'accueillir.
16: Et Sabrina Kria, vous évoquiez le fait que vous n'êtes pas une Jane Goodall, enfin qu'on n'a pas besoin d'une autre Jane Goodall ou Diane Fossey. Est-ce que vous avez rencontré beaucoup de critiques parce que vous étiez une femme dans une problématique de recherche très restreinte sur des petits groupes d'individus? Est-ce que c'est quelque chose qui vous a poursuivi longtemps dans votre carrière?
15: Oui, je pense que c'est quelque chose qui a aussi trait au sujet que j'ai choisi, parce que bah, non seulement j'étudie un petit nombre d'individus, effectivement pas comme quand on étudie des insectes ou des souris en laboratoire, avec des protocoles expérimentaux bien carrés, bien rigoureux. Observer les chimpanzés en milieu naturel autour de la question de l'automédication, ça veut dire des comportements rares, des anecdotes et évidemment des animaux qui vivent longtemps avec un faible taux de reproduction, donc des difficultés de pouvoir confirmer qu'il y a transmission de comportement. Donc, non seulement l'espèce que j'ai choisi d'étudier, mais aussi le sujet font qu'il y a beaucoup de critiques autour de ce type de recherche.
16: Mais la recherche, c'est du temps long et il faut du temps et de la patience pour arriver à produire les résultats que vous fournirez plus tard. Et vous allez aussi faire un post-doc en chimie pour pousser encore plus vos connaissances, arriver à caractériser les molécules thérapeutiques d'intérêt. Ça, c'est à Reims, il me semble.
15: Oui, mais en fait, j'ai fait ma thèse en chimie des substances naturelles. C'était vraiment un compromis. Donc, Robert Barbeau et Marcel Ladic m'avaient poussé à aller plus loin, pas juste dire il y a des métabolites secondaires, des tanins, des alcaloïdes, mais d'aller jusqu'à l'identification, la caractérisation de ces molécules. Et moi, en fait, j'étais assez naïve. Je me disais, bon, moi, j'ai observé le comportement des chimpanzés et ils vont trouver un autre doctorant qui va faire la partie chimie.
16: Ben non.
15: Mais non. Et là aussi, bah, je vais rencontrer aussi quelques obstacles. Parce que une vétérinaire qui va observer les chimpanzés qui arrive dans un labo de chimie en disant qu'elle va ramasser les plantes que mangent les chimpanzés, ben voilà, j'ai eu quelques retours assez effarés de collègues, mais j'ai eu la chance là encore d'avoir un co-directeur de thèse, donc avec Marcel Ladic, Thierry Sévenet, donc qui était pharmacien et directeur de recherche à l'Institut de chimie des substances naturelles, qui a aussi été un peu piqué par ces remarques-là et qui m'a poussée aussi aiguillonnée pour qu'on trouve ces fameuses molécules, pour qu'on montre que c'est possible, que les chimpanzés pouvaient être des bons guides. Et donc oui, ça a donné lieu déjà pendant ma thèse à découvrir des molécules activité antipaludique qui n'avaient jamais été décrites auparavant, des molécules aussi qui avaient d'autres propriétés dans des plantes qui n'avaient jamais été explorées. Et parmi les plantes qui étaient intéressantes et qui avaient des bonnes activités, Albizia grandibracteata, qui comprenait des saponosides.
16: Antitumorales.
15: Voilà. Et donc là, en fait, on avait mis en évidence, en observant les chimpanzés, que ça pouvait améliorer les problèmes digestifs. Et donc, pour mon post-doc à Reims, l'objectif était de trouver ces molécules qui avaient les propriétés vermifuges. Et finalement, on va découvrir que, en plus, elles ont des propriétés antitumorales. Donc après ce post-doc de Reims, j'ai mis à jour des molécules nouvelles, compliquées, etc. J'ai confirmé que les chimpanzés étaient capables de sélectionner des plantes qui agissaient sur leur santé. Donc on avait progressé dans le domaine de l'automédication. Et que ce soit mon encadrant à Gif-sur-Yvette, à l'Institut de chimie des substances naturelles, ou Robert Barbeau et Marcel Ladic, on était un peu plus confiants par rapport à ce sujet, qui était quand même un gros défi et qui nous permettait de dire aux personnes qui, pendant mon DEA, m'avaient asséné qu'on n'avait pas besoin d'une deuxième Jane Goodall, qu'il y avait d'autres portes à ouvrir, d'autres sujets à explorer, et que l'idée n'était pas de reproduire des choses qui avaient déjà été faites, mais d'ouvrir d'autres portes.
16: Et donc ces premiers travaux en chimie vous donnent de la confiance et justifient le fait de poursuivre ces recherches in situ, donc d'abord au Congo et puis en Ouganda.
15: Oui, puisqu'en fait, toute la base de mes recherches

0: comme lui nous accepte à deux sur le terrain. Et ça nous a permis aussi donc de combiner encore cette passion commune et de valoriser les travaux que je faisais par aussi des reportages photos. Parce qu'en fait, déjà au Congo, donc Jean-Michel avait vraiment abouti à son projet. On a eu une première publication dans Terre Sauvage, donc ces photos ont été vraiment mises en avant. Et puis pendant ma thèse, donc il a eu accès à ce terrain, à Kanyawara, et faire des photos magnifiques aussi qui illustrent à la fois le comportement, la personnalité des chimpanzés.
1: Et ça, le fait d'avoir Jean-Michel Krief photographe, c'est un confort aussi en tant que chercheuse de pouvoir archiver, documenter à l'époque où on n'a pas ces téléphones et les manières de capturer le réel à l'instant T.
0: Oui, et puis c'est aussi avoir vraiment deux rôles distincts, c'est-à-dire que c'est pas l'un qui accompagne l'autre, c'est pas
1: c'est
0: la chercheuse voilà qui accompagne le photographe ou le photographe qui illustre seulement le travail de recherche, mais on mène vraiment un travail complémentaire et distinct. Avec, bien sûr, certains moments où je lui demande, par exemple, d'illustrer les plantes que consomment les chimpanzés, ou je lui demande des choses particulières de comportement, qui sont pas forcément toujours très faciles à capter, hein. C'est des instants très, très furtifs. Mais la plupart du temps, en fait, lui a ses objectifs qui sont de capter les personnalités, capter les regards, avoir des ambiances et qui se trouvent complètement disjoints de mes objectifs de recherche.
1: Et donc, de ces premières recherches à Kanyawara, donc vous étiez alors maître de conférence au Muséum National d'Histoire
0: oui.
1: Naturelle, c'était en 2004.
0: En 2004, donc à l'issue de mon postdoc, j'obtiens un poste de maître de conférence au Muséum National d'Histoire Naturelle pour donc travailler en écologie chimique, continuer à explorer cette question de l'utilisation des plantes médicinales par les chimpanzés. Et donc, je m'installe dans une sorte de confort en me disant, c'est formidable, j'ai un terrain de recherche à Kanyawara, et une communauté que je connais bien. Donc, je vais pouvoir continuer à explorer le comportement de ces chimpanzés.
1: Vous devez malheureusement quitter cet endroit pour aller trouver une autre zone d'intérêt et tout recommencer.
0: En fait, c'est un peu poussé par le fait que l'équipe d'Harvard souhaite garder son terrain pour son équipe, qu'on va partir à la recherche d'un nouveau site. D'abord, en investiguant une dizaine d'endroits différents dans le parc de Kibale pour finalement atterrir à Sébitoli, donc tout au nord du parc.
1: Mais c'est pas un peu désespérant de recommencer tout le travail d'habituation avec les chimpanzés, se faire accepter? Enfin, il y a un côté réjouissant de redémarrer avec sa propre équipe, mais quand même, c'est...
0: Ah non, c'est un immense découragement au départ, non seulement parce que effectivement, il faut du temps pour apprendre à connaître, à comprendre un groupe, une communauté de chimpanzés, comment les interactions se font entre les individus. Je peux pas non plus écarter le fait qu'on est extrêmement attaché à ces chimpanzés. Penser qu'on suit, dont on connaît les familles, etc. Et devoir partir quasiment du jour au lendemain, ça a été vraiment un arrachement. Et puis, repartir à zéro, trouver une nouvelle zone, habituer des chimpanzés, sachant qu'il faut 10 à 15 ans pour obtenir leur confiance, ça voulait dire mettre en place une équipe, construire une station de recherche. C'était un immense défi et donc ça remettait en cause ma thématique de recherche parce que pour pouvoir observer l'automédication, il faut être proche, il faut avoir la confiance des individus, être capable d'identifier ceux qui sont malades. Donc ça vraiment remettait en cause même mes objectifs de recherche.
1: Des objectifs de recherche que vous allez reconstruire à Sébitoli au nord du parc. Et on en parlera demain. Merci beaucoup Sabrina Krief.
0: Merci.
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6: Maltraitée depuis des années par Mrs. Reed, sa tante chargée de l'élever, la petite Jenner ne supporte plus l'injustice dont elle fait l'objet et se révolte. Mr. Lloyd, l'apothicaire, conseille alors à Mrs. Reed d'envoyer l'enfant étudier à Lowood, une institution de charité pour orphelins dirigée par l'impitoyable Mr. Brocklehurst.
7: Jane Eyre, de Charlotte Brontë. Adaptation Pauline Timonier. Deuxième épisode.
8: Mesdemoiselles, formez les classes. Silence. De l'ordre, j'ai dit. De l'ordre.
9: Seigneur, au secours.
10: Il était très tôt. Le travail commença par la récitation de certains textes des Écritures, puis il y eut une lecture de la Bible qui dura une heure. Le jour était venu. L'infatigable cloche sonna de nouveau. Les classes marchèrent en bon ordre vers le déjeuner. Je me réjouissais de la perspective de manger quelque chose, car je me sentais près de tomber d'inanition.
11: Des boutons ! Le porridge est encore brûlé.
10: J'avais une faim si impérieuse que je dévorais une ou deux cuillerées de ma portion sans la goûter. Mais une fois cette première faim apaisée, je me rendis compte que ce que j'avais devant moi était immangeable. Je vis chaque élève goûter sa part et s'efforcer d'avaler, et dans presque tous les cas, l'effort fut bientôt abandonné. Le déjeuner était terminé et personne n'avait déjeuné. Nous rendîmes grâce pour ce que nous n'avions point eu et le réfectoire fut évacué. Le jardin était un grand enclos, entouré d'un mur si haut qu'il ne laissait voir aucun paysage. Je m'appuyais contre un pilier et serrant mon manteau gris autour de moi, j'essayais d'oublier le froid qui me transperçait et la faim qui me tenaillait. Mes réflexions étaient décousues. Je savais encore à peine où j'étais. Gateshead et ma vie passée semblaient flotter à une distance incommensurable. Le présent était vague et étrange. Et du futur, je ne pouvais rien conjecturer. Mes yeux firent le tour de ce jardin de couvent, puis remontèrent vers le grand bâtiment dont la moitié était grise et vieille, et l'autre tout à fait neuve. La nouvelle aile, qui contenait les classes et le dortoir, était éclairée par des fenêtres à meneaux et à treillis, qui lui donnaient un faux air d'église. Au-dessus de la porte, une tablette de pierre portait ces mots. institution de Lowood. Cette portion a été rebâtie par Naomi Brocklehurst de Brocklehurst Hall dans ce comté. Que votre lumière luise dans les hommes afin qu'ils voient vos bonnes œuvres et que votre Père qui est dans les cieux en soit glorifié. Je ne sais d'où me vint le courage qui me poussa à m'adresser à une élève en train de lire sur un banc près de moi.
12: Excusez-moi, pourriez-vous me dire ce que signifie ce qui est écrit au-dessus de la porte ? Qu'est-ce que l'institution Lowood ? Est-ce différent des autres écoles ?
13: C'est une école charitable, en partie du moins. Vous, moi et toutes les autres, nous sommes des enfants assistés. Je suppose que vous êtes orpheline ?
12: Oui.
13: Eh bien, toutes les élèves ici ont perdu leurs parents. Lowood est une institution pour orphelins.
12: Est-ce que nous ne payons pas ? Est-ce qu'on nous garde pour rien ?
13: Nous payons 15 livres par an et par élève.
12: Alors pourquoi nous appelle-t-on enfants assistés ?
13: Parce que 15 livres ne suffisent pas pour la pension et l'éducation, et que la différence est donnée par souscription.
12: Qui est-ce qui souscrit ?
13: Différents bienfaiteurs des environs et de Londres.
12: Qui était Naomi Brocklehurst ?
13: La dame qui a bâti la partie nouvelle du bâtiment, comme le dit l'inscription, et dont le fils dirige tout ici.
12: Vous êtes orpheline ?
13: Ma mère est morte.
12: Êtes-vous heureuse ici ?
13: Vous faites trop de questions, et je vous ai suffisamment répondu pour le moment.
14: S'il vous plaît, on se concentre pour le cours d'histoire, mesdemoiselles.
15: Attention.
14: Enfin,
15: installez-vous.
14: Okay.
16: Silence devant.
17: Burns, Burns, vous tenez votre pied en dedans. Tournez-le immédiatement. Burns, vous levez le menton d'une manière très déplaisante. Burns, vous m'écoutez ? Je ne veux pas vous voir dans cette attitude. Sortez vos livres, s'il vous plaît.
10: Le seul événement marquant de l'après-midi fut que je vis la jeune fille avec laquelle j'avais causé, renvoyée en disgrâce par Miss Catcher dans classe d'histoire et condamnée à se tenir debout au milieu de la salle. La punition me parut ignominieuse, surtout pour une fille de 13 ou 14 ans. Je pensais qu'elle laisserait voir des marques de honte, mais à ma grande surprise, elle ne pleura ni ne rougit, restant là, sérieuse et grave sous tous ses regards.
15: Allez-y.
10: Un peu plus tard, la maîtresse donna un ordre que je ne compris pas. Burns quitta immédiatement la classe et revint une demi-minute après, portant une verge qu'elle présenta à Miss Catchard avec une révérence respectueuse. Puis, sans qu'on lui eût rien dit, elle détacha son tablier et la maîtresse lui infligea une douzaine de coups sur la nuque. Pas une larme ne monta aux yeux de Burns. Pas un muscle de sa figure pensive ne bougea pour en altérer l'expression habituelle.
15: Allez, debout, fermez vos livres. Debout, en rang. Silence absolu.
10: Quel est votre prénom ?
18: Hélène.
10: Hélène. Burns. Venez-vous de loin ?
18: Du nord, près des frontières de l'Écosse.
10: Est-ce que vous y retournerez un jour ?
18: Je l'espère. Personne ne peut répondre de l'avenir.
10: Vous devez avoir hâte de quitter Lowood.
18: Mais non. Pourquoi ? J'ai été envoyée ici pour m'instruire. Il serait inutile de partir avant d'avoir obtenu ce résultat.
10: Mais cette maîtresse, Miss Catchard, elle est cruelle pour vous.
18: Cruelle ? Non. Elle est sévère, elle n'aime pas mes défauts.
10: Si j'étais à votre place, je ne l'aimerais pas. Je lui résisterais. Si elle me frappait avec cette verge, je la lui arracherais et je la casserais sous son nez.
18: Vous ne feriez sans doute rien de pareil. Mais si vous le faisiez, Mr. Brocklehurst vous expulserait de l'école. De plus, la Bible nous ordonne de rendre le bien pour le mal.
10: Mais c'est si affreux d'être battue et d'avoir à rester au milieu d'une salle pleine de monde. Et vous êtes si grande. Je suis bien plus jeune que vous, mais je ne pourrais pas le supporter.
18: Pourtant, ce serait votre devoir de le supporter si vous ne pouviez l'éviter. C'est absurde et lâche de dire que l'on ne peut supporter ce que la destinée nous oblige à supporter.
10: Vous dites que vous avez des défauts, Hélène. Lesquels donc ? Vous me semblez parfaite.
18: Je suis, comme le dit Miss Catchard, malpropre. Je ne garde jamais les choses en ordre. J'oublie les règles. Je lis quand je devrais apprendre mes leçons. Je n'ai pas de méthode et quelquefois je dis, comme vous, que je ne peux pas supporter d'être contrainte. Tout cela est irritant pour Miss Catchard, qui est naturellement ponctuelle et pointilleuse. Lorsque je devrais l'écouter et enregistrer tout ce qu'elle dit avec assiduité, je perds parfois le son même de sa voix. Je tombe dans une sorte de rêve. Quelquefois, je songe que je suis dans le Northumberland et que le bruit que j'entends autour de moi est le murmure d'un petit ruisseau qui traverse Deepden, près de notre maison. Alors, lorsque mon tour arrive de répondre, il faut que je me réveille et, comme je n'ai rien entendu pendant que j'écoutais ce ruisseau imaginaire, je n'ai rien à dire.
12: Et la directrice, Miss Temple, est-elle aussi sévère que Miss Catchard?
18: Miss Temple est très bonne. Elle est peinée lorsqu'il faut être sévère avec une élève, fût-ce la plus mauvaise de l'école.
12: Lorsque Miss Temple vous donne des leçons, votre esprit s'égare-t-il aussi?
18: Non, pas souvent, parce que Miss Temple a généralement quelque chose à dire qui est plus nouveau que mes propres réflexions.
12: Eh bien alors, avec Miss Temple, vous êtes bonne?
18: Oui, d'une façon passive. Je ne fais pas d'efforts, je suis mon inclination. Il n'y a aucun mérite à une pareille bonté.
12: Mais si, vous êtes bonne avec ceux qui sont bons pour vous. Si on était toujours bon et obéissant avec ceux qui sont cruels et injustes, les méchants seraient trop contents. Quand on frappe sans raison, il faut frapper aussi. Plus fort. Cela apprendra à celui qui nous a frappés à ne jamais recommencer.
18: Ce n'est pas la violence qui surmonte le mieux la haine, ni la vengeance qui guérit les injures.
12: Quoi donc alors?
18: Lisez le Nouveau Testament. Et observez ce que le Christ dit et comment il agit. Faites de sa parole votre règle et de sa conduite votre exemple.
12: Que dit-il?
18: Aimez vos ennemis, bénissez ceux qui vous maudissent, faites du bien à ceux qui vous haïssent et vous couvrent de mépris.
19: Hélène Burns, si vous ne rangez pas immédiatement votre tiroir sans oublier de plier votre ouvrage, je vais dire à Miss Catchard de venir le regarder.
18: Oui, oui. Mes affaires sont en effet dans un désordre affreux. J'avais l'intention de les ranger, mais j'ai oublié.
20: Mon premier trimestre à Lowood me parut une éternité bien ennuyeuse. Pendant les mois de janvier, février et mars, les tombées fréquentes de neige suivies du dégel rendirent les chemins impraticables en dehors de l'établissement, sauf pour nous rendre à l'église. Cependant, il nous fallut passer une heure en plein air chaque jour. Nos vêtements étaient insuffisants pour nous protéger contre ce froid extrême. Nos mains nues se couvrirent d'engelures comme nos pieds. En outre, notre maigre pitance ne suffisait pas à nos appétits d'adolescente. Cet état de choses amenait des abus. Les grandes, affamées, forçaient les petites à leur abandonner une partie de leur portion. Plus d'une fois, j'ai divisé entre deux élèves le précieux morceau de pain brun distribué à l'heure du thé, et après avoir laissé à une troisième la moitié de ma tasse de café, j'en ai avalé le reste avec des larmes dissimulées que m'arrachaient les exigences de la faim.
21: Plus 320.
20: Une après-midi que, penchée sur mon ardoise, je cherchais la somme d'une longue addition, mes yeux levés par hasard vers la fenêtre, aperçurent quelqu'un qui passait. Je reconnus la silhouette décharnée. Et lorsque, deux minutes après, la classe se leva en masse, il ne me fut pas nécessaire de m'assurer en l'honneur de qui avait lieu cette manifestation. Un pas allongé mesurait la classe. Et bientôt, aux côtés de Miss Temple, se dressa la même colonne noire qui m'avait observé avec une sévérité de mauvais augure à Gateshead.
22: Votre col, mademoiselle, rentrez-le.
20: Je regardais ce morceau d'architecture. C'était bien Mr. Brocklehurst, boutonné jusqu'au menton dans sa redingote et ayant l'air plus long, plus étroit et plus rigide que jamais. Je n'avais pas oublié les allusions perfides de Mrs. Reed à mes mauvaises dispositions. Et je redoutais éperdument l'arrivée de celui qui devait me stigmatiser aux yeux de tous comme méchante petite fille. Et ce moment terrible était arrivé. Il était là, parlant à Miss Temple et sans aucun doute lui révélant mes crimes. Je suivais son regard avec une anxiété pénible, m'attendant à chaque instant à le voir tourner sur moi ses noires prunelles chargées de répugnance et de mépris.
23: Les élèves n'ont pas pu manger. Je ne pouvais décemment pas les employer.
22: Nous en reparlerons.
2: Vous pourrez dire à Miss Smith que j'ai oublié de marquer les aiguilles à repriser, mais elle aura les paquets la semaine prochaine, et surtout qu'elle n'en donne qu'une à la fois à chaque élève. Si elles en ont davantage, elles les perdront. Et puis, oh, Miss Temple, je voudrais bien que les bas de laine fussent mieux surveillés. La dernière fois que je suis entrée dans le potager pour examiner le linge qui séchait, il y avait une quantité de bas dans un triste état, et d'après la taille des trous, j'ai bien vu qu'on ne les avait pas entretenus à temps.
3: Vos ordres seront exécutés, monsieur.
2: Miss Temple, quelle est cette élève avec les cheveux frisés? Des cheveux rouges, mademoiselle, complètement frisés.
3: C'est Julia Severn.
2: Julia Severn, vraiment? Et pourquoi a-t-elle frisé ses cheveux? Pourquoi, malgré tous les principes et règlements de cet établissement, se fait-elle une coiffure de boucle? Ici, dans une institution évangélique de charité.
3: Les cheveux de Julia frisent naturellement.
2: Naturellement? Oui. Mais nous ne devons pas nous conformer à la nature. Je désire que ces jeunes filles soient enfants de la grâce. Et de plus, pourquoi cette abondance? J'ai dit et redit que je désire que les cheveux soient serrés avec modestie et simplicité. Miss Temple, il faut me couper les cheveux de cette jeune fille. J'enverrai un barbier demain. Ces torsades doivent tomber.
3: Mais, monsieur...
2: Mademoiselle, je sers un maître dont le royaume n'est pas de ce monde. Ma mission est de mortifier en ces jeunes filles les convoitises de la chair, de leur apprendre à se vêtir avec honte et sobriété, non à porter des cheveux apprêtés et de coûteuses préparations. Et cette élève porte une torsade de cheveux noués comme si la vanité en personne l'avait coiffée. Je le répète, ses cheveux doivent être... Qui a fait tomber son ardoise? Encore une élève sans soin, je vois. Ah! Mais c'est la nouvelle. Il ne faut pas que j'oublie que j'ai un mot à dire à son sujet. Que l'élève qui a cassé son ardoise sorte des rangs.
3: N'ayez pas peur, Jane. J'ai bien vu que c'était un accident, vous ne serez pas puni.
2: Vous, apportez-moi ce tabouret. Posez-le au centre. Mettez-y l'enfant. Debout. Miss Temple, maîtresses et élèves, vous voyez tous cet enfant. Qui pourrait croire que le malin a déjà trouvé un allié en elle? Pourtant, je regrette de dire que tel est le cas, car ma langue se refuse à le dire. Cette jeune fille, cet enfant est une menteuse. C'est de sa bienfaitrice que je tiens cela. Une pieuse et charitable dame qui adopta l'orpheline, l'éleva comme sa fille et dont la malheureuse paya la générosité de tant d'ingratitude qu'elle fut obligée de la séparer de ses propres enfants, de peur que son mauvais exemple ne contaminât leur pureté. Je vous prie donc, élèves et maîtresses, de ne point laisser l'eau stagnante autour d'elle. Qu'elle reste encore une demi-heure sur ce tabouret. Et que personne ne lui parle jusqu'à demain.
10: J'étais là-haut. Moi qui avais dit que je ne pourrais supporter cette honte, j'étais là, exposée à la vue générale sur un piédestal d'infamie.
20: 5 heures sonnèrent avant la fin de la demi-heure. La classe se débanda et chacun alla au réfectoire pour le thé. Je m'aventurai à descendre. Le crépuscule venait. Je me réfugiai dans un coin et me mis à pleurer. J'avais fait tant d'efforts pour devenir meilleure et pour bien travailler à Lowood, pour m'y faire des amis, pour y gagner la considération et l'affection. Déjà, j'avais fait de visibles progrès. Ce matin même, j'avais atteint la tête de ma classe. Miss Miller m'avait loué chaudement. Miss Temple avait souri en approbation, me promettant de m'enseigner le dessin et de me laisser apprendre le français si je continuais mes progrès pendant 2 mois encore. Et puis, j'étais bien vue de mes camarades, traitée en égale par celles de mon âge et maltraitée par aucune. Maintenant, j'étais de nouveau brisée et écrasée. Comment pourrais-je jamais me relever ?
1: Allons manger quelque chose.
4: Hélène, pourquoi restez-vous avec une fille que tout le monde prend pour une menteuse ?
1: Jane, vous vous trompez. Il n'y a probablement pas une seule personne dans cette école qui vous méprise ou vous déteste. Et je suis sûre que beaucoup vous plaignent.
4: Comment peut-on me plaindre après ce qu'a dit Mr. Brocklehurst ?
1: Mr. Brocklehurst n'est pas un dieu, ni même un grand homme. On ne l'aime guère ici. S'il vous avait traité comme une favorite, vous auriez trouvé des ennemis autour de vous. Tandis que dans l'état des choses, la plupart vous offriraient leur sympathie si elles osaient. Les maîtresses et les élèves vous regarderont froidement pendant un ou deux jours peut-être. Mais elles cachent des sentiments amicaux dans leur cœur à votre endroit. Et si vous persévérez à bien faire, ces sentiments paraîtront. De plus, Jane, si le monde entier vous détestait et vous croyait méchante, tandis que votre conscience vous approuvait et vous absolvait, vous ne seriez pas seule.
5: Je suis venue à votre recherche, Jane Eyre. Dites-moi, quelle est cette dame que Mr. Brocklehurst appelle votre bienfaitrice ?
4: C'est Mrs. Reed, la femme de mon oncle, qui en mourant m'a laissée à sa garde.
5: Et ne vous a-t-elle pas adoptée de son propre gré ?
4: Non, mademoiselle. Elle a été bien fâchée d'avoir à le faire. Mais mon oncle, à ce que j'ai souvent entendu dire aux domestiques, lui fit promettre avant de mourir qu'elle me garderait toujours.
5: Eh bien, Jane, vous savez, ou du moins je vous apprendrai, que lorsqu'un criminel est accusé, on lui permet toujours de présenter sa défense. Vous avez été accusé de mensonge, défendez-vous de votre mieux. Dites-moi tout ce que votre mémoire peut vous rappeler. Mais n'ajoutez et ne retranchez rien.
4: Eh bien, je suis orpheline et...
20: Je racontais l'histoire de ma triste enfance. L'émotion que j'avais subie m'empêcha de mettre dans mon récit l'aigreur et la rancune que ce thème douloureux me tirait d'habitude. Ainsi dépouillé, il paraissait plus véridique. Et à mesure que j'allais, je sentais que Miss Temple me croyait pleinement. Au cours de mon récit, je mentionnais Mr. Lloyd et sa visite après ma crise, car je ne pouvais oublier le terrible épisode de la Chambre Rouge, les spasmes d'agonie et mes prières que Mrs. Reed avait repoussées.
5: Je connais un peu Mr. Lloyd. Je vais lui écrire. Et si sa réponse corrobore vos dires, vous serez publiquement lavé de tout soupçon. Dès à présent, je vous crois, Jane.
20: Une semaine après, Miss Temple, qui avait écrit à Mr. Lloyd, reçut sa réponse. Son récit corroborait le mien. Miss Temple convoqua l'école entière et annonça qu'une enquête ayant été faite sur l'accusation portée contre moi, elle était enchantée de pouvoir annoncer que j'étais innocente. Alors, les maîtresses me serrèrent la main et m'embrassèrent, et un murmure de plaisir passa parmi mes compagnes. Ainsi déchargée de mon lourd fardeau, je me mis résolument à l'œuvre, décidée à me frayer un chemin à travers toutes les difficultés. Je travaillais sérieusement, et le succès fut proportionné à mes efforts. Ma mémoire, qui n'était point naturellement tenace, s'améliora avec la pratique. Mon intelligence s'affina aussi. En quelques semaines, je montai d'une classe, et en moins de 2 mois, on me permit de commencer le français et le dessin. je n'aurais pas échangé Lowood avec toutes ses privations contre Gateshead et tout son luxe.
0: Jane Eyre, de Charlotte Brontë. Adaptation, Pauline Timonier. Deuxième épisode, avec Julie-Marie Parmentier, Aurélie Nusillard, Laurent Cléry, Sandy Ouvrier, Valérie Moinet et Nathalie Canoui. Et les voix de Marie-Charlotte Biais, Sophie Doll, Manon Jusforgue, Manon Knezet, Marjorie Delarquier, Capucine Lespinasse, Leslie Menahem, Luna Murati, Yasmine Nadifi, Marie Nedjar, Emmanuel Apache, Claire Rapin, Maëlys Ricordo, Lola Roskis, Pascal Roger. Bruitage, Patrick Martinache, assisté d'Elodie Fiat. Conseillère littéraire, Emmanuel Chevrière. Musique originale, Denis Chouillet et le quatuor à cordes Cactus. Équipe de réalisation, Claude Niort, Manon Moussin, Vivien Demeyer, Juliette Eman.
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2: 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L'actrice et metteuse en scène Sephora Pondy, pensionnaire de la Comédie Française, nous propose une sélection de textes poétiques qui lui ressemblent, qui l'inspirent et l'émeuvent avec passion.
4: René de Pestre, là il s'agit d'un poème qui s'appelle Captain Zombie, qui a été publié à la fin des années 60. René de Pestre est un auteur haïtien. Je ne suis pas haïtienne, mais pour autant, là encore, c'est intuitif, familier, enfin, c'est familier d'intuition. Il y a quelque chose autour du monde invisible, de l'occulte et en même temps de la politique et en même temps de la négritude. Enfin, il y a tout ça en jeu qui sont pour moi des choses qui, voilà, qui m'attrapent plutôt naturellement, plutôt immédiatement. Un texte lu par Julie Ega et Gaëlle Camilindi.
5: Je suis Captain Zombie. Je bois par les oreilles. J'entends avec les 10 doigts. J'ai une langue qui voit tout. Un odorat radar qui capte les ondes du cœur humain. Et un toucher qui perçoit à distance les odeurs.
6: Quant à mon sixième sens,
5: c'est un détecteur de mort. Je sais où sont enterrés nos millions de cadavres. Je suis comptable de leurs os. Je suis comptable de leur sang. Je suis peuplé de cadavres, peuplé de râles d'agonie. Je suis une marée de plaies, de cris, de pus, de caillots. Je broute les pâturages des millions de morts miens. Je suis berger d'épouvante. Je garde un troupeau d'eau noire. Ce sont mes moutons, mes bœufs, mes porcs, mes chèvres, mes tigres, mes flèches et mes lances, mes laves et mes cyclones. Toute une artillerie noire à perte de vue qui hurle au cimetière de mon âme.
6: À perte de vue qui hurle au cimetière de mon âme.
5: Écoutez, monde blanc, les salves de nos morts.
6: Écoutez
5: ma voix de zombie en l'honneur de nos morts. Écoutez, monde blanc, mon typhon de bête fauve, mon sang déchirant ma tristesse sur tous les chemins du monde. Écoutez, monde blanc. Le sang nègre ouvre ses vannes. La cale des négriers déverse dans la mer l'écume de nos misères, les plantations de coton, de café, de canne à sucre, les rails du Congo océan, les abattoirs de Chicago, les champs de maïs d'indigo, les centrales sucrières, les soutes de vos navires, les compagnies minières, les chantiers de vos empires, les usines, les mines, l'enfer de nos muscles sur la terre. C'est l'écume de la sueur noire qui descend ce soir à la mer. Écoutez, monde blanc, mon rugissement de zombie. Écoutez mon silence de mer. Ô chant désolé de nos morts, tu es mon destin, mon Afrique, mon sang versé, mon cœur épique, le pouls marin de ma parole, mon bois d'ébène, mon corps au sol, le cri des arbres morts en moi, l'écho de leur sève dans ma voix, ma race, tel un long sanglot qui cherche ma gorge et mes os, qui cherche en moi le bras de mer où l'Afrique arrache son cœur. Écoutez, monde amer, monde blanc, mon chant d'agonie, ma vie, ce chant qui marie en mon corps le vent et la vague, le ciel et l'enfer.
4: J'ai eu un méchant coup de foudre pour ce poème de René de Pestre. Je l'ai découvert dans un film de Bertrand Bonello qui s'appelle Zombie Child. Je suis allée voir au cinéma à l'époque où il est sorti. Qui m'a fait vriller le cerveau, déjà, dans un premier temps. Déjà, en fait, non, je suis obligée de parler de cette scène dans ce film parce que c'était beaucoup trop énorme. Mais il y avait des adolescentes pensionnaires dans un espèce de pensionnat hyper élitiste, plus, vraiment la fine fleur de l'élite française. Elles sont dans un pensionnat comme ça pour jeunes filles. Et il y a une femme, une jeune ado noire, qui arrive dans cette classe, qui est très blanche. Et elle se retrouve en fait le soir à faire des espèces de soirées pyjama d'un autre genre parce que elle chaloupe dans des robes blanches sur du damso avec plein de bougies autour d'elle. Et à la fin de cette scène, il y a cet ado qui donc dit ce poème Captain Zombie, où elle dit notamment ce qui me rend dingue.
5: Écoutez monde blanc, les salves de nos morts. Écoutez ma voix de zombie en l'honneur de nos morts. Écoutez monde blanc. Mon typhon de bête fauve, mon sang déchirant,
4: ma tristesse sur tous les chemins du monde. Écoutez, monde blanc. Oh, c'était incroyable. Et après, du coup, je suis allée voir ce poème en tant que tel. Et c'est fou parce que j'avais l'intuition, en voyant ce film, que j'allais me sentir complètement appelée par cette langue, par ce côté très répétitif, un peu lancinant, un peu, comme ça, très en marche, en fait. Et qui, en plus, somme à l'écoute. Je savais d'intuition que j'allais que j'allais capter ce type d'écriture, et évidemment dès que j'ai vu le poème en entier, ça s'est confirmé. C'est tout ce que j'aime au-delà du sens profond de ce qu'il raconte, à savoir la mémoire d'un corps noir supplicié avec l'esclavage, avec la colonisation. C'est toutes ces choses-là qui sont en germe dans ce poème-là, mais il y a aussi évidemment une sorte de raffinement de l'horreur, si je puis dire, quand il dit «
5: Quant à mon sixième sens, c'est un détecteur de mort. Je sais où sont enterrés nos millions de cadavres. Je suis comptable de leurs os. Je suis comptable de leur sang. Je suis peuplé de cadavres, peuplé de râles d'agonie. Je suis une marée de plaies, de cris, de pus, de cailloux.
4: Je broute les pâturages des millions de morts miens. Je suis berger d'épouvante. Berger d'épouvante. Mais qui pense à ça ? Ça, vraiment, c'est quelque chose qui continue de me frapper dans la poésie en général. C'est que les poètes, poétesses parviennent à faire éclater des images qui sont tout à fait insensées. Je suis berger d'épouvante. C'est trop, trop, trop beau. C'est trop beau.
5: Je bois par les oreilles.
4: Je bois par les oreilles. J'entends avec les
5: j'entends
4: dix doigts.
5: J'entends avec les dix doigts.
4: Oh, ça me rend dingue. Ça me rend juste dingue.
2: C'était l'instant poésie de Sephora Pondy. 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
8: Deuxième épisode. 12 ans avant le jour où cette histoire commence, en 1816, Popinot fut nommé président de la commission extraordinaire instituée pour distribuer des secours aux indigents de son quartier au moment où il projetait d'abandonner la rue du Fouarre, dont l'habitation ne lui déplaisait pas moins qu'à sa femme. Ce grand jurisconsulte, ce profond criminaliste, de qui la supériorité paraissait à ses collègues une aberration, avait depuis 5 ans aperçu les résultats judiciaires sans en voir les causes. En montant dans les greniers, en apercevant les misères, en étudiant les nécessités cruelles qui conduisent graduellement les pauvres à des actions blâmables, en mesurant enfin leur longue lutte, il fut saisi de compassion. Ce juge devint alors le saint Vincent de Paul de ses grands-enfants, de ses ouvriers souffrants. Sa transformation ne fut pas tout à coup complète. La bienfaisance à son entraînement, comme les vies sont le leur. La charité dévore la bourse d'un saint comme la roulette mange les biens du joueur, graduellement. Popino alla d'infortune en infortune, d'aumône en aumône. Puis, quand il eut soulevé tous les haillons qui forment à cette misère publique, comme un appareil sous lequel s'envenime une plaie fiévreuse, il devint, au bout d'un an, la providence de son quartier. Il fut membre du comité de bienfaisance et du bureau de charité. Partout où des fonctions gratuites étaient à exercer, il acceptait et agissait sans emphase. Il veillait à tout. Il prévenait le crime. Il donnait de l'ouvrage aux ouvriers inoccupés. Il faisait placer les impotents. Il distribuait ses secours avec discernement sur tous les points menacés, se constituant le conseil de la veuve, le protecteur des enfants sans asile, le commanditaire des petits commerces. Personne au palais, ni dans Paris, ne connaissait cette vie secrète de Popino. Il est des vertus si éclatantes qu'elles comportent l'obscurité. Les hommes s'empressent de les mettre sous le boisseau. Quant aux obligés du magistrat, tous travaillant pendant le jour et fatigués la nuit, étaient peu propres à le prôner. Ils avaient l'ingratitude des enfants, qui ne peuvent jamais s'acquitter parce qu'ils doivent trop. Il y a des ingratitudes forcées. Mais quel cœur a pu semer le bien pour récolter la reconnaissance et se croire grand? Dès la deuxième année de son apostolat secret, Popino avait fini par convertir en un parloir le magasin du rez-de-chaussée de sa maison, qui était éclairé par trois croisées à grilles en fer. Les murs et le plafond de cette grande pièce avaient été blanchis à la chaux, et le mobilier consistait en bancs de bois semblables à ceux des écoles, en une armoire grossière, un bureau de noyer et un fauteuil. La vienne, domestique fait pour le maître, était son aide-de-camp. Il dégageait ou renouvelait les reconnaissances du monde-piété et courait aux endroits les plus menacés pendant que son maître travaillait au palais. De 4 à 7 heures du matin, en été, de 6 à 9 heures en hiver, cette salle était pleine de femmes, d'enfants, d'indigents, auxquels Popino donnait audience. Le matin appartenait aux pauvres, le milieu du jour aux criminels, le soir aux travaux judiciaires. Le patrimoine de Popino valait 1000 écus de rente. Sa femme, sœur de Monsieur Bianchon le père, médecin à Sancerre, lui en avait apporté deux fois autant. Elle était morte depuis 5 ans et avait laissé sa fortune à son mari. Comme les appointements de juge suppléant ne sont pas considérables et que Popino n'était juge en pied que depuis 4 ans, il est facile de deviner la cause de sa parcimonie dans tout ce qui concernait sa personne ou sa vie, en voyant combien ses revenus étaient médiocres, combien grande était sa bienfaisance. Tel était l'homme que le président de la deuxième chambre du tribunal, à laquelle appartenait Popino, rentré depuis 2 ans parmi les juges civils, avait commis pour procéder à l'interrogatoire du marquis d'Espard, sur la requête présentée par sa femme afin d'obtenir une interdiction. La rue du Foire, où fourmillaient tant de malheureux de si grand matin, devenait déserte à 9 heures et reprenait son aspect sombre et misérable. Bianchon pressa donc le trot de son cheval afin de surprendre son oncle au milieu de son audience. Au bruit du cabriolet, une dizaine de pauvres surpris sortirent de dessous le porche et se découvrirent en reconnaissant le médecin. Car Bianchon, qui traitait gratuitement les malades que lui recommandait le juge, n'était pas moins connu que lui des malheureux assemblés là. Bianchon aperçut son oncle au milieu du parloir, dont les bancs étaient en effet garnis d'indigents, qui présentaient les grotesques singularités de costume à l'aspect desquels s'arrêtent en pleine rue les passants les moins artistes. Quand le médecin parut, il se fit un mouvement sur les bancs. « Ah, te voilà, mon garçon, » dit Popino en se détirant les bras. « Qui t'amène à cette heure ? Je craignais que vous fissiez aujourd'hui, sans m'avoir vu, certaines visites judiciaires au sujet de laquelle je veux vous entretenir. Monsieur a eu 200 personnes ce matin. En voici encore 80 à faire, » dit la vienne. « Monsieur le docteur aurait le temps d'aller à ses premières visites. » « Mon garçon, » dit le juge en se retournant et saisissant Horace par le bras. « Tiens, voici deux adresses ici près, l'une rue de Seine et l'autre rue de l'Arbalète. Cours-y. Rue de Seine, une jeune fille vient de s'asphyxier et tu trouveras rue de l'Arbalète un homme à faire rentrer à ton hôpital. Je t'attendrai pour déjeuner. » Bianchon revint au bout d'une heure. La rue du Fouarre était déserte, le jour commençait à poindre, son oncle remontait chez lui. Le dernier pauvre de qui le magistrat venait de panser la misère s'en allait. « Eh bien, comment vont-ils ? » dit le juge au docteur en montant l'escalier. « L'homme est mort, » répondit Bianchon. « La jeune fille s'en tirera. » Depuis que l'œil et la main d'une femme y manquaient, l'appartement où demeurait Popineau avait pris une physionomie en harmonie avec celle du maître. L'incurie de l'homme emporté par une pensée dominante imprimait son cachet bizarre en toute chose. Partout, une poussière invétérée. Partout dans les objets, ces changements de destination dont l'industrie rappelait celle des ménages de garçons. « Cher oncle, vous devriez vous vêtir plus chaudement quand vous descendez à ce parloir. Je me fais scrupule de les faire attendre, ces pauvres gens. Eh bien, que me veux-tu, toi ? Mais je viens vous inviter à dîner demain chez la marquise d'Espard. » « Une de nos parentes ?» demanda le juge d'un air si naïvement préoccupé que Bianchon se mit à rire. « Non, mon oncle. La marquise d'Espard est une haute et puissante dame qui a présenté une requête au tribunal à l'effet de faire interdire son mari. Et vous avez été commis et tu veux que j'aille dîner chez elle ? Es-tu fou ? » dit le juge en saisissant le code de procédure. « Tiens, lis donc l'article qui défend au magistrat de boire et de manger chez l'une des parties qu'il doit juger. Qu'elle vienne me voir si elle a quelque chose à me dire, ta marquise. Je devais en effet aller demain interroger son mari, après avoir examiné l'affaire pendant la nuit prochaine. » Il se leva, prit un dossier qui se trouvait sous un serre-papier à portée de sa vue, et dit après en avoir lu l'intitulé « Voici les pièces ». « Puisque cette haute et puissante dame t'intéresse, » dit-il, « voyons la requête. À monsieur le président du tribunal civil de première instance du département de la Seine, séante au palais de justice, madame Jeanne Clémentine Athénaïs de Blamont-Chauvry, épouse de monsieur Charles-Maurice-Marie Andoche, comte de Nègrepelisse, marquis d'Espard, bonne noblesse, propriétaire, la dite dame d'Espard, demeurant rue du Faubourg Saint-Honoré numéro 104, et le dit sieur d'Espard, rue de la Montagne Sainte-Geneviève numéro 22. Ah oui, monsieur le président m'a dit que c'était dans mon quartier. Ayant maître Desroches pour avoué, Desroches. Un petit faiseur d'affaires. Un homme mal vu du tribunal et de ses confrères qui nuit à ses clients. À l'honneur de vous exposer, monsieur le président, que depuis une année, les facultés morales et intellectuelles de monsieur d'Espard, son mari, ont subi une altération si profonde qu'elle constitue aujourd'hui l'état de démence et d'imbécilité prévu par l'article 486 du Code civil et appellent au secours de sa fortune, de sa personne et dans l'intérêt de ses enfants qu'il garde près de lui, l'application des dispositions voulues par le même article. Depuis longtemps, tous les revenus que procurent les biens du marquis d'Espard passent, sans cause plausible et sans avantage, même temporaire, à une vieille femme de qui la laideur repoussante est généralement remarquée, et nommée madame Jeanrenaud, demeurant tantôt à Paris rue de la Vrillière, numéro 8, tantôt à Villeparisis, près Clay, département de Seine-et-Marne, et au profit de son fils, âgé de 36 ans, officier de l'ex-garde impériale, que par son crédit, monsieur le marquis d'Espard a placé dans la garde royale, en qualité de chef d'escadron au 1er régiment de cuirassiers. Ces personnes, réduites en 1814 à la dernière misère, ont successivement acquis des immeubles d'un prix considérable, entre autres et dernièrement un hôtel Grande Rue Verte, où le sieur Jean Renaud fait actuellement des dépenses considérables afin de s'y établir avec la dame Jean Renaud, sa mère, en vue du mariage qu'il poursuit. Lesquelles dépenses s'élèvent déjà à plus de 100 000 francs. Qu'aucune raison, même prise par celle que la morale et la loi réprouvent également, ne peut justifier l'empire que la dame veuve Jean Renaud a pris sur le marquis d'Espard, qui d'ailleurs la voit très rarement, ni expliquer son étrange affection pour le dit sieur baron Jean Renaud, avec qui ses communications sont peu fréquentes. Cependant, leur autorité se trouve être si grande que chaque fois qu'ils ont besoin d'argent, fût-ce même pour satisfaire de simples fantaisies, cette dame ou son fils, raison que la morale et la loi réprouvent, que veut nous insinuer le clerc ou l'avoué ? Dit Popineau. Bianchon se mit à rire. Cette dame ou son fils obtiennent sans aucune discussion du marquis d'Espard ce qu'il demande, que dès l'année 1815, pour fournir aux sommes exigées par ces deux personnes, monsieur le marquis d'Espard est allé se loger avec ses deux enfants rue de la Montagne Sainte-Geneviève, dans un appartement dont le dénuement est indigne de son nom et de sa qualité, on se loge comme on veut, qu'il y détient ses deux enfants, le comte Clément d'Espard et le vicomte Camille d'Espard, dans les habitudes d'une vie en désaccord avec leur avenir, avec leur nom et leur fortune, que souvent le manque d'argent est tel que récemment le propriétaire, un sieur Marais, fit saisir les meubles garnissant les lieux, que quand cette voie de poursuite fut effectuée en sa présence, le marquis d'Espard a aidé l'huissier, qu'il a traité comme un homme de qualité, en lui prodiguant toutes les marques de courtoisie et d'attention qu'il aurait eues pour une personne élevée au-dessus de lui en dignité. L'oncle et le neveu se regardèrent en riant. Que d'ailleurs, tous les actes de sa vie, en dehors des faits allégués à l'égard de la dame veuve Jean Renaud et du sieur baron Jean Renaud, son fils, sont empreints de folie. Que depuis bientôt 10 ans, il s'occupe si exclusivement de la Chine, de ses coutumes, de ses mœurs, de son histoire, qu'il rapporte tout aux habitudes chinoises, que, questionné sur ce point, il confond les affaires du temps, les événements de la veille, avec les faits relatifs à la Chine. Que cette monomanie a poussé le marquis d'Espard à des actions dénuées de sens, que contre les habitudes de son rang et les idées qu'il professait sur le devoir de la noblesse, il a entrepris une affaire commerciale pour laquelle il souscrit journellement des obligations à terme qui menacent aujourd'hui son honneur et sa fortune. Que ces obligations contractées envers les marchands de papier, les imprimeurs, les lithographes et les coloristes qui ont fourni

0: mes parents voulait s'emparer de l'administration de mes biens, et qu'au lieu d'être un simple juge de qui les collègues peuvent examiner tous les jours l'état moral, je fusse duc et pair, un avoué quelque peu rusé, comme Aidé Roche, pourrait dresser une requête semblable contre moi. Qu'il laisse souvent ses enfants dénués des choses les plus nécessaires, que l'exposante, malgré ses instances, ne peut les voir, que le sieur marquis d'Espard les lui amène une seule fois par an, que, sachant les privations auxquelles ils sont soumis, elle a fait de vains efforts pour leur donner les choses les plus nécessaires à l'existence et desquelles ils manquaient. Oh, madame la marquise, voici des farces qui prouvent trop, ne prouvent rien. Mon cher enfant, dit le juge en laissant le dossier sur ses genoux, une mère est aussi rusée pour arriver à ses enfants qu'une jeune fille peut l'être pour conduire à bien une intrigue d'amour. Si ta marquise avait voulu nourrir ou vêtir ses enfants, le diable ne l'en aurait certes pas empêché. Hein ? Elle est un peu trop longue, cette couleuvre, pour la faire avaler à un vieux juge. Continuons. Qu'enfin, l'exposante offre de prouver au tribunal que les sommes absorbées par les sieurs et dames veuves Jean Renaud de 1814 à 1828 ne s'élèvent pas à moins d'1 million de francs. À la confirmation des faits qui précèdent, l'exposante offre à Monsieur le Président le témoignage des personnes qui voient habituellement Monsieur le Marquis d'Espard et dont les noms et qualités sont désignés ci-dessous, parmi lesquels beaucoup l'ont supplié de provoquer l'interdiction de Monsieur le Marquis d'Espard comme le seul moyen de mettre sa fortune à l'abri de sa déplorable administration et ses enfants loin de sa funeste influence, etc. Et voici, dit Popinot, l'ordonnance du président qui me commet. Eh bien, que veut de moi la marquise d'Espard ? Je sais tout. J'irai demain avec mon greffier chez Monsieur le Marquis, car ceci ne me paraît pas clair du tout. Écoutez, mon cher oncle, je ne vous ai jamais demandé le moindre petit service qui eût trait à vos fonctions judiciaires. Eh bien, je vous prie d'avoir pour Madame d'Espard une complaisance que mérite sa situation. Si elle venait ici, vous l'écouteriez. Oui. Eh bien, allez l'entendre chez elle. Madame d'Espard est une femme maladive, nerveuse, délicate, qui se trouverait mal dans votre Niara. Allez-y le soir, au lieu d'y accepter à dîner, puisque la loi vous défend de boire et de manger chez vos justiciables. La loi ne vous défend-elle pas de recevoir des legs de vos morts ? Dit Popinot, croyant apercevoir une teinte d'ironie sur les lèvres de son neveu. Allons, mon oncle, quand ce ne serait que pour deviner le vrai de cette affaire, accordez-moi ma demande. Vous viendrez là comme juge d'instruction, puisque les choses ne vous semblent pas claires. Diantre, l'interrogatoire de la marquise n'est pas moins nécessaire que celui de son mari. Tu as raison, dit le magistrat. Elle pourrait bien être la folle. J'irai. Je viendrai vous prendre. Écrivez sur votre agenda, demain soir, à 9h, chez Madame d'Espard.
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6: Photographier le patrimoine, dès lors figé pour l'éternité, c'est une aventure humaine, artistique et technique, celle des pionniers de la photographie, partis sur les routes partout en France pour photographier des monuments déjà considérés en péril. Ces photographies révèlent l'évolution de notre rapport à la notion complexe de patrimoine pour des clichés devenus eux-mêmes patrimoniaux. Travail de documentation, mais aussi de préservation, un regard sur le passé pour assurer l'avenir de ce patrimoine, mise au point nécessaire.
7: Dans les archives photographiques nationales étaient bien rangées des photographies qui étaient le témoin d'un patrimoine.
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8: On a peine à s'imaginer aujourd'hui qu'il y a un peu plus de 100 ans,
0: Xavier Mauduit
8: ne connaissait pas plus la France que la Grèce ou que l'Égypte. Et lui-même nous a décrit
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8: Ces voyages faits dans des conditions telles que ces tournées d'inspection de monuments historiques ressemblaient à de véritables explorations en pays inconnus.
6: Nous venons d'entendre Paul Léon, membre de l'Institut de France, directeur général des Beaux-Arts et professeur au Collège de France. Nous étions en 1957 pour nous parler du patrimoine aujourd'hui. Anne de Mondenard, bonjour.
9: Bonjour.
6: Bienvenue dans le cours de l'histoire. Vous êtes conservatrice générale du patrimoine et responsable du département photographie et images numériques au musée Carnavalet. C'est le musée de l'histoire de Paris, évidemment à Paris, un musée sensationnel, on ne le dira jamais assez. Et Olga Lemagnan, bonjour.
10: Bonjour.
6: Vous êtes historienne de la photographie, enseignante-chercheuse à l'École normale supérieure. Avec vous deux, on va essayer de comprendre ce qui s'est passé dans ces premiers temps de la photographie, parce que je me rends compte ici que sur ce monde premier de la photographie, tout va à une vitesse folle. En une décennie, allez, deux décennies, déjà la photographie permet d'avoir des résultats absolument formidables. Anne de Mondenard, à quel moment on s'est dit il va falloir photographier le patrimoine ?
9: Eh bien, on s'est dit qu'on allait photographier le patrimoine dès que la photographie a été inventée. Et quand le procédé est livré au monde en 1839, dans son discours, Arago désigne de façon explicite le rôle que la photographie va pouvoir jouer pour les monuments historiques en France.
6: Ouais, parce que ces monuments historiques-là, ils posent un véritable problème et depuis un petit moment, hein, c'est une vraie préoccupation.
9: C'est-à-dire qu'ils sont en sale état depuis les destructions révolutionnaires et c'est les destructions qui, paradoxalement, font naître cette conscience que ce patrimoine-là est à sauvegarder et qu'il faut organiser sa protection. Les pouvoirs publics vont mettre un peu de temps pour l'organiser. Mais à partir de 1830, on peut dire, avec la création d'un premier poste d'inspecteur des monuments historiques et les premières tournées de Ludovic Vitet, on va peu à peu prendre conscience de ce patrimoine en danger et désigner les édifices qu'il faut protéger en priorité.
6: Mais de quels outils dispose-t-il à ce moment-là pour laisser une trace de ce qu'il voit ?
9: À l'époque, vous imaginez, un seul homme qui part sur les routes, c'est assez dérisoire.
6: Il dessine ?
9: Oui, il dessine. Alors, c'est Prosper Mérimée qui succède à Ludovic Vitet en 1834. Et dans ce qu'on a écouté tout à l'heure, Le directeur des Beaux-Arts fait de façon explicite allusion aux inspections de Prosper Mérimée, puisque chaque année, il part sur les routes de France pour aller voir les bâtiments, ceux qui soufflent le plus. Et Prosper Mérimée dessine à l'aide d'une chambre claire qui permet d'avoir des perspectives à peu près correctes.
6: Ça fonctionne comment, une chambre claire ?
9: C'est un outil dans lequel on regarde et puis on a une projection de l'image sur un papier et on dessine. C'est comme une espèce de décalque. Donc ça, c'est ce qui précède la photographie. Prosper Mérimée va travailler avec des architectes aussi qui font des relevés, des bâtiments. Et c'est comme ça qu'on commence à avoir des images des bâtiments, de leur état et...
6: Le plan d'architecte, hein. C'est vrai que c'est logique. Le dessin, le plan d'architecte, oui. Et quand la photographie arrive, et vous le dites avec justesse, Anne de Mondenard, ça devient une évidence. C'est un outil formidable pour compléter cette exploration, cet inventaire de tous les monuments en France en péril.
9: Mais ça ne va pas se faire tout de suite, parce que le premier procédé photographique, il n'est pas vraiment adapté. En fait, c'est le daguerréotype, c'est une plaque de cuivre qui est recouverte d'une fine couche d'argent. Et donc, c'est un objet qui se manipule pas facilement. Si on passe son doigt sur l'image, elle s'efface. Et donc, ils sont tous en attente de voir ce procédé se matérialiser sur papier, ce qui commence à se faire à la fin des années 1840.
6: Le 19e siècle est le siècle de l'industrialisation. Olga Lemagnon, le monde change et les contemporains assistent à ces bouleversements. Il y a la volonté aussi de laisser une trace de ce qui va disparaître. Et j'insiste parce que nous parlons beaucoup du patrimoine et tel qu'il est vu au 19e siècle, le patrimoine monumental. Mais il y a la conscience des contemporains que tout change, même la plus petite rue va changer. Et là, il faut peut-être en laisser une trace.
10: Oui, tout à fait. Ça, c'est quelque chose qui va beaucoup encourager la photo, enfin le développement de la photographie dans le champ du patrimoine tout au long du 19e siècle, mais en effet à partir du milieu du 19e siècle en particulier, parce que, comme l'a dit Anne, à la fois Arago, enfin, au moment où il dévoile l'invention du daguerréotype, il annonce dès le départ sa vocation encyclopédique, documentaire, en tout cas celle de la photographie. Mais je pense aussi que dès le milieu du 19e siècle, on se rend compte que la photographie peut intervenir comme un tremplin pour accompagner des démarches de sauvegarde patrimoniale. Il y a vraiment une histoire croisée de la naissance et du développement de la photographie et de celle du développement de la notion même de patrimoine, de l'idée de patrimoine. Et parce qu'en fait, le patrimoine est indissociable d'une conscience, d'une prise de conscience. Et donc, cette prise de conscience patrimoniale passe aussi, s'incarne en quelque sorte, se matérialise par la photographie, puisqu'il est désormais possible de conserver par l'image ce qui pourrait disparaître, mais pas seulement d'ailleurs. On décide de photographier ce qui va ou ce qui est susceptible de disparaître, on décide aussi de photographier pour faire l'histoire, pour faire connaître, parce qu'il y a vraiment cette idée que mieux connaître le patrimoine par la photographie, c'est aussi mieux le préserver.
6: Voilà. Ouais, c'est ça, le préserver, voire le restaurer. Anne de Mondenard, il y a cette chronologie parallèle, et ça a été dit avec justesse, entre le développement de la photographie et le développement de la notion de patrimoine. Après, faudrait pas dire que c'est parce qu'il y a la photographie que l'idée de patrimoine se développe, vu que c'était un petit peu avant, vous nous avez dit, les années 1830. Mais c'est vrai que la mise en parallèle de ces deux approches permet de bien comprendre combien la photographie est importante dans cette histoire patrimoniale.
9: Oui, et puis on peut même noter une forme de paradoxe avec la photographie qui appartient à ce 19e siècle qui est tournée vers l'avenir avec un certain nombre d'inventions, la machine à vapeur, etc. Et la photographie fait partie de cette conquête scientifique. Et en même temps, un des premiers grands rôles qu'on va lui donner, c'est de regarder vers le passé. J'aime bien cette idée de croisement. Et au départ, effectivement, elle a cette mission de, comme vous le disiez aussi, de figer d'une certaine façon l'état des édifices. Mais je pense que plus tard, le fait qu'elle existe et qu'on puisse préserver une trace de ce qui va disparaître, paradoxalement, ça permet aussi, ça autorise d'une certaine façon à détruire plus facilement. quand on change les rues de Paris, on en reparlera plus tard, quand on sait qu'on va faire des élargissements, qu'on va en faire disparaître certaines, on se dit voilà, on va garder une trace grâce à la photographie. Donc du coup, ça déculpabilise un petit peu, je pense aussi.
6: c'est d'ailleurs très triste, ouais. Imaginez. Mais d'ailleurs, au moment de penser à l'idée d'un inventaire du patrimoine avec des photographies de tous ces monuments, il y a l'aspect technique à mettre en avant. Anne de Mondenard, vous nous l'avez bien dit, le daguerreotype, c'est pas l'idéal pour photographier des bâtiments. Déjà, il faut réussir à se déplacer avec tout le matériel. L'avantage des monuments, c'est qu'ils ne bougent pas, parce que le temps de pose est long. C'est pour ça qu'on a du mal à photographier les gens. Bon, les monuments, eux, voilà, ils sont là, ils restent là, donc il est possible de les photographier.
9: Oui, c'est un argument assez fort qui plaide pour le monument en tant que sujet photographique. Mais ce que je disais tout à l'heure, c'est vrai qu'à partir du moment où la photographie se matérialise sur papier, il y a plusieurs personnes dans toutes ces instances de protection du patrimoine qui imaginent que la photographie va jouer un rôle. Donc il y a plusieurs comités, commissions qui en parlent, qui l'évoquent, qui envisagent même des premières commandes. Mais en fait, la première structure qui va vraiment organiser une commande d'ampleur, c'est la Commission des monuments historiques en 1851, qui va faire appel à 5 photographes pour les envoyer en même temps au cours de l'été, début automne 1851, sur les routes de France, chacun ayant une liste de sites à représenter.
6: C'est la mission héliographique, c'est le titre de votre ouvrage, Anne de Mondenard. La mission héliographique, 5 photographes parcourent la France en 1851, ça c'est le sous-titre et c'est une édition monumentale. Héliographique, pourquoi héliographique et pas photographique?
9: Alors le vocabulaire de la photographie n'est pas fixé au début, on utilise le terme héliographie, écrire avec le soleil au départ, et quand on parle dans les archives, quand on parle dans le processus de la commande, le terme mission héliographique est utilisé qu'une seule fois. On parle de mission photographique, de mission photographe en mission, etc. En fait, le terme mission héliographique de 1851, il est forgé par les historiens. Et la première fois que je l'ai retrouvé dans la littérature, c'est sous la plume de Bernard Marbot en 1979, donc très longtemps après la commande. Et Bernard Marbot qui était conservateur à la Bibliothèque nationale de France.
6: C'est beau héliographique, hein, écrire avec le soleil, voilà. C'est magnifique. Qui sont ces 5 photographes?
9: Alors, par ordre alphabétique.
6: Allez-y.
9: Bayard, Baldus, Le Grès, Le Sec et Mestral.
6: Merci beaucoup, c'est un exercice de mémoire, mais que vous le connaissez par cœur, donc il n'y a pas de problème. Allez, moi j'en choisis un, Le Sec.
11: La Commission des monuments historiques a trouvé en lui l'enthousiasme et la vive intelligence. Il a rapporté pierre à pierre les cathédrales de Strasbourg et de Reims dans plus de 100 épreuves différentes. Ce que nous n'aurions jamais découvert avec nos yeux, il l'a vu pour nous en posant son appareil à toutes les hauteurs d'où la cathédrale était visible. On dirait que les saints artistes du Moyen-Âge avaient prévu le daguerréotype en plaçant leurs statuettes et leurs découpures de pierre, merveilleuses de fini et de détails, à des sommets où les oiseaux qui tournent au-dessus des tours pouvaient seuls les voir. La cathédrale entière est reconstruite, assise par assise, avec des effets merveilleux de soleil, d'ombre et de pluie.
6: Maïwenn Guizhou qui nous lisait ici un texte d'Henri de Lacretelle. Nous étions le 20 mars 1852 à propos d'Henri Le Sec, Lacretelle, homme de lettres républicain, petit pote de Lamartine, qui découvre en fait ces photographies-là. Ça a été une vraie surprise au moment où ces photographes reviennent avec ces clichés de monuments.
9: Ah oui, je crois que c'est... Vous parliez tout à l'heure d'accélération, de vitesse, mais vraiment l'année 1851 en photographie, c'est une année exceptionnelle. Parce qu'au début de l'année, les photographes travaillent encore avec des champs de petit format, sur maximum 20 sur 25 cm, comme une pleine plaque daguerréotype. Et en l'espace de quelques mois, c'est une explosion des formats. En fait, le fait d'être sur les routes comme ça pendant 3 mois, de faire de la photographie tous les jours, ça leur permet de maîtriser leur instrument et d'avoir ces formats comme ça qui deviennent très grands. Et puis, c'est aussi l'occasion, il y a vraiment une conjonction incroyable, puisque juste avant cette commande, Gustave Le Grès met au point un nouveau procédé sur papier, qui est le négatif ciré sec, qui en fait permet d'assurer une transparence du papier, mais également une meilleure sensibilité. Et du coup, les négatifs peuvent être préparés à l'avance et être développés plus tard. Parce que sinon, avant, les photographes sont obligés de travailler avec un procédé humide. Donc vous imaginez tout le matériel, de toute façon, qu'ils doivent transporter. Mais c'est-à-dire qu'on ne peut pas faire une prise de vue vraiment au dernier moment. Hein. On s'installe, on regarde son cadre, etc. On prépare son négatif. Là, le fait d'avoir des négatifs préparés à l'avance permet quand même de procéder de façon un peu plus rapide. Et avant la fin de la commande, le Gray et Mestral envoient des négatifs à Paris pour qu'ils soient tirés dans les ateliers de Le Gray, qui enseigne la photographie et qui a pas mal d'élèves déjà à cette époque. Et un critique de l'époque, qui écrit dans La Lumière, comme Henri de la Cretelle, Francis Vey, écrit qu'ils sont vraiment subjugués par le format des tirages qu'ils ont vus, notamment de l'escalier du château de Blois. Et puis, petit à petit, les photographes reviennent et commencent leur tirage. Alors, pas tout de suite, parce que, comme c'est fait à la lumière du soleil, pendant l'hiver, on ne peut pas tirer les photographies. Donc, les photographes commencent vraiment à tirer au printemps. Et c'est là que, dans la lumière, on a des comptes rendus qui racontent la surprise, l'intérêt que tous les contemporains intéressés par la photographie ont pour ces photographies qui ont été réalisées quelques mois plus tôt.
6: Anne de Mondenard, vous mettez un peu de poésie, moi je vais y mettre de l'argent. Mais hey, ça coûte cher cette histoire-là, qui paye, pour le dire autrement, qui commande tout cela?
9: Ah, la Commission des Monuments Historiques.
6: Ouais, c'est eux qui... Enfin, c'est l'État donc.
9: Oui, c'est l'État. En fait, la Commission des Monuments Historiques, elle dépend du service des Beaux-Arts, qui est rattaché au ministère de l'Intérieur à l'époque, donc effectivement c'est l'État. Alors j'ai regardé par rapport au budget de la Commission à l'époque, parce que c'est une structure qui se plaint forcément tout le temps de ne pas avoir assez d'argent, vous rendez compte combien ça coûte la restauration de tous ces édifices en péril en même temps, c'est quand même c'est une tâche titanesque. Et ce que la Commission des Monuments Historiques a mis pour cette commande en 1851, ça représentait 3% de son budget, donc on est plus que du 1% de la culture dans le budget de l'État. Et si on regarde à peu près, j'ai regardé, c'est parce qu'il y a les notes de frais des photographes, l'acquisition des épreuves, des négatifs, ça représente 110 000 euros aujourd'hui, cette commande.
6: Voilà, parce que c'est quand même un pari oui, financier oui. Évident et une aventure humaine. Ces 5 photographes qui partent sur les routes de France en 1851. Alors, le chemin de fer se développe, mais enfin bon, le chemin de fer n'arrive pas vers tous les monuments.
9: J'ai regardé, il n'y a pas beaucoup de photographes qui ont pu utiliser les tronçons. Alors, le SEC, peut-être, c'est celui qui aurait pu le plus profiter de tronçons de chemin de fer.
6: Parce qu'il va dans quelle région, le SEC ?
9: Lui, il va dans l'Est.
6: L'Est, d'accord.
9: Et sinon, le Gray et Mestral, parce qu'en fait, il y a, dans la commande, il y a des comportements très différents. Il y a les bons élèves, comme Baldus. Il y a ceux qui en profitent pour faire beaucoup plus, comme Le Sec. Et puis, il y a l'école buissonnière, un peu, avec Bayard. Et puis, Le Gray et Mestral, qui, en fait, décident de voyager ensemble. Ce n'est pas du tout prévu. Quand ils rentrent de mission, ils font croire qu'ils ont voyagé chacun de leur côté. Ils font une note de frais qui respecte scrupuleusement la liste qu'on leur a envoyée. Ils sont les seuls, parce que les autres ont un itinéraire plus réaliste. Puis à la fin, ils finissent par co-signer leurs factures pour les négatifs et les tirages en assumant qu'ils ont voyagé ensemble.
6: Mais c'est dingue d'ailleurs de les imaginer comme ça sur les routes.
9: Et eux, ils sont partis en charrette. Hein.
6: En charrette, bah, voilà, c'est ça. Parce que encore aujourd'hui, hein, pour atteindre certains monuments qui ne sont pas dans les villes, c'est pas toujours facile. Ouais. Et donc, ils ont vécu ça, mais avec leur matériel
9: voilà,
6: en plus.
9: Plusieurs dizaines de kilos, hein.
6: C'est incroyable. Combien de clichés on arrive à estimer, combien ils ont pu ramener de photographies?
9: Alors oui, le Gray Mestral, c'est facile parce qu'ils numérotaient les négatifs et c'est une numérotation que j'ai pu élucider qui permet de retracer leur parcours. On a un peu plus de 600 prises de vue, c'est quand même énorme. Hein. Le Sec, c'est un peu plus de 200. Et Baldus, on est autour d'une soixantaine, je pense. Et alors Bayard, c'est compliqué, il n'a rien rendu à l'administration. On a pu identifier quelques tirages, ça et là, Allez, 10-15 max.
6: Ah oui, ah non, mais vraiment mauvais élève. Quelle était la motivation? En tout cas, quel est l'argument avancé pour dire il faut dépenser cet argent pour obtenir des clichés, des monuments? C'est vraiment une idée de préservation de l'image du monument parce que peut-être il va disparaître, ou alors il y a une autre idée derrière, c'est-à-dire penser à l'avenir de ce bâtiment, pourquoi pas le restaurer?
9: Alors, quand on regarde la liste des édifices qui intéressaient la commission des monuments historiques, il y a 175 édifices qui sont sur ces listes. Moi, j'ai regardé, c'est des monuments sur lesquels la commission des monuments historiques a déjà investi pour des restaurations. Elle est déjà dans une logique de sauvegarde par rapport à ces édifices. Donc, les photographier, c'est une façon aussi d'avoir un état avant des restaurations qui sont plus ou moins visibles. Et puis pour pouvoir poursuivre les restaurations sur ces édifices.
6: Et alors, la suite, c'est que ces photographies arrivent à Paris.
9: Oui.
6: Il faut en faire quelque chose, bien sûr, parce qu'on ne va pas les ranger tout de suite dans des placards.
9: C'est un peu ce qui se passe. On les a rangées, elles ont servi en interne. On a des témoignages d'architectes qui disent... Qui consulte, notamment un architecte qui consulte des photographies de Baldus en disant bah, peut-être que ça suffit si on montre cette photographie-là de l'amphithéâtre de Nîmes pour justifier des subventions, puisqu'effectivement l'amphithéâtre il ressemble à une ruine à cette époque-là. Donc c'est utilisé en interne. Et puis dans les années 1870, il y a beaucoup de photographies qui vont arriver au sein de la commission. Donc le classement par auteur, il n'est plus possible. Et donc là, les photographies, elles s'anonymisent un peu. À partir du moment où tout va être collé sur des Bristol, ce qui compte, ça va être le nom du département, le nom de l'édifice. Et puis on oublie les noms des photographes et tout ça est classé par département et par édifice.
6: Au lendemain même de cette mission héliographique, quand ces photographies sont arrivées à Paris, certains regrettent qu'elles ne soient pas accessibles.
12: Cette collection des monuments anciens de notre France, on la doit, ainsi qu'il a été dit, au comité des monuments, qui, au retour des photographes, les a félicités, a reçu leurs clichés et les a mis sous clé dans un tiroir, sans autoriser ni même tolérer la publication. Le public est donc privé de ces estampes que chacun se disputerait. Les photographes sont frustrés de la publicité qu'ils avaient espérée et notre pays ne peut se faire l'honneur de la plus belle œuvre qui soit produite jusqu'ici. Nous avions demandé davantage et nous espérions mieux.
6: Thomas Beau qui nous lisait ici ce texte de Francis Vey, historien, archiviste. Nous étions en 1853, comment le soleil est devenu peinture. Avec cette idée-là que la déception est immédiate pour un grand public qui n'a pas accès à ces photos-là. Et je veux dire, la déception n'est même pas là, puisqu'ils ne savent peut-être même pas qu'il y a eu des photographies de ce type-là.
9: Alors, Francis Vey fait partie de ceux qui ont loué la qualité des photographies. Il les a vues, donc il sait vraiment de quoi il parle. Et les photographes, comme Francis Vey, faisaient partie de la société héliographique qui a vu dans cette commande une reconnaissance de la photographie par l'État et qui attendait plus, effectivement, au moment où il y a des réflexions aussi au sein de la société pour créer une imprimerie photographique. Et ils pensaient que les tirages seraient diffusés grâce à cette imprimerie. Puis la société est dissoute et puis... Il y a un autre éditeur qui publiait des photographies originales, Blanquart-Évrard, qui lui fait faillite en 1855. Donc voilà, tout ça en fait est tombé à l'eau malheureusement. Et puis c'est peu à peu oublié en fait.
6: Oui, puis ça va tellement vite hein, parce que Olga Lemagnan, on ne le dit pas assez, mais la chronologie de la photographie se joue en années, voire en mois. Hein, ce que nous disait Anne de Mondenard à propos de l'amélioration des techniques pendant les quelques mois de cette mission héliographique, on va retrouver ça très rapidement. La photographie, allez, en 1848, 1851 et 1852, c'est même pas la même. Ça va beaucoup plus vite. Et cette image que l'on a maintenant, jusqu'alors précieuse, devient quelque chose. Sans dire qu'elle est facilement accessible, on la retrouve quand même, la photographie de portrait. C'est possible de se faire photographier très vite.
10: Oui, tout à fait. C'est vrai que... les procédés photographiques changent considérablement jusqu'aux années 1850. Et puis ensuite, à partir des années 1860, il se stabilise pour des périodes un petit peu plus longues, avec notamment l'apparition du négatif au collodion humide, qui va être un peu le procédé majoritaire jusqu'aux années 1880. C'est vrai que on retrouve des techniques un peu plus stables et communes à un certain nombre de photographes des années 1860 aux années 1880 pour le collodion humide. Et puis ensuite, à partir des années 1880, alors là, on entre dans une autre dimension, puisque c'est le moment où la photographie devient véritablement instantanée, où est mise au point un procédé beaucoup plus rapide, beaucoup plus stable, donc qui permet de photographier le mouvement, hein, littéralement, et où parallèlement se développe et commercialisé du matériel, des appareils photographiques beaucoup plus faciles d'utilisation, plus petits aussi, qui sont fortement plébiscités par les amateurs. Mais finalement, sur la période qui nous intéresse, à savoir le long 19e siècle, en fait, on se rend compte que les photographes qui ont photographié le patrimoine, qui ont photographié l'architecture, jusqu'au début du 20e siècle, ils ont tendance à rester fidèles à des techniques assez anciennes. Alors attention, je ne dis pas que les photographes de la fin du 19e siècle photographiaient comme ceux de la mission hélographique, mais par contre, alors même que des appareils légers, petits, maniables sont commercialisés, sont répandus dans la société, du moins en France, en Europe, les photographes du patrimoine, eux, conservent des chambres photographiques sur pied, alors qu'ils sont moins lourdes que celles des années 1850, qui sont souvent à souffler, donc elles peuvent se replier, mais c'est quand même un dispositif un petit peu qui peut être assez contraignant. Et puis il y a quand même une véritable nouveauté, hein, dans ces années-là, c'est que les photographes, à partir des années 1890, travaillent avec des négatifs sur plaque de verre au gélatino-bromure d'argent, qui est un procédé qui est préparé à l'avance et qui est même industrialisé, c'est-à-dire que on peut l'acheter déjà prêt. Donc ça, vous imaginez, c'est un changement immense, parce que le photographe n'a plus besoin de préparer à l'avance dans son atelier. Il peut acheter des plaques prêtes à l'emploi et il peut se rendre un peu partout dans la ville ou sur le territoire, et puis ensuite retourner chez lui pour tirer ses photographies.
6: Anne de Mondenard.
13: Oui, je voulais juste expliquer pourquoi les photographes d'architecture continuent à utiliser des chambres photographiques quand il y a des appareils maniables qui sont encore sur le marché. Parce qu'en fait, c'est le seul outil qui leur permet de ce qu'on appelle redresser les perspectives. Parce que quand vous photographiez un bâtiment avec un appareil, un objectif, que vous êtes au niveau du sol et que vous penchez votre appareil, vous voyez que les perspectives se déforment. Et si on veut avoir une photographie d'une façade avec des belles lignes parallèles, il n'y a que la chambre photographique avec l'avant et le dos qui bouge, qui vous permet de redresser les perspectives. Donc c'est pour ça que les photographes continuent à utiliser la chambre.
6: Oui, parce que
13: même aujourd'hui, un photographe d'architecture, il utilisera une chambre photographique, enfin un appareil qui lui permet de redresser les perspectives.
6: Oui, parce que c'est ça vraiment la volonté, c'est de figer le monument au plus près de ce qu'il est. On a évoqué les plans d'architecte et les dessins.
13: Une élévation d'architecte.
6: C'est ça. En fait, il faut suivre cette idée-là avec une idée, c'est d'obtenir quelque chose le plus près de la réalité, le plus précis aussi, quelque chose qui ressemble à un procès-verbal.
14: La photographie présente cet avantage de dresser des procès-verbaux irrécusables et des documents que l'on peut sans cesse consulter, même lorsque les restaurations masquent des traces laissées par la ruine. La photographie a conduit naturellement les architectes à être plus scrupuleux encore dans leur respect pour les moindres débris d'une disposition ancienne, à se rendre mieux compte de la structure, et leur fournit un moyen permanent de justifier de leurs opérations. Dans les restaurations, on ne saurait donc trop user de la photographie, car bien souvent, on découvre sur une épreuve ce que l'on n'avait pas aperçu sur le monument lui-même.
6: Dans son dictionnaire raisonné de l'architecture française du XIe au XVIe siècle, Viollet-le-Duc offre un article restauration, et dans cet article restauration, il est question de photographie, parce que là aussi, quand nous avons pu croiser lors d'une exposition ou même dans un ouvrage, vous tenez par exemple le vôtre, Anne de Mondenard, la mission héliographique, ces photographies, on est saisi par leur qualité, le détail, leur précision. Elles sont merveilleuses, ces photographies.
13: Alors oui, et ce qui explique ce degré de précision, c'est qu'on a des négatifs de très grand format. Et donc, les tirages qu'on obtient sont au format du négatif. Mais forcément, entre un petit négatif, à partir duquel on fait un agrandissement pour le tirage, et ces tirages qui sont obtenus par contact avec un négatif, on a une richesse de détails assez impressionnante. Oui.
6: Olga Lemagnan, c'est sûr hein, que ces photographies... Elle nous interpelle parce que sans connaître toutes les techniques, et merci à vous deux de nous offrir cette approche technique, on voit cette précision de la photographie de cette fin du 19e siècle, là, ces années 1850, avec cette volonté de photographier des monuments. C'est extrêmement précis, c'est compliqué à réaliser, mais l'idée ici, c'est vraiment cela, c'est d'avoir, et je reprends les mots de Viollet-le-Duc, un procès verbal. Hop, on a figé le monument, il était dans tel état à ce moment-là.
10: Oui, c'est vrai que c'est un peu un fantasme de la photographie aussi, cette idée qu'elle peut absolument tout capturer, même ce que l'œil humain ne peut pas voir du premier coup. Alors après, évidemment, quand on entre dans le détail, on se rend compte que c'est pas toujours tout à fait vrai. Par exemple, si je remonte remonte un peu en arrière au tout début de l'invention du daguerréotype. Comme l'a dit Anne, le premier procédé photographique commercialisable et exploitable à grande échelle, Paris est tout de suite une ville qui va être beaucoup photographiée, tout simplement parce que Daguerre, qui est donc l'inventeur, y a son atelier, et que donc les premières expérimentations au daguerréotype se font beaucoup à Paris. Et on voit sur ces premiers daguerréotypes que finalement l'image de la ville qui nous est donnée à voir n'est pas une image tout à fait fidèle, parce que c'est extrêmement précis dans le détail, et ça fascine absolument tous ceux qui ont eu la chance de pouvoir voir un daguerréotype en 1839. D'ailleurs, il y a toute une tradition de l'observer à la loupe pour l'observer dans les moindres détails. Mais en fait, dans le fond, ce que nous donne à voir ces premiers daguerréotypes, c'est une ville vide. Parce qu'elle n'est pas encore, le temps de pause nécessaire est d'une quinzaine de minutes, en tout cas en 1839. Donc forcément, le daguerréotype n'est susceptible de figer que la personne qui n'aurait pas bougé pendant tout le temps de la pause. Et donc une ville vide. Moi, ce que j'aime bien aussi préciser, c'est que dans les tout premiers mois qui suivent l'invention, c'est une ville inversé aussi qu'on nous donne à voir, parce que le procédé au daguerréotype, la chambre photographique utilisée, n'a pas encore été pourvue d'une lentille susceptible de retourner l'image. Donc en fait, ça fonctionne comme un miroir. Donc l'image est inversée. Donc voilà, un Paris vide, une ville vide, une ville inversée et aussi une ville monumentale. C'est-à-dire qu'on va beaucoup photographier les grands monuments, donc le Panthéon, le Louvre, l'Arc de Triomphe, la Seine aussi avec ses dégradés de ponts, beaucoup de vues depuis la fenêtre parce que l'atelier est plus proche, c'est beaucoup plus pratique. Donc voilà, ça m'intéresse aussi de voir sur le temps long qu'au départ c'est ce Paris-là qui est montré, et c'est important de souligner que ces premiers daguerréotypes, ce sont eux qui vont circuler en Europe et qui vont en fait aussi faire rayonner l'invention, cette invention française. Enfin, je mets des guillemets dans le sens où, enfin, c'est ce qu'on veut absolument montrer. Et donc voilà cette image de Paris. Et en fait, on se rend compte finalement aussi, c'est intéressant de voir comment cette image elle a évolué, parce que le regard sur le patrimoine a évolué. Alors, les techniques ont permis, par exemple, de faire apparaître d'autres détails, etc. Mais aussi, le patrimoine, petit à petit, s'élargit. En fait, cette notion de patrimoine, elle s'élargit pour englober de nouveaux objets, de nouveaux sujets. Et donc, au départ, on s'intéresse plutôt aux monuments, un peu comme pour les photographes de la mission hagiographique qui vont photographier essentiellement des châteaux, des édifices religieux, des vestiges antiques. Et puis ensuite, petit à petit, la photographie continue de se développer et le patrimoine, lui, continue d'élargir finalement son champ et les objets qu'il embrasse. Et donc, on va s'intéresser à des sujets qui relèvent davantage d'une architecture mineure, d'une architecture ordinaire, de l'architecture domestique. Et à la fin du 19e siècle, intervient presque une autre dimension dans le champ du patrimoine, qui est un intérêt pour ce qu'on pourrait appeler le tissu urbain, les aspects. C'est-à-dire que c'est plus seulement le monument, mais ça va être aussi la ville, certains quartiers, pour ce qu'ils peuvent incarner ou représenter d'une certaine typologie, d'un certain mode de vie passé. Et tout ça pour dire que la photographie, elle a vraiment accompagné cette évolution cette évolution et cette idée de patrimoine au fil du 19e siècle.
6: Quand nous parlions de la mission héliographique, Anne de Mondelard nous disait que c'est une commande de l'État, c'est cette commission des monuments historiques. Dans le cas de Paris, moi ce que j'entends, Olga Lemagnon, c'est que ce sont des photographes qui sont dans leur atelier, qui peuvent être amateurs. Y a-t-il une volonté à Paris, de la part de la municipalité, de figer le patrimoine parisien ?
10: Alors oui, tout à fait. Par contre, la plupart des photographes qui photographient Paris au 19e siècle ne sont pas du tout amateurs, ce sont vraiment des professionnels, exactement comme ceux de la mission héliographique. Mais oui, tout à fait, on constate une démarche assez comparable à celle qui a été instaurée par la commission des monuments historiques, mais un petit peu plus tardive, quoique assez précoce si on regarde à l'échelle européenne. C'est-à-dire que la ville de Paris, quand je dis la ville de Paris, je parle vraiment de la municipalité parisienne, décide dès les années 1850, c'est vraiment très tôt, hein, de s'emparer de la question photographique et d'institutionnaliser la photographie en outil, en objet de patrimoine et en outil pour documenter, conserver, sauver parfois le patrimoine parisien. Et tout ça, ça naît aussi, évidemment, enfin, c'est concomitant aux grands travaux, aux grandes transformations qui ont lieu dans la capitale à partir des années 1850. Donc on est sous le Second Empire, Napoléon III décide la modernisation du territoire et en particulier de Paris. Et donc il charge le préfet Haussmann d'entreprendre des grands travaux. Bon, l'histoire est bien connue. Ce qui est intéressant de noter, c'est que face à ces transformations immenses qui dénaturent très largement les vieux quartiers de la capitale, la municipalité parisienne décide en même temps, et assez paradoxalement, mais comme le disait Anne tout à l'heure, c'est une manière de compenser les pertes, elle décide de lancer une importante commande photographique pour documenter toutes les rues, tous les coins de la capitale voués à disparaître dans le cadre de ces grandes transformations. Et cette commande, elle est passée au photographe Charles Marville, dans les années, enfin à partir des années 1850. Voilà, mais donc ça c'est un peu la grande histoire, enfin c'est celle qui est assez connue finalement. Moi ce que je trouve aussi assez intéressant, c'est de constater que finalement il y a aussi une longue histoire un lien très fort en fait qui unit la municipalité parisienne et la photographie sur toute la deuxième moitié du 19e siècle. Cette commande à Charles Marville, c'est en quelque sorte un point de départ vers aussi d'autres commandes qui se sont poursuivies en sollicitant d'autres photographes tout au long du 19e siècle.
6: Oui, parce que cette volonté-là de la municipalité parisienne est portée par des idées politiques aussi. On n'imagine pas combien ces grands travaux d'Haussmann voulus par l'empereur Napoléon III ont modifié Paris. Et le paradoxe que vous soulignez, il est évident, au moment où la notion de patrimoine se développe, et je reprends l'idée pour s'associer au développement de la photographie, des monuments anciens parisiens disparaissent. Il y a un paradoxe étonnant, hein, sur le patrimoine. Anne de Mondenard, Paris est transformé, des monuments médiévaux sont détruits, mais quand même on les garde en photo, un petit peu.
13: Mais il y a une première rencontre entre la commande de l'État, la commission des monuments historiques et la ville de Paris, puisqu'en fait, quand la commission choisit les photographies qui ont été réalisées par ces cinq photographes, elle a accès à l'ensemble des négatifs de la commande. Elle va d'ailleurs sélectionner des édifices pour lesquels elle n'avait pas demandé d'image, preuve que c'est une forme de prospection aussi par rapport à des bâtiments qui, a priori, l'intéressaient pas. Mais elle va aussi récupérer, dans la production d'Henri Lececq, des photographies que Henri Lececq vient de faire, certainement pour la ville de Paris, parce que malheureusement, comme les archives ont brûlé, on n'a pas vraiment de traces comptables de cette commande. Mais Lececq a déjà fait des photographies en 1852, à la demande sans doute du préfet Berger, qui précède Haussmann, d'architecture civile en train de disparaître. Et la commission des monuments historiques retient dans sa sélection des photographies de maisons en cours de destruction sur lesquelles on voit des tourelles médiévales. Donc c'est intéressant de voir que ces deux commandes se rencontrent et qu'effectivement, par la suite, alors il y a des trous dans la chronologie. Marville intervient de façon assez importante au cours des années 1860 et accompagne toute la transformation du plan Haussmann ou en photographiant précisément champ contre champ, toutes les rues qui sont appelées à être modifiées. Et ce qui est intéressant, c'est de voir qu'il a photographié à des endroits où des travaux étaient prévus, mais que finalement rien ne s'est passé. Donc on a malgré tout des états qui n'ont pas été tellement si modifiés que ça dans ces photographies.
6: Les photographies de Charles Marville dans les années 1860 sont des documents exceptionnels, parce que en voulant photographier ces coins de rue, il photographie aussi la vie qu'il y a dans ces rues. On voit pas beaucoup de gens, mais on voit des publicités qui sont peintes sur les murs, on peut voir des devantures de commerce, on voit tellement d'éléments, elles sont d'une richesse incroyable, ces photographies.
13: Oui, je crois qu'elle, compte tenu des demandes qu'on a régulièrement au musée pour filmer ces photographies, avoir des renseignements, Marville fascine énormément, ça je peux vous le confirmer, ça continue encore aujourd'hui.
6: Et Olga Lemagnan, vous allez dire, bon, très bien, Charles Marville, il a fait un travail remarquable, mais, c'est un peu ce que vous nous disiez tout à l'heure, il n'est pas le seul.
10: Oui, tout à fait. C'est ça aussi qui est intéressant quand on regarde un peu l'histoire longue, c'est qu'on se rend compte que il n'est en effet pas le seul, parce que comme je le disais, la ville de Paris décide de travailler avec des photographes régulièrement et très souvent durablement. Par exemple, juste après la première commande passée à Charles Marville, la ville de Paris, à travers un service qu'elle a créé qui s'appelle le service des travaux historiques, que je mentionne parce que je pense que c'est assez important dans le sens où il est créé en 1860 par Haussmann lui-même, dans le but justement d'essayer d'atténuer un peu les tensions. Haussmann offre à la ville, en quelque sorte, un service historique chargé donc finalement de raconter l'histoire de Paris, d'en conserver les traces par l'image, par les écrits, par les archives. Et donc c'est une manière pour lui de se protéger, de compenser, de montrer que non, il ne dénature pas il ne détruit pas les grands monuments, il est simplement en train de moderniser la ville et pour montrer qu'il a un intérêt réel pour le patrimoine parisien. Et donc ce service historique, des travaux historiques, dans les années 1860 et en particulier à partir de l'année 1868, décide la création d'un atelier photographique municipal, donc une sorte de laboratoire photographique pour l'ensemble de la ville de Paris, donc qui est censé apporter à la ville toutes les photographies dont elle aurait besoin. Et donc, cet atelier photographique, qui est vraiment très peu connu, moi je l'ai découvert dans le cadre de mes recherches, il va avoir une existence assez courte finalement, parce qu'en 1871, juste après la Commune de Paris, il est fermé. Mais ce qui est intéressant, c'est de noter que on décide de recruter un autre photographe pour être le photographe officiel de cet atelier.
13: Marville est considéré comme trop cher.
10: Voilà, exactement, parce que Marville est considéré, parce qu'on a retrouvé des archives qui montrent justement que plusieurs photographes se présentent, il y a aussi les frères Bisson, mais on choisit finalement un peu le photographe le plus inconnu de tous les candidats, qui s'appelle Pierre Raymond, et qui est, et c'est vraiment écrit noir sur blanc dans les archives, on le choisit parce que c'est le moins cher, mais on souligne quand même le fait qu'il a des qualités photographiques certaines. Et donc, cet atelier aura une existence assez brève. Mais par contre, le service des travaux historiques continue dans les années 1870, 1880, 1890 de passer commande au même Pierre Raymond des photographies diverses et variées liées à différents projets. Et c'est plus seulement parce que le Vieux Paris disparaît. Ça peut être pour des projets éditoriaux. Le service des travaux historiques, par exemple, mène un très vaste projet de publication d'une histoire de Paris en plusieurs volumes. Et donc, des photographies sont prises pour ces publications, par exemple.
6: Anne de Mondenard, on voit bien l'évolution rapide de l'approche du patrimoine par la photographie. Nous avons commencé cette émission en évoquant la mission héliographique et vous en avez réalisé un ouvrage qui est imposant parce que c'est une mission imposante. Et puis là, nous nous situons, allez, 10, 15 ans plus tard, 20 ans plus tard même, c'est plus du tout la même approche du patrimoine. On le voit bien en évoquant Paris. C'est quelque chose de très utile, toujours, comme des procès-verbaux, mais des rues cette fois-ci. Il y a une volonté presque accumulative de toutes ces photographies, comme si on voulait tout avoir et tout figer tout le temps. Pas seulement les grands monuments.
13: Ça, c'est sûr que... Quand on regarde le petit noyau de photographies produites pendant l'année 1851 pour la mission héliographique et la collection où elle est conservée aujourd'hui, combien de phototypes, comme on dit, sont conservés et qu'on compte, on les compte par millions, c'est sûr qu'il y a une inflation énorme. Oui, c'est facile. On peut se dire qu'on peut tout représenter, que pour chaque projet, on fait un état avant, pendant, après. Voilà, ça c'est vraiment...
6: Dans la matérialité, on a parlé d'argent en évoquant notamment le coût d'un photographe. C'est beaucoup plus long de demander à un architecte de faire un plan, et beaucoup plus cher aussi, ou un dessinateur de réaliser un dessin d'un bâtiment. La photographie, c'est quelque chose, en tout cas dans l'imaginaire, que c'est très efficace. Ils avaient déjà compris que ça irait de plus en plus vite avec cette volonté parisienne de conserver sa mémoire. Apparaît dans les années 1890, à la toute fin du 19e siècle, la Commission du Vieux Paris.
15: Dans les considérants de son projet de délibération, le docteur Lamouroux rappelait ce que Louis Blanc écrivait dans une page pleine d'enthousiasme qu'il consacra au Vieux Paris. « Qu'on jette bas, disait-il, les rues malsaines et qu'on ouvre des voies spacieuses, qu'on donne à Paris des poumons là où il éprouve de la peine à respirer, il le faut puisque l'hygiène l'ordonne et que le progrès l'exige. Mais partout où l'intérêt de la santé publique, partout où les développements de la civilisation ne prescrivent pas à l'édilité parisienne de se montrer impitoyable, grâce pour le Vieux Paris, grâce pour les restes visibles de ce passé que le présent ne saurait détruire, dans tout ce qui le rappelle, sans commettre le crime de parricide. » C'est ce cri d'alarme que la ville de Paris entendit et qui permit au docteur Lamouroux de définir en quelques lignes les futurs travaux de la commission, c'est-à-dire rechercher les vestiges du Vieux Paris, en dresser l'inventaire, constater leur état actuel, veiller dans la mesure du possible à leur conservation, recueillir les épaves de ceux qui ne pourraient être conservés, suivre au jour le jour les fouilles entreprises et les transformations de Paris jugées nécessaires au point de vue de l'hygiène, de la circulation et des nécessités du progrès, et en fixer des images authentiques, en un mot, tenir les Parisiens par l'intermédiaire de leurs élus au courant de toutes les découvertes intéressant l'histoire de leur capitale et son aspect historique.
6: Il faisait bien le boulot, la radio-télévision française, en 1949, ici, parce que, il y a tout un programme, Olga Lemagnan, qui est précisé, qui est en fait celui qui traverse depuis les origines de cette volonté de figer ce Paris, cette histoire-là, jusqu'à aujourd'hui encore. Enfin, il y a cette démarche-là. La photographie est un outil dans cette idée-là. ce n'est pas simplement l'idée de photographier comme la photographie ultime, telle que nous la ressentons aujourd'hui quand on voit des photographies du vieux Paris avec l'émotion, etc. Là, c'est considéré comme un élément qui va permettre à réfléchir à la restauration, à comment c'était avant, ou à un projet d'urbanisme.
10: Alors, oui et non, dans la mesure où la Commission du Vieux-Paris, alors bien sûr qu'elle utilise la photographie comme un outil, parce que il s'agit, encore une fois, je répète, mais de documenter ce qui va disparaître ou de faire connaître ce qui n'est pas encore connu. Mais la Commission du Vieux-Paris, c'est une organisation un peu particulière, qui, puisqu'elle a un statut hybride, disons, elle est à la fois parrainée par la ville de Paris, donc elle est créée en 1898, elle est parrainée par la ville de Paris, mais elle a une organisation tripartite qui lui confère en fait une certaine autonomie, puisque siège au sein de la Commission du Vieux-Paris des élus de la ville, des fonctionnaires de l'administration, mais aussi des représentants de la société civile qui sont en fait recrutés pour leur rôle d'experts. Donc ça va être des architectes, des historiens, des journalistes. Et la Commission du Vieux-Paris a un rôle purement consultatif. Ce n'est pas elle qui décide de la restauration d'un monument, de sa conservation. Et donc, moi, j'aime bien dire qu'elle fonctionne un peu comme un contre-pouvoir au sein même de la municipalité, parce qu'elle est créée précisément pour essayer d'influencer la ville et donc les services en fait en charge de l'aménagement du territoire. Alors elle n'est pas purement réactionnaire, enfin le but c'est pas de figer Paris dans une sorte d'idéal de ville ancienne, mais c'est plutôt d'essayer de négocier certaines choses. Donc par exemple que certains édifices qui ne sont pas vraiment encore considérés comme faisant partie du grand patrimoine soient conservés tout en faisant les transformations et modernisations nécessaires. Et donc, là, ce qu'on a entendu, c'était en fait tout simplement la lecture des statuts de cette commission au moment où elle est créée. Et ce qui est particulièrement intéressant, c'est que dès le départ, elle se charge, elle crée une commission, une sous-commission chargée exclusivement de commandes photographiques, enfin donc chargée de la reproduction, comme elle dit, des aspects de la ville qui présentent soit un intérêt historique, soit qui sont voués à disparaître. Et ce projet photographique est un projet sur le long terme, puisque entre 1898 et 1916, la commission municipale du Vieux-Paris donc se lance dans ce vaste projet de commande. Mais en fait, en réalité, la commission du Vieux-Paris, elle existe encore aujourd'hui et elle travaille encore avec des photographes. Donc il y a vraiment une histoire très longue. Moi, j'ai retracé surtout celle du premier quart du XXe siècle, puisque c'est celle, c'est une période au cours de laquelle tout est encore un peu à découvrir, tout est encore un peu tâtonnant. Et donc, elle travaille avec des photographes qui ne sont pas des photographes fonctionnaires, ils ne sont pas employés par la ville, ils sont en fait, comment dire, réquisitionnés à la commande, mais ils sont quand même des fidèles. Donc voilà, il y en a 5-6 qui gravitent autour de la commission du Vieux-Paris et qui sont fréquemment sollicités par elle pour photographier le Vieux-Paris.
6: Il y en a un que vous préférez aux autres? Agile le titre de votre thèse, les photographes du Vieux-Paris, Eugène Adjet et les autres.
10: Alors là, pour le coup, vous pointez du doigt quelque chose d'encore un peu différent. C'est-à-dire que la commission du Vieux-Paris travaille avec, comme j'ai dit, 5-6 photographes. Ces photographes, je peux les nommer parce qu'ils sont très peu connus. Ils s'appellent Henri Godefroy, Jean Barry, Pierre Raymond, justement, dont je parlais tout à l'heure, pour n'en citer que quelques-uns. Eugène Adjet, justement, c'est un autre photographe du Vieux-Paris, mais qui n'a pas travaillé pour la commission du Vieux-Paris. Mais voilà, moi j'ai travaillé sur cette période et sur ces photographes dans le but justement de montrer qu'à la fin du 19e siècle, parce qu'il y a une très forte demande de photographie du vieux Paris, parce que voilà, on note un succès en fait du vieux Paris. Hein. Il y a beaucoup de publications. Pour donner un exemple assez représentatif, lors de l'exposition universelle de 1900, Albert Robida recrée de toute pièce un vieux Paris. Donc, enfin, vraiment, on est, comme l'a dit l'historienne de l'architecture Ruth Fiori, c'est l'apogée du vieux Paris, la fin du 19e siècle. Et donc, moi, ce que j'ai essayé de montrer, c'est que Eugène Alger, c'est un photographe qui est identifié au vieux Paris incontestablement. Et d'autres photographes se sont aussi intéressés au vieux Paris, grâce notamment à l'action de la commission du vieux Paris dans ces années 1898-1900.
6: Avec ici l'idée que ces photographies sont mises en archive, elles sont sorties quand on a besoin de documentation, mais on sent bien que cette lecture-là est beaucoup trop simpliste, parce que vous venez d'évoquer l'importance du Vieux Paris, les expositions universelles. Quant aux monuments historiques photographiés par la mission héliographique, Anne de Mondenard, vous nous disiez que très vite, ces clichés sont oubliés. À quel moment voit-on un intérêt nouveau porté sur ces photographies-là ? Mais au-delà même de dire, on va regarder comment c'était en 1851 la façade de cette cathédrale, comme œuvre elle-même.
13: C'est plus un intérêt pour la photographie qui va favoriser la redécouverte de ces images. Et plutôt autour de la fin des années 1970, début des années 80, l'année 1980 avait été décrétée « année du patrimoine ». Et c'est cette année-là qu'un historien de la photographie, Philippe Néagu, qui était responsable des archives photographiques, a commencé à faire ressortir cette commande de l'oubli en organisant une exposition itinérante de retirage à partir des négatifs, puisqu'à l'époque, les tirages n'étaient pas identifiés. Et

0: été. Et ils ont été plutôt mis à jour dans le cadre du déménagement et des travaux du musée à partir de 2015. Quoi. Voilà. C'est encore... L'histoire se répète et la valorisation de ce fonds reste aussi à faire. Mais aujourd'hui, ce que je voudrais dire, c'est que les images de les tirages de la Commission du Vieux Paris, comme les tirages de Marville, comme les tirages d'Adjé conservés au musée Carnavalet, sont accessibles en ligne sur le portail des collections de Paris Musée. Donc c'est aussi une façon de les partager aujourd'hui et qu'elles soient accessibles au plus grand nombre.
1: Oui, avec un regard différent porté sur ces photographies, on le sait bien. Hein, documentation merveilleuse. Et pas seulement aussi.
0: Oui, parce que c'est vrai que ce terme de document qui est beaucoup utilisé pour parler de la commande, il n'est jamais utilisé à l'époque de la commande. L'administration parle d'artistes photographes, on leur demande de représenter des édifices comme les architectes. Et cette commande, pour moi, elle montre aussi que chacun peut avoir un regard différent sur l'architecture. Les images de Baldus ne ressemblent absolument pas à celles de Le Grès et Mestral ou de Le Sec. Chacun a sa façon d'aborder le monument dans son entier, dans ses détails, à faire attention aux jeux de lumière ou pas, etc. Ils ont eu aussi une forme de liberté puisqu'il y avait très peu d'indications de savoir quelle prise de vue ils devaient vraiment faire de l'édifice.
1: Oui, le regard est spécifique selon le photographe et c'est le cas avec Eugène Adjé. Donc lui, son regard de photographe nous pousse doucement vers cet aspect artistique que l'on va évoquer dans le cours de l'histoire au moment de réfléchir à la photographie. Qu'est-ce qu'il a de particulier, Eugène Adjé, par rapport aux autres ?
2: En tout cas, ce qu'il a de différent, c'est que c'est une sorte d'auto-entrepreneur. Bon, là, j'emploie un anachronisme, mais en fait, il travaillait seul. Il avait son établissement de photographie dans son appartement, à vrai dire. Et par rapport aux autres, enfin, pour montrer un peu en quoi, en fait, dans leur pratique, ils n'ont pas été forcément comparables, c'est que Eugène Adjé a constitué durant plus de 40 ans, une immense collection de photographies du Vieux-Paris qu'il a classées de manière assez systématique. Et cette collection, elle représente à peu près 10 000 clichés. Et ces négatifs, il les a conservés. C'était sa collection, il les a conservés et il vendait exclusivement, uniquement, les tirages à une clientèle très variée. Ça pouvait être des institutions ou des particuliers.
1: Merci beaucoup à vous deux, parce que vous évoquez pour terminer, Olga Lemagnan, la collection, et ça tombe bien, parce que c'est le prochain épisode du cours de l'histoire collectionnée et exposée, la photographie au musée. Donc, merci pour cette conclusion. Et je rappelle, Anne de Mondenard, la mission héliographique, c'est retrouvé aux éditions du Patrimoine. Et Olga Lemagnan, vous avez écrit dans cet ouvrage consacré au jeu avec Eugène Adjé, la rue Mouffetard, la photographie, la mercerie papeterie. C'est passionnant à explorer. Merci encore à vous deux. Eugène Adjé, clin d'œil pour finir.
3: J'ai beaucoup d'émotion envers Adjé, qui était un artiste, il n'y a pas de doute, mais qui ne s'en rendait pas compte. Jusqu'à la fin de sa vie, il n'a jamais su qu'il était un artiste et c'était un poète.
1: Denis Briard qui vient d'évoquer Eugène Adjé dans le cours de l'histoire sur France Culture, une émission réalisée par Thomas Beau avec à la technique Anthony Thomasson, émission préparée par Maïwenn Guizou, Jeanne Delecroix, Raphaël Laloum, Jeanne Copet, Amy Houbé. 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
3: Bonjour le Book Club, bonjour Louis Chenevière. Alors j'ai lu votre livre « Faire la peau » et j'ai été totalement happée. Ce qui m'a marqué surtout, c'est cette violence qui ne commence pas avec votre mère. Elle remonte aux générations précédentes comme souvent et elle se transmet de femme en femme. Et puis vers la fin, vous vous demandez si vous saurez être mère sans reproduire ce schéma. Cette question, en tant que fille, mais aussi aujourd'hui en tant que mère, m'a beaucoup touchée.
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5: Un quelque part entre l'amour et la haine aujourd'hui dans votre Book Club. Une haine furieuse, rageuse, historicisée mais quasi sauvage, entre une mère et une fille. Dans son nouveau livre, Louise Chenevière ne veut pas tant parler d'elle et de sa mère que de la fiction mère, de la fiction enfance, de la fiction fille d'eux et du poison qu'elles ont, ces prisons de récits et d'images distillées dans leur vie. C'est l'histoire d'un amour qui ne vient pas et qu'il est insupportable d'attendre davantage, l'histoire d'une enfant qui se souvient, avec le brouillard que cela suppose, l'histoire d'une croyance presque rageuse, elle aussi, dans une littérature pour se libérer et rompre. C'est l'histoire d'une fille qui ne veut plus l'être et qui prononce le mot « maman » pour une dernière fois. Louise Chenevière est notre invitée. Ensuite, et comme chaque mardi, nous parlons parution à destination des plus jeunes lectrices et lecteurs. Raphaël Bott évoque aujourd'hui un texte de Marie Desplechin sur Gaza. Nous sommes ensemble pour une heure. Bienvenue à toutes et à tous dans le Book Club. Bonjour Louise Chenevière.
6: Bonjour.
5: Faire la peau, c'est le titre de votre dernier livre paru aux éditions POL en cette rentrée littéraire. Bienvenue à vous dans le Book Club.
6: Merci Marie.
5: Il figure sur la première sélection des romans en lice pour le prix Goncourt 2026. Vous étiez venue ici dans le Book Club en coplateau, en conversation. C'était une conversation, je crois, qu'on avait placée sous le signe du corps. Votre livre s'appelait à l'époque Pour Britney. C'était déjà aux éditions POL. Vous aviez donc répondu au questionnaire lecture qui ouvre traditionnellement les Book Clubs tous les jours. On ne va pas le refaire. On va essayer d'en donner un autre volet. Mais pour résumer, vous parliez de votre découverte de Voyage au bout de la nuit de Céline comme étant la première fois qu'un livre vous faisait souligner des passages. Vous parliez de Beckett comme d'un choc qui vous avait non seulement donné envie de tout lire, mais aussi fait hurler de rire. Vous parliez au début de la vingtaine de la découverte d'autrices, notamment d'Annie Ernaux, qui est une figure qui reste importante pour vous. Vous disiez-vous que vous n'étiez pas très aventurière comme lectrice. Je ne sais pas si vous êtes toujours d'accord. Vous parliez de l'importance de la découverte de Nelly Arcand et de celle de William Faulkner, par exemple, ou encore de Huysmans pour ce qu'il dit des parfums. Est-ce que je résume bien en résumant ce questionnaire de lecture de l'époque ?
6: Oui, alors je ne sais pas ce que je voulais dire quand je disais que je n'étais pas très aventurière. En tout cas, quand je découvre un auteur ou une autrice, je le lis en entier. Et après, j'ai un peu du mal à en sortir. Donc c'est peut-être ça que je voulais dire.
5: Voilà. D'accord. Parce que sinon, vous êtes plutôt aventurière au sens curieuse
6: oui,
5: de
6: oui,
5: la littérature.
6: Oui, bien sûr. Ouais, ouais.
5: De ce qui s'est fait actuellement, ouais. De ce qui s'est fait avant. Voilà, vous êtes aventurière donc. Mais peut-être on voulait vous proposer d'élargir ce questionnaire lecture ou de l'approfondir à partir d'un article que vous signez pour la revue NRF, dont le dossier récent était La mère, une création littéraire, et vous intervenez au même titre que Sarah Julien Fardel ou encore Catherine Cusser, Le Tellier ou Lydie Salvert, et où vous réfléchissez sur la figure de la fille matricide en déplorant dans un premier temps l'absence dans l'histoire de la littérature, en tout cas le très peu d'occurrence. Est-ce que vous voulez bien nous parler de cette autre aventure de lecture, peut-être un peu plus précise à la recherche de quelque chose en particulier?
6: Oui, c'est effectivement quelque chose qui m'a frappée. Je ne sais plus exactement pourquoi et quand, mais je me suis dit, on n'a pas de récit matricide, en fait. Là où le parricide est quand même assez fondateur, non seulement des empires, mais aussi de la psychanalyse, je me suis tout de suite dit, mais c'est étrange, on ne voit pas de fille tuer sa mère. Et donc là, tout le monde m'a renvoyé tout de suite à Electre, qui est le seul mythe en fait qui vient à tout le monde, sauf que Electre ne tue pas sa mère, c'est son frère qui le fait. Electre rêve de le faire toute sa vie, mais se laisse mourir, devient assez insupportable, passe son temps à pleurer. Et finalement, son frère arrive et ça lui prend 2 minutes, il tue la mère. Voilà.
5: Vous dites même qu'elle attend beaucoup, en fait. C'est une figure de l'attente. Elle rêve, elle fantasme la mort ou l'assassinat de cette mère, mais elle ne le fait pas.
6: Voilà, en fait, elle passe sa vie à attendre la mort de sa mère et se laisse elle-même dépérir. Et il y a quelque chose là-dedans qui m'a semblé peut-être intéressant d'un point de vue de la construction psychique, justement, des femmes. Qu'est-ce que ça voudrait dire de passer sa vie à attendre que meure sa mère et pourquoi aussi ? et pourquoi surtout on n'a pas ces récits-là. Qu'est-ce que ça veut dire qu'en tant que femme, on n'ait pas le droit de tuer nos mères? Donc c'était dans la fiction, évidemment. J'en ai un point de vue. Non, dans l'ordre symbolique, voilà.
7: Dans l'ordre symbolique. Non, je faisais une petite blague mal placée.
6: Mais et justement dans les faits divers, il y a quand même des cas de matricide, mais qui ne sont voilà pas du tout représentés à l'écran ou donc voilà. J'ai commencé. Alors le texte lui-même de Sophocle est assez dingue parce qu'il y a vraiment des mots de haine adressés de la mère à la fille. Hein, donc l'une et l'autre se souhaitent la mort, une mort violente, sans sépulture. Enfin, et j'ai jamais lu ça ailleurs en fait. Donc ce face à face là m'intéresse beaucoup. Et donc évidemment j'ai commencé à fouiller, à approfondir. Et j'ai pas trouvé grand chose, mais là cet été donc j'ai trouvé un presque matricide dans un roman de Deborah Levy qui s'appelle Hot Milk. Qui a un texte assez délirant sur justement la manière dont une fille en fait s'occupe de sa mère mais va jusqu'à prendre ses symptômes sur elle, donc se met à boiter comme sa mère qui en fait ne boite pas vraiment parce que quand elle a pas besoin de boite de sa fille, bah elle peut très bien se lever. Donc espèce de truc complètement fusionnel étrange où la fille absorbe les symptômes de la mère et à la fin la laisse au milieu d'une autoroute en fauteuil roulant alors qu'un camion s'approche très vite.
5: Donc c'est un presque matricide.
6: Presque, parce qu'en fait la mère quand elle veut marche et donc juste elle se lève et ne meurt pas. Voilà. Donc c'est souvent des presque matricides d'ailleurs parce que ça je le dis mais les mères sont difficiles à tuer.
5: Oui, et c'est assez intéressant parce que vous mentionnez aussi dans cet article pour la revue NRF Louis Chenevière la présence des belles-mères. Mm-hmm. Vous racontez combien nombreux contes commencent alors que la mère est morte ou bien elle est déjà morte ou bien elle va tout de suite mourir et elle est remplacée par la belle-mère. Et la belle-mère, elle, fait figure de femme très violente, de femme traumatisante, de femme maltraitante, de femme esclavagisante. Là, pour le coup, on en a des pelletées.
6: Ouais.
5: Et vous dites, c'est un symptôme de notre non-capacité à représenter, en fait, la violence qui précéderait, qui serait la haine maternelle. On la tue pour ne pas la voir.
6: Oui, mais en fait, ça me paraît évident qu'on ne peut pas être une méchante belle-mère et être une gentille mère en fait, c'est-à-dire que si vous martyrisez votre belle-fille, bah enfin voilà, donc c'est complètement paradoxal en fait, comme si voilà, on pouvait être une mauvaise belle-mère et une bonne mère. En fait, ça semble assez évident que c'est la figure de la mauvaise mère entre guillemets, mais qu'on ne peut pas ou ne veut pas l'affronter de face.
5: Oui, ce serait une sorte d'hypocrisie de l'imaginaire,
6: ouais.
5: Que de au lieu de fabriquer une véritable figure du conte de la mauvaise mère. On en passe par la sorcière, on en passe par la marâtre, on en passe par celle qui n'est pas la mère, entre guillemets, biologique. Ça aussi, c'est intéressant parce que vous dites que ça supposerait que l'amour maternel, dans le conte ou dans la littérature, il est nécessairement bon, en fait.
6: Oui, c'est ça. Bah, ça, c'est tout le projet du livre, c'est effectivement de faire exploser cette idée-là. Et en tout cas, que l'amour maternel, il est nécessairement bon et lié à la biologie, c'est-à-dire lié au fait d'avoir porté un enfant. Comme si, parce qu'on portait un enfant, on l'aimait nécessairement, et comme si on ne pouvait pas aimer un enfant qu'on n'a pas porté, en fait. Et je crois que c'est vraiment là le cœur de ce que j'essaye d'un peu de démonter et sur lequel j'essaye d'ouvrir aussi. C'est-à-dire que l'amour maternel, déjà, n'est pas forcément donné, qu'ensuite, il se construit, il s'apprend et il n'est pas forcément réservé, effectivement, aux enfants sortis du ventre de telle femme.
5: Puisqu'on commence toujours par évoquer les lectures de nos invités comme une manière de faire connaissance, quand vous décidez, entre guillemets, de traiter cette question-là, plutôt en tant que lectrice, méthodiquement, ça se passe comment? C'est-à-dire que vous arpentez les bibliothèques, comment vous cherchez des motifs comme ceux-là, ou alors comment vous constatez leur absence?
6: Alors déjà, je les retrouve en général dans des œuvres que j'ai déjà lues. Donc déjà, évidemment, Nelly Arcand, c'est-à-dire l'omniprésence de la mère et la haine vouée à la mère, au corps de la mère dépérissante, il est là. Sylvia Plath aussi. Donc c'est une manière de relire.
5: Peut-être que vous pouvez rappeler, parce qu'en effet, moi, je me suis souvenue en vous lisant de la relation entre Sylvia Plath et du rapport entre la haine qu'elle voue à sa mère et sa propre mort.
6: Oui, bah alors en fait, j'ai plus en tête exactement les textes, mais dans les journaux que j'ai relus, j'ai effectivement trouvé des traces, que j'ai mis d'ailleurs au début du livre, vraiment des traces très directes de la haine de cette mère, en fait, et d'un désir vraiment que cette mère meure. Et d'ailleurs, c'est effectivement, déjà, elle part très loin pour fuir sa mère, et ensuite, c'est en tant que mère qu'elle meurt, et en tant que mère qu'elle se tue. Donc, il y a effectivement, je pense, il y a un premier volet, on va dire, dans la haine de la mère, qui est le désir de ne pas être comme elle, c'est-à-dire de ne pas devenir comme elle, et ça, c'est Nelly Arcand et Sylvia Plath, une femme soumise à ses enfants, une femme aliénée. Mais je pense qu'il y a aussi autre chose qui est un retour de haine quand on a soi-même vécu une forme de violence maternelle très directe et encore impensable. Et donc, comment ça se passe? Bah, c'est vraiment de livre en livre, quoi. C'est juste,
5: mais ouais. Vous prenez des notes, vous avez une bibliothèque.
6: Ah oui, ouais, je prends énormément de notes, j'ai des carnets. Mais en fait, sur ce sujet-là, bon, il y a pas tant de livres que ça. Et alors, ce qui se passe...
5: Mais au sens de figure fictionnelle ou au sens de texte d'analyse théorique?
6: Bah, les deux, en fait. Il n'y a pas tant de matériaux que ça. Et ce qui se passe en général quand j'ai un projet de livre, c'est que j'accumule énormément de livres sur le sujet, enfin autant que je peux, et finalement il y en a plein que je lis pas en fait. Parce que j'ai l'impression que j'ai juste besoin de quelques points d'accroche, puisque de toute manière je suis pas universitaire, je suis pas historienne, mais j'ai besoin de points d'accroche qui viennent comme confirmer ou infirmer mon intuition. Donc il y a plein de livres, j'en parlais hier, par exemple le Moi Peau de Didier Anzieux sur le rapport à la peau dans la construction. Bon, en fait je l'ai acheté, je suis sûre que c'est passionnant, mais j'ai jamais réussi à l'ouvrir, alors que c'est le titre vraiment tend vers ça.
5: Votre livre qui s'appelle Faire la peau.
6: Voilà, le livre s'appelle Faire la peau, et il suffit de quelques ouvrages comme celui de Marie-Magdeleine Lessana qui s'appelle Entre mère et fille, un ravage, où là elle présente 5 relations de violence entre mère et fille. Plutôt de la mère à la fille, parce que c'est toujours dans ce sens-là. Et notamment une qui m'a vraiment éclairée, où je me suis dit, ah oui, en fait, il y a quelque chose.
5: Un cas, vous voulez dire?
6: Ouais, un cas qui est en fait le cas de Camille Claudel, qui pour moi avait toujours été très clair, c'est-à-dire Camille Claudel avait été pillée par Rodin, abusée, etc. Et en fait, quand vous reprenez, bah, c'est qu'une partie de l'histoire, puisque la personne qui persécute Camille depuis l'enfance, c'est sa mère. La mère et la sœur. Et c'est la mère de Camille qui l'a fait enfermer. C'est la mère de Camille qui fait en sorte qu'elle ne sorte jamais de l'hôpital psychiatrique. Elle envoie des lettres à l'hôpital psychiatrique en disant « Vous ne la laissez sortir sous aucun prétexte. » Et Camille Claudel, elle, envoie des lettres à sa mère en disant « Ah, ma petite maman, je sais que tu as hâte que je rentre. Oh, le méchant Rodin qui m'a enfermée ici. » Et en fait, cette histoire-là... parce qu'on la connaît tellement, l'histoire de Camille Claudel, et que pour moi, en tant que féministe, elle était tellement claire et limpide, c'est-à-dire c'est une artiste abusée par le grand artiste, et en fait, de la revoir, et il y a des dizaines de lettres, et c'est très documenté, de la revoir sous cet angle-là, ça m'a vraiment fait penser, effectivement, qu'il y avait quelque chose là qu'on était incapable de voir encore, et que si Camille Claudel s'est jetée dans les bras de Rodin, qui avait évidemment de nombreux torts, c'était parce qu'il y avait aussi en amont une violence familiale et dans ce cas-là maternelle qui l'a poussé à se détruire ainsi.
5: Vous utilisez ce mot-là du ravage entre les mères et les filles. Peut-être on peut faire une exception quand vous parlez d'une absence totale de texte théorique sur la haine que les mères portent aux filles ou inversement, qui serait le champ psychanalytique avec lequel vous prenez des distances. Mais on peut dire qu'en tout cas, ce champ théorique-là s'est beaucoup intéressé à la haine que se porte viscérale dans un sens ou dans un autre les mères et les filles. On sent que vous y allez d'ailleurs dans votre texte Faire la peau, que vous regardez ce champ théorique, mais que vous le gardez très à distance parce qu'il vous semble pas satisfaisant. Ou en tout cas pas digéré, dites-vous souvent.
6: Oui, bah effectivement, le terme de ravage, c'est un terme lacanien. Effectivement, j'ai essayé d'y aller pour ce texte, mais c'est pas là, en fait, que ça se joue pour moi. Je trouve ça vraiment très pénible à lire. Non, mais c'est vrai. Et en même temps, il y a plein de moments où j'ai envie de critiquer très fort beaucoup de choses, mais j'ai le sentiment que pour le faire, il faudrait que je relise tout ce qui est venu avant. Et en fait, j'ai pas envie de faire ça, quoi. J'ai pas envie de passer mon été à lire de la psychanalyse. Donc voilà, c'est là, évidemment. Ça a été pensé. Mais je sais pas s'il a été vraiment pensé, quand même. Voilà, l'idée qu'il faut autoriser, justement, dans l'ordre symbolique, tout ça, les filles à tuer leur mère, vraiment. C'est-à-dire, on sait que c'est un ravage, on sait qu'il y a une violence. Ça, évidemment, on le sait. Puisque de toute manière, on dit souvent cette relation est compliquée. Mais par contre, est-ce qu'on autorise vraiment les femmes à sortir de cet ordre-là et à décider de rompre radicalement dans les lignées, en disant soit « je ne serai plus mère », ce qui est quand même une des manières de rompre, mais en disant aussi « je ne serai plus fille », ce qui, ça, j'ai l'impression qu'il n'y a pas beaucoup d'endroits dans la pensée qui nous permettent de nous autoriser ça, de dire « ben en fait, non, je ne suis plus une fille ». Et ce n'est pas parce que je suis sortie d'un ventre d'une mère que je dois demeurer mère pour toujours. Parce qu'il y a aussi ça, on va pouvoir dire que les relations sont très violentes, mais bon, c'est comme ça, vous comprenez, c'est sauvage, c'est normal. Mais en fait, moi, c'est ce truc-là que je veux dessiller et dire, bah, c'est pas forcément sauvage et c'est pas normal.
5: Vous dites que lire, en tout cas chercher, c'est une des portes, peut-être pas de sortie, parce qu'il n'y a rien de complètement achevé dans votre chemin, Louis Chenevière, mais en tout cas d'accompagnement. Mm-hmm. Ça veut dire que lire des figures de femmes, de filles qui se seraient approchées d'une manière ou d'une autre de la rupture avec leur mère, que ce soit dans la pure fiction ou dans le mythe ou dans le récit, ça peut être un des outils.
6: Bien sûr. Enfin, moi, en tout cas, c'est comme ça que j'avance et que je me transforme. Ça a toujours été avec les livres, c'est tout. Et là, je pense évidemment, par exemple, pour ce texte-là, à Alice Miller et à Bell Hooks. Et Bell Hooks, il suffit de lire quelques pages, pour moi, à propos d'amour, dans lequel elle explique très clairement que l'amour et la violence, ça ne cohabite pas, en fait. C'est-à-dire que l'amour et les coups, non, ça cohabite pas. Que l'amour, comme je disais tout à l'heure, c'est quelque chose de très fragile et quelque chose qui se construit. Et voilà, ce texte-là, c'est un texte éclairant qui, à un moment, pose une chose très simple, mais qui, moi, m'a complètement permis de faire un retour sur ma propre histoire et de sortir, justement, de ce récit, de dire, bah oui, mais l'amour, c'est compliqué, l'amour, c'est violent, et c'est un chemin. Je pense qu'on fait déjà depuis un moment concernant l'amour romantique, c'est-à-dire que ça fait quand même un moment qu'on est en train de se dire collectivement que bah, s'il y a des coups, c'est pas de l'amour. Mais par contre, qu'on a encore beaucoup, beaucoup de mal à faire dans le cadre d'une relation maternelle, en fait. Mais voilà, ce texte de Bell Hooks, pour moi, ça a été vraiment un tournant parce que je me suis dit, bah, c'est une évidence et il faut écrire à partir de là.
5: Et dans la fiction, est-ce qu'il y aurait des figures de filles qui vous auraient donné une force émancipatrice réelle, Louise Chenevière, puisque vous dites cette phrase assez belle qui est « je me transforme que par là ».
6: Ouais. Alors, j'en ai pas qui me viennent comme ça, au sens où j'ai l'impression que même s'il y a des grands textes sur la violence maternelle, les mères sont toujours sauvées, quand même. Mm-hmm. En tout cas, moi, dans les textes que j'ai pu lire, c'est toujours l'impression qui me reste. C'est-à-dire qu'il y a... Bah là, je pense au texte sublime d'Océan Vuong, que j'ai lu récemment, que j'avais pas lu, justement. Enfin,
5: Ma mère est une splendeur.
6: Non, un bref été de splendeur.
5: Un bref été de splendeur.
6: Et c'est assez dingue, en fait, parce que la mère exerce une violence, mais extrême, sur le corps de son enfant. Et elle est complètement sauvée par le récit. Et c'est un texte sublime, enfin, je veux dire, et c'est pour ma mère, enfin, ça commence comme ça. Et en même temps, en le finissant, je me dis, enfin, c'est quand même une mère qui tabasse son gamin. Et en fait, c'est comme si tout le texte essayait de comprendre et d'expliquer sa violence, qui effectivement vient de loin. Mais je trouve ça assez déroutant, en fait.
5: Mais qui reste fasciné par la splendeur. Mais d'ailleurs, ça me fait penser à une de vos notes de bas de page où vous racontez, on va venir à la structure que vous choisissez pour ce livre-là, Louis Chenevière, mais où vous racontez une conversation avec une amie.
6: Ouais.
5: Cette amie dit toute la violence exercée par sa mère. Elle dit même, cette femme devrait être en prison, slash... Ouais. Elle tourne immédiatement en une seule phrase sur la beauté de la mère qui l'éblouit encore. Oui. Et vous dites, mais comment c'est possible que et la laideur et la beauté et toujours quelque chose chez la mère rattrape
6: quelque
5: l'enfant.
6: Chose me fascine. Oui, cette phrase d'une amie qui m'avait vraiment qui m'a dit, elle devrait être en prison pour ce qu'elle a fait aux enfants qu'elle a eu elle avait des enfants, vous savez, en famille d'accueil. Et je me suis dit, ah ouais. Ça veut dire que c'est quand même... Là, il y a une violence qu'on ne regarde pas du tout. Et que même elle, effectivement, tout de suite transformée ou sublimée. Et d'ailleurs, enfin, je pense que c'est... Même en tant que féministe, c'est du coup très compliqué parce qu'on connaît le mécanisme de la violence, on sait que ça vient de loin et donc on a de l'empathie et on la comprend. Mais pour revenir au texte d'Océan Vuong qui m'a vraiment bouleversée de beauté, toute la violence de la mère est expliquée et puis à un moment, vous avez par contre le père qui frappe la mère et tout de suite, la police arrive et embarque le père. Et on le comprend, et Dieu merci d'une certaine manière. Mais par contre, on se demande comment c'est possible, du coup, que l'enfant qui a été battu toute sa vie, quand bien même par une femme extrêmement précaire et qui hérite, c'est bien montré, hein, des ravages de la guerre du Vietnam, donc la question n'est pas là. La violence est toujours héritée, bien sûr. Mais comment ça se fait que toujours l'enfant, en fait, fasse ce geste comme ça, d'effectivement, de sauver, de venir racheter et d'excuser? Et du coup, c'est ça que j'ai toujours vu, moi. Même dans les très beaux textes qui parlent, parce que je crois que c'est dès la quatrième... Enfin, dès le début, il dit, voilà, la première fois que tu m'avais frappée, j'avais 4 ans. Et ça m'a, mais scotchée. Et ça me fait aussi penser à quelque chose dans mon texte que je remarque, parce que dans mon texte, qui est donc... Enfin, je sais pas si je m'avance trop, mais...
5: Allez-y.
6: Il y a de la violence physique. Il y en a, mais personne la voit.
5: Ah et, bon
6: ouais. En fait, beaucoup de gens arrivent vers moi en me disant « Bah oui, mais en fait, c'est aussi que la violence des mères, la violence des femmes est plus psychologique. »
7: Bah, enfin, il y a quand même une scène dans un couloir où un enfant est tiré par les cheveux.
6: Ouais.
7: Et il y a quand même plusieurs scènes où un enfant est absolument terrorisé par la dimension physique que peut prendre cette violence.
6: Mais moi, je suis complètement d'accord avec vous. Je l'ai écrit. J'ai décrit des scènes de violence. Par contre, il y a évidemment... Mais je vois que vraiment, un des premiers trucs qu'on me dit, c'est la violence des mères est plutôt psychologique. Vous rendez ça très bien. Et je trouve ça marrant parce que je vois qu'il y a une difficulté à voir ça, en fait. De la même manière que dans la société ou dans mon histoire, on n'a pas voulu voir ces coups-là, et ben je vois qu'il y a quelque chose probablement chez certains lecteurs ou lectrices qui les dérange et qu'il est plus facile, voilà, de subsumer sous un truc de bah oui c'est une violence un peu plus voilà psychologique, torve, qui est effectivement est très présente aussi dans le texte. Mais je me pose vraiment depuis ce texte et en fait depuis le début de mon travail, parce que dans Comme la Chine il y avait déjà des femmes violentes.
7: Comme la chienne, c'est un précédent texte avant pour Britney.
6: Voilà, c'est mon tout premier livre en 2019. Et il y avait des femmes qui exerçaient de la violence physique aussi. Et voilà, je me pose la question de comment ça se fait qu'on ne le regarde pas ? Et comment ça
7: se... Alors, comment ça se fait qu'on ne le regarde pas ?
6: Ben, je pense qu'on a de toute manière, on perçoit les femmes comme étant essentiellement dénuées de pouvoir. Et évidemment, c'est vrai dans plein d'aspects de la société qu'elles ont été dénuées de pouvoir, mais c'est aussi idéologique. Et je pense qu'on ça nous ferait beaucoup de bien aussi, même en termes d'émancipation, de regarder cette violence en face et de se dire, bah, en fait, non, ce ne sont pas que des victimes. Et je veux dire, évidemment qu'une femme qui frappe son enfant a probablement elle-même connu de la violence, mais il y a aussi des femmes qui ont connu de la violence qui ne frappent pas leur enfant. De la même manière que...
7: De toute façon, quand bien même cette violence est héritée ou historicisée, c'est de la violence quand même.
6: Voilà, bien sûr. Mais ça, j'ai l'impression qu'il faut le redire tout le temps parce que, en plus, je dis, en tant que féministe, pour moi, c'est très compliqué parce que je sais tellement le poids de ces violences structurelles répétées et je sais tellement que les femmes ont été prises dans ces cycles de violence. Mais à un moment, c'est ce que je dis dans le texte, on peut pas renvoyer à toujours plus loin, en fait, pour excuser. À un moment, il faut regarder ce qui s'est passé, ce qui a été. Et je pense que, voilà, pour pouvoir avancer, il faut regarder ça en face. Et je suis assez frappée, je dois dire, du nombre de témoignages de femmes que je reçois... Qui me font part d'expériences communes et notamment de violences physiques, ouais.
7: De femmes qui les ont produites, ces violences,
6: ouais.
7: Ou qui les ont subies.
6: Ouais, de femmes, de filles qui viennent me voir en me disant qu'elles ont eu des mères violentes et des mères aussi violentes physiquement. Et c'est des choses qu'on a vraiment du mal à voir, je pense.
7: On va en parler en s'approchant plus près de votre texte Faire la peau, juste après ça.

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1: Peut-être que le pire avec la haine, c'est qu'elle relie encore. Ce paradoxe-là, vous l'arpentez, Louis Chenevière, non sans courage, dans votre dernier livre qui entend faire la peau, dès son titre, à la plus tenace des fictions, la mer. Faire la peau, cela passe par la plongée au cœur d'une violence viscérale que vous décrivez, notamment depuis le regard de l'enfant. Une rage viscérale entre la mère et la fille, mais une rage possible à historiciser. Il y a les choses factuelles, des violences physiques, psychologiques, langagières, une absence de protection. Et il y a les choses qu'il faut presque consigner par peur de devenir folle, pour pouvoir y croire, pouvoir y revenir, pour les quitter, pour abandonner la lutte, pour rompre la chaîne des représailles. Faire la peau, c'est le titre de ce livre. Il a paru aux éditions POL et il figure sur la liste des romans en lice pour le prix Goncourt 2026. Faire la peau, c'est un programme. Et d'ailleurs, le début de votre texte, Louis Chenevière, il expose ce programme. Il commence par raconter l'attente de la mort de la mère. Il commence par dire aussi les mots que vous allez utiliser, la fille, la mère. Il commence aussi par à la fois dire que sera injecté du matériel autobiographique, mais que ce ne sera pas que ça, qu'il ne s'agit pas que de ça. Et il me semble que dans cette polysémique, on va dire, proposition de faire la peau, il y a tout un projet littéraire. Est-ce que vous pourriez le détailler à partir du titre, quoi?
2: Oui, c'est un projet littéraire, évidemment, déjà de rupture. On l'a évoqué tout à l'heure, mais la chose à laquelle il s'agit de faire la peau, c'est vraiment la fiction, la fiction maternelle. Mais il y a effectivement quelque chose dans ce titre que moi j'envisageais comme l'équivalent conceptuel de tuer le père. En fait, il y a quelque chose de plus charnel parce que c'est évidemment ce que fait la mère. D'abord, elle fait la peau de l'enfant. Donc c'est d'abord donner la vie, évidemment, et c'est aussi cette pulsion de mort qui se retourne contre la mère, mais qui est le seul moyen en fait de se donner vie à soi-même aussi. Et c'est-à-dire se faire la peau, c'est aussi naître une seconde
1: se
2: fois.
1: Se constituer,
2: voilà,
1: quoi.
2: Se constituer et se donner corps, en fait. Donc, et je pense effectivement qu'au début du texte, la question de la mort est omniprésente, puisque l'enfant du livre grandit avec cette chose qui est pour moi, je pense, un des derniers tabous. C'est-à-dire, autant, je crois que même en tant que féministe et tout ça, on a cerné le fait que pourquoi une mère pouvait vouloir la mort de son enfant, par exemple. On comprend la psychose, on comprend la violence. Mais par contre, qu'un enfant et qu'une fille puissent désirer la mort de sa mère, moi, j'ai grandi avec ce sentiment-là, et aussi l'idée que je ne pourrais jamais le dire. C'est-à-dire que c'était vraiment de l'ordre de l'indicible. Or, c'est la première phrase de mon livre. Donc, j'ai décidé de me tenir vraiment dans cette intuition-là et d'aller jusqu'au bout. Et effectivement, comme vous le disiez, Marie, c'est un récit. C'est pas de la fiction, mais en tout cas, la dimension autobiographique, pour moi, je l'ai gommée au sens où rien n'est situé, personne n'est nommé, la mère n'est jamais décrite, elle n'a pas d'existence sociale, en tout cas. Et je me tiens vraiment au niveau du très, très intime, c'est-à-dire vraiment à ce qui se passe quand personne n'est là et quand personne nous regarde, en fait. Et je crois que c'est vraiment ça, avec ce texte, et l'idée de dire, bon, si le privé est politique, il faut vraiment aller jusqu'au bout et dire, il n'y a rien de sacré, il n'y a rien de privé, et même pas la relation d'une mère à son enfant. Et donc, allons voir, en quelque sorte, ce qui se passe là.
1: Puis, puisque vous dites faire la peau, c'est aussi se constituer, et ce dialogue entre la vie, la naissance, la renaissance et la mort. Peut-être on peut parler du présent d'énonciation que vous choisissez pour votre livre, Louis Chenevière. En tout cas, si rien n'est situé, il y a un temps qui est la mort de la grand-mère. Comme étant éventuellement un déclic pour que cette rupture que la fille a tant désirée, qu'elle a tant essayé de voir advenir, qu'elle a tant vu échouer. En fait, elle a autant échoué à rompre qu'à accueillir enfin l'amour de sa mère, ce sont presque deux espoirs déçus et déchus. Ça arrive enfin quand l'autre mère meurt, la mère de la mère. Peut-être c'est intéressant de parler de ce temps-là que vous choisissez pour votre texte.
2: C'est vrai que
1: c'est un temps de rupture.
2: Ouais, c'est un temps de rupture. C'est un texte qui est ancré dans le présent. C'est aussi un texte de vie pour moi très fort parce qu'on me dit oui, il est très dur, mais moi j'ai l'impression que c'est aussi vraiment. Enfin voilà, moi je sais pas s'il y a de la joie, mais en tout cas il y a vraiment un désir de.
1: Il y a de l'élan en tout cas.
2: Ouais, il y a un élan et c'est effectivement dans le présent parce que c'est pas vraiment un ressassement. Je voulais absolument déjà éviter la mélancolie qui est vraiment ou la nostalgie de l'enfance. Pour moi ça n'a aucun sens. Mais c'était une manière de se tenir dans le présent tout en re-regardant tout ça. Et c'est vrai que la mort de la grand-mère est très importante parce que c'est un moment donné où je crois la narratrice se dit mais ça ne peut plus continuer comme ça en fait. C'est-à-dire quand on se retrouve à enterrer une femme qu'on a toujours détesté, en fait, qu'on comprend que toutes les femmes se sont toujours détestées, mais qu'en même temps, elles se sont toujours occupées les unes des autres, parce qu'on n'a pas le choix, parce que c'est ta mère, parce qu'il faut continuer, il faut honorer. Et c'est vrai que la narratrice le dit, mais tu ne peux pas ne pas aller à la mort à l'enterrement de ta grand-mère. Voilà. Et donc, c'est vraiment effectivement un moment où je pense, la narratrice aussi se dit, je peux pas attendre la mort de ma mère pour commencer à vivre. C'est-à-dire, il y a quelque chose, il faut que moi, je prenne la décision de vivre aujourd'hui et de ne plus me soucier, en fait, de ce qui est venu avant moi. Voilà. Et de rompre dans ces lignées comme ça. Et donc, c'est pas tant de pas soucier de ce qui vient après. Au contraire, se soucier de la vie, de ce qui va venir, des enfants, peut-être les miens, des enfants des autres, de plein de choses, mais pas de ce qui est venu avant, en fait. En quelque sorte, c'est plus mon histoire. Voilà, c'est ce que le texte dit. Et je pense que le présent, oui, c'était une manière aussi de m'accrocher vraiment au réel et de montrer aussi que c'était un texte qui était en train de se faire, sur lequel je réfléchissais tout le temps et non pas une narration qui prétendrait reconstituer comme ça toute une enfance. Comme si c'était possible.
1: Et ça, vous le faites apparaître par un système de notes en bas de page, donc on a à la fois le récit, qui est un récit du présent, où la grand-mère meurt, où quelque chose se met en place petit à petit de notre capacité à comprendre l'histoire du lien entre cette mère et cette fille, et la violence qui constitue ce lien, notamment parce que les paroles de la mère viennent hanter le texte en italique, mais aussi parce que cette voix de la mère, le corps de la mère, sa surveillance, la menace de sa violence, le climat incestuel, la menace de son absence aussi, revient dans les notes en bas de page. Les notes en bas de page sont un endroit pour vous de penser le texte en train de se faire ?
2: Oui, complètement. Je pense que c'était... Moi, j'ai trouvé que c'était un texte très difficile à faire. Aussi parce que je touche à des questions morales très compliquées aussi. C'est-à-dire, qu'est-ce que ça veut dire d'écrire sur les vivants ? Qu'est-ce que ça veut dire, justement, de décider qu'il n'y a plus du tout de se faire priver, donc d'aller vraiment au bout ? Je me suis donné ce programme aussi avec ce texte, enfin, vraiment de rien laisser. C'est-à-dire, vous évoquiez l'incestuel, ça a été très compliqué à écrire. Et pourtant, pour moi, cette relation, elle n'aurait pas été décrite justement si je n'avais pas été jusque-là, en fait.
1: Donc, jusqu'à fois... de la nudité imposée, jusqu'à tu viens t'asseoir sous mon lit alors que je ne t'ai pas demandé, jusqu'à tu m'imposes la venue de tes amants, jusqu'à tout un climat qui ne va pas jusqu'à l'inceste dans un certain endroit de la relation, parce que de l'inceste, il y en a ailleurs, mais qui fait régner quelque chose de suffisamment gluant et violent pour que ça atteigne la peau, justement, pour que ça atteigne le corps, le psychisme de l'enfant.
2: La manière aussi dont la mère, on va dire, prédate les amants de la fille, enfin, tout ce climat-là. Et donc, voilà, je crois que vraiment, dans mes textes, j'essaye d'aller jusqu'au bout des choses qui nous font le plus honte et de les exposer. Mais donc, les notes de bas de page, pour moi, c'était des moments aussi pour questionner, déjà, est-ce que j'ai le droit de faire ce que je fais ? Est-ce que je suis pas en train de me tromper ? Et puis aussi réfléchir déjà à la réception. Évidemment, j'y réfléchis tout le temps dans le texte. Je réfléchis aux questions que je ne veux pas qu'on me pose et que voilà, qu'il y a déjà certaines personnes qui m'ont posé, évidemment. Donc, c'est une manière de montrer exactement le texte en train de se faire. Et de toute manière, ça, pour moi, c'est très important parce que je prétends pas avoir une réponse. Et la narratrice ne prétend pas savoir elle-même ce qu'elle fait ou dire voilà, c'est ça qu'il faut faire absolument. C'est je fais quelque chose, j'écris, parce que moi, c'est ma solution. Je tente quelque chose, je tente de faire la peau à travers le texte, mais je sais très bien que peut-être c'est pas ça qu'il faut faire, peut-être je vais le regretter, peut-être je me plante. Et donc voilà, c'est un perpétuel retour de l'écriture sur elle-même.
1: Vous parlez de la honte. Il y a une autrice que vous citez, Marguerite Duras, dans tous les cas ou presque, dans le cas de toutes les enfances, dans le cas de toutes les existences qui ont suivi cette enfance, la mère représente la folie. Elle reste la personne la plus étrange, la plus folle qu'on ait jamais rencontrée, nous, leurs enfants.
3: J'ai eu ce paradis de cette mère qui était tout à la fois, quoi. Le malheur, l'amour, l'injustice, l'horreur.
4: Et si vous avez eu... une autre mère, c'est-à-dire par exemple une française riche comme mère, est-ce que vous auriez écrit ?
3: Vous voulez mon avis ?
4: Ah oui, bien sûr.
3: Je crois, oui.
4: De toute façon, vous auriez écrit ?
3: Ah oui. C'était plus fort que ma mère elle-même. C'est la seule chose qui était plus forte qu'elle. Peut-être le petit frère a été plus fort.
4: Vous aussi, vous avez eu honte de votre mère.
3: Oui. Il faut dire qu'il y avait de quoi. Elle était n'importe comment, habillée n'importe comment. Je n'ai jamais vu des souliers décents, par exemple. Elle avait toujours des souliers skates et des balles de coton. Mais tous les enfants ont honte de leur mère.
1: La voix de Marguerite Duras dans l'émission Apostrophe en 1984, elle en parle beaucoup, longuement, dans cette archive, Marguerite Duras, de la figure de la mère, en l'occurrence dans l'amant, mais on peut évidemment penser au barrage, enfin, ouais. On peut penser à beaucoup de textes de Marguerite Duras qui seraient comme hantés par la figure de la mère. Il y a plein de choses qu'on pourrait déplier dans cette archive, ouais. Pour peut-être les mettre en écho avec votre texte, Louis Chenevière. La première chose qui me vient en tête, c'est la réponse de Duras avec un sourire à l'idée que l'écriture, c'est la seule chose,
2: ouais.
1: Plus forte que sa mère,
2: ouais.
1: Ou le petit frère. Parce qu'il y a l'idée de l'écriture et il y a l'idée du petit enfant fille. Et vous faites une spécificité, Louis Chenevière, de la haine que porte la mère à l'enfant fille,
2: oui.
1: Et qui serait pas la même vis-à-vis d'un enfant garçon.
2: Ouais. Alors ça, évidemment, je m'avance aussi là sur des terrains.
1: Galère.
2: Ouais, galère de ouf. Mais ces intuitions que j'ai, en général, elles sont confirmées par ce que j'entends autour ou par ce que les femmes me confient aussi dans nos discussions. Donc effectivement, l'idée que et Marguerite Duras dit très bien qu'il y avait un véritable traitement différent en fait dans la famille là-dessus. Et moi, comme c'est la seule chose que j'ai connue aussi et que j'étais dans une famille de femmes de cette lignée. J'ai voulu étudier cette violence-là parce que on le sait que les relations entre femmes n'ont jamais, enfin très peu été étudiées. C'est-à-dire les femmes quand il n'y a pas les hommes. Mais on le sait, hein, c'est pour les sœurs, les amies, les amantes. Mais je pense vraiment que les relations fille-mère, quoi, en tant qu'elles se passent complètement des hommes, parce que les hommes sont là dans mon texte mais à la marge, ont été voilà peu auscultées. Donc c'est pour ça que je me tiens à cet endroit-là de cette violence. Et évidemment, cette phrase de Duras, elle m'a guidée pendant toute l'écriture. C'est-à-dire qu'il n'y a que l'écriture qui est plus forte que ma mère.
1: Mmh.
2: Et c'est quand... Enfin, évidemment, j'ai lu tout Duras. Je ne sais pas si je peux dire ça, parce qu'elle a écrit tellement, mais c'est toujours là. Et donc, cette phrase, je l'avais déjà lue il y a longtemps, évidemment. Mais là, quand je l'ai revue, je me suis dit « Ah, mais c'est fou, c'est ça, quoi. C'est ça, vraiment. » Et en même temps, qu'est-ce que ça veut dire, l'écriture qui soit plus forte que ma mère? Comment on le met en acte? C'est-à-dire aussi en affrontant directement le sujet de la mère. Et Duras, justement, quand elle dit voilà, toutes les mères sont folles et tout ça, ça je souscris absolument plus, en tout cas absolument pas, parce que je pense que ça revient à essentialiser justement cette folie maternelle, cette sauvagerie, à dire mais vous comprenez, c'est une mère, c'est comme ça, c'est forcément fou, c'est forcément sauvage, et je suis là bah non en fait. Et donc clairement, je pense qu'elle a pas tué la mère du tout, parce qu'elle reste quand même dans cette.
1: D'ailleurs, elle le dit dans cette archive, oui. Elle dit j'ai eu cette mère totale, autant d'amour, de désespoir.
2: C'est
1: de sauvagerie, on sent même que dans sa honte, elle sourit des souliers, des mauvais souliers de sa mère. Donc il y a de l'amour, mais de l'amour, vous ne vous en départissez pas complètement non plus, Louis Chenevière,
2: ouais.
1: Dans votre texte, et vous dites bien aussi que c'est un quelque part entre l'amour et la haine, un texte qui avance vers le plus proche de la rupture, vers la dernière fois qu'on écrit le mot maman, et en même temps, vous dites aussi combien la haine est une manière d'être toujours liée et de pas complètement arrêter la lutte. On écoute un extrait de votre texte, Faire la peau.

C'est à cause de l'amour. C'est à cause de l'amour qu'on est coincé comme ça. C'est parce qu'on m'avait toujours dit que tu m'aimais que j'allais tant me tromper ensuite là-dessus et que je ne pourrais jamais t'en vouloir, car peu importe ce que tu faisais, toujours on me renvoyait cet amour au visage, cet amour qui te protégeait et auquel tu devais croire peut-être toi aussi, croire qu'il était obligatoire parce que j'étais ta fille et qu'aucun des coups portés ne pourrait le blesser. Moi aussi j'y croyais. À cet amour qui faisait comme un écran, qui empêchait de voir les choses telles qu'elles étaient, qui ne me manifestait les faits qu'à distance, ces faits pourtant qui s'inscrivaient dans ma chair, mais que je pouvais à travers lui regarder de loin et raconter comme on raconte des histoires qui ne nous concernaient pas vraiment. Voilà ce qui est arrivé, comme si ça ne me touchait pas du tout. Et c'est peut-être parce que moi-même, je n'y croyais pas tout à fait, à ce que je racontais, que personne ne pouvait rien pour moi. Et toujours on me répondait « C'est ta mère, elle t'aime », renforçant alors un peu plus ce pouvoir que tu avais sur moi, en réaffirmant envers et contre tout cet amour que tu ne pouvais pas ne pas me porter, cet amour en vertu duquel tout était permis, et moi, je ne pourrais jamais t'en vouloir. Je dis qu'on ne protège pas les enfants en leur faisant croire à des choses qui n'existent pas. Je crois que ça m'aurait aidé, peut-être, si on m'avait dit non pas « C'est ta mère, elle t'aime », mais ce n'est pas parce que c'est ta mère qu'elle a le droit. Et que l'amour, ça n'avait rien à voir avec ça. Et peut-être vaut-il mieux ne pas être embrassée du tout qu'être embrassée pour de faux. Parce que je me suis beaucoup trompée ensuite, sur ces histoires d'amour du coup, et que celui qu'on m'avait collé sur le dos petite me rendrait très confuse et me ferait prendre longtemps des vessies pour des lanternes. Les vessies étant par exemple ce jeune homme qui, à l'aube de mes 18 ans, allait me frapper souvent, et moi, je ne trouverais rien à y redire.

0: En écoutant cette lecture que Mathilde Wagmann fait de votre texte, Louise Chenevière, je me dis que c'est vraiment un texte sur les croyances, quoi. Et sur la difficulté de les abandonner. Les fictions, les amas d'histoires et d'images. Je pense aussi à un autre passage où vous dites peut-être il faudrait dire à certaines femmes qu'elles ne sont pas obligées, que peut-être elles n'y arrivent pas. Que peut-être c'est comme ça, en fait.
1: Oui, en fait, ces fictions, elles nous font croire que non seulement l'amour maternel existe, mais qu'il est absolu et qu'il est le seul qu'on peut jamais connaître, par exemple. Et en fait, c'est comme si ça gonflait des espèces de choses au-dessus de nos vies. Alors que moi, j'aimerais bien qu'on puisse dire, t'as pas une mère, elle t'a pas aimé, c'est pas grave, il va se passer autre chose. Et pareil pour les femmes, en fait. Je crois vraiment que c'est une émancipation des deux côtés. Pour les enfants, auxquels on ne permet pas aujourd'hui, quand même, de se penser comme heureux et libres quand ils n'ont pas eu cette chose-là. C'est-à-dire ce manque d'amour maternel, ce manque d'amour familial pèse ensuite sur toute la vie. Or, j'ai envie de dire, mais bon, c'est pas plus grave que ça, en fait, parce que de toute façon, ça n'existe pas. Si on regarde concrètement, qui a connu cet amour, je dis, sans partage absolu, voilà. Et donc, je pense effectivement que de la même manière, ça libérerait les femmes si on leur disait, tu sais, peut-être tu vas avoir un enfant, mais tu l'aimeras pas, voilà. Et la question, c'est qu'est-ce qu'on fait après, aussi, collectivement? Qu'est-ce qu'on fait de ces enfants que les mères n'aiment pas? Qu'est-ce qu'on fait de ces mères qui n'arrivent pas à aimer leurs enfants? Et ça, c'est une vraie question que malheureusement, moi, je ne peux pas résoudre, mais que je pose dans le livre. Qu'est-ce que fait un enfant aujourd'hui entièrement soumis à l'autorité de ses parents? Où est-ce qu'il va? Et qui peut l'accueillir? Et moi, en fait, c'est un peu ce que j'ai vécu enfant. C'est, on me disait, oui, mais c'est ta mère. Et donc, les gens pensent que c'est le meilleur endroit pour l'enfant où être, la mère, même s'il y a des coups, parce que forcément, elle t'aime. Et ça, c'est assez dingue, je trouve. Et ça, je crois que c'est assez propre à la mère. C'est-à-dire, je pense que si j'avais raconté que mon père me portait des coups, par exemple, on m'aurait pas dit « c'est ton père, il t'aime ». Enfin, je crois que ça aurait pas été tout à fait la même chose.
0: En tout cas, ce que ça souligne et ce que vous rendez aussi dans le texte, c'est la très grande solitude de l'enfant.
1: Ouais.
0: C'est-à-dire qu'il y a quelque chose du tête-à-tête, mais comme un tête-à-tête primordial, un tête-à-tête originel, qui vient aussi de ce que vous décrivez, du fait de porter l'enfant, ce tête-à-tête peau à peau, en fait, d'une certaine manière, qui fait que ce sera forcément loin des regards, ce sera forcément inentendable, et qu'on a l'impression que d'en faire à la peau, la première chose que vous essayez de faire de toutes vos forces, c'est de sortir du tête-à-tête.
1: Ouais, complètement.
0: Sortir de la solitude, quoi.
1: Oui, c'est chercher des témoins, évidemment, mais en vous écoutant, je me dis, voilà, c'est ce qu'on fait depuis longtemps, quand même, là, sur la famille, c'est-à-dire on pousse des portes où avant, il n'y avait pas de témoins, donc on commence à parler de l'inceste, on parle des violences paternelles, tout ça, mais là, j'ai l'impression que c'est vraiment une porte qu'on n'a pas encore tout à fait poussée et une relation qu'on n'a pas trop osé regarder droit dans les yeux. Et effectivement, cette chose de la solitude aujourd'hui, dans la manière dont sont construites les familles, elle est effarante, en fait. Il y a personne pour protéger les enfants quand les parents ne les protègent pas, en fait. Et donc, c'est ça aussi dans tout le texte que j'ai essayé de dire, cette solitude-là, qui fait que quand vous êtes seul, en fait, c'est comme, il n'y a pas de contre-pouvoir. Et donc, il n'y a pas de regard extérieur. Donc, vous ne savez pas bien ce que vous vivez, en fait.
0: Il n'y a pas de « je te crois ». C'est-à-dire que ça aussi, ça revient et ça fait trembler le récit. C'est-à-dire que non seulement il faut écrire pour être sûr de l'enfance qu'on a eue, avec le brouillard du temps qui a passé, mais aussi avec la façon dont la mémoire se débrouille avec le trauma, que ce soit la mémoire de la narratrice, mais aussi malheureusement la mémoire de la mère bien ou sûr. La mémoire de toutes celles et ceux qui sont autour de cette histoire-là. C'est-à-dire que quand le texte tente d'historiciser les violences, vous cherchez aussi un sol pour... en tout cas, votre narratrice cherche un sol pour pouvoir marcher sur quelque chose de solide, quoi. Et c'est pas facile.
1: Non, c'est pas facile du tout. Et effectivement, cette nécessité de dire, elle vient après, effectivement, des années de silence imposé. Et en fait, je me dis aussi, en vous écoutant, que voilà, on a tellement dit, encore une fois, que les femmes n'avaient pas de pouvoir, qu'on a oublié qu'elles en avaient sur leurs enfants. Et même si elles n'ont pas d'argent, elles ont un pouvoir sur l'imaginaire, sur la construction affective. Et c'est ce que, dans le texte que vous avez lu, Mathilde, sur le fait que la narratrice, en fait, sa première grande histoire d'amour, c'est un homme qui la bat. Et en fait, c'est parce qu'est-ce qu'elle a toujours connu. Et en fait, j'ai l'impression qu'on a tellement pensé que la petite fille était entièrement déterminée par le rapport à son père, enfin par je ne sais quoi, qu'on oublie que la mère a une immense puissance et un pouvoir dans l'enfance absolue, sur la manière dont l'enfant se représente le monde, le vit.
0: Et le lien, se représente le lien.
1: Se représente le lien, complètement, est capable de le construire ou pas. et une forme de toute-puissance. Je le dis dans le livre, enfin, l'enfant dans ce livre était sous la toute-puissance de sa mère. Et c'est un rapport de pouvoir au cœur duquel peut gérer une violence énorme.
0: On va écouter la voix d'Isabelle, auditrice du Book Club. Elle a lu votre texte, elle vous pose une question.
2: Bonjour le Book Club, bonjour Louise Chenevière. Alors j'ai lu votre livre « Faire la peau » et j'ai été totalement happée. Vous vous demandez si vous saurez être mère sans reproduire ce schéma. Cette question, en tant que fille, mais aussi aujourd'hui en tant que mère, m'a beaucoup touchée. Parce que elle pose la question de ce qu'on fait après, de ce qu'on a le droit d'espérer une fois qu'on a tenté de casser la chaîne. Alors ma question, elle est simple. En écrivant ce livre, est-ce que vous avez trouvé une forme de réponse à cette peur de répéter ou, malgré les mots que vous avez osé poser, est-ce qu'elle reste aujourd'hui aussi entière? Merci pour votre réponse.
0: Merci beaucoup Isabelle, on a beaucoup dit que Faire la peau était un texte qui réfléchissait à lui-même et à son écriture, mais aussi à sa réception et même à son après.
1: Ouais.
0: Louise Chenevière, vous parlez
1: ouais.
0: beaucoup de quand le livre aura paru, de ce
1: ouais.
0: que vous imaginez que le livre peut produire.
1: Mm-hmm.
0: Comment est-ce qu'on peut répondre à Isabelle ?
1: Bah parce que oui, le livre c'est une expérience en fait, je suis moi-même un laboratoire sur lequel je fais cette tentative donc qui est de tuer la mère que je n'ai pas vu faire beaucoup autour, même si depuis que le livre a paru, il y a énormément de femmes qui viennent me dire mais moi ça fait 15 ans que je ne parle plus à ma mère, moi j'ai toujours attendu qu'elle meure. Donc en fait, on se rend compte évidemment qu'on n'est pas seul là-dedans et que c'est complètement structurel. Je pense que j'ai pas assez de recul aujourd'hui pour savoir ce qu'il en est. Maintenant, le fait qu'on puisse rompre les chaînes, j'en suis persuadée. Il y a beaucoup de femmes qui l'ont fait, qui me l'ont dit. Il y a beaucoup de femmes qui ont grandi avec des mères maltraitantes et qui ont su le rompre. Donc moi, je suis persuadée que, bien sûr, ça peut se faire. J'ai vraiment l'impression, en tout cas, d'avoir fait la chose juste en voyant des femmes venir vers moi et me parler et de voir les échanges qu'on a ensemble. Je me dis, en tout cas, c'était le bon geste à faire pour que quelque chose soit possible après.
0: Mmh. Sans savoir qu'est-ce que c'est que ce quelque chose, pour l'instant.
1: Voilà, et puis la question de la maternité, pour moi, comme je le dis dans le livre, elle peut être très plurielle, très large, elle peut concerner aussi les enfants des autres. Enfin, voilà, donc c'est je pense, comment se comporter comme une mère pour les autres et pour le monde en général, quand bien même on n'a pas d'enfants, en fait. Et ça, moi, j'ai un peu envie de sauver cet amour maternel. Je suis pas de celles qui le balancent. Je me dis, c'est beau ce qu'on a imaginé de l'amour maternel. Maintenant, c'est pas forcément pour son enfant, voire souvent pas. Mais comment on peut être une mère dans le monde et se comporter en tant que telle, et les hommes aussi, évidemment, et toutes les personnes. Enfin voilà.
0: Vous avez mentionné la figure d'Annie Ernaux comme étant l'une des figures importantes découvertes à la vingtaine. On va écouter sa voix.
3: Je crois qu'écrire pour moi, de toute façon, est une forme de transgression et que je crois que pour moi, l'écriture, d'une manière générale, doit être quelque chose qui, fasse des remous, dérange. Alors, que moi je sois dérangée, c'est déjà important. Et de déranger aussi. Donc c'est ce jeu qui se passe dans l'écriture au moment où j'écris, mais qui n'est pas une technique volontaire. Hein. Je crois que c'est un peu comme ça que je peux analyser.
0: La voix d'Annie Ernaux, pour une écriture qui dérange, à commencer par elle. Mm-hmm. Vous écrivez, Louise Chenevière, un texte « Faire la peau » où votre corps, ou le corps de votre narratrice, est un corps d'écrivaine en mouvement.
1: Mm-hmm.
0: Notamment, à la fin, quand elles sont arrivées, que le texte va peut-être se terminer, puis de toute façon va paraître, des plaques rouges reviennent sur sa peau, elle sent qu'elle a envie de retourner au texte alors qu'il était censé être terminé, elle sent que l'amour, qu'elle vient passer 250 pages à dire qu'elle n'y croyait plus et qu'il ne fallait surtout plus y croire. D'un seul coup, elle se remet peut-être à l'espérer encore. Au final, c'est aussi un texte qui parle de vous en train d'écrire,
1: ouais.
0: de ce que c'est que ce geste-là d'écrire.
1: Je connaissais pas cette archive d'Annie Ernaux, mais je crois que c'est exactement pareil pour moi. J'écris pour la transformation, en fait, et évidemment d'abord la mienne. Mais pareil, c'est la même raison pour laquelle je lis, en fait. Je pour le coup, je suis pas aventurière ou aventureuse, parce que si un texte ne me fait pas sentir ça tout de suite, je l'abandonne. Et l'écriture, pour moi, est tellement liée à ma vie et à celle des autres. Et c'est tellement, l'idée d'un chemin et d'une transformation avec chaque livre que c'est effectivement pour être dérangée et transformée que j'écris et que je lis. Et d'ailleurs, je vois, enfin, là, il y a des gens qui me disent, ah, mais ce texte, il me dérange, ça me dérange. Et ça a l'air d'être vraiment pour eux un défaut, quoi. C'est-à-dire, ils sont vraiment pas contents. Mais en fait, moi, tous les livres que je lis, j'aime quand ils viennent me déplacer à différents endroits, quand je me sens pas forcément du bon côté. Enfin, voilà.
0: Il y a presque un déplacement d'un amour auquel vous pouvez plus croire, que vous pouvez plus attendre, qui serait celui de la mère pour une fille, et qui se déplacerait sur le champ d'écriture. Ça, ça marche.
1: Ouais, bien sûr.
0: Ça marche.
1: Et le champ de la vie aussi. Ouais. Je crois qu'il faut... Enfin, là, je vais parler de manière très prosaïque, du coup, c'est genre, self-help. Mais non, mais je crois qu'il faut arrêter d'attendre un amour. Enfin, en tout cas, je crois qu'on peut pas aimer si on continue toute sa vie à attendre un amour. Et on peut pas être pleinement soi-même. C'est pour ça qu'il faut tuer la mère, tuer le père. Enfin, je pense qu'il y a vraiment... pour pouvoir être dans le monde et en jouir et vivre, on peut pas être dans cette position d'attente et de malheur, je crois. Donc, je pense qu'effectivement, voilà, c'était la minute...
0: Développement personnel,
1: voilà.
0: Et bien, le book club était ravi de vous l'offrir. Il continue.
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0: C'est une plaisanterie, évidemment, ce texte n'a rien des textes de développement personnel. C'est l'heure, comme chaque semaine, d'évoquer l'actualité de la littérature jeunesse, et c'est avec vous, Raphaël Bott. Bonjour Raphaël.
5: Bonjour Marie.
0: Depuis vendredi, Gaza, eux, c'est nous. C'est le titre d'un livre qui est en librairie. C'est un texte de Marie Desplechin qui est illustré par Serge Bloch. Sur la couverture, on reconnaît le trait vif et rapide de Serge Bloch. Il donne à voir le regard intense et grave d'une jeune fille. Il s'agit de Rime, elle a 10 ans. Ce livre, Raphaël, a une histoire éditoriale à part, puisqu'il est édité par 80 éditeurs jeunesse.
5: Ils se sont réunis en collectif de grandes maisons comme Gallimard Jeunesse, Flammarion, Actes Sud, de petites comme Les Grandes Personnes, La Partie ou encore Côte Édition. Quelques-unes n'en sont pas, dont des grands noms importants du secteur comme Bayard ou l'École des Loisirs. Ce n'est pas la première fois que ce collectif officie. En 2015, ils avaient soutenu les réfugiés. Cela avait donné lieu à la publication d'un texte de Daniel Pénac, Eux, c'est nous. 11 ans plus tard, ils réitèrent là pour exprimer leur solidarité avec les enfants de Gaza.
0: Et on comprend bien la démarche, sa portée quasi symbolique, mais qu'est-ce qu'il en est du texte en tant que tel ?
5: Alors c'est l'histoire de Yacoub Achour. Il marche sur la route entre Erez et Rafah. Il se dirige vers Gazaville. Il est accompagné de sa femme, Amal, de ses deux petits-enfants, Mohamed, qui a 4 ans, et Rim, donc 10. Leurs parents sont morts, leur maison détruite. Au bout du périple, Yacoub espère retrouver son frère, mais il ne répond plus au téléphone, alors il est inquiet. Le soir, ces quatre-là s'installent sur le bas-côté de la route, sur une couverture. Le grand-père s'anime, le voici qui raconte une histoire à sa petite-fille, une histoire de Cherokee. Elle devient alors trace de pas dans le sable. Rim rêve, et pourquoi ne pas exécuter la danse de l'esprit pour que la fièvre de Mohamed tombe ? Il s'agite et crie. Rim oublie le bruit des drones.
0: À vous écouter, j'ai l'impression que Marie Desplechin, l'autrice du texte, centre son récit sur l'incroyable figure plutôt du grand-père.
5: Ben, ce grand-père, il incarne ce qui l'anime aussi, elle, ce en quoi elle croit. Yacoub raconte une histoire pour aider une enfant confrontée à une violence inouïe. C'est un outil psychique qui passe par l'imaginaire en s'appuyant sur la capacité de résilience de cet enfant. Et si ce texte est d'une grande puissance, à mon sens, c'est aussi parce qu'il se place précisément à cet endroit. Au tout début, en italique, l'autrice se met subtilement en scène dans la situation de la conteuse. Elle donne ainsi une place à cette réflexion sur les possibilités et les limites aussi de la fiction. Je vous lis cet extrait qui se situe juste après la fameuse danse du grand-père et de sa petite-fille. C'est donc un dialogue entre le lecteur et la romancière. « Arrête-toi là, dis-moi que ça va aller pour eux. S'il doit leur arriver quelque chose d'affreux, j'arrête de lire maintenant. Tu manques de courage. » C'est un peu décevant. Moi aussi, j'ai peur pour eux. Si je le pouvais, crois-moi, je les ferais sortir tout de suite. Je leur ouvrirais la porte de Rafah. Je les conduirais dans un pays en paix. Ils dormiraient dans une maison chauffée et pas sous une tente à la merci de la faim, de la soif, de la pluie et du froid. Ben, fais-le alors, sors-les de là. Mais je ne peux pas. Ce n'est pas parce qu'on écrit une fiction qu'on raconte n'importe quoi. On ne sort pas de Gaza, c'est ça la vérité. Pas même les enfants blessés, amputés, malades, orphelins. D'ailleurs, une fois sortis, où iraient-ils ? Quel pays leur ouvre les bras ? Le tien, peut-être ? Non, il faut qu'ils survivent à Gaza. On n'a pas le choix. Débrouille-toi alors. Ce médicament, pour Mohamed, tu le trouves, oui ou non ? Marie Desplechin m'a expliqué combien elle avait trouvé cette écriture assez périlleuse. Bien sûr, il était hors de question de faire un texte contre Israël, c'était pas du tout le sujet. Elle insiste sur l'exigence morale que la fiction a nécessité. L'émotion devait être pesée, la moindre information vérifiée 100 fois, tant le caractère émotif est intense. Chaque fait est fondé, elle n'a rien inventé à partir d'elle-même, elle a énormément lu d'historiens, de témoignages. L'emploi des mots est précis, et par exemple, tout à l'heure, en évoquant les Cherokees, elle s'appuie sur un dialogue entre Gilles Deleuze et le poète et diplomate palestinien Elias Sambar.
0: Et par ailleurs, ce livre est publié en littérature jeunesse et il s'adresse aux jeunes lecteurs, Raphaël Boite.
5: Voilà, en tous les cas, elle l'a pensé.

0: Le Book Club se termine toujours par un grand jeu, ça s'appelle le grand jeu des pages musicales. On cherche de la musique dans les livres, Louis Schoenvert. Or, la musique a une place importante dans votre écriture et dans votre vie. Oui. Vous voulez nous en dire davantage avant qu'on lise la page qu'on a choisie?
1: Tout de suite, quand vous disez ça, je me dis qu'il y en a dans tous mes livres.
0: Voilà.
1: Mausolée, il y a Dylan. Oui, enfin voilà.
0: Exactement. Ouais. Il y a de la musique absolument dans tout ce que vous écrivez, aussi dans les performances que vous faites sur scène pour porter vos différents textes. Le grand jeu des pages musicales, c'est un jeu participatif. Donc, auditeur, auditrice, vous êtes en train de lire un livre, vous rencontrez l'évocation d'un air musical, vous faites une photo, vous nous l'envoyez à lebookclub@radiofrance.com ou via le compte Instagram lebookclubculture. On a trouvé de la musique dans Faire la peau. On se quitte donc avec un extrait de votre livre, Louis Schoenvert. Quand il m'arrivait de faire ou de dire des choses qui te faisaient rire, tu insistais toujours pour que je les répète quand il y avait du monde. Tu peux refaire ce que t'as fait tout à l'heure, c'est terrible. C'est tellement drôle. Et alors, encore, je rentrais au-dedans. Alors, j'avais envie de hurler. Mais je finissais toujours par céder parce qu'il y avait cette colère qui toujours menaçait et dont j'aurais peur toujours si longtemps. J'avais 16 ans quand je me retrouvais souvent à devoir refaire cette imitation de Mia Wallace dans Pulp Fiction. De la danse qu'elle faisait juste avant son overdose et qui me fascinait. Je pouvais passer des heures à danser seule dans ma chambre sur « Girl, you'll be a woman soon ». Soon you'll need a man. Et dans cette scène, peut-être était-ce la décharge libératrice qui allait arriver, la portant proche de la mort, peut-être ces paroles qui, inconsciemment, me faisaient attendre et espérer ce moment d'être une femme, ce moment qui serait donc celui d'avoir un homme en même temps que de me défaire de toi, comme s'il fallait passer d'un empire à un autre. Et bien sûr, c'est ce qui se passerait. Bien sûr, je croirais t'échapper en m'accrochant à des hommes qui ne pourraient rien contre ce pouvoir que tu avais sur moi. Et qui faisait que même si je n'en avais aucune envie, même si j'avais voulu me cacher, même si cette danse n'était pour personne, et que j'aurais voulu t'en connaître une de me demander ça, j'étais là, dans l'immense salon, devant des personnes que je ne connaissais pas, à peine, à danser comme Mia Wallace, transfigurée par une sensualité dangereuse, sur le point de faire une overdose. Good.

0: Merci beaucoup Louis Chenevière d'avoir été avec nous pour parler de votre texte « Faire la peau » qui a paru aux éditions POL. Vous êtes en rencontre en ce moment dans plein de librairies en France et vous êtes aussi pensionnaire de la Villa Médici à Rome pour travailler encore et encore.
1: Oui,
0: toutes ces questions-là. Au son aujourd'hui, c'était Alexandre Dang, à la réalisation Vivien Demeyer. Un grand merci à toute l'équipe du Book Club, Mathilde Wagman, Jeanne Aléo, Cyril Marchand, Camille Paulette, Noé Margas et Alexandra Laebegovic avec qui vous poursuivez la conversation sur le compte Instagram du Book Club.
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0: notre série sont l'activité humaine au cœur de notre existence, le travail. Un travail avec lequel nous entretenons une relation très ambiguë, voire, depuis le tournant gestionnaire des années 1990, une relation parfois maladive. Quand le travail est à la peine, une série documentaire de Stéphane Bonnefoy, réalisée par Anne Pérez.
1: Comment le travail est en moi, fait partie de moi, se confond avec moi, je ne peux pas l'arracher. C'est comme un truc qui est à l'intérieur de moi.
2: Le matin, 934. L'après-midi, c'est 1156 pièces. 1160, je m'arrête. Parce qu'il faut que je fasse plus. Tout le temps comme ça. C'est bizarre, hein? Non?
3: Quand le travail est à la peine.
4: Je travaille pour être reconnu à mes yeux et aux yeux des autres. Et je travaille pour obtenir un revenu, des droits et des protections.
5: On entend partout ce mot « travail », que ça soit dans les relations sociales ordinaires, avec la simple question de « tu fais quoi dans la vie ?». Toute notre vie tourne autour du travail. Les principaux changements sociaux qu'on a eu en France tournent aussi autour du travail, que ce soit des congés, de la retraite, etc. C'est énorme. Je n'ai pas les chiffres qui disent « on passe tant d'années dans notre vie à travailler, tant d'années dans notre vie à dormir, tant d'années... »
6: Moi, j'ai travaillé chez Renault.
7: Ah bon, on travaille chez Renault? Moi, Bazin, il ne me viendrait jamais à l'idée de travailler dans une usine. Parce que j'estime que dans une usine, vous êtes là, vous êtes enfermé, vous êtes là toute la journée,
6: mais
7: avec ce bruit de moteur et tout
6: vous
7: ça.
6: Vous avez vachement raison. C'est dégueulasse. Je me demande comment on peut faire pour arriver à rester dans une usine. Comme vous dites, enfermé.
8: On parle beaucoup de valeur travail, mais qu'est-ce que ça signifie?
4: C'est une expression qui est utilisée par Adam Smith et les économistes classiques, mais c'est devenu en fait un slogan plutôt, je dirais, moral, hein. C'est-à-dire cette idée qu'il faut travailler quand on est en société, il faut apporter sa contribution, et donc voilà, il faut que tous les individus qui le peuvent travaillent, parce que c'est le travail qui apporte la dignité, c'est le travail qui permet de contribuer à la vie sociale, etc., etc. Donc on est passé d'une dimension économique à une dimension morale de la valeur travail. C'est tout ce qu'on entend depuis ces 20 dernières années, hein, dans le débat politique.
3: Le travail, une valeur en question. Un documentaire de Stéphane Bonnefoy et Anne Pérez.
9: J'ai postulé pour pas mal de choses, alors... Rien. La seule chose que je trouve, c'est être nounou. Nounou à domicile.
3: Malika, 51 ans.
9: J'ai quitté ce travail, je voulais faire le ménage parce que il fallait que je paye mon loyer, je paye mes charges en fait. J'étais tellement contente, et naïve aussi en même temps, que j'ai donné mon cœur au travail. En fait, j'ai 3 heures dans la journée et je fais plus. Parce que quand même... J'avais 32 bureaux, 3 halls, 2 réceptions. En fait, je faisais la mairie, les 2 gymnases en 3 heures. Et je suis toute seule. J'ai beaucoup donné. J'avais un problème cervical en force de solliciter mon bras et faire les mêmes gestes parce que je reculais, hein. Et bon, quand je suis tombée malade, c'est là que ça commence ma souffrance. Mon employeur, chaque semaine, me disait « Mais Malika, vous pouvez pas venir ? Malika, vous croyez, si vous ne faites pas le ménage, est-ce que vous allez faire secrétaire ?» Et ça, ça m'a beaucoup blessée. À chaque fois que je la répète, ça me fait mal au cœur. Bon. Par rapport à ce que j'ai comme diplôme et tout... Je suis tombée de faire le ménage parce que je ne peux pas rendre bien mon salaire. Et en plus, avec tout ce que j'ai donné, j'aime bien faire comme chez moi. J'aime pas tricher, quoi. Vous faites trop, vous donnez trop, nous on fait pas ça. J'ai dit, mais moi je m'en foutais. C'est comme ça que je travaille. Et après, voilà, je suis restée isolée pendant presque une année. Jusqu'à ce que je suis tombée sur un dispositif qui est relié à Pôle emploi. Ils m'ont aidé à rentrer dans des associations, voir un psy aussi, m'occuper de moi, me donner une valeur, parce que je me suis sous-estimée. Je me suis vraiment donnée, j'ai laissé ma santé là-bas. Mais je ne sais pas, si jamais je ne travaille pas, qu'est-ce que je vais faire dans ma vie ? Le travail, ça va me permettre de m'épanouir. Je voyais maintenant que je commençais à faire des connaissances, je commençais à voir le monde, je commençais à avoir des renseignements sur des lois, sur des droits que j'apprends juste que parce que je travaille. Je peux avoir une vie digne quand même. Hein. J'ai l'expression en arabe, mais je ne l'ai pas en français. Désolée. C'est assez... Oula. Où étais-je ? Alors là, c'est... Vous savez, chez nous, quand on veut présenter quelqu'un, une femme bien, qui soit belle et qui soit... qu'il a une valeur, qu'il a... On met une couronne sur sa tête. Mais voilà, c'est ça le travail pour moi. C'est un diadème, si vous voulez. Je suis super contente. Bon, ça fait que 2 mois quand même, je fais mon stage. Et je suis vraiment très, très contente de me réveiller et partir travailler.

0: que ça, je le mets sur les oreilles, comme ça.
1: Ouais. Si vous voulez faire du son, il y aura de quoi faire.
2: Jérôme Werner, directeur de l'usine Jacquet de Clamecy, Bourgogne.
1: Donc alors on a une usine qui est répartie en deux secteurs. On a la ligne H2 qui elle fait du croustillant et puis aussi ce qu'on appelle du frais. Donc c'est du pain, des petits toasts pour Noël et c'est des petits carrés. On fait des petits toasts carrés la plupart du temps. Et puis on a H3 qui est une ligne qui fait alors des baguettines, c'est du croustillant brioché, du pain grillé brioché et puis aussi des tranchées fins ronds. Donc c'est des toasts aussi pour Noël, mais qu'on peut acheter pour toaster entre Noël et puis Pâques aussi, pour Noël et Pâques.
3: On va passer par là. Bonjour.
4: Et comment on fait pour travailler autant d'heures dans cet environnement? C'est très très bruyant. Il y a combien de décibels à peu près, vous savez?
1: Alors là en dessous, on est à peu près, il me semble, en dessous des 80 décibels, mais on a quand même des pointes qui sont importantes. Donc de toute façon, ici, c'est bouchon obligatoire. Chaque salarié a des bouchons qui sont moulés, c'est pas comme nos bouchons de visiteurs. Donc on protège, il y a des temps de repos aussi qui sont effectués. Et après, si on veut vraiment moins de bruit, là il faut une usine neuve. C'est différent. Et ils ont bossé là sur la façonneuse.
5: Ouais.
1: Et ils ont fait quoi?
5: Il y a deux possibilités pour recentrer le tapis, mais c'est à voir avec Marion. De deux possibilités apparemment, seulement il faudrait un arrêt beaucoup plus long, genre une semaine.
1: Ils ont pris les cotes là?
5: Ouais. Ils ont vu avec les mécanos normalement.
4: Oui. Bonjour, vous travaillez ici depuis quand?
5: Ça fait 20 ans, je suis arrivé ici en 2003. Donc j'ai gravi les échelons tout doucement, donc là je suis superviseur en fait. Donc là j'ai réparti mon personnel pour continuer pour attaquer le nettoyage, les affections. En même temps, je les forme, je leur explique et je les aide également. On a quelques machines assez vétustes qu'on doit remettre à niveau, donc c'est assez compliqué en PFA puisqu'on est en pleine cadence, avec des productions assez intensives, on a très peu d'arrêts, on doit éviter d'en avoir. Mais avec les questions de sécurité, des fois on est obligé pour remplacer des pièces qui ont lâché, tout simplement.
4: Vous aimez votre travail?
5: Moi, je trouve intéressant parce que je suis arrivé à un niveau où c'est beaucoup de challenges en fait au quotidien. Donc il y a l'aspect technique, l'aspect de réaliser des pains, de la production. Mais on doit aussi manager une équipe et on doit se remettre en question. Donc c'est jamais la même journée en fin de compte. Donc quelque part, on s'en grandit quand on a des difficultés techniques ou autres. Et puis on rentre fatigué, mais il y a quelque chose d'appréciable, c'est cette évolution personnelle. Après, chacun doit y voir son intérêt. Hein. Voilà, j'ai pris goût avec le temps en fin de compte. Après, je trouve que j'ai ma place ici et puis je ne verrai peut-être pas trop ailleurs.
1: Merci. On va repasser par là parce que là ils sont en nettoyage et ça tourne pas.
6: Le travail est une véritable occasion d'accomplissement de soi.
2: Christophe Dejour.
6: C'est pour ça que ça a un tel prix. Et quand ça marche, ben, vous accomplissez. Et ce que vous pouvez accomplir par le travail, vous ne pourrez pas l'accomplir autrement que par le travail. Et ça, c'est pas d'aujourd'hui, c'était comme ça hier, et même si au Moyen-Âge, et même si dans l'Antiquité, on ne traitait pas ce problème comme ça, c'était présent. Le travail, il est, du point de vue de l'existence humaine, c'est thématisé, c'est relayé différemment selon les époques historiques, ça a toujours été comme ça. Avec vraiment des manières de le penser très différentes. Hein. Le christianisme, le catholicisme en particulier, le pense vraiment sur le mode de la punition divine pour le péché originel, jusqu'à ce qu'arrivent les protestants. Donc là, c'est un changement majeur, c'est le protestantisme qui va renverser ce rapport au travail. Et vous voyez, c'est des moments historiques colossaux. Il a toujours été là, sous une forme ou sous une autre, méprisé ou anobli. Les tournants protestants, c'est le salut, il passe par le rapport au travail. Descola, par exemple, montre quand même que, si vous voulez, la chasse, la pêche, l'agriculture, ces trucs-là, ça occupe une place énorme dans la vie des gens. Énorme. Il faut bâtir des maisons, il faut se protéger de la nature, il faut se protéger des animaux sauvages, enfin, je veux dire, quel que soit le truc, donc c'est du boulot. Vous pouvez ne pas dire que c'est du travail. En réalité, c'est un travail. En plus, ce travail, il est très organisé. Il y a des rites, il y a des croyances, il y a des mythes qui organisent tout ça. Ce qui fait que quand vous allez faire la chasse ou quand vous êtes en dialogue avec les dieux, enfin, c'est très, très, très compliqué. C'est ça qui montre Descola, mais ce que je pense que dans toutes les sociétés qu'on appelle primitives, partout ça travaille. Et ouais, donc je crois que les sociétés sans travail, c'est absurde. Et donc je pense que même l'inverse, moi je revois la théorie sociale en disant que ce qui oblige finalement à faire société, c'est le problème de la coopération. C'est que on peut pas survivre tout seul. Robinson Crusoe, c'est une fiction. Dans l'ensemble, on vit, on a besoin des autres. On est obligé de se répartir le travail, de s'entraider. Et donc, c'est pour ça que je vais être obligé de calmer les pulsions, de dompter les pulsions, parce que sinon, les pulsions, elles sont destructrices. Elles sont pas du tout socialisantes. Ce qu'il y a dans chacun d'entre nous n'est pas du tout a priori social. C'est une conquête qu'on obtient que par la sublimation, la formation de ces règles. En fait, c'est des règles pour vivre. Elles sont d'abord des règles pour produire ensemble, mais elles deviennent inévitablement en même temps des règles pour vivre ensemble. Et moi, je pense que le travail est au centre de la constitution de la cité. Donc le principe organisateur, c'est pas l'interdit. L'interdit de l'inceste. Hein. Ce n'est pas comme... le pense Freud dans Psychologie des masses et analyse du moi, il a une certaine conception de l'origine de la société, et puis la horde primitive. Non, je pense que le vrai principe organisateur du lien social, c'est le travail.
7: C'est tellement agréable d'aller dans l'atelier, la machine tourne, on discute, voilà, on plaisante, si ça va pas, on se le dit aussi. J'ai pas choisi d'être très rude pour... toi tu fais ça comme ça, toi c'est ça, toi c'est ça. Non, c'est pas... C'est complètement inintéressant. Ça marche pas.
8: La nuit, on est plus les uns avec les autres, disons. Tandis que dans la journée, il y a des ingénieurs, il y a tout ça, c'est...
9: On se transmet les informations, les techniques, les astuces, on se transmet le savoir-faire, en fait. Ça, c'est pas inscrit dans les règles du travail, c'est les conditions de travail qui nous rendent comme ça.
10: C'est une question qui est extrêmement discutée parce que certains considèrent que le travail,
2: Dominique Méda,
10: c'est le travail rémunéré, mais aussi le travail scolaire, le travail domestique, le travail du bois, et puis d'autres restreignent la définition au travail rémunéré. Et de fait, c'est important de voir l'éventail des possibles, puisqu'on voit bien qu'une même activité, par exemple jardiner, peut être faite à la fois pour son propre plaisir. Alors, est-ce du travail, si on considère que dans le travail, il y a l'idée d'effort, ou elle peut être faite pour quelqu'un, donc ça peut être une prestation de service rémunérée. Voilà. Donc, moi, quelquefois, j'ai tendance à dire que nous allons parler de façon restrictive du travail comme cette activité qui met en forme des choses contre rémunération.
11: Ouais, c'est là que c'est pas bon. Je sais pas pourquoi il veut pas finir. C'est bon. Ah, c'est la grille, elle est pas...
12: Elle est pas bien fermée.
11: Ben oui, elle est pas bien.
12: Heureusement que t'as vu ça.
11: Ben oui, on n'allait pas démarrer. Hein, mais
12: non, on est dans la merde.
11: Mais j'ai pas fait gaffe à la grille. Des fois, elle marche bien, des fois, elle marche pas bien. C'est bon ?
12: C'est bon, c'est bon.
11: Ah, stop. Voilà, c'est...
12: Lâche.
11: Ben, on a fait les deux en même temps, alors. On va savoir lequel. Ouais, c'est bon, là. C'est bon.
12: C'est bon.
11: Ouais.
12: Mets-la à l'arrêt.
11: Ouais, c'est bon, c'est prêt. T'as bien l'arrêt.
2: Dans ma définition du travail, la question n'est pas le revenu monétaire. Ça, c'est très clair. Hein, je définis le travail comme activité à vocation productive. Et le problème qui se pose est de savoir quelles sont les instances, les personnes...
13: François Vatin.
2: ...qui vont reconnaître l'activité comme étant productive. Donc, c'est d'abord soi-même. Hein, je prends comme modèle limite si le peintre maudit, hein, seul dans son atelier, personne ne va dire qu'il ne travaille pas. Même si personne n'est là pour acheter ses tableaux, il cherche à accomplir quelque chose, et en ce sens-là, il travaille. Mais au-delà de ce cas limite, effectivement, la reconnaissance du caractère productif de l'activité, elle passe par des quantités d'autres instances. On parle du travail scolaire à raison. Il y a une évaluation du travail scolaire qui reconnaît le caractère productif de l'activité. Si on pense au travail domestique, c'est pour soi, mais c'est aussi pour son environnement, et ça passe par la reconnaissance de ses pairs. Et même
13: dans l'activité salariée, vous avez de multiples instances de reconnaissance, c'est-à-dire que c'est reconnu par le salaire, mais c'est aussi reconnu par la reconnaissance des pairs, par la reconnaissance de la hiérarchie qui vous assure de la promotion, etc. Donc il faut regarder toutes les modalités par lesquelles on reconnaît que ce que vous faites est productif, c'est-à-dire produit un mieux, faire en sorte que l'état du monde soit meilleur après qu'avant. Et donc la question, la vraie question, est de savoir qui peut en juger et sous quelle forme.
1: Donc là, on se retrouve dans l'atelier H1. Donc cet atelier-là, il est spécifiquement dédié à emballer des tranchées fin rond, donc des toasts ronds qui font à peu près 60 mm de diamètre. Et donc c'est là où on retrouve une grosse partie de notre population en production qui va emballer manuellement. Alors il y a des actions qui sont automatisées, le tranchage bien sûr, mais aussi après le flopackage, donc l'ensachage horizontal. Mais après tout ce qui est mis en carton, c'est en manuel. Donc là on a une sorte de barillet, on voit nos pains qui sont stockés. Et ensuite on vient les acheminer et les emballer dans une ensacheuse horizontale. Donc tout ça c'est du pain jaquet et ça va être ensuite consommé sur Noël et premier de l'an. Donc on va voir les sachets.
4: Ouais. C'est quoi le travail de la dame là?
1: Alors le travail de la dame c'est de vérifier que toutes les tranches du pain des toasts soient bien correctement placées et que derrière c'est elle de les arranger au cas où, ou en tout cas de retirer les défauts si elle en voit.

0: plus tard, après, le concept même de travail, lui, il apparaît vraiment au XVIIIe siècle, plutôt.
1: Alors, bon, ça, il y a plein de débats là-dessus. Des auteurs vous diront que le travail, ça a toujours existé, qu'il a eu divers noms. Les gens ont toujours eu besoin de se confronter à la nature et de subvenir à leurs besoins. Moi, ma thèse est légèrement différente. Moi, ce que je dis, c'est que notre idée moderne de travail, elle ne commence à apparaître, en effet, qu'au XVIIIe siècle. C'est-à-dire, cette idée d'un facteur de production, cette idée d'une puissance de transformation du monde, et puis ensuite cette idée d'une vente de la force de travail qui va permettre d'acquérir un revenu, de la protection et des droits. Et donc, ça forme une configuration de notre idée moderne de travail qui contient tout cela et qui contient, vous voyez, des éléments contradictoires. Parce que si je m'intéresse à la richesse qui est produite par le travail, je m'en fiche un peu de son activité concrète. Donc, vous pouvez avoir des gens pour lesquels le travail, par exemple les économistes, pour les économistes, le travail, c'est une désutilité. Et c'est une désutilité qui produit de la richesse. Voilà. Mais pour d'autres types de pensées, le travail, c'est cette activité justement qui me fait pleinement humain. Et tout ça coexiste dans notre concept moderne de travail. Alors quand on regarde l'ouvrage de Smith, donc « La nature et les causes de la richesse des nations », son premier chapitre est exclusivement consacré au travail. Et il est fasciné par la puissance productive du travail. C'est toute l'histoire de la division du travail, des manufactures d'épingles, etc. Il dit « Regardez, c'est extraordinaire, tout extraordinaire, tout ce qu'on peut produire ». Et là, c'est un véritable éloge du travail qui est fait, puisque le travail, c'est ce qui va me permettre de transformer le monde, de changer les conditions de vie, de produire toujours plus de bien-être et de richesse. Mais en même temps, chez cet auteur, le travail, c'est Marx qui se moquera plus tard de Smith, hein, c'est une peine, c'est un sacrifice, c'est de la douleur, c'est de la fatigue, c'est de la sueur. Et Marx dira de Smith, mais il a rien compris au travail, parce que le travail, au contraire, c'est une passion créatrice. Donc, vous voyez, il y a ce décalage entre l'essence, l'idéal et la réalité du travail. Donc, cette idée que le travail, c'est une activité transformatrice de moi-même et du monde, elle est parfaitement datable. Et j'aime beaucoup, d'ailleurs, une formule de Marx, hein, qui dit que si on produisait vraiment comme des êtres humains et pas comme des animaux, alors nos productions seraient comme autant de miroirs où nos âmes rayonneraient l'une vers l'autre. Et donc c'est magnifique parce que ça pousse à son acmé la réflexion de Hegel selon laquelle l'activité humaine, si elle est librement laissée à elle-même, elle va en effet nous permettre de produire une œuvre. Et dans cette œuvre, je vous montrerai exactement qui je suis. Et Marx dit d'ailleurs, si on produisait comme des êtres humains, je te montrerais ma singularité, mon individualité, tout ce que je suis à l'intérieur.
2: Alors pour moi, l'avenir, c'est d'abord plus de chômage. Parce que le chômage, ça sert à rien. Et un ouvrier sans travail, c'est rien. L'usine, elle sera claire, vitrée, et il n'y aura plus de fumée, elle passera sous la terre. Ensuite, les ouvriers, eux, auront une certaine production à fournir, mais ils la fourniront, ils seront plus contents parce qu'ils sauront qu'ils travaillent pour eux. Et ils auront moins d'heures, bien sûr.

0: Ça, c'est de la théorie, mais est-ce qu'il y a eu cet âge d'or déjà, tel qu'on l'entend théoriquement, là, dans les propos de Marx?
1: Alors, ce qui est absolument passionnant, c'est que ces théories-là, qui sont explicitées, diffusées, publiées dans la première moitié du XIXe siècle, elles sont concomitantes au développement de conditions de travail absolument épouvantables, puisque c'est dans les trois pays occidentaux, surtout Royaume-Uni et France, c'est le début de la révolution industrielle, avec des conditions de travail absolument épouvantables, et tous les grands textes, 1840, le rapport Villermé, le texte d'Eugène Buret, de la misère des classes laborieuses en France et en Angleterre, c'est Habermas qui explique ça. Tout se passe comme si, dans la vie réelle, le travail était tellement horrible, difficile, insupportable, qu'on avait besoin de produire des utopies pour montrer ce que le travail pourrait être en soi, ou est en soi. Et donc, la distance qui sépare la réalité de l'idéal. Et donc, ce qu'il faut faire, d'où l'appel à la révolution de Marx, etc., pour rendre enfin le travail identique à son essence, en quelque sorte.
2: Nous voilà à la sortie du four. Donc, on retrouve nos moules avec nos couvercles. Et donc là, il faut faire l'étape inverse. Il faut déjà, une première fois, enlever les couvercles. Et puis ensuite, démouler l'ensemble des pains qui sont dans les moules. On va le voir juste à côté. Donc là, un pain, déjà assez chaud. Hein. Et puis on voit bien qu'il a un profil hyper carré. Donc ça va faire 4 paquets de petits toasts pour Noël. Donc c'est une longueur 60 cm. Vous voulez être interrogé 2 minutes par monsieur, et c'est un sujet sur le travail.
3: Je suis un peu super occupé, mais ça peut se faire.
2: Vous faites quoi, vous?
3: Donc, je suis superviseur de conditionnement.
2: Le travail est difficile quand même ici.
3: Ça reste du 3-8 et de l'usine, hein, donc oui, c'est pas facile. Enfin, je dirais pas que c'est pas facile, c'est juste pas fait pour tout le monde. Il y a des gens qui apprécient, d'autres moins. Moi, je sais que les 3-8, ça me dérange pas, bien qu'avec le temps, ça devient difficile pour le sommeil et tout ça, mais c'est pas un gros désavantage. Après, il faut faire attention à sa santé, quoi.
2: Ce qui paraît difficile quand on rentre pour la première fois, c'est le bruit.
3: Ah oui, c'est pour ça qu'on a des protections auditives. C'est vrai que nos protections auditives à nous, embauchés, sont quand même de bonne qualité. Maintenant, quand on vient d'arriver, qu'on est intérimaire, c'est vrai que les bouchons protègent moins, je dirais.
2: Ah, c'est pas les mêmes?
3: Non, c'est des bouchons. Pour les intérimaires, c'est des bouchons jetables. On a en grande quantité, et puis vu qu'on n'est pas sûr qu'ils vont venir, une paire de bouchons, ça coûte quasiment 300 euros. On va pas en faire pour tout le monde.
2: D'accord.
3: Mais après le bruit, une fois qu'on a des bons bouchons, ça va. Mais bon, c'est vrai que quand on est intérimaire et qu'on vient d'arriver, on pense pas forcément à sa santé, quoi. Donc on les met comme ça, et puis le bruit, on finit par s'y habituer. Mais bon, les oreilles, ça se soigne pas. Donc c'est important, les oreilles.
2: Là, il faudra revenir en début d'année, parce que au niveau des biscottes, quand on fait de la biscotte, donc tout cet ensemble-là d'emballage, ça fait vraiment du bruit. C'est vraiment du clac, clac, clac, clac, c'est impressionnant. Mais par contre, là, on n'en fait pas, ça sera à partir du 1er janvier.
4: On dit souvent que le mot travail dérive du latin, du bas latin, tripalium.
0: Sylvain Piron.
4: Dont on imagine que c'était un instrument de torture formé de trois pieux. Le problème, c'est que personne n'a jamais vu cet instrument. En réalité, on a trois documents qui mentionnent ce mot, et quand on retourne au manuscrit, on découvre que le mot s'écrit en réalité « trabalium », et on comprend très bien que la racine vient du mot latin « traps », qui veut dire « la travée », la poutre, la travée, d'où les entraves. Et en fait, le tripalium, donc trabalium, est simplement une structure de bois dans laquelle on enserre, alors on emploie encore ce mot pour le cheval qu'on ferre, qui est fixé dans un travail. Et de la même façon, à l'époque mérovingienne, on avait des instruments pour maintenir les condamnés qu'on fouettait par cette structure en bois. Même chose qu'on n'a pas vu en réalité. Et de là est venue l'idée du travail comme quelque chose de pénible, une souffrance, un effort, etc. Et après, la douleur de la femme qui enfante également. Mais le mot anglais pour dire voyage, travel, a la même racine. Travel, c'est les ennuis du voyage, tout ce qui est pénible dans le voyage. Donc c'est un mot qui vraiment concentre toutes les idées de pénibilité.
5: Il y a une fixation probablement excessive, je vous donne plusieurs argumentaires, mais qui montre qu'en fait c'est plutôt symptomatique dans la volonté d'associer effectivement
0: François
5: le travail à la souffrance. Et si on revient à cette idée aussi du travail de l'accouchement, bien évidemment, cette assimilation qu'on peut faire de Jéhovah qui dit à l'homme, tu travailleras la sueur de ton front et à Ève, tu enfanteras dans la douleur. Mais si on pense à la douleur de l'accouchement, c'est une douleur productive. Donc, il y a bien l'idée aussi dans le travail de la femme en couche, c'est pas simplement la question de la douleur, mais c'est bien aussi la question de la production du fruit, hein, de la mise au monde. Donc, voilà. Cette association du travail avec la souffrance n'est pas un thème dominant jusqu'à une période relativement récente. Donc, je sais que vous vous intéressez au texte de Paul Lafargue, mais il est effectivement typique de la fin du 19e. Il est précurseur de discours qu'on a connus au cours des dernières décennies. Mais justement, le point de départ de Paul Lafargue, c'est de s'opposer au discours des socialistes de 48 qui réclamaient le droit au travail, en inversant le propos. Donc l'idée qu'on trouve au 19e dans cette discussion sur le travail capital tourne plutôt autour du problème de la condition servile, l'idée que le travail serait associé à la condition servile qui serait reproduit d'une certaine manière sous la forme salariale. C'est une théorie qui trouve sa source chez les fourriéristes, qui est reprise par Marx, mais pas sur l'idée de critique de principe du travail. Au contraire, chez Fourier, vous avez justement l'idée d'un travail qui devrait pouvoir se faire dans la joie. Marx critique les conceptions de grisette de Fourier, mais pour autant définit bien le travail comme l'accomplissement de soi. Donc un discours de critique de principe du travail parce que ce serait en soi de la souffrance, c'est pas quelque chose qu'on trouve avant ce texte de Lafargue.
6: Une étrange folie possède les classes ouvrières des nations où règne la civilisation capitaliste. Cette folie traîne à sa suite des misères individuelles et sociales qui, depuis deux siècles, torturent la triste humanité. Cette folie est l'amour du travail, la passion moribonde du travail, poussée jusqu'à l'épuisement des forces vitales de l'individu et de sa progéniture. Au lieu de réagir contre cette aberration mentale, les prêtres, les économistes, les moralistes ont sacro-sanctifié le travail. Paul Lafargue, Le droit à la paresse, 1880.
2: Un monsieur qui va vous poser des questions. Je vous laisse répondre.
3: Bonjour. Vous faites quoi là?
7: Là, on est au ramassage des pochons. Pour la mise en carton.
3: Et donc, vous en mettez combien en carton par jour?
7: Oh, ça dépend quel carton on utilise. Si c'est des barquettes, on en met 12. Après, si c'est des box, on en met beaucoup plus.
3: Et vous en faites beaucoup comme ça pendant combien de temps?
7: On en fait pendant 8 heures.
3: Et donc là, vous prenez un paquet sur deux, là, c'est ça?
7: Deux paquets. Comme ça, je laisse le reste à mon collègue. Comme ça, on fait moins de travail pénible, on va dire, parce qu'on est une heure comme ça à pas bouger, à mettre en carton. Donc comme ça, en fait, on est deux et on se partage la charge.
3: Vous alternez.
7: Voilà, pour éviter la monotonie et changer un petit peu, pas faire tout le temps la même chose.
3: Et vous aimez votre travail?
7: Je sais pas trop. Disons que je sais faire mon travail. Après, voilà.
3: Et c'est difficile pour votre vie de famille, tout ça, les 3-8, tout ça, le...
7: Ça peut arriver, oui. Des fois, obligé de jongler avec la nounou. J'ai deux enfants, donc c'est pas facile des fois.
3: Vous avez des problèmes physiques?
7: Un petit peu. Je fais de l'arthrose déjà, donc ça me pénalise beaucoup. Et les gestes répétitifs n'arrangent pas. Mais à part ça, je vais bien. Voilà.
3: Et le bruit, ça...
7: Ça va, on s'habitue. Au début, c'est difficile de s'habituer à tout un tas de bruit, mais à force, ça va, on commence à prendre l'habitude.
3: Et vous verrez travailler longtemps ici encore?
7: Je pense pas. Non, principalement par rapport aux gestes répétitifs, je pense pas que je vais durer non plus très longtemps. Enfin, je vais pas faire ma vie là aussi.
3: Il y a combien de temps que vous travaillez là?
7: Presque 5 ans.
3: C'est important de travailler?
7: Ah oui. Ah, je m'ennuie sinon. Moi j'aime bien. ça m'occupe. Puis disons qu'on sait pourquoi on a gagné notre argent. Voilà. Enfin, moi, j'aime beaucoup travailler.
3: On appelle ça comment, ce travail ?
7: Le ramassage. C'est du travail à la chaîne.
3: Donc vous ne verriez pas ne pas travailler ?
7: Ah non, du tout. Ah non, moi, il faut que je travaille.

0: Et que le travail soit une catégorie centrale dans la vie, ce grâce à quoi nous nous définissons et nous sommes définis, c'est ancien.
1: Oui, ça va de plus en plus occuper une place à mesure que se développent les conditions modernes d'exercice du travail, c'est-à-dire dans une entreprise qui est détachée du lieu de vie familiale. C'est toute la révolution du 19e siècle, c'est-à-dire où à la fois, c'est Max Weber qui raconte ça très bien, hein, le développement du capitalisme, c'est une entreprise qui est détachée du lieu de vie, donc la séparation lieu de vie, lieu de travail, avec le développement des manufactures, des usines et peu à peu l'extinction du travail à domicile. Enfin, ça mettra un peu de temps. Mais deuxièmement, ce qu'on appelle le travail libre, c'est-à-dire des gens qui vont vendre leur force de travail, alors qu'auparavant, ils étaient encore encastrés dans d'autres types de relations. Et donc là, on a, avec le 19e siècle, une période radicalement nouvelle qui s'ouvre et qui va de pair avec cette nouvelle définition du travail, comme cette puissance transformatrice et qui occupe une place centrale. Et c'est à la fin du 19e siècle, en 1893, qu'Émile Durkheim va écrire son grand ouvrage, La division du travail social, dans lequel il explique que le travail, c'est le lien fondamental entre les individus. Le travail, dit-il, exerce une fonction morale, il tient les individus ensemble, et dit-il, parce qu'à l'époque, comme il y a eu la révolution industrielle, le développement des manufactures, des conditions de travail épouvantables, on se dit que la société va craquer sous le poids de toutes ces choses-là. Et en fait, ce que démontre Émile Durkheim, c'est que la division du travail, loin de fragmenter la société, elle tient les individus ensemble. Et il suffit en quelque sorte que les individus puissent voir quelle place ils occupent dans cette division du travail pour qu'ils comprennent qu'ils font partie d'un tout. Et c'est pour ça qu'il dit que le travail, c'est le lien social fondamental. Et c'est à partir du 19e siècle que le travail occupe cette place absolument fondamentale, y compris dans l'idée et dans le discours. Hein, puisqu'on va avoir 1848, le débat à l'Assemblée sur est-ce qu'il faut mettre en place ou pas un droit du travail. Et surtout, tout au long du 19e siècle, on va avoir toutes ces luttes pour mettre en place un droit du travail. On date en général l'invention du droit du travail de la loi de 1841, justement, qui interdit le travail des enfants de moins de 8 ans.
2: Convaincre le prolétariat que la parole qu'on lui a inoculée est perverse, que le travail effréné auquel il s'est livré dès le commencement du siècle est le plus terrible fléau qui ait jamais frappé l'humanité, que le travail ne deviendra un condiment de plaisir de la paresse, un exercice bienfaisant à l'organisme humain, une passion utile à l'organisme social, que lorsqu'il sera sagement réglementé et limité à un maximum de 3 heures par jour, est une tâche ardue au-dessus de mes forces.
3: Vous rentrez dans le rythme, en fait, de l'usine, le bruit. Si on arrive avec quelque chose dans la tête, au travail, on ne peut pas entrer dans le rythme du travail. Il faut le vivre, en fait. On ne peut pas l'expliquer, il faut... Quand vous rentrez ici, c'est fini. Il faut oublier la maison, il faut oublier tout. C'est mon métier, ça fait partie de moi, en fait.
4: La question de l'émancipation par le travail, elle revient sur un tout autre mode. Il s'agit de l'émancipation par le travail salarié, c'est-à-dire un principe de subordination limitée. Au 19e siècle, on a réussi effectivement à formuler ça, parce que les auteurs libéraux ne voulaient pas du salariat. Ils ne voulaient pas du salariat parce que ça leur paraissait le retour à la dépendance. Et c'est dans la seconde moitié du 19e siècle qu'on a conceptualisé d'une certaine manière cette subordination limitée au temps et à l'espace du travail qui fait que il y a un principe de subordination qui définit le contrat de travail, mais que celui-ci est strictement limité au temps et à l'espace du travail. Alors, peut-être qu'on trouvera d'autres formes sociales pour assurer la coordination des activités individuelles. Je prétends pas du tout que ce soit la forme indépassable.
1: Il y a une valeur du travail, il y a une dignité du travail, nous dit Marx, mais on ne retrouvera la véritable essence du travail que lorsqu'on aura supprimé le salariat, le lien salarial. Et il va se passer exactement le contraire, c'est-à-dire que au lieu de désaliéner le travail, on va installer sur le lien salarial tout le droit du travail et tout le droit de la protection sociale. Ce qui est intéressant, c'est que la pensée qui suit, elle va dire que oui, le travail, c'est une valeur, le travail, c'est merveilleux, mais tout en restant dans le cadre de la subordination et du salariat. Ça, c'est intéressant. Marx disait, si vous supprimez pas le salariat, vous n'aurez jamais le travail libre.
0: Et qui est aussi protecteur, le salariat, du coup.
1: Absolument. Plein de gens aujourd'hui critiquent le salariat. Moi, je pense que c'est un peu notre dernier rempart.
2: Puisque la quantité de travail requise par la société est forcément limitée par la consommation et par l'abondance de la matière première, pourquoi dévorer en 6 mois le travail de toute l'année? Pourquoi ne pas le distribuer uniformément sur les 12 mois et forcer tout ouvrier à se contenter de 6 ou de 5 heures par jour pendant l'année au lieu de prendre des indigestions de 12 heures pendant 6 mois? Assurés de leur part quotidienne de travail, les ouvriers ne se jalouseront plus, ne se battront plus pour s'arracher le travail des mains et le pain de la bouche. Alors, non épuisés de corps et d'esprit, ils commenceront à pratiquer les vertus de la paresse.
1: Il était créé à la fin du 19e siècle, enfin en 1880. Il revendique en effet le droit à la paresse. Il dit qu'on pourrait travailler 3 heures par jour. Alors, il ne faut pas oublier que Lafargue est le gendre de Marx, qui connaît parfaitement Marx. Il a épousé sa fille Laura. Il connaît parfaitement Marx et Engels. Est-ce que je dirais contrairement à Marx? Non, parce que la pensée de Marx est quand même un peu ambivalente. Hein. Marx ne dit pas que le travail disparaîtra, mais il dit que le travail sera radicalement différent. Lafargue, lui, il va plus loin, puisqu'il dit que il faut absolument se débarrasser de cette folie de la valeur travail. Peut-être qu'il aurait mieux fallu revendiquer la suppression du travail, d'une certaine manière. Mais c'était beaucoup trop compliqué dans ce 19e siècle, en plein développement du capitalisme et du salariat. C'était une mécanique qui s'était mise en place, quoi. Et donc, puisque désormais la sécurité reposait sur la vente de la force de travail, ben, il fallait protéger cette force de travail. C'est-à-dire, on était rentré dans un monde radicalement différent. Ce qui est intéressant dans ses réflexions, c'est qu'il critique le mouvement ouvrier, puisque, dit-il, le mouvement ouvrier s'est jeté dans les bras de ceux qui revendiquent le droit au travail. Il trouve que c'est une folie absolue. Il est quand même très précurseur, hein, parce qu'il dénonce ce processus, la fameuse cage de fer de Max Weber, hein, c'est-à-dire ce processus de folie où, parce que j'ai envie d'énormément consommer, alors je vais être obligé d'énormément travailler et je vais rentrer comme ça dans cette cage de fer. Il est très précurseur pour ça, donc c'est un texte très très intéressant. Et c'est exact. On est dans une société où la France est un cas un peu particulier puisque les gens sont très attachés au travail, mais on est dans une société où les gens quand même travaillent pour avoir un revenu. Parce qu'on est dans une société à la fois capitaliste et salariale où pour subsister, je dois vendre ma force de travail à quelqu'un, sinon je n'ai pas de revenu.
5: C'est un ouvrier que je viens vous parler, à vous, ouvriers, parce que nous pouvons nous comprendre.
6: Depuis que je suis là, je suis Doliprane. 1000. Et j'en prends 2, parce que j'ai mal au dos. C'est vrai qu'on m'a dit, ah, la chaîne, c'est dur. J'ai dit, non, faut aller voir. Tu fais quoi là-bas? Je dis, bah, j'ai une tenue de travail, je ressors toute sale, je travaille avec des hommes, des gros machos, mais des gens super sympas, et... Et j'en ai pas honte. Franchement, j'en ai pas honte. Je suis fière de moi. Je dis quand même, j'arrive.
7: Pour caractériser l'importance du travail dans la vie psychique, pour le pire ou pour le meilleur, on appelle ça la centralité du travail. Il n'y a pas d'étanchéité entre travail et hors travail. Donc le travail, il colonise jusque sous les draps, jusque dans l'économie amoureuse, érotique, etc. Beaucoup de gens réussissent à tenir leur identité, leur santé mentale, leur équilibre psychique, grâce au travail, alors que du côté de l'amour, ça marche pas très bien. En fait, ils seront jamais capables d'engager dans la... Mais ils tiennent une vie entière grâce à l'accomplissement de soi par le travail. Il y a même des fous, il y a des parano, il y a des gens qui sont quand même très dingues, y compris des gens qui ont des psychoses assez graves. Ben, le fait qu'ils travaillent compense la psychose. Ce sont des gens, ils travaillent vachement bien et ils sont aimés par leurs collègues. L'inverse est plus rare. Si vous ne tenez votre santé mentale que de l'amour, mais que vous n'avez pas de boulot, c'est beaucoup plus difficile. C'est beaucoup plus difficile. C'est-à-dire que, parce que vous perdez, si vous voulez, le rapport entre contribution, j'apporte une contribution à l'entreprise, à la cité, à la société. En retour, je bénéficie d'une reconnaissance considérable qui peut être énorme et qui peut voilà, me rendre fier de moi, etc. Mais si je ne peux pas contribué, je n'ai aucune reconnaissance sociale. Et donc, je suis coincé pour toute reconnaissance à cette relation amoureuse. Alors là, la surcharge en termes de dépendance par rapport à l'autre, elle est délétère. Et en gros, ça se termine mal.
0: C'est-à-dire que c'est aussi pour ça que c'est aussi compliqué de ne pas avoir de travail, d'être privé d'emploi.
7: Mais bien entendu. Et quand les gens sont privés d'emploi, bah, en gros, leur santé mentale se détériore. C'est absolument... Alors, ça commence par l'alcoolisme, mais c'est, en fait, c'est une destruction. Les couples se désagrègent. Vous n'avez plus de boulot. Bah, tiens pas. C'est, et l'autodégradation, c'est la perte de l'estime de soi a des conséquences majeures. Donc l'amour ne tient pas dans ces cas-là, si vous voulez.
8: J'ai 32 ans. Je suis au chômage depuis juillet 2022.
0: Justine.
8: Alors, au début, moi, je le vivais bien puisque c'était un choix de ma part et que ça me faisait du bien aussi de penser à autre chose qu'au travail. Les autres avaient peur pour moi dès le début puisqu'on a l'impression que quand on n'a pas de travail, c'est une catastrophe. Donc, moi, ça allait très bien pour moi, mais de la part de mes proches, ils avaient vraiment peur que je me retrouve à la rue, par exemple. Hein, voilà. Et au fur et à mesure, je vivais plutôt mal le côté financier. On est plus sur de la survie que sur de la vie. Au quotidien, bah, j'ai arrêté d'acheter de la viande, j'ai arrêté d'acheter des choses dont on n'a pas besoin. Depuis des années, j'utilise tout ce qui est des circuits de récupération et de revente d'objets d'occasion, hein, n'importe. Donc je continue à faire ça. Et j'ai aussi commencé à me renseigner un petit peu plus sur toutes les aides auxquelles on pouvait avoir droit, auxquelles j'avais droit sans le savoir depuis quelques années. Là, j'ai aussi demandé de l'aide à mes parents pour pouvoir payer mon premier mois d'école puisqu'il fallait que je m'achète des chaussures et je vis aussi sur un découvert autorisé. Voilà. Pour moi, le travail, c'est une obligation pure et dure et c'est vraiment une partie que j'essaye de minimiser le plus dans ma vie. J'ai toujours voulu faire des travaux à temps partiel. J'ai toujours voulu avoir un travail le moins fatigant et le moins prenant possible pour pouvoir avoir ma vie personnelle à côté. Pour moi, le travail, c'est uniquement parce qu'on a besoin de vivre et de manger. Et il ne devrait pas, en fait, autant être dans notre vie, puisqu'on ne le choisit pas. On ne choisit pas ses collègues, on ne choisit pas son lieu de travail, on ne choisit pas son entreprise. Et donc, je considère que à partir de ce moment-là, on doit faire le minimum, en fait. J'ai vraiment du mal à croire qu'on puisse avoir envie d'aller au travail si on n'a pas besoin de travailler financièrement. Oh.

0: de toute façon, le rythme de travail, ça pose un problème en général dans les entreprises. Le 3-8, ça attire pas trop, loin de là même. Il faudrait qu'on puisse réfléchir à un autre rythme de vie, de travail. L'idée peut-être demain, c'est de trouver un rythme de travail. Au global, hein, ça c'est un problème sociétal, je pense, qu'il faut que les personnes, elles aient, même si c'est un rythme de nuit, de matin et d'après-midi, mais peut-être que demain, qu'elles puissent avoir plus de temps libre en parallèle.
1: Ouais. Vous sentez qu'il y a un changement dans la société, qu'on ne peut plus travailler comme avant
0: Ah ben, alors, c'est sûr que déjà, entre le commandement des années 60-70 et le management d'aujourd'hui, même le management des années 80, il y a déjà une grosse évolution. Il faut déjà expliquer plus longtemps, persuader, limite même. Et à un moment donné, donc il y a plus de leadership à avoir aujourd'hui pour les managers. Et puis même les jeunes générations, il ne faut pas les attirer avec un 3-8, il faut les attirer avec ce qui va autour, quoi. Donc sans doute plus de temps pour eux demain, ça c'est sûr. Parce qu'aujourd'hui, la dernière génération qui commence à rentrer sur le marché, elle est intéressée d'avoir un travail, mais elle n'est pas intéressée, comme nos aînés, de rester 20 ou 30 ans dans une usine. Eux, ils peuvent changer du jour au lendemain, partir sans même rien avoir, ça ne les dérange pas. Ils ont cette configuration-là, cette orientation de vie-là.
2: Les ouvriers ne peuvent-ils donc comprendre qu'en se surmenant de travail, ils épuisent leurs forces et celles de leur progéniture? Que, usés, ils arrivent avant l'âge à être incapables de tout travail. Qu'absorbés, abrutis par un seul vice, ils ne sont plus des hommes, mais des tronçons d'hommes. Qu'ils tuent en eux toutes les belles facultés pour ne laisser debout et luxuriante que la folie furibonde du travail.
3: C'est ça. C'est vraiment dégueulasse. Et vous avez raison quand vous dites que vous vous demandez comment on peut faire pour rester dans une usine. C'est très dur. Seulement, on n'a pas le choix. Rien d'autre que ça.
4: Pour moi, ce qui est nécessaire à l'épanouissement personnel, c'est d'avoir des relations, d'avoir une activité, d'avoir de la curiosité, des choses qui nous plaisent, qu'on peut effectivement trouver dans le travail. Ça, je suis d'accord avec les collègues, avec les missions différentes, avec ou même les challenges ou toutes ces choses-là. Mais je vois pas pourquoi ça devrait être réservé au travail. Moi, ça me convient pas. C'est pour ça que j'ai toujours voulu être à temps partiel pour pouvoir avoir au moins une ou deux après-midi par semaine ou matinée, n'importe. Hein, mais où je peux avoir un peu de droit en fait à l'imprévu, tout simplement. Toutes ces choses-là que l'on répète toute la journée quand on travaille, qu'on n'a jamais le temps de faire, on est dans une routine où c'est compliqué aussi de... On est fatigué, en fait. C'est compliqué de prendre du temps en plus dans sa semaine qui est déjà longue et fatigante, avec des horaires très répétitifs et très précis. C'est aussi très intéressant de se poser cette question du rapport au temps. Moi, ça se traduit par passer beaucoup de temps dehors, parce que avant ça, je travaillais dans un bureau. Voilà, donc ça se traduit par passer beaucoup de temps dehors, aller marcher, aller faire des activités de plein air, que ce soit du jardin ou de la marche, notamment avec des amis qui actuellement ne travaillent pas non plus. Donc on a pris cette habitude, en fait, tout simplement, de marcher en discutant en journée. Et ça, c'est quelque chose que je n'avais pas fait depuis des années. Et en fait, moi, ça, c'est très important pour mon équilibre, mon état d'esprit. C'est très important, mais c'est très compliqué à valoriser, puisque les gens vont se dire, mais pourquoi ? Pourquoi est-ce qu'elle préfère rien faire chez elle alors, et perdre de l'argent alors qu'elle pourrait très bien travailler ? Voilà, c'est très compliqué d'expliquer ce besoin sans avoir de raison, entre guillemets, valable aux yeux de la société, en fait.
0: Il fait chaud, alors aujourd'hui dehors, ce matin il faisait 5 degrés dehors, donc je dirais que la température est plutôt acceptable. C'est vrai qu'en plein été on peut monter très très haut, d'accord. Et alors, à ce moment là on met des périodes de repos, on met des remplacements avec des fréquences plus importantes, des rafraîchissements, on achète des glaces pour que les salariés puissent travailler quand même un minima dans un minimum de confort.
5: Il y a combien de salariés ici ?
0: Alors ici, on est 128, d'accord ? Il y a à peu près 80 personnes qui travaillent en production. Et sur une période comme aujourd'hui, la période automnale où on prépare la période de fin d'année, on a entre 80 et 90 intérimaires en plus du 14 septembre jusqu'au 17 décembre. Donc on double notre effectif de production. Et avec de la main-d'œuvre étrangère aussi, puisque c'est la tendance de plus en plus, on a du mal à trouver dans notre secteur, mais partout en France aussi, de la main-d'œuvre française. Donc on va la chercher à l'extérieur pour pouvoir subvenir à nos besoins.
1: C'est des gens qui viennent d'où ?
0: Alors c'est des gens qui viennent d'Europe. Donc là en l'occurrence c'est des Hongrois et des Roumains. Et donc c'est une société d'intérim spécialisée qui nous fournit cette main-d'œuvre là. Parce que l'an dernier, si vous voulez, sur toute la période de fin d'année, on a eu du 14 septembre au 15 décembre, on a eu 330 problèmes. Donc ça veut dire un par jour et par poste. Donc trois par jour en fait.
5: Problème 2.
0: Alors des gens qui viennent et qui repartent en milieu de poste parce que ça ne les intéresse pas. Des gens qui disent je viens et qui ne viennent pas. Des gens qui viennent un jour et le lendemain ne reviennent plus. Donc aujourd'hui on a écrété, si vous voulez, tous ces problèmes-là par la main d'œuvre étrangère. Où aujourd'hui on se retrouve avec à peu près 25 Roumains et Hongrois qui viennent compenser. Pour une ville qui est grossièrement un peu perdue, on se retrouve avec de la main-d'œuvre étrangère facilement.
1: Il y a des gens qui restent ou pas, non ?
0: Il y a des Ukrainiens qui sont intéressés de rester en France, parce que de toute façon, aujourd'hui, c'est difficile de retourner dans leur pays. Et puis, on a des Roumains aussi qui sont aussi intéressés de rester. Voilà. Mais on a embauché dernièrement, enfin, il y a un peu moins d'un an, des ingénieurs, alors un Sénégalais. Là, demain, on aura sans doute une Marocaine sur un poste d'expert hygiène. Et donc, ce n'est pas un problème pour nous, au contraire. Nous, on recrute des talents. Et si on a des gens qui viennent de Clamecy et qu'on peut employer le bassin clamecicois, c'est excellent. Si on ne trouve pas les talents sur place, il faut qu'on aille les chercher ailleurs.
1: Il y a un problème de main-d'œuvre aussi ou c'est juste des experts, des ingénieurs qu'on cherche ?
0: Non, les deux.
1: Et pourquoi ? Alors comment vous expliquez que localement, alors qu'il y a un taux de chômage important...
6: Il ne faut pas l'envoyer.
1: Vous comprenez ?
6: Oui. Non, mais répondez pas. Hein.

0: Est-ce qu'on peut parler de crise du travail d'abord aujourd'hui ?
1: Oui, moi je parle de crise du travail parce qu'on a des conditions de travail qui ne vont absolument pas. Et donc on a des gens pour lesquels le travail est associé au mal-être. Ça, c'est l'enquête conditions de travail, dit que, c'est le travaux de Thomas Coutreau, notamment, la moitié des salariés associent travail et mal-être. Ben, ça, c'est quand même une gigantesque crise.
0: Et donc, qu'est-ce qu'ils attendent, en fait, aujourd'hui ? Il y a une attente, en même temps, d'amélioration des conditions de travail et tout, mais aussi, il y a une question, celle qui revient souvent, c'est celle du sens.
1: Oui, bien sûr.
0: Alors, qu'est-ce que ça signifie, le sens ?
1: Alors, bon, qu'est-ce que ça veut dire, le sens ? Ça veut dire plein de choses. Hein. Ça veut dire d'abord être reconnu. Et je reviens à ce que je disais tout à l'heure, la reconnaissance, c'est à la fois que moi, je puisse me reconnaître dans mon travail. C'est vraiment Marx, hein. Supposons que nous produisions comme des êtres humains, nos productions seraient comme autant de miroirs où nos âmes rayonneraient l'une vers l'autre. Ça veut dire que dans mon œuvre, je vois ma personnalité et je peux la montrer aux autres. Et donc, bon, ça c'est peut-être un peu théorique, mais en tout cas, être fier de ce qu'on fait.

0: C'est que on a mis tellement d'attentes dans le travail que lorsque ça ne marche pas et lorsque on foule au pied votre estime de soi, alors vous pouvez tomber dans une très grande souffrance.
1: Ça vous occupe beaucoup dans votre vie, le travail? Ça prend une place importante?
2: Sur les 8 heures que je passe ici, oui.
1: Et le reste du temps?
2: Une fois qu'on est dehors, bon, c'est la vie de famille, c'est tout ça. Hein,
1: c'est oublié ou vous êtes fatigué?
2: Y a des jours où on est fatigué. Enfin, des journées, pas comme celle-ci, mais des journées où ça fonctionne pas très bien, qu'on a pas mal de pannes, de problèmes. Oui, c'est des journées fatigantes. Maintenant, faut trouver autre chose qui nous libère au dehors du travail. Hein. Faut pas penser qu'au travail, hein, sinon on vit pas.
3: Moi j'aime bien la musique classique, donc je me passe des symphonies de Mahler complètes dans ma tête, ou de Bruckner, ou même Wagner parce que j'aime bien, ou même des chansons des Ritournelles, Eddie Mitchell. Je pense à mes anciennes amies ou des trucs comme ça, et je passe la journée comme ça.
4: Le rêve d'Aristote est notre réalité. Nos machines au souffle de feu, aux membres d'acier, infatigables, à la fécondité merveilleuse, inépuisable, accomplissent docilement d'elles-mêmes leur travail sacré. Et cependant, le génie des grands philosophes du capitalisme reste dominé par le préjugé du salariat, le pire des esclavages. Ils ne comprennent pas encore que la machine est le rédempteur de l'humanité. Le Dieu qui rachètera l'homme des sordides artes et du travail salarié. Le Dieu qui lui donnera des loisirs,

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1: Bonsoir. Au sommaire de cette nuit sur France Culture, dans un instant, seconde émission consacrée à Albrecht Dürer dans le cadre des 10 épisodes de la série « Les peintres écrivains » proposés par Pierre Descargues en septembre 1976 dans les après-midi de France Culture.

Minuit et quart, entre deux mondes, la parole éclairée de l'écrivain Jean Prieur, invité de Olivier Germain-Thomas dans Agora, diffusé en 1988. Une heure moins le quart, temps mort, travail, chômage, reclassement, problèmes économiques, un atelier de création radiophonique signé Jacques-Pierre Hamet, Andrew Orr, Alain Soto et René Farabé, diffusé en 1974. À 3h moins 20, Cinéma pour les ondes et L'avant-hier du Portugal, une émission de Roger Régent et Jacqueline Adler, composée d'extraits de films de Pierre Gaspard VIII, interprétés par Jean-Claude Pascal, Anne Vernon et Darry Cole. Première diffusion en 1957 sur Paris Inter. Et enfin, à 3h30, Itinéraires intellectuels, troisième des 5 entretiens à voix nue de Jacques Roubaud au micro de Christian Rosset en 2000. Une très bonne nuit à tous, à l'écoute de France Culture.

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1: Voici le deuxième volet d'une série de séquences que les après-midi de France Culture consacraient au peintre écrivain en 1976. Pour l'entrée en matière de cette courte série, Pierre Descargues se penchait sur la correspondance entre Dürer et l'un de ses clients, Jacob Heller. Les deux hommes avaient échangé 9 lettres au début du XVIe siècle, entre 1507 et 1509. 9 lettres et autant de témoignages de la création d'une œuvre, en l'occurrence une œuvre disparue, avec tout ce que cette création impliquait de tension entre un artiste et son client. Les peintres au prisme de l'écrit. C'était donc le programme de cette séquence des après-midi de France Culture. Dans cet épisode, Albrecht Dürer, suite et fin. Première diffusion de cette émission sur France Culture, le 21 septembre 1976.
2: Oui, nous allons donc continuer à écouter Albert Dürer dans ses difficiles rapports avec un de ses commanditaires. Cette série essaye de montrer, depuis hier et pendant 2 semaines, tous les jours à la même heure, essaye de montrer l'apport des peintres à la littérature. Et en effet, c'est assez simple de s'apercevoir que l'apport des peintres est considérable. Bien sûr, il y a des théoriciens, depuis Piero della Francesca jusqu'à Dürer ou à Reynolds, mais aussi il y a des romanciers comme Félix Vallotton, il y a des scénaristes de cinéma, je nomme Salvador Dali, il y a des dramaturges, je nomme Pablo Picasso, je vous rappelle qu'il a écrit 2 pièces de théâtre. Enfin, quand on fait un peu attention à ce que les peintres ont apporté à la littérature, on s'aperçoit que ce n'est pas rien. Donc on avait choisi pour commencer de parler de ces 9 lettres que Dürer a adressées à Marchandra. Il s'agissait d'un tableau qui n'existe plus, qui a disparu au XVIIIe siècle dans un incendie. Ce sont des choses qui arrivent au tableau. C'était un retable qui était accroché dans l'église des Dominicains à Francfort-sur-le-Main. La commande en avait été passée à Albert Dürer en 1507. Dürer alors avait 36 ans, il avait fait ses 2 voyages à Venise, en était revenu à la fois charmé et un peu déçu, car comme il l'avait écrit à ses amis depuis Venise, ici je suis un maître, ici je suis quelqu'un de respecté, et quand je vais rentrer en Allemagne, Dieu sait ce que je serai, peut-être un esclave ou un serviteur. Autour de lui, déjà, bien des personnalités de la Renaissance se rassemblaient, et il y avait de nombreux élèves qui venaient travailler avec lui. Je pense par exemple à Hans Baldung Green, qui depuis quelques années est un peintre que l'on redécouvre. Le donateur, de son côté, était un marchand de drap de Francfort, et il avait, comme ça se faisait à l'époque, établi le programme du triptyque. Alors sur le panneau central, c'était impératif, il fallait qu'on ait le couronnement de la Vierge et les 12 apôtres. Ça, c'était la règle. Et puis, sur les volets, à droite, il fallait qu'il y ait le martyr de Saint-Jacques et à gauche, le martyr de Sainte-Catherine. Pourquoi ? Parce que les donateurs s'appelaient Jacob et Katharina Heller. Il y a donc 9 lettres de Dürer à Jacob Heller. Dans les premières qu'on a écoutées hier, le peintre fait patienter le marchand de drap. Il a une commande officielle, une commande du duc de Saxe, et évidemment Frédéric passe avant un banal marchand de drap. Et pendant plusieurs mois, Dürer a écrit à Jacob Heller, mais attendez, il faut que se termine pour sa seigneurie. Ensuite, ça vient très très vite, Dürer écrit à son commanditaire et lui dit, écoutez, on est convenu d'un prix et c'est vraiment pas assez, ce prix 130 florins est véritablement beaucoup trop bas.

Nuremberg, le 24 juillet 1509. Cher monsieur Heller, j'ai lu la lettre que vous m'avez envoyée. Et sur ce que vous m'écrivez, que votre pensée n'a pas été de refuser le tableau, je réponds que je ne veux pas connaître votre pensée. Mais comme vous écriviez que si vous n'aviez pas commandé le tableau, vous ne vous engageriez plus et que je peux le garder aussi longtemps que je veux, je suis forcé de penser que vous regrettez cette affaire. D'où la réponse que je vous ai donnée dans la dernière lettre. Mais sur les instances de Hans Imhoff, et puisque vous m'avez commandé le tableau, et que je préférerais qu'il soit à Francfort plutôt que partout ailleurs, j'ai accepté de vous le faire parvenir pour 100 florins de moins que le prix que j'en pourrais trouver. Car bien que nous soyons d'abord convenus de 130 florins, vous savez pourtant ce que je vous ai écrit et ce que vous m'avez écrit par la suite. Je voudrais presque l'avoir entièrement peint comme il était entendu. Il aurait été terminé en 6 mois. Mais en considération de votre promesse et pour vous servir, j'y ai passé plus d'un an et j'y ai mis pour plus de 25 florins d'outre-mer. Comme je sais maintenant que vous n'avez pas l'intention de me faire subir une perte aussi grande qu'auparavant, je suis prêt à vous envoyer le tableau sans délai. Et s'il vous plaît, si vous voulez bien l'accepter, vous pourrez aussi bien reconnaître qu'il vaut bien les 200 florins que je demande pour lui, et même plus. Mais si cette demande, quand vous l'aurez examinée, ne vous agrée pas et vous semble inacceptable, veuillez me remettre alors le tableau à Francfort. Je saurai bien, comme je vous l'ai déjà écrit, en tirer 100 florins de plus. J'espère que quand vous l'aurez reçu, vous accepterez ma demande avec reconnaissance. Là-dessus, je vais l'envelopper avec soin. Veuillez entre-temps faire savoir à Hans Imhoff votre pensée. Et lorsque celui-ci m'en aura fait part, je lui remettrai le tableau sur l'heure. Et si je n'espérais pas par là vous prouver mon dévouement et ma gratitude, je saurais bien en retirer un profit plus grand. Mais votre amitié m'est plus chère que ce peu d'argent. Mais il est à espérer que vous n'avez pas le désir de me faire subir une grosse perte du fait que vous êtes moins dans le besoin que moi. Là-dessus, je suis votre dévoué serviteur. Donné à Nuremberg le mardi du jour avant la Saint-Jacques, Albert Durer.

Nuremberg, le 26 août 1509. Mes hommages d'abord, cher monsieur Jacob Heller. Suivant votre dernière lettre, je vous envoie le tableau bien emballé et pourvu de tout le nécessaire. Je l'ai remis à Hans Imhoff qui m'a encore donné 100 florins. Et croyez sur ma foi que j'en ai été aussi de mon argent. On a voulu m'en donner 300 florins ici à Nuremberg. Ces 100 florins m'auraient fait grand bien si je ne vous avais pas envoyé le tableau pour vous être agréable et pour vous servir. Car j'accorde à la conservation de votre amitié plus de valeur qu'à 100 florins. Et j'aime mieux ce tableau à Francfort qu'en tout autre lieu de l'Allemagne. Car je l'ai peint avec beaucoup d'application, comme vous verrez. Il est aussi exécuté avec les meilleures couleurs que j'ai pu obtenir. Il est peint de bonne outre-mer. Je sais que si vous le tenez propre, il restera 500 ans, propre et frais, car il n'est pas exécuté selon la manière habituelle. C'est pourquoi faites-le tenir propre, qu'on ne touche pas, et qu'on ne jette pas d'eau bénite dessus. Je pense qu'il vous plaira. Personne ne me fera plus faire un tableau qui demande autant de travail. Je veux me remettre à la gravure. Et si j'avais pris ce parti plus tôt, je serais aujourd'hui plus riche de 1000 florins. Sachez aussi que pour le panneau central, j'ai fait faire à mes frais une nouvelle bordure qui me coûte plus de 6 florins. Et j'ai brisé l'ancienne que le menuisier avait faite de façon grossière. Mais je ne l'ai pas cloué, puisque vous ne l'avez pas voulu. Et il serait bon que vous fassiez visser les bords afin que la peinture ne s'écaille pas. Et si je vais chez vous dans un an ou deux ou trois, il faudra que l'on dépose le tableau pour voir s'il est bien sec. Je le terminerai alors une nouvelle fois avec un vernis particulier que personne autre que moi ne peut faire. Il durera ainsi encore 100 ans de plus. Mais ne faites pas vernir autrement par personne, car tous les autres vernis sont jaunes et on vous gâterait le tableau. Qu'une chose à laquelle j'ai passé beaucoup plus d'un an soit gâtée me serait particulièrement douloureux. Et lorsqu'on l'ouvrira, soyez présent vous-même pour qu'il ne subisse aucun dommage. Veillez soigneusement sur lui, car vous entendrez de vos peintres et des peintres étrangers comment il est fait. Et saluez pour moi votre peintre, Martin Essen. Ma femme vous prie de lui donner un pourboire. Cela dépend de vous. Je n'exige plus rien de vous, etc. Là-dessus, je me recommande à vous. Et lisez pour le sens, je me suis hâté. Donné à Nuremberg le samedi après la Saint-Barthélemy en 1509. Albert Durer.

Nuremberg, le 12 octobre 1509. Cher monsieur Jacob Heller, j'apprends avec plaisir que vous êtes content de mon tableau, pour lequel je n'ai pas dépensé ma peine en vain. Je suis également heureux que vous soyez satisfait pour le paiement, et avec raison, car j'aurais pu en avoir 100 florins de plus que ce que vous m'en avez donné. Pourtant, je ne voulais pas agir autrement. Je vous l'aurais laissé, car j'espère ainsi conserver votre amitié. Ma femme vous remercie vivement. Le cadeau dont vous l'avez honoré, elle veut le porter pour vous. Mon jeune frère vous remercie également pour les 2 florins que vous lui avez envoyés. Là-dessus, je vous remercie également moi-même pour tous les honneurs, etc. Et comme vous me demandez comment vous devez l'encadrer, je vous envoie 6 juin un projet dessiné de ce que je voudrais faire si le tableau m'appartenait. Mais vous pouvez faire comme il vous plaira. Sur ce, je vous souhaite de vivre longtemps et heureux. Donné en 1509, le vendredi avant la Saint-Gall, Albert Durer.

C'était Les peintres écrivains, deuxième épisode, Albrecht Dürer, suite et fin. Une émission diffusée pour la première fois sur France Culture le 21 septembre 1976. À suivre.

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Quand on parle de médium ou de spiritisme, un mot nous vient souvent à l'esprit. Charlatanisme. Dans le monde scientiste et positiviste du XXIe siècle, il est vrai que les pratiques occultes et les phénomènes paranormaux n'ont leur place que dans les fictions télévisées et les romans fantastiques. Pourtant, pour celles et ceux qui pratiquent et réfléchissent au spiritisme, il y a bien des personnes véritablement capables de créer un lien entre notre monde et l'au-delà. C'est notre conception métaphysique entière qui en est bouleversée, ouvrant l'esprit à des possibles qui dépassent le domaine de la réflexion et même de la religion. De ceux qui se sont penchés sur ces séances, sur ces pratiques qui brouillent la frontière entre les mondes, Jean Prieur est l'un des plus reconnus. Son travail acharné et sa production pléthorique en font un spécialiste incontestable de tout ce que la communauté scientifique tend à mépriser. Dans cet épisode de Agora, il est invité par Olivier Germain-Thomas à présenter son livre « L'Europe des médiums et des initiés ». L'occasion d'un bref survol du développement du spiritisme et des pratiques des vrais médiums qui, insiste-t-il, sont plutôt faciles à départager des faux. Une émission diffusée pour la première fois le 15 janvier 1988 sur France Culture.

0: Jean Prieur, êtes-vous médium ?
1: Je ne suis pas médium professionnel. J'ai une petite médiumnité qui fonctionne de temps à autre et je dois dire qui me permet de comprendre ce que je dis à propos des autres médiums, des vrais. Je suis avant tout un écrivain.
0: Voilà, donc j'aime cette modestie parce qu'effectivement, si tu m'avais répondu tout de go, je le suis énormément, je suis un des plus grands, un des meilleurs, j'aurais été méfiant parce que j'ai un caractère sceptique. Et c'est pour ça d'ailleurs que je m'intéresse beaucoup à certains domaines ésotériques, mystérieux, médium, voyance, astrologie. C'est parce que mon caractère sceptique ne m'y pousse pas directement, mais je m'aperçois qu'il y a sûrement des vérités dans ces domaines, mais comment les saisir, sûrement avec beaucoup de prudence. Et c'est ce que vous faites dans ce livre.
1: Oui, je pense très qu'il faut être parce qu'il est sceptique.
0: Et
1: oui,
0: parce qu'il est modeste et historique. C'est un ouvrage, Jean Prieur, que vous avez publié récemment aux éditions Perrin, qui s'appelle « L'Europe des médiums et des initiés ». Et le grand mérite de ce livre est d'être un livre historique. C'est-à-dire que dans une fourchette à peu près d'un siècle, de 1850 à 1950, à peu près donc la moitié du 19e jusqu'à la moitié du 20e siècle, vous analysez les grandes étapes de ce mouvement spirituel autour des médiums et de certains initiés, et vous parlez de certaines des grandes figures de cette époque. Mais il est important auparavant de savoir exactement ce qu'est un médium. Donc nous savons que vous l'êtes un petit peu, de temps à autre, pas de manière continue, mais comment définir la médiumnité ?
1: Eh bien, qu'est-ce que c'est qu'un médium ? Le mot le dit lui-même. Médium, ça veut dire le moyen, le milieu. C'est donc un être qui est intermédiaire, on retrouve d'ailleurs le radical, intermédiaire entre l'autre monde et celui-ci. C'est avant tout un intermédiaire. Et il faut que cet intermédiaire sache faire le vide en lui de façon que les entités de l'au-delà puissent exprimer ce qu'elles ont à dire.
0: Voilà. Vous n'avez pas de doute sur l'existence de ces entités ?
1: Ah non, non, pas du tout.
0: Pas du tout. Elles existent, disons,
1: elles existent, bien
0: objectivement.
1: Sûr.
0: Ce ne sont pas des projections de votre psychisme. Vous vous êtes posé la question, quand même.
1: Enfin, pour moi, ça, c'est sûr que ces entités existent objectivement dans ce qu'on appelle le corps spirituel. C'est ce qu'il faut bien comprendre, n'est-ce pas ? C'est le corps spirituel qui explique tous ces phénomènes qui nous apparaissent mystérieux, évidemment, parce qu'ils ne sont pas, courants. Mais donc, il y a une substantialité du spirituel. Ça,
0: oui.
1: C'est
0: mais vous n'en parlez pas comme d'un symbole ou comme d'une projection de l'intériorité. Parce qu'effectivement, toute une tendance pourrait amener à croire qu'en fin de compte, ces esprits, effectivement, on peut en voir, en sentir des manifestations, ne sont que des projections de notre psychisme.
1: Non, ils existent objectivement dans le monde spirituel, ce qui est une sorte de monde parallèle au nôtre. Qui s'emboîte plus ou moins dans le nôtre.
0: Vous-même, vous en avez eu des preuves ?
1: Ah oui, oui, ça j'en ai eu des preuves, absolument.
0: Incontestable et sans du tout que votre imagination entre en ligne de compte.
1: Non, parce que j'ai pu apprendre, par exemple, des choses que j'ignorais absolument, donc qui ne pouvaient pas être des projections de mon mental.
0: Donc je vous situe, Jean Prieur, vous êtes l'auteur d'une vingtaine d'ouvrages, vous avez été connu et reconnu pour deux livres qui se sont beaucoup vendus, l'un s'appelle « Les témoins de l'invisible
1: ».
0: On voit tout de suite quels sont les sujets qui vous intéressent, qui a été publié en 1972, et un autre « L'âme des animaux », qui est publié aux éditions Lafon, qui je crois aussi a été un grand succès, et ce livre-ci s'appelle « L'Europe des médiums et des initiés ». Quelle différence entre un médium et un initié ?
1: Un initié, en général, c'est un écrivain, un philosophe, enfin c'est quelqu'un qui réfléchit sur ce problème-là, tandis que le médium, il n'a pas besoin de réfléchir, il doit transmettre.
0: Oui. Et le médium peut être quelqu'un, en fin de compte, sans culture,
1: très
0: simple.
1: Absolument, ce sont même les meilleurs. Et tout à l'heure, je vous disais que j'avais connu cette Italienne qui est aujourd'hui décédée. Et quand elle dictait un message, c'était dans un français absolument impeccable, alors que dans la vie courante, elle parlait un petit peu comme la femme de ménage italienne, n'est-ce pas ?
0: Et quelqu'un qui aurait donc une grande culture dans ces domaines-là, même une grande culture, disons, philosophique ou littéraire, Chez cette personne, la circulation serait donc moins aisée que chez quelqu'un de très
1: simple. Sûrement. Puis alors, on pourrait toujours craindre que les connaissances de cette personne très cultivée viennent interférer. À ce moment-là, on pourrait dire que ce sont des souvenirs qui rejaillissent. Non, il est bon que le médium soit une personne simple et de bonne volonté, très très honnête, bien sûr.
0: Vous avez choisi, Jean Prieur, la date de 1850 parce qu'elle correspond à un moment où la médiumnité joue un grand rôle en Europe, en contre-coup de une sorte de matérialisme qui commençait à s'imposer dans les sciences.
1: Oui, 1850, c'est la mort de Balzac, n'est-ce pas ? Et Balzac, tout de même, il a écrit Louis Lambert. Il était très, très intéressé par ces questions. Il était aussi lecteur de Swedenborg. Alors, pour moi, c'était clair, ça.
0: La recherche de l'absolu, qui est un très, très grand livre.
1: Et oui, c'est
0: aussi,
1: ça, voilà.
0: Sur la chimie.
1: Et puis, les années 1850, alors là, c'est le triomphe du matérialisme, du positivisme, de toute cette conception du monde qui veut s'en tenir à ce que l'on touche, à ce que l'on voit. Or, il est sûr que la science de maintenant a complètement rejeté ce vieux matérialisme. Mais l'offensive s'était faite alors par ces gens dont je parle, et tout ça se situe après 1850.
0: Tous les scientifiques ne croient pas l'existence des esprits, quand même.
1: Ne renversons pas les données. Non, mais ils admettent.
0: Ce serait trop beau pour vous.
1: Mais ils admettent des quantités de choses qui, en poussant un petit peu plus loin, arriveraient justement à l'existence d'un monde spirituel substantiel.
0: Oui, disons donc que cette bataille est en partie terminée aujourd'hui.
1: Oui, oui, c'est maintenant le matérialisme qui livre des combats d'arrière-garde. Oui.
0: Une des figures qui apparaît à travers votre livre, et j'avais été frappé de voir, parce que je connaissais assez peu lorsque je me suis rendu au Brésil il y a quelques années, l'importance qu'avait Allan Kardec au Brésil. Oui. C'est presque fondateur d'une religion au Brésil, on parle de lui dans chaque petite ville, même au fin fond du plateau brésilien, on trouve des petits cercles qui étudient la pensée d'Allan Kardec.
1: Il faut rappeler
0: qu'il était...
1: Il y a des hôpitaux Allan Kardec,
0: qu'il était français, donc il s'agit d'un pseudonyme. Il est né en 1804, il est mort en 1869, et il a publié un ouvrage qui pour vous donc reste un ouvrage fondamental, une sorte de bible des esprits et de la médiumnité, et qui s'appelle le Livre des Esprits, que l'on peut trouver encore aujourd'hui aux éditions Stock.
1: Oui, c'est très curieux ce Livre des Esprits, puisqu'il a fait pour les esprits le même travail que Linné pour les végétaux. Il a classé ça avec un ordre parfait, et ce qu'il dit est toujours valable. Alors, il a fait aussi le Livre des médiums, où il a classé les différentes catégories de médiums. Alors, c'était un esprit très, très positif, très, très méthodique.
0: Et comment a-t-il eu accès à toutes ces connaissances ?
1: Mais tout ça est assez curieux. C'est-à-dire qu'au début des années 50, il y avait un groupe d'amis, dont Victorien Sardou, le célèbre auteur dramatique, et qui recevait des messages. Et ils en ont eu comme ça une cinquantaine de cahiers. Et au bout d'un certain temps, ils se sont dit, il faudrait mettre tout cela en ordre. Alors Victorien Sardou, il était tout jeune à l'époque, a dit, oh mais moi je donne des leçons particulières, je me sers de manuels qui ont été écrits par un certain monsieur Rivaille, il pourrait faire ça très bien. Rivaille donc, il ne s'appelait pas encore Kardec. Alors, ils vont trouver Kardec, plutôt M. Rivaille, qui avait écrit des quantités d'ouvrages scolaires, et lui propose de mettre de l'ordre là-dedans. Et Allan Kardec, il était encore M. Rivaille, refuse ça le barbe, pour dire les choses comme elles sont. Et puis, alors, il a reçu un message où on lui disait qu'il devait absolument faire ce travail. Alors, il a fait ce travail.
0: On lui disait.
1: Et.
0: Un esprit.
1: Un esprit, oui.
0: Oui, c'est vrai pour moi. Pour vous, c'est évident. Ce n'est pas forcément immédiatement pour tout le monde, quand même. N'exagérons pas l'emprise et ses esprits. Donc, voilà. Un esprit lui a dit d'accomplir ce travail. Oui.
1: D'accomplir.
0: Le message était clair et net.
1: C'était clair et net, et puis que ça aurait des prolongements. Ouais. Alors, il a donc accepté. Et puis, ça a été, en somme, le départ du Livre des Esprits. Alors, il a proposé ça ensuite à différents éditeurs qui lui ont fait la réponse bien connue, cela n'entre pas dans le cadre de nos collections, etc. Il s'est fait donc refuser partout. Alors finalement, il l'a édité à ses frais. Et ça a été aussitôt un succès fantastique. Ce livre a été sans arrêt réédité.
0: Et le contenu de ce livre lui a été dicté par les esprits.
1: Ah non, non, je dirais pas ça. Non, il y a des messages d'esprit, mais en fait, c'est lui qui a mis en ordre tous ces messages et qui a commencé à classer les esprits.
0: Alors, il et pour les classer, il faut les connaître.
1: Ah oui, bien sûr.
0: Mais il les connaissait à travers les livres, mais...
1: Il avait aussi reçu des messages, mais en fait, je veux dire, le livre des esprits, ça n'est pas un recueil de messages, voilà ce que je veux dire.
0: Ça n'est pas un recueil de messages, mais pour pouvoir les classer, il faut donc
1: connaître...
0: Comment expliquer donc l'engouement considérable de certaines cultures, notamment au Brésil, mais probablement ailleurs, à l'égard d'un homme comme Allan Kardec? Et comment expliquer alors, à contrario, le fait qu'il soit quand même relativement peu connu en France?
1: Si, il est quand même...
0: Il est connu dans vos milieux, certainement, mais enfin, il n'est pas connu comme au Brésil. Je veux dire, au Brésil, Allan Kardec est un des étrangers les plus réputés.
1: Oui, par exemple, Kardec ne figure pas dans le Petit Larousse.
0: Oui, c'est déjà un signe. Comment expliquez-vous donc cette...
1: Tant de chanteurs... Ah, bien, il y a... Le vieux fond dit cartésien, parce que Descartes n'était pas un personnage cartésien.
0: Non, en fin de compte, quand on sait le lire.
1: Quand on sait le lire, il n'est pas du tout cartésien. Évident, mais enfin, la France vit sur cette illusion, elle croit qu'elle est cartésienne. Bon, moi je veux bien. Et alors moi je crois que c'est ça qu'il y a eu longtemps, cette méfiance pour tout ce domaine-là. Méfiance qui n'existe pas du tout, dans les pays anglo-saxons.
0: Oui, il faut donc rappeler, c'est ce dont on se rend compte en lisant votre ouvrage, l'Europe des médiums et des initiés, que sont les pays anglo-saxons, États-Unis et Grande-Bretagne, qui ont joué un rôle moteur pendant toute cette période. La France jouant d'ailleurs un rôle très important.
1: Ah, la France joue aussi un rôle important.
0: Les trois piliers étant États-Unis, Grande-Bretagne et France.
1: Et France, absolument, oui. Mais enfin, je voulais bien dire que dans les pays anglo-saxons, on peut parler de ces choses-là tout à fait naturellement. Par exemple, pendant la bataille d'Angleterre, le chef de la Royal Air Force, c'était pas n'importe qui, c'était Lord Dowding. Eh bien, Lord Dowding recevait des messages de ses aviateurs tombés, et tous lui disaient « Il faut tenir bon, l'Allemagne n'envahira jamais l'Angleterre, tenez bon, tenez bon. » Et après tout, si l'Angleterre a tenu bon, cela a permis ensuite aux États-Unis de débarquer d'abord en Angleterre, puis ensuite de nous libérer. Donc, on peut dire que les messages, à ce moment-là, en septembre 40, ont une très très grande importance pour l'histoire du monde.
0: Il faudrait réécrire l'histoire. Avec l'intervention des esprits.
1: Là, pour l'Angleterre, ça c'est tout à fait net.
0: Oui, mais toute plaisanterie mise à part, vous êtes persuadé que les esprits interviennent dans le cours de l'histoire.
1: Dans ce cas-là, oui, certainement.
0: Dans ce cas-là, mais d'une manière générale.
1: Oui.
0: Poussons plus loin la question.
1: Oui, mais enfin, d'une façon aussi nette, je pense que c'est l'exemple plus
0: bon. J'aime bien
1: frappant,
0: votre prudence. J'aime bien votre prudence.
1: L'exemple plus frappant qu'on puisse donner.
0: Cette seconde de silence comme ça m'a plu. Une période importante, c'est le moment où, à travers quelqu'un, une très forte personnalité comme Hélène Blavatsky, et un peu plus tard, quelqu'un qui peut être considéré comme une de ses disciples, Annie Besant, où la pensée de l'Inde entre. Elle était déjà entrée à travers Schopenhauer, bien sûr, à travers certains philosophes, fort heureusement.
1: Personne n'avait lu Schopenhauer à part les philosophes.
0: Les philosophes, c'est déjà pas mal. Je veux dire. Et puis les indianistes qui étudiaient les textes sacrés de l'Inde. Mais à travers donc Hélène Blavatsky, le message spirituel de l'Inde pénètre en Occident.
1: Oui, bien sûr. Et parce que Blavatsky a fait énormément de conférences dans toute l'Europe. C'était d'ailleurs une bonne femme absolument extraordinaire. Je raconte sa vie, n'est-ce pas? C'est fou les voyages qu'elle a fait à travers le monde entier. Et justement, il n'y avait qu'elle pour répandre ces idées-là à foison. Et puis alors aussi, il faut tenir compte de son compagnon, le colonel Olcott, qui a beaucoup fait pour répandre toutes ces idées de l'hindouisme.
0: Comment voyez-vous son caractère?
1: Eh bien, je le résumerai en un mot, c'était une Russe, c'est-à-dire qu'elle avait ce caractère fantasque, imprévisible, généreux, chaotique, de ces Russes qu'on a beaucoup connus après la Révolution, n'est-ce pas ? Maintenant, évidemment, ils sont intégrés, mais enfin, je pense à toutes ces personnalités fantasques que j'ai connues dans mon enfance, et c'était toujours des Russes émigrés.
0: Et sa connaissance de l'Inde était vraiment sérieuse?
1: Oui.
0: Annie Besant.
1: Annie Besant, c'était aussi une personne hors du commun, puisque c'est une ancienne femme de pasteur qui ensuite adhère à des sociétés de libres penseurs qui se lancent dans le socialisme, dans le féminisme. C'était une suffragette, une militante sociale. Et puis un beau jour... Donc, c'était une rouge pour l'époque. Et puis, alors, un beau jour, elle tombe sur un livre de Blavatsky, et c'est l'illumination. Elle va se jeter aux genoux de Blavatsky en lui disant, ça y est, je suis votre disciple, et je suis tout à fait destiné à vous servir. Oui, ce sont des femmes extrêmement, extrêmement curieuses. Et puis, alors, toutes les deux très en avance sur leur temps. Il y a des choses qui nous semblent évidentes, mais qui ne l'étaient pas du tout au XIXe siècle.
0: Et à la suite de leur action, donc, se fonde la Société de Théosophie.
1: Oui, en 75, c'est le colonel Olcott et Blavatsky qui ont fondé la Société Théosophique à New York en 1875.
0: Qui a encore une grande importance aujourd'hui?
1: Moins qu'autrefois tout de même, oui.
0: Enfin, moi, j'étais frappé à Madras. J'ai même vécu quelques jours dans la Société de Théosophie de Madras, qui est un lieu tout à fait magnifique, dans le sud de la ville, très intéressant comme étant significatif d'une certaine attitude d'une époque vis-à-vis du sacré, puisqu'on voit à l'entrée à la fois la statue de Confucius, celle de Lao Tzu, celle de Jésus, celle de Mahomet et celle de Moïse.
1: Oui, ils sont très syncrétistes.
0: Syncrétistes. Alors, moi, j'étais déjà un petit peu réticent, et en discutant avec les uns et les autres, je me suis rendu compte que on mêlait assez facilement toutes les traditions dans une sorte de melting pot un petit peu douteux. Enfin, c'est ce qui a été ma réaction un peu fugitive, enfin, qui a duré quand même quelques jours à Madras.
1: Surtout maintenant, les théosophes, évidemment, admettent les différentes religions, puis en font un syncrétisme, absolument.
0: Oui. Mais au départ, c'était lié au spiritisme.
1: Non, c'est-à-dire, voilà, Elena Blavatsky était un médium assez extraordinaire. Donc, au départ...
0: Alors, on en est sûr,
1: ah, oui,
0: de
1: oui,
0: ses
1: oui,
0: pouvoirs.
1: Oui, oui, elle avait le grand pouvoir. C'est une bonne femme assez extraordinaire. Oui, le don de double vue, par exemple. Et puis, alors aussi, des manifestations physiques, de médiumnité physique assez extraordinaire. Mais elle s'en est détachée peu à peu des manifestations spirites. Ce qui l'intéressait, donc, c'était la doctrine, c'est-à-dire l'hindouisme, le bouddhisme, et qu'elle a contribué à répandre en Europe. Parce que vraiment, avant elle, ces idées-là n'étaient pas connues. Elles n'étaient pas connues du grand public.
0: Vous avez un faible également pour Édouard Schuré, qui est né en 1841, mort en 1929, donc qui est un petit peu plus tardif, qui, parce que son lien, justement, à la fois avec Wagner, avec Ludwig de Bavière, vous a particulièrement intéressé.
1: Oui, Schuré est une figure aussi très, très intéressante, parce qu'il fait, en somme, il était alsacien, et il fait le pont entre la culture française et la culture germanique. Et il était un grand ami de Wagner, et après la défaite de 70, Wagner lui a dit, eh bien maintenant, j'espère que vous allez rentrer dans le giron de l'Allemagne, et là, il a refusé. Mais enfin, il avait toujours conservé de bonnes relations avec Wagner, et aussi avec Louis II de Bavière, qui, faveur insigne, n'est-ce pas, l'avait invité aux représentations quasi confidentielles qu'il donnait. Vous savez que Louis II se faisait donner l'opéra pour deux ou trois personnes, et quelquefois même pour lui tout seul. Alors Schuré a eu l'honneur d'assister avec Wagner à l'une de ces représentations tout à fait confidentielles.
0: Dans votre livre Jean Prieur, quand vous portez des jugements sur les uns et les autres, et je précise à nouveau que vous le faites toujours avec beaucoup de modestie, ce qui fait tout l'intérêt de ce livre, avec beaucoup de modestie et de prudence en même temps, mais vous dites souvent que celui-ci était très bon médium, celui-ci, parfois vous le précisez un peu moins. Sur quels critères objectifs peut-on dire que quelqu'un est un très grand médium, très bon médium, et que quelqu'un l'est un peu moins, par exemple?
1: Eh bien, sur la qualité du message, et s'il s'agit d'une prédiction, de voir si ça s'est réalisé ou pas, ça c'est tout de même le...
0: Et là, des études très précises sont faites, vous savez qu'à telle date, quelqu'un fait telle prédiction, qu'ensuite elle s'est réalisée, qu'ensuite elle ne s'est pas réalisée. Je veux dire, c'est une étude très sérieuse qui est poussée par certains.
1: C'est-à-dire qu'il faudrait la faire, oui. Oui, oui.
0: Oui, donc ça veut dire qu'elle n'est pas vraiment faite.
1: Non, elle n'est pas vraiment faite.
0: Elle n'est pas vraiment faite.
1: Vous savez, il suffirait de prendre à la fin de l'année les prédictions qui ont été faites au début et voir ce qui s'est réalisé. Et au contraire, des événements très importants que personne n'avait prévus. Et là, je pense à l'assassinat de Madame Gandhi ou à l'assassinat de Sadat. Ça, personne ne l'avait vu.
0: Oui. Enfin, on ne sait pas si un médium ou une voyante ne l'a pas dit quelque part dans le monde. Je veux dire.
1: Peut-être, mais oui. En tout cas, en France, ça, sûrement pas.
0: Oui. Comment reconnaissez-vous, comment peut-on reconnaître un charlatan? Parce qu'il y en a dans ce domaine, je suppose.
1: Ah oui, oui, oui, ben ça, il y en a beaucoup.
0: Pléthore.
1: Oui, bien sûr, parce que ça, c'est un domaine qui s'y prête, bien sûr. Oui.
0: Alors, comment les reconnaître?
1: Oh, mais je vous dis, d'après la qualité de ce qu'ils disent.
0: Oui, donc ça ne se reconnaît pas tout de suite.
1: Ça ne se reconnaît pas tout de suite, ça c'est vrai.
0: Oui, il peut y avoir des messages ambigus. Il peut y avoir des messages doubles. Il peut y avoir quelqu'un de très astucieux qui vous donne une sorte de message double. Et ensuite, on s'aperçoit que la réalité ressemble en partie à ce message. Il dit que ça voulait dire ceci, ça veut dire cela.
1: Oui, alors si c'est ambigu, pour moi, ça ne compte pas. Il ne faut pas que ce soit ambigu.
0: Le message doit être vraiment clair et net.
1: Ah oui, il doit être clair, c'est ça. Oui, oui.
0: Les esprits parlent clairement.
1: Simple et clair, oui. Oui.
0: Ils parlent clairement.
1: Mais maintenant, il faut se rendre compte que les esprits eux-mêmes sont souvent assez ignorants. C'est ça, Kardec l'explique très très bien, n'est-ce pas? Il y a les esprits ignorants, les esprits farceurs, les esprits prétentieux, etc. Il faut comprendre que les humains passent de l'autre côté avec armes et bagages. C'est-à-dire que ce n'est pas le fait de mourir qui va vous donner la science infuse ou l'honnêteté ou la bonté.
0: Oui, mais alors donc de tous les messages que reçoit un médium, il y en a donc une quantité qui sont farfelus probablement.
1: Exactement, exactement.
0: Alors comment le médium peut-il les reconnaître ?
1: C'est-à-dire que si on a, au bout du fil, si je puis parler ainsi...
0: au bout du fil sans fil.
1: Si on a au bout du fil un esprit menteur ou un esprit méchant qui tient à vous inquiéter, parce qu'il y en a qui aiment bien ça, vous inquiéter, mais on le sent déjà physiquement ici au plexus, voilà. On ressent un malaise. Et si on ressent ce malaise, on est sûr qu'on a affaire... un menteur ou un malfaisant.
0: Là, vous parlez d'expérience.
1: Oh, là, je parle d'expérience, oui. Absolument.
0: Et,
1: oui,
0: et
1: oui,
0: votre
1: oui.
0: expérience recoupe celle d'autres médiums.
1: Ah
0: bah
1: oui, absolument. Oui, oui,
0: donc
1: oui,
0: ça,
1: oui,
0: c'est quelque chose, c'est un phénomène qui est reconnu par,
1: ah oui, absolument.
0: Par tous les médiums.
1: Oui, oui, oui, oui.
0: Vous avez un faible pour ce monsieur Philippe, puisque vous dites de lui qu'il est le plus authentique et le plus fascinant.
1: Oui, le plus authentique, le plus fascinant de ce que j'ai présenté. Oui, il a été un grand guérisseur. Il a donné un enseignement, mais uniquement oral, et les notes étaient prises au fur et à mesure par ses disciples, n'est-ce pas ? Il lui-même n'a rien écrit. Ses guérisons, il était de Lyon, il a toujours œuvré à Lyon, et ses guérisons ont été assez extraordinaires. Et c'est ainsi qu'il attira l'attention de la cour de Russie. D'abord, des grands ducs et des grandes duchesses sont venus se faire soigner chez lui. Ils en ont parlé au tsar, et le tsar l'a fait venir quand il est venu en France. Je pense que c'était en 96, oui. Et il a eu un entretien avec Philippe dans le parc du château de Compiègne. Et il l'a invité en Russie. Et Philippe y est resté... Quelques années, enfin tout au début du siècle, donc bien avant Rasputin, n'est-ce pas ? Rasputin arrive à la cour de Russie en 1905, et 1905 c'est déjà l'année de la mort de Philippe.
0: Et vous comparez d'ailleurs son influence à celle de Rasputin.
1: Ah oui,
0: elle a été considérable.
1: C'était une influence considérable, mais à tel point que la police tsariste, l'Église orthodoxe en était jalouse. Et même la diplomatie française, ce qui est assez curieux. Mais
0: quel est l'état des médiums aujourd'hui ? Ce sont des hommes et des femmes qui sont beaucoup plus reçus et reconnus dans la société ?
1: Ah oui, oui, bien sûr. Maintenant, ils ont pignon sur rue, ça c'est sûr. Oui.
0: L'Église est réticente ?
1: Ah ben l'Église, oui. Oui, est réticente. Mais si l'on regarde la vie des saints, on s'aperçoit... qu'ils ont totalisé l'ensemble des phénomènes médiumniques.
0: Et il y a un dialogue qui peut s'établir avec l'Église ?
1: Avec certains prêtres, oui. Oui.
0: Oui. Donc officieusement.
1: Ça, oh oui, officieusement, oui.
0: Ce n'est pas un dialogue officiel.
1: Sûrement pas.
0: L'Église continue d'être réticente à l'égard des phénomènes que vous décrivez.
1: Exactement. Oui. Mais il n'en reste pas moins que moi, je reçois des lettres très sympathiques de curés ou de bonnes sœurs qui se délectent de mes ouvrages. Mmh. Mais enfin, il n'y en a pas beaucoup.
0: Oui. Et aujourd'hui, il y a de plus en plus de médiums, leur influence grandit.
1: Il y en a de plus en plus.
0: Je sens que par rapport d'ailleurs à la crise intellectuelle que traverse à l'heure actuelle le monde occidental, vous considérez, vous, ça c'est une de vos pensées, ce n'est pas forcément la mienne, que les médiums peuvent jouer un grand rôle. D'ailleurs, je vais lire une phrase de vous qui est la conclusion même de votre livre, Jean Prieur. Si l'Europe pouvait exorciser ses doutes et sa tendance à l'autodestruction mentale, qui a succédé à l'autodestruction par les armes, si elle osait prendre en elle-même son élan, revenir à ses sources celtiques, germaniques, gréco-latines et chrétiennes, il y aurait pour elle encore de beaux jours. Là, vous ne parlez pas de médium, mais à travers ces sources, vous imaginez que c'est aussi une voie vers les esprits.
1: Et là, attention, là, je me place surtout sur le point de vue philosophique, et en réalité, je me place au point de vue de la pensée positive. C'est-à-dire que moi, ce qui m'horripile, ce sont toutes ces prophéties de catastrophes dont on nous abreuve. Et ça finit par être dangereux, puisque la pensée est une force créatrice, et plus on répand d'idées négatives, plus on a le risque de les voir se réaliser les événements.
0: Votre but, répandre des idées positives.
1: Exactement, oui.
0: Voilà. Jean Prieur, L'Europe des médiums et des initiés, publié aux éditions Perrin.

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1: 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Pourquoi les chômeurs chôment-ils ? Autrement dit, sont-ils responsables de ce qui leur arrive ? Ou au contraire, ont-ils raison de réclamer une forme de solidarité nationale dans une situation de violence sociale ? Des questions qui demeurent évidemment très actuelles.
2: Tant qu'il y aura les systèmes qu'on a actuellement, il y aura toujours du chômage.
3: Et voilà, on politise.
4: 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Chômage, travail. Employé de bureau, apprenti, cariste, magasinier, soudeur à l'arc, gouvernante, serveuse, journaliste, pigiste, reclassement, balayeur, éboueur, problèmes économiques, fraiseur, fainéant, chômeur, non-chômeur, passant, dérive, emploi, pointage, indemnité, bruit, employé, employeur, petites annonces. 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Temps

0: bon citoyen est heureux, travaille, dit merci, toujours malade, il y a 40 ans de bons et loyaux services, n'a jamais embêté son patron, puisqu'il n'est pas chômeur d'ailleurs. Si on est chômeur, c'est qu'on a embêté son patron. Si on a embêté son patron, on a tort. Si on a tort, on doit être puni, on est puni, on est chômeur, le cercle est bouclé. Enfin, c'est... je sais pas, non, mais ça... Le langage, sur ce plan-là, de la société contemporaine est assez étonnant quand même.
1: Le chômage, c'est une punition, c'est une incidence. C'est une incidence très grave. C'est la barre du timonier, c'est le coup de tour du garrot. Voilà. Un monsieur n'est pas correct, un monsieur ne raconte pas aux espérances de patron, un monsieur rue dans les brancards ou n'a pas le comportement qu'on pourrait lui supposer. Auquel cas, on lui coupe l'oxygène. Derrière cette notion très abstraite de droit au travail que l'on assimile au droit de vote, au droit à ceci, au droit à cela, c'est finalement le principal robinet du ressort humain. On coupe l'oxygène. C'est d'ailleurs une façon très scandaleuse, même plus que scandaleuse, abominable, de nier l'individu. Vous nous posez un problème, on ne vous répond pas, on coupe l'oxygène. On coupe votre rôle social, votre importance sociale, et par là même, votre pouvoir d'achat. Donc on coupe tout. C'est exactement comme un arbre qu'on abat.
2: Définition internationale du chômage.
3: Extrait de la résolution concernant les statistiques de la main-d'œuvre, de l'emploi et du chômage, adopté par la 8e Conférence internationale des statisticiens du travail. Genève, novembre-décembre 1954.
2: 1. Les personnes en chômage sont toutes les personnes qui ont dépassé un âge spécifié et qui, un jour spécifié ou une semaine spécifiée, rentrent dans les catégories suivantes. A. Travailleurs à même de prendre un emploi et dont le contrat d'emploi a pris fin ou a été temporairement interrompu et qui se trouve sans emploi et en quête de travail rémunéré. B. Personnes à même de travailler, sauf maladie bénigne, durant la période spécifiée et en quête de travail rémunéré, qui n'ont jamais eu d'emploi auparavant ou dont la dernière position dans la profession n'était pas celle de salarié, c'est-à-dire les anciens employeurs, etc., ou qui avaient cessé de travailler. C. Personnes sans emploi, qui sont normalement à même de travailler immédiatement et ont pris leur disposition en vue de commencer à travailler dans un nouvel emploi à une date postérieure à la période spécifiée. D. Personnes mises à pied temporairement ou pour une durée indéfinie, sans rémunération.
3: Collection de l'INSEE, Institut National de Statistique et des Études Économiques.
2: Type de demandeur d'emploi. 1. Population active ayant un emploi et cherchant un autre emploi. Définition du recensement. 2. Population disponible à la recherche d'un emploi, au sens du recensement. 3. Actifs marginaux cherchant un autre emploi. 4. Population marginale disponible à la recherche d'un emploi.
3: Document de l'INSEE.
2: Analyse économique du sous-emploi. Population sans emploi à la recherche d'un emploi. Ce premier ensemble, plus vaste que celui de la population disponible à la recherche d'un emploi, rassemble les personnes qui, ayant spontanément déclaré être sans emploi, indiquent rechercher un emploi. Il comprend les actifs marginaux et les étudiants ou élèves à la condition qu'ils recherchent un emploi. Main-d'œuvre disponible à la recherche d'un emploi. Exclus de l'ensemble précédent, les étudiants ou élèves et les actifs marginaux. Personne disponible à la recherche effective d'un emploi salarié. Exclus de l'ensemble X, les personnes recherchant une situation à leur compte.
4: Il y a beaucoup de jeunes qui se trouvent au chômage, il n'y a qu'à constater dans les rues de Paris, à la recherche d'un emploi quelconque, ils essaient même d'accepter un boulot pénible de manutentionnaire ou de balayeur même de rue.

0: chômage?
1: Oui.
0: Ah bah oui, je sais bien, c'est le chômage. Le chômage, c'est... C'est qu'il n'y en a pas de boulot, quoi. Ah, quand quelqu'un est au chômage, il n'est pas un petit peu... mal, mais enfin, il y a le chômage, chômage, qu'est-ce que c'est, chômage, ça, c'est pas bon à manger, quoi. Il y a juste...
1: Et vous, vous avez jamais été au chômage?
0: Si. Oui. C'est vrai, j'étais une fois.
1: Comment ça s'est passé?
0: Ah ben, si, j'étais...

0: Dat is dan 30 mil, 40 mil. On a vu pas vu que c'est là. Ça donne un coup de main toujours, un petit peu chômage quoi. Et tant pas par terre quoi. Le chômage, moi je n'aime pas le chômage, tu sais. Je me dis à travailler toujours. J'ai peur de voir le chômage, vous savez. Le chômage, je n'arrive pas à voir manger bien, tu sais.
1: Ah oui.
0: Parce que c'est vrai qu'il reste au chômage tout le temps, tout le temps. Il n'arrive pas à voir manger bien.
1: Il n'arrive pas à manger?
0: Ah non. Il mange un petit peu de pain, mais c'est pas, je... c'est pas exact.
1: Et d'après vous, c'est à cause de quoi le chômage?
0: Je sais pas, monsieur Kéry. Je m'appelle où, moi je connais pas ça. D'abord parce que c'est pas l'air, vous savez, mon chef qui arrive.
1: Et c'est, vous croyez que...
2: on a fait l'index.
1: Hein? Ah ben vous tombez bien, monsieur.
2: C'est pour le sujet?
1: C'est pour le chômage. Qu'est-ce que vous pensez du chômage?
2: Le chômage, vous savez pas ce que j'en pense?
1: Oui.
2: Et on peut le supprimer et faire travailler tous les jeunes qui sont bons à rien. On payera beaucoup moins d'impôts.
1: Ah bon?
2: Et ça, vous pouvez leur dire, de ma part. Qu'on fasse travailler les jeunes et qu'on supprime l'allocation de chômage devrait être bonne dans un point de vue à partir de 45 ans, parce qu'à 45 ans, on n'est plus bon grand-chose d'après certains. Mm. Bon, l'allocation chômage est bonne jusque-là, de 45 à la retraite. Mm. Mais qu'on voit des jeunes au chômage à 30 ans, ça ne devrait pas exister dans un pays qu'on appelle la France.
1: Et c'est dû à quoi, d'après vous?
2: C'est dû à une très mauvaise organisation qu'on appelle la pagaille. Voilà. Ça s'arrête là.
1: Vous pensez que si un jeune perd son travail, c'est de sa faute?
2: Ben, oui, parce qu'il y a eu travail partout. On fait venir de la main d'œuvre étrangère, que malheureusement on exploite. Hein, et puis qu'on garde des jeunes en France, des jeunes français, au chômage, à 25, 30 ans. Ça, ça va de soi.
1: Et vous, vous avez jamais été au chômage?
2: Jamais. Je suis campagnard. Je suis sorti de ma Bretagne, du fond de la Bretagne. Je suis venu à l'âge de 30 ans pour travailler à Paris. J'ai toujours travaillé. J'ai fait les halles, j'ai fait travailler la nuit, j'ai toujours travaillé. La personne qui me dit qu'il y a du chômage en France, c'est qu'elle veut bien.
1: Donc il n'y a pas de chômage alors?
2: En France, il ne doit pas y en avoir. Normalement, il ne doit pas y en avoir. D'une très mauvaise organisation, on fait faire du chômage à des jeunes. Et qu'il y a des petits vieux qui ne peuvent pas, qui voudraient travailler, mais on les impose parce qu'on les empêche. Ils sont soi-disant trop vieux, ils ne font pas le rendement possible. Mais les jeunes, on leur fait faire des gosses. Ils vont au tiercé, ils vont les jeux et au chômage. Et voilà, c'est tout.
1: Et vous, qu'est-ce que vous faites?
2: Moi, je suis service de nettoyement. Ouais. Et je suis debout tous les matins à 4h jusqu'à 5h30 du soir, je travaille.
1: Et vous avez...
2: Le chômage en France, dans un pays comme la France, devait être interdit, je vous dis, pour les jeunes. Hein?
1: Ouais. Et vous n'avez pas peur de perdre votre travail un jour?
2: Ben, si je perds mon travail ici, je le retrouverai un autre. Un homme, une personne qui est courageuse, et travaille.
1: Vous pensez que c'est facile de trouver un autre travail?
2: Oh là oui, alors là-dessus, écoutez, hein. En France, celui qui ne veut pas travailler, qui ne trouve pas du travail, c'est un feignant.
1: Et lui, il a eu du mal à trouver du travail?
2: Non, il est venu de l'Afrique, il a tout de suite embauché, puis il travaille. Puis croyez-moi que c'est des gens qu'on peut leur donner un coup de chapeau. Parce qu'à certains Français, ils leur font voir ce que c'est que le boulot. C'est quand nous, c'est un éboueur. Quand il faut se cogner les poubelles le matin, ben c'est pas marrant qu'ils tombent de la flotte, de la neige, du verglas, n'importe quoi, il faut les enlever. Là, les gens, ils ne s'occupent pas, là. Et malgré que le service du nettoyement, c'est un service qui est mal connu, on est pris pour des bons à rien et des feignants, ça, c'est reconnu de tout le monde. Et surtout des poivrots. Vous allez au docteur, c'est ce que vous faites, éboueur, alcoolique, avec crack, enlevé. Ah, il se casse pas la tête, là-dedans. Eh oui, ça, vous pouvez y aller, vous pouvez leur dire leur bazar. Moi, je dis qu'un jeune qui travaille maintenant, qui est au chômage à 30 ans, c'est un feignant. Encore une chose, si vous voulez bien, tout ce qui est improductif à l'État, ça devrait être la loi de la nature, à éliminer. Vous payez des impôts, moi j'en paye. Et ceux qui sont dans les hôpitaux, ils sont soi-disant fous, quelque chose. Ils sont malades à vie. Parce qu'on les fait passer pour fous. On paye les impôts pour ces gars-là. Moi, je suis pas d'accord.

0: même beau ne pas... même beau ne pas gagner d'argent, on produit quand même quelque chose, on produit un contact au niveau des gens qu'on voit. Les gens qui vous voient, peut-être qu'eux produiront parce qu'ils vous ont vu. On ne chôme jamais.
1: Il n'y a pas de chômage, en fait, le chômage n'existe pas. Alors.
0: Le chômage avec un grand C n'existe pas. Il y a le chômage que nous connaissons, c'est-à-dire le personne qui a perdu son emploi bien déterminé, qui se retrouve sans emploi et qui est en chômage. Mais c'est pas le chômage, c'est un autre état, quoi, simplement.
1: Donc, selon vous, on ne chôme jamais?
0: Non, à partir du moment où on ne dort pas, on ne chôme pas. C'est pas possible.
1: Et alors, le chômage avec un petit C?
0: Ah, il est plus perturbant. C'est vrai, beaucoup plus perturbant.
1: C'est-à-dire?
0: Celui qui correspond à un état que la société actuelle considère comme un mauvais état, alors automatiquement, celui qui s'y trouve n'est pas bien, semble rejeté, semble hors-circuit. Mais... non, en fait, c'est ressenti comme ça, c'est tout. D'ailleurs, il y a des caisses de chômage exprès pour éliminer le problème, parce qu'il n'y a pas de problème.
1: Est-ce que vous y pensez, vous, quelquefois, au chômage?
0: Jamais, non, jamais. Jamais.
2: Franchement, vous, c'est à côté.

0: plus savoir. Nouveau début, attendre.
1: Alors tout bon, donc genre, la secousse de mai 68, et puis alors après, tout simplement, comme par une coïncidence, un an après, ma mise à pied de la maison d'édition où je travaillais donc depuis un peu plus de 11 ans et qui a eu une très sérieuse... qui s'était fait racheter entre-temps par un consortium de banques et puis ensuite par une autre maison d'édition, elle aussi. Et qui a donc fait des compressions de personnel carabinées dont j'ai été victime. Et donc, j'ai été mis à pied. Je suis devenu un chômeur.
0: Ne plus savoir. Nouveau début, attendre. Nouvelle perdition, suite possible, solution possible. Vers quelle conclusion? Encore resserré, frénésie. Encore schéma, pierre, encore séquence clamée. Brouhaha des départs, des dérives. Des amorces et ce feu qui fuit. Et toujours le narrateur,

plus savoir. Nouvelle perdition, nouveau début. Possible solution, suite possible, conclusion impossible. Frénésie. Resserrer cet état, resserrer la pierre des schémas antérieurement clamés, répéter les séquences des départs, les brouhades amorcent la dérive du narrateur. Le feu de son attente.

0: Ne plus savoir. Nouvelle solution, non nouvelle question, nouveau début. Vers quelle conclusion? Et la suite que j'espère mécanique, sans frénésie, ici encore possible, dans l'immobilité de pierre, dans le resserrement des clameurs ou les schémas antérieurs, les cases, départ, séquences, amorces, forment un brouhaha autour du narrateur dont ses dérives, son attente, son feu perdu.
1: 550 000 chômeurs fin 1973. 650 000 fin 1974, dans l'hypothèse la plus favorable. 800 000 dans l'éventualité où le pire arriverait. L'expansion, janvier 1974.
0: Ne plus savoir. Première conclusion, nouveau difficile début, vers quelle conclusion finale ou suite possible? Quand l'immobilité de pierre empêche de clamer ou seul, le resserrement et le départ forment des schémas, les possibles amorces à de nouvelles séquences d'un narrateur disant « rarement je » dans le brouhaha de voix attendues qui se font attendre, dans une dérive perdue sans feu, ni solution.
1: Entretien Georges Pompidou, Jean-Marie Cavada, 20 décembre 1973. Comment envisagez-vous l'avenir de l'emploi, autrement dit, la menace du chômage dans les prochains mois? Monsieur Pompidou. Je ne vous cache pas qu'au travers des difficultés du moment, c'est le grand problème qui me préoccupe pour l'avenir. Il est bien évident que si le ralentissement économique s'installe partout, et en particulier chez les pays qui sont nos principaux clients, nous ne pourrons pas ne pas en subir les conséquences, et que par conséquent se poseront de véritables problèmes d'emploi. Le devoir du gouvernement, c'est d'y penser, c'est de le prévoir, et c'est de s'y préparer. Nous savons que nous aurions les moyens d'une relance de l'activité, au moins sur le plan intérieur. Mais encore faut-il que tout le monde admette que cela supposerait une adaptation, au moins momentanée, à des situations nouvelles et qu'il ne faudrait pas que cela aboutisse simplement à relancer l'inflation. C'est pourquoi je fais appel par avance à tout le monde et j'espère qu'on voudra bien me répondre autrement que par des grèves absurdes et des défilés dérisoires.
0: Nouveau début, nouvelle attente possible, suite perdue, impossible, solution... resserre davantage. Vers quelle conclusion finale, par quel nouveau schéma frénétique? Et maintenant, quelle séquence frénétique parmi les pierres au brouhaha minuscule? Et quelle dérive à peine sèche l'encre? À peine ce début ou un départ possible? Sans feu, sans amorce, ne même plus savoir qui est ce narrateur. Suite dans l'attente. Dans la possible perdition, je vais resserrer davantage. Sans solution, ni schéma, ni conclusion, à l'aide de séquences frénétiques. Parmi les brouhahas, des pierres à contre-courant, des dérives clamées, le feu des faux départs, je ne sens plus la fin dans ce nouveau début, narrateur inlassable.
1: Le chômeur, c'est le chien qui aboie au dehors de la maison. De temps à autre, on le fait rentrer pour le faire taire, et puis quand on le croit calmé, on le refuse dehors. Interview de chômeur, publiée dans le journal du dimanche, le 26 mars 1972.
2: Ah oui, une fois, je suis parti 4 jours parce que j'en avais marre, quoi. Je suis allé me reposer, mais enfin, c'était pénible, quoi. J'étais dans des circonstances assez difficiles et 4 jours, pas de repos, mais enfin, je me suis un peu retourné sur moi-même. J'ai dit, bon, je vais changer de travail, quoi. Et finalement, c'est ce que j'ai fait, quoi. J'ai changé de boulot et depuis, ça va. Enfin, là, je suis mécanicien maintenant. Enfin, automobile, quoi. Bon, mais la bagnole, il y en a partout, alors ça marche. Quoi. Tailleur de pierre, c'est un boulot de plus en plus difficile. C'est vrai. Enfin, je sais que la voiture, c'est pas un truc qui me passionne, mais c'était ça ou le chômage éternel, etc. Alors j'en avais vraiment marre, quoi.
1: Demande d'emploi. 32 ans, 6 ans d'expérience, imagination mais réaliste. Ouvert à toute technique, même élaborée. Sérieuse référence, formation scientifique, maths, physique, chimie. Habitué au contact à haut niveau. Étudierai toute proposition, situation solide, direction, etc. etc. Jeune homme, 26 ans, soudeur P1, arc, auto, forte épaisseur, cherche emploi. Jeune homme, 28 ans, cherche emploi. Pour service matériel, matériel du bâtiment en qualité d'agent administratif ou similaire, dynamique, Habitué contact client, bonne connaissance matérielle du bâtiment, écrire...
0: Resserrer davantage.
1: Jeune homme 26...
0: En oubliant les faux schémas, ils m'ont perdu. Gardons les séquences, possibles solutions, gardons leur brouhaha, sans conclusion ni motif. Seule une dérive frénétique m'occupe, vidée de feu, vidée de pierre. Ne plus savoir que clamer, aucun autre m'est possible, puis repartir. Enfin partir, sans suite, sans amorce possible. Inlassable narrateur.
1: Mon chef de chantier, bâtiment TP, âge 47 ans, cherche à se reconvertir à proximité de son domicile, banlieue nord. Désirerait trouver place surveillance, travaux, entretien, etc.
0: Schéma. Attendu des années, puis perdu. Ne sont maintenant que nouvelles séquences. Je vais m'y perdre. Dans leur brouhaha, possible solution à la dérive sans feu ni frénésie. Je ne suis plus la pierre. Nouveau début clamé, possible. Suite possible. Départ possible, amorce. Resserrons, narrateur inlassable.
1: Administration de routage, expédition, groupage, tenue de stock sur Cardex. Dactylo être comptable, premier échelon, travaux secrétariat, 26 ans, cherche emploi à proximité, le Bourget, 2000 par 13.
0: Ne plus savoir, nouveau début, il ne sait plus, voilà, la suite, aucune autre mais possible.
3: Le chômage pour vous, qu'est-ce que c'est, monsieur? Vous êtes en train de manger une délicieuse glace?
4: Ben, je pense que c'est assez désagréable. Et fondamentalement, le chômage, c'est la perte de l'argent qu'on gagne et qui est nécessaire pour pouvoir vivre. C'est-à-dire que être chômeur, ça n'est sûrement pas, contrairement à ce qu'on dit souvent, ni humiliant, ni déshonorant, mais enfin, c'est profondément dramatique dans la mesure où ça vous prive du moyen de vivre. Donc... C'est une espèce de menace qui est quand même très réelle sur le plan concret de la survie, enfin, c'est...
3: Pourtant, il y a une institution qui vous donne de l'argent.
4: De moi. Les assédiques vous donnent de l'argent de moi, mais...
5: Dans le milieu, au contraire, ça devient...
4: Et après, quoi, il y a le reste du temps. Non, d'ailleurs, c'est pas totalement négatif. Le fait que pendant deux mois, on vous donne une somme d'argent raisonnable fait que vous avez deux mois pour retrouver du travail. Mais tenir l'assistance de la CEDIC ou du chômage, bon, c'est très bien. Ça prouve qu'on est dans un système qui développe les avantages sociaux. Mais de toute manière, ça n'est pas une solution. Ça ne peut être uniquement qu'une étape. Or, il vaudrait beaucoup mieux vous retrouver du travail que vous ayez de l'argent. Enfin, il vaudrait mieux garantir le droit au travail et réformer le droit de licenciement et développer l'emploi que de donner pendant deux mois ou même pendant six des secours parce que de toute manière, ça ne résout pas le problème. Bon, c'est très bien pendant un certain temps de laisser une espèce de répit aux chômeurs pour trouver du travail, mais en aucun cas, ça ne peut être la solution.
3: Est-ce que vous avez déjà été au chômage?
4: Oui. Oui. Droit social, pas trop longtemps, parce que j'appartiens à un de ces métiers marginaux où la notion de chômage est toujours floue, étant donné qu'on trouve toujours un peu de travail. C'est-à-dire que, entre parenthèses, sur ce plan-là, le chômage est très mal fait comme conception, parce que si un journaliste se trouve au chômage, il n'est jamais complètement au chômage. Il peut toujours trouver... quelques travaux à faire, donc il perd son droit au chômage, jolie formule, et en même temps, il est quand même chômeur. Là, bon, là, c'est un peu un cabatard, mais j'ai été au chômage, au sens du terme, oui. Mais sans pouvoir aller même m'inscrire au chômage, parce qu'effectivement, c'est vrai aussi, pendant ce temps-là, je trouvais de temps en temps, tous les 15 jours ou tous les mois, un travail à faire qui me rapportait un peu d'argent, qui m'excluait du sort de chômeur. Alors qu'en fait, j'y étais vraiment. Bon, c'est un cas particulier, donc c'est moins intéressant.
3: C'est-à-dire, ça vous évitait d'aller faire les démarches qui vous paraissent humiliantes, en fait.
4: Non, pas du tout. Alors là, je veux dire, moi, ça me paraît pas du tout humiliant d'avoir fait des démarches à faire. Il vaudrait mieux pas. Enfin, il vaudrait mieux. Elle devrait peut-être être plus simple, mais je pense pas du tout qu'il y a une humiliation à être chômeur. Enfin. Si un monsieur est chômeur, c'est de la faute à un patron, c'est de la faute à la société. C'est sûrement pas de la faute aux 10 monsieur. Parce que s'il est chômeur dans un métier, c'est qu'il l'a exercé pendant un certain temps. On m'a trouvé qu'il savait le faire. Et ce métier a disparu à la suite d'une évolution. Et il n'est pas responsable de l'évolution. Et pour autant qu'on croit à une certaine système social, la société doit aider à prévoir cette évolution. Ou bien c'est lié à la fantaisie d'un patron, auquel cas... la CEDIC n'est pas une aumône qu'on fait, c'est un tout petit rendu par la classe dirigeante des bénéfices qu'elle a pu faire sur le dos des travailleurs. Alors ça, vraiment, l'humiliation d'être chômeur ou de faire des démarches m'échappe totalement. Mais on est très habile quand on fait croire que c'est humiliant. Comme ça, on évite que les gens y aillent, ça fait des économies. Non, mais c'est vrai, en plus, je rigole pas. Enfin, je veux dire, c'est monstrueux qu'un ouvrier au chômage puisse se sentir humilié d'être chômeur, enfin, alors qu'il devrait se sentir très en colère, très revendicatif. On a réussi à le convaincre. C'était de sa faute, d'une part, c'est quand même très joli. D'autre part, qu'il devait avoir honte, ce genre. Ça relève du coup de pied au cul, enfin, de manière très précise.
3: Et vous, monsieur, qu'est-ce que vous en pensez?
6: Ben moi, je suis chômeur. Et je suis inscrit aux CEDIC. Ben, être chômeur, c'est une punition. Faire chômer quelqu'un, le priver de travail, c'est lui nier son importance sociale. C'est-à-dire le priver de son pouvoir d'achat, donc en tant que presque citoyen, n'existe plus. C'est-à-dire que c'est quelque chose d'extrêmement empoisonné, d'extrêmement abstrait qui se concrétise immédiatement. C'est-à-dire qu'on perd tout. Statut social, dans la mesure où on y croit. Rôle social, bien évidemment, puisqu'on ne juge les gens que par leur activité professionnelle. Ce qui est assez vain aussi. Et très vite, c'est la dégringolade financière. Donc, effectivement, on en revient à la notion de punition. C'est une punition. Faire chômer quelqu'un, c'est vouloir le punir, le meurtrir, le mettre en pénitence. Évidemment, on arrive ensuite à le culpabiliser.
3: Justement, sur le plan de l'argent, est-ce que depuis que vous êtes au chômage, vous dépensez moins ou au contraire, vous dépensez plus?
4: Ah, c'est une grosse indemnité, ça, c'est pas du jeu, ça.
6: Non, je suis un cas particulier, je suis un chômeur de luxe à 5000 francs par mois. Mais le processus est le même. Et à 2 ou 3... À 5 ou 6 000 francs près, quand même, c'est les dernières cartouches. Faut faire attention. Effectivement, je me restreins.
3: Et vous êtes au chômage depuis combien de temps?
6: Depuis 15 jours exactement, et ça risque de durer 2-3 mois. J'exerce la même profession marginale que le monsieur qui parlait précédemment. C'est-à-dire que je peux vivoter, travailler au coup par coup, etc. C'est-à-dire que le chômage, pour moi, est plus redoutable, en ce sens que ce n'est plus la sécurité mensuelle qui est garantie. Je peux trouver du travail au coup par coup, à la petite semaine, à la piche, comme on dit. Auquel cas, ça devient très inconfortable et... Sauf panacée trouvée, le pouvoir d'achat se dégrade. Et on en revient toujours au même point, et c'est ça, c'est ma thèse. Si le pouvoir d'achat se dégrade, l'existence, la représentation sociale de l'individu, son envergure, son importance dans son milieu, ou même tout simplement en tant que consommateur, existe de moins en moins, et on a affaire à un demi-citoyen, ou un tiers de citoyen, ou un quart de citoyen, jusqu'au 16e ou au 25e de citoyen. Il y a des 25e de citoyens au chômage à 500 francs par mois, ou même à moins, sans doute.
3: Est-ce que vous gardez une rancœur contre votre ancien employeur?
6: Terriblement, oui, mais ça fait partie du jeu. Je serre les dents, mais avec l'espoir de foutre mon pied au cul un de ces jours. Ou des grenades, ou je ne sais quoi, mais enfin, ça fait partie du jeu. Si je choisis cette profession, c'est pas parce que le confort, la stabilité m'intéressaient au premier chef. Ce qui m'intéresse, c'est de tenir le coup.
3: Le négatif du chômage peut se résoudre à un positif, c'est-à-dire vous faire plus, vous faire changer de situation par rapport à celle que vous aviez
4: Non, ça c'est parfaitement scandaleux comme point de vue. C'est vraiment le chômage comme moyenne pression pour harmoniser les données économiques. C'est, je veux dire, vraiment, ça, s'il y a une chose qui relève, qui justifie la mise à mort de la classe possédante, c'est ce genre d'argument et ce genre de technique. Ça veut dire que ça nie à tout citoyen le droit à son libre choix de son métier, à son libre droit de son expression. Et on considère effectivement, au niveau de ce qu'on appelle les cas traditionnellement, que le chômage est la sanction par laquelle on les oblige à prendre un métier qu'ils ne voulaient pas ou à se plier aux lois de l'économie. Alors ça, moi, je veux bien. Alors là, ou mitrailleuse et au revolver. Ça, il faut qu'ils achètent des CRS. Si vraiment ils jouent à ça, il faut qu'ils achètent des CRS.

0: avant-titre. Sur un ancien mot, nouvelle méthode sur sa chambre déjà dite, sa table, ses livres, sa glace grossissante pour rasage, fondue sur le titre d'une chemise indiquant deux dates théoriques de début et de fin, de cela jamais ni début ni fin ni titre, à chaque phrase sans date, à chaque jour suffit sa phrase.
1: Jeune femme, cadre, gestion, recherche, poste acheteuse, préférence, confection, étude, toute proposition, même étranger. Urgent. Magasinier, gestion, cherche place. Jeune homme, 20 ans, sérieux, cherche place. Coursier,
0: vide.
1: Mobile.
0: Vie. Se vider, vide, vite. Se faire vider,
1: jeune
0: être vidé,
1: voir,
0: virage, vidange,
1: place,
0: vie, vis, vibrer, vert ou l'agitation. Débute, cette fois, par il relie. 5, 10, il relie, à ne plus dater vraiment ni de quel septembre, ni autre, ni rien, pourquoi ne pas dire je.
1: Divers, jeune femme,
0: septembre, reprenons, ni quelle ville ou quelle femme, tout s'est brouillé, l'attente, l'oubli. On ne respire pas mieux, débute maintenant par maintenant, et crois partir avec un bon recul, mais perds une nouvelle fois le moi, le pays net et fort, définitivement n'existe plus.
1: Cherche emploi édition musicale, jeune homme africain, BEPC, permis VL, stage pupitreur, dos, cherche place opérateur ou autre. Hollandais, 21 ans, parlant couramment français, anglais, allemand, cherche place d'interprète.
0: Simultanément son univers, Schumann.
1: Jeune homme, 20 ans,
0: qui se désenclenche sérieux, chaque jour, lui qui depuis l'âge de 12 ans environ a tenté de l'enclaver. Et depuis avec bien du mal et du renoncement, avec bien des engagements et des matricules pour s'enclore à cette nouvelle matrice. Ici, ce qu'il distingue encore, ce sont, à intervalles irréguliers, et encore toutes douloureuses, les mises en chantier quant au nombre exact des stades, mieux vaut ne plus chercher, il vaut mieux ne plus voir.
2: Qu'est-ce qu'ils ont dit tes parents quand t'as été licencié ?
3: Oh ben, ma mère, elle a, elle a fait des bonds en l'air, elle a, elle a crié, qu'est-ce que tu vas faire maintenant ? Tu te rends compte, qu'ils vont dire les voisines et tout ? Bon, mais... Ça a été spontané, puis bon, très rapidement, bon, ça s'est plus ou moins tassé, toi, là.
4: Le chômage est considéré comme un mal en soi, méritant une majuscule. Il faut peut-être beaucoup de témérité ou d'inconscience pour oser déclarer que dans certains cas, il a représenté un progrès. L'homme privé d'emploi était jadis condamné, faute de ressources, à prendre immédiatement le travail qu'il trouvait, au détriment de son salaire, voire de celui des autres, parce qu'il lui était impossible d'attendre. Sort identique pour le garçon de 15 ans, même de 13 ou de 12, pressé par ses parents d'apporter un second salaire, si modeste fut-il, ainsi que pour le vieux, le convalescent, etc. Le fait d'avoir classé dans l'enfer ce phénomène complexe, sans jugement ni nuance, est cause de bien des infortunes. Alfred Sauvy, propos dit non conformiste sur le chômage.
5: Oui, alors qu'est-ce que c'est que cette histoire ?
6: Jean-Paul ! Viens voir. Attendez, je vais essayer de vous en donner un lien.
5: Je me rends compte, je vais m'en juste pour le regarder ici, je te le rends.
6: Attendez, je crois celui-là. Là.
5: Non, non, mais ça m'est égal.
6: Je veux voir.
5: Allô ? Allô ? Non, attendez, je vous la passe. Hein. C'est de la part de qui ? Ah, ok, qu'est-ce que tu lui veux ?
7: Comment ? Il n'y a pas
5: d'histoire. Hein ? Quand il est sorti de mon bureau, j'ai éclaté en larmes parce que j'étais très énervée. Et j'ai dit à personne. J'ai eu très très peur de... On est très conditionné par l'environnement. Il y a toujours des rapports de lutte dans une entreprise, même si les rapports sont bons. On a très peur de déchoir d'une espèce d'image. Et c'est sûr que j'y ai pas échappé. et que j'avais pas du tout envie de faire gagner des points aux gens autour de moi. Et c'est idiot, parce que moi, j'ai pas l'habitude de poser les rapports dans ces termes, mais il faut bien dire que les gens posent les rapports dans ces termes et qu'on est bien obligé de les suivre de près ou de loin. Donc, j'ai rien dit, il me semble n'avoir rien dit. C'était à la fin d'une journée, et j'ai rien dit, et puis ça s'est très vite su, parce qu'il fallait réorganiser le poste, etc. Parce que finalement, je n'étais pas mise à la porte pour que quelqu'un soit pris à ma place, mais simplement pour que quelqu'un qui était déjà dans la maison cumule son poste avec le mien. Donc, ça s'est donc assez vite su. Enfin, la personne intéressée a été mise au courant très vite, pour que pendant mon préavis, je puisse l'aider à s'organiser. Et alors après, je l'ai dit à personne. Je pense que ça s'est su comme ça de bouche à oreille, et je comptais bien là-dessus d'ailleurs. Ce genre de choses, c'est très vite.
8: Il est arrivé, vous patientez.
5: Oui,
8: bien sûr. Oui. Voyez. Il porte-pétro. Oui. 905, on attend des jeunes porte-pétro. 105 euros. Les danses espagnoles. Mais il vous faudrait. Pourquoi? Ah bon? Oui.
5: J'ai d'abord eu peur de faire un espèce de. Comment on peut appeler ça? Une espèce de complexe d'échec. J'avais très très peur de ça. Et finalement, ça n'a pas du tout été ça. Je me suis aperçue sur un plan même purement physique que je me sentais en quelque sorte un peu soulagée, que je me sentais beaucoup mieux. Et au fur et à mesure que mon préavis s'écoulait, je m'épanouissais de plus en plus. Si bien que le seul changement qu'il y a eu dans mes rapports avec les gens a été un changement de cet ordre-là.
8: Bon, 635 alors je vois avec monsieur Liget. Et puis on attend le passeport, on doit l'avoir. Oui, d'accord, vous en avez besoin pour ça.
5: C'était formidable comme période parce que j'avais un peu d'argent. Très peu, mais enfin, j'avais un peu d'argent. Alors j'ai pu dormir, j'ai pu lire tous les livres. D'ailleurs, j'ai pas encore réussi à lire tous les livres que j'avais en retard. J'ai pu commencer à être disponible à mes amis, ce que j'avais pratiquement cessé de faire parce que j'étais très, très, très fatiguée par ce travail qui me prenait 8-9 heures par jour, mais qui me prenait finalement plus que ça, qui prenait mon esprit. Et qui prenait mon énergie vitale.

0: aimerais continuer ainsi en faux début, éternellement sans critique, sans modification, sans avance, sans faux fuyant, continuant ainsi vieillissant, parfaisant cette naissance, parfaisant encore il ne sait plus quel beau début.
1: Jeune homme ivoirien, cherche place aide magasinier ou manutentionnaire.
0: Vieille rue bien crottée, étale,
1: jeune homme
0: si moyenâgeux, poule beau des quais, le tout surpeuplé, et un flic pour chaque habitant, rien à voir avec l'altitude qu'il cherche, mieux vaut sa poussière, et racide à peine la regarder qui monte, et dans les coins, leurs petits moutons, et sur la table, les colonnes, soigneusement découpées de petites annonces, s'empilaient. Déjà, il se sent mieux. Subir, un petit peu plus, puis lentement, tout, dans le sens du plus, dans celui du moins, et pas si lentement que ça d'ailleurs, quelques mois, à peine, aidez-moi à s'en remettre, à faire, à se laisser guider vers un nouveau départ, par une autre dérive. Chiure de défaite. Reprends l'une des voies qui te retient, serait-ce le jusqu'où, cette attention que tu te portes surtout dans tes glissades, et qui te fait continuer machinalement à le poser nonchalamment sur le fauteuil à languis, entre les moutons, les fleurs séchées et les pinceaux. Serait-ce l'espoir fou qu'un pays de cocagne arrêtera cette enfilade ratée de semaines arrêtées, jour après jour, ratée, petites annonces après petites annonces, coup de téléphone après coup de téléphone, rendez-vous après rendez-vous, employeur éventuel après employeur éventuel, bonne mine dynamique après bonne mine, défaite.
2: Ces nouvelles agences pour l'emploi, c'est une façade.
3: Oui, oui, en un sens, oui. J'ai pas trouvé de distinguo particulier entre le comportement du personnel hospitalier soignant les gens atteints d'un atteints d'une affection vénérienne et le comportement un petit peu gêné, plein de componction. Des gens de l'Agence nationale pour l'emploi qui a le même comportement que des croque-morts ou des infirmiers devant des épidémies.
4: Bien sûr, puisqu'on dit à ces gens de l'Agence pour l'emploi qu'ils rendent service à des malheureux, n'est-ce pas ? Que généreusement la société prend en charge ces tarés ou ces débiles ou ces malchanceux et leur octroie des secours, les aide à se reclasser. Eux-mêmes, je ne dis pas qu'ils sont au fond d'eux-mêmes mal à l'aise. Bon, je suis sûr qu'un malheureux crétin qui accepte d'être directeur d'un service pour l'emploi est sûrement très généreux dans son point de départ. Il veut vraiment aider, mais il est lui-même intoxiqué par cette espèce de fantastique pression de la société qui fait que le chômeur est coupable. Donc il est puni. Mais le mot de punition me paraît très juste, parce qu'il me paraît plus grave. C'est que quand on vient dire, quand des ministres, premier ministre, nous sommes des gens généreux, la preuve, nous faisons quelque chose pour les chômeurs, c'est un peu comme on dit, faisons quelque chose que pour les tarés. Alors que pas du tout, ils ne font rien pour les chômeurs, puisqu'ils ne leur trouvent pas de travail, et qu'au contraire, ils leur donnent des secours. Ils ne font rien, et ils se donnent bonne conscience avec ça. Pas du tout. Ça me paraît pour le moins évident que ça n'a pas du tout.
3: Le chômage, c'est la punition au sens de la saga enfantine du terme. Vous êtes exclu du jeu. Vous allez au coin, au piquet.
5: L'emploi en France et la législation assurance chômage. Régimes existants. A. Assistance chômage. B. Assurance chômage complémentaire. Législation. Première loi, textes fondamentaux. A. Loi du 11 octobre 1940 et décret du 12 mars 1951. B. Convention du 31 décembre 1958, ordonnance du 7 janvier 1959, ordonnance du 13 juillet 1967. Champ d'application. A. Tous les travailleurs salariés. B. Tous les travailleurs salariés liés par un contrat de travail aux employeurs compris dans le champ d'application du régime. Prestations en cas de chômage total involontaire. A. conditions d'attribution, conditions principales. Petit A et petit B, être à la disposition du bureau de placement.
6: Il se trouve que le bureau du... Comment ça s'appelle d'ailleurs ? Bureau national pour l'emploi.
7: Oui.
6: Il se trouve que celui dont je dépends est neuf dans ses locaux. Donc c'est beaucoup moins déprimant, et ça c'est évident, que si c'était crasseux, vieux, avec un aspect bureaucratique et administratif. Il n'en reste pas moins que c'est bureaucratique et administratif. Il y a quatre ou cinq dames qui sont là et qui sont de parfaites sadiques, qui alors elles sont fonctionnaires dans l'âme et vous défendent de fumer la cigarette au bec. Et il faut être gentil avec elle, il faut ramper, c'est toute l'administration, ça c'est odieux. Ils ont finalement toute puissance, il faut bien le dire, ils ont toute puissance sur les gens. Il peut rien leur arriver, ils peuvent faire presque n'importe quoi. C'est un peu terrorisant d'ailleurs, mais c'est vrai. Dans ce genre d'administration, ils peuvent très bien refuser, bafouer les gens, etc. Je pense qu'ils peuvent aller assez loin sans que ce soit découvert.
5: Conditions d'attribution. Chômage total. Cumul. A. Assistance. Avec allocation aux vieux travailleurs et pension d'invalidité, pas de cumul. Salaire. Salaire plus allocation ne peuvent dépasser 571,20 francs à 775,20 francs par quatorzaine, suivant la situation de famille. Petit B, assurance complémentaire, avec allocation de l'assistance chômage, cumule jusqu'à concurrence de 90%, 95% si personne à charge, du salaire. D'origine contractuelle, le régime d'assurance chômage complémentaire a été étendu pratiquement à l'ensemble des salariés, sauf certaines catégories spéciales, comme les salariés agricoles, les gens de maison, etc.

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0: Je suis yougoslave il y a deux années que je suis en France. Mon intention était de perfectionner la langue, d'apprendre la sténo français. Et puis, il y a beaucoup de choses à Paris que je peux apprendre dans le domaine de l'art et tout ce qui m'intéresse. Des pensées, des opinions littéraires, artistiques et tout ça. Je suis venue pour des raisons un peu spirituelles quand même. J'ai pensé qu'il me faut travailler, étant donné que j'ai le diplôme d'un pédagogue, j'ai pensé que je vais trouver facilement la place d'une gouvernante. C'est ce que j'ai fait, j'ai trouvé, mais c'est pas, en réalité, c'est pas ça. J'ai travaillé comme bonne à tout faire dans une famille bourgeoise, c'était dégoûtant. Après, au Vésinet, j'ai trouvé la place de gouvernante dans une famille très cultivée, mais je n'étais pas contente parce que ce n'était pas ça. J'étais unique personne dans la maison à trois étages et j'ai fait tout. Et avec des enfants qui ont une éducation américaine, il faut se forcer beaucoup pour résoudre des problèmes avec des enfants. J'ai quitté le travail de gouvernement et pour gagner un peu mieux la vie, j'ai travaillé dans la restauration pendant 10 mois. J'étais contente parce que ce que j'ai gagné, parce qu'il y a aussi la nourriture dans la restauration. Mais après 10 mois de travail, mon directeur m'a dit qu'il est obligé de me renvoyer parce que ma carte de travail n'est pas prolongée. C'est pourquoi je suis venue là. Pour voir qu'est-ce qu'on peut faire. Hier, j'étais à CGT et ils ont me dit que c'est très couramment, que c'est une pression d'empêcher le changement de la profession. Mais moi, je ne comprends pas un patron qui me reçoit et qui me garde 10 mois, comment il avait droit de me garder 10 mois et maintenant, il n'a pas droit de... Il ne fait rien pour que ma carte de travail soit prolongée. Il y a quelque chose contre la loi, je ne comprends pas. En tout cas, à CGT, on me dit que je peux me mettre sous leur protection. Je verrai. Pour l'instant, je suis venue là.
1: On présente une carte. La personne préposée sort de son classeur la carte correspondance.
2: Sorte de double.
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3: Ah,

0: Jusqu'à maintenant, j'ai été employé de bureau. J'ai été, par exemple, pendant 7 ans employé dans un service commercial d'une grande entreprise qui fabriquait de l'aluminium. Et il y a 2 ans, j'ai été licencié à cause de réorganisation officiellement pour compression de personnel. Et depuis ce temps-là, j'ai essayé d'exercer différents emplois, entre autres travail intérimaire. Et là, j'ai fait un travail temporaire de 6 mois. Mais alors, actuellement, il est très, très difficile de se recaser, de trouver un travail stable. En fait, il arrive une chose, c'est que la culture générale, si on veut, pour un employeur, elle n'est pas directement monnayable. Ce qui compte, c'est la loi de l'offre et de la demande, et le travail qu'on peut fournir, c'est jamais qu'une valeur commerciale comme une autre. Ils affectent toujours d'être défavorablement impressionnés par le fait qu'on a travaillé, par exemple, que 6 mois dans une place, 8 mois ou 1 an dans une autre. Et alors, ils vous mettent un peu en position d'infériorité. Ils vous disent « mais vous n'êtes pas très stable, monsieur, etc. » Et ils ne tiennent compte nullement des, comment dirais-je, de la conjoncture actuelle et du chômage qui touche à peu près tous les travailleurs actuellement. En moyenne, avant de trouver une place, il faut bien passer par 30 à 40 employeurs différents.
1: On présente une carte. La personne reposée sort de son classeur la carte correspondance.
2: Sorte de double.
1: Exactement, un double dans son fichier. Elle met un petit tampon sur son double à elle et sur celui dont on dispose.
3: D'abord, faut tenir ton outil comme ça,
2: voilà.
3: Et avec ton marteau, bien en face le marteau d'or,
2: voilà.
3: Tu pars comme ça.
2: Ah oui, oui.
3: Et t'as bien, il vient d'aplomb. Hein. Encore.
2: C'est parfait.
3: Voilà. Un peu plus fort, là. Voilà, ça va comme ça?
2: Très bien.
3: Hein? Tu vois que ça va mieux quand tu dis bon.
2: Ah oui,
3: ça.
2: Oui, c'est formidable. Hein?
3: Oui, oui. Il faut bien tenir ton outil, tu vois, faut pas avoir peur de...
2: Sensationnel. Ça fait du boulot.

0: quand je suis rentré dans cette école, on m'avait dit que je pourrais, quand j'aurais fini ma formation, qu'on tâcherait de me trouver du travail. Et une fois que j'ai passé mon CAP, que j'ai ma formation, ben, je n'ai pas réussi à trouver de travail. Et ni mon directeur non plus. On passe par un conseil, il m'avait dit, on arrivera une fois, on tâche de vous placer. C'est une école. Et puis, une fois que c'était fini, ben... Les patrons, ils voient qu'on veut apprendre, ils abusent. Parce que quand même, moi, je touchais vraiment rien. Hein. S'il faut compter le voyage, je partais de chez moi à 6h du matin pour arriver là-bas à 8h. Je quittais là-bas à 6h30, j'arrivais pas avant 8h. Alors, j'étais chez un patron et que le patron... je faisais 12-13 heures et que lui, il voulait pas me payer mes heures supplémentaires. Alors... il me les payait aux heures normales quand on avait le temps, quand on n'avait pas le temps, on ne les payait pas du tout. Le patron, vous savez, il arrive toujours à vous payer ce qu'il veut sans que vous en aperceviez. Parce que là, il y avait quand même... on était payé à l'heure. Alors moi, je faisais des heures, il me comptait les heures, ça, ci, cela, puis après, il me disait ça, ci, cela. Enfin, on comprenait rien, je comprenais rien. Mais...
1: vous faites confiance à l'Agence Nationale de l'Emploi?
0: Ben, c'est que je trouve ça un peu... comment je pourrais vous dire? Moi, je trouve ça un peu... ça me... je sais pas, si j'ai confiance, c'est pas ça, mais c'est que... je trouve pas ça... j'avais essayé de faire... j'avais essayé de faire carrière dans l'armée. Je m'étais déjà renseigné là, dernièrement... j'avais essayé de faire carrière dans l'armée, et puis alors il fallait, il y avait des règlements. Enfin, j'aurais pu le faire, mais c'est que quand même. Ce matin, je me suis levé, il était 6 heures, parce que pour avoir Françoise, il faut aller devant chez Françoise, sans être obligé d'attendre 11 heures pour les avoir dans les librairies. À ce tarif-là, vous arrivez à 11h, toutes les places sont prises. Vous pouvez rester comme ça 6 mois sans travail. Alors, je me suis levé ce matin à 6h. J'ai eu François, je n'ai pas trouvé. Enfin, j'avais trouvé une place. J'ai téléphoné, elle était déjà prise. Une autre que j'ai téléphoné aussi, et puis là, que ça ne devait vraiment pas là. Et puis, cet après-midi, bon ben, je suis venu à l'Agence fédérale pour l'emploi, ici. Et maintenant, je suppose que... enfin, j'achète la Françoise du soir pour voir si, dès le lendemain matin, si jamais je peux trouver quelque chose.
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0: Je me suis présenté directement à l'entreprise Sydney, qui m'a accepté comme cariste. Et en fin de compte, je me suis trouvé comme magasinier. Je suis resté 13 mois, mais j'étais pas tellement content. C'est plutôt une question d'ambiance avec les chefs d'équipe. J'ai vu que ça n'allait pas, j'ai quitté le travail. Et j'ai cherché dans un emploi intérimaire que j'ai travaillé pendant 3 mois et demi à peu près. Et par la suite, j'ai trouvé l'emploi où je suis resté 2 ans et demi jusqu'à maintenant. Et j'ai été licencié par compression de personnel. Pour une période de 3 mois environ, j'ai été chez moi passer les vacances. Une fois revenu, je me suis présenté. Il me dit que le chantier n'a pas encore repris et que je pourrais être appelé dès que ça reprendra.
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2: double.
1: exactement un double dans son fichier. Elle met un petit tampon sur son double à elle et sur celui dont on dispose.

suis venu en France au mois de décembre. Je suis venu pour faire une formation professionnelle. J'ai passé mon CAP, j'avais reçu mon CAP. Et après le CAP, j'ai pas trouvé de travail au Mans. Alors je suis venu à Paris, j'ai trouvé du travail à Paris, chez Chancet du Franc-Pont dès le premier jour. C'était au 28 décembre 70. Et 28, c'est, qu'est-ce que je raconte quand on arrive 28 décembre 70, c'est ça, oui, c'est ça. Et tandis que je faisais avant du charpente métallique, je faisais, enfin, soudure à l'arc, lithogène, tout ça. Mais après, je me suis aperçu, si je reçois un coup de... Enfin, sur la tête, un accident, quelque chose comme ça, je ne me suis pas assuré ou soudure ou quelque chose comme ça. Alors, j'ai demandé que je peux m'arrêter ou je fais que charpente en bois. Bon, ils m'ont dit, bon, d'accord, vous pouvez continuer votre travail, si sinon, on ne peut pas vous garder. Alors, j'ai arrêté mon travail chez eux et j'ai fait mon demande en même temps pour le renouvellement de ma carte de travail. J'ai eu ma carte de travail comme soudeur et maintenant, ça fait presque 3 mois, je cherche d'emploi. Aujourd'hui, je cherche. J'ai fait presque 4-5 coups de fil. Rien, aucun...